0: Dans le 13e, c'est bien sûr plutôt asiatique. Et donc, tout ça m'a amené beaucoup, beaucoup de couleurs, ce qui a fait que je suis beaucoup dans le partage. Et par la suite, le rapport avec mes thématiques sont souvent, en fait, des gens plutôt étrangers et avec des mondes complètement différents. Voilà.
1: Vous devancez ma question, j'allais y venir. Vous êtes Ôm Nguyen, franco-vietnamien, des origines asiatiques que vous revendiquez, vous venez de le dire, exactement, même si on vous les a fait remarquer dans votre jeunesse, sans pour autant, vous, que vous évoquiez le racisme. Et ces origines, évidemment, elles vous constituent, elles sont importantes pour vous.
0: Ah, elles sont très fortes, hein. C'est mon identité et c'est aussi... je tiens à dire que la France a fait un point très fort pour moi parce que je suis arrivé, donc je suis né ici, contrairement à beaucoup d'idées perçues. Et je ne suis pas né donc au Vietnam. Ma mère, effectivement, est née au Vietnam. Donc moi, j'ai eu la chance de naître ici et j'ai compris tout de suite qu'on était sur une vraie terre d'accueil et que ce partage était énorme pour nous parce que ça nous a permis de grandir en France. Et de pouvoir évoluer aussi avec une vraie identité. Parce que ma mère a bien sûr vécu, subi la guerre de par notre pays d'origine qui est le Vietnam. Voilà. Et en arrivant ici, forcément, pour ma mère, ça a été une chance. Et pour moi, forcément, pareil, un honneur quoi, de comprendre qu'on a eu cette chance d'avoir un pays qui nous a accueillis avec beaucoup, beaucoup d'espoir et d'amour.
1: J'allais justement évoquer ce terme, l'espoir, la résilience. C'est très prégnant dans votre parcours et dans ce livre, Ma vie d'homme.
0: Ouais, c'est simple c'est simple en même temps, un peu complexe parce que ça a été plein de galères. Mais quand on est avec toutes ces galères là, une maman encore une fois paraplégique, donc handicapée jusqu'au cou, qui avait plus envie de se suicider que de m'accompagner, parce que c'était pas évident. Elle était passagère d'un taxi. Le taxi s'endort, elle se fait percuter par un camion donc de derrière, donc dans cette voiture-là, dans ce taxi-là. Moi, je grandis, évidemment, je fais les hôpitaux, et à cause de son accident à Garches. Donc, elle se retrouve à Garches, et je me retrouve à y aller très tôt, à aider donc ma mère très tôt, et j'ai vécu vraiment vraiment des moments très difficiles, mais grâce à peut-être, je sais pas, un peu de chance, certainement beaucoup, et mes dessins, ça m'a permis d'avancer, comprendre des choses. C'est des trajectoires de la vie, un peu comme mes dessins, et donc c'est des lignes de vie. Et voilà.
1: Et ben venons-en à votre travail d'artiste. Votre livre, il est sous-titré « L'artiste aux mille traits ». Vous avez une façon unique de peindre, de dessiner vos visages de femmes, d'enfants, de personnes âgées qui parcourent le monde, qui émeuvent même le monde avec ce trait justement qui est toujours vivant, presque volant.
0: Ouais, c'est ça. C'est il est volant.
1: C'est toujours en mouvement.
0: Il est toujours en mouvement et c'est ces trajectoires de vie de chacun. Vous savez, le matin, on se lève. Ce matin, j'imagine que vous avez pris les transports en commun ou votre voiture. Vous avez fait un trajet. Moi, j'en ai fait un autre avec mon scooter et ma femme, pareil, et d'autres. Et des multiples trajectoires, ce qui font en fait quelque part le tout Paris et la France. Et c'est quand on... Un peu, j'ai cette imagination du drone qui s'élève en fait... Et on voit en fait tous ces traits-là. Et puis quand on s'élève, on voit en fait un portrait. C'est un peu le portrait de la France, quoi, quelque part. Et ce portrait, il est fait d'un visage très humain. Et finalement, on est nombreux. En fait, ces trajectoires vont constituer en fait un chemin. Et ce chemin-là, en fait, c'est un peu le portrait de France, quoi, pour moi. Je ne sais pas si vous avez compris un petit peu le message, mais on s'élève et on voit en fait tout un visage en fait avec le drone. Ouais. Et plus on s'élève...
1: On a l'impression d'une vue aérienne.
0: Une vue aérienne, exactement. Voilà.
1: Et c'est toujours des visages, des émotions.
0: Exactement.
1: Et la vie d'homme revient, la vie des hommes, la vie des humains. Vous êtes attaché à l'humain.
0: Ah, c'est que ça, hein, c'est quasiment que ça. Je ne suis pas rattaché, je m'accroche. Et j'ai toujours cet espoir de paix... de plaisir à partager comme je le fais là maintenant avec vous, et peut-être donner un exemple aux plus jeunes, leur donner pas une leçon de vie mais un partage de ma vie très simple et très modeste. Rien n'est bien sûr ostentatoire, tout ça est très simple. C'est un trait qui permet en fait à d'autres jeunes à peut-être à essayer et de comprendre et peut-être à mesurer et à comprendre un petit peu parfois les difficultés des autres et d'avancer et de comprendre qu'il ne faut pas être parfois prétentieux, parfois être plus généreux, enfin des lignes quoi, des lignes de vie quoi.
1: Et vous avez évoqué tout à l'heure la couverture du livre Ma vie d'homme avec, c'est un autoportrait finalement, avec vos deux mains.
0: Exactement,
1: comme
0: ouais.
1: Une prière, et on sent qu'il y a l'espoir presque de la spiritualité pour vous qui est importante.
0: C'est complètement spirituel. C'est sans le savoir, je suis rentré dans... Je crois que j'avais besoin en fait de comprendre. D'apparence, je suis au top de ma forme. Parfois, il y a des moments où j'ai besoin de me recentrer, de comprendre des choses et de méditer, si je peux me le permettre. Et j'ai besoin de me poser, d'amener quelque chose de beaucoup plus positif.
1: Voilà. Et votre vie d'homme ne fait que commencer. Il y a encore tant de choses à accomplir. Vous avez des projets, des rêves, Omin Nguyen ?
0: Oh, j'en ai toujours, hein. Je crois que je suis un grand enfant, et même à 53 ans, je suis resté enfant. Heureusement d'ailleurs. Et j'ai des rêves. Le rêve, il est que mes enfants soient heureux et que ça se passe bien pour ma femme, pour mes proches, et qu'on soit en paix, tous.
1: Merci Omin Nguyen, Ma vie d'homme. Merci. L'artiste aux mille traits, c'est à découvrir aux éditions Robert Laffont. Pour voir vos peintures, alors il y a le site, il y a home-nguyen.com, il y a les galeries, je pense à la galerie Peraya, il y a d'autres lieux où on peut voir vos peintures, parce qu'il faut aller les voir, vos peintures.
0: Oui, il y a plusieurs galeries partout dans le... en France aussi, partout. Il y a Peraya, évidemment, ma galerie, d'autres galeries... à Angers, dans le sud, en Corse.
1: Puis vous exposez de temps à autre, il n'y a pas si longtemps, vous étiez dans les Hauts-de-France, à Tourcoing.
0: Exactement, exactement. Vous savez tout, vous savez tout. Et aussi à l'étranger. Hein.
1: À l'étranger, aussi, oui, j'ai dit, reconnu internationalement.
0: Ouais, je suis à l'étranger.
1: Vous voyagez, parcourez.
0: Je suis beaucoup plus à l'étranger aujourd'hui. Et je reviens, évidemment, pour le livre. Et je serai présent pour le musée de la Poste, pas très loin d'ici, là, dans le 14e arrondissement. Et puis on va continuer quoi. Je viens de terminer évidemment la Côte d'Opale, c'est-à-dire le musée du Touquet, et j'en suis bien sûr très très fier et hâte de continuer toutes mes aventures partout et j'espère dans le monde aussi.
1: Merci Omin Nguyen,
0: merci à vous.
1: On va vous suivre, merci d'avoir été avec nous.
2: Dans un instant, place à la méditation avec la prière monastique.

Ce que nous proclamons, ce n'est pas nous-mêmes, c'est ceci. Jésus-Christ est Seigneur, et nous sommes vos serviteurs à cause de Jésus. Car le Dieu qui a dit « La lumière brillera au milieu des ténèbres » a lui-même brillé dans nos cœurs pour faire resplendir la connaissance de sa gloire qui rayonne sur le visage du Christ. Mais ce trésor, nous, les apôtres, le portons en nous comme dans des poteries sans valeur. Ainsi, on voit bien que cette puissance extraordinaire ne vient pas de nous, mais de Dieu. »

Père très saint, à la fin de cette journée, nous te rendons grâce de nous accueillir en ton amour. Tu vois ce que nous sommes. Mais souviens-toi que pour nous délivrer, ton Fils a traversé l'épreuve de la passion. Lui qui nous aime, pour les siècles des siècles. Amen.

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2: Cette semaine, l'Ancien Testament nous raconte l'histoire d'une femme qui combat les préjugés et ses propres doutes. Elle choisit d'avancer et de rester fidèle à ce qu'elle est. Cette histoire, c'est celle de Ruth et Noémie. À tout de suite.

0: Ils sont dans les versets de la Bible comme un trio inséparable, l'immigré, l'orphelin et la veuve protégée, soutenue par le Seigneur, ces figures de l'Ancien Testament. Ce sont aussi des hommes, des femmes qui prennent des décisions au-delà de ce qui semble être dicté par les circonstances. Et parmi ces histoires qui disent comment faire ses choix, celle de Ruth, la Moabite, elle mêle audace, fidélité et respect de la loi. Philippe Berachet, bonjour.
1: Bonjour Madeleine.
0: Vous êtes religieux assomptionniste, responsable d'une auberge de jeunesse chrétienne à Paris. Ça s'appelle Adwemiat et c'est en plein développement avec de nouveaux projets qu'on en reparlera. En tout cas, aujourd'hui, on parle du livre de Ruth. Ce livre doit son nom au personnage principal. C'est une femme du pays de Moab. Est-ce que cette histoire de Ruth qu'on va raconter, qui est passionnante, qui nous emmène dans les pays chauds, est-ce que c'est une histoire vraie?
1: Alors d'abord, c'est une histoire qui fonde une vérité. Elle est vraie parce que on peut dire et on va découvrir à la fin du livre que c'est la grand-mère de David. On sait que David a existé et que très probablement, eh bien, il y avait un personnage qui s'appelait Ruth qui était sa grand-mère. Alors qu'est-ce que c'est que cette histoire? C'est une histoire d'abord qui est dans la Bible, dans l'Ancien Testament, et c'est important de le situer justement dans l'Ancien Testament. C'est à la fin du livre des Juges. Dans le livre des Juges, les derniers versets, c'est qui dit « En ce temps-là, il n'y avait pas de roi en Israël. » Ça fait évoquer le roi David. Et chacun faisait ce qui lui semblait bon. Au fond, c'était un peu l'anarchie. Et dans cette anarchie va apparaître, eh bien justement, quelque chose qui va donner de l'ordre. Et quelque chose qui va donner de l'ordre, c'est justement une femme qui s'appelle Ruth. Et ça, c'est très intéressant, justement, comme récit dans la Bible. Les livres qui vont suivre, eh bien, ça va raconter justement la naissance d'Israël, la naissance des rois d'Israël, avec les livres de Samuel. Et puis finalement, le roi David.
0: Ça veut dire qu'entre les juges et les rois, il y a une femme, c'est Ruth, dont on va raconter l'histoire aujourd'hui.
1: On va dire que c'est peut-être le chaînon manquant, ce serait peut-être insultant de le dire, mais au fond, le livre de Ruth, c'est ce qui nous permet de comprendre, mais au fond, c'est quoi Israël?
0: Qu'est-ce qu'Israël, alors que, quelque part, Ruth ne vient justement pas d'Israël? C'est peut-être un paradoxe.
1: C'est justement tout le paradoxe, et c'est justement là où eh bien, vient la question de la foi et l'histoire du salut. Parce que ce qui est donné à Israël, ça vient de Dieu. Autrement dit, Dieu, ce n'est pas quelqu'un qui est de terre, c'est quelqu'un qui est étranger, on va dire, extérieur. Eh bien là, ce livre de Ruth nous rappelle que ce qui donne l'identité à Israël n'est pas quelque chose qui vient de lui-même, mais quelque chose qui vient de l'extérieur, autrement dit d'une femme qui est étrangère.
0: Est-ce que vous êtes aussi en train de nous dire que quelque part, ce n'est pas qu'une question de frontière, la protection de Dieu?
1: C'est plus qu'une question de frontière, c'est d'abord une question qui est théologique. C'est la manière dont Dieu s'occupe de son peuple et la manière dont Dieu agit. Dans le livre de Ruth, c'est ça qui est la trame finalement du livre. Dans tout le livre qu'on va raconter, il y a derrière une question, c'est comment est-ce que Dieu agit? Ce livre commence par une question qui est la famine et la faim. Et il y a une invocation, on appelle Dieu au secours. Dieu, donne-nous le pain. Et la question, mais c'est comment est-ce que Dieu va résoudre cette énigme? Comment est-ce que Dieu va agir? Comment est-ce que le narrateur du livre de Ruth va répondre à cette question-là?
0: On est dans un récit, hein. On a bien compris que c'était pour comprendre quelque chose de plus grand que le récit en lui-même. Néanmoins, on part justement de ces histoires, parce que cette histoire, elle est écrite un peu comme un roman, comme un conte, comme un récit. C'est important la façon dont c'est écrit.
1: Exactement. La manière dont c'est raconté et la manière dont les personnages sont à la fois présentés et aussi ont des fonctions non seulement littéraires mais aussi des fonctions dans l'histoire d'Israël, c'est ce qui détermine la force de ce récit et finalement qui donne la grandeur dans l'histoire du salut.
0: Alors on repart dans ce pays justement, il fait chaud, on est dans les terres de Juda et il y a peu de rivières, il fait sec, on manque d'eau et finalement on est dépendant de la pluie. Notre émission, aujourd'hui, elle va essayer de comprendre comment est-ce qu'on fait ses choix, comment on discerne pour prendre des décisions. Si on s'arrête sur cette première étape, on a Noémie et Elimelech, qui sont un couple qui habite à Bethléem, en Juda, qui vont quitter leur pays et vont rejoindre le pays de Moab, et qui vont devoir quitter pour une raison nécessaire, c'est la famine avec leurs deux fils, Malon et Kilon. Qu'est-ce qu'on comprend de cette décision? Est-ce que c'est une adaptation aux circonstances?
1: C'est même beaucoup plus loin, parce que dans le récit, il y a quelque chose qui est paradoxal. C'est justement que Noémie quitte Bethléem. Bethléem, la maison du pain. Bethléem, le pain. Alors, quand on prend une décision, c'est jamais parce que les choses sont faciles, mais parce que toujours les choses sont compliquées. Donc, si on a à prendre une décision, c'est parce qu'il y a un problème. Ça, c'est déjà la première chose à savoir. La première chose à savoir, c'est non seulement de savoir qu'il y a un problème, mais aussi de l'identifier. Ici, on identifie le problème de manière assez simple, c'est que c'est la maison du pain. On va dire que c'est la maison de l'abondance, Bethléem, ça se fait sans doute référence plus à la maison un peu de boulanger où on fait le pain, où il y a des meules, où il y a des boulangers. Et il n'y a plus rien. Parce que justement, il y a une sécheresse, il n'y a pas de blé, parce qu'il n'y a pas d'eau. Pas d'eau, pas de blé, donc pas de pain. Et pas de pain, rien à manger. Ça veut dire non seulement une famine, mais aussi une crise économique. Et aussi, beaucoup plus quelque chose, il n'y a plus du tout de raison d'être. Parce que la raison d'être de Bethléem, c'est d'être la maison du pain. Si on habite Bethléem, c'est qu'on fabrique du pain. Et donc, si on ne peut pas fabriquer de pain, il n'y a plus de raison d'être. Prendre des décisions, c'est aussi tout cela. Ce n'est pas simplement parce qu'il y a une nécessité. La nécessité, finalement, de vivre, la nécessité de se nourrir, de manger. Mais aussi, prendre des décisions, c'est quand notre raison d'être n'a plus de sens. Et on voit que, justement, Noémie et Élimélec et ses, leur fils, eh bien, ils prennent cette décision de quitter pour toutes ces raisons. La raison, eh bien, de la famine, mais la raison aussi, eh bien, de trouver un sens à la vie. Et je pense que c'est un livre qui est assez intéressant parce que ça nous dit quelque chose d'assez fort sur la question des migrations. Aujourd'hui, on parle beaucoup des migrations, de la question de l'immigré, la question de l'autre. Et on aborde souvent cette question ou bien sur un angle économique ou bien sur un angle peut-être plus, on va dire, de criminalisation de l'étranger et de l'autre. Et jamais on aborde un peu cette question, et c'est là où le pape François nous pointe les choses, sur la question de la raison d'être. Il y a une quête non seulement d'avoir du pain, mais aussi une quête de sens. Et par rapport à la quête de sens, là il y a quelque chose qui est fort, parce qu'on est au début de l'histoire d'Israël, on est au début de l'histoire des rois d'Israël. Qui dit l'histoire des débuts des rois d'Israël dit aussi eh bien, l'histoire du roi des rois qu'on vient de fêter, autrement dit le Christ. Eh bien, dans cette quête de sens, on voit que le sens, il est d'abord dans le mouvement, dans oser quitter son pays. Ça fait référence, on est dans l'Ancien Testament, à encore autre chose, à quelqu'un qui s'est déraciné, va, quitte ton pays. C'est en Genèse 12, c'est le fameux appel à Abraham, qui n'était pas encore Abraham.

Et on est avec vous, Père Philippe Berached, pour revenir sur ce livre de Ruth, du personnage de Ruth, qui est cette jeune femme qui va se marier avec la fille de Noémie et Élimélec. On revient, on disait à l'instant, Noémie et Élimélec sont partis en pays de Moab et leurs fils, Malon et Kilon, vont se marier à Ruth et Orpa. Là, on est aussi sur une décision, la décision du mariage, sauf qu'à l'époque, il y a un interdit. C'est interdit de se marier avec des étrangères. Or, Noémie va accepter que ses deux fils se marient à deux étrangères, deux femmes du pays de Moab. On rappelle, elles ont quitté leur pays. Dans ce cas, la décision, c'est aussi pour la maman d'accepter que ses fils, quelque part, transgressent un interdit. Comment ça a été possible, cette décision de la part de

0: d'Elimelech et de Noémie, mais en plus de finalement cette décision de s'installer à l'étranger, d'abandonner finalement le pays d'Israël. Il y a quelque chose là d'assez fort qui est fait. Donc il y a un double interdit qui est transgressé, c'est-à-dire on abandonne la terre d'Israël et on abandonne finalement la loi d'Israël. Donc là, c'est comme si on disait, bah, on abandonne tout. Alors dans cette décision, il y a quelque chose que le narrateur nous montre dans le livre de Ruth, c'est que au-delà de la loi écrite, au-delà de la terre, il y a une loi qui prime, et c'est justement la loi qui est suprême dans le judaïsme et dans le christianisme, c'est la loi de la vie. C'est ça que ça veut aussi nous dire. C'est-à-dire que quand finalement, sur la terre, ce n'est plus possible de vivre parce qu'il y a une famine, quand tout simplement, il n'est pas possible, eh bien, finalement, de respecter la loi. Il y a une loi qui reste toujours, c'est la loi de la vie. La loi de la vie, autrement dit, pas simplement de ne pas tuer, mais aussi de propager la vie. Et ça, c'est une loi qui est forte et qui nous dit finalement, mais c'est quoi à l'origine ou comment interpréter la loi et comment interpréter le don de la terre, on dit le don de Dieu, c'est toujours ce qui donne la vie. Et la question qu'on peut se dire finalement quand on voit le livre de Ruth, c'est de se dire dans nos décisions, bah, qu'est-ce qui permet d'ouvrir à la vie?
1: Et c'est ça qui va primer, en tout cas, dans le choix qui est opéré par Noémie et par son mari. Lorsque la famine est terminée, dans ce récit, on comprend très vite que le père meurt. Ça arrive quasiment dans les premiers versets de ce texte du livre de Ruth. Les cartes sont rebattues. Le choix qui avait prévalu pour quitter la terre natale se pose à nouveau. Et Noémie veut rentrer à Bethléem en demandant aux jeunes filles de rester dans leur pays. Alors, là aussi, choix des belles-filles de Ruth et Orpa de suivre ou non la mère, et que va-t-il se passer?
0: Alors on voit qu'il y a une sorte un peu d'échec ou de scénario répétitif, hein. La famine revient, les fils de Noémie et d'Elimelech sont morts, et puis aussi, eh bien, il y a une famine dans le pays de Moab.
1: Donc dans le pays où elle pensait avoir trouvé refuge, finalement,
0: un scénario d'échec répétitif. Et là, qu'est-ce qui se passe? Il se passe que, eh bien, Noémie désire repartir à Bethléem, seule, puisque ses fils et son mari sont morts. Et elle dit à ses belles-filles, eh bien, de rester dans le pays de Moab. Et là, il y a un choix qui est fait. C'est le choix, justement, de Ruth, de rester avec Noémie. Dans ce choix, il y a une question à la fois de fidélité, et puis il y a aussi, finalement, un choix qui est le choix de Dieu. On voit bien que Ruth fait un choix. C'est tout simplement, eh bien, de dire, moi, je ne suis pas simplement Noémie, mais je suis aussi au Dieu auquel, finalement, Noémie est attachée, Yahvé.

0: Mais alors, finalement, Ruth va mettre en doute, ou en tout cas va aller contre le choix de Noémie, puisque Noémie, elle souhaitait pour ses belles-filles, je le cite, « que le Seigneur vous donne de trouver chacune un foyer stable avec un mari ». Noémie, la mère des deux garçons qui sont décédés, se met à pleurer, souhaite que les jeunes filles aient un mari, et ne souhaite pas que ses filles partagent le sort. Elle le dit, « mon sort est trop amer pour que vous le partagiez, car c'est contre moi que la main du Seigneur s'est levée ». Et là aussi, comment est-ce qu'on peut comprendre la fidélité de Ruth ? À qui est-elle fidèle, en fin de compte ?
1: Ah, c'est toute l'intrigue du livre, finalement. À qui Ruth est fidèle ? Et finalement, l'intrigue du livre, c'est de savoir, mais à quel mari va-t-elle s'attacher ? Est-ce que c'est un mari qui sera dans le pays de Moab, ou bien un autre ? Parce que c'est la question qui va se poser rapidement dans le livre. On voit que ce qui nous est raconté dans ce premier chapitre, hein, dans le livre de Néhémie, qui est vraiment un chapitre fondamental de non seulement de tout le livre, mais aussi de l'Ancien Testament, ce qui nous est raconté, c'est la chose suivante. Quand Ruth fait le choix de rester avec Noémie et de venir à Bethléem, ça nous dit que nos décisions sont aussi des choix qui nous dépassent.
0: Mais c'est dur d'accepter ça.
1: Mais c'est justement toute l'intrigue du livre et aussi toute la douleur

0: finalement de ce livre. On voit bien que Noémie, elle est déchirée, on dirait presque un chant des psaumes, un déchirement intérieur devant finalement ce scénario d'échec qui se reproduit. Et on voit que Ruth, justement, apparaît comme la personnage qui est la plus stable. Alors que Ruth, c'est non seulement celle qui est la plus stable, mais qui n'est pas du tout d'Israël.
1: Et c'est aussi celle qui va le plus bouger, quelque part.
0: Exactement, qui a fait ce mouvement, c'est-à-dire de venir en Israël.
1: Alors, sa stabilité, on pourrait dire qu'elle est avec Noémie. D'ailleurs, elle dit « Ne me force pas à t'abandonner et à m'éloigner de toi, car où tu iras, j'irai. Où tu t'arrêteras, je m'arrêterai. Ton peuple sera mon peuple et ton Dieu sera mon Dieu. » Est-ce que ça veut dire que en fait, elle va abandonner des personnes et des êtres et peut-être même un Dieu qui lui est cher? Est-ce qu'il faut comprendre comme ça?
0: Alors, on voit ici que c'est le même scénario qui se passe en Genèse, c'est-à-dire que Abraham quitte son pays, Ruth quitte elle aussi son pays. Et la promesse qui avait été faite à Abraham d'avoir un peuple nombreux comme les étoiles dans le ciel, c'est Ruth aussi qui l'accomplit. Et là, il y a un acte de foi de la part de Ruth. « Ton Dieu sera mon Dieu ». C'est un verset qui est important parce que le mot « Dieu » ici ne se verra qu'à la fin du livre, à la fin du chapitre 4. Et Dieu comme disparaît finalement de narration du livre de Ruth après ce verset. Parce que c'est un acte de foi. Et cet acte de foi, c'est Ruth qui le porte. Parce que quand Ruth dit ça, « Ton Dieu sera mon Dieu », elle adopte non seulement le Dieu d'Israël, Yahvé, mais aussi elle fait ce choix de Dieu pour elle-même. Autrement dit, c'est elle qui porte cette foi. Alors, ça nous dit aussi quelque chose qui est important, c'est que il y a eu tout un débat dans les livres bibliques, et qui est un débat qui est aujourd'hui encore, c'est est-ce que la foi, c'est quelque chose qui se transmet, on va dire, de génération en génération, ou la foi, c'est quelque chose qui est de l'ordre du choix personnel. Là, on voit que le livre de Ruth dit explicitement, de manière radicale, ce n'est pas dans le cas dans tous les livres bibliques, mais en tout cas ici, c'est le cas. La foi, c'est d'abord une décision qui est personnelle, avec finalement le fait de renoncer à certaines choses. On n'oubliera jamais que finalement ce que fait Ruth là ne me presse pas de t'abandonner, de m'éloigner de toi, car où tu iras, j'irai, où tu demeureras, je demeurerai, ton peuple sera mon peuple et ton Dieu sera mon Dieu. C'est non seulement un acte de foi, mais c'est aussi un acte de renonciation. Je renonce à mon peuple, je renonce à mes habitudes. On a là quasiment une catéchèse catéchuménale, c'est-à-dire un acte de renonciation et l'adoption finalement d'une foi en un Dieu.

0: Père Philippe Bérachette, vous êtes avec nous pour nous parler du livre de Ruth. On évoquait comment Ruth va découvrir la foi et en tout cas comment elle va suivre le Dieu qui est celui de Noémie. Ton Dieu sera mon Dieu. Vous nous disiez que c'est un acte de renonciation, c'est aussi une décision de suivre Dieu. Est-ce qu'on peut dire que pour accomplir cette décision de suivre Dieu, il faut des circonstances quelque part, et en l'occurrence ici, il faut une rencontre. Est-ce que Ruth aurait pu choisir Dieu en dehors de sa belle-mère Noémie qui va l'inviter à suivre Dieu en quelque sorte ?
1: Une chose qui est paradoxale justement dans ce chapitre 1 du livre de Ruth, c'est que non seulement on voit que Ruth choisit Dieu parce qu'elle suit Noémie, mais Noémie justement est dans un état de détresse spirituelle, on va dire pour le dire en termes modernes et contemporains. On voit que tout ce livre, tout ce chapitre 1 du livre de Ruth présente Noémie, et c'est l'arrivée à Bethléem notamment, où Ruth désespère de Dieu. Elle désespère de Dieu parce qu'elle désespère aussi de son action. Et on voit comme la construction narrative est faite, c'est que Ruth apparaît comme celle qui a posé un acte de foi, « Ton Dieu sera mon Dieu ». Elle est une sorte non seulement de passivité, mais finalement de tenir bon dans cette épreuve. On voit que dans ce chapitre 1, il y a toute une description de la détresse intérieure de Noémie, on peut le comprendre, mais il y a aussi toute cette description un peu de l'agitation de Noémie. Et face à cette agitation, Ruth, elle est présentée comme celle qui dit simplement ces mots-là, « Ton Dieu sera mon Dieu ». Ce sont les seules paroles qu'on a de Ruth, qui elle aussi arrive à Bethléem. Ce qu'on voit, c'est que Noémie, quand elle arrive justement à Bethléem, elle est presque harcelée par les habitants de Bethléem. Elle est presque oppressée par les habitants de Bethléem. Qu'est-ce que ça veut dire ? Ça veut dire aussi que le choix de Dieu, c'est d'abord aussi un choix qui est personnel. Le choix de Dieu, c'est prendre une décision, c'est d'abord au plus profond de soi-même, certes contre tous les interdits, contre toutes les opinions qui peuvent être autres. Noémie avait défendu à Ruth de la suivre, et Ruth dit « Mais non, moi je te suivrai, ton Dieu sera mon Dieu. »
0: Et j'ajouterais un peu contre toutes les évidences, puisque Ruth, elle aurait pu recommencer une vie de famille en épousant un homme. C'est d'ailleurs ce que va lui dire Noémie.
1: Exactement.
0: C'est-à-dire que c'est contre ce qui paraît évident pour Ruth.
1: Tout ce qui paraît contre l'évidence, tout ce qui paraît contre la simplicité, bref, il n'y a rien pour défendre le choix de Ruth, si ce n'est... Alors après, on pourra l'expliquer, saint Paul l'expliquera autrement, il l'expliquera par la grâce de Dieu, par un don de Dieu. Ici, on est dans l'Ancien Testament, il n'y a pas encore cette conception de la grâce, il n'y a pas encore cette conception paulinienne, mais on voit bien qu'il y a quelque chose qui pousse Ruth à choisir quelque chose contre toute évidence, quelque chose qui est contre nature, quasiment. Et là, il y a une force du récit pour nous dire que le choix de Dieu, c'est quelque chose qui est assez fort. Le choix de Dieu n'est pas un choix qui est naturel. Le choix de Dieu n'est pas de l'ordre de la logique, de l'expérience naturelle, de ce qui paraît des convenances sociales et sociétales, des convenances culturelles. C'est un choix qui est tout à fait autre.
0: Ça veut dire que ça coûte.
1: Exactement, c'est un coût pour Ruth. C'est un coût parce que c'était partir dans un pays étranger, pour le coup, partir dans un pays étranger où, elle n'était pas sûre d'être accueillie. Donc, il n'y a aucune assurance pour Ruth. Elle part, contre toute évidence, sans aucune assurance. Il y a quand même là un geste qui est tout à fait fort et qui nous dit, finalement, c'est quoi la foi ? La foi, c'est aussi partir contre toute évidence humaine et contre toute assurance. Après, ça, c'est le récit humain, mais si on le voit d'une manière théologique, il y a une assurance de la part, et c'est là ce que le narrateur veut nous conduire, il y a une assurance en termes que Dieu va agir.
0: Que Dieu ne nous quitte pas.
1: Exactement.
0: Dieu va agir dans la vie à venir ou qu'il agit à partir du moment où elle prend sa décision ?
1: Alors c'est justement tout ce qui va se passer dans les chapitres 2 et 3. Comment est-ce que Dieu va agir ? Donc Ruth fait cela, elle quitte. Elle vient à Bethléem, contre toute évidence, contre toute assurance. elle est sûre que Dieu va agir. Mais la question pour le lecteur ou pour l'auditeur que nous sommes, c'est de se dire, mais comment est-ce que Dieu, finalement, va accomplir cette promesse? On voit que dans le livre de Ruth, dans ce chapitre 1, il y a plusieurs promesses. Il y a la promesse qui est faite, finalement, de savoir que Dieu va donner du pain. Après, c'est quel pain? De quel pain s'agit-il? Et il va donner à Ruth cette assurance qu'elle a fait le bon choix. Comment est-ce qu'il va le faire? Eh bien, c'est ce qu'on pourra découvrir dans chapitre 2, 3 et 4 à suite.

0: Et avant de poursuivre justement la lecture des chapitres, puisqu'on évoque justement les choix, la place de l'avis des autres dans un discernement, parce qu'ici, on l'a bien vu, le conseil, en quelque sorte, n'est pas écouté, alors qu'on aurait pu penser que Ruth entendrait la voix de Noémie comme un conseil valable. Comment faire, comment discerner pour penser que la sagesse de la plus âgée est un conseil à entendre? Et on verra justement, comme vous disiez dans les récits à venir, qu'à un moment donné, Ruth va écouter Noémie, alors qu'ici, elle ne l'écoute pas.
1: Alors c'est tout le paradoxe justement de livres de Ruth, mais aussi beaucoup de livres de la Bible. On peut repenser au livre de Job avec ses amis, qui sont trois conseils, qui eux aussi sont finalement des conseils, mais des mauvais conseils, où Job n'écoute pas ses conseils. Ici c'est pareil, Ruth n'écoute pas le conseil de Noémie. Alors il y a une chose qui paraît importante, c'est que la Bible ne dit pas effectivement qu'il ne faut pas écouter ni les anciens ni les autres. Mais là, on voit bien que l'accent dans ce chapitre 1, c'est sur une question de foi. C'est le cœur de ce chapitre 1, c'est ce verset « ton Dieu sera mon Dieu ». Le choix de Ruth, c'est de choisir Dieu. Et dans ce cadre-là, les conseils de Noémie et des autres, ici les habitants de Jérusalem, finalement ne comptent pas. C'est un choix qui est d'abord personnel. Autres, après, seront les choix qui seront les conséquences de ce choix. Mais le choix personnel de Dieu, il est présenté dans ce chapitre 1, tout comme d'ailleurs dans le livre de Job, qui est beaucoup plus développé. Eh bien, lorsqu'il s'agit d'être face à face avec Dieu, c'est d'abord un choix qui est personnel.
0: Merci infiniment, Père Philippe Bérachède. Je rappelle que vous êtes religieux assomptionniste, responsable d'une auberge de jeunesse chrétienne à Paris qui s'appelle Adwenyat. Merci d'être venu nous parler du livre de Ruth. Et puis, pour ceux qui voudraient justement relire ce dont on vient de parler, eh bien, ça s'appelle le livre de Ruth. Et nous avons lu aujourd'hui, nous avons étudié, et nous nous sommes arrêtés aujourd'hui sur les chapitres 1 et 2. Merci à vous et à la semaine prochaine.
1: À la semaine prochaine.

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0: La plupart des sociétés traditionnelles avaient ou ont encore leurs arbres sacrés. L'if chez les Celtes, le ginkgo au Japon, le pipal en Inde. Mais avec la modernité, l'arbre est devenu un bien marchand. On parle d'ailleurs d'exploitation forestière. Depuis quelques années, des scientifiques vont de découverte, en étudiant les arbres. Et Hans Hürscher, vous êtes de ceci. Vous êtes ingénieur forestier en Suisse, docteur en sciences naturelles, chargé de cours à l'école polytechnique de Lausanne et de Zurich. Vous êtes l'auteur d'articles dans les revues scientifiques les plus pointues comme Nature, mais aussi d'un livre grand public intitulé « Les arbres entre visibles et invisibles » aux éditions Actes Sud. Alors pour commencer, Ernst Hürscher, j'ai envie de savoir comment vous analysez cette incroyable vague d'intérêt pour les arbres depuis environ 2 ans avec le livre de Peter Wohlleben, « La vie secrète des arbres » qui rencontre un succès incroyable en Allemagne et en France, votre livre, mais aussi le film « L'intelligence des arbres » ou encore cette nouvelle mode venue du Japon, ce qu'on appelle les bains de forêt. Alors comment est-ce que vous analysez cette vague d'intérêt pour les arbres bien au-delà du cercle des spécialistes ?
1: Justement, en tant que spécialiste, en tant qu'ingénieur forestier, chercheur sur les arbres, chercheur sur le bois, enseignant, professeur dans plusieurs autres écoles en Suisse, je me rends compte, comme d'autres de ce domaine-là, qu'il y a un intérêt énorme qui est en train de se réveiller. C'est comme si on s'éveillait à l'arbre. Il y a comme un basculement, et les livres ne sont pas des causes, sont plutôt des symptômes de ça. Moi, j'ai l'impression que...
0: Et vous avez envie de dire, enfin ?
1: Enfin, bien sûr, oui. Ça fait un moment que, naturellement, en tant que spécialiste, on travaille sur le sujet, on essaie de montrer quelle est l'importance des forêts, des arbres. Et pour moi, c'est vraiment un enfin, parce que c'est grâce aux arbres qu'on va pouvoir entamer une nouvelle étape qui s'appelle la transition écologique, qui s'appelle le développement vraiment durable, pas du greenwashing, mais vraiment un changement fondamental dans notre manière de travailler avec la nature plutôt que contre la nature. Et la forêt, qui est à l'origine du concept du développement durable...
0: Mais vous pensez que c'est un phénomène de fond là, qui est en train de se passer ? Ce n'est pas un phénomène de mode
1: autour des arbres ? Alors justement, il y a un grand phénomène. Est-ce que c'est de la mode ou est-ce que c'est du fond ? Moi, je suis convaincu que c'est du fond parce que la mode, en fait, touche des personnes d'une certaine catégorie atteintes par les faiseurs de mode, mais... Quand je vois les gens qui viennent après des débats autour du film sur l'intelligence des arbres, après des conférences autour de mon livre, ou bien autour des thèmes du développement durable, l'agroforesterie, c'est des gens qui viennent, eux sont inoxydables par rapport à ces épiphénomènes de mode. Ils sont vraiment fondamentalement dans les sujets et dans l'inquiétude aussi et trouvent ici des réponses.
0: Alors, Ernst Hürscher, vous allez nous aider à mieux connaître les arbres, à mieux comprendre la forêt. Mais avant cela, alors sans jeu de mots, j'ai envie de remonter votre arbre généalogique, hein, parce qu'on parle d'arbres aussi quand on parle de généalogie. Vous êtes né dans la forêt, on peut dire ça, du côté de Jorat, dans le canton de Vaud. Vous êtes né dans la forêt.
1: Effectivement. Disons, dans la forêt le plus près possible, une forêt d'un côté, une forêt de l'autre côté de la maison, un ruisseau d'un côté, un ruisselet de l'autre, des écrevisses d'un côté, des truites de l'autre, et toute la journée dans cette magnifique nature.
0: Avec vos frères, vous étiez tout le temps dans la nature.
1: Oui, oui, un petit frère cadet plutôt, le frère aîné était plus âgé, c'est une plus grande difficulté, surtout avec les enfants, les garçons, les enfants du village. Et on était à moitié sauvages, les parents étaient en parfaite confiance qu'il n'y avait pas de danger autour de cette forêt.
0: Votre père n'était pas forestier au bûcheron, hein, il était
1: non,
0: fromager.
1: Non, il était fromager, exactement. Et c'était donc la fromagerie du village avec le café du village à côté de la poste. Donc un noyau tout à fait traditionnel. Et des conditions de vie extrêmement épanouissantes.
0: Mais qu'est-ce que le petit Ernst ressentait quand il était dans la forêt? Là, si je vous demande de remonter, je sais pas, vous avez 7 ans.
1: Oui, même avant.
0: Qu'est-ce que vous aimiez dans la forêt et qu'est-ce que vous ressentiez?
1: Oui, c'était descendre juste en dessous de la maison, aller me couper mon bâton de noisetier pour faire mon arc du jour, parce qu'après quelques jours, un arc, il perd sa force. Donc, on faisait son arc presque tous les jours et puis faire mes flèches ou bien explorer un peu plus loin la forêt pour trouver des cavernes. Et c'est ainsi qu'on passait des journées et qu'on jouait aux Indiens plutôt qu'aux cow-boys.
0: Ça, c'est ce que font presque tous les petits garçons. Vous aviez un lien particulier avec la forêt, avec les arbres déjà, ou pas spécialement?
1: Oui, je pense. J'ai donc eu toujours ce contact avec la forêt qui était la place de jeu en marge du village. Et ce qui m'a approché, c'est aussi le contact avec ce ruisseau très naturel, avec les truites. On allait pêcher les truites à la main. Peu de gens savent qu'on peut pêcher des truites à la main. Et là, c'est vraiment un contact très proche avec les éléments, l'eau, l'arbre.
0: Alors, est-ce que ça a été, je dirais, naturel de faire ce choix de devenir ingénieur forestier pour vous?
1: Non, ce n'était pas un choix naturel, pas un choix spontané. Je ne savais même pas que ces métiers existaient. Jusqu'à 15 ans, 16 ans, j'avais aucune idée d'un métier. Moi, ça me rebutait plutôt de penser faire la même chose toute une vie. Et lorsqu'un ami m'a dit au gymnase ensuite, à 17 ans, moi j'avais 18, il fallait se décider.
0: Le gymnase en Suisse, c'est le lycée,
1: l'entrée à l'université. Il m'a dit, je vais faire ingénieur forestier, je vais étudier ingénieur forestier à Zurich. Et c'est là que j'ai appris qu'il existait un métier comme ça. Et je me suis dit, bon, à tout hasard, on va faire ça aussi.
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0: Alors, Ernst Hirscher, aidez-nous à comprendre ce que c'est qu'un ingénieur forestier. À quoi ça sert? Parce que je suis sûr qu'on a tous des images un peu fausses de ce qu'est un ingénieur forestier.
1: Oui, alors, c'est un métier très, très structuré, très riche en outils et en connaissances. La formation nécessite 5 ans d'études, y compris une année de stage pratique. L'ingénieur forestier a sous sa responsabilité tout un arrondissement forestier. Au départ, et dans cet arrondissement, vous avez des gardes forestiers qui, eux, sont responsables de sous-unités avec des bûcherons forestiers qui vont ensuite travailler dans la forêt. Donc il y a une hiérarchie d'organisation. Et au niveau de l'arrondissement, du domaine de compétence de l'ingénieur, il faut faire des inventaires forestiers, faire de la planification forestière, gérer ces forêts. Et savoir exactement quel est le potentiel de croissance de ces forêts, leur mélange, leur structure. Et chez nous, on a une option forestière très intéressante, elle est très proche de la nature. On a en principe abandonné le principe des plantations et des récoltes de peuplements monospécifiques et monoâges.
0: C'est-à-dire une seule espèce d'arbre planté les uns à côté des autres avec juste la distance minimum, c'est
1: voilà,
0: ça?
1: Voilà, c'est quelque chose qu'on avait en Suisse au 19e siècle encore, et on s'est rendu compte que c'est très fragile, ces forêts-là. Et dès le 20e siècle, il y a eu un changement progressif en forêt naturelle, avec une gestion beaucoup plus fine.
0: Qu'est-ce qu'on appelle une forêt naturelle?
1: Une forêt qui se régénère par elle-même, qui a sa composition naturelle et qui a une structure très différenciée. Il y a plusieurs âges qui se côtoient. Alors on peut faire ça, gérer ça de manière plus ou moins fine au niveau spatial, mais c'est une forêt qui a sa composition et sa structure qui correspond aux lois de la nature. Et on parle d'une sociologie forestière, sociologie végétale, on a des associations forestières qu'on connaît. C'est donc des physionomies de la forêt qu'on respecte et qu'on essaye de maintenir lorsqu'on gère la forêt. Et là, vous obtenez des bois d'une très très haute qualité parce qu'ils ils correspondent à l'équilibre entre les espèces. Et les arbres ne souffrent pas de carence, par exemple, comme dans les plantations où c'est une seule espèce qui...
0: Alors je vous demande justement, Ernst Hirscher, de nous expliquer cela, parce qu'on pourrait se dire, mais il y a quelque chose d'antinomique. D'un côté, il y a un homme qui aime les arbres, qui nous invite à découvrir comment ils sont vraiment, comment ils communiquent. Enfin, on sent que vous êtes un amoureux des arbres. Et puis de l'autre, on va dire l'exploitant forestier, puisqu'on parle d'exploitation des forêts. Donc, il n'y a pas une opposition entre la gestion d'une forêt et puis cet amour que vous avez pour les arbres et ce que vous nous faites découvrir à travers votre livre et à travers vos conférences?
1: Oui, justement, on aurait cette impression si on en était resté à des plantations, à des forêts artificielles. Et là, ce serait vraiment de l'exploitation d'une ressource et avec le risque, et c'est souvent le cas, de surexploiter cette ressource, d'appauvrir les sols et tout ça. Mais ici, c'est vraiment une gestion, c'est des soins à la forêt avant d'être une exploitation de la forêt. C'est une manière d'accompagner la forêt dans ses processus de croissance équilibrée. Et là, on s'est calculé exactement combien la forêt donne-t-elle d'accroissement par hectare et par année, qu'on peut prendre l'intérêt du capital et le capital reste intouché. Et c'est une manière de soigner la forêt. Elle produit beaucoup plus sous cette forme-là que si on la laissait à elle-même et où elle entrerait fatalement dans une phase de sénescence. Et des forêts sénescentes, des réserves intégrales, sont beaucoup moins intéressantes que des forêts qui sont maintenues dynamiquement en jeunesse.
0: Alors vous faites ça en Suisse, on fait la même chose je crois en Allemagne, dans certaines forêts.
1: Dans certaines parties d'Allemagne,
0: et
1: oui.
0: En France, ça se fait aussi ou pas ?
1: Il y a des tendances, il y a des souhaits de le faire plus. Il y a par exemple un réseau alternatif forestière qui aimerait beaucoup plus faire de la sylviculture naturelle plutôt que de la foresterie schématique comme on en fait trop encore ailleurs.
0: Pour ça que vous avez cette belle expression. Vous parlez d'un partenariat de respect quand vous parlez de l'exploitation de la forêt, entre guillemets exploitation.
1: Alors justement, c'est un partenariat parce que ici, on peut clairement montrer, et nous, on le sait, c'est notre métier, que l'interaction de l'homme dans la nature et de la nature au service de l'homme est une interaction positive, à effet positif pour les deux. La forêt est une pompe à carbone, on parle aussi du réchauffement climatique parce qu'il y a trop de carbone dans l'air. Cette forêt délaisse l'atmosphère de carbone. L'homme peut prélever ce bois pour construire, donc bloquer ce carbone de manière très positive. Et la forêt, elle profite, lorsque c'est fait de manière correcte, d'une forme de rajeunissement de la main de l'homme. Puisqu'on lui enlève les arbres qui deviennent mûrs et sénescents. Et ça maintient un certain niveau d'entrée de lumière dans la forêt. Et cette forêt est maintenue artificiellement jeune.
0: Donc vous voulez dire que vous rendez service à la forêt.
1: Exactement.
0: Et la forêt vous le rend bien.
1: Oui, absolument. Ouais. C'est à double effet. C'est comme d'autres parties du paysage où l'interaction entre l'homme et la nature a été positive. C'est le paysage bocager, par exemple. Si je peux mentionner cet exemple. La forêt européenne était autrefois une structure fermée. On avait une forêt de l'Atlantique jusqu'à l'Oural, pratiquement fermée, avec une certaine biodiversité avec ses espèces. Et on a pu dénombrer le nombre d'espèces, on a pu reconstituer cette structure. Et on s'est rendu compte que le maximum de biodiversité n'était pas à ce moment-là. C'est lorsque l'homme a commencé à faire des ouvertures dans cette forêt ancienne. Et le paysage bocager associé à la forêt, donc on n'a jamais éliminé la forêt, mais on a créé un bocage en périphérie de la forêt, avant l'ère industrielle, a été un moment de maximum de biodiversité.
0: Mmh. Je comprends mieux en vous écoutant ce que j'ai lu dans votre livre, quand vous dites qu'il ne faut pas opposer agriculture et forêt. Et pourtant, j'ai cru longtemps qu'il y avait une opposition agriculture et forêt, qu'il avait fallu déforester pour développer l'agriculture, dans l'histoire de la Gaule, partout dans le monde. C'est pas ça.
1: Il faut pas les opposer. L'agriculture, d'où l'agriculture tient-elle ses sols, la fertilité de ses sols, c'est des sols forestiers. La forêt a donné naissance à l'agriculture, ou bien, en prenant les grandes catégories. Mais si on les oppose, c'est en pensant que cette fertilité des sols qui provient de la forêt est définitivement là et que c'est l'opposition qui a donné la possibilité de cultiver. Mais en fait, la forêt doit rester partenaire de l'agriculture pour maintenir le climat, maintenir la qualité du climat, maintenir la qualité des sols grâce au cycle hydrique. L'agriculture a besoin des forêts, elle ne devrait pas se permettre de l'oublier.

0: Ernst Schürcher, j'aimerais vous nous expliquer comment, je dirais, vous avez commencé à, allez, j'ose l'expression, entrer en intimité avec les arbres. Comment l'ingénieur forestier s'est mis à observer le rythme des arbres, la relation avec la Lune, avec le mouvement des planètes, bref, tout ce que vous nous expliquez dans votre livre, les arbres entre visibles et invisibles. Je dirais, comment s'est fait ce déclenchement en vous de cette observation intime de la vie des arbres?
1: Je pense que c'est quelque chose de très progressif. On a parlé de la jeunesse d'un petit garçon immergé dans la nature. Ça s'est accompagné très rapidement par un intérêt vraiment très concret pour qu'est-ce que cette nature autour de soi. Et je me souviens des après-midi de libre. J'étais à l'école secondaire, plus à l'école primaire, et là il y avait des après-midi de libre. Et j'avais personne autour de moi, j'étais tout seul, puisque les autres étaient à l'école ou ailleurs, ou dans les champs. Et là, c'est botaniser dans les prairies sèches. Ensuite, c'est avoir des jumelles pour parcourir tous ces paysages magnifiques, ce bocage, comme il était aussi là chez nous. Il est encore en bonne partie. Pour observer les oiseaux, et en hiver, c'est faire des grandes randonnées nocturnes. L'air étant très très pur, le ciel très clair, avec un guide d'astronomie pour observer le ciel, apprendre à connaître les constellations. Tout ça, ça vous construit très lentement
0: l'observation de la nature,
1: sens de l'observation de la nature et de cette richesse. Et ensuite, lors des études, je me suis rendu compte que cette foresterie est intéressante, puisque c'est une discipline qui se base sur la connaissance du fonctionnement de la forêt, des lois de la forêt, pour les comprendre et ensuite les appliquer afin d'être partenaire de la forêt pour en obtenir les produits tout en la respectant. Contrairement à l'agriculture qui est moderne, beaucoup plus une violence à la nature, on oblige la nature à oublier qu'elle aimerait le mélange, on fait des monocultures. Et lorsque ça va mal, puisque la nature appelle à la rescousse des parasites pour faire disparaître tout ça, on applique des pesticides, des herbicides, comme on les appelle, des biocides, parce qu'on aimerait quelque chose selon sa représentation. Mais pourquoi y a-t-il des parasites sur ces cultures? C'est qu'elles n'ont pas la composition ni la richesse qu'il faudrait.
0: Donc on a tout déséquilibré,
1: donc,
0: quelque part.
1: On a déséquilibré, et maintenant on est en train de reconnaître aussi que ce principe vaudrait pour l'agriculture. On appelle ça maintenant la permaculture, l'agroforesterie. C'est qu'on veut maintenant respecter les cycles naturels, l'interaction arbre-culture dans nos pratiques. Et là, on n'a plus d'opposition.
0: Mais Ernst Schürcher, vous avez suivi des études longues de scientifiques aussi pour étudier la forêt, pour étudier les arbres. Et puis vous êtes vous-même un scientifique. Et j'ai beaucoup aimé la préface de Francis Allais dans votre livre. Francis Allais, c'est un grand botaniste, grand spécialiste des arbres et de la canopée notamment. Et il décrit une scène qui s'est passée en 1995. Vous êtes invité à un congrès international de chercheurs et vous présentez le fruit de vos recherches sur l'influence de la Lune sur le rythme de germination des arbres tropicaux suite aux 4 années que vous aviez passées au Rwanda. Vous présentez cela lors d'un congrès international et Francis Allais dit « Des scientifiques sortent ostensiblement, refusant de se compromettre avec l'obscurantisme. » Et Francis Allais de rajouter « Au cours des années qui ont suivi, Ernst a montré que l'obscurantisme était bel et bien du côté de ses adversaires. » J'ai trouvé cette phrase très très importante, parce que j'aimerais que vous nous expliquiez cela. Vous avez fait des recherches sur l'influence de la Lune sur le rythme de germination des arbres. Tous ceux qui ont été un peu à la campagne ont entendu des paysans leur dire « Moi je plante ou je coupe mes arbres en lien avec la Lune ». Dans le monde scientifique, c'était insupportable de dire cela et de soutenir cela?
1: Oui, c'était un très beau moment, là. Pour moi, c'était pas du tout traumatisant.
0: Vous l'avez pas mal
1: de créer un peu de trouble, c'est ouais. Très bien. Moi, je suis très à l'aise avec la manière de penser différemment. Il suffit de savoir pourquoi on le fait, et puis avoir la résistance et la persévérance. Donc on a effectivement pu montrer ensuite par d'autres travaux. Le plus beau était dans Nature en 1998.
0: La revue Nature, qui est l'une des plus grandes revues internationales
1: scientifiques. Grâce un peu au conseil de Francis Allais, on a pu présenter là une découverte fondamentale, c'est l'effet des marées gravimétriques dans la physiologie des arbres, dans les variations de diamètre des arbres, lorsqu'ils sont en condition contrôlée. Ça, juste comme parenthèse. Mais pour revenir, à quoi est-ce que ça correspond de faire des recherches sur l'influence de la Lune, les effets lunaires dans la physiologie végétale, et en quoi est-ce que ça constitue un bris de tabou? Qu'est-ce qui se passe avec ça? On pourrait aller jusqu'aux arrière-fonds philosophiques, sociologiques, mais simplement, la Lune a toujours été considérée comme étant un facteur qui a plus à faire avec justement l'obscurantisme, la superstition, et n'était pas considérée comme scientifique. Scientifiquement, la seule chose, et là on voit à quel point c'est absurde, la seule chose considérée comme étant valable, c'est l'influence du Soleil. Parce qu'on s'est dit, ben pourquoi le Soleil et pas la Lune? Effectivement, dans la chronobiologie des plantes, c'est donc ma discipline, l'effet solaire est tout à fait reconnu. Jour, nuit, le photopériodisme.
0: Ça, les scientifiques l'ont reconnu depuis très longtemps.
1: Absolument. Bunning et compagnie, tout ça, ça a été établi.
0: Mais le rôle de la Lune, des saisons, non, on n'admettait pas ça.
1: Le rôle de la Lune était curieusement resté comme n'étant pas recevable, alors que le rôle du Soleil est tout à fait recevable. C'est clair que la Lune a des influences beaucoup plus subtiles, mais ce qui, moi, m'a interpellé, en plus de cette simple réflexion, c'est que dans toutes les cultures traditionnelles, et ça m'a renforcé ensuite lorsque j'ai quitté un peu les laboratoires et le milieu restreint européen, il faudrait que ces chercheurs voyagent un peu et se rendent compte que dans toutes les anciennes cultures, la Lune est un sujet à l'origine de pratiques réelles.
0: Mais attendez, parce qu'on peut élargir la question, Ernst Jürcher. Pourquoi est-ce aussi difficile pour des scientifiques de s'appuyer sur l'expérience millénaire, multimillénaire de peuples qu'on appelle premiers, primitifs, ou les anciens chez nous, qui travaillent la terre, les jardins, et puis qui ont cette tradition orale, hein, pour mieux cultiver la terre ou mieux s'occuper des bois. Pourquoi c'est aussi dur chez les scientifiques d'accepter ça?
1: Alors c'est un peu le défaut de la science. La force de la science, c'est de vouloir penser les choses à neuf et mettre les choses à plat et puis voir en quoi consiste un phénomène. Est-ce que ce phénomène existe? Et ensuite, quels sont les processus qui sont derrière? Dans ce domaine-là, il y a cet aspect, c'est qu'on fait table rase de tout ce qu'on sait et on crée un monde nouveau.
0: Mais c'est terriblement orgueilleux, non, ça?
1: C'est très orgueilleux, mais là on oublie en fait une partie du travail du scientifique que relevait d'ailleurs Newton en disant que je n'ai rien fait d'autre que de monter sur les épaules de mes prédécesseurs pour faire un pas de plus. C'est-à-dire qu'on devrait quand même avoir l'humilité de dire ce qui s'est fait jusqu'à maintenant certainement des raisons d'être. Bon, ça, on ne le fait pas toujours. Et là, c'est un peu le point fait de la science, c'est qu'on ne va pas suffisamment rechercher dans ce qui a été fait jusqu'à présent, et on croit devoir réinventer la roue à chaque fois, encore aujourd'hui. Mais l'autre aspect, concernant cet aspect lunaire, par opposition à l'aspect solaire, c'est que pour ces influences lunaires qui sont relativement subtiles si on les prend à court terme, mais elles sont beaucoup plus réelles à long terme, sur le court terme, le scientifique a toujours la démarche entre est-ce que c'est plausible ou pas. Et là, il a raison de dire, à première vue, ce n'est pas plausible parce que je n'ai pas de théorie qui me permette d'avoir cette impression. Si je prends le soleil, je vois des différences de température entre le jour et la nuit, je vois des différences de température entre l'automne, le printemps, l'hiver et l'été. Là, c'est clair, c'est plausible qu'il y ait un effet soleil. Mais si je prends la Lune, c'est beaucoup plus subtil, je n'ai pas ces différences visibles. Et là, j'ai les anciens qui vont me raconter ces histoires. Pour moi, c'est suspect, mis dans la peau d'un scientifique moderne. Mais au deuxième degré, on doit se dire, mais s'ils font ça, s'ils s'entêtent à maintenir cet aspect en plus de l'aspect solaire, qu'ils respectent de toute façon, ils ne vont pas semer en plein hiver, Là, je dois me dire qu'il y a quand même un phénomène à prendre en considération.
0: Et maintenant, ça a été prouvé scientifiquement.
1: Exactement.
0: Vous l'avez fait.
1: Je l'ai fait malgré le fait qu'il manquait une théorie à l'époque. Et il manque toujours, ou bien il y a des propositions d'explication. Mais ça nécessite un pas de plus maintenant, c'est de montrer que le phénomène qu'on a pu montrer statistiquement nécessite un changement de paradigme, un changement de théorie, ce qui est assez difficile.
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0: Ernst Jürcher, j'aimerais qu'on parle maintenant de cette expression que l'on entend de plus en plus, et on l'a vu dans le titre d'un film récemment, c'est l'intelligence des arbres. Qu'est-ce que cela veut dire quand on parle de l'intelligence des arbres ?
1: Alors, c'est une expression un peu dangereuse, un peu risquée si on la prend comme ça, puisqu'elle nous mènerait à dire que je prends un arbre, je vais même le déraciner, je le sors du sol, j'ai cette magnifique couronne, ce tronc, les racines. Là, je me rends compte que ce n'est pas si facile de le déraciner parce qu'il n'est pas tout seul dans le sol. Il est soudé à d'autres racines, il est associé à des champignons pour faire des mycorhizes. Et ces champignons eux-mêmes ne sont pas associés qu'à cet arbre-là, ils sont associés à d'autres arbres de la même espèce, mais aussi à d'autres espèces. Donc finalement, si je tire cet arbre hors de la forêt mentalement, finalement je vais arracher, toute la forêt va venir avec, puisque tout est lié. Donc c'est un peu une figure de l'esprit de parler de l'intelligence d'un arbre. À mon avis, on devrait déjà parler de l'intelligence d'une forêt tout entière en tant qu'organisme, puisqu'on voit que tout est lié. Et l'arbre est un organe de la forêt, et la forêt est un organisme. Et si je voulais arracher la forêt de son paysage, je me rendrais compte que cette forêt, en fait, elle n'est pas toute seule. Elle fait partie d'un tout plus grand encore, c'est-à-dire d'un organisme d'ordre supérieur, le paysage. Et si je prends une très grande forêt, par exemple la forêt tropicale humide, la ceinture tropicale forestière, je me rends compte que c'est un organe de la Terre entière, de la Terre prise comme organisme.
0: Vous nous dites que tout est relié, quoi,
1: tout est relié. Et pour revenir au terme d'intelligence, on se rend compte que ça fonctionne effectivement comme un système connecté. Nous, on a notre cerveau à l'intérieur de la boîte crânienne, mais ces neurones fonctionnent entre elles, mais elles ne fonctionnent pas toutes seules, elles ont besoin d'être alimentées par des réflexions. Ce n'est pas le cerveau qui pense, c'est la pensée qui se donne un cerveau pour fonctionner. Mais la pensée est en partie libre de matière aussi, de la matière. Donc le terme d'intelligence doit être réinterprété. L'intelligence n'existe pas en tant que telle, l'intelligence existe en tant que monde, invisible, spirituel, qui interfère avec un monde matériel, qui a besoin de ce monde matériel pour s'exprimer. Et là, j'ai l'arbre avec son système matériel, qui est l'expression de quelque chose d'invisible et peut-être de supérieur.
0: Mais quand j'ai utilisé cette expression, l'intelligence des arbres, avec quelques amis, tout de suite, certains ont ricané, disant, mais c'est pas de l'intelligence, c'est de l'adaptation. Pourquoi est-ce qu'on parle d'intelligence ?
1: Voilà,
0: Qu'est-ce que vous répondriez à vous ?
1: La différence entre l'adaptation et l'intelligence. Qu'est-ce que l'adaptation ? C'est fonctionner de manière adéquate à certaines conditions. Alors, défini ainsi, c'est même pas nécessaire d'opposer adaptation à intelligence, puisque c'est une manière adéquate de traverser des conditions difficiles, par exemple.
0: On peut dire que c'est une forme d'intelligence de s'adapter.
1: C'est une forme aussi d'intelligence d'être adapté. Quelqu'un qui est brut dans sa manière de penser, qui n'est pas capable de penser autrement, peut être considéré comme étant moins intelligent que quelqu'un qui est flexible et qui est capable d'absorber ou bien de comprendre de nouveaux concepts pour être beaucoup mieux à même de surmonter des difficultés. Donc, là, vous pourriez répondre ça
0: à cet ami. On dit que les arbres communiquent. Alors aujourd'hui, on en parle de plus en plus, de cette communication des arbres. Vous, qui êtes dans la forêt une grande partie de votre vie, comment est-ce que vous avez compris et perçu que les arbres communiquaient entre eux ?
1: Ils communiquent entre eux, ça c'est clair. Je viens de le dire avant, on s'en rend compte physiquement. Tout ça, c'est en communication, c'est des échanges de substances.
0: Surtout par les racines, hein, c'est ça.
1: Les racines, aussi par la couronne. L'exemple est très connu maintenant des arbres qui échangent par gaz, par émission gazeuse, pour avertir qu'ils sont broutés par un certain mammifère. Ça, c'est connu. Ce qu'on sait un peu moins, c'est que très probablement, et on est en train de mettre en place des recherches là-dessus, l'arbre est un être électrique. Vous pouvez mettre des électrodes sur le tronc d'un arbre. On l'a fait dans un cadre de recherche précise sur les arbres, une thèse que j'ai accompagnée aussi. Et on s'est rendu compte que les arbres sont extrêmement subtilement variables dans leur électricité, dans leur bioélectricité, en interaction entre ce qui se passe dans le niveau atmosphérique et la Terre. Et là, à ce niveau-là, une petite parenthèse, il montre dans ces variations bioélectriques des influences lunaires. Encore une fois, on a pu montrer électriquement que l'arbre interfère aussi avec le cosmos. Mais maintenant, pour revenir au sujet de la communication, un être qui fluctue électriquement, c'est des différences de potentiel électromagnétique, donc des fluctuations de potentiel électrique associées à de l'eau, il y a toujours de l'eau dans les arbres, créent des champs magnétiques et inversement. L'eau qui coule dans l'arbre est influencée électriquement aussi. Donc, les arbres ont été aussi découverts, et ça a été publié dans Nature, encore une fois, comme étant des organismes dont on peut servir comme des antennes et comme des émetteurs. Donc, si techniquement on arrive à constater ça, c'est qu'ils le sont biologiquement. Les antennes, les arbres sont biologiquement des émetteurs et des récepteurs électromagnétiques.
0: Très concrètement, ça veut dire qu'ils communiquent entre eux, ils s'envoient des informations.
1: C'est plausible.
0: Ils parlent entre eux, les arbres, d'une certaine manière.
1: Est-ce qu'ils parlent, ils communiquent, c'est clair. Quel est leur langage? C'est à nous de le découvrir. Ils seront très vite disposés à nous révéler leurs secrets. Il suffit qu'on y mette notre attention. Mais ce qu'on sait, par exemple, c'est que vous prenez les insectes. Comment les insectes s'orientent-ils? Ils n'ont pas un système acoustique comme les mammifères, les oiseaux encore. Ils ont des systèmes d'orientation par antenne. C'est intéressant, ça. Ils sont orientés au niveau d'informations électromagnétiques. Et maintenant, on parle de musique des plantes et de ces découvertes sur les protéodies, la génodique, une nouvelle discipline, où on se rend compte que les plantes émettent des sons ou sont sensibles à des sons pour fabriquer certains acides aminés, certaines protéines. Et les insectes entendent lorsque les plantes fabriquent ceci ou cela. Donc s'orientent avec leurs antennes. Donc on est en train de découvrir l'interface insecte et arbre au niveau électromagnétique.
0: Vous voulez nous dire que si on savait entendre, on pourrait entendre le chant des arbres d'une certaine
1: Exactement.
0: Manière.
1: Exactement. Et ce chant des arbres, je l'entends très bien.
0: Vous l'entendez, vous, le
1: et
0: chant
1: vous
0: des
1: aussi.
0: Arbres quand je marche dans la forêt, que le vent souffle dans les branches, je l'entends. Oui.
1: Encore autre chose, c'est lorsque vous entrez au printemps dans une forêt, vous entendez la stridulation des insectes, vous entendez les oiseaux. Et ce n'est pas pour rien que les oiseaux chantent le matin. Les oiseaux ne chantent pas seulement pour défendre leur territoire, les oiseaux chantent, c'est des stimulateurs, ça on l'a découvert aussi, c'est des stimulateurs de croissance. Ils sont en train de doper les êtres auxquels ils sont intéressés. Ils ont besoin d'une végétation très fertile, très riche, en fruits, en graines. Et le chant des oiseaux est en même temps un engrais acoustique pour les plantes. Et le printemps silencieux, c'est doublement une catastrophe. C'est qu'il n'y a plus les oiseaux pour être là pour réguler les insectes. On n'a même plus le problème d'insectes parce qu'on a trop mis d'insecticides. Le grand problème qu'on est en train de découvrir et de prendre au sérieux, les oiseaux sont là pour faire pousser mieux. Et ce n'est pas pour rien qu'il y a cette jubilation au printemps que les arbres et les plantes ressentent, on le sait maintenant, mais même que nous, on ressent.
0: Il y a vraiment, encore une fois, que là, tout est lié, la présence des insectes, la présence des oiseaux et la présence des arbres.
1: Absolument. Et lorsqu'on, j'ai dit, j'entends communiquer les arbres, j'entends chanter les arbres, avant de savoir que c'est des oiseaux dans les arbres, moi, je vois l'arbre comme un être chantant, parce qu'il porte, il est hôte d'oiseaux. Mais c'est comme nous, vous parlez, mais je ne dis jamais, j'entends votre larynx. Je vous entends, vous. Vous vous servez de vos larynx. C'est de manière peut-être un peu hardie, je dis, l'arbre se sert des oiseaux pour chanter, pour que ça pousse mieux autour de lui.

0: Un surcher, quand on vous lit dans cet ouvrage, les arbres entre visibles et invisibles, on fait tomber plein d'idées fausses sur les arbres et sur la forêt. Notamment, moi j'ai cru longtemps qu'il y avait une rivalité dans la forêt entre les arbres, que c'était les plus forts là, qui allaient pousser, qui allaient tendre vers le soleil, et puis les autres, plus petits, moins forts, qui allaient être écrasés, étouffés, et qui allaient mourir finalement. En fait, c'est pas du tout ça.
1: C'est pas du tout ça.
0: Vous nous dites qu'il y a de la solidarité dans la forêt.
1: Et beaucoup plus formidable. Il y a aussi la concurrence, bien sûr, c'est toujours les deux, mais on a exclusivement reconnu seul la concurrence comme étant un moteur de l'évolution. Darwin, d'ailleurs, lui-même, a regretté un peu cette mise en emphase de ce seul principe de la concurrence. Pourquoi est-ce que c'est faux ? Si on reprend un peu de recul, il faut toujours prendre quelques siècles de recul et observer une forêt dans la manière dont elle fonctionne, dans son ensemble et dans tout son cycle de fonctionnement. On parle de dynamique forestière. Donc vous faites table rase, incendie, glissement de terrain, avalanche, vous avez une zone nue. Et qu'est-ce qui va se mettre en place d'abord ? C'est ce qu'on appelle des essences héliophiles qui ont besoin de beaucoup de lumière et qui ont besoin de très très peu de nutriments dans le sol. Elles arrivent pratiquement sur des sols minéraux, c'est donc des terres purement minérales, sans humus. Et là, il y a toute une gamme d'essences forestières qui s'installent, même avant les herbes. Les herbes sont extrêmement efficaces pour coloniser, c'est les saules, les bouleaux, les pins, les mélèzes un peu. Et c'est ce qu'on appelle des essences pionnières. Et ces essences pionnières préparent le sol pour celles qui viennent après. Ensuite, c'est des essences de demi-lumière qui poussent sous la demi-ombre de ces... C'est une ombre très très fine, le bouleau a une ombre beaucoup plus éparse que l'ombre d'un marronnier, par exemple, ou d'un hêtre. C'est encore la lumière.
0: Donc elle laisse passer la lumière pour les autres.
1: Laisse passer la lumière pour les autres. Sous le bouleau, sous le pin, viennent les essences de demi-lumière. Ce sera donc les érables, l'épicéa, par exemple. Et ensuite, sous cette deuxième génération qui vont refaire encore un peu plus de sol, un peu plus d'humus, ce sera des essences un peu plus exigeantes de demi-ombre. Et à la fin, vous aurez les essences d'ombre qui sont capables de se mettre en place sous l'ombre des autres. Le sapin blanc, le hêtre, l'if, par exemple, sont capables de se mettre en attente dans des sols déjà bien fournis, ou aller très profond avec leurs racines, alors que les autres étaient superficiels. C'est chaque fois un sol qui devient de plus en plus riche, colonisation du sol de plus en plus profonde, et les derniers vont pouvoir traverser ceux qui leur ont fait de l'ombre avant, comme l'épicéa a traversé le mélèze, et vont jouer des coudes. Mais on comprend maintenant que les premiers ont cru, ont été là pour préparer le terrain au suivant, et ils ont la devise « servir et disparaître ».
0: C'est incroyable,
1: c'est
0: ça.
1: C'est pas une catastrophe que l'épicéa joue des coudes et fasse disparaître le mélèze, parce que le mélèze a besoin de beaucoup de lumière, l'épicéa en a besoin de moins, et l'épicéa devient plus haut que le mélèze. Donc ici, le principe de solidarité est très important. Chacun prépare la génération future.
0: Et ça, on l'a observé scientifiquement.
1: Oui, on le pratique. Lorsque vous faites initier une forêt dans une zone libre, vous n'allez pas mettre d'abord des essences de lumière, vous mettez des essences d'ombre, vous mettez d'abord des pionniers, essence de lumière, et vous allez recréer une dynamique forestière.
0: Mais il n'y a pas une compétition, alors, quelque part dans la forêt, quand même, pour tendre vers la lumière ?
1: Oui, alors, entre essences du même type, vous avez la compétition, mais cette compétition a été rendue possible par ceux qui ont disparu avant eux, pour leur rendre cette compétition possible. Donc, c'est le don des prédécesseurs qui rend ça possible.
0: Et alors, on a tendance à humaniser les arbres aujourd'hui. Ce que j'ai pu lire et ce que j'ai pu voir dans les films, on dit qu'il y a des arbres mères qui s'occupent de leurs petits. C'est vrai, ça ?
1: Là aussi, ça va un petit peu trop loin, parce que là, l'auteur de cette anthropomorphisation
0: des arbres,
1: se laisse un peu entraîner parce que c'est des découvertes magnifiques, mais...
0: Là, vous parlez de Peter Wohlleben, hein,
1: par exemple, ouais, là, je mettrai un tout petit haut là, n'allant pas trop vite dans... C'est l'entier inverse, en fait, si on le dit comme ça. La nature est généreuse, ça c'est un principe fondamental. Et cet arbre-mère ne va pas maintenir chacun de ses petits... En vie, ça serait une catastrophe, il n'y aurait plus que des êtres sur le monde. Un bouleau, en 18 générations, est capable de peupler la terre entière, tellement il fait de graines. C'est le principe de générosité.

0: à la prospérité de la nature, tout sert à la fertilité. Que ce soit un arbre qui devienne adulte ou un arbre qui meurt après 2 semaines ou un arbre qui meurt après la première année, c'est chaque fois du bénéfice.
1: Alors Ernst Jurcher, en vous écoutant, j'ai envie de me dire, mais quel enseignement pour l'homme ? Qu'est-ce que la forêt nous dit quelque part ? Puisque je vous ai lu et vous dites finalement que l'arbre peut être un modèle pour le futur. Qu'est-ce que vous voulez dire par là ? Et un modèle pour l'homme. Qu'est-ce qu'il nous enseigne
0: là ? Donc maintenant, on est en mesure de dire, et c'est le message des forestiers, c'est qu'on peut arrêter de mettre l'agriculture en opposition à la foresterie. La foresterie doit collaborer avec l'agriculture pour refaire de l'agriculture une agriculture durable avec des sols riches. Alors qu'ils ont perdu cette fertilité, ils sont devenus appauvris à cause de l'industrialisation de l'agriculture. Donc ici, c'est un premier message. On arrête avec cette opposition, on recrée de l'agroforesterie, de la permaculture qui va faire fleurir l'agriculture. Fleurir et fleurir, la rendre florissante.
1: On peut faire et se rencontrer, se mélanger de l'agriculture c'est dans les forêts, par exemple.
0: Absolument. Ou plutôt faire revenir la foresterie, la forêt dans l'agriculture. Je pense aux grandes réserves agricoles, les plaines du nord européennes, la France en a des magnifiques. C'est devenu des déserts qui appellent de nouveau d'être réoccupé en partie des bandes forestières, des haies, pour réamener cette musique de la nature, pour rendre de la santé à l'agriculture, des cycles de l'eau dans les sols, de la fertilité. Voilà, ça c'est une première opposition qu'on peut maintenant scientifiquement lever et faire disparaître et rendre cette opposition, la transformer en un partenariat fertile. Mmh. Et là, on a une unité de travail qui est très importante. C'est pas le champ, cette unité de travail, de transformation de la nature, c'est l'arbre ou l'arbuste. C'est combien a-t-on planté d'arbres, de combien a-t-on besoin d'arbres dans tel ou tel paysage pour le rendre de nouveau fertile. C'est des unités de plantation et de mise en place. Et ensuite, il y a une dynamique qui se met spontanément en place.
1: Ernst Jurcher, en quoi les arbres sont-ils bénéfiques pour les hommes ? Puisque on parle maintenant, alors vous allez me dire si c'est sérieux ou pas, on parle des bains de forêt. Au Japon, on appelle ça Shinri Nyoku. Des scientifiques encouragent vraiment les hommes et les femmes de faire des bains de forêt. Ce que vous avez fait depuis votre enfance, quoi. C'est-à-dire marcher dans la forêt, tout simplement. C'est sérieux, ça ?
0: C'est absolument sérieux. Et déjà, un grand forestier français, Georges Plaisance, qui a écrit un livre magnifique, qui était visionnaire, Forêt et santé. Et il posait une première question, mais pourquoi a-t-on eu l'idée de mettre des sanatoriums dans des forêts de pins ? C'était la première constatation, c'est qu'il y avait une raison. Et avec l'avènement de la médecine basée sur les traitements chimiques, on a arrêté de donner ces 3 semaines de convalescence aux gens qui avaient des tuberculoses et des maladies de ce genre-là, pulmonaires. Et là, on a complètement oublié que la forêt était une médecine comme d'autres médecines.
1: Qu'il était bon d'aller respirer dans la forêt.
0: Ouais. Mmh. Et lui déjà parlait de l'ionisation de l'air forestier. Et maintenant, il y a des recherches qui ont été faites sur le domaine. On peut mesurer le degré d'ionisation de l'air forestier ou l'air du grand large, aller au bord de la mer pour se ressourcer.
1: Mais aller dans la forêt, ça fait du bien.
0: C'est la même chose, un air ionisé négativement, riche en électrons.
1: Et alors, on parle des phytoncides.
0: Les phytoncides, c'est des substances émises par les arbres, surtout les résineux, mais toutes les essences émettent des odeurs, et ces phytoncides ont des caractéristiques très positives, c'est des gaz, des substances genre terpènes, genre alpha-pinènes, qui ont des caractéristiques, ils éliminent la prolifération des bactéries par exemple. Mm-hmm. Ils ont des effets stérilisants.
1: On ne les voit pas, mais on les respire et ils nous font du bien.
0: Exactement. Et ils régulent la flore, par exemple.
1: Et ils renforcent nos défenses immunitaires.
0: Ils renforcent les défenses immunitaires. Là, même en oncologie, on s'est rendu compte que ces substances issues des résineux, par exemple, ont un effet. Et un élément très intéressant, c'est l'effet sur le sommeil. Lorsque vous dormez dans une chambre en bois, boisée, et une étude autrichienne a été faite là-dessus avec le bois d'arôle, qui pousse aussi en France, en Savoie, dans les Alpes. Ce bois, et on s'est rendu compte que le pin fait la même chose, provoque un ralentissement de la fréquence cardiaque pendant le sommeil, mais pendant la journée qui suit.

0: Ernst Jürcher, non seulement vous aimez les arbres, mais vous aimez tout ce qui vient des arbres, et notamment les cônes de pin. Vous décrivez dans votre livre à quel point un cône de pin est une merveille absolue. Vous pouvez nous expliquer rapidement et simplement comment vous voyez le nombre d'or dans le cône de pin ?
1: Voilà, oui, c'est en fait le cône de pin, pour faire court et un peu de manière frappante, c'est le secret du monde dans le cône de pin. Vous prenez ce cône dans les mains et vous allez voir que chaque écaille n'est pas placée au hasard. Elle appartient à des spirales orientées vers la gauche, mais en même temps à des spirales orientées vers la droite. Et si vous comptez le nombre de spirales sur le cône, vous allez voir que c'est un nombre différent si c'est compté contre la gauche ou compté contre la droite. Et vous prenez tous les cônes que vous pouvez, de mélèze, de séquoia, de pin sylvestre, de pin maritime, d'épicéa, de sapin blanc. Vous allez toujours trouver les mêmes chiffres qui appartiennent à une certaine série. Donc les petits cônes, c'est 3 contre la gauche et 2 contre la droite, ou bien 5 et 3. Les plus grands, c'est 8 et 5, 13 et 8. Et c'est une série particulière qu'on appelle la série de Fibonacci. C'est 0, 1, 1, 2, 3, 5, 8, 13, 21, etc. Et le rapport entre ces deux chiffres, c'est une asymétrie. 8 divisé par 5 ou 13 divisé par 8. Plus vous montez dans cette série, plus vous avez précisément ce rapport du nombre d'or, 1,618,03, un nombre irrationnel. Et on se rend compte que ce nombre d'or est un nombre qui gère en fait tous les systèmes vivants. L'arbre, donc, l'agencement des aiguilles autour de la pousse, c'est en fait une prolongation de cette structure du cône. C'est un axe avec des spirales autour. Chez les feuilles aussi, mais chez l'être humain, vous avez aussi le nombre d'or dans la proportion du corps humain.
0: Mmh. C'est ce que Léonard de Vinci a décrit
1: l'homme
0: dans son...
1: de Vitruve, exactement.
0: L'homme de Vitruve.
1: Donc le niveau du nombril ou bien des coudes est exactement par rapport au sol, comme à partir de là jusqu'au sommet de la tête, le nombre d'or est à 1.
0: Alors, Ernst Jürcher, quand, comme vous, depuis des décennies maintenant, on observe une telle harmonie dans la nature, vous me voyez venir, est-ce qu'on voit la main de Dieu derrière tout cela ou pas? Qu'est-ce qu'on se dit? Je sais que vous avez été élevé dans la foi protestante, dans votre enfance. Et vous, aujourd'hui, le scientifique que vous êtes, cet homme qui observait la nature avec un tel émerveillement, est-ce qu'il voit la main de Dieu derrière ou pas?
1: Pour répondre simplement, je vais le laisser un peu ouverte. Plus j'ai travaillé en science, plus j'ai acquis de respect pour ce que je ne comprends pas. Donc, la réponse est là. Les mystères qui ont lieu devant nous, face à nous, sous nos yeux, mais pas seulement sous les yeux, mais sous notre main, sous notre toucher, puisque le seul sens qui nous convainc de la réalité d'un fait, c'est le toucher, c'est pas même la vue, ni l'ouïe. C'est le toucher, toucher pour se convaincre de la réalité d'une chose. C'est ce que j'invite à faire face à la nature. Et découvrir ses secrets. Pourquoi ce nombre d'or partout, par exemple? Pourquoi ce chant de la forêt, des oiseaux, cette interaction, cette entraide plutôt que cette concurrence? Si on fait le pas de mettre l'entraide face à la concurrence, on met déjà une autre qualité face à la compétition et au poids de la violence, par exemple. On met une autre qualité. On peut lui donner le nom qu'on veut, mais les plus grands termes.
0: C'est là où on peut recevoir une vraie leçon de la nature, quelque part.
1: Exactement.
0: Elle met en avant la solidarité avant la
1: concurrence.
0: La
1: solidarité, exactement. Mm-hmm. Et donc, pour revenir à votre question, qu'est-ce qui se passe dans la nature? Plus on avance, plus on est émerveillé par on pourrait dire la complexité, je pourrais dire aussi l'intelligence, la beauté, l'esthétique. Moi, mon cœur de métier, c'est l'anatomie. Je ne me suis jamais lassé de plonger mon regard dans le microscope, par exemple. On oublie le temps, tellement c'est beau. Et face à ce qui se passe dans l'histoire, ce qui s'est passé au début de notre ère, j'ai des questions, mais je respecte ces questions. Je ne vais pas les supprimer.
0: Vous êtes face au mystère, quelque part.
1: Je suis face au mystère auquel je suis entièrement ouvert. Et je ne vais pas refuser de m'émerveiller ou bien d'avoir ces questions face à moi, peut-être pour toute une vie. Parce que je n'ai pas d'explication, je ne veux pas refaire ce que les scientifiques m'ont dit, je n'ai pas de théorie pour ça, donc ça ne peut pas exister.
0: Est-ce que vous pensez, pour terminer, Ernst Zürcher, que l'arbre va jouer un rôle très important ces prochaines décennies pour nous aider à lutter contre le réchauffement climatique et le risque de disparition, finalement, de la beauté de cette petite planète Terre?
1: Sincèrement, la question centrale, je vous remercie de la poser maintenant, parce qu'elle est cruciale, elle est vitale pour nous, elle est décisive. Une chose peut être dite très simplement, c'est que la nature place des arbres partout où elle peut, spontanément. C'est pour ça que l'Europe, au départ, était couverte d'arbres. Et partout où c'est possible, la nature, la Terre, en tant qu'organisme, met des arbres. Au début du livre, j'explique pourquoi ces arbres sont importants pour le climat de la Terre tout entière, ces cycles climatologiques. Donc, maintenant, on est face à un problème. Et lorsque l'homme aura compris qu'il a affaire avec des processus naturels, il est en train de devoir apprendre à travailler avec la nature plutôt que contre la nature. Donc, la première démarche à faire, c'est de lui-même aussi placer des arbres partout où c'est possible, et en particulier dans l'endroit où c'est le plus nécessaire et le plus facile, et c'est dans ces déserts agricoles. Et lorsqu'on va transformer notre agriculture, on va transformer nos modèles sociaux, par exemple. Ce sera de nouveau une agriculture proche de la nature, qui sera une agriculture belle à voir, jubilatoire, où la jeunesse aura de nouveau envie de travailler, qui produira des produits sains. Et ce sera le début du changement. Ce n'est pas en changeant notre manière d'habiter, notre mobilité, notre utilisation d'énergie, c'est en changeant nos trois besoins essentiels, boire, respirer et se nourrir et s'habiller. Et ça, c'est par l'agriculture qu'on va le faire. Et en mettant l'arbre ici, en remettant l'arbre ici à sa place, mais dans les bonnes proportions, on va pouvoir faire le basculement.
0: Merci beaucoup, Ernst Zürcher. On n'a fait que effleurer hein, tout ce que vous nous invitez à découvrir dans votre livre « Les arbres entre visibles et invisibles » que vous avez publié aux éditions Actes Sud. Et puis sincèrement, une fois qu'on a refermé le livre, on ne regarde plus du tout les arbres et les forêts de la même manière. Donc merci beaucoup, Ernst Zürcher. J'ai très envie de revenir vous voir et on ira se promener dans la forêt un jour.
1: Ben, vous êtes bienvenue. Et surtout, je le dis de la part des arbres.
0: Merci.
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0: Bonjour à tous. 2026 est une année marquée par les 150 ans de la mort de George Sand, une autrice originaire de l'Indre. Et dans ce département, on organise donc de nombreux événements pour lui rendre hommage. Avec l'Agence d'attractivité de l'Indre, on a eu envie de vous en faire découvrir quelques-uns. Mais tout d'abord avec Vanessa Venning, directrice du musée de George Sand et de la Vallée Noire à La Châtre. On s'intéresse au lien entre cette écrivaine et le territoire indrien. Bonjour Vanessa Venning.
1: Bonjour.
0: Vanessa Venning, George Sand, née à Paris mais grandit en fait à Nohant dans l'Indre. Donc c'est où Nohant exactement?
1: Nohant se trouve au sud de l'Indre, voilà, dans un territoire de bocage qu'on appelle le Bois Chaud Sud, pas très loin de La Châtre. Et donc c'est dans cette demeure du 18e, demeure ancienne, où George Sand va grandir, qui appartient à sa grand-mère. Voilà pourquoi elle arrive ici. Elle découvre la région en fait avec ses parents lorsqu'elle est toute jeune, elle a à peine 4 ans. Un accident brutal en fait va transformer certainement la vie de George Sand, puisque son père meurt, son cheval se cabre, il tombe et se tue sur le coup. Et donc cette jeune enfant qui n'a que 4 ans va être déchirée entre deux femmes, sa mère et puis sa grand-mère. Et finalement c'est la grand-mère qui va obtenir la garde de l'enfant à Nohant. Avec une éducation un petit peu éclairée, puisque la grand-mère était prise de la philosophie des Lumières, George Sand, les enfants de son âge, ce sont les enfants de la ferme, les enfants du village de Nohant. Et donc ça crée un attachement indéfectible chez George Sand, elle se sent berrichonne.
0: Cette ruralité, elle a influencé George Sand dans l'écriture de ses différentes œuvres?
1: Bien sûr, George Sand en fait, elle est une artiste écrivaine romantique, dans le sens où elle va utiliser des personnages avec une forme de morale, c'est-à-dire qu'elle va toujours vouloir éduquer le peuple. Les idées républicaines, démocratiques, de justice sociale, elle pouvait les faire passer par la littérature. Et en fait, elle utilise des héros et héroïnes qui sont des gens du peuple. Et en Berry, les gens du peuple sont souvent des paysans, des paysannes. Et donc, George Sand est une des premières à faire des paysans des vrais héros de romans. Elle n'est pas critique, comme souvent on peut l'imaginer chez Balzac, où le rural est un peu moqué. George Sand en fait des vrais héros, des philosophes, qui maîtrisent la sagesse un petit peu, la sagesse rurale, qui connaissent la nature, qui écoutent la nature et qui vivent bien avec.
0: George Sand faisait des allers-retours jusqu'à Paris, mais est-ce que des personnalités qu'elle côtoyait, comme Chopin par exemple, mais pas uniquement, venaient aussi de temps en temps à Nohant?
1: Elle a réussi à faire de ce lieu, qui est quand même, on va pas se mentir, un peu loin de Paris, il faut plusieurs heures, quelquefois plusieurs jours, en fonction si on vient en diligence ou en train à partir des années 50. Il n'empêche que c'est un périple. Et George Sand réussit, elle a une force d'attractivité incroyable, et elle fait venir en fait ses contemporains, ses amis, quelquefois ses admirateurs aussi, qui aujourd'hui ne sont que des grands noms du 19e siècle, politiques, artistiques. Alors bien sûr Chopin, qui en plus va créer à Nohant, puisque George Sand lui fait un cocon pour qu'il puisse créer dans les meilleures conditions possibles, mais on parle de Liszt, on va parler de Théophile Gautier, on va parler de Balzac, de Lacroix. C'est assez rare de retrouver un tel lieu aujourd'hui, même dans l'histoire des maisons d'écrivains, des maisons d'auteurs, des maisons d'illustres.
0: Avec tout ce que vous venez de nous dire, c'est finalement logique de célébrer cette année les 150 ans de la mort de George Sand. Le musée de La Châtre est fermé, mais vos collections, elles voyagent dans le monde entier, par exemple.
1: Alors nous sommes fermés au public. Le musée n'est pas fermé, l'activité n'est pas fermée. Oui, nous sommes fermés au public, puisque le musée a engagé une grande restructuration. Voilà, nous allons lancer des travaux prochainement autour d'un projet de rénovation d'un grand bâtiment à La Châtre. Et c'est vrai que nous avons anticipé cette fermeture au public dans le cadre de l'année George Sand, en proposant plusieurs actions un peu parallèles. Nous avons commencé à prêter, alors le chiffre est assez impressionnant, mais 254 œuvres et objets qui sont ou vont être prêtés dans 13 expositions différentes. Le château de Gargilès, où on prête quasiment 90% de ce qui est exposé, mais Argenton-sur-Creuse aussi, sur le costume. On prête aussi au musée des Beaux-Arts de Chambéry, puisqu'ils font un focus sur George Sand et Jean-Jacques Rousseau. Et puis le prêt le plus éloigné de nous, mais pourtant le plus proche, je pense, de la thématique culturelle, c'est des œuvres que nous prêtons à la maison de natale de Chopin. Donc Zella Zovavola, nous avons présenté une quinzaine d'objets et œuvres qui vont être exposés là d'ailleurs, qui sont exposés dès le mois de juillet jusqu'à la fin du mois de décembre en Pologne. Et puis le musée a mis en œuvre aussi une politique d'exposition mobile. Donc on a fait une exposition de panneaux sur George Sand, c'était 12 panneaux qui racontent la vie, l'œuvre de George Sand avec un peu un ton décalé comme on aime le faire au musée. On a des panneaux George Sand écolo pour l'interrogation, info intox sur George Sand. Et cette exposition était destinée plutôt à être prêtée dans les collèges, les médiathèques. On a 5 jeux différents de 12 panneaux que nous prêtons plus de 55 fois cette année. On a eu un contact avec un institut français en Chine voilà, à Dalian, puis Pékin. Et donc, elle va être présentée à partir de septembre dans au moins 4 ou 5 universités différentes. Vilnius, en Lituanie, aussi nous a demandé, donc l'exposition est partie, elle va partir dans tous les Pays-Baltes ensuite. Le lycée français de Tokyo, et nous avons aussi Oaxaca, qui est une ville au Mexique, qui va aussi présenter l'exposition Georges Sand.
0: Eh bien, 150 ans après son décès, Georges Sand continue de faire rayonner l'Indre. Merci Vanessa Venning, je rappelle que vous êtes directrice du musée de Georges Sand et de la Vallée Noire à La Châtre.
1: Merci beaucoup.
2: Bonjour, je m'appelle Marie-Claire Jourdain, je suis guide dans la maison de Georges Sand à Nohant.
0: Et donc c'est ici qu'a vécu Georges Sand dans l'Indre. On peut visiter sa maison, son jardin, tout est resté d'époque.
2: Tout est resté d'époque. Le jardin, notre chef jardinier fait tout son possible pour redonner un côté très historique au jardin, tel que Georges Sand l'a connu. Et la maison est encore toute meublée. Des meubles ayant appartenu à Georges Sand, à toute sa famille.
0: Et en visitant cette maison de Georges Sand, on peut découvrir jusqu'au 22 novembre une exposition nommée « Je suis dans les mondes étranges » de l'artiste Fleur. Ce sont des photographies, qu'est-ce qu'elles représentent ?
2: Alors l'artiste Fleur, oui, c'est une artiste photographe franco-espagnole qui a investi la maison de Georges Sand, mais aussi le jardin du domaine, avec ses photos petit, moyen, grand format en noir et blanc. Je suis dans des mondes étranges, c'est une phrase que Frédéric Chopin a écrite à sa famille lorsqu'il était ici à Nohant. Et cette exposition de Flore nous amène à rêver cette époque, 19e siècle, cette relation Georges Sand, Frédéric Chopin, relation romantique, relation de création ici dans cette maison. Bien sûr, Frédéric Chopin n'est pas resté toute sa vie ici. Les traces de son passage ont disparu au fil des années. Flore a voulu faire revivre Frédéric Chopin à travers ses photos. Elle évoque l'absence de Frédéric Chopin dans cette maison, une maison qui est toujours tournée vers la nature. L'exposition de Flore est un dialogue constant entre l'intérieur, l'extérieur. Ça laisse rêver.
0: Et ça laisse rêver des entrées, finalement. On voit une première photographie. Qu'est-ce qu'elle représente, cette photographie ?
2: La salle à manger de la maison, mise en scène avec quelques éléments, un paravent, un drap, une cage à oiseaux. Tout ça fait revivre cette vie foisonnante qu'il y a eu au 19e siècle entre Georges Sand, toute sa famille, ses invités de marque et bien sûr Frédéric Chopin. Ça, c'est la porte capitonnée. Porte capitonnée qui marque l'entrée de la chambre de Frédéric Chopin, de l'ancienne chambre de Frédéric Chopin. Parce que cette chambre a été entièrement transformée par Georges Sand plus de 10 ans après le départ de Frédéric Chopin. Cette grande chambre qui faisait 47 mètres carrés a été divisée en deux. Et donc il reste de cette présence de Frédéric Chopin uniquement cette porte capitonnée qui permettait d'atténuer toutes ces résonances qui proviennent du vestibule d'entrée de cette maison pour qu'il puisse composer. Outre les photographies, il y a aussi un rideau de soie posé à l'entrée de la chambre de Frédéric Chopin, reprenant les motifs du papier peint qui se trouvait dans cette chambre de Frédéric Chopin. Et sur la petite table, posé une belle photo moyen format où l'on voit des touches d'un pianino Pleyel sur lequel est posée une partition de Frédéric Chopin.
0: Chopin qui a donc beaucoup composé ici à Nohant, d'où l'importance de cette photo finalement.
2: Effectivement, Frédéric Chopin, c'est la majeure partie de son œuvre qu'il va composer dans cette maison durant les 7 étés qu'il va passer ici aux côtés de Georges Sand. Et c'est justement dans cette chambre qu'il composera les plus belles de ses compositions.
0: Comme pour Georges Sand, Nohant était un lieu aussi très inspirant. La ruralité est un lieu très inspirant pour Chopin.
2: La ruralité est un lieu très inspirant parce qu'un lieu calme et également une musique folklorique qui rappelle à Chopin la musique de sa Pologne natale et qui l'inspire énormément. Les mazurkas, les polonaises seront composées ici dans cette chambre.
0: Et ce qui a pu aider aussi à l'inspiration, c'est le jardin, c'est presque une pièce de la maison.
2: Ah, le jardin fait partie intégrante de la maison, c'est la pièce préférée de Georges Sand. Toute cette maison est tournée vers l'extérieur. Le travail de Flore reprend ce dialogue entre intérieur et extérieur dans cette maison. À l'intérieur de la maison, nous trouvons de très belles photos du parc. Et dans le parc, nous trouvons de magnifiques photos, grand format, des éléments qui se trouvent dans la maison.
0: Ça y est, Marie-Claire Jourdain, nous sommes dans le jardin de domaine de Georges Sand. On est devant une photo qui représente une femme vêtue de blanc et de dos. Qu'est-ce qu'elle représente ?
2: Cette figure féminine en robe blanche, un peu fantomatique, représente Marie Dagout, grande amie de Georges Sand, qui est venue séjourner ici à Nohant. Elle fut rejointe par Franz Liszt, autre grand pianiste qui a séjourné à Nohant. Flore a voulu représenter cette apparition dont Georges Sand parle dans une de ses lettres à son ami.
0: Alors là, on vient faire un focus sur trois de ses photographies, mais c'est une exposition qui est beaucoup plus importante. C'est une bonne excuse pour revenir finalement à la maison de Georges Sand à Nohant. C'est une destination même incontournable si on vient notamment à l'occasion des 150 ans de la mort de Georges Sand.
2: Bien sûr que c'est une destination incontournable. Georges Sand, elle est départementale, régionale, mais surtout c'est une figure nationale, incontournable ici en Berry. Il faut absolument venir voir cette maison. L'exposition de Flore nous invite à rêver. 25 photos dans la maison, plus de 20 photos grand format dans le parc.
0: Je suis dans les mondes étranges de Flore. C'est donc une exposition jusqu'au 22 novembre au domaine de Georges Sand à Nohant dans l'Indre. Marie-Claire Jourdain, je rappelle que vous êtes guide sur place. Merci à vous.
2: Merci à vous.
0: On continue de découvrir Georges Sand au prisme de l'Indre. Et cette fois-ci, nous sommes à Argenton-sur-Creuse avec Nathalie Gaillard, directrice du musée de la chemiserie et de l'élégance masculine. Bonjour.
3: Bonjour.
0: Nathalie Gaillard, jusqu'au 23 décembre, une exposition est proposée sur la mode et le vêtement à l'époque de Georges Sand. À quoi est-ce qu'elle ressemblait, la mode, au 19e siècle ?
3: Dans l'exposition, nous nous intéressons à la mode à partir de 1830 jusqu'en 1860, avec trois grandes périodes et trois silhouette type, on va dire, féminine de l'époque.
0: Et on s'habillait peut-être différemment sur cette période qu'on vive à Paris ou qu'on vive dans l'Indre ?
3: Ah bah bien sûr, hein, puisqu'on sait que la mode, elle se fait à Paris, qu'elle va après descendre en province. Les colporteurs vont aussi diffuser des éléments de costumes, on va dire populaires, mais que l'on trouve aussi à Paris. Souvent, nos berrichonnes, elles essayent de suivre la mode. Dans certains costumes, elles vont chercher à copier la mode parisienne, même en l'adoptant, puisqu'on ne peut pas forcément avoir exactement le même type de vêtements.
0: Concrètement, on s'habille comment à Paris, on s'habille comment dans l'Indre ?
3: Alors par exemple, dans les années 1830, on a dans cette première vitrine un très beau autoportrait de Georges Sand de 1830, hein, et qui montre effectivement que la femme porte des robes avec des tailles très hautes, des très grosses manches bouffantes, une jupe assez vaste, et on va retrouver quelques éléments dans le costume populaire, par exemple, si on s'approche, parce que cette exposition, c'est un dialogue entre le costume de ville et le costume populaire. Si on s'approche de la vitrine et du costume populaire qui est devant nous, on remarque que ce caraco rouge porté par cette paysanne a lui aussi des manches un tout petit peu plus bouffantes qu'avant et que la taille de ce caraco est très haute. Donc on a une influence de cette tenue par rapport à la tenue de ville.
0: Le tissu semble aussi peut-être différent ?
3: Ah ben bien sûr, hein, le mode paysanne, on va porter du coton, du lin, à la mode de ville bourgeoise. On peut être sur du coton, mais on peut être aussi sur de la soie, naturellement.
0: Il y a des coiffes aussi qui étaient portées à l'époque dans l'Indre.
3: Oui, bien sûr. Hein, au 19e siècle, les femmes portent la coiffe, hein, à la campagne. Hein. À la ville, on ne porte pas la coiffe, on porte le chapeau ou autre. Et donc là, on a souhaité présenter, donc avec Amaury Babot, qui est collectionneur et qui nous a prêté un grand nombre de pièces et qui a créé Costume en Berry ailleurs, cinq coiffes, donc deux coiffes plus anciennes qu'on appelle des bouches-fours, qu'on retrouve aussi sur les dessins de Maurice Sand. Et puis après, cette grosse coiffe, elle va se réduire avec des grandes, ce qu'on appelle des grands capuchons, hein, ces grandes barbes qui se relèvent sur le haut de la coiffe. Et on présente quand même une coiffe plus connue aujourd'hui, qu'on dit coiffe carrée de la Châtre, qui date des années 1870-1900.
0: Georges Sand s'habillait donc avec les habits dits parisiens que vous avez décrits, mais est-ce qu'elle s'habillait aussi avec les habits de l'Indre quand elle vivait dans l'Indre ?
3: Dans ses romans ou dans ses correspondances, elle parle parfois qu'elle s'habille en paysanne. Mais bon, elle ne s'habille pas tous les jours comme ça. C'est lorsqu'elle souhaite paraître un petit peu comme les paysannes. Non, elle s'habille plutôt comme une femme de son rang.
0: Pour autant, elle décrit dans ses ouvrages ce qu'elle a pu observer dans.
3: Bien sûr, elle décrit dans ses correspondances, dans ses ouvrages, parce qu'elle aime le vêtement, la mode, mais avec un regard plus sociologique. C'est ce qui l'intéresse. Comment on porte le vêtement, qui le porte. Elle donne des informations qui vont permettre d'identifier celui qui le porte, son rang social. Mais on n'a pas des descriptions hyper détaillées.
0: Maurice Sand fait aussi partie de cette exposition, le fils de George Sand. Vous concluez cette exposition par lui, il y a même un film.
3: Le musée de la Châtre a découvert une autre facette de Maurice Sand. Il a dessiné tout un ensemble de portraits, de dessins, de vêtements, depuis l'Antiquité jusqu'à son époque, jusqu'au 19e siècle, en Europe, mais aussi ailleurs. Les dessins que nous avons sélectionnés dans cette exposition correspondent naturellement à l'époque concernée, donc 19e. Et on a souhaité effectivement mettre en avant ce fonds qui est vraiment une richesse pour le musée de la Châtre.
0: Eh bien, on va se quitter justement avec le film qui est diffusé. Donc, je rappelle que cette exposition sur la mode au temps de George Sand à découvrir jusqu'au 23 décembre au musée de la chemiserie d'élégance masculine d'Argenton-sur-Creuse. Merci Nathalie Gaillard. Je rappelle que vous en êtes la directrice.
3: Oui, merci et on vous attend nombreux.
1: Alors dans ces carnets, on est sur, il n'y a pas d'autre mot, une somme complète de l'histoire du vêtement. On a par exemple toute une série autour des tapisseries de la Dame à la Licorne. Il n'était pas à Cluny à l'époque, mais à Boussac, donc tout près d'ici, que Georges Sand et son fils Maurice vont aller visiter et qu'ils connaissent très bien. Pour autant, on a aussi des reproductions d'œuvres qu'il a vues au Louvre, dont il extrait uniquement la partie intéressante pour l'histoire du vêtement. Et on a aussi des œuvres qu'il va reproduire lors de ses voyages. Et il y a aussi toute une typologie de dessins dont on pense, ce sera ce qui va nous rester à étudier, qu'il va piocher dans les livres ou dans les journaux. Donc on a des gravures de mode, par exemple, dans les années 1870-80. On sait très bien que ce sont les magazines de mode. Donc là, il en extrait ce qui l'intéresse pour faire une typologie des robes de bal, par exemple, dans les années 1870.

0: Nous sommes à présent à Gargeuse, dans Pierre, dans l'Indre, dans la Villa Agira. Pour nous parler de cette Villa Agira, nous sommes avec Renan Prévost, guide au sein de cette Villa Agira. Bonjour.
1: Bonjour.
0: Alors la Villa Agira, c'est la deuxième maison de Georges Sand, on pourrait le résumer ainsi?
1: C'est même pas une maison en fait, c'est un fantasme, c'est un rêve, voilà, ça correspond à une période de la vie de Georges Sand qui va réamorcer en fait des idéaux qu'elle a pu avoir dans ses années 30, notamment ce qu'elle développe dans les lettres d'un voyageur, c'est cette fameuse théorie de ce rêve d'avoir une maison déserte, voilà, une maison qui soit à l'égard de tout, d'avoir sa petite chaumière à elle en fait, hein, et qui puisse aussi lui permettre de se substituer à un autre état de fait et de devenir en fait un personnage du peuple, voilà, à l'égal des autres.
0: Oui, parce qu'on est éloigné de Châteauroux, on est dans le sud de l'Indre, un petit peu plus loin que nous on était tout à l'heure.
1: On est à 35 km d'ici. Voilà, à l'époque, c'était 5h30 à peu près, hein, en voiture. On n'a pas de route qui accède à Gargilès, c'est-à-dire qu'il faut arrêter les voitures au Pin, donc 800 mètres plus haut. Hein, voilà. Et donc après, il faut venir à pied. Et
0: puis en plus, Gargilès-en-Pierre, c'est aujourd'hui considéré comme un des plus beaux villages de France à visiter. Donc en ce moment, dans l'Indre, à l'époque, c'était tout aussi beau.
1: C'est pas pour rien que Georges Sand écrit ses promenades autour d'un village, qui est en fait un des premiers ouvrages ethnographiques de France, qui a longtemps été classé d'ailleurs parmi les œuvres champêtres dans les rééditions multiples des œuvres de Georges Sand. Imaginez quand même qu'on a une maison qui est en face même d'une école qui à l'époque compte 100 âmes. Voilà, il y a 100 enfants dans cette école. On était à peu près 800 dans le village. Elle viendra en fait selon ses desiderata, c'est-à-dire que ça se décide parfois le jour même, voilà, la veille pour le lendemain. On vient 2 jours, on vient 3 jours, 8 jours, parfois 3 semaines même.
0: Dans cette maison, il y a une exposition à partir du 12 août. Et si en cette année 2026, on parle des 150 ans de sa mort, en fait, il y a eu plein d'autres occasions de parler de Georges Sand et de revenir sur elle.
1: Oui, oui, oui. Alors, on part vraiment en fait des funérailles de Georges Sand avec une d'époque, hein, voilà, celle des droits de l'homme, avec un article, un éloge funèbre en fait, qui est écrit par Nadar lui-même. L'autre une de 1876, c'est un peu en fait l'exact inverse. C'est-à-dire qu'on a une du Figaro où on consacre un journal tout entier à la mémoire de Georges Sand, pour mieux en fait la minorer et minorer son apport dans les lettres du 19e siècle.
0: Donc finalement dans cette exposition on va comprendre comment a évolué la figure de Georges Sand au fur et à mesure des années.
1: Oui, c'est ça. Et ce qui m'a personnellement, moi, beaucoup, beaucoup intéressé, en fait, en me penchant sur cette exposition, c'est de voir que, malgré cela, on peut espérer hein, qu'il y ait eu une évolution, etc., de cette patrimonialisation hein, de Georges Sand. Malheureusement, rien n'a véritablement changé. En fait, on aura toujours à peu près les mêmes motifs, en fait, lors des célébrations sandiennes, c'est-à-dire, en même temps, voilà, les longs discours pontifiants qui peuvent s'étaler sur des heures autour de la statue de Georges Sand. Et à côté de ça, par contre, il y a des grandes fêtes populaires où les gens se retrouvent. J'ai entendu parler, hein, il y a quelques semaines, il y a eu à Nohant, voilà, une balade avec des extraits d'Histoire de ma vie, des récits aussi sur la vie de Georges Sand. Bah, figurez-vous qu'il n'y a quasiment pas de publicité et on accueille 300 spectateurs. C'est bien un signe hein, que Georges Sand continue quand même d'alimenter l'esprit et même la culture, je pense, berrichonne.
0: Alors, vous avez parlé du Figaro, mais il y a aussi des journaux locaux ici qui sont mis en avant. Je vois l'Écho de l'Indre, l'Écho de la Vallée de la Creuse. On en parle donc au niveau national, mais aussi au niveau local de Georges Sand.
1: Au niveau local, oui, oui, on a même la revue du Berry, etc., le journal du département de l'Indre, d'Ernest Gobert. Voilà, c'est vraiment aussi des figures, en fait, qui ont animé hein, le 20e siècle local. Il y a tout un tas de publications, effectivement, hein, qu'on a pu réunir pour l'occasion et qui sont assez intéressantes. Et surtout, il y a des jeunes figure en fait qui émerge, notamment dans les années 20, on a un jeune homme qui s'appelle Georges Lubin. Ça va être la publication de la correspondance complète de Georges Sand, qui est toujours en cours aujourd'hui d'ailleurs.
0: Il y a un vrai intérêt, une vraie curiosité des spectateurs de venir ici. Hein.
1: Ah oui, oui, bien sûr, on le sent, hein, l'engouement dans le village. On a même des gens voilà, qui viennent de Belgique, d'Allemagne, qui sont assez sidérés par ce qu'ils voient, stupéfaits aussi par la pluralité en fait de cette dame, hein, qui est un peu touche à tout et en même temps qui a une vraie démarche artistique et politique.
0: Eh bien, il suffit de se rendre à la maison de Georges Sand à Gargilès-en-Pierre. Ce sera du 12 au 31 août et on pourra tomber sur vous, Renan Prévost, qui êtes guide sur place. Merci à vous pour cette présentation.
1: Merci beaucoup.
0: Et nous, on continue de découvrir Georges Sand, toujours à Gargès-en-Pierre. On va faire quelques mètres pour se rendre au château. Et dans le château de Gargès, nous sommes avec Karine Stahl, responsable des actions culturelles et des expositions. Bonjour.
2: Oui, bonjour.
0: En ce moment, dans ce château, il y a une exposition. On va en parler dans un instant, mais ce château de Gargès, elle en parle elle-même dans un écrit.
2: Oui, alors elle en parle dans Promenade autour d'un village. Quand elle arrive à Gargilès, elle voit ce château. C'est assez inattendu en fait parce que Gargilès c'est vraiment tout petit, c'est un peu isolé entre les collines. Et elle cite « Nul château n'a une situation plus étrangement mystérieuse et romantique ».
0: Et dans le château, aujourd'hui on peut retrouver une exposition nommée « Georges Sand, l'âme des paysages » jusqu'au 20 septembre. Il y a du monde en ce moment d'ailleurs qui visite cette exposition. Qu'est-ce qu'on peut y retrouver ?
2: On y retrouve sincèrement Georges Sand, à travers ses passions, à travers ses écrits, ses dessins. Nous, on a décidé de faire une exposition qui allait s'intéresser à quelque chose qui l'accompagne depuis son enfance et ce jusqu'à sa mort. C'est l'amour, l'amour pour la nature et l'amour pour le paysage.
0: Le paysage, justement, c'est la première partie de cette exposition qui mise sur le romantisme de Georges Sand, romantisme avec un grand R.
2: Oui, alors, l'exposition, nous l'avons travaillée en 4 sections. C'est une exposition en partenariat avec le musée Georges Sand et de la Vallée Noire. Dans cette première salle, on peut découvrir des dessins que Georges Sand a réalisés lorsqu'elle était jeune mariée. Son mariage n'a pas été très heureux, ce n'est pas une période très agréable de sa vie. Et donc, on y voit des dessins très sombres, avec des humains ridiculement petits, engloutis par une nature immense, des montagnes, des rochers. On n'a pas besoin vraiment d'analyse pour savoir que quand elle fait ses dessins, elle n'est pas très heureuse.
0: Ses inspirations ici, ce sont des paysages de la vallée noire de l'Indre, mais pas uniquement peut-être ?
2: La vallée noire, bien sûr, parce que Georges Sand réside à Nohant, c'est un endroit où elle passe énormément de temps. Mais elle dessine lorsqu'elle est dans la vallée de la Creuse. Elle dessine aussi en voyage, on va le voir un peu plus loin. Les premiers dessins romantiques sont plus inspirés par les émotions que par la réalité du terrain. On n'a pas de montagnes rocheuses aussi immenses dans le Berry. Donc elle imagine, elle construit un paysage angoissant, immense. Entre 1857 et 1864, quand elle vient séjourner ici, c'est toujours le début d'escapades. Il y a beaucoup de découvertes. Elle trouve dans cette vallée de la Creuse et dans ce petit village de Gargilès quelque chose qu'elle ne trouve nulle part ailleurs.
0: On va se diriger vers une autre partie de cette exposition ici au château de Gargilès. On passe d'ailleurs devant un piano qui
2: est... Avec la main de Chopin.
0: Qui était un moment important de sa vie. Là, on est sur un moment un petit peu plus artistique. Hein. C'est dendrite. Parlez-nous un peu de cette dendrite.
2: Pour beaucoup, Georges Sand, c'est une écrivaine. Mais on ignore souvent que Georges Sand travaille le dessin et la peinture depuis l'enfance. La dendrite, c'est de l'aquarelle à l'écrasage qu'on a écrasé souvent entre deux papiers Bristol, plus ou moins fort. Elle en fait énormément avec Maurice, son fils. On peut s'amuser à aller chercher dans les dendrites, les petits-enfants, le chien Fadet, donc le chien de la famille. Elle appuie comme ça une vraie réalité et une filiation, aussi une continuité en mettant la descendance. Mais après, la dendrite est avant tout du paysage imaginaire. Et donc, on a beau chercher, il nous faut nous aussi beaucoup d'imagination pour imaginer des paysages du Berry.
0: Une dernière partie de cette exposition, elle évoque un peu tout ce qu'on aborde depuis le début de cette interview, c'est le rapport à la nature. Et elle était... précurseur sur les questions écologiques.
2: Oui, j'aime bien quand même faire remarquer à nos visiteurs que lorsqu'on parle aujourd'hui d'écologie, on se dit « Ah oui, mais avant, c'était quand même beaucoup plus respirable, beaucoup plus vert, beaucoup plus naturel. » Or, on oublie un peu qu'à la fin de la vie de Georges Sand, on est en pleine révolution industrielle. Les usines tournent à plein régime, le chemin de fer est apparu, et donc on a besoin de charbon. Et on fait vraiment des coupes rases en forêt. Et ça révolte les peintres. Elle va décider de prendre la parole, et donc elle écrit une tribune dans laquelle elle dit « Attention, nos ressources naturelles ne sont pas inépuisables. » Elle écrit d'ailleurs un poème à ses petites filles dans lequel elle dit « La nature est tout ce que nous sommes la nature est tout ce que nous avons.
0: Cette exposition, Georges Sand, l'âme des paysages, s'inscrit dans le cadre des 150 ans de la mort de Georges Sand. On est là depuis une petite demi-heure pour enregistrer cette interview. En une demi-heure, il y a beaucoup de monde qui est passé. Cette exposition, elle remporte beaucoup de succès ici à Gare-Jules-Empire.
2: Oui, alors l'exposition a du succès, les visiteurs sont au rendez-vous. Les personnes qui ont découvert Nohant, par exemple, et sa maison là-bas qui est très émouvante, quand ils viennent ici à Gare-Jules, ils sont surpris. Ah oui, la maison était toute petite. Ah oui, Gare-Jules, c'est un écrin, et c'est un écrin qui n'a pas beaucoup changé. Donc les gens viennent pour ça. Après, on a la chance aussi, cette exposition, elle est abritée par le château de Gare-Jules, qui lui-même vaut une visite et attire le monde. Et enfin, il ne faut pas oublier, Gare-Jules, c'est quand même l'un des plus beaux villages de France.
0: Renan Prévost nous en parlait tout à l'heure, il y a des visiteurs qui viennent de loin, et tout à l'heure il y avait des personnes qui parlaient en anglais ici pour cette exposition.
2: Des Anglais, des Hollandais, des Allemands, oui bien sûr, les gens se déplacent, certains font un parcours en France autour de Georges Sand, donc ils sont à la recherche de tous les lieux sandiens, ils vont sur le motif, et ça c'est intéressant aussi. On est là, nous, institutions, pour leur donner des outils de compréhension de Georges Sand, et après ils s'emparent du territoire, ils vont se promener dans les pas de Georges Sand, ils vont sur les sites sandiens, et ça c'est merveilleux parce qu'en fait ça fait vivre aussi tout un département.
0: Eh bien, venez dans l'Indre pour découvrir ces différents sites sandiens, dont le château de Gare-Jules pour découvrir Georges Sand, l'âme des paysages. C'est jusqu'au 20 septembre. Merci Karine Stahl. Je rappelle que vous êtes responsable des actions culturelles et des expositions. Merci à vous.
2: Merci beaucoup, et on souhaite beaucoup de visiteurs pour Georges Sand.
0: Et pour connaître tous les événements organisés pour les 150 ans de la mort de Georges Sand, rendez-vous sur le site internet georgesand2026.com.
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1: C'est un véritable coup de foudre que je voudrais partager aujourd'hui. Il s'agit du troisième roman de Léa Simone Alegria, publié chez Albin Michel, et ça s'appelle « Douce menace ». Bonjour Léa Simone Alegria.
2: Bonjour Christophe Maury, merci beaucoup.
1: Alors, loin du corps et le grand art qui a obtenu un joli succès chez Flammarion, vous revenez 5 années après avec « Douce menace ».
2: Exactement, j'ai pris un peu de temps pour « Douce menace ». Mais je travaille déjà sur mon prochain, si ça peut vous rassurer.
1: Oui,
2: je mettrai moins de temps.
1: Mais 5 années, comme votre héroïne, qui n'a pas publié depuis 5 années.
2: Ah bon, elle n'a pas publié depuis... Ah,
1: non,
2: je m'en souviens pas.
1: Oui, oui.
2: C'est vrai. Oui, oui. Bah, c'est peut-être un petit peu autobiographique.
1: Alors, on va y venir. Alors, c'est l'histoire de deux amoureux. Alba Vespucci, parisienne jusqu'à l'os, écrivez-vous, et Nino Malaval, deux auteurs, deux écrivains. Séjour à Rome, Nino Malaval doit signer à la librairie française son dernier livre, L'amour ordinaire. Et Alba n'a rien écrit depuis 5 ans. Elle l'aime follement. Il est fou d'elle, mais marié à Aurélia, avec laquelle il a 2 enfants. Alors, passionné et l'un et l'autre d'art et d'histoire de l'art, qui permet de dire n'importe quoi en racontant ce qu'on veut, il tombe chez un brocanteur Spada sur une copie assez bien faite, il faut dire, d'un jeune Bacchus malade de Caravage. Enfin, d'après Caravage, le tableau s'achète facilement, 80 euros, je crois. Mais en le retournant, une estampille fait tilter le couple. Tout pousse à croire que la toile vient de la collection Borghese, le fameux Scipion, le cardinal neveu du pape Paul III. Pourtant, ce tableau figure bien dans les collections du palais Borghese. Allons-y, puisqu'il faut en avoir le cœur net. Et là, faut pas se gêner, Nino décroche le tableau et dans le tintamarre des alarmes et des gardiens à courant, il le retourne et voit une même estampille. En attendant la police, le couple est dans le bureau de la toute puissante directrice du musée Gloria Mancini, 2 Caravage sur le même sujet, il y en a un de trop.
2: Exactement, 2 Caravage
1: qui ment.
2: Exactement identiques. Qui ment ? Bah, faut lire le livre.
1: Non, il faut pas que lire le livre parce que tout le monde ment. Vraie toile et faux certificat, ou comme le plus probable, fausse toile et vrai certificat. Mais il y a aussi les catalogues et les listes d'acquisition du cardinal Scipione et la provenance de chaque œuvre, tout est répertorié. Normalement, ne faudrait-il pas aller voir du côté de Longhi, le grand historien de l'art, Roberto Longhi, né à Alba. Alba, comme le nom de votre personnage.
2: Il y a des jeux de pistes un petit peu partout dans ce livre.
1: Voilà, c'était ce que je voulais entendre.
2: Mais ce qui est fascinant, c'est que on ment peut-être nous à notre époque, mais à l'époque de Caravage, de savoir quel était le vrai, quel était le faux, quel est l'original et quelle est la copie, ça n'avait très peu d'intérêt en 1600.
1: Alors, c'est une des réussites de votre livre, c'est que les chapitres se passent à l'époque de Caravage, et puis à l'époque contemporaine, donc de ces deux amants dans Rome. Et donc on passe de l'un à l'autre, d'une époque à l'autre, de façon extrêmement simple. Ça me fait un peu penser au film de L'Avenue de l'Avenir. Je ne sais pas si vous l'avez vu.
2: Ah, je l'ai pas vu, on en a beaucoup parlé.
1: Ah, faut pas rater ça. Ouais. Où il y a justement un décalage entre autrefois et aujourd'hui. Et là, vous réussissez ce puzzle absolument merveilleusement. Qu'est-ce qui vous a conduit à travailler sur Caravage ?
2: C'est le tableau lui-même, le jeune Bacchus malade.
1: Ouais.
2: Donc ça c'est la partie vraie aujourd'hui. J'étais vraiment à Rome, j'ai vraiment vu avec mon amoureux le tableau du jeune Bacchus malade à la galerie Borghese,
1: oui.
2: Et donc pas chez un antiquaire évidemment.
1: Mais vous ne l'avez pas décroché ?
2: J'ai hésité. Hein. J'ai vraiment voulu, je me suis un peu fait pote avec le gardien qui était assis à côté... parce que je suis restée en fait que dans cette salle des Caravages et je n'ai même pas été voir le reste de l'immense galerie Borghese parce que je suis devenue raide dingue de ce petit tableau, ce tableau teint. Et au début, je n'avais pas envie d'écrire sur Caravage parce que je me disais qu'il était trop connu, que peut-être on avait trop raconté sa légende, son histoire, son mythe, vu que toute sa vie en fait est un roman.
1: Oui.
2: J'avais
1: et
2: peur
1: Dominique
2: de
1: Fernandez
2: ça.
1: Nous a fait quelque chose de sublime là-dessus.
2: Voilà, il y en a mille, le film est superbe, et voilà, tout ça.
1: Mais donc c'était gonflé de votre part.
2: C'était un peu une nécessité, parce que j'avais envie vraiment d'écrire sur ce tableau qui me touchait, et j'avais envie de savoir pourquoi il me touchait. Et donc j'ai dû partir à la recherche de preuves, d'indices, j'ai fait toute une enquête, Et c'est là que j'ai versé complètement dans la Rome de 1600.
1: Alors le texte recèle ses propres clés, masque plus ou moins ses emprunts qui façonnent un faussaire et qui fascine le lecteur. Évidemment, vous allez un peu loin dans toute cette broderie, dans toutes ces clés, dans tous ces jeux de miroirs.
2: J'avoue qu'il y a des jours où je me perdais moi-même.
1: Oui.
2: Je ne savais plus exactement où j'en étais, mais heureusement, à chaque fois, c'est pour ça que j'adore écrire sur l'histoire de l'art et sur les tableaux, c'est que aller dans une bibliothèque ou dans un fonds d'archives ou même au musée me permettait toujours de retrouver le fil grâce à l'histoire.
1: Écoutez cet exemple. Il lui raconta la fois où il avait voulu emprunter à un écrivain quelques mots qui lui avaient plu, la mer gelée qui est en nous, et qu'il n'avait pas osé jusqu'au jour où il lut dans un autre livre de ce même écrivain un passage du journal de Kafka. Vous le citez, un livre doit être la hache qui brise la mer gelée en nous. C'est là qu'il comprit, peu importe qui emprunte à qui, tant que l'on fait une œuvre. Dans Le Parrain, avait-il ajouté, Vito Corleone fait une offre qu'on ne peut pas refuser. Mais si, tu sais, Marlon Brando dit, I'll make him an offer he can't refuse. Évidemment, Coppola a trouvé cette phrase devenue culte dans le livre dont le film est issu, Le Parrain de Mario Puzo, sauf que Mario Puzo lui-même ne l'a pas écrite, il l'a emprunté à Vautrin, s'adressant à Rastignac dans Le Père Goriot de Balzac. Donc, on joue avec l'intertextualité, on joue avec, finalement, la copie, la réminiscence et le faux. Peut-être.
2: Et non, parce que le faux n'est jamais faux. Personne ne fait un faux dans l'histoire. C'est que tout le monde emprunte à tout le monde. On refait des chefs-d'œuvre en partant de chefs-d'œuvre et toutes les œuvres sont vraies.
1: Mais alors vous y allez avec une insolence folle lorsque vous écrivez en histoire de l'art, Alba a compris que l'imaginaire dépasse le savoir, l'esbrouf est plus efficace que l'exactitude. Et justement, vous nous y faites entrer en juxtaposant les époques, celle de Caravage et celle de Nino et Alba. C'est-à-dire que finalement tout est vrai, tout est faux.
2: Tout est vrai dans le sens où tout ce que j'ai trouvé de Caravage est vrai. Ouais. Donc quand je dis qu'il va manger des artichauts dans telle auberge, c'est vrai. Quand je dis qu'il s'est baladé à tel endroit, qu'il s'est fait mal avec un fer à cheval, tout ça c'est vrai. Mais en revanche, que mes personnages trouvent un tableau et qu'ils trouvent peut-être un Caravage, ça, c'est pas tout à fait vrai, mais ça nous permet
1: C'est une histoire possible d'imaginer.
2: Mais c'est une histoire qui est complètement possible. Et mais c'est en fait en faisant mes recherches sur les jeunes Bacchus malades que je me suis rendu compte que c'était possible, tout à fait, que ce tableau qui est accroché sur les murs de Scipion ne soit pas tout à fait l'original.
1: Alors justement, on va croiser Scipion Borghese qui fait incarcérer le cavalier d'Arpin qui avait recruté le jeune Caravage en son atelier pour peaufiner les natures mortes dans les tableaux qu'il vendait sous sa signature. On se souvient de ça. Quelles étaient les relations du cavalier d'Arpin et de Caravage pour que ce dernier s'enfuit à Naples et que le cavalier conserve ce Bacchus malade dans son atelier?
2: Ça, c'est une question qui m'a vraiment interpellée.
1: Ah ben oui.
2: Parce qu'on sait que...
1: Le gosse, il se tire.
2: Ouais.
1: Ça se passe mal. Et l'autre garde ce tableau. Mais il le conserve vraiment, il le garde pas au milieu d'autres toiles, il le conserve, c'est vraiment une œuvre importante pour lui.
2: J'ai dû combler les failles de ce qu'on ne sait pas par un peu d'imaginaire, parce qu'il y a quelque chose qui est quand même intéressant dans cette relation entre le cavalier d'Arpin, donc qui est le peintre du pape, des peintres les plus célèbres, qui a un atelier à Rome où tout le monde passe et qui rafle toutes les commandes de l'époque. Et donc le jeune Caravage arrive dans cet atelier, se met à peindre les fleurs, les fruits, il est relégué. Oui, et c'est comme ça qu'il peint la première nature morte de l'histoire, la corbeille de fruits, parce que déjà il a cette ambition de faire œuvre, alors même qu'on le relègue à la plus petite des tâches. Et le cavalier d'Arpin ne s'entend pas très bien avec le jeune Caravage, mais bon, ça reste cordial, jusqu'à ce qu'il se fasse virer de l'atelier, ça on le sait. Quand Michele revient de... Donc Michele, c'est Caravage, c'est son prénom. Quand il revient de l'hôpital de la Consolation, il est malade, et il se fait virer de l'atelier du cavalier d'Arpin. Il n'a plus nulle part où aller. et commence pour lui une espèce d'errance dans le quartier des artistes au Campo Martio. Et c'est comme ça qu'après, il rencontre le cardinal Del Monte. Et là aussi, il y a une grosse animosité entre le cavalier d'Arpin et Caravage, puisque on sait que le cavalier d'Arpin obtient en premier la commande de la chapelle de Saint-Louis des Français, la chapelle Contarelli. Donc il a la commande des murs latéraux et du plafond. Il peint son plafond et ensuite le cardinal Del Monte obtient la commande pour Caravage. Donc il lui rafle la commande. Et là commence la guerre.
1: Alors on aperçoit Paul III, mais aussi on passe par les bas-fonds de Rome avec des phrases vives et acérées comme...

0: fait que les femmes n'avaient pas le droit d'y assister.
1: Et enduit d'huile
0: c'est ça.
1: Pour que les corps échappent aux mains dans la lutte.
0: Complètement.
1: Alors, Michele Caravage, dès sa première œuvre, abolit la Renaissance, écrivez-vous. Il transforme un épisode d'histoire sainte en fait divers. Un génie, un monstre, mais vous le rendez très attachant.
0: C'est vrai,
1: oui.
0: Vous êtes la première personne à me le dire.
1: C'est vrai, ouais. Mais les gens ont des a priori sur Caravage.
0: Il a une légende très noire, très sombre de peintre assassin, querelleur, bretteur, qui lui colle à la peau.

Il nous a quittés en 2023, mais il est toujours éternel. Toto Cutugno, c'était Serenata pour parler de votre livre Douce Menace, Léa Simone Alegria, qui est publié chez Albin Michel. Alors, dans votre dédicace, vous m'écrivez un livre écrit dans la douleur, mais toujours avec le sourire. Alors, le sourire, je peux le témoigner, je vous vois. Le sourire, oui, on l'a d'ailleurs à toutes les pages, ou presque, mais la douleur. Alors, je l'ai cherché, scrutant les moments de fatigue ou de désespoir, comme ces moments que Flaubert raconte à Louise Collet qu'il n'en peut plus, qu'il en a marre. Mais c'est votre sujet qui est douloureux. C'est le sujet du double. Alba s'écrit « Peu importe que je sois ton seul amour, tout ce qui compte, c'est la version officielle. L'œuvre accrochée dans un musée national, voilà le vrai Caravage.

0: partage. La femme qui partage ta vie, voilà ta vraie femme. Deux femmes, deux amours, deux portraits identiques. Et les deux sont vrais.
1: Et les deux sont vrais, c'est ça qui fait mal.
0: Ben oui. Et donc, on a parlé de toutes ces clés qu'il y a à l'intérieur de votre livre, mais il y a une part d'autobiographie avec ce final, enfin, un grand moment de théâtre où elle lui dit qu'elle n'en peut plus. Mm. Parce que comme toujours, il dit « mais oui, je vais divorcer, mais non, ma femme est très malade, mais je peux pas, enfin, on connaît, on l'a tous fait. » Et là, il y a le désespoir d'Alba que vous donnez avec une plume forte, très très forte.
1: Merci beaucoup. Bah, justement, vous dites « on connaît, on l'a tous fait », mais je me suis rendu compte en écrivant ce livre que tout ce qu'on n'a pas vécu soi-même paraît banal. Et on se rend pas compte exactement. Moi, je l'ai entendu un milliard de fois l'histoire de.
0: On me l'a fait plus.
1: N'importe qui aujourd'hui me dit, même hier, me dit, il va quitter sa femme. T'inquiète pas, lui et moi, c'est bon, c'est sûr. Mais je dis, mais ma cocotte, je sais pas, ouvre les yeux, quoi.
0: Oui.
1: c'est écrit quand même dans les livres. L'homme ne quitte pas la femme. Mais quand on le vit soi-même, mais non, on a beau le savoir, on le sait plus.
0: Comment accorder de la valeur à ce qui n'est plus unique? Comment, parce que bon, cet amour, il est vrai, mais enfin, il y a quand même deux femmes, il y a quand même deux Caravages, il y a quand même, enfin, tout ça, il y a beaucoup de doubles et de miroirs dans votre roman.
1: Et oui, et c'est pour ça qu'on a mis Narcisse en couverture, d'ailleurs.
0: Oui.
1: Pour les Caravages, ce qui n'est plus unique, c'est toute la question du livre. Est-ce qu'un Caravage double vaut moins que l'original? Non, parce que justement, que ce soit l'original ou la copie, les deux sont des chefs-d'œuvre.
0: Et est-ce qu'un amour double vaut mieux qu'un amour unique?
1: Non, on préfère l'amour unique quand même.
0: Voilà. Cette phrase aux teintes et parfums autobiographiques, je vous cite, comment peut-il être aussi double, aussi lâche?
1: Ouais, c'est dur. C'est dur. C'est pour ça, un livre écrit dans la douleur, c'est tout ce cheminement parcouru justement pour essayer d'ouvrir les yeux, pour essayer de comprendre dans quel piège on est tombé. Et c'est peut-être aussi pour ça que le jeune Bacchus malade m'a tant interpellée quand je l'ai vu à Rome. C'est que c'est un portrait qui est ambigu, qui est double. Il est à la fois aimant et à la fois il fait peur. Il est monstrueux et il est doux. Il a une petite canine qui lui dans la bouche et en même temps il dit viens, on s'embrasse. Donc on ne sait pas exactement est-ce qu'il va nous mordre ou est-ce qu'il va nous prendre dans les bras. Et c'est peut-être ça qui m'a plu dans ce tableau.
0: Mais oui, alors vous avez l'art du discours indirect libre, le mot qui rappelle votre cagne à Victor Duruy, mais j'aimerais encore vous citer Léa Simone Alegria dans votre livre « Douce menace » chez Albin Michel, juste pour le style, je me suis régalé. Dans le patio aux heures chaudes, ses musiciens lui enseignent la guitare baroque, et quand vient la nuit, Michele regarde les étoiles avec le pisan de Galilée qui loge au premier étage. Et oui, parfois c'est vrai, il aime bien la bagarre, je ne vais pas vous le cacher, il m'a même défiguré un petit page. Mais cette noirceur, mon ami, cette laideur atroce, ce caractère sombre et sauvage, c'est le revers de son génie. C'en est même la preuve. Alors, aux petites heures, quand il rentre de la taverne, le cardinal, en robe blanche, s'assoit sur son lit et il lui lit au vide pour l'endormir. Et alors, il y a cette merveilleuse scène que je ne vais pas lire parce qu'il faut vraiment que les gens se précipitent pour la lire. C'est chez le brocanteur.
1: Ah oui.
0: Ou alors là, il y a une... Tout en discours indirect libre, d'ailleurs, il renvoie les uns les autres et en même temps, il marchande sur quelque chose. On est vraiment dans la comédie italienne. Là
1: c'est la c'est inspiré. Oui. C'est la comédie italienne.
0: Mais c'est inspiré et remarquablement écrit, remarquablement rendu, si vous voulez, parce que là, on est en plein dedans.
1: Mais c'est aussi beaucoup de temps passé à Rome, justement, et à parler aux gens... Et à les écouter parler entre eux et à voir un petit peu les différences. En fait, c'est ça que j'aime bien et c'est pour ça aussi que j'ai écrit une histoire qui se passe à Rome. C'est que même si on connaît bien, quand on est non romain et non italien, et ben on peut beaucoup plus voir toutes les choses qui, par exemple, je me souviens qu'un jour j'étais en train de prendre un café et là tout à coup je vois tout un tas de de policiers qui arrivent pour prendre un café et ils discutent avec la patronne et c'est une trop bonne ambiance et ils mangent des petits gâteaux et tout. Et c'était un groupe de policiers énorme, il y en avait peut-être 10 dans le café. Et puis ils sont là, ils papotent et tout. Et puis après, ils retournent au travail. Et je me dis, mais ça, en France, et en tout cas à Paris, je ne le vois pas. Donc oui, j'ai envie d'écrire dessus.
0: Mais oui, bien sûr, parce que c'est vraiment de la vie.
1: Voilà.
0: C'est de la vie pure. Et en même temps, j'ai entendu avec Toto Cutugno, c'est de la vitalité.
1: Complètement.
0: Et ça, c'est merveilleux.
1: Et ça nous donne envie d'attraper un petit morceau de cette vie-là et de le transmettre dans un livre.
0: Et oui, bien sûr. Alors, vous amusez, c'est un régal, sur à la fois des conseils d'écriture et puis vous avouez votre difficulté. Vous n'avez pas écrit pendant 5 ans. Enfin, vous n'avez pas publié pendant 5 ans. Comment peut-on perdre l'écriture ? Si encore... Elle n'avait jamais su écrire, elle pourrait y renoncer. Mais comment peut-on avoir écrit un livre tout entier, l'avoir publié, en avoir vendu suffisamment d'exemplaires pour que son éditrice lui en réclame un autre, et être incapable de recommencer ? « Oh, ça va, tu sais faire maintenant », lui répète sa mère. « Tu vas nous l'écrire, ton bouquin.
1: » Alors, ma mère n'était pas très contente de cette phrase.
0: Elle
1: m'a dit qu'elle ne m'avait jamais dit ça.
0: Voilà.
1: Et vu que c'est son anniversaire aujourd'hui, je préfère dire non, ma mère ne m'a jamais dit cette phrase et elle a toujours eu confiance.
0: Voilà. Et bon anniversaire, maman.
1: Et bon anniversaire, maman.
0: Ça, c'est formidable. Le roman est intelligent. Vous refusez l'autofiction et vous décrivez un chagrin d'amour à travers une folle histoire d'art et de faussaire et de faux faussaire. Le roman est truculent dans la plongée dans une Italie qu'on aime. Il est insolent par sa fraîcheur et une certaine gaillardise. Moi, j'ai passé un moment de lecture merveilleux.
1: Merci.
0: C'est-à-dire que ça sent le basilic.
1: Oui.
0: Ça sent le basilic. Ça sent la pizza qui sort toute chaude du four. Et en même temps, ça sent la fraîcheur des grands musées. Ça sent la beauté des grandes toiles. Ça sent les grandes étendues à la fois historiques, culturelles et de portraits. Et on passe dans cette galerie de portraits. On regarde ça et ça sent le basilic. J'adore.
1: Merci beaucoup. Et la Via Appia aussi, j'espère que ça sent un petit peu.
0: Alors la Via Appia, ça c'est compliqué.
1: Eh ouais, ça aussi, histoire vécue. Hein.
0: Ouais.
1: Je sais pas pourquoi, un jour je me suis réveillée, j'étais à Rome et puis j'ai commencé à marcher. Et au début, bah, je connais la route, donc j'y vais, je tourne derrière le Colisée, je continue tout droit. Et puis je me suis retrouvée vraiment à la porte de Rome, à l'entrée de cette Via Appia. Et puis je me suis dit, mais si j'allais voir ce qui se passe derrière. Et j'ai entendu dire qu'il y avait les catacombes qui n'étaient pas si loin, donc je vais voir. Et après je me suis dit, mais qu'est-ce qu'il y a derrière les catacombes ? Donc j'y vais encore plus loin. Sauf que je ne me rends pas du tout compte que j'ai marché très très très longtemps. Et puis à un moment, j'ai croisé vraiment un troupeau de moutons. Et je me suis dit, oula, j'ai peut-être été un petit peu trop loin. Et il a commencé à faire nuit. Et là, je me suis dit, bon ben... qu'est-ce que je fais, quoi ? Et puis la Via Appia, je ne savais pas jusqu'où elle allait. Est-ce qu'elle va jusqu'à Naples ? Combien de temps je vais marcher ? C'est tout droit, c'est à perte de vue. C'est splendide. Hein. C'est vraiment une expérience. Parce que y a vraiment... y a toute l'Antiquité. Il y a tous les gens qui ont marché sur cette route qui remonte.
0: Et vous vous retrouvez au milieu des moutons comme chez Ovide ?
1: Ah ouais, vraiment, ouais. Je me retrouve au milieu des moutons. Il n'y a pas un chat. Il n'y avait plus personne au bout d'un moment. Vraiment... Toute seule dans la nature avec toutes ces stèles funéraires autour de moi.
0: C'est pas très sérieux, ça.
1: C'est pas très sérieux, non. Je pourrais pas vous dire ce qui m'a pris. J'ai juste marché et puis à un moment j'ai coupé à travers champs en me disant bon bah il va faire nuit donc je peux plus continuer tout droit, c'est pas possible. Il y a des peupliers partout, mais jusqu'où je vais ? Et puis je me suis retrouvée dans ce petit village. Près d'une station-service et j'ai rencontré ces deux bonhommes qui m'ont dit « monte dans notre voiture » et là non plus, c'est pas sérieux ce qu'on fait.
0: Mais non, c'est horrible. C'est horrible et on se dit « mais elle est folle ».
1: Ouais.
0: Et en même temps, ce qui est merveilleux dans votre livre, c'est que il n'y a aucune menace.
1: Bah, elle est douce, la menace, justement.
0: Ben voilà, c'est le titre, douce menace.
1: Ouais.
0: Mais il n'y a aucune menace au sens où on n'a jamais peur. On n'a jamais peur pour aucun de vos personnages.
1: On n'a pas peur pour Alba ?
0: Tu stresses quand même.
1: Ouais, voilà.
0: parce que ça, il fallait bien le dire quand même. Vous avez une scène d'amour entre Nino et Alba. C'est les pages 182 à 184, pour tout dire à nos auditeurs, qui est absolument formidable d'élégance. De joie, de jouissance, c'est formidablement écrit et avec une sensualité qui touche le lecteur en plein cœur.
1: Merci beaucoup, ça m'émeut beaucoup.
0: C'est vrai.
1: Ouais. c'est mon histoire, donc c'était aussi une très très belle histoire.
0: Ouais.
1: Et j'espère que j'ai aussi retranscrit ça et non pas seulement le double, la douleur et tout ce qui va avec. Mais c'était aussi une merveilleuse histoire.
0: Ben, en fait, vous avez transformé des éléments biographiques en œuvre d'art.
1: En œuvre d'art, je ne sais pas, mais en livre, ça c'est sûr. Oui.
0: C'est un roman, c'est de la littérature. Et vraiment, on est emballé. Enfin, moi, j'étais emballé et happé. Hein. Depuis le début jusqu'à la fin. Caravage et le cardinal, on en a parlé. Pourquoi tant de faux Caravage?
1: Alors c'est pas des faux, encore une fois. C'est...
0: Ah non,
1: je
0: non,
1: reviens
0: non.
1: là-dessus.
0: Oui non, il y a beaucoup de faux aussi. Hein. Il y a des attributs à Caravage.
1: Ah oh, mais c'est des copies. Mais ouais. À l'époque, on encore une fois, c'est un commanditaire commande une œuvre qui a été peinte originellement par Caravage, mais il sait qu'il va pas recevoir un Caravage signé Caravage. Il va recevoir une copie, et c'est pour ça que à l'époque. L'œuvre et la copie, c'est des choses différentes, mais les deux se valent plus ou moins.
0: Le caravagisme est un gigantesque puzzle dont les historiens de l'art doivent aujourd'hui séparer les morceaux pour rendre à Caravage ce qui est à Caravage, écrivez-vous. merci infiniment, Léa Simone Alegria.
1: Merci.
0: Je rappelle que votre roman Douce Menace est publié chez Albin Michel, et pour moi, c'est vraiment l'un des meilleurs romans de cette rentrée littéraire. Merci Cédric Cobat pour la réalisation, François Dieudonné, Philippe Malpeuch, Camille Meyer pour la réussite technique de notre rendez-vous. On se retrouve demain à la même heure pour un autre épisode des Arts et des Lettres. D'ici là, soyez heureux, c'est urgent. Je vous embrasse.

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1: Le génie du christianisme vous propose aujourd'hui Isaac le Syrien. Et pour découvrir cette grande figure, nous avons le bonheur de recevoir Didier Rance. Bonjour Didier.
2: Bonjour Emeline.
1: Alors vous êtes historien de formation, vous êtes diacre et vous êtes surtout l'auteur d'un ouvrage qui s'intitule « Sur la route de la prière ». Texte d'Isaac le Syrien, paru aux éditions Saint-Léger. Alors, cet ouvrage est un ouvrage finalement d'éducation pour le chrétien que nous sommes, parce que vous l'avez introduit, vous l'avez peut-être un petit peu traduit, et en tout cas, ça nous permet d'entrer dans, on va dire un mode d'emploi sur la prière, c'est un petit peu ça l'idée ?
2: Voilà, effectivement, j'ai traduit un certain nombre de textes d'Isaac, hein, et puis j'ai fait un habillage avant pour le présenter, après pour essayer d'aller avec lui dans le sens de ces textes. Hein. Mais la première chose que je voudrais dire, c'est que malheureusement, mon livre est paru 9 mois trop tôt.
1: Hein. Ah.
2: Oui, c'est-à-dire que Isaac, jusqu'au 8 novembre 2024, il le restera toujours, il est du 7e siècle, était un membre de l'Église de l'Orient, comme elle s'appelle aujourd'hui, qu'on appelait dans le temps les Nestoriens. Autrement dit, c'était des hérétiques, des schismatiques, tout ce qu'on veut, quoi.
1: Alors oui, dans le référentiel romain catholique, on était à l'extérieur.
2: Voilà, c'était complètement une Église qui n'était toujours pas en communion parfaite avec le pape. Mais le 9 novembre 2024, en recevant le chef de cette Église, hein, le patriarche de Babylone, hein, Awa III, le pape François annonçait que Isaac était désormais dans le martyrologe romain.
1: Parfait, donc nous n'étions pas hérétiques.
2: Voilà.
1: En lisant et en travaillant cet ouvrage.
2: Non, pas du tout. Même s'il y a quelques idées comme l'apocatastase qui méritent d'être réfléchies. Hein. Mais quand l'Église canonise, béatifie ou canonise ou met dans son martyrologe un saint, c'est pas forcément tout ce qu'il a écrit, c'est surtout la personne, la voie de sainteté qu'il a montré dans sa vie.
1: Hein. Alors, qu'est-ce qui, dans la vie d'Isaac le Syrien, donc là on est au 7e siècle, mérite finalement d'être appelé saint, indépendamment des termes techniques que vous avez utilisés?
2: Alors, il y a deux façons. On peut le voir à travers sa vie, peut-être qu'on verra ça aussi, mais on peut le voir aussi à partir de sa postérité, hein. Les écrits d'Isaac, aujourd'hui comme il y a 1200-1300 ans, nourrissent les moines de son église, hein, mais assez vite, en un peu plus de 100 ans, ils ont été traduits en grec et c'est devenu une des bases essentielles de la spiritualité monastique des Grecs, puis après des Russes, de tout ce monde byzantin. Hein. De là, ça a été traduit en latin, ça a pris un peu plus de temps. Là, on arrive déjà au Moyen-Âge, mais pour vous donner un exemple, hein, un certain Boyle, pas très connu, mais qui était avec quelqu'un un peu plus connu, qui s'appelle Christophe Colomb, qui voguait vers les Amériques. Il était traducteur d'Isaac et il avait emmené sa traduction avec lui. Donc Isaac a dû être un des tout premiers auteurs à venir de ce lointain, on se situera aussi un peu où est-ce qu'il habitait, où est-ce qu'il vivait, jusqu'aux Amériques. Et puis il y a quelqu'un qui l'a rendu très célèbre, toujours à travers les traduction grecque, c'est un certain Fyodor Dostoïevski. Dostoïevski lisait quasiment quotidiennement Isaac, et des figures comme le Saret Sozim et d'autres, c'est de l'Isaac pur jus qu'il raconte. Hein.
1: Donc une postérité absolument extraordinaire en Orient et en
2: Occident aussi, parce qu'à travers Dostoïevski, sur le pardon, la prière, tout cela. Alors là, beaucoup plus récemment, aussi le côté tout à fait, je dirais, occupé d'Isaac, on a déjà parlé maintenant le martyrologe romain, mais c'est qu'en 1983, je ne le connaissais pas encore, je l'ai connu un petit peu après, un anglican, le professeur Sebastian Brock, professeur à Oxford, en fouinant dans une bibliothèque d'Oxford, est tombé sur un manuscrit d'Isaac, qu'on savait qu'il existait, mais qui était considéré comme perdu, aussi gros que l'Isaac qu'on avait. Donc on a doublé du jour au lendemain la connaissance des textes d'Isaac. Et entre-temps, maintenant, ça fait créé un peu un appel. Et on a retrouvé des textes pas aussi longs, mais
1: perdus dans les bibliothèques occidentales. C'est intéressant, cette conception de perdre des manuscrits dans les bibliothèques.
2: C'est la Bodléienne à Oxford, c'est telle richesse que c'était resté comme ça pour des siècles et des siècles. Et qu'il suffise de dire, par exemple, que un des deux ou trois grands spécialistes d'Isaac à travers le monde est l'actuel responsable du monastère de Bose, un monastère œcuménique en Italie. Donc vraiment, il y a une postérité fructueuse, je dirais, et florissante d'Isaac.
1: Alors, qu'est-ce que l'on connaît de lui maintenant? Oui. Parce que là, on a compris que ses écrits, et on aura l'occasion probablement d'en reparler, ont une influence très importante. Mais lui, au départ, où est-il? Que fait-il? Comment peut-on le savoir?
2: On ne sait pas grand-chose sur lui, on a un petit peu. Alors, il faut quand même situer, Isaac naît, à une ou deux près, on pense, au moment des débuts de l'islam, dans une région qui est quasiment 100% chrétienne, qu'on appelle à l'époque le Qatar, Qatarie. C'est pour ça qu'Isaac est des fois appelé Isaac le Qatari, mais c'est pas le petit bout de péninsule actuelle, ça va depuis le Koweït au nord jusqu'à Oman au sud.
1: Donc c'est une version un petit peu large du
2: Koweït. C'est toute la côté arabique du Golfe arabo-persique, pour ne fâcher personne. Et là, il y a des dizaines d'évêchés, dont il naît dans une famille chrétienne. On pense qu'il a peut-être été pêcheur de perles dans sa jeunesse, parce que il y a beaucoup de références ou d'images de la pêche aux perles. Il faut aller profond, puis tout au fond de fond, on peut peut-être trouver la perle et la remonter. C'est une très belle image de la prière, bien sûr. Et puis, il devient moine, sans doute très vite. Et à une époque où son église, parce qu'entre-temps l'islam a commencé à avancer, son église est très divisée, comme la plupart des églises chrétiennes, quand au fur et à mesure de l'avancée de l'islam, il y a ceux qui jouent la carte de la collaboration, et puis ceux qui se disent non, c'est pas possible, sachant que l'islam est vu à cette époque comme une hérésie chrétienne de plus, qui a l'avantage de pas être lié aux Grecs. Ça c'est la politique. Et quand il a sans doute trentaine ou quarantaine d'années, le patriarche, qui a bien des problèmes, passe et le trouve dans le monastère où il est, on ne sait pas très bien, où il est sans doute dans ce qu'on appelle le Rouzistan aujourd'hui. Ça, c'est le sud-ouest de l'Iran, qui à l'époque est aussi une ville, un coin complètement chrétien, où il y a des monastères un peu partout. Et il décide d'en faire un évêque. Donc il l'emmène avec lui et il devient l'évêque de Ninive. Célèbre pour Jonas, pas la baleine de Ninive, mais pour Jonas, et qui est à l'époque une grande ville, une ville que les musulmans vont fonder, qui s'appelle Mossoul, qui est toujours la grande ville, et Ninive aujourd'hui sont des ruines. Et là, il tient pendant 5 mois. Il tient pendant 5 mois, et visiblement il n'est pas fait pour l'administration et l'action. Les problèmes c'est partout, puis au bout de cinq mois, il met la clé sous la porte, pour autant qu'il y ait une clé, et il repart dans son monastère où il va vivre sans doute jusqu'aux années 700 les poussières, donc 70, 80 ans, quelque chose comme ça. Et voilà à peu près tout ce qu'on sait de lui, quoi. Sinon qu'il était ermite tout le temps, et qu'il y a
1: étant ermite, la difficulté de se retrouver dans une grande ville à gérer l'intégralité.
2: Dans une grande ville avec des problèmes encore une fois énormes, parce que c'est l'installation de l'islam, donc là ça pose beaucoup de problèmes pour tout le monde. Et puis là il y a des gens qui viennent le voir. Et de temps en temps, il reçoit et il note ce qu'il leur dit. C'est comme ça qu'on a des écrits, c'est pas lui qui écrit, c'est comme ça qu'on a des écrits d'Isaac.
1: Donc il fait partie de ces moines ermites du désert qui veulent se retirer pour être plus proches de Dieu et qui en fait sont dérangés en permanence avec un désert qui devient le grand lieu à la mode, si je vous me permettez l'expression, de gens en cherche d'absolu.
2: Tout à fait. Depuis Antoine, c'est toujours la même histoire. Ils s'enfuient au désert, puis les gens courent derrière.

0: Nous avons le bonheur d'écouter Didier Rance qui nous emmène aller au 7e siècle, qui nous emmène écouter finalement la parole d'Isaac le Syrien grâce à son ouvrage sur la route de la prière. Alors, vous le disiez avant la pause, Isaac n'écrit rien, mais finalement les textes que l'on a, ce sont quoi? Ces leçons qui ont été conservées par les enseignements.
1: Ce sont des enseignements, hein, des petits moines viennent le voir et puis lui posent des questions et donc il répond. Et
0: ça, voilà. Ça ressemble un peu aux apophtègmes des pères du désert, d'une certaine manière.
1: C'est plus construit, c'est généralement plusieurs pages, hein, chaque leçon.
0: Quel est le sens de votre ouvrage? Est-ce qu'il a écrit finalement quelque chose sur la prière, ou est-ce que vous avez fait une petite sélection de toutes ces remarques et de tous ces conseils autour de ce thème?
1: Alors, il a écrit plusieurs centaines de pages sur la prière.
0: Hein,
1: donc là, j'ai pu bien sûr faire qu'une sélection que j'avais déjà traduit il y a une vingtaine d'années pour un livre sur la prière chez les pères syriaques. J'ai commencé tout de suite par l'essentiel, une prière d'Isaac, hein, étant passé aux travaux pratiques. Au nom de Jésus, clé de tous les dons, ouvre-moi la grande porte de la chambre de ton trésor, que je puisse entrer et te louer par la louange qui vient du cœur, en réponse à la miséricorde dont j'ai bénéficié ces derniers jours. Tu es venu, tu as renouvelé en moi la connaissance du monde nouveau. Hein. Donc c'est, on dirait aussi du saint Éphrem, hein, c'est un peu son ancêtre dans la foi et dans la vie monastique. Hein. Non, c'est une prière qui est d'abord une prière concrète. Hein. Et d'ailleurs, on a cette prière, on en a une trentaine de prières d'Isaac. Un jour, il dit, il demande comment on peut prier. Alors, on va voir ça, c'est très presque technique, je dirais. Mais il dit, mais le principal, c'est pas la façon, c'est de prier.
0: Hein. Et pourquoi est-ce qu'on prie? Je vais jouer le rôle de la béotienne.
1: Oui.
0: Pourquoi est-il nécessaire de prier? Est-ce que Isaac nous donne, à défaut du mode d'emploi, le but ultime de cette prière?
1: Non, il est très simple. Hein.
0: Oui.
1: C'est que, parce que Dieu est quelqu'un et que si on veut avoir des relations avec quelqu'un, il faut quand même un peu de temps en temps lui adresser la parole. C'est à peu près le sens. Là, je condense, mais c'est à peu près le sens de ce qu'il dit. Mais on va commencer peut-être aussi par la fin. C'est que pour Isaac, la prière n'est qu'une étape. Alors, il vit dans un coin où il voit passer à côté régulièrement des caravanes de chameaux, tout cela. Et il prend l'exemple des routes du désert avec ces caravanes. Hein. Il utilise alors le mot qui veut dire caravansérail. Hein, et il dit la prière, c'est une route. D'abord, il faut une carte. Ensuite, il faut marcher. Il y a des étapes, voir où on en est. Mais on peut aller au-delà de la prière. Hein. Et ça, c'est la fin, mais le temps étant toujours limité, il vaut mieux commencer par la fin. Il dit, c'est très simple, il y a un moment où on ne prie plus.
0: Ah.
1: En sachant qu'il dit qu'il y a quelques personnes par génération qui arrivent à la prière pure, et qu'il y en a peut-être un par génération qui arrive au plus que la prière. Il met la barre très haut et il dit... honnêtement et modestement, c'est pas moi, hein, même si ses disciples considèrent que ça a été lui. Mais bon.
0: Ce serait une forme de mystique, d'une certaine manière, où on est en relation totalement, directement avec Dieu.
1: Alors, c'est même plus de la relation.
0: Ah.
1: Il dit, il y a un moment où on ne peut plus prier. On est incapable de prier, donc on est dans le silence total, tout simplement parce que c'est l'Esprit-Saint qui a pris la barre.
0: D'accord.
1: Et donc, c'est l'Esprit-Saint qui prie. Le Père, le Fils, dans leur amour, mais c'est quand même à travers une personne, mais c'est l'au-delà de la prière. Et pour lui, l'adjectif spirituel, ça ne correspond qu'à ce moment-là. Hein. Sinon, il y a le physique et le psychique, hein, c'est le 3. C'est quelque chose qui va être repris par Saint Jean de la Croix et bien d'autres. À travers les œuvres d'Isaac, ça va circuler partout dans le monde chrétien. Hein. Mais il dit, il y a un premier temps, il dit quand même d'abord, il faut une carte. Hein. La carte, elle est relativement simple. Il faut que vous soyez solitaire, que vous jeûniez, que vous pleuriez, et que vous soyez très humble. Hein. Donc ça c'est simplement l'équipement, hein, le départ.
0: Oui, avant de prendre le caravane et monter sur le chameau, il faut déjà bien s'équiper.
1: Tout à fait.
0: D'accord.
1: Alors après, il y a la phase physique. Et la phase physique, c'est simple. Il faut que vous oubliez tout ce qu'est le monde. Hein. Et les listes que fait Isaac, c'est celles qu'on trouve un peu partout chez les moralistes. Non, voilà, vous soyez tout nu pour le bon Dieu, pour la prière.
0: Et donc on se débarrasse des biens matériels,
1: des liens, etc. Mais aussi de tout ce qui est dans votre tête et tout cela.
0: C'est peut-être le plus difficile parfois.
1: C'est le plus difficile. Mais on va voir après que c'est le propre d'Isaac, c'est pour ça qu'il est tellement attirant. C'est qu'à la fois, il met des choses de la barre au plus haut possible et il dit, faites de votre mieux, c'est ça qui compte. Et par exemple, il va jusqu'à dire... ce qui a distingué les bonnes et les mauvaises distractions dans la prière.
0: Ah, hein. Donc il y aurait des bonnes distractions dans la prière. Alors ça, c'est intéressant. Personnellement, ça m'intéresse de savoir.
1: Ben oui, il dit quand, si pendant votre prière, vous pensez, alors il ne dit pas à votre déclaration d'impôt, parce qu'il n'en a pas, c'est un pauvre moine, mais vous pensez à des choses mondaines, ça, c'est pas bon.
0: C'est pas bon, d'accord.
1: Mais si, alors sachant que la prière pour lui, c'est essentiellement la méditation de la parole de Dieu, hein, si ça vous fait penser à un autre aspect de la vie de Jésus, de la parole de Dieu, et que vous êtes parti là en oubliant le début, c'est pas grave, au contraire, ça veut dire que vous êtes vraiment un familier de Dieu et que vous vivez avec lui. Donc il dit, cherchez les bonnes distractions.
0: Hein. D'accord.
1: Bon, de même, il dit, il faut pas prier allongé. Alors il y a des attitudes, il y a tout un tas de textes sur les attitudes dans la prière. Il y en a une que je vous conseille, tout en disant que, très modestement, je ne l'ai pas encore faite. C'est rester 3 jours et 3 nuits allongé par terre en priant le nom de Jésus, hein, devant une croix.
0: Alors, oui.
1: 72 heures.
0: 72 heures de suite. Bon, je pense qu'il faut une certaine forme d'entraînement. J'avoue que je préfère se lever, se tenir, demeurer debout devant Dieu, tenir les mains jointes de façon soumise. C'est effectivement concret, mais en même temps, on voit...
1: Si vous êtes malade, vous priez comme vous pouvez. Ce qui est important, c'est d'avancer. Hein.
0: C'est ce que j'allais dire. Il y a un côté, effectivement, en lisant votre ouvrage, de très pragmatique et de très miséricordieux au sens où on a l'impression qu'il prend quand même son interlocuteur au niveau où il est.
1: Voilà.
0: Les 72 heures allongées, effectivement, pour celui qui est très très avancé et rodé, je pense que c'est faisable. Bon, modestement, quand on commence sur la route...
1: Mais le principal, vous voyez, c'est un homme du désert. Hein. Je connais un peu le coin où il a vécu, là. C'est du désert. On peut comparer aussi au pèlerin de Saint-Jacques. Hein. C'est à savoir que si vous n'avancez pas, vous êtes sur Saint-Jacques. Vous faites 5 kilomètres, puis bon, pour aujourd'hui, c'est bon, mais vous serez encore là le soir, et puis vous serez dans la nature. Eh bien, c'est la même, pour le désert, c'est la même. Sur le désert, il faut avancer, il faut aller quelque part. Hein. Eh bien, l'étape qu'il appelle psychique, hein, dans lequel c'est essentiellement dans la tête, et puis ça descend petit à petit dans le cœur, et puis à un moment, l'Esprit Saint vient vous prendre, vient lui-même habiter dans votre cœur. Hein. C'est essentiellement la méditation de la parole de Dieu. Alors là aussi, Isaac, il est très intéressant, parce qu'il dit, au début, il faut beaucoup, beaucoup lire. Hein. La tradition dit que lui-même est devenu aveugle à force de lire la parole de Dieu, la Bible. Hein. Donc, il sait de quoi il parle. Hein.
0: Ce qui est quand même intéressant aussi, c'est de se rendre compte qu'à cette époque, et contrairement parfois aux stéréotypes qu'on peut avoir, on lisait la Bible, les moines lisaient la Bible, n'étaient pas des illettrés dans leur désert, mangeant des sauterelles et je ne sais quelle farine.
1: Donc, il lisait la Bible, et puis petit à petit, attachez-vous à ce que vous lisez, et par soi-même, mais il faudra quand même un certain effort, vous arriverez à ne plus lire qu'une page, une demi-page, un quart de page, et vous arriverez à un verset, et d'ici là, quand vous l'avez, c'est que le bon Dieu vous l'a mis pour vous, mais restez-y 5 minutes, 10 minutes, 1 heure, 2 heures, une journée, une semaine, ce qui pose quelques problèmes. L'ermite, ça va, il n'a pas de problème, parce qu'il est idiot rythmé, hein, ce qui n'est pas dire qu'il a un rythme idiot. Hein,
0: ça veut
1: dire
0: que vous poser la question.
1: c'est son propre rythme. Donc, il dit, pour les offices, les moines qu'on est ensemble, là, il ne faut pas rigoler. C'est les heures. Ils étaient longs, leurs offices. Mais quand vous êtes tout seul, si c'est leur office qui est passé, vous savez que le grand Saint Benoît, il a manqué un dimanche de Pâques, la messe. Il était tellement dans sa contemplation qu'il est resté au fond de sa grotte et il ne s'est pas aperçu. Ils n'avaient pas de réveil avec l'alarme et tout cela. Hein.
0: Ni montre, ni iPhone pour avoir le temps, effectivement.
1: Voilà. Mais donc la méthode, elle est relativement simple. Mais vous lisez, vous partez de la parole de Dieu, puis petit à petit, vous l'intériorisez, et petit à petit, vous devenez cette parole. C'est pas vous qui lisez ou méditez la parole, c'est la parole qui vous lit. Et comme la parole, l'auteur, c'est l'Esprit Saint d'abord, eh bien, un jour, c'est lui qui viendra.
0: Il y a une forme, je ne sais pas si le terme est convient, une forme de liberté finalement chez Isaac, quand on lit. C'est-à-dire que, il y a effectivement une méthode qui est très décrite, des offices, et voilà, quelque chose de très régulier qui ressemble à un mode d'emploi. Et c'est vrai qu'on peut lire votre ouvrage et Isaac le Syrien de ce point de vue-là, mais en fait, c'est un appel à la vérité de la relation avec Dieu.
1: Tout à fait. Dans la liberté, avec nos faiblesses, il dit les siennes, et cette liberté d'ailleurs, Ben, à tel point que Isaac, c'est le point bien sûr le plus délicat de la pensée d'Isaac, généralement la théologie ne l'intéresse pas. Il le dit, nous les moines, on a autre chose à faire que participer à ces engueulades, pendant ces discussions entre les théologiens professionnels, tout ça.
0: Depuis 2000 ans, c'est effectivement assez rugueux, voilà. Ces discussions théologiques.
1: Hein. Mais il y a quand même quelque chose lequel il n'arrive pas à être d'accord, et c'est parce que pour lui l'amour c'est tout. Hein. C'est l'amour qui a entrepris la création du monde, c'est l'amour qui l'a fait naître, c'est l'amour qui le guide, c'est l'amour qui va l'amener à une merveilleuse transformation, c'est dans l'amour que le monde sera englouti, c'est dans l'amour que tout finalement sera embrasé, tout le cours du gouvernement de la création. Et là, le ravissement devant ce mystère révélé subjuguera l'intellect de tous les êtres raisonnables, qu'ils soient mauvais comme ils soient justes. C'est la fameuse apocatastase. J'aime bien Balthazar, grand théologien du XXe siècle, a été un peu limite par là, mais il y a cette phrase qu'il dit, il faut espérer que tous soient sauvés et craindre pour soi. Et c'est exactement, je pense qu'il connaissait Isaac, c'est exactement l'attitude d'Isaac.
0: Oui, c'est l'articulation entre la justice et la miséricorde. Et là, on bascule dans l'idée que la miséricorde est tellement forte d'une certaine manière, tout le monde est sauvé indépendamment de la justice.
1: Pas indépendamment. Mais c'est les deux sont les deux mains de Dieu. Mais il dit, les deux sont dans la balance. Le problème, c'est que dans la balance de Dieu, l'océan de la justice qu'on mérite, il parle du petit grain de sable de la miséricorde, il est quand même plus lourd. Quoi.
0: Il est quand même plus lourd.
1: Ça, c'est une image d'Isaac.
0: C'est quand même extrêmement rassurant pour tous les pécheurs que nous sommes.
1: Bien sûr. et bien sûr. C'est parce que on est pécheur, non pas parce qu'on est pardonné, mais c'est Rémi Braque qui le dit, le pardon est bien plus important. Et là aussi, c'est de l'Isaac pur jus. Hein.
0: Et est-ce que les tentations qui peuvent apparaître dans la prière, je pense évidemment à Saint Antoine et à toutes ces traditions, est-ce que Isaac en parle aussi ?
1: Il en parle aussi, bien sûr. Il dit que c'est pas facile, que le pire, c'est ce qui vient de l'imagination. C'est pas ce qui vient. Bon, il faut dire qu'il était dans
0: un désert, effectivement. Les tentations concrètes sont un peu limitées.
1: Mais il dit, par exemple, il dit que les moines. Il se voyait qu'une fois par semaine, les moines ermites, hein, il dit que même là, ils arrivent à être mondains. Hein.
0: Alors, la mondanité du désert.
1: Oui, il dit pas, parce qu'il se retrouvait que le dimanche matin pour la synax, la messe. Hein, et il dit, mais il y en a qui arrivent, alors il dit pas, il y en a qui arrivent à se mettre près de la machine à café pour discuter de choses. Mais c'est à peu près ça.
0: C'est un peu la même chose.
1: Il dit, et il a même eu des problèmes avec un peu la direction, parce que lui, à la limite, il dit, il y a les moines prêtres qui célèbrent, et puis les autres qui ne sont pas de messe, mais parce qu'ils trouvaient que c'était tout à fait trop distrayant au mauvais sens du terme. Non, et qu'un moine, là il y a des textes très, très précis, un moine il peut être aussi bavard intérieurement sur son passé, tout ça, les gens. Et il cite en exemple, il dit il peut y avoir des plus grands saints qui sont des pères de famille, tout ça, mais Antoine disait déjà ça. Hein, c'est et là-dessus, ce qui compte, c'est comment on est vis-à-vis de Dieu dans son honnêteté, dans sa sincérité.
0: Ouais, donc la liberté, l'honnêteté, la vérité de la relation que l'on a avec Dieu, et finalement la miséricorde et l'amour à la fin
1: Et c'est un des grands chants de la liberté. Il y a plusieurs textes sur la liberté que j'ai traduit. C'est vraiment pour lui mais la vraie liberté, c'est-à-dire celle qui est passée par les règles, et qui les a suivis correctement.
0: Voilà. Hein. C'est-à-dire qu'on ne se débarrasse pas des règles d'entrée de jeu.
1: C'est la liberté
0: à la fin.
1: C'était un peu chez les bénédictins, autant que je sache, il peut y avoir qui partent en ermitage, mais c'est déjà des moines bien solides dans ce qu'ils sont. Hein.
0: Très bien. Merci infiniment, Didier. Sur la route de la prière, texte d'Isaac le Syrien, vous aurez compris que c'est une lecture... Alors, absolument pas hérétique et en tout cas extrêmement nourrissante. Merci à notre technicien et à la semaine prochaine.

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1: Oui, et aujourd'hui, nous évoquons la théorie de la substitution dans notre série spéciale « Déconstruire l'anti-judaïsme chrétien ». Alors, pendant des siècles, les chrétiens ont cru qu'ils étaient le nouvel Israël, le nouveau peuple de Dieu. Quelles en ont été les conséquences et que dit l'Église aujourd'hui ? 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

0: Depuis le Concile Vatican II, les catholiques entendent et lisent à la messe plus de textes de l'Ancien Testament qu'auparavant. Mais l'idée d'opposer Ancien et Nouveau Testament semble-t-il perdure. Véronique Veil, bonjour.
1: Bonjour Odile.
0: Vous êtes engagée au sein du SNRJ, le Service National pour les Relations avec le Judaïsme de la Conférence des Évêques de France. Et vous êtes la principale rédactrice du livre que le SNRJ a publié, « Déconstruire l'anti-judaïsme chrétien ». Avec vous et tout au long du mois d'octobre, nous faisons de ce livre une série d'émissions spéciales pour célébrer les 60 ans du Concile qui a ouvert un chemin de dialogue entre juifs et catholiques. Textes officiels à l'appui, nous entreprenons avec vous de déconstruire les fausses idées qui ont nourri l'anti-judaïsme chrétien et parmi elles, l'idée d'un Dieu violent dans l'Ancien Testament que les chrétiens ont eu tendance à opposer au Dieu aimant du Nouveau Testament. Cette interprétation erronée, vous l'abordez dès le premier chapitre du livre. Est-ce parce qu'elle est encore ancrée dans les esprits?
1: Combien de fois on entend « Mais moi, je n'aime pas le Dieu de l'Ancien Testament. C'est un Dieu violent. Et puis, en plus, je n'y comprends rien. » Alors que le Dieu du Nouveau Testament, c'est un Dieu d'amour. À cela, la déclaration des évêques de France de 73, dès 73, déclare en toutes lettres « Il est faux d'opposer judaïsme et christianisme comme religion de crainte et religion d'amour. »
0: Et pourquoi, selon vous, il y a cette tentation d'opposer Ancien et Nouveau Testament?
1: Comme toute opposition, c'est une tentation qui remonte au début de l'existence du christianisme, où les chrétiens doivent se démarquer des juifs. Et comment se démarquer mieux qu'en s'opposant? Il est vrai que la lecture de l'Ancien Testament, elle réserve des surprises, et particulièrement pour un lecteur chrétien du 21e siècle. Il y a beaucoup de récits de batailles, d'anéantissement de l'ennemi, de violence, de réprimandes sévères de Dieu envers son peuple d'Israël. Il faut reconnaître que l'Ancien Testament est quand même très déroutant et que nous n'avons pas beaucoup de clés de lecture. Alors d'une part parce que nous sommes, et c'est bien évident, on est complètement déconnecté de ce qui fut la mentalité des peuples de l'Orient il y a 3000 ans. Mais aussi et surtout parce que je crois qu'il faut le rappeler, le lecteur chrétien jusqu'à Vatican II n'avait comme seule lecture biblique proposée que le Nouveau Testament. Et donc les chrétiens sont forcément forgés une image de Dieu qui est simplement celle du Nouveau Testament, donc un Dieu d'amour, et qui semble être en opposition totale avec le Dieu de l'Ancien Testament.
0: Et pourtant, dans l'Ancien Testament, on trouve des passages où Dieu est miséricorde, où il est amour.
1: Ouais, il y en a tellement lesquels il faudrait choisir. Moi, j'aime beaucoup dans Isaïe, comme un enfant que sa mère console, ainsi je vous consolerai. Dans les psaumes, béni soit Dieu qui n'a pas écarté ma prière, ni détourné de moi son amour. Ou bien dans Osée aussi, cette très très belle phrase, je ferai de toi mon épouse pour toujours, je ferai de toi mon épouse dans la justice et le droit, dans la fidélité et la tendresse. Je les aimerai d'un amour gratuit. Enfin, tellement de phrases qui montrent cet amour infini de Dieu pour son peuple.
0: Oui, et si on oppose les deux testaments, ça induit finalement que judaïsme et christianisme seraient deux religions qui n'ont rien en commun.
1: Oui, on a presque l'impression que Dieu se serait comme dédoublé, en quelque sorte. Or, l'Église, elle insiste vraiment pour nous faire comprendre que non, il n'y a pas de rupture dans le dessein de Dieu. Il n'y a qu'un seul dessein de Dieu qui parcourt toute la Bible. Un dessein d'amour qui veut sauver, libérer tous les hommes. On peut lire cette phrase dans l'un et l'autre testament, c'est le même Dieu qui entre en relation avec les hommes et les invite à vivre en communion avec lui.
0: Alors j'aimerais qu'on revienne tout de même sur cette tentation qui existe depuis les premiers siècles d'opposer Ancien et Nouveau Testament, que pourtant l'Église elle-même a condamné dès le IIe siècle, en condamnant le marcionisme notamment comme hérésie. Pourquoi est-ce que l'Église insiste sur l'unité de la révélation?
1: Parce qu'elle est vraiment essentielle à notre compréhension de Dieu et de Jésus-Christ. Beaucoup d'hérésies ont menacé la foi des chrétiens. Mais ce qui est intéressant, c'est que dès le second siècle, un dénommé Marcion a essayé de vraiment couper du judaïsme tout ce qui se rapportait au Christ. Pour lui, il fallait accentuer la nouveauté que Jésus apportait. Et pour le faire, il fallait dévaloriser totalement l'horizon juif qui était celui du Christ. Donc Marcion va détacher le Christ de cet horizon, il va le reléguer dans l'ancien et donc dans le périmée. Et on entame la déjudaïsation de Jésus. Il faut savoir que Marcion ne voulait conserver comme écriture que l'évangile de Luc, et encore largement amputé, ainsi que les écrits de Paul, également largement amputés aussi. En fait, Marcion dévalorise totalement l'Ancien Testament, et on l'aura compris, cette théorie, elle contribue largement à développer l'antijudaïsme chrétien. Et je pense que c'est ce que l'on retrouve encore aujourd'hui chez un certain nombre de chrétiens, sans aller jusqu'à un rejet total de l'Ancien Testament. Mais c'est peut-être ce que l'on pourrait appeler une certaine autosuffisance. C'est-à-dire, finalement, le Nouveau Testament et le Christ, ça nous suffit. On n'a pas besoin de l'Ancien Testament. Et voir, dans certains cas, une certaine supériorité, notre Dieu, lui, c'est un Dieu d'amour.
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0: Véronique Veil, si depuis 60 ans, les catholiques entendent plus de passages de l'Ancien Testament à la messe, on le doit au Concile Vatican II. Selon vous, qu'est-ce qu'un chrétien est censé comprendre de ces textes aujourd'hui?
1: C'est effectivement notre grande chance depuis Vatican II. Dans ces lectures de l'Ancien Testament, les premières lectures de nos messes, certains n'y voient qu'une préfiguration du Nouveau Testament. C'est peut-être un petit peu réducteur. Moi, personnellement, je peux témoigner que j'y trouve surtout l'image d'un Dieu qui se révèle peu à peu, et le fait de se familiariser peu à peu avec la tradition juive permet aussi de sortir de nos représentations figées de Dieu. Par exemple, pour le judaïsme, Dieu est amour, Dieu est miséricorde et Dieu est justice. Un petit peu comme les deux faces d'une même pièce, même si nous, chrétiens, nous avons tendance à ne voir que le côté amour de cette pièce. Alors que, comme le souligne la déclaration des évêques de France de 1973, nous aurions tout intérêt à prendre en considération la spiritualité juive, nous qui partageons les mêmes valeurs.
0: Oui, puisque finalement, lire l'Ancien Testament, c'est ce que dit officiellement l'Église, c'est essentiel pour savoir qui est Jésus, comprendre finalement quelle est son identité, lui qui est tout autant, pour les chrétiens, vrai Dieu que vrai homme.
1: Jésus n'est pas, comme le dit cette formule extraordinaire du texte de 1997, lire l'Ancien Testament, le Christ n'est pas un météore tombé accidentellement sur la terre et privé de tout lien avec l'histoire des hommes. Oui, ça nous permet de redire l'identité juive de Jésus. Jésus est né juif d'une mère juive, il est mort juif. Et certes, il ne s'agit pas de réduire la figure de Jésus à son incarnation, et donc à son identité juive, mais on ne peut pas non plus l'ignorer, et on ne peut pas non plus refuser d'en tenir compte dans notre foi de chrétien.
0: Et donc on touche là à cette idée d'unité de la révélation. Est-ce que vous pouvez nous expliquer ce que ça signifie?
1: Oui, en tout cas, c'est le point central de notre foi. Dire que Dieu est un, dire que c'est le même Dieu qui se révèle à l'homme, en priorité au peuple hébreu, au peuple juif, puis aux nations que nous sommes, et que c'est le même Dieu qui fait alliance avec l'homme. Déjà dans la constitution Dei Verbum du Concile Vatican II, en 1965, on abordait ce sujet en disant que c'est le même Dieu, inspirateur et auteur des livres des deux testaments, qui parle dans l'Ancienne et la Nouvelle Alliance.
0: Et donc, Véronique Veil, l'Église catholique dit aussi, et c'est important de le souligner, que finalement, pour un chrétien, aujourd'hui, lire l'Ancien Testament, ce n'est pas uniquement dans le but de rechercher ce qui préfigure, ce qui annonce l'Évangile. Il y a le devoir de lire l'Ancien Testament pour ce qu'il est, sans chercher à plaquer tout de suite ce qu'on veut y voir en tant que chrétien.
1: Et ça n'est pas si facile, parce que nous avons eu une tradition, j'ai envie de dire séculaire, d'interprétation des textes, qui effectivement nous ramenait toujours à cette idée de préfiguration. Et affirmer ce que vous venez d'affirmer, c'est en fait nous conduire à revoir notre regard sur ces liens entre l'Ancien et le Nouveau Testament, et surtout d'y reconnaître dans cet Ancien Testament l'actualité de la parole de Dieu. Et nous sommes même invités, ce qui est une véritable révolution, à lire le Nouveau Testament à la lumière de l'Ancien Testament, et pas que le contraire. J'aime beaucoup cette citation du texte de 1997 qui dit « Il nous faut accorder à l'Ancien Testament tout son sens, car il est le témoignage porté à l'élection irrévocable et à l'alliance indéfectible de Dieu avec nos pères. »
0: Et donc, en résumé, Véronique Veil, sur cette question de comment lire et ne pas opposer Ancien et Nouveau Testament, qu'est-ce qu'il faut en retenir pour les chrétiens, pour les catholiques aujourd'hui ?
1: Parmi les nombreuses révolutions, si je peux dire, qu'entraîne cette prise de conscience, moi je vous proposerai quelques pistes pour conclure. C'est peut-être redire l'unité de la révélation. C'est aussi peut-être redire que l'image de Dieu que nous forgeons n'est pas forcément conforme avec l'idée d'unité de Dieu à travers toute la Bible. Et que pour cela, il était peut-être important qu'on y réfléchisse.
0: Donc approfondir l'image que l'on a de Dieu.
1: Oui, approfondir l'image, la représentation que l'on se fait de Dieu. Dire aussi que l'alliance, c'est la notion centrale de toute l'écriture.

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2: Aujourd'hui, nous sommes le 18 juillet. Emprisonné pendant 9 mois suite à une tentative de putsch, Adolf Hitler met à profit ce temps pour écrire un plaidoyer politique avec le concours de son fidèle secrétaire Rudolf Hess. Le premier tome de Mein Kampf sort en librairie le 18 juillet 1925.
3: Mein Kampf, brûlot antisémite, fondateur de l'idéologie nazie, l'ouvrage rédigé par Adolf Hitler avant son arrivée au pouvoir y prône un racisme d'État. 700 pages dans lesquelles il explique que des races inférieures doivent être asservies au peuple supérieur, la race aryenne étant au sommet. À l'époque, un foyer allemand sur deux possède l'ouvrage.
2: Il sera suivi par un second tome le 11 décembre suivant. Il connaîtra un succès modeste jusqu'à la fin des années 20. La hausse des ventes assura à son auteur une aisance financière à partir des années 30. On estime qu'il s'est écoulé à près de 12 millions d'exemplaires jusqu'en 1945. Le livre est tombé dans le domaine public en 2016. Convoqué en 1869 par le pape Pie IX, le Concile Vatican I réunit des évêques du monde entier. Le 18 juillet 1870 est défini le dogme de l'infaillibilité pontificale. Les pères conciliaires reconnaissent comme vraies et irrévocables les interprétations du dogme par le souverain pontife. Elles doivent cependant être prononcées de façon solennelle devant le peuple ex cathedra. Cette infaillibilité ne concerne pas les décisions en matière de discipline, de morale ou encore de gestion des affaires courantes. C'est l'un des désastres les plus célèbres de l'Antiquité. L'incendie de Rome débute le 18 juillet de l'année 64.
4: Par une nuit d'été de l'an 64, 10 ans après le début du règne de Néron, un incendie se déclare près d'un cirque et fait rage dans toute la ville 6 jours durant. Des auteurs antiques racontent que Néron jouait de la lyre pendant que Rome brûlait sous ses yeux. Plus de la moitié de la ville fut détruite. Néron accusa les chrétiens d'avoir provoqué l'incendie et les fit exécuter de manière atroce. Néron fit même transformer des bâtiments publics et certaines de ses propriétés pour accueillir les sans-abri. Mais les rumeurs de son implication furent alimentées par ses ennemis. Les jours de Néron étaient désormais comptés.
2: Extrait d'un documentaire de National Geographic. Alors qui est responsable de cet incendie? Néron? Eh bien, les historiens privilégient aujourd'hui la piste accidentelle.
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2: Côté culture, c'est le 18 juillet 1659 qu'a vu le jour le peintre Hyacinthe Rigaud, spécialisé dans le portrait. Il doit sa notoriété à sa fidélité à la dynastie des Bourbons, dont il peint les effigies sur 4 générations. Hyacinthe Rigaud meurt en 1743. Et puis c'est à Cayenne que naissait le 18 juillet 1917 Henri Salvador, auteur, compositeur et humoriste. Il joue à ses débuts au cours des années 30 dans des orchestres de jazz. Il entame en 1948 une carrière de chanteur. Henri Salvador disparaît en 2008.
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6: si tu me donnes pas ton hanche en moins de 2, je vais te couper en 2.
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1: Bonjour, en ce 18 juillet, nous fêtons les Frédéric, prénom qui signifie « paix royale » et qui fut porté par de nombreux souverains. Saint Frédéric fut le confesseur de la très jeune et très belle reine Judith de Bavière, vous savez, la deuxième épouse de Louis le Pieux, fils et successeur de Charlemagne. Il fut assassiné sur l'ordre de l'impératrice, à laquelle il reprochait sa vie frivole à l'égard de son mari vieillissant. Il faut préciser que Judith avait l'âge des fils que son mari, Louis le Pieux, avait eus avec sa première épouse, Ermengarde. Selon la tradition de l'époque, l'empereur avait prévu qu'à sa mort, l'empire serait partagé entre ses trois fils, Lothaire, Pépin et Louis,

0: Mais la reine Judith eut aussi un fils, Charles, et sa paternité était remise en cause, compte tenu de sa vie dissolue. L'évêque, qui doutait lui aussi de la légitimité de Charles, prit parti et soutint Lothaire et ses frères. Lothaire décida de prendre le pouvoir et Judith fut exilée loin d'Aix-la-Chapelle dans un couvent en Italie. Mais Louis le Pieux sera restauré un an plus tard et la reine se venge en faisant assassiner son confesseur Frédéric, qui pardonnera à sa meurtrière avant de mourir. Alors, bonne fête au Frédéric, aussi bien aux hommes qu'aux femmes qui portent ce prénom.
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2: En ce temps-là, une fois sortis de la synagogue, les pharisiens se réunirent en conseil contre Jésus pour voir comment le faire périr. Jésus, l'ayant appris, se retira de là. Beaucoup de gens le suivirent et il les guérit tous. Mais il leur défendit vivement de parler de lui. Ainsi devait s'accomplir la parole prononcée par le prophète Isaïe. « Voici mon serviteur que j'ai choisi, mon bien-aimé en qui je trouve mon bonheur. Je ferai reposer sur lui mon esprit. Aux nations, il fera connaître le jugement. Il ne cherchera pas querelle, il ne criera pas. On n'entendra pas sa voix sur les places publiques. Il n'écrasera pas le roseau froissé. Il n'éteindra pas la mèche qui faiblit, jusqu'à ce qu'il ait fait triompher le jugement. Les nations mettront en son nom leur espérance. »

Jésus vient de guérir un homme à la main paralysée le jour du sabbat, et cela exacerbe encore la colère de quelques-uns contre lui. Pour les pharisiens, toute entorse à la loi est vécue comme une atteinte à l'avenir du peuple. Voilà pourquoi la tension est si vive. À leurs yeux, il semble que Jésus fasse passer son ministère, son œuvre, avant les intérêts du peuple. Pour eux, il est l'inverse donc d'un prophète, et il est dangereux. Dans cette ambiance, les paroles de l'Évangile, qui citent le livre du prophète Ésaïe au chapitre 42, donnent une explication ou une interprétation possible de ces guérisons multiples. La main guérie fait ainsi écho au verset 6 dans ce chapitre d'Ésaïe. « Moi, l'Éternel, je t'ai appelé pour le salut et je te prendrai par la main. » La main guérie ici est une image de la guérison que Jésus veut apporter au peuple. Elle apporte avec elle une conception du salut qui ne concerne pas seulement l'entièreté du peuple, mais chaque personne en son sein. Ce faisant, elle apparaît comme la contestation de ceux qui possèdent ou s'attribuent un certain pouvoir sur l'accès au salut du peuple en son entier, en édictant au nom de la loi des normes de comportement et de foi. Jésus est présenté comme le serviteur de l'Éternel, qui ne cherche pas à faire le buzz, il ne cherche pas la popularité et le pouvoir qu'elle apporte sur les masses, sur les foules, sur les esprits. Ce qu'il cherche, c'est la libération de chacun, de chacune, à la fois de ce qui nous entrave dans nos vies, ici un handicap, mais aussi de ce qui nous entrave dans la relation à Dieu. Pour Jésus, le peuple n'est pas une masse, c'est un collectif de personnes à qui il demande de ne pas parler de lui, car ce n'est pas de lui qu'il veut témoigner, mais de l'œuvre du Père pour chacun, chacune, en particulier. Que nos églises se laissent inspirer par cette considération que Jésus a pour chaque personne et qu'elles sachent vivre en communauté plutôt qu'en groupe et témoigner collectivement plutôt qu'en foule.

Notre Père, qui es aux cieux, que ton nom soit sanctifié, que ton règne vienne, que ta volonté soit faite sur la terre comme au ciel. Donne-nous aujourd'hui notre pain de ce jour. Pardonne-nous nos offenses, comme nous pardonnons aussi à ceux qui nous ont offensés. Et ne nous laisse pas entrer en tentation. Et délivre-nous du mal, car c'est à toi qu'appartiennent le règne, la puissance et la gloire pour les siècles des siècles. Amen.

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2: Aujourd'hui, 1415.
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2: Mais que s'est-il passé pendant ces 12 mois? En Bohême, l'exécution de Jean Hus déclenche des remous dans la région. Le concile de Constance résout le grand schisme d'Occident et le 25 octobre, la France connaît l'une de ses plus grandes défaites, celle d'Azincourt. Invité, Valérie Toureille, auteur d'Azincourt, Histoire d'une étrange défaite, un livre qui sort chez Texto.
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2: Le 30 avril, pour rembourser ses dettes, Sigismond de Luxembourg, roi du Saint-Empire depuis 1411, vend la marche de Brandebourg à Frédéric de Hohenzollern. Ce dernier deviendra prince électeur de l'Empire en 1417. Ses descendants sont successivement duc de Prusse en 1525, roi de Prusse en 1701 et enfin empereur allemand en 1871. Le 21 août, les Portugais prennent Ceuta en Afrique du Nord, mettant en place les fondations d'un empire portugais en Afrique. La prise de la ville coûte aux Portugais 8 morts et une journée de combat. La mosquée est transformée en église puis en cathédrale en 1423. Excommunié depuis 1411, le Tchèque Jean Hus, abandonné par le roi Sigismond, est jugé et condamné à mort comme hérétique le 5 juin. Il est brûlé vif le 6 juillet. Sa mort déclenche la création de l'église hussite et le lancement de croisades contre ses partisans. Jean Hus est vu comme un précurseur du protestantisme. Les Juifs de Murviedro, situés dans le royaume de Valence, obtiennent au cours de l'année 1415 du roi Alphonse d'Aragon et de Valence l'abrogation de toutes les mesures d'interdiction. Ils ne seront plus astreints au port de la Rouelle, pourront circuler librement le dimanche et n'écouteront les frères prêcheurs que si ceux-ci viennent parler dans leur synagogue. Enfin, en France, la famille royale est en deuil avec la disparition à l'âge de 18 ans du dauphin Louis, fils de Charles VI et d'Isabeau de Bavière. En 1404, il avait épousé la fille du duc de Bourgogne, Jean Santerre Marguerite. Malgré son jeune âge, il est nommé en 1409 chef du conseil du roi du fait de la maladie mentale de son père. Son frère Jean devient le nouveau dauphin. Louis est inhumé à Notre-Dame de Paris.
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2: Depuis 1378 et le décès de Grégoire XI, pape qui résidait à Avignon, l'Église est divisée dans ce qu'on appelle le grand schisme d'Occident. La raison, l'élection comme pape d'Urbain VI qui n'est pas acceptée par les cardinaux français qui choisissent de leur côté Clément VII. Concrètement, deux lignées de papes s'opposent, l'une à Rome avec Urbain VI, l'autre à Avignon avec Clément VII. Les années passent et le 26 mars 1415, lors de la troisième session du concile de Constance, les participants annoncent leur intention de ne pas se séparer avant d'avoir restauré l'unité de l'Église qui compte à ce moment-là pas moins de trois papes. Le 6 avril, le concile déclare qu'il représente l'Église tout entière et que son pouvoir lui vient directement de Christ. Tout le monde lui doit obéissance, y compris le pape. Le 29 mai, le pape de Pise, Jean XXIII, est déposé par le concile. Benoît XIII, dernier pape d'Avignon, perd tous ses soutiens ou presque, et Grégoire XII, à Rome, démissionne le 4 juillet 1415, mettant fin canoniquement au grand schisme d'Occident. Il faudra cependant attendre 1417 et l'élection de Martin V pour que l'Église retrouve son unité.
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2: 1415, pendant la guerre de Cent Ans, le 25 octobre, la France connaît une défaite au cours de la bataille d'Azincourt. Valérie Toureille, bonjour.
3: Bonjour.
2: Vous publiez aux éditions Texto, Azincourt, histoire d'une étrange défaite. Il faut le savoir, depuis 1337, sur fond des questions d'héritage de la couronne de France, Anglais et Français se combattent. Quelle est la situation militaire à la veille de la bataille d'Azincourt?
3: La situation militaire et la situation politique de la France est extrêmement critique. On est dans ce qu'on appelle la deuxième partie de la guerre de Cent Ans. L'Angleterre, en fait, menée par un jeune roi qui s'appelle Henri V, décide en fait de reporter toute son attention sur le continent et d'y ramener la guerre. On avait une période de trêve jusque-là. Ce jeune roi anglais donc va débarquer en Normandie avec la ferme intention de réclamer l'héritage plantagenet en plus de la couronne de France.
2: Il faut le dire que le roi de France aussi, c'est Charles VI et qu'il est fou.
3: C'est pourquoi cette situation est extrêmement critique. Depuis la fin du XIVe siècle, le roi, effectivement, est soumis à des crises de folie récurrentes qui fragilisent le gouvernement de la France.
2: Alors depuis plusieurs jours, les Anglais semblent vouloir éviter le combat. Pourquoi ils veulent éviter ce combat ?
3: Parce qu'en fait, ils n'ont pas pour objectif, enfin ça n'est pas clairement avoué, de conquérir des territoires sur la France. Alors ils ont quand même, lors de cette expédition, fait le siège du port d'Harfleur, en plus de Calais. Donc les Anglais disposent désormais de deux places pour débarquer. Mais Henri V, au fond, se dit que ses hommes ont été éreintés par le siège. Il a perdu peut-être 1000 hommes dans l'opération et qu'il faut mieux rembarquer. Donc il va traverser la Normandie. Et c'est à ce moment-là que la noblesse française, dans un sursaut, se dit qu'il faut à toute force bloquer la progression d'Henri V. Et on voit donc cette armée s'élancer à la poursuite du roi d'Angleterre.
2: Le jour de la bataille, le 25 octobre, après d'ultimes négociations, la bataille débute. Comment se déroule-t-elle ?
3: Elle se déroule dans des conditions extrêmement difficiles. Les Français, en fait, voulaient bloquer Henri V sur la Somme, l'empêcher de traverser le fleuve. Et dans cette course-poursuite, ils vont finir par barrer la route aux Anglais, mais après, donc, une marche forcée qui va, là aussi, fatiguer tous les hommes. Et ils vont se retrouver, donc, sur le plateau d'Azincourt. Et après une nuit entière, lorsque les armées sont installées, se font face, la pluie va délaver le champ de bataille.
2: Valérie Toureille, à la fin de cette bataille d'Azincourt, Henri V, le roi d'Angleterre, donne un ordre presque inconcevable. Quel est cet ordre ?
3: Alors, peut-être peut-on revenir un tout petit peu dans la bataille en elle-même. Elle va très vite tourner en défaveur des Français qui sont pourtant supérieurs en nombre. Mais les archers anglais vont faire de terribles ravages dans les rangs des cavaliers. Et alors qu'en fait la victoire semble acquise, que les Anglais ont malgré tout rassemblé un certain nombre de prisonniers, le roi d'Angleterre entend des tumultes dans son camp et croit à une attaque à revers et va exiger de mettre à mort tous les prisonniers. C'est un acte effectivement qui n'est pas commun, contraire aux lois de la guerre. Il va d'ailleurs s'opposer à un refus et va demander à des archers, donc des hommes du rang, des roturiers, de mettre à mort un certain nombre d'hommes d'armes, de nobles.
2: Quel est le bilan de cette défaite pour la France ?
3: C'est une catastrophe monumentale. Les pertes ont été plus lourdes encore que lors de la bataille ou la défaite de Crécy, puis celle de Poitiers. On pense qu'il y a eu environ 6000 morts. On a toujours beaucoup de mal avec les chiffres. On sait que, les chroniques évoquent 6 fosses dans lesquelles on a enterré donc les combattants, mais jamais aucune fouille précise n'a été faite de ces fosses. Mais quoi qu'il en soit, dans les chroniques, on voit bien que cette défaite a entraîné une saignée extrêmement importante dans toute la noblesse française.
2: Le gouvernement de France est chamboulé par la détention par les Anglais de Charles d'Orléans, le chef du parti Armagnac. Quelles sont les conséquences d'Azincourt sur le pouvoir français ?
3: En fait, la bataille va déstabiliser la carte politique, mais aussi administrative du royaume. Dans un premier temps, en fait, le roi est hébété. Alors, de toute façon, il n'était pas sur le champ de bataille. La France est exsangue, mais surtout, c'est le contexte de la guerre civile qui va encore enfoncer davantage la monarchie dans la crise, parce que en 1419, donc 4 ans plus tard, on assassine le duc de Bourgogne. Et cet assassinat va faire basculer le camp bourguignon du côté des Anglais, amenant sur le trône de France un jeune prince, le même vainqueur d'Azincourt que on vient d'évoquer, Henri V. Il va mourir avant celui auquel il devait succéder, le roi fou. Mais cette guerre civile dans la guerre de 100 ans va considérablement bouleverser les cartes politiques à la suite de la défaite d'Azincourt.
2: Et justement, cet accord dans lequel Henri V devrait succéder à Charles VI, c'est le traité de Troyes, signé le 21 mai 1420. Vous écrivez dans votre livre que cette année 1420 ouvrait une décennie calamiteuse. En quoi est-elle calamiteuse, cette décennie ?
3: Elle va diviser le royaume en deux. Il va y avoir au nord de la Loire le gouvernement anglais qui va installer ses institutions à Rouen et à Paris, tandis que le dauphin qui a été destitué, qui a été déclaré hors la loi, va devoir en fait se replier dans ses terres au sud de la Loire et y installer ses propres institutions à Bourges et à Poitiers. Et on a une sorte de double gouvernement qui s'instaure à ce moment-là. Donc la situation est extrêmement difficile, elle est aussi inédite. Et il va falloir l'intervention de Jeanne d'Arc, comme vous le savez, en 1429, pour rebattre à nouveau les cartes de ce jeu politique en défaveur du roi de France jusque-là.
2: Valérie Touré, quelles sont les leçons à retenir de cette bataille d'Azincourt ?
3: Il y en a plusieurs, en fait. L'après-bataille va dessiner un nouveau... terrain militaire. C'est une noblesse seconde qui va, à travers une série de grands capitaines qu'on connaît, Lahire, Xaintrailles, Dunois, Gaucourt, mener une guerre inlassable contre les Anglais pour reprendre pied à pied les territoires. La situation va rester critique jusqu'au moment du siège d'Orléans. Sa libération va apporter une bouffée d'oxygène et un nouvel espoir pour les troupes françaises, pour le roi bien sûr qui a pu se faire sacrer à Reims. Mais il faudra encore 20 ans de guerre pour que cette guerre s'achève.
2: Pourquoi ce sous-titre à votre livre « Azincourt, histoire d'une étrange défaite » ?
3: Parce qu'au moment où les deux armées se font face, les Français sont en supériorité numérique. Alors, ils étaient tous prêts à prendre leur revanche. Et c'est cette espèce de témérité un peu brouillonne qui va aussi les perdre. Leur manière de combattre va aussi renverser la situation en leur défaveur. Étrange défaite, parce qu'on aurait pu espérer, comme les nobles de ce temps-là, que la victoire reviendrait enfin aux Français.
2: Azincourt, histoire d'une étrange défaite, est sorti chez Texto. Valérie Toureille, un grand merci à vous.
3: Je vous remercie.

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3: Bonjour, en ce 18 juillet, nous fêtons les Frédéric, prénom qui signifie « paix royale » et qui fut porté par de nombreux souverains. Saint Frédéric fut le confesseur de la très jeune et très belle reine Judith de Bavière, vous savez, la deuxième épouse de Louis le Pieux, fils et successeur de Charlemagne. Il fut assassiné sur l'ordre de l'impératrice, à laquelle il reprochait sa vie frivole à l'égard de son mari vieillissant. Il faut préciser que Judith avait l'âge des fils que son mari, Louis le Pieux, avait eus avec sa première épouse, Ermengarde. Selon la tradition de l'époque, l'empereur avait prévu qu'à sa mort, l'empire serait partagé entre ses trois fils, Lothaire, Pépin et Louis. Mais la reine Judith eut aussi un fils, Charles, et sa paternité était remise en cause, compte tenu de sa vie dissolue. L'évêque, qui doutait lui aussi de la légitimité de Charles, prit parti et soutint Lothaire et ses frères. Lothaire décida de prendre le pouvoir, et Judith fut exilée loin d'Aix-la-Chapelle dans un couvent en Italie. Mais Louis le Pieux sera restauré un an plus tard, et la reine se venge en faisant assassiner son confesseur Frédéric, qui pardonnera à sa meurtrière avant de mourir. Alors, bonne fête au Frédéric, aussi bien aux hommes qu'aux femmes, qui portent ce prénom.
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5: Alléluia, alléluia. Dans le Christ, Dieu réconciliait le monde avec lui. Il a mis dans notre bouche la parole de la réconciliation. Alléluia. Évangile de Jésus-Christ selon saint Matthieu. En ce temps-là, une fois sortis de la synagogue, les pharisiens se réunirent en conseil contre Jésus pour voir comment le faire périr. Jésus, l'ayant appris, se retira de là. Beaucoup de gens le suivirent et il les guérit tous. Mais il leur défendit vivement de parler de lui. Ainsi devait s'accomplir la parole prononcée par le prophète Isaïe. « Voici mon serviteur que j'ai choisi, mon bien-aimé en qui je trouve mon bonheur. Je ferai reposer sur lui mon esprit. Aux nations, il fera connaître le jugement. Il ne cherchera pas querelle, il ne criera pas, on n'entendra pas sa voix sur les places publiques. Il n'écrasera pas le roseau froissé, il n'éteindra pas la mèche qui faiblit jusqu'à ce qu'il ait fait triompher le jugement. Les nations mettront en son nom leur espérance. » Acclamons la parole de Dieu.
6: Tu es tout amour, Dieu notre Père. Tendresse et miséricorde sont tes attributs. La création tout entière reflète ta bonté. Harmonie est son chant, abondance est sa parole. Tu l'as voulue belle, gratuite et généreuse. Bon et mécréant sont héritiers de tes largesses. Tous nos noms sont gravés dans ton cœur. Tu n'oublies aucun de tes enfants. Fidèle à ton alliance, tu envoies le Fils aimé, Jésus, né de Marie, notre frère en humanité. De village en village, sur les routes de Galilée, il annonce ton royaume et rend visible ta bonté. Bienveillant comme toi, il guérit et pardonne. Il accueille et bénit, redresse et nourrit. Gens de mauvaise réputation, pauvres et petits, partagent sa table et fête avec lui. Comme le Père attend impatiemment le retour de son Fils, il travaille sans relâche à ramener les égarés. Aujourd'hui, tu nous envoies sur les routes du monde pour que nous soyons tes témoins, bienveillants comme toi. Amen.

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3: Bonjour à tous, bonjour à toutes, bon réveil chez vous, bienvenue si vous nous rejoignez à l'instant sur RCF Notre-Dame. Nous sommes aujourd'hui le samedi 18 juillet, la matinale du week-end de l'été va démarrer dans un instant avec un programme, croyez-moi, très inspirant. Tenez, par exemple, dans moins de 30 minutes, vous entendrez des idées de sortie près de chez vous. Même en été, quand les températures sont caniculaires, vous verrez de belles idées de sortie, des expositions, des idées rafraîchissantes pour vous dans vos oreilles. C'est l'agenda de l'été qui vous sera proposé. Bruno Fuma, de son côté, remontera le temps à 7h50 pour nous raconter le grand début de l'incendie de Rome. Oui, il remontera le temps, on sera en 1964, un 18 juillet précisément. Simon Tatreau, de son côté, passionné de lecture, nous présentera une bande dessinée remarquable. Mais pour démarrer cette première heure d'émission, laissons la place à Anne Carléo qui nous plonge aux origines de Rome. Bon réveil et belle matinée sur RCF Radio Notre-Dame.
4: Savant et bel agencement de petits cubes de marbre, de pierres colorées et de morceaux de verre, l'art de la mosaïque fut très utilisé dans la décoration des édifices chrétiens des premiers siècles, comme elle l'était dans les palais de l'époque. Véritable catéchisme en couleur, elle racontait l'histoire biblique aux fidèles et développait toute une théologie qu'elle rendait accessible au plus grand nombre. Si la basilique Sainte-Marie-Majeure s'illustre par une union réussie entre des éléments architecturaux de différentes époques, comme nous l'avons constaté lors de la première partie de notre visite de cet édifice, elle se caractérise aussi par un ensemble très bien conservé de mosaïques, comptant parmi les plus anciennes de Rome. Ce sont ces mosaïques que je vous propose de découvrir aujourd'hui, dans le second volet de notre visite, toujours en compagnie d'Olivier Lefebvre et d'Alexandra Cassiani.
5: La basilique a été bâtie par Sixte IV, le pape qui devient pape en 432. Et là, on a encore les mosaïques de la période de Sixte IV, donc les mosaïques des origines, au moins dans la nef centrale et dans l'arc de triomphe qui est à la fin de la nef centrale. Dans la nef centrale, on voit l'écran carré, donc les tableaux en mosaïque qui représentent les épisodes de l'Ancien Testament. Donc l'épisode de l'histoire juive des hommes. Et par contre, dans l'arc de triomphe, on trouve les épisodes de l'enfance de Jésus et de l'enfance de Marie, de la Vierge. Donc vous voyez comment cette histoire juive des hommes est considérée l'histoire préliminaire qui sert comme fondation pour le début de l'histoire chrétienne des hommes. Il n'y a pas de coupure, il n'y a pas d'interruption, l'histoire commence avec l'Ancien Testament, elle continue avec les évangiles, avec l'arrivée de Jésus sur terre, qui est l'arrivée qui permet le salut aux hommes. Donc c'est une histoire qui continue sans aucune interruption. L'histoire de l'Ancien Testament est dans la nef centrale, l'histoire de l'arrivée de Jésus et donc le Nouveau Testament est dans l'arc de triomphe. Les mosaïques de l'arc de triomphe sont beaucoup plus hiératiques, beaucoup plus rigides, mais à la fois plus solennelles que les histoires racontées dans la nef centrale. Mais il est évident que du point point de vue du pape, l'histoire qui a comme protagoniste Jésus-Christ est un niveau supérieur par rapport à l'histoire des Juifs. Et alors l'histoire des Juifs est racontée d'une façon assez populaire, assez facile, lorsque l'histoire de Jésus est racontée d'une façon plus hiératique, plus solennelle.

0: Avec Olivier Lefebvre, nous allons parcourir la nef pour lire les scènes de l'Ancien Testament, figurées par les mosaïques au-dessus de nos têtes. Avec celles de Sainte Pudentienne, Sainte Constance, que nous visiterons bientôt, et du baptistère du Latran, ce sont les plus anciennes mosaïques chrétiennes de Rome.
1: Le cycle des mosaïques ici correspond donc à l'histoire du salut de l'humanité, salut qui est assuré dans l'Ancien Testament par la libération du peuple juif de l'esclavage en Égypte, accompli par Moïse, donc précurseur du Christ, tandis que dans le Nouveau Testament, le salut est assuré par le Christ lui-même qui apporte la nouvelle loi. Alors ce cycle du salut qui conduit le chrétien non encore baptisé vers l'initiation chrétienne, vers l'Eucharistie, eh bien, peut se lire à travers d'un bout à l'autre de la nef. Dans les 6 premières mosaïques, en partant de l'entrée principale de la basilique, on a sur la gauche des scènes qui sont liées à l'Ancien Testament avec l'épisode de la Terre promise, certainement un cycle de Joseph qui a disparu, tandis qu'à droite, on a 6 scènes qui retracent l'épisode de Josué, donc qui arrête le peuple des Amorites contre lequel il combat et qui va arrêter, disons, le soleil et la lune. On se rappelle, il arrête le soleil à Gabaon. Cet épisode est très bien illustré dans la mosaïque, 4e mosaïque en partant du fond de la navette principale, où on aperçoit donc Josué tendant les bras vers le ciel avec le soleil rouge qui s'arrête. Donc cet espace des 6 premières mosaïques pourrait correspondre d'une certaine manière à l'ancien atrium de la basilique romaine où le néophyte, celui qui n'est pas encore baptisé, reste et ne peut pas s'avancer davantage. Donc c'est un espace pour les néophytes, pour les gens encore non initiés, mais qui veulent déjà s'avancer vers le salut. Puis arrivent 3 autres séries de mosaïques, de gauche et de droite. À gauche, il s'agit de l'épisode de Jacob et de ses femmes, puisque Jacob va rester travailler au service de Laban en gardant ses moutons, avec l'épisode de Jacob et d'Ésaü, où l'on aperçoit donc Sarah en train de veiller sur Ésaü pour qu'il obtienne la bénédiction. Tandis que à droite, on a l'épisode de la prise de Jéricho, les murailles de Jéricho avec les trompettes qui tombent au son des trompettes. Et surtout la 3e mosaïque qui est la traversée du Jourdain. On a retrouvé au cours des fouilles archéologiques l'emplacement d'un baptistère au niveau de cette mosaïque. On pourrait dire de sa manière que la 2e étape, c'est le baptême qui nous permet donc d'approcher déjà, de nous avancer dans l'histoire du salut de chaque homme. Donc le néophyte se convertit, demande son baptême et progresse déjà dans l'histoire vers Dieu, et il peut lire sa progression finalement en relisant les mosaïques de chaque côté de la nef centrale. Puis une fois qu'il est baptisé, eh bien il va avoir sa vie à vivre. La vie du chrétien ici est réservée à l'espace donc dans l'ancienne basilique réservée pour les fidèles qui assistent à la messe, représentée de chaque côté, par exemple, par le mariage de Jacob et de Rachel, ou bien à droite par l'épisode de la manne, qui est déjà un épisode qui préfigure le désir d'une nourriture plus spirituelle. Donc la vie du croyant, c'est la vie du croyant qui est baptisé et qui aspire encore à davantage à autre chose. Eh bien, ce à quoi il aspire, il va pouvoir le recevoir dans les dernières 8 mosaïques qui nous rapprochent de l'autel majeur et qui nous racontent à gauche, toujours en montant vers l'autel, les épisodes donc de la vie d'Abraham. En particulier, en s'avançant vers l'autel, à gauche, on a donc la bénédiction de Jacob, puis le sacrifice d'Isaac, puis Abraham et Lot qui vont se séparer au moment Lot qui va partir vers Sodome et Gomorrhe, Abraham qui va partir avec ses troupeaux, avec Sarah. Et puis, les 2 derniers épisodes, donc, plus près de l'autel, qui se trouvent près des 2 dernières fenêtres là-bas, eh bien, nous racontent d'une part l'apparition de la Trinité aux chênes de Mambrai, donc que tout le monde connaît avec l'apparition, le tableau de Roublev, hein, et on a la même représentation ici, puis les 3 anges qui sont donc déjà la Trinité annoncée. Et la dernière mosaïque sur la gauche qui est l'épisode d'Abraham et de Melchisédek, le Melchisédek qui représente, préfigure le Christ, qui est l'idéal du prêtre. À droite, en face, on a le mariage de Moïse et les épisodes de Moïse avec la fille du Pharaon, recueillis par la fille du Pharaon, et également Moïse qui aperçoit Dieu dans le buisson ardent. Donc ces dernières 8 mosaïques que que l'on aperçoit donc à droite et à gauche, nous détache finalement de la liturgie terrestre pour nous élever vers une liturgie qui est déjà spirituelle, qui est plus mystique. Et donc aussi parce que au niveau de la nef, eh bien, on est au pied de l'autel. Donc le chrétien qui désire vraiment vivre davantage de la vie du Christ, eh bien, s'avance. C'est-à-dire, de façon symbolique, il doit désirer toujours retrouver Dieu. Et il le retrouve où ? Eh bien, dans l'Eucharistie qui lui est proposée, donc par au niveau de l'abside, ici, sous le dé, sous le ciborium, entouré de colonnes de porphyre. Ce ciborium qui protège l'autel, où le prêtre, qui est donc lié, ici, il a à sa droite, il a le prêtre Melchisédek, à sa gauche, il a Moïse, qui est le préfigurateur, le précurseur du Christ. Eh bien, il est entouré de ces deux figures, Abraham, qui est le père de la lignée du Christ. Le Christ descend de la maison d'Abraham. Eh bien, de la même manière, le prêtre qui célèbre l'Eucharistie est lié à ces deux figures, de Melchisédek, de Moïse et d'Abraham.

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1: Nous voici arrivés sous l'arc triomphal. La mosaïque qui orne cet arc a probablement été réalisée après celle de la nef, car elle est déjà marquée par l'influence byzantine.
2: L'arc d'Éphèse, qui est maintenant illuminé et qui nous montre un peu la beauté de ces mosaïques, est un arc donc, qui date du pape Sixte III, c'est-à-dire en 431, à peu près au lendemain du concile d'Éphèse. C'est pour ça qu'on l'appelle aussi arc d'Éphèse. Représente les scènes de la vie du Christ. Au milieu, c'est ce qu'on appelle le solisterium, c'est-à-dire une sorte d'auréole bleutée qui contient le trône du Christ, sur lequel est déposé un tissu de pourpre. Le rouleau du livre de l'Évangile, de l'Apocalypse, et donc qui est une préfiguration de la seconde parousie, c'est-à-dire de la second retour du Christ. Le siège est vide, il n'y a pas de représentation de Dieu dessus, mais il nous annonce que Dieu va revenir et qu'il va être bientôt parmi nous. De chaque côté de ce solisterium, eh bien, il y a les apôtres et les évangélistes qui insistent sur l'humanité du Christ. À gauche du solisterium, donc sur la partie gauche de l'arc, on a tout en haut des scènes de l'Annonciation. Annonciation donc de Marie, qui va devenir la mère de Dieu. Annonciation qui, à l'époque, donc, est bien différente des annonciations que l'on connaît avec Frangelico ou des peintres du Quattrocento, qui vont nous représenter un ange, la Vierge Marie, sous une série de colonnades. Et bien là, pas du tout. On a Marie habillée en impératrice byzantine, donc montrant aussi le fait qu'elle est mère de Dieu, reine, et ayant l'ange qui est en haut, avec l'Esprit Saint qui l'inspire, qui vient lui annoncer la venue du Christ. L'annonciation est double, puisque d'une part, on a les anges qui viennent annoncer Marie, de l'autre, trois anges qui vont vers un homme qui sort de sa maison, qui est Joseph, et qui lui annonce aussi qu'il va prendre Marie comme épouse, même si elle est déjà enceinte. Donc, on a une double annonciation ici qui est intéressante. Également la figure de Joseph, qui est souvent celui qui reste discret, celui qui passe inaperçu, et qui chez les pères de l'Église dans la télévision de l'époque est quand même fondamental, puisque c'est lui qui va être le père putatif, le père nourricier du Christ, et qui est aussi le modèle de celui qui écoute et celui qui obéit à la volonté de Dieu. L'épisode de cette annonciation est intéressant encore parce qu'on a à gauche la maison de la Vierge Marie qui est fermée, tandis que la maison de Joseph est ouverte, prête à accueillir Marie qui va venir chez lui, puisqu'à l'époque ils sont encore fiancés et n'habitent pas donc ensemble.

0: Toujours sous l'arc triomphal de la basilique Sainte-Marie Majeure de Rome, nous continuons avec Olivier Lefebvre de lire les scènes de la vie de Jésus représentées par les mosaïques de cet arc. Après l'Annonciation, nous regardons les Mages. La nativité en tant que telle n'est pas représentée.
1: À l'époque, on ne représente pas la nativité du Christ. Il faut attendre le Moyen-Âge pour que la nativité qui est l'humanité du Christ, finalement, soit vraiment représentée. À l'époque, on ne représente vraiment que l'aspect divin de Dieu. La venue des rois mages est une scène tout à fait simple où l'enfant est sur un trône près de Marie et des anges qui le protègent, qui sont derrière lui. Et les rois mages viennent à gauche et à droite présenter leurs offrandes. Ce qui est intéressant également de noter dans cette figure, c'est la figure d'une femme qui a les genoux croisés, qui semble méditative et dont on a pu prétendre qu'elle était déjà une figure ou bien de l'ancienne loi, ou bien de la sagesse, ou bien de l'Église qui est l'épouse du Christ. En face de cette scène de la rencontre avec les mages, il y a à droite cette fois-ci la scène de la Sainte Famille donc, qui est fuie en Égypte. En haut, je crois que je ne l'ai pas expliqué non plus, la scène de la présentation au temple, où on voit Marie, en fait, qui est suivie de deux anges et qui est accompagnée de Joseph, toujours avec son même vêtement jaune et orangé, qu'il tient à la manière des Romains. Et il présente donc l'enfant Jésus, d'abord au vieillard Siméon, mais également à la prophétesse Anne, que l'on aperçoit derrière le vieillard Siméon. Et les deux vieillards sont suivis de tout le peuple d'Israël qui viennent donc reconnaître le Messie. Et en même temps, à l'extrême droite, on voit le personnage de Joseph qui est allongé, dormant, et un ange vient lui dire de se réveiller pour emmener la famille fuir les persécutions d'Hérode. Et à ce moment-là, on peut lire en dessous la scène de la Sainte Famille qui est partie en Égypte, qui s'arrête près d'une ville d'Égypte où l'on dit, la tradition rapporte qu'il y avait 365 dieux, un pour chaque jour de l'année, tout simplement pour signifier par là le paganisme de cette région. Et on dit que lorsque la Sainte Famille est rentrée dans la ville, les 365 dieux sont tombés de leurs autels et se sont donc brisés. À ce moment-là, les Aphrodisius, donc, qui est le chef de cette ville, il est ici représenté donc, dans sa tenue bleue impériale, et suivi de toute la ville et des notables de la ville, avec à sa gauche un personnage tout à fait étrange qui est demi-vêtu, appuyé sur un bâton de bois noueux que l'on pense être le sage de l'Antiquité, le philosophe, puisque c'est un peu la tenue des philosophes anciens. Et ils viennent tous s'incliner aux pieds de Jésus, qui se trouve donc protégé toujours par ses anges devant Joseph et Marie. Ils viennent adorer, donc reconnaître la divinité du Christ. Puis on passe à la cinquième scène, celle qui se trouve cette fois-ci du côté gauche, en regardant toujours l'arc d'Éphèse, et qui se trouve au troisième niveau. On a le Hérode qui est en train donc de vouloir supprimer, de vouloir tuer les enfants. C'est le massacre des saints innocents, avec une figure, une fois de plus, comme dans toutes les scènes, il y a une figure un peu bizarre. À l'extrême droite, le plus près de l'arc, donc presque à l'extérieur, on a une femme qui est en train de tourner le dos et de partir avec son enfant dans les bras. On ne sait pas qui c'est, peut-être c'est Élisabeth, puisque Jean-Baptiste, qui fait partie de ses enfants de quelques mois, ne va pas être tué, puisqu'il va être le précurseur et annoncer la venue du Messie. Et puis, en face de cette scène du massacre des saints innocents, on a donc c'est l'épisode des rois mages qui se présentent à Hérode. Et Hérode va demander au roi, une fois qu'ils auront adoré le dieu, de venir lui dire où il se trouve, pour que lui-même, soi-disant, il aille le vénérer aussi. Et en dessous, de chaque côté, donc au plus bas de l'arc, au niveau donc qui rejoint les corniches au-dessus des colonnes, on a la ville de Bethléem et la ville de Jérusalem. La ville de Bethléem qui se trouve à droite et la ville de Jérusalem qui se trouve à gauche. Jérusalem se reconnaît parce qu'il y a une croix qui se trouve sur sa porte, croix qui symbolise donc la mort du Christ à Jérusalem. Les deux villes, évidemment, sont les villes de la naissance et de la mort du Christ, les villes qui figurent aussi la Jérusalem terrestre, Bethléem, et la Jérusalem céleste dans laquelle on est appelé. Ces deux villes sont bien sûr spatialement séparées par la forme de l'arc, mais également spatialement rejointes, se rejoignent spatialement, puisque l'arc lui-même part de Bethléem pour rejoindre dans la demi-circonférence Jérusalem, montrant ainsi à la fois finalement que cette ville de Bethléem n'est pas encore, cette ville de Jérusalem céleste n'est pas encore sur la terre, et en même temps qu'elle est liée mystiquement, qu'elle est liée spirituellement à la ville terrestre dans laquelle on habite. On n'est pas dans la Jérusalem céleste, mais en même temps, le chrétien construit la Jérusalem céleste dans laquelle il est appelé à vivre.
0: On se rend bien compte à travers cette lecture de l'arc d'Éphèse que c'est le Christ qui est glorifié ici, même si la basilique est dédiée à Marie. Car c'est en affirmant que Marie est mère de Dieu que l'on affirme l'incarnation du Christ.

0: Au-delà de l'arc d'Éphèse, la mosaïque de l'abside a été refaite au XIIIe siècle. Alessandra Cassiani nous aide à la lire.
1: Dans l'abside, donc dans la conque d'abside, qui est au-delà de l'arc triomphal, on trouve une scène complètement différente. C'est la scène du couronnement de la Vierge. L'artiste est quelqu'un qui s'appelle Jacopo Torriti. Il a probablement travaillé là pour remplacer la mosaïque d'origine qui avait été détruite. Donc il a refait là le même sujet qu'il y avait aux origines. Et là on a vraiment l'exaltation de l'image de la Vierge qui est devenue là l'épouse de son enfant. Elle est devenue l'épouse de Jésus-Christ qui est en train de la couronner. Donc il lui pose la couronne sur la tête. Ils sont assis sur le même trône, un trône énorme qui est au milieu d'un grand Clipeus, donc d'un grand rond. En dessous du trône, il y a la lune en dessous de la Vierge et le soleil en dessous de Jésus-Christ. Donc, ils sont le centre de l'univers. La Vierge et Jésus-Christ composent un couple. Là, on a vraiment l'exaltation donc, de la Vierge. Mais l'exaltation de la Vierge, qui est le point d'arrivée de cette histoire qui commence avec l'Ancien Testament, donc l'histoire juive, et qui continue avec l'arrivée de Jésus et qui termine avec le couronnement de la Vierge, l'exaltation de la Vierge est à la fois l'exaltation symbolique de l'Église romaine, parce que la Vierge est la mère de Dieu, comme l'Église catholique est la mère des fidèles. La Vierge est le lien entre les hommes et Dieu, comme l'Église catholique est le lien et l'intermédiaire entre les fidèles et Dieu. Donc l'exaltation de la Vierge assise à côté de Jésus est l'exaltation de l'Église de Rome. La Vierge reçoit la couronne de la part de Dieu. L'Église a reçu son rôle et son importance de la part de Dieu à travers son enfant qui est Jésus-Christ, qui a fondé l'Église, qui a donné à Saint-Pierre la tâche de gérer son Église sur terre. Donc l'arrivée de cette histoire qui commence avec l'Ancien Testament et les Juifs est l'exaltation de la Vierge, donc de l'Église catholique romaine. Tout autour, on trouve une sorte de gloire d'ange avec des ailes énormes, un bleu et un rouge. Le fond est un fond d'or et au sommet de l'abside, il y a l'agneau, donc l'image du sacrifice de Jésus-Christ. À la base de l'abside, donc en dessous de la conque de l'abside, il y a les épisodes de la vie de la Vierge. Donc on reconnaît au milieu, entre les deux fenêtres, la mort de la Vierge, donc l'assomption de la Vierge. Et on voit la Vierge allongée, donc elle est morte. Elle est habillée en rouge et en bleu, donc les couleurs qui signifient le bleu, donc le ciel, le rouge, la capacité de la Vierge de partager avec son enfant le rouge du sang, donc la souffrance, le martyr. Mais on voit, au-delà de la Vierge, donc derrière l'image de Jésus-Christ qui garde dans ses bras une sorte de petit enfant. Le petit enfant, c'est l'image de l'âme de la Vierge accompagnée par son enfant, donc accompagnée par Jésus-Christ jusqu'au ciel. Alors la petite fille habillée en blanc et protégée par Jésus-Christ est l'image de l'âme de la Vierge accompagnée vers le ciel. Donc c'est l'assomption de la Vierge. La Vierge il n'y a pas de résurrection pour la Vierge. Elle ne monte pas au ciel toute seule. Elle est accompagnée par son enfant. C'est grâce à Dieu et grâce à Jésus-Christ qu'elle monte jusqu'au ciel. Donc son âme est amenée au ciel par Jésus-Christ. Elle ne monte pas toute seule. Il n'y a que Jésus-Christ qui peut monter tout seul jusqu'au ciel après la mort. Donc la mort de la Vierge au milieu, et puis à gauche, on reconnaît la crèche, donc la nativité, et à droite, l'épiphanie, donc les rois mages qui arrivent offrir leur cadeau à l'enfant.
2: Merci Anne Carléo pour ce deuxième numéro d'une longue série estivale. 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Passons à présent à la météo. Voyons voir si la crème solaire est nécessaire. Je crois que oui, ce week-end.
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2: Alors, que nous dit le ciel aujourd'hui ? Ce matin, il fait 22 degrés à Rennes, 23 à Auxerre, 24 à Aurillac, 22 à Bourg-Saint-Maurice et 23 à Tarbes. Les nuages ne seront pas forcément de la partie. Le soleil va être bien présent à Montélimar. Au meilleur de la journée, il fera 31 degrés, 24 à Cherbourg, 26 à Biarritz, 33 à Perpignan et 30 degrés à Ajaccio. On se protège, on met des crèmes solaires et on prend une petite ombrelle. Ça fait du bien également. Bon été avec nous sur RCF Radio Notre-Dame.
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6: Des permanences d'accueil sont organisées tout le long du Festival d'Avignon, on en est en plein, par le père Robert Cula. Il est le délégué épiscopal à la culture au diocèse d'Avignon. Et pour tous les comédiens, comédiennes, festivaliers, festivalières, vous pourrez vous rendre donc à ce centre magnanant. La prochaine rencontre, c'est ce lundi, le 20 juillet, donc de 11h à 15h. Je vous laisse un numéro de téléphone, le 06 49 74 23 35. Dimanche à 11h à la métropole Notre-Dame-des-Dombes, vous avez rendez-vous pour deux orgues des œuvres de Viadana et de Handel. À l'animation, il y aura Michel Stoddart qui sera l'orgue de chœur et Luc Antononi à l'orgue doré. Vous retrouverez le petit livret avec toutes les informations concernant le festival et notre programmation du diocèse d'Avignon. Dans les églises d'Avignon, vous aurez tout le programme et toutes les informations. Un dialogue entre une grand-mère et son petit-fils à travers le temps et l'espace, au-delà même de la mort, pour célébrer la vie. Et ça dure 55 minutes et c'est Alain Gras qui vous proposera cette représentation. Donc, c'est aujourd'hui, 6 rue Figuière, à 9h45. Donc, n'hésitez pas à vous y rendre. Il était une fois une exposition qui mêle estampes, art textile et même des bijoux. Voilà, si ça vous dit que vous êtes intéressé par ces trois types d'art, rendez-vous à l'abbaye de Blovac jusqu'au 31 juillet, du mardi au samedi de 10h à midi et de 14h à 17h, et les dimanches de 14h à 17h. Jusqu'au 10 août, les voitures seront réunies. Et on parle de quelles voitures ? Par n'importe lesquelles, de la Porsche 917. Une voiture qui est devenue au fil des décennies, c'est vrai, un symbole à la fois du sport automobile, mais aussi une icône pour la marque Porsche, une star aussi du cinéma. Et si vous souhaitez en découvrir, rendez-vous à la Mathieu Lustrerie, c'est à Gargas, où il y aura une exposition exceptionnelle sous un angle totalement différent qui mêlera l'art, le design et le patrimoine. Alors rendez-vous donc, c'est à la Mathieu Lustrerie, 432 rue de Croagne à Gargas. C'est intéressant, c'est à Lacoste, c'est la 26e édition du festival Pierre Cardin avec une programmation artistique. Rendez-vous sur Festival Pierre Cardin pour avoir toutes les infos.

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1: Pendant tout l'été, je vous emmène à la découverte de lieux d'accueil à Paris. Ils se distinguent par leur mission, mais partagent une origine chrétienne. À travers les récits intimes des personnes qui font vivre ces endroits, vous allez entendre une autre facette de la capitale, celle de lieux où l'accueil, la solidarité et la rencontre façonnent le quotidien. Aujourd'hui, vous allez découvrir l'auberge Adveniat, créée en 2011 par la communauté assomptionniste qui occupait alors les lieux. Elle reçoit désormais des voyageurs du monde entier.
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3: Bienvenue à l'auberge Adveniat, je suis le père Philippe Berachet, supérieur de la communauté.
1: Nous sommes en plein cœur du 8e arrondissement de Paris, à seulement quelques pas des Champs-Élysées et du Grand Palais. Le père Philippe nous présente l'établissement.
3: L'auberge de jeunesse, c'est 84 lits, c'est 20 000 nuitées par an. Et avec la communauté et les jeunes qui vivent donc avec nous, on aide à l'animation, que ce soit le petit déjeuner, la réception, mais aussi depuis quelques semaines, un bar qui vient d'être ouvert.
1: L'auberge est tenue par les moines, mais aussi par une équipe de salariés qui a su s'adapter à la particularité de ce lieu.
4: Bienvenue à l'auberge Adveniat, une auberge de jeunesse chrétienne située à 10 rue François 1er à Paris. Je suis Maud Saulnier, je suis la directrice de l'auberge, donc en charge de tout ce qui touche à l'hôtellerie, l'accueil des clients, leur satisfaction, les employés qui y travaillent, en charge de la propreté et de l'entretien du bâtiment. C'est vraiment un lieu où on accueille le monde entier. On accueille à peu près 52% de clients qui viennent de l'Europe. Il reste, ça peut être des gens de Nouvelle-Calédonie, de Thaïlande, du Vietnam. C'est soit un client réserve un dortoir dans un lit, ou sinon ils viennent en famille, où on accueille aussi énormément de groupes scolaires et des groupes de pèlerins.
1: Comment est-ce qu'on gère justement cette dimension-là d'accueil temporaire? Est-ce que Advenia cherche à marquer un peu ses clients, même sur ce court moment? Comment est-ce qu'on travaille cet accueil?
3: Alors on essaye de marquer à travers l'ambiance et à travers la manière dont on est en relation avec les personnes qui viennent. L'idée, c'est que chacun puisse se sentir accueilli ici, à travers un simple sourire, à travers aussi une esthétique, à travers une ouverture, que ce soit une ouverture d'esprit, mais aussi une ouverture du cœur. Il faut savoir que l'auberge est une grande maison. Et donc l'idée, c'est aussi d'être dans un format d'accueil plutôt familial. Donc dans cette grande maison, il y a 3 étages qui sont dédiés à l'auberge avec 84 lits. Il y a 7 salariés qui en sont dédiés, mais aussi plusieurs personnes qui s'occupent du ménage. Et puis, il y a sur 3 autres étages une communauté religieuse, dont j'en suis le supérieur. On est 7 religieux. Il y a aussi 7 étudiants qui vivent avec nous et 3 volontaires. Donc c'est un peu une espèce d'écosystème entre des étudiants, des volontaires, des religieux, des passagers, des salariés. Et le but, c'est d'apporter effectivement ce climat familial où tout le monde se sent à la fois à l'aise, accueilli, pour faire cette expérience à la fois de l'accueil et puis aussi pour faire de cette expérience d'Adveniat une espèce d'étonnement, c'est-à-dire de pouvoir redécouvrir un petit peu des fondements dans la vie.
1: L'auberge s'est donné une mission, accueillir et permettre les rencontres. Depuis mon arrivée, j'ai déjà croisé un groupe scolaire, mais aussi de nombreux touristes étrangers. Maud nous entraîne dans les étages pour nous montrer les chambres où ils logent.
4: Donc là, on se trouve sur un des étages de l'auberge. Donc il y a 3 étages pratiquement similaires. 1, 2, 3. Vous voyez, ça reste à taille humaine, comme un peu une grande maison familiale, on va dire. Donc nous avons des dortoirs. On va se rendre dans le dortoir. Donc là, on est dans l'espace salle de bain, toilette. Il y a 2 douches. Et là, on va rentrer dans un dortoir. Ça va peut-être vous rappeler les colonies de vacances.
1: Voilà. C'est assez moderne, en fait.
4: Oui, l'auberge a été refaite, on va dire, peinture sale en 2021. Et dans la continuité, on a changé la literie en 2022-2023. On fait petit à petit. Donc voilà, donc typiquement, ça, c'est un dortoir de groupe et aussi un dortoir en client individuel. Vous êtes une femme, vous avez réservé en dortoir de 8, vous pouvez vous retrouver dans cette chambre-ci. C'est pour ça que les lits sont numérotés, pour que le client puisse identifier son lit, tout simplement. Donc c'est comme dans le TGV, si on n'est pas dans le bon... dans mon lit, ça met le bazar. Mais chacun doit respecter. Les gens sont assez respectueux. S'ils veulent changer, en général, ils descendent. Ils me disent, je préfère un lit du bas. On dépose voilà, la Bible pour ceux qui voudraient la lire.
1: Ah, sur chaque lit, il y a un...
4: Ah, oui, sur chaque lit, pratiquement, ouais. Ouais. Et chacun son espace de rangement. Enfin, il y a une belle armoire quand même. Hein. Ouais. Par exemple, une deuxième couverture. Et les clients peuvent y ajouter un cadenas.
1: C'est vraiment sur le modèle hostel, en fait.
4: Oui, ah, complètement. Enfin, toutes les hostels n'ont pas cette belle vue sur le jardin et sur nos charmants voisins. Mais là, on voit pas, on voit mieux au deuxième étage. Mais là, vous avez une,
1: ouais,
4: un hôtel particulier, ouais. Cerné par, par deux grosses fortunes françaises, on va dire. Donc là, on a toute une vue sur l'auberge, avec ici la terrasse du petit déjeuner. En dessous, c'est mon bureau. Donc là, c'est la terrasse, que c'est un jardin plutôt de la cafétéria, on va dire, avec l'arrière de la chapelle, ici. Et puis là, c'est au niveau supérieur, c'est le jardin qu'on était au salon tout à l'heure. Voilà, donc le jardin, il commence à être très joli, avec toutes les plantes sont en fleurs, là.
0: C'est ça.
4: Ah bah voilà, les sœurs.
1: Elles viennent pour
4: l'événement, oui. Ouais. Voilà, donc c'est les religieuses de l'Assomption, je crois.
1: C'est la combienième causerie, là, ce soir?
4: Je pense que c'est... on en fait à peu près une à deux par mois. Donc comme c'est ouvert depuis le mois de janvier, on doit être presque à 8. Hein. Ça attire du monde au sein de la communauté, mais aussi à l'extérieur, ouais, des jeunes catéchumènes ou néophytes. Ah, bah voilà, ils se connaissent, voilà, Romette, les bonjour.
0: Ah, il y a du monde ce soir, je pense.
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1: Depuis le mois de janvier, les frères ont décidé d'organiser une fois par mois une causerie, c'est-à-dire un temps d'échange où chacun est libre de venir poser ses questions sur une thématique définie à l'avance. Ce soir, c'est le père Nicolas Poteau, supérieur provincial d'Europe de la communauté des Augustiniens, qui est l'invité d'honneur.
5: J'ai pas forcément l'habitude de cet exercice. J'avoue que je ne sais pas exactement à quoi va ressembler le public. Donc il va falloir que je m'adapte dans mes réponses.
1: Donc ça va être le thème, ça va être sur Saint-Augustin. Quels sont les éléments de réponse que vous souhaitez transmettre au public qui sera là ce soir?
5: Mais déjà que Saint-Augustin, c'est quelqu'un qui est important pour nous, parce que toute sa vie, il a vécu en communauté. Il a écrit une règle qu'on appelle la règle de Saint-Augustin. C'est selon cette règle que nous, assomptionnistes, nous vivons. Et en même temps, dans sa spiritualité, il y a deux éléments importants. La question de l'intériorité, c'est-à-dire essayer de prendre du recul sur sa vie pour descendre en soi, descendre profondément dans son cœur. Et c'est là que l'on peut trouver Dieu, c'est là que Dieu nous rejoint. Et le deuxième élément, c'est tout ce qui touche un peu à une sensibilité pour l'unité. Donc ici, l'auberge de jeunesse s'appelle Adveniat, comme Adveniat Regnum Tuum. Et en fait, bah pour nous, le règne de Dieu vient aussi quand les hommes et les femmes arriveront à vivre dans l'unité.
1: Et tous les mercredis, les frères ouvrent un bar au sein de l'auberge, une occasion de rassembler les Parisiens et les visiteurs du monde entier et ainsi susciter la rencontre. Le frère Louis est de service ce soir. Il a réalisé lui-même une sélection attentive de tous les produits qui sont servis.
6: Donc on a de l'Orval, qui est une bière trappiste qui vient de Belgique, qui a un goût assez particulier. Elle est un peu plus amère qu'une blonde classique. Ensuite, on a la Maritsu. La Maritsu, c'est une bière blonde. Ça, elle est très douce. Elle est, je veux dire, plus classique. Les gens l'aiment plus facilement que l'Orval, qui est un peu moins classable. Dans notre carte, on l'appelle l'inclassable trappiste, l'Orval. Voilà. Et après, à partager, on a une hyper bonne tapenade maison qui est faite sur place minute. Donc ça, c'est très, très bon. Et après, on a des pâtés qui viennent des charcuteries de la Trappe de Bricbec, donc qui est une abbaye en Normandie. C'est le père Marc qui a fondé ça dans les années 90. Et donc aujourd'hui, c'est une source de revenus pour le monastère. Donc on essaye vraiment de travailler avec des monastères pour soutenir aussi la vie monastique française. Donc on a du pâté à la bière de Chimay, des rillettes de porc et des rillettes de canard.
1: Et comment vous avez fait la sélection de la carte?
6: Alors on a goûté les produits, ça les bières, on s'y connaît un petit peu parce qu'on aime bien ça. Les pâtés, ça nous a été recommandé par notamment Divine Box, qui fait des box pour soutenir aussi les abbayes. Il nous a conseillé de prendre ces pâtés-là. Et ça, alors les jus de fruits, c'était ce qui était servi à l'auberge depuis déjà longtemps, parce qu'on est dans une démarche éco-responsable à l'auberge. Et donc, proposer des produits biologiques, ça rentre dans la démarche éco-responsable.
1: Est-ce qu'il y a une bière ou un pâté qui gagne particulièrement les adhésions le mercredi soir?
6: Alors, outre la tapenade, qui est quand même vraiment très très bonne, c'est les rillettes de canard, qui là on n'en a plus, faut qu'on en recommande. Et sinon finalement l'Orval, qui pourrait être plus particulière, en fait, plaît vachement bien, donc faut venir la découvrir.
1: Et justement, pour Albéric ce soir, c'est une grande première. Il découvre l'auberge, ses fameuses bières et l'ambiance chaleureuse.
3: C'est une première fois à Dveniat. On a découvert le lieu par un ami qui est frère, que j'ai connu de la paroisse, qui nous a invités. Et j'en ai profité pour inviter mon petit frère également, Foulk, qui est là, pour un lieu qui est un peu différent, une sorte d'auberge de jeunesse avec des frères, des conférences et un bar associatif. Donc c'est assez formateur et ça unit pas mal de monde.
1: Et qu'est-ce que vous en pensez? Jusque-là, vous avez pu faire la messe et puis découvrir un peu la bière aussi qui est proposée. Qu'est-ce que vous en pensez de ce nouveau lieu de rassemblement?
3: C'est un lieu qui est assez extraordinaire, qui est un peu différent. Une forme effectivement de refuge dans un monde moderne, accueillant, une vraie générosité, à la fois d'une forme de simplicité et d'harmonie. Il y a pas mal d'auberges de jeunesse, de monde qui viennent d'horizons, de pays différents, avec une messe qui est très conviviale, très belle. Et on est dans le bar associatif, on en profite pour parler, échanger. Peu importe notre distance de la foi, c'est un lieu qui est assez beau, assez humain.
1: Chaque visiteur prend désormais place, un verre à la main dans le grand hall de l'auberge. Ils se tiennent prêts pour un temps d'échange, de débat et de rencontre. Nous étions aujourd'hui dans le 8e arrondissement de Paris, à l'auberge Adveniat. Merci au père Philippe Berached, à Maud Saulnier, au père Nicolas Poteau, aux frères Louis Gravel et à Albéric pour leur témoignage. 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

0: Merci Philomène Dubois de vous entendre le week-end prochain, ou bien, si vous le souhaitez, tout de suite sur rcfnotredame.fr. Vous pouvez aussi, si vous le souhaitez, télécharger gratuitement notre application.
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0: Et si, comme moi, vous profitez de l'été pour attraper les lectures manquant toute l'année, voici la chronique inspirante qui vous pousse vers une librairie. C'est Simon Tatrault qui nous en dit plus ce matin encore.
2: La BD de la semaine, Toi Gêne, un titre bien curieux pour une histoire qui l'est tout autant, mais vous allez comprendre assez vite, rassurez-vous, vous aurez l'explication au cours de cette chronique. Les deux auteurs, Grégory Panaccione et Bruno Bozzetto, nous conduisent dans l'infini.

0: prisonnier d'un scientifique qui voit en lui le remède à un mystérieux mal touchant l'humanité. Panaccion et Bozzetto, qui avaient déjà collaboré sur Mini VIP et Super VIP, nous proposent une histoire qui nous happe de la première à la dernière page. Le récit émeut autant qu'il fait rire. Cette fable burlesque parvient à nous interroger sur notre existence et délivre un message profondément positif. Au dessin, Panaccion, qui avait déjà illustré le superbe et émouvant Un océan d'amour, arrive encore à nous impressionner par sa maîtrise du détail, mais cette fois place au noir et blanc pour une ambiance rétro du plus bel effet. Et puis à l'heure où les méchants virus nous font autant peur qu'ils chamboulent nos vies, les deux compères parviennent à nous attacher à un drôle de microbe, voilà bien la preuve d'un grand talent. Drame et passion constituent aussi le quotidien de l'univers microscopique, et même s'il ne mesure qu'un micromètre, les héros n'y sont pas moins remarquables. Par l'odyssée improbable d'un micro panacé à l'épidémie qui frappe le monde, que seul son amour pour une star de cinéma stimule, les auteurs nous révèlent une dimension fascinante où le burlesque touche à la fantaisie poétique. Toigène de Grégory Panaccion et Bruno Bozzetto est à découvrir aux éditions Delcourt.
1: Merci Simon, la BD de la semaine sera écoute si vous le souhaitez sur rcfnotredame.fr. Notre application aussi hein, se télécharge très gratuitement, très facilement. Profitez-en, bel été avec nous.
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1: Et merci d'être avec nous en ce samedi 18 juillet. Même l'été, Bruno Fuma se passionne pour l'histoire. Ce matin, il nous emmène à Rome.
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4: Aujourd'hui, nous sommes le 18 juillet. Emprisonné pendant 9 mois suite à une tentative de putsch, Adolf Hitler met à profit ce temps pour écrire un plaidoyer politique avec le concours de son fidèle secrétaire Rudolf Hess. Le premier tome de Mein Kampf sort en librairie le 18 juillet 1925.
5: Mein Kampf, brûlot antisémite, fondateur de l'idéologie nazie, l'ouvrage rédigé par Adolf Hitler avant son arrivée au pouvoir y prône un racisme d'État. 700 pages dans lesquelles il explique que des races inférieures doivent être asservies au peuple supérieur, la race aryenne étant au sommet. À l'époque, un foyer allemand sur deux possède l'ouvrage.
4: Il sera suivi par un second tome le 11 décembre suivant. Il connaîtra un succès modeste jusqu'à la fin des années 20. La hausse des ventes assura à son auteur une aisance financière à partir des années 30. On estime qu'il s'est écoulé à près de 12 millions d'exemplaires jusqu'en 1945. Le livre est tombé dans le domaine public en 2016. Convoqué en 1869 par le pape Pie IX, le Concile Vatican I réunit des évêques du monde entier. Le 18 juillet 1870 est défini le dogme de l'infaillibilité pontificale. Les pères conciliaires reconnaissent comme vraies et irrévocables les interprétations du dogme par le souverain pontife. Elles doivent cependant être prononcées de façon solennelle devant le peuple ex cathedra. Cette infaillibilité ne concerne pas les décisions en matière de discipline, de morale ou encore de gestion des affaires courantes. C'est l'un des désastres les plus célèbres de l'Antiquité. L'incendie de Rome débute le 18 juillet de l'année 64.
6: Par une nuit d'été de l'an 64, 10 ans après le début du règne de Néron, un incendie se déclare près d'un cirque et fait rage dans toute la ville 6 jours durant. Des auteurs antiques racontent que Néron jouait de la lyre pendant que Rome brûlait sous ses yeux. Plus de la moitié de la ville fut détruite. Néron accusa les chrétiens d'avoir provoqué l'incendie et les fit exécuter de manière atroce. Néron fit même transformer des bâtiments publics et certaines de ses propriétés pour accueillir les sans-abri. Mais les rumeurs de son implication furent alimentées par ses ennemis. Les jours de Néron étaient désormais comptés.
4: Extrait d'un documentaire de National Geographic. Alors qui est responsable de cet incendie, Néron? Eh bien, les historiens privilégient aujourd'hui la piste accidentelle.
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4: Côté culture, c'est le 18 juillet 1659 que voyait le jour le peintre Hyacinthe Rigaud, spécialisé dans le portrait. Il doit sa notoriété à sa fidélité à la dynastie des Bourbons, dont il peint les effigies sur 4 générations. Hyacinthe Rigaud meurt en 1743. Et puis c'est à Cayenne que naissait le 18 juillet 1917 Henri Salvador, auteur, compositeur et humoriste. Il joue à ses débuts au cours des années 30 dans des orchestres de jazz. Il entame en 1948 une carrière de chanteur. Henri Salvador disparaît en 2008.
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8: si tu me donnes pas ton hanche en moins de 2, je vais te couper en 2.
7: Puis il l'empoigna. Il la fils là.

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2: La voix reconnaissable parmi tant d'autres de Henri Salvador. Zorro est arrivé sur RCF Notre-Dame. On se recueille dans un instant grâce à la méditation de la pasteur Magali Girard. A tout de suite.
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2: Belle matinée, bon réveil sur RCF Notre-Dame. J'espère que vous allez bien. Il est 7h50, place à la prière du matin. Et c'est la pasteur Magali Girard qui nous propose sa méditation de l'Évangile. Il s'agit de l'Évangile de Matthieu, chapitre 12, versets 14 à 21. Il leur défendit vivement de parler de lui. Ainsi devait s'accomplir la parole d'Isaïe.

En ce temps-là, une fois sortis de la synagogue, les pharisiens se réunirent en conseil contre Jésus pour voir comment le faire périr. Jésus, l'ayant appris, se retira de là. Beaucoup de gens le suivirent, et il les guérit tous. Mais il leur défendit vivement de parler de lui. Ainsi devait s'accomplir la parole prononcée par le prophète Isaïe. « Voici mon serviteur que j'ai choisi, mon bien-aimé en qui je trouve mon bonheur. Je ferai reposer sur lui mon esprit. Aux nations, il fera connaître le jugement. Il ne cherchera pas querelle, il ne criera pas. On n'entendra pas sa voix sur les places publiques. Il n'écrasera pas le roseau froissé. Il n'éteindra pas la mèche qui faiblit, jusqu'à ce qu'il ait fait triompher le jugement. Les nations mettront en son nom leur espérance. »

Jésus vient de guérir un homme à la main paralysée le jour du sabbat, et cela exacerbe encore la colère de quelques-uns contre lui. Pour les pharisiens, toute entorse à la loi est vécue comme une atteinte à l'avenir du peuple. Voilà pourquoi la tension est si vive. À leurs yeux, il semble que Jésus fasse passer son ministère, son œuvre, avant les intérêts du peuple. Pour eux, il est l'inverse donc d'un prophète, et il est dangereux. Dans cette ambiance, les paroles de l'Évangile, qui citent le livre du prophète Ésaïe au chapitre 42, donnent une explication ou une interprétation possible de ces guérisons multiples. La main guérie fait ainsi écho au verset 6 dans ce chapitre d'Ésaïe. « Moi, l'Éternel, je t'ai appelé pour le salut et je te prendrai par la main. » La main guérie ici est une image de la guérison que Jésus veut apporter au peuple. Elle apporte avec elle une conception du salut qui ne concerne pas seulement l'entièreté du peuple, mais chaque personne en son sein. Ce faisant, elle apparaît comme la contestation de ceux qui possèdent ou s'attribuent un certain pouvoir sur l'accès au salut du peuple en son entier, en édictant au nom de la loi des normes de comportement et de foi. Jésus est présenté comme le serviteur de l'Éternel, qui ne cherche pas à faire le buzz, il ne cherche pas la popularité et le pouvoir qu'elle apporte sur les masses, sur les foules, sur les esprits. Ce qu'il cherche, c'est la libération de chacun, de chacune, à la fois de ce qui nous entrave dans nos vies, ici un handicap, mais aussi de ce qui nous entrave dans la relation à Dieu. Pour Jésus, le peuple n'est pas une masse, c'est un collectif de personnes à qui il demande de ne pas parler de lui, car ce n'est pas de lui qu'il veut témoigner, mais de l'œuvre du Père pour chacun, chacune, en particulier. Que nos églises se laissent inspirer par cette considération que Jésus a pour chaque personne et qu'elles sachent vivre en communauté plutôt qu'en groupe et témoigner collectivement plutôt qu'en foule.

Notre Père, qui es aux cieux, que ton nom soit sanctifié, que ton règne vienne, que ta volonté soit faite sur la terre comme au ciel. Donne-nous aujourd'hui notre pain de ce jour. Pardonne-nous nos offenses, comme nous pardonnons aussi à ceux qui nous ont offensés. Et ne nous laisse pas entrer en tentation. Et délivre-nous du mal, car c'est à toi qu'appartiennent le règne, la puissance et la gloire pour les siècles des siècles. Amen.

0: Voici le serviteur. Vous avez très certainement reconnu l'Emmanuel sur RCF Notre-Dame. Merci à la pasteur Magali Girard pour cette méditation de l'Évangile que vous allez pouvoir réécouter si vous le souhaitez à 8h50 ce matin. Mais pour l'heure, voici le saint du jour présenté par Isabelle Delaunay. Vous le savez, à cette heure-ci, elle nous éclaire sur la vie du saint du jour. Bonjour Isabelle.
1: Bonjour, en ce 18 juillet, nous fêtons les Frédéric, prénom qui signifie « paix royale » et qui fut porté par de nombreux souverains. Saint Frédéric fut le confesseur de la très jeune et très belle reine Judith de Bavière, vous savez, la deuxième épouse de Louis le Pieux, fils et successeur de Charlemagne. Il fut assassiné sur l'ordre de l'impératrice, à laquelle il reprochait sa vie frivole à l'égard de son mari vieillissant. Il faut préciser que Judith avait l'âge des fils que son mari, Louis le Pieux, avait eu avec sa première épouse, Ermengarde. Selon la tradition de l'époque, l'empereur avait prévu qu'à sa mort, l'empire serait partagé entre ses trois fils, Lothaire, Pépin et Louis. Mais la reine Judith eut aussi un fils, Charles, et sa paternité était remise en cause, compte tenu de sa vie dissolue. L'évêque, qui doutait lui aussi de la légitimité de Charles, prit parti et soutint Lothaire et ses frères. Lothaire décida de prendre le pouvoir, et Judith fut exilée loin d'Aix-la-Chapelle, dans un couvent en Italie. Mais Louis le Pieux sera restauré un an plus tard, et la reine se venge en faisant assassiner son confesseur Frédéric, qui pardonnera à sa meurtrière avant de mourir. Alors, bonne fête au Frédéric, aussi bien aux hommes qu'aux femmes, qui portent ce prénom.
0: Merci Isabelle Delaunay pour ces explications complètes sur la vie de Frédéric. Si vous avez raté une partie du Saint du jour, rendez-vous sur rcfnotredame.fr où vous pouvez télécharger notre application ou encore rester avec nous. Avant 9h, Isabelle Delaunay reviendra avec son saint ou sa sainte du jour. Merci d'être là.
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0: RCF Notre-Dame, il est 8h, merci d'être avec nous. Et tous les week-ends de l'été, la rédaction de RCF Notre-Dame donne la parole à un invité. Marie-Laëlla Cousseau nous dévoile son identité.
4: Bonjour à tous, je suis très heureuse de vous retrouver pour votre rendez-vous du week-end. Merci beaucoup d'être avec nous. C'est d'un grand saint que nous allons parler aujourd'hui. Saint Charbel Marclouf, moine maronite, saint des miracles impossibles, plus grand guérisseur. Il a été béatifié en 1965, canonisé en 1977 par le pape Paul VI. Il est fêté le 24 décembre au Liban, ainsi que le troisième dimanche de juillet et le 24 juillet en France. L'occasion donc pour nous de découvrir sa vie, son héritage spirituel avec Fouad Hassoun. Bonjour Fouad.
5: Bonjour Marie-Laëlla.
4: Merci beaucoup d'être avec nous. Fouad, vous êtes un artisan de paix, un artisan depuis de longues années. Vous avez fondé l'association Phénix, semeur de paix, il y a quelques années. Vous pouvez nous dire dans quel contexte est née cette association?
5: La paix, elle m'accompagne depuis plus de 50 ans maintenant. En fait, depuis que la guerre a commencé dans mon pays en 1975. Et donc, elle m'accompagne Parfois, elle me fuit, parfois, elle me retrouve. Et puis, à l'explosion du port de Beyrouth, avec quelques amis en France, nous avons décidé de fonder Phoenix. Phoenix, semeur de paix, ce petit oiseau mythique qui renaît toujours de ses cendres, bah, il représente bien le Liban, ce peuple aussi phénicien. Et Phoenix, c'est aussi le prince de Tyr, le petit frère de la princesse de Tyr, Europe, dans la mythologie. Donc nous portons cette dévotion à Saint-Charbel aussi, avec notre association, pour apporter au ciel les intentions de tous ceux que nous rencontrons lorsque nous allons pour semer la paix dans les paroisses, les écoles, les quartiers et partout où nous sommes invités.
4: Vous êtes aussi l'auteur de « J'ai pardonné » aux éditions MAM. Vous qui avez été donc victime d'un attentat terroriste à Beyrouth en 1986, qui vous a fait perdre la vue.
5: L'histoire que je l'ai déjà racontée plusieurs fois sur Radio Notre-Dame, et merci encore une fois pour l'invitation. Ce livre, J'ai pardonné, il va avoir un petit frère bientôt qui s'appelle J'ai choisi le combat de la paix. Parce que le pardon, c'était cette grâce que j'ai reçue un jour pour pouvoir aussi cheminer vers cette paix et que je voudrais éternelle dans ma vie.
4: Fouad Hassoun, vous avez toujours connu Saint-Charbel. Comment est-ce qu'il est entré dans votre vie ?
5: Saint-Charbel, pour un Libanais, il est né avec nous, en fait. Ou je suis né avec lui. Comment on peut dire cela ? Charbel accompagne tous les Libanais. Il y a des cousins qui s'appellent Charbel, des paroisses qui s'appellent Saint-Charbel. Il y a de Charbel partout. Il y a même maintenant des filles qui portent son prénom, des Charbella. Il y a des Charbella. C'est extraordinaire, ce saint qui, je ne sais pas pourquoi, il est devenu universel. Et le pape, en décembre dernier, lorsqu'il est allé au Liban pour son premier voyage apostolique, est allé recueillir sur la tombe de Charbel pendant 30 minutes pour dire au monde, c'est un saint universel. Vous avez dit, Marie-Laïla, c'est le saint des miracles impossible, mais il a à son compteur plus de 35 000 miracles reconnus.
4: Reconnus.
5: Absolument. Et après la Sainte Vierge, après Notre-Dame, c'est le saint qui obtient le plus de miracles pour nous autres pécheurs sur cette terre.
4: Aujourd'hui, ils sont très nombreux à se rendre justement sur ce haut lieu de pèlerinage, donc au Liban. Mais il y a plein d'autres nouveaux lieux de dévotion qui naissent un peu partout, notamment en France.
5: Saint-Charbel a pris ambassade en France. Il a envie de s'établir ici. Il a envie d'apporter à la France beaucoup de consolation et de bénédiction. Les grâces tombent comme une pluie. Le prêtre qui s'occupe de recevoir les dossiers au sanctuaire au Liban m'a dit, lorsque j'ai visité Saint-Charbel à Noël, il m'a dit, c'est de la France que nous recevons le plus grand nombre de dossiers en ce moment. Et il y a des églises qui ont établi des sanctuaires ou des chapelles dédiées à Saint-Charbel, dans le nord, à Aniche, à Saint-Germain-en-Laye, à Mulhouse, à Valette, en Loire-Atlantique. Il y a 7 sanctuaires que je connais moi-même parce qu'il y a eu des miracles et que les prêtres ont voulu dédier une de leurs chapelles à Saint-Charbel. Il y a en Pologne et bientôt à Paris aussi. Et Saint-Charbel, il va rendre un petit peu, je dirais, la monnaie à Sainte-Thérèse qui est dans toutes les églises de Liban. Et il y a Sainte-Thérèse. Alors, je dirais comme un rêve ou une volonté ou un vœu que Saint-Charbel soit dans toutes les églises de France et qu'il puisse réveiller et raviver la foi dans les cœurs des Français et qu'il puisse guérir leurs bobos, qu'ils soient psychologiques, qu'ils soient physiques, qu'ils soient sentimentaux. Charbel obtient des miracles. Allez-y, demandez-lui cela. Il y a même un couvent maintenant dédié à Saint-Charbel qui est dans la région parisienne.
4: Alors, pour ceux qui ne connaîtraient pas encore ce saint, Saint-Charbel, qu'est-ce que vous avez envie de leur dire ? Qu'est-ce qui vous touche le plus chez lui, peut-être ?
5: Saint-Charbel, ce qu'il a marqué le plus dans sa vie, c'est qu'il n'a rien dit. Il n'a pas laissé d'écrit. Il avait une vie d'ascète très forte. Donc, il est rentré au couvent à 23 ans. Il est né en 1828. Il a été ordonné prêtre.
4: Un 8 mai.
5: Le jour de l'élection du Saint-Père. Il est ordonné prêtre en 1859. Et puis, il est mort en 1898. C'est un contemporain de Sainte-Thérèse. Il a, par son silence et par la prière, par la vie de sacrifice, touché beaucoup de gens autour de lui. Mais dès sa mort, et il était enterré, une lumière a jailli de son tombeau. Et on la voyait de loin. Les gens sont venus le voir et après on a exhumé le corps. Il exudait un liquide, du sang et de l'eau. Et pendant des décennies, jusqu'à sa béatification, son corps est resté intact, incorruptible, et il a continué à exuder du sang et de l'eau. La vie, quoi. Et c'était incroyable. Les gens l'ont vu, des milliers, des centaines de milliers de gens sont venus le voir. Ce moine de silence a obtenu quelque chose de très fort pour le Liban aussi, parce qu'il a été canonisé en 1977 par Saint Paul VI. Et puis, aujourd'hui, il représente le Liban dans le monde entier comme étant l'ermite, le petit Liban, le petit pauvre ermite de la montagne du Liban. Aujourd'hui, on en parle de lui partout. Et si le pape est venu se recueillir sur sa tombe, c'est qu'il y avait un symbole aussi fort à donner au monde que le Liban continue à produire des saints. Bientôt, on va béatifier aussi un patriarche, patriarche Doyer, qu'on a béatifié récemment, un autre patriarche Doyer, etc. Le Liban, qui vit des moments très difficiles, il ne produit pas des armes, hein, je ne cesse de le dire, il produit des saints. Et que tout Libanais doit prendre exemple de ces saints pour faire la paix dans leur vie et faire la paix aussi avec les autres.

0: Fouad Hassoun est notre invité ce week-end pour parler de ce grand saint, Saint Charbel Marclouf, moine maronite, saint des miracles impossibles. Alors il y en a plus de 35 000 de miracles reconnus aujourd'hui. Comment on explique ça, Fouad Hassoun ?
1: Écoutez, là en ce moment, moi-même, j'en connais une bonne dizaine de miracles et des guérisons inexpliquées que j'ai connues autour de moi, à Saint-Germain-en-Laye. C'est pour cela qu'on a installé aussi une statue et des reliques à Saint-Charbel, à Valette, etc. Des gens viennent, ils déposent leur souffrance, et puis, miraculeusement, ils sont guéris. J'ai vécu une expérience très forte. Nous sommes allés avec un corps évêque qui avait les reliques dans un hôpital où il y avait un garçon qui était dans le coma. On est arrivé dans l'hôpital. Les parents venaient d'apprendre qu'il sera, s'il se réveille, sera non-voyant, qu'il ne marchera pas, que ça va être un légume. Et puis, en imposant les reliques, il lui dit « Mathéo, demain, tu vas te réveiller, tu vas voir, tu vas marcher, tu vas retrouver ta santé. Au nom de Saint-Charbel, et par son intercession, je t'ordonne de te réveiller demain et tu retrouves toute ta santé. » On ne va pas dire qu'il y a un petit peu de l'extraordinaire ou de la magie, mais il y avait une telle force de prière autour de ce jeune homme qui avait 20 ans, que le lendemain, il s'est réveillé. Il a retrouvé la vue, il a retrouvé les bancs de l'université, il a retrouvé toutes ses facultés, il rejouait de la musique, il a réussi brillamment ses examens. Ce jeune homme, je dirais même, l'autre jour, je parlais avec ses parents, il y a un problème, il voit double. Et il y a quelque chose, des fois, de l'inexplicable. Évidemment, je peux dire, Jésus n'a pas guéri tous les paralysés, tous les aveugles, tous les estropiés, tous les sourds, tous les muets qu'il y avait en Israël à l'époque. Mais il a montré qu'il peut le faire. Et quand il y a vraiment un besoin, une dévotion forte et une supplication forte qu'il faut, il a guéri. « Que veux-tu que je fasse ? » a-t-il dit, bien sûr, à l'aveugle de Jéricho. « Rabboni, que je vois ! Ta foi t'a sauvé, tu vas voir. » C'est extraordinaire. Donc ce Charbel, avec son chapelet à la main, hop, il fait monter nos intercessions, nos prières vers Jésus, avec l'intercession aussi de Marie. Et comme Jésus ne refuse rien à sa mère, Charbel passe toujours par sa maman.
0: Vous-même, Fouad Hassoun, vous avez reçu une grâce, une réponse à une prière par son intercession.
1: Aujourd'hui, je peux le dire avec force, je me compare à ce paralysé qui était porté par 4 de ses amis qui l'ont déposé devant Jésus en perçant le toit de la maison à Capharnaüm. Et en le déposant là, Jésus lui dit « Je te pardonne tes péchés. » Le brouhaha dans la salle, mais qui est-il et quoi ? Et bien sûr qu'il était venu pour être guéri. Mais le plus important des miracles invisibles, c'était cette guérison-là, le pardon. Et moi, j'ai reçu cette grâce de pardonner à celui qui m'a crevé les yeux et aussi à me pardonner moi-même dans ce que j'ai pu vivre dans un pays en guerre, toutes les haines, toutes les exactions qu'on a pu commettre aussi et des gestes et les pensées si mauvaises. Ce pardon-là m'a libéré et m'a amené sur ce chemin de paix. C'est un grand, grand, grand miracle dans ma vie. Évidemment, j'attends le prochain. Hein, et ça, je ne veux pas nier que j'aimerais bien aussi qu'ils me disent « Allez, vas-y, ouvre tes yeux et vois ». Mais aujourd'hui, les petits miracles qu'il y a dans ma vie font ce grand miracle qui fait que je suis un homme heureux. Quand j'étais à l'hôpital et j'ai appris que je ne verrais plus, j'étais en Suisse, à Genève, une infirmière elle est venue avec un prêtre maronite qu'elle avait trouvé à Genève. Il rentre dans ma chambre, il discute avec moi et il me dit « Saint Charbel te fait dire que ce qui t'arrive est une grâce pour toi. » Sur le moment, je me suis dit « C'est des paroles de curé. » Et puis, des années passant, ce pardon reçu dans mon cœur et donné à tous ceux qui ont fait du mal à ma famille, à mon pays et à moi-même, j'ai compris que cette grâce me suffit. comme il l'a dit à saint Paul, « Ma grâce te suffit ». Oui, je vis aujourd'hui de cette grâce et je voudrais qu'elle grandisse et qu'elle se propage autour de moi.
0: De nombreuses guérisons, des miracles. Mais vous, au quotidien, Fouad Hassoun, il y a aussi des baptêmes, des conversions.
1: Saint Charbel, c'est le saint universel et interreligieux. Quand je suis allé avec mes enfants en fin d'année, ma petite fille m'a demandé, elle dit, papa, il faudra m'expliquer quelles sont les femmes musulmanes qui sont là et quelles sont les femmes chrétiennes, parce qu'elle avait vu des voiles, soit des religieuses, soit des femmes voilées, qui venaient se recueillir sur la tombe de Saint Charbel. Et Charbel guérit aussi des gens de toute confession, de toute religion. Tous ceux qui l'invoquent, il les guérit. Et je le vois en France, il ouvre les cœurs à beaucoup de gens. Dans cette paroisse de Aniche, dans le diocèse de Cambrai, il se passe des miracles tous les ans maintenant. Depuis que Saint-Charbel est installé, des dizaines de conversions, des centaines de baptêmes ou de renouvellements aussi de la foi par des confirmations, par des mariages qui se scellent sous le regard de la grâce divine, dans ce sacrement du mariage. Il y a des choses extraordinaires. Charbel a son regard tourné vers la France, la mère tendre du Liban. Il veut que cette France puisse se réveiller pour qu'elle puisse aussi prendre soin de son petit frère, le Liban.
0: Pour terminer, Fouad Hassoun, s'il y avait une intention justement à confier aujourd'hui à Saint-Charbel pour sa fête le 24 juillet, quelle serait...
1: Et ce week-end, nous fêtons Saint-Charbel au Liban. C'est une grande fête. Et mon espérance est que la France retrouve l'amour de la vie. Et que toutes ces lois qui sont affreuses et qui veulent casser la vie, qui veulent lui enlever son sens le plus cher et son précieux don que le Seigneur a mis dans les corps de tous ceux qui sont sur cette terre, il n'y a pas plus précieux que la vie dès la conception jusqu'à la fin, que nous puissions prendre soin de cette vie-là. Et que nous puissions retourner la situation et de revenir à l'amour de la vie, à l'amour de son prochain comme soi-même. Et il faut que nous puissions nous aimer pour pouvoir aimer les autres et que les Français comprennent et que les chrétiens, surtout, comprennent quelle est leur mission. Ma prière à Saint-Charbel aujourd'hui, qu'il vienne donner la main à la France et aux chrétiens de la France pour qu'ils se relèvent et qu'ils aillent vraiment apporter cette bonne nouvelle au monde. La France est une terre de mission et elle va retrouver sa vocation.
0: Un grand merci, Fouad Hassoun, d'avoir été avec nous aujourd'hui. Très bonne fête au Charbel et au Charbella.
1: Bonne fête!
2: Merci à tous les deux. 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
2: Bonjour Stéphane Zemereta.
4: Bonjour Bérangère.
2: Vous êtes le directeur éditorial des guides Petit Futé. Tout l'été, vous nous emmenez découvrir nos belles régions, des villes surprenantes. Et aujourd'hui, nous nous arrêtons au sud de la côte chalonnaise.
4: Absolument, nous sommes en Saône-et-Loire. On est au cœur de la Bourgogne du Sud. Alors c'est un territoire rural, viticole, vallonné. Il y a quoi ? Il y a 12 000 habitants, 316 km² de paysages doux. On passe des plaines de la Saône, de la Grosne, aux coteaux, vignobles, des hauteurs un peu plus boisées. C'est une Bourgogne à taille humaine, avec des villages médiévaux, des églises romanes. On vient pour respirer, flâner. On va bien sûr faire du vélo, déguster aussi, regarder des paysages et on ne sera pas bousculé.
2: Ah,
4: ce sont des vacances de rêve.
2: Ah, oui, complètement. Côté nature, on fait quoi ?
4: On va beaucoup marcher. Il y a plus de 500 km de sentiers balisés, 38 circuits de 4 à 16 km. Il y a d'ailleurs aussi deux sentiers d'interprétation, le géorama de Cul-les-Roches, là, qui permet de comprendre un peu les paysages, la géologie. Il y a aussi le sentier viticole de Montagny. Là, c'est une boucle de 4 km. On est dans les vignes et on en apprend beaucoup.
2: Et on peut pédaler aussi.
4: On a la voie verte qui est un des grands atouts du territoire. Elle traverse le sud-côte chalonnaise de Granges à Cercy en passant par Buxy, Saint-Gingoux, le National. Et puis, c'est vraiment une pionnière du genre en France parce qu'elle est installée sur une ancienne voie ferrée réservée aux circulations non motorisées. Donc, pour les familles, c'est parfait. Hein, pas de voiture en revêtement lisse, des points d'eau, des aires de pique-nique. Bah, le vélo retrouve vraiment le côté ultra bucolique.
2: Et côté patrimoine, on commence par quoi ?
4: On a le château Pontus de Tillard à Bissy-sur-Flet. Et là, c'est vraiment une maison forte bourguignonne qui domine le village depuis le XIIIe siècle. Ça raconte un peu l'histoire d'un grand homme de la Renaissance, Pontus de Tillard, qui était un poète, un théologien, un membre de la Pléiade. Il y a aussi Saint-Gingoux le National, ça c'est une ancienne ville fortifiée où on a des ruelles pavées, des tours, des maisons anciennes. Bon, c'est vraiment, il y a le côté médiéval qui est là, qui est très présent. Et puis à Buxy, là on fait un autre joli saut dans le temps, puisqu'on a un vieux bourg qui se découvre autour de l'église et de la tour rouge, qui est un vestige de l'ancienne fortifiée du XIIe siècle.
2: Et je crois que la ville compte de nombreuses églises romanes.
4: Ah oui, le territoire en compte une vingtaine qui ont été construites entre le 11e, 12e siècle. Alors certaines sont sobres, bien sûr, on est sur une architecture romane, mais souvent et quasiment tout le temps, ça cache des peintures murales absolument superbes. Le roman, finalement, n'a pas besoin d'en faire trop. Il pose sa pierre, son arc en plein cintre et ça suffit et c'est absolument magnifique.
2: Et la vigne, j'imagine qu'elle compte également une place importante.
4: On a le vignoble de Montagny, qui est une terre exclusive du Chardonnay, sur des sols marneux, calcaires. L'appellation d'origine contrôlée date de 1936 et on a les caves des vignerons de Buxy qui est née en 1931. Aujourd'hui, c'est tout de même plus de 120 exploitations familiales. On pourra aller faire quelques visites et déguster.
2: Déguster tranquillement, calmement, sans prendre la voiture après. On fait attention aux fortes chaleurs, mais on en profite quand même. Voilà, c'est ça. Et côté biodiversité, y a-t-il des choses intéressantes à découvrir ?
4: On a deux grands sites Natura 2000 hein, qui protègent les pelouses calcicoles, les prairies, les forêts inondables. On a des pelouses sèches aussi qui abritent des orchidées sauvages, les papillons, les oiseaux, des reptiles, les amphibiens. La sud-côte chalonnaise, c'est vraiment, ça coche un peu toutes les cases. Hein. La nature, le patrimoine, le vin, le vélo, ces l'église romane, bien sûr, les châteaux, toute la gastronomie, c'est une destination authentique, verte, gourmande. Allez, le paysage semble toujours nous dire, prenez votre temps tranquillement et de profiter de comme ça de tous les atouts du territoire.
2: Et de tout ce que vous nous avez compté, évidemment. Merci Stéphane Zemereta. Je rappelle que vous êtes le directeur éditorial des guides Petit Futé. La semaine prochaine, vous serez avec Bruno Fuma. Vous nous emmènerez où ?
4: Nous partons à Pont-Audemer. Nous serons donc en Normandie.
2: Merci beaucoup. À bientôt. Bel été.
4: À bientôt.
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2: Merci d'être là. Bon week-end à tous. Bel été sur RCF Notre-Dame. 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
6: Dans ce deuxième point d'étape, nous vous proposons de visiter et d'être ici à la maison paternelle, là où Saint François est né, où il a grandi, pratiquement les 19 premières années de sa vie. On est dans un contexte où les villes sont des cités-états en Italie et elles se battent les unes contre les autres. Et à 19 ans, notre ami François, il a un peu cet idéal bourgeois qui est d'aller se battre contre les autres villes et il va partir faire la guerre contre Pérouse. Et voilà que François est fait prisonnier et il va passer un an en prison. Alors vous imaginez que ça a été comme une claque pour lui, on pourrait dire que c'est vraiment la première claque de sa vie. Il avait un idéal qu'il voulait mettre en œuvre. Il s'était dit qu'il allait prendre peut-être la suite de son père. Il aspire à plus, il met en œuvre des choses. Et le voilà pendant un an qu'il ne peut plus rien faire. On parle de lui comme étant celui qui met la bonne humeur dans la prison, puisqu'il chante en français, s'il vous plaît. Mais c'est aussi un temps de silence et de pauvreté. Lui qui a l'habitude d'être bien nourri, bien habillé, le voilà en prison qui se retrouve à manger au pain sec et à l'eau. Et il va y avoir comme une introspection en lui. On va dire, mais qu'est-ce que je veux vraiment ? Il est libéré au bout d'un an et il va demander à son père de lui acheter une armure, un cheval. Il va lui demander d'acheter un certain nombre de choses qui vont lui permettre, d'une certaine manière, de vouloir se mettre au service du pape. Il sent que son idéal a augmenté d'une certaine manière. Alors le voilà qui part, on peut imaginer dans le faste et dans les acclamations. Et il fait quelques kilomètres et à Spolète, il se rend compte qu'il tombe sur un vrai chevalier, cette fois-ci de la noblesse. Il va se rendre compte que lui, il a une armure qui est un peu cassée, qui est un peu vieille. Puis il se dit, mais moi, je suis là tout fringant avec mes idéaux, avec mes... Mais c'est lui le vrai chevalier. Et puis, là, il fait un rêve. Et en tout cas, il entend dans sa prière, dans ce qu'il vit, qu'est-ce qui est le mieux, être au service du serviteur ou du maître. Le serviteur, c'est le pape. Le maître, évidemment, c'est Dieu lui-même. Et donc, il comprend à ce moment-là qu'il doit se mettre au service de Dieu lui-même pour voir vraiment vivre l'idéal qui est au fond de son âme.
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2: Allez, on va voir à cette heure-ci si on a besoin d'un chapeau. Oui, oui, oui, cet après-midi à Vichy, il fera 28 degrés. On mettra bien un parasol, on s'hydrate, on boit beaucoup d'eau. À Nice, 32 degrés, 26 à Biarritz, 30 à Bordeaux, 27 à Rennes, 22 à Lille et 34 degrés à Montpellier. Courage, passion, patience. Passion, passion pour la fraîcheur. Je vous l'envoie en tout cas de tout cœur. Belle journée, bon week-end sur RCF Notre-Dame.
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2: Place à votre agenda. Ce matin, c'est Christophe Maury qui nous emmène à Versailles.
10: Si vous avez manqué le feu d'artifice parisien mardi dernier, le 14 juillet, ne vous inquiétez pas. Le château de Versailles propose l'animation du parc qui s'achève au bout de 2h30 de déambulation par un feu d'artifice dans la grande perspective royale jusqu'au 19 septembre. Tous les samedis, dès ce soir, on peut déambuler entre les bosquets et les fontaines habituellement fermées au public. Lorsque Louis XIV voulut transformer le relais de chasse de son père en château époustouflant, on commença par dessiner parc et jardin. C'est la nature qui est ici célébrée, selon les vœux du roi qui n'aimait rien que le grand air. Les perspectives furent dessinées pour que le soleil ne se couche jamais sans éclairer la chambre du roi. Les bosquets, labyrinthes et statues suscitent l'amour, les rendez-vous coquins et les soupirs d'aise et d'impatience. Les feuillages bruissent encore d'intrigue à qui sait entendre. On y déambule les samedis soirs d'été, une flânerie ponctuée de surprises, de musique, Lully, Charpentier, Rameau, Gluck, ou peut-être encore les fireworks musique de Georges Friedrich Händel que nous écoutons dans la formidable interprétation d'Hervé Niquet avec le concert spirituel. C'était au Proms de Londres. Mais revenons à Versailles. Sous le règne de Louis XIV, les jardins de Versailles comptaient 15 bosquets. Contrepoint à la stricte régularité du tracé général des jardins, leur décor et leur forme différaient et ils avaient pour effet de surprendre le visiteur par leur diversité. C'est cette surprise que nous allons chercher. Cependant, en raison de leur entretien coûteux et difficile, certains bosquets se détériorèrent rapidement et disparurent dès le XVIIIe siècle. L'un des plus célèbres, le labyrinthe, fut malheureusement détruit lors de la replantation des jardins en 1775 et 1776. D'autres, comme les bains d'Apollon, furent transformés dans le goût anglo-chinois, très en vogue sous le règne de Louis XVI et Marie-Antoinette. Au XIXe siècle, l'île royale fut comblée et devint le jardin du roi planté d'arbres rares et exotiques. Tous les samedis, donc jusqu'au 19 septembre, laissez-vous conquérir et allez à Versailles. Le feu d'artifice final a lieu de 22h50 à 23h05. 15 minutes de feu, de fête et de grandeur. Tous les samedis, jusqu'au 19 septembre.
2: Merci Christophe Maury pour cet agenda rempli de couleurs et de fantaisie. Bel été sur RCF Notre-Dame. 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
2: Merci d'être avec nous ce matin, c'est cet été aussi sur RCF Notre-Dame. Quels sont vos petits secrets de bonheur? C'est la question que Vincent Bellotti a posée à des personnalités du monde du...
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11: Et bonjour Éric-Emmanuel Schmitt.
12: Bonjour.
11: Alors Éric-Emmanuel Schmitt, dramaturge, romancier, réalisateur, comédien à l'occasion, membre de l'Académie Goncourt, prof de philo, directeur de théâtre et directeur artistique aussi du Festival de Correspondance de Grignan et passionné d'athlétisme. Dans tout ce CV, qu'est-ce que vous aimeriez mettre le plus en avant? Autrement dit, qu'est-ce que vous préférez?
12: Moi je me définis comme un conteur, comme quelqu'un qui aime dire « il était une fois » et emmener les autres dans une histoire, vers des émotions ou des réflexions que permettent le chemin qu'on fait ensemble. Alors ça se passe sur un théâtre, sur une scène, ça se passe à l'intérieur des pages d'un livre, ça se passe sur un écran de cinéma. J'ai toujours l'impression qu'il s'agit de ça.
11: Donc il n'y a pas de différence. Alors si justement l'écriture vous rend aussi heureux au quotidien, quels sont vos petits secrets de bonheur? Vous allez nous le dire. La première question, quand vous vous levez le matin, est-ce que c'est tout de suite de bonne humeur, genre lumière du bonheur, ou au contraire, c'est soleil sombre, on ne m'approche pas tant que j'ai pas bu mon café ou mon thé.
12: Ah non, non, je me réveille de bonne humeur.
11: Et qu'est-ce qui vous met de bonne humeur alors?
12: Je sais pas, le fait de voir le jour, d'être reposé. Et puis j'ai un rite, c'est que ma chienne se jette sur moi. Et on a au moins 10 minutes de câlin au pied du lit, comme ça, avant que la journée commence. Donc c'est d'une douceur incroyable, quoi. Et elle est toute à la joie de commencer une journée. Et du coup, moi aussi, par contagion. Je veux dire, si les gens pensaient un peu plus à ça, au bonheur d'être en vie, au bonheur de se réveiller après une nuit, d'avoir une journée qui vous attend. Enfin, c'est des choses très, très simples. Et on oublie tellement d'être simple. Et un chien, ça vous le rappelle. Mais par contre, faut pas me poser des questions intelligentes avant une heure.
11: Bon. Temps que le moteur chauffe, comme un diesel.
12: Le temps que le moteur chauffe, alors je dis souvent à ma famille, non mais c'est parce qu'il y a tellement de neurones qu'il faut beaucoup de temps pour réveiller le circuit. C'est de la prétention, mais c'est pour avoir la paix. Et effectivement, il n'y a qu'une fois que je me rends compte que les chaînes infos se répètent, que j'estime que je suis réveillé. C'est pour vous dire que ça prend du temps.
11: On continue. Quand vous avez un petit coup de cafard, qu'est-ce que vous faites pour vous remonter le moral? Est-ce que vous écoutez de la musique, du Mozart ou du Beethoven? Vous regardez vos premiers Molières, hein, obtenus en 94 pour Le Visiteur? Ou tout simplement, vous allez vous promener avec vos chiens?
12: Je songe aux gens qui m'ont aimé et propulsé. Et je retrouve le dynamisme de ce qu'ils m'ont apporté. Je pense bien évidemment à mes parents. Je pense à Edwige Feuillère qui m'avait fait rentrer dans le monde du théâtre. Je pense parfois à Bernard Pivot qui avait beaucoup fait pour moi. Et en tant que journaliste de Bouillon de Culture et ensuite pour me faire venir au Goncourt. Je pense à tous ces gens qui m'ont manifesté leur confiance, qui pensaient du bien de moi.
11: Et donc leurs souvenirs...
12: Leur souvenir me
11: permet d'échapper à ces petits coups de cafard.
12: Oui, me repropulse. J'ai pas vraiment des coups de cafard. Hein. Du coup, avec cette technique, ça dure pas. Mmh. Et puis, bien sûr, moi, je me promène beaucoup dans la nature avec mes chiens. C'est aussi une chose importante.
11: Est-ce que vous ne regardez pas non plus les photos de votre petite fille, puisqu'on a appris tout récemment que vous étiez devenu papa à 65 ans?
12: Alors, c'est une drogue dure. C'est-à-dire que c'est à la fois l'amour et la passion. C'est l'amour parce que je suis prêt à tout pour elle. Et c'est la passion parce qu'il suffit que je regarde sa photo pour avoir une bouffée d'hormones, une bouffée de
11: paternelle.
12: Ah oui, oui, c'est quelque chose d'extraordinaire. Et en même temps, c'est aussi une dépendance, une fragilité extrême. Je veux dire, elle avait mal aux dents il y a quelques jours. J'ai passé une journée épouvantable.
11: Vous allez rencontrer le mot de tous les parents.
12: C'est la première fois dans ma vie où j'ai le sentiment d'être à ma place. Quand je suis avec elle, je suis au centre du monde. Je dois être là. Et c'est quelque chose de puissant, c'est cosmique presque.

0: Extrait des Petits Riens de Wolfgang Amadeus Mozart. Mozart et la relation avec son père, justement, qui était le thème de votre dernier roman, Juste après Dieu, il y a Papa, qui est sorti en février dernier chez Albin Michel. Toujours avec nous, Eric Emmanuel Schmitt, écrivain dramaturge, pour nous partager ses petits secrets de bonheur sur RCF Notre-Dame. Eric Emmanuel Schmitt, est-ce qu'il y a un endroit qui vous apaise, qui vous fait du bien ?
1: La forêt, les bois. Je suis apaisé dès que je suis dans les bois, dans la forêt. J'y suis tous les jours.
2: C'est le silence ?
1: C'est la vie, c'est la lumière, c'est le silence, c'est la présence du vivant. Je veux dire, je ne suis pas apaisé dans du béton, tandis que je suis apaisé au milieu des troncs, des écorces, des ramures et des feuilles, de la terre qui vit, qui change d'odeur. Je ne peux pas vivre sans ce rapport très fort à la nature.
0: Est-ce qu'il y a une époque où vous auriez aimé bien vivre, Eric Ayman-Jules ? Parce qu'avec vous, on traverse du néolithique jusqu'à présent l'Antiquité romaine.
1: Oui, je crois que le 18e siècle français.
0: Et pourquoi ?
1: Alors, parce que d'abord, c'est une époque optimiste, c'est une époque allègre, c'est l'époque des Lumières, c'est-à-dire où on veut partager le savoir.
0: Vous auriez aimé rencontrer Voltaire, j'imagine ?
1: Voltaire, Diderot surtout, qui est mon auteur préféré, Mozart. Parce que c'est une époque où on connaît les duretés de la vie, mais on célèbre les joies de l'existence. C'est une époque sensuelle aussi, c'est une époque raffinée, c'est une époque d'explosion des arts. C'est une époque antidépressive. Il y a une joie de penser, de découvrir, de défricher. Moi, je me reconnais totalement dans cette... Et puis, c'est une époque où on invente l'encyclopédie. Et moi, j'aime le savoir encyclopédique, c'est-à-dire un savoir sans hiérarchie, où c'est aussi important de savoir comment on fait du pain que de connaître la métaphysique de Platon ou le système d'Aristote. Pour moi, il n'y a pas de hiérarchie entre les savoirs. Et ça, c'est le 18e siècle.
0: Et puis, c'est une époque aussi où on met des perruques poudrées. Donc, ça pourrait peut-être vous convenir.
1: Non, je... pas forcément. J'assume totalement ma calvitie. Merci, docteur.
0: Bien. Allez, dernière question, Eric Emmanuel Schmitt. Vous connaissez le dicton « Pour vivre heureux, vivons cachés », mais pour vous, pour vivre heureux, il faudrait vivre comment ? Donnez-nous votre petit cours de bonheur, comme Odette Tout le Monde.
1: Non, je pense qu'il faut pratiquer l'étonnement. Il faut lutter contre l'usure de vivre, l'usure de penser qu'on a déjà vécu quelque chose, l'usure devant le sentiment de la répétition et du déjà-vu. C'est totalement faux. La mémo ne passe jamais sous le pont. Tout est nouveau. Moi, il m'arrive qu'on me pose une question pour la 100e fois. Pourquoi ? Parce que c'est une bonne question. Et où est-ce que je trouve l'énergie de répondre ? En me disant que la personne qui me la pose, elle, pour la première fois. Donc, à elle, je réponds pour la première fois. Voilà, il y a plein de moyens de lutter contre l'usure de vivre.
0: Donc être curieux, se remettre en question, c'est un peu comme Noam, le héros de cette traversée des temps, qui est confronté à des idées, des systèmes,
1: se remettre en question,
0: des personnalités.
1: Même pas se remettre en question, ne pas se donner trop d'importance. Je veux dire, vivre bras ouverts, être disponible à ce que la vie apporte. Essayer d'avoir le moins de préjugés possible pour accueillir, c'est plutôt ça.
0: Et dans une interview donnée à Psychology Magazine en 2021, vous voyez que j'ai bien travaillé le sujet, vous aviez confié être un optimiste par pessimisme.
1: Oui.
0: C'est-à-dire ?
1: Eh bien, je pense que quand il y a des progrès, le moteur du progrès n'est pas la volonté du mieux, mais la volonté d'éviter le pire. C'est une chose qu'a soutenue d'une façon très très brillante un philosophe du XVIIIe siècle, Emmanuel Kant, qui disait que finalement l'humanité progresse parce que le mal devient de plus en plus puissant. Les guerres deviennent de plus en plus ravageuses à cause de l'avancée des techniques et du fait qu'elles se

0: mondialise. Et donc
1: il faut trouver des solutions pour s'en sortir.
0: Voilà, en plein 18e siècle, Kant nous dit un jour il y aura une société des nations, un organisme international pour essayer de réguler les guerres. Un jour il y aura un observatoire mondial de la santé pour essayer de réguler. Vous voyez, donc en fait le moteur du progrès, c'est la peur du pire et c'est pas le désir du bien.
1: Eh bien, en attendant le meilleur, la traversée des temps pour revivre toute l'histoire de l'humanité, le dernier tome sur l'Empire romain et la naissance du christianisme est paru chez Albin Michel. Un grand merci, Éric Emmanuel Schmitt, d'avoir été avec nous.
2: Et merci à tous les deux. 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
2: Et à cette heure-ci, je vous propose d'accueillir Bruno Fuma. Il nous dévoile ce qui s'est passé un 18 juillet en France, mais aussi à l'étranger.
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5: Aujourd'hui, nous sommes le 18 juillet. Emprisonné pendant 9 mois suite à une tentative de putsch, Adolf Hitler met à profit ce temps pour écrire un plaidoyer politique avec le concours de son fidèle secrétaire, Rudolf Hess. Le premier tome de Mein Kampf sort en librairie le 18 juillet 1925.
6: Mein Kampf. Brûlot antisémite, fondateur de l'idéologie nazie, l'ouvrage rédigé par Adolf Hitler avant son arrivée au pouvoir y prône un racisme d'État. 700 pages dans lesquelles il explique que des races inférieures doivent être asservies au peuple supérieur, la race aryenne étant au sommet. À l'époque, un foyer allemand sur deux possède l'ouvrage.
5: Il sera suivi par un second tome le 11 décembre suivant. Il connaîtra un succès modeste jusqu'à la fin des années 20. La hausse des ventes assura à son auteur une aisance financière à partir des années 30. On estime qu'il s'est écoulé à près de 12 millions d'exemplaires jusqu'en 1945. Le livre est tombé dans le domaine public en 2016. Convoqué en 1869 par le pape Pie IX, le Concile Vatican I réunit des évêques du monde entier. Le 18 juillet 1870 est défini le dogme de l'infaillibilité pontificale. Les pères conciliaires reconnaissent comme vraies et irrévocables les interprétations du dogme par le souverain pontife. Elles doivent cependant être prononcées de façon solennelle devant le peuple ex cathedra. Cette infaillibilité ne concerne pas les décisions en matière de discipline, de morale ou encore de gestion des affaires courantes. C'est l'un des désastres les plus célèbres de l'Antiquité. L'incendie de Rome débute le 18 juillet de l'année 64.
7: Par une nuit d'été de l'an 64, 10 ans après le début du règne de Néron, un incendie se déclare près d'un cirque et fait rage dans toute la ville 6 jours durant. Des auteurs antiques racontent que Néron jouait de la lyre pendant que Rome brûlait sous ses yeux. Plus de la moitié de la ville fut détruite. Néron accusa les chrétiens d'avoir provoqué l'incendie et les fit exécuter de manière atroce. Néron fit même transformer des bâtiments publics et certaines de ses propriétés pour accueillir les sans-abri. Mais les rumeurs de son implication furent alimentées par ses ennemis. Les jours de Néron étaient désormais comptés.
5: Extrait d'un documentaire de National Geographic. Alors qui est responsable de cet incendie? Néron? Eh bien, les historiens privilégient aujourd'hui la piste accidentelle.
2: Merci Bruno Fuma pour tous ces détails. Vous pouvez retrouver ce jour dans l'histoire sur rcfnotredame.fr. Le temps du recueillement arrive dans moins de 10 minutes. Mais pour l'instant, je vous propose d'écouter le prix du livre de la liberté intérieure 2026, organisé par l'émission Le Jour du Seigneur sur France 2. Odile Riffaut présente l'un des ouvrages en sélection. Il arrive que quelqu'un vienne, de Marie-Laure Choplin.
8: Bonjour à tous. À nouveau, RCF Notre-Dame est partenaire du prix du livre de la liberté intérieure, organisé par l'émission Le Jour du Seigneur sur France 2. Odile Riffaut, bonjour.
9: Bonjour Pauline, bonjour à tous.
8: Alors, on va découvrir avec vous chaque semaine l'un des livres de la sélection et aujourd'hui, il arrive que quelqu'un vienne chez Labor et Fides.
9: Oui, on a le plaisir de la retrouver cette année, Marie-Laure Choplin. En 2021, son livre « Jour de royaume » avait déjà fait partie de la sélection. Elle explorait les traces du royaume de Dieu dans notre vie quotidienne.
8: Et on imagine, Odile, qu'elle revient avec un tout autre sujet.
9: Oui, cette fois, il est question de l'accompagnement spirituel, mais avec le même style, hein, sobre, dense, avec une vraie recherche de justesse. Marie-Laure Choplin, elle anime des ateliers d'écriture et des sessions spirituelles. Et elle se nourrit aussi de son expérience d'aumônier d'hôpital. Il arrive que quelqu'un vienne, c'est un essai poétique qui témoigne d'une quête, comment offrir une qualité de présence à l'autre et lui laisser toute sa place.
8: Mais c'est un titre un peu énigmatique quand même.
9: Oui, c'est d'après un texte de Maurice Belet cité en épigraphe. Il arrive

0: Commencement est la bénédiction, écrit Marie-Laure Chauplin au début de son livre, où elle convoque la scène de l'Annonciation. Sois joyeuse, toi qui as la faveur de Dieu, dit l'ange à Marie. Cette annonce, c'est l'aube, la vie peut commencer, commente Marie-Laure Chauplin.
1: Quel lien avec la liberté intérieure?
0: Il semble que ce soit là tout l'enjeu de l'accompagnement spirituel. Marie-Laure Chauplin le dit bien, même la plus grande des proximités ne justifiera jamais de gommer l'espace entre l'autre et moi. Je recommande cet ouvrage à tous ceux qui désirent donner de la densité, de la qualité à leur relation.
1: Merci Odile Riffaut, à samedi prochain.
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1: Merci d'être avec nous, bel été sur RCF Notre-Dame.
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1: Et tout l'été, on suit les panneaux marrons, c'est la grande série de l'été que nous propose Le Pèlerin. Cette semaine, Bruno Fuma nous propose les secrets des coteaux de Champagne avec Estelle Couvercel.
4: En suivant les panneaux marrons, c'est la grande série de l'été que nous propose Pèlerin. Cette semaine, nous allons découvrir le secret des coteaux de Champagne. Et avec nous, Estelle Couvercel. Bonjour Estelle.
5: Bonjour Bruno.
4: Alors justement, nous sommes à quelques kilomètres de l'autoroute. Vous nous emmenez découvrir le berceau du Champagne. Où sommes-nous exactement?
5: Eh bien, donc, vous avez aperçu, si vous êtes sur l'autoroute A4, un superbe panneau intitulé « Coteaux historiques patrimoine mondial ». On y voit un village et en contrebas des vignes. Et ben, cette représentation existe bel et bien, c'est le village d'Auvillé. D'Auvillé, on est au cœur de la Champagne. C'est un village de 800 habitants perché sur les hauteurs de la vallée de la Marne. On est aussi dans le département de la Marne. C'est un petit village de caractère. Il domine les coteaux viticoles de la vallée de la Marne et offre un véritable balcon sur le vignoble de la Champagne.
4: Vous avez passé une journée avec ceux qui font le champagne. Comment se déroulent ces journées?
5: Alors, j'ai pas passé une journée avec ceux qui font du champagne. Je vais vous étonner, on a fait mieux. On a essayé de découvrir ce qui fait le champagne, effectivement à travers ses hommes, ses savoir-faire, cette histoire, mais aussi son paysage. Ma mission, c'était de savoir pourquoi on fait le champagne, le vin effervescent le plus connu au monde. Enfin là, champagne, c'est le mot français qu'on entend partout, au Japon, aux États-Unis. Champagne, ça fait pétiller les yeux. Comment se fait-il que ça soit ici, du côté d'Auvillé, dans ce petit village et aux alentours, qu'il se fait? Et il se fait à travers un paysage qui est typique et qui a été reconnu au patrimoine mondial de l'UNESCO en 2015, donc il y a un peu plus de 10 ans.
4: Estelle, il y a un personnage incontournable en Champagne, c'est Dom Pérignon. Quelle est son histoire?
5: Dom Pérignon, je vous confirme, c'est comme le village, il a bien existé, ce n'est pas une légende. Dom Pérignon, il faut revenir au XVIIe siècle. Dom Pérignon était un moine bénédictin, il est né en 1638. En 1668, à seulement 29 ans, il arrive à l'abbaye d'Auvillé. Il est chargé de gérer les biens, les finances et notamment le vignoble de l'abbaye. Et à l'époque, l'établissement connaît des difficultés économiques. Donc, Dom Pérignon se fixe un objectif extrêmement ambitieux, produire le meilleur vin possible et accroître ainsi la réputation du domaine et puis sortir du rouge des finances. Et sa grande force a été de rechercher en permanence la qualité du vin. Il a notamment perfectionné l'art de l'assemblage, ce qu'on appelle assemblage, c'est-à-dire le mélange de raisins provenant de différentes parcelles, de différents villages. Il a aussi amélioré les techniques de pressurage du raisin pour produire des vins plus clairs, plus fins. Donc il a aussi imposé une gestion très rigoureuse des travaux de la vigne, notamment en matière de taille et de sélection des raisins. Et toutes ces avancées ont contribué à faire progresser considérablement les vins en Champagne. Mais dire que Dom Pérignon a inventé le champagne tel qu'on le connaît avec les bulles, eh ben non, c'est une légende. C'est pas lui qui a inventé l'effervescence, puisque c'est un phénomène en fait naturel.
4: Le secret des coteaux de Champagne, c'est le nouvel épisode de la série estivale de Pèlerin, en suivant les panneaux marrons, à découvrir cette semaine. Estelle Couvercel, merci à vous.
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0: Aujourd'hui, nous recevons le père Daniel Tedesco, curé de Mazan. Écoutons sa méditation.
1: Chers amis, poursuivons notre exploration de l'armure de Dieu en méditant aujourd'hui sur les casques du salut, une protection essentielle pour notre esprit dans la bataille spirituelle. Saint Paul nous exhorte dans sa lettre aux Éphésiens, « Prenez aussi les casques du salut ». Réfléchissons ensemble à la signification profonde de ces casques et à la manière de l'utiliser dans notre vie quotidienne. Paul insiste sur l'action de prendre ces casques. Pourquoi? Parce que bien qu'ils soient un don gratuit de Dieu, fruit de l'œuvre salvatrice du Christ, ils requièrent notre participation active. Nous devons consciemment et intentionnellement l'accueillir. Sommes-nous prêts à recevoir ce que Dieu nous offre? Trop souvent, nous négligeons ces dons par manque de foi ou par distraction. Pourtant, ce casque est vital pour protéger notre esprit des doutes, des peurs et des attaques du malin. Les casques protègent la tête, siège de nos pensées et de nos décisions. Dans notre vie spirituelle, ils symbolisent la discipline de l'esprit et notre capacité à penser avec foi. Les batailles les plus féroces commencent souvent dans nos pensées. Doute sur l'amour de Dieu, peur de l'avenir, tentation d'abandonner. Le salut que ces casques représentent n'est pas seulement une promesse future, mais une réalité présente. Croyons-nous être sauvés dès maintenant pour le Christ? Cette assurance nous permet de repousser les flèches enflammées des doutes et des mensonges que Satan utilise pour nous déstabiliser. Croire au salut implique d'adopter une attitude radicalement différente face aux défis. Mais comment réagissons-nous face aux problèmes? Sommes-nous tentés de fuir ou d'accuser? Les casques du salut nous invitent à une troisième voie, celle de la foi en l'œuvre rédemptrice de Dieu. Cela signifie croire que chaque épreuve contient une issue offerte par Dieu, que la résurrection du Christ prouve que la mort n'a jamais les derniers mots et que tout concourt au bien de ceux qui aiment Dieu. En conclusion, revêtir les casques du salut, c'est choisir chaque jour de croire en l'amour et en la puissance salvatrice de Dieu. C'est protéger notre esprit des attaques. Il cherche à nous éloigner de cette vérité fondamentale. En Christ, nous sommes sauvés. Et le Seigneur nous aide à revêtir chaque jour ses casques du salut, afin que nos pensées soient ancrées dans sa vérité et son amour, nous permettant ainsi de tenir ferme dans les combats spirituels.

0: Et nous fêtons aujourd'hui les Frédéric, on vous embrasse, que vous soyez une femme ou un homme. Isabelle Delaunay nous raconte d'ailleurs son histoire. Bonjour Isabelle.
1: Bonjour, en ce 18 juillet, nous fêtons les Frédéric, prénom qui signifie « paix royale » et qui fut porté par de nombreux souverains. Saint Frédéric fut le confesseur de la très jeune et très belle reine Judith de Bavière, vous savez, la deuxième épouse de Louis le Pieux, fils et successeur de Charlemagne. Il fut assassiné sur l'ordre de l'impératrice, à laquelle il reprochait sa vie frivole à l'égard de son mari vieillissant. Il faut préciser que Judith avait l'âge des fils que son mari, Louis le Pieux, avait eus avec sa première épouse, Ermengarde. Selon la tradition de l'époque, l'empereur avait prévu qu'à sa mort, l'empire serait partagé entre ses trois fils, Lothaire, Pépin et Louis. Mais la reine Judith eut aussi un fils, Charles, et sa paternité était remise en cause, compte tenu de sa vie dissolue. L'évêque, qui doutait lui aussi de la légitimité de Charles, prit parti et soutint Lothaire et ses frères. Lothaire décida de prendre le pouvoir et Judith fut exilée loin d'Aix-la-Chapelle dans un couvent en Italie. Mais Louis le Pieux sera restauré un an plus tard et la reine se venge en faisant assassiner son confesseur Frédéric, qui pardonnera à sa meurtrière avant de mourir. Alors, bonne fête au Frédéric, aussi bien aux hommes qu'aux femmes qui portent ce prénom.
0: Et merci Isabelle Delaunay pour ces explications complètes sur la vie de Frédéric. Si vous avez raté une partie du Saint du jour, séance de rattrapage sur rcfnotredame.fr ou en téléchargeant gratuitement notre application qui est très impliquée. C'est ainsi que s'achève cette matinale que nous avons passée ensemble. Soyez prudents et patients sur les routes. Vous allez être nombreux encore aujourd'hui et ce week-end. Pensez à bien vous hydrater. Quant à moi, je vous retrouve dès demain matin à 7h. Bon samedi à tous.
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2: Chers auditeurs, bonjour. Nous venons de finir cette deuxième semaine de Festival d'Avignon et nos trois chroniqueurs, Noah, Florence et Émilie, sont partis à la rencontre des compagnies, des théâtres et des spectateurs. Profitez bien de ce moment, il fait chaud dans les rues d'Avignon.
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3: Nous terminons la deuxième semaine de ce festival d'Avignon. On vous l'a fait vivre à l'intérieur, depuis les rues d'Avignon, venant à votre découverte. On vient voir ce que vous avez apprécié et comment est-ce que vous arrivez à découvrir et à dénicher vos spectacles. On est dans les rues d'Avignon, on a pris les baskets et l'eau pour venir à votre découverte. Qu'est-ce que vous avez là à la main, un flyer ?
4: Ouais, c'est ça, c'est un flyer pour les aventures de Bicycle Benoît.
3: Comment est-ce que vous fonctionnez, vous, pour le festival ? Vous prenez des flyers et puis vous laissez guider par les flyers ou pas ?
4: Non, pas nécessairement. Moi, personnellement, déjà, je ne suis pas d'Avignon. Donc, voilà, je suis pas loin, je suis de Malocène. Mais donc, je me balade dans Avignon et on me démarche, on me passe des flyers et si ça me plaît, ben, j'y vais.
3: Rien n'est programmé à l'avance ?
4: C'est ça.
3: C'est toute l'improvisation. Qu'est-ce que vous attendez ? Qu'est-ce que vous cherchez un peu comme type de spectacle en ce moment ?
4: Moi, je cherche des spectacles. Bah, par exemple, là, j'en ai trouvé un qui était... On m'a démarché ce matin, un qui est très bien. Les spectacles de magie, j'aime beaucoup, mais aussi le procès d'un homme qui n'existe pas. C'est un truc sur le mépris de classe, etc. Mais voilà, dans ce genre-là, des spectacles qui font réfléchir.
3: Et justement, donc vous baladez dans les rues, vous attrapez des tracts, vous allez au théâtre, c'est ça le festival pour vous ?
4: Ouais, c'est ça, il y a de l'ambiance, c'est festif, les gens sont joyeux, Avignon est animé, donc, ouais, c'est ça.
3: Et justement, donc vous baladez dans les rues, c'est quoi vos journées un petit peu en termes d'horaire ? Vous commencez à quelle heure ?
4: Alors, la plupart du temps ici, je viens à partir de 11h à midi et je repars vers 17h.
3: Vous avez déjà été beaucoup démarché, beaucoup de flyers ?
4: Oh, une quinzaine.
3: Ah ouais, bon, c'est pas mal. Qu'est-ce que vous aimez dans ce festival ? Qu'est-ce que c'est pour vous le Festival d'Avignon, l'ambiance ?
4: Moi, j'aime tout ce qu'il y a dans le festival. Il y a beaucoup de diversité. Il y en a pour tous les goûts. Il y en a pour tous les goûts. Je vois Avignon qui est festif pendant l'été et tout. Les gens qui parlent. Moi, j'aime beaucoup ça. Je suis extraverti. Donc, ouais, moi, ça me plaît beaucoup.
3: Bon, bah, bonne journée à vous. Bon festival.

0: des gens qui étaient habillés avec des percussions, dont le visage est caché, et qui proposent un spectacle, j'imagine, sur la musicalité et le rythme et la poésie.
1: Ça vous a plu ?
0: Oui, c'était vachement impressionnant. C'était vraiment sympa, oui.
1: Vous êtes arrêté donc au milieu de la rue ?
0: Oui. Oui, arrêté au milieu de la rue, en plein rue des Fourbisseurs, à Avignon, et voilà, et c'était sympa, franchement.
1: Est-ce que ça vous donne envie d'aller voir le spectacle, si vous restez un peu des créneaux encore ?
0: Oui, ça donne envie d'aller voir des spectacles, et oui, il reste un peu des créneaux, donc je pense que oui, ce serait bien d'y aller, parce que franchement, ils sont bien. Ça s'appelle les Drum Brothers, par les frères Cole. Voilà, mise en scène par Éric Bouvron.
1: Vous, ça fait combien de temps que vous venez au festival ? C'est la première édition, ça fait longtemps ?
0: Oh la vache, alors ça va faire... j'ai 22 ans, donc ça va faire peut-être, je sais pas... peut-être 20 ans qu'on fait le Festival d'Avignon.
1: Vous êtes avec votre maman, c'est ça ?
0: Oui, je suis avec ma petite maman. Elle veut pas dire bonjour. Non mais si, oui, ouais, ça va faire 20 ans qu'on fait ça. On essaye de faire au moins minimum une pièce par année. Et quand j'étais petite, on en faisait plusieurs chaque année. Mais c'est pour retrouver tout le monde au même endroit. On en fait une au moins minimum chaque année.
1: C'est une tradition un peu de venir en famille voir le spectacle pour Avignon pendant le festival ?
0: Oui, vraiment, parce que du coup, il y a tout ce qui est... ça rappelle aussi les souvenirs d'enfance. Et puis, c'est vraiment traditionnel parce que c'est vraiment le gros festival de l'année. Du coup, on se retrouve un peu tous les étés ici. Et puis, il y a plein de gens, on croise. On peut venir avec des amis, de la famille. C'est hyper convivial et hyper familial.
1: C'est le rendez-vous de l'été ?
0: Vraiment, vraiment, pour le coup, oui. Ouais.
1: Et vous, comment vous fonctionnez ? Est-ce que vous avez déjà réservé des spectacles à l'avance ? Est-ce que vous laissez comme là, guidé par des flyers ? Comment ça se passe ?
0: Des fois, là pour le coup, on a réservé un spectacle en avance. C'est peut-être le seul qu'on va aller voir cette année, mais ou peut-être pas finalement. Mais du coup, en général, ce qu'on fait, c'est qu'on a une base où on réserve d'abord les spectacles. Et après, des fois, oui, on peut se laisser embarquer par des tracts. C'est tout le plaisir d'ailleurs de venir à Avignon et de recevoir des tracts, etc. Et de voir toutes les affiches qu'il y a, c'est hyper plaisant en fait. Voilà.
1: Bon, et très bien, je vous laisse continuer alors.
0: Merci beaucoup, passez une bonne journée.
1: Merci, au revoir. Je vous vois avec une carte à la main. Qu'est-ce que vous cherchez, un théâtre ?
2: Non, là je me promène. Alors deux pour l'instant, il y en a trois à venir.
1: Comment est-ce que vous fonctionnez, vous ? Est-ce que vous avez déjà prévu les spectacles ? Est-ce que vous laissez guider par les flyers ? Comment ça se passe ?
2: Non, je connais des comédiens donc, qui m'ont déjà envoyé leur listing.
1: Et donc, vous allez aller les voir ?
2: Voilà, d'aller les voir. Et puis, quelques amis qui me donnent des indications. Voilà, et puis, je vais venir rencontrer les comédiens, les spectacles que je vais voir. Voilà.
1: Donc, vous restez à la fin pour les voir, c'est ça ?
2: Ceux qu'on m'a donné les noms, oui.
1: Est-ce que vous allez quand même vous laisser guider avec des flyers pour deux, trois spectacles ?
2: Alors, je les prends, mais non, là, déjà, il y en a cinq. Je trouve que c'est un nombre assez raisonnable pour moi. Ça fait la troisième année que je viens, quatrième année.
1: Est-ce que c'est particulier cette année ?
2: Oui, il supporte très bien la chaleur, il fait toujours très chaud pendant le festival.
1: Bon, on vous laisse continuer.
2: Voilà, et vous aussi.
1: Merci beaucoup, à très bientôt. Et nous voici place Saint-Didier avec beaucoup de monde, la chaleur, 35 degrés et pas mal de passants. On vient à votre découverte sur RCF Vaucluse. Vous arrêtez là en pleine rue avec un prospectus dans les mains ? Qu'est-ce que c'est ?
3: C'est un carnet avec les spectacles qui sont présentés.
1: Ça vous intéresse ?
3: Oui. Oui, parce que je suis là, on est là pour ça, je suis avec mon épouse. Hein.
1: D'accord, ça fait combien de temps que vous êtes là ? Vous restez combien de jours ?
3: On reste 12 jours.
1: Ah, de quoi voir de beaux spectacles. Ouais. Vous avez déjà reçu des flyers dans la rue, là ?
3: Oui, alors on les collectionne, ouais.
1: Vous en avez plein ?
3: Oui.
1: Bon, très bien. Est-ce que vous avez déjà programmé les spectacles que vous allez voir ou est-ce que vous laissez guider par les différents flyers qu'on peut vous donner ?
3: Non, on se laisse guider par les différents flyers.
1: Oui, ça c'est pour vous, c'est un peu l'ambiance du festival ?
3: Oui, mais je vous dis, c'est la troisième année qu'on est là, donc on sait ce que c'est. Ouais.
1: Ça vous plaît malgré la chaleur ?
3: Oui, ça va très bien. Ouais.
1: Qu'est-ce qui est prévu là comme spectacle aujourd'hui ?
3: On en cherche un autour des 16h et 17h. On pense aller au un grand cri d'amour.
1: Là, vous êtes sur un banc, vous reposez un petit peu avant d'affronter la chaleur.
3: J'attends mon épouse qui achète des glaces. Ouais. Oui, ça fait partie du festival. Ouais.
1: Vous avez déjà vu des spectacles ?
3: On en a vu quatre jusqu'à présent. Ouais.
1: Les journées, elles démarrent à quelle heure ?
3: En général, autour des 12h.
1: D'accord. Et vous, jusqu'à quelle heure? Vous terminez à quelle heure?
3: 19h, on arrête.
1: Ah, ça fait des bonnes journées quand même.
3: Des belles journées, ouais.
1: Bon, eh ben, on vous laisse continuer.
3: C'est gentil, merci.
1: Et bonne glace.
3: Merci, au revoir, merci.

0: Rose, vous êtes ici au Festival d'Avignon, c'est la première édition ?
1: Non, ça fait déjà peut-être 4 à 5 ans que nous sommes, que nous venons au festival.
0: Vous êtes habituée alors ?
1: Oui, voilà, nous sommes ravis à chaque fois de passer plusieurs jours. Les premiers temps, c'était 2 à 3 jours. Ensuite, on a prolongé 6 jours et maintenant, c'est 10 jours.
0: 10 jours, bon, peut-être l'année prochaine, 15 jours.
1: Peut-être, oui, en effet.
0: Combien de spectacles vous avez vus là depuis que vous êtes arrivée ?
1: Eh bien, en fait, on vient d'arriver à l'instant, là, à midi, mais c'est vrai qu'on en a déjà programmé 28 déjà.
0: 28 ?
1: On s'est mis sur la programmation, là, vous savez, sur Internet.
0: Donc, tout est programmé à l'avance pour vous ?
1: Voilà, mais on s'est quand même réservé 3 jours où, voilà, on va laisser un peu venir les choses, rencontrer les comédiens et puis voir ce qui nous attire. Et...
0: C'est important pour vous aussi de vous laisser guider par les flyers, par ce qu'on vous présente dans la rue ?
1: Oui, bien sûr. Oui. C'est pour ça qu'on se réserve dans les 10 jours, au moins 3 ou 4 jours, on va dire, pour voilà, qu'il y ait des possibilités de rencontre. Voilà.
0: Là, vous venez d'arriver. Bon, vous êtes, ça y est, dans l'ambiance du festival, la musique, du monde dans les rues. C'est bien aussi, ça vous plaît ?
1: Ah oui. Oui, ça crée vraiment une ambiance. Et puis la ville d'Avignon, j'adore retrouver le Palais des Papes. Vraiment le temps aussi de déambuler dans la ville. Et puis de voir tous ces gens qui sont comme nous, en fait, hein, à la recherche de spectacles, de rencontres avec les comédiens. Parce qu'en fait, on a programmé ces spectacles, mais c'est aussi les rencontrer après le spectacle et leur faire des retours par rapport à ce que nous avons vécu.
0: Ça, vous avez l'habitude de le faire ?
1: Oui. Ouais.
0: C'est important pour vous pouvoir leur parler aussi de leurs prestations ?
1: Oui, c'est important. Et puis aussi de pouvoir faire un retour de ce que j'ai ressenti par rapport à mes sensations, mes émotions, et de le partager avec les comédiens.
0: Bah, le prochain spectacle, il est à quelle heure, là ?
1: Bah, là, il est à 16h40.
0: Bonne journée à vous.
1: Bonne continuation pour vous aussi.
0: Merci, mon festival.
1: Au revoir.
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3: Il est 11h et je me glisse dans les coulisses du théâtre du Chêne Noir à la découverte des métiers qui travaillent derrière le rideau pendant le festival.
4: Et bonjour.
5: Bonjour.
4: Et vous êtes qui ?
5: Alors, je m'appelle Tom Perroni, je suis régisseur son et lumière pour la compagnie Les AT20 qui vient jouer au Chêne Noir, l'école des femmes de Molière.
4: Et donc, c'est quoi un régisseur ?
5: Alors, le régisseur, c'est celui qui s'occupe de préparer, d'installer tout le matériel technique nécessaire pour jouer la pièce, que ce soit de la vidéo, de la lumière ou de l'équipement de son, et qui, pendant le spectacle, envoie les tops, c'est-à-dire les moments où il y a besoin de son, où il y a besoin d'un changement de lumière. On est derrière tout le public avec notre console de lumière, notre ordinateur, et on appuie sur des boutons pour que tout se passe bien et pendant la représentation.
4: Et est-ce que pendant le festival, c'est particulier ou c'est comme tout le reste de l'année ?
5: Alors non, c'est très particulier pendant le festival pour plusieurs raisons. La plus évidente, c'est que dans la même salle joue, par exemple au Chêne Noir, on a 8 pièces, je crois, qui jouent sur le même plateau. Donc on doit tous les matins réinstaller notre décor et le retirer pour les suivants dans la foulée. Donc ça change énormément le travail parce qu'on doit être un peu plus au taquet. Et puis toute l'installation, tous les câblages, etc. doivent être retirés, rebranchés à chaque fois. Et c'est la porte ouverte à plusieurs problèmes, voilà. Donc le rythme est très différent.
4: Mais une fois que la pièce est terminée, la journée, elle est cool ?
5: Alors, pour ce qui est de mon cas, oui. mais il arrive régulièrement que, moi-même, d'ailleurs, les années précédentes, c'était le cas, un régisseur fasse plusieurs spectacles dans la journée. On est plus flexible que les comédiens, on voit pas notre visage, hein, donc on est capable de reprendre des régies ou de faire des spectacles très différents dans la journée, dans d'autres théâtres, avec d'autres compagnies, etc. Mais pour moi, oui, aujourd'hui, c'est le seul spectacle. À midi, la journée est finie. Donc on va en profiter pour avoir des spectacles.
4: Et qu'est-ce que vous aimez dans votre métier ?
5: Plein de choses. Alors il y a beaucoup d'adrénaline d'un coup quand il y a un spectacle qui se monte, on est en création, c'est on prend le temps avec les comédiens, la metteuse en scène ou le metteur en scène de mettre la pièce en place. Et puis après il y a un pic d'adrénaline quand les spectateurs rentrent dans la salle, qu'on doit jouer le spectacle devant le public où faut être très attentif. Moi ce que j'aime c'est la relation avec tous les corps de métier. Le régisseur c'est un métier central où on fait un peu le lien entre les comédiens, la mise en scène, le décor, les costumes, il y a un peu de tout. Donc c'est super intéressant à ce niveau-là. Ouais.
4: Depuis quand vous préparez ce spectacle qui se joue ce matin ?
5: Alors nous, on est très privilégiés parce que ça fait 4 ans qu'on fait un peu le même procédé avec la compagnie Les AT20 et le Chêne Noir avec qui on est en coproduction à Avignon. On a le temps de monter à Paris. La compagnie est reliée à un théâtre dans le 11e où on est en création entre, on va dire, décembre et janvier. Puis on joue de février à mai ou juin pour ce qui est de cette pièce-là, à Paris. Donc on a le temps de faire, là on a fait 99 représentations, et la première à Avignon d'hier, c'était la 100e représentation. Donc évidemment, il y a plein de choses à adapter à Avignon, mais nous, on avait de la chance d'avoir énormément de temps pour écrire et roder le spectacle avant de venir à Avignon, pour essayer d'avoir des tournées ensuite avec tous les diffuseurs qui viennent voir le spectacle à Avignon. C'est le rendez-vous.
4: Alors on vous souhaite un beau festival.
5: Eh ben merci beaucoup, on prend.
4: Bonne journée, au revoir.
6: Allez, bon spectacle. L9, L10, mais ils vous les disent.
7: Ah d'accord, merci. Ouais.
4: Et bonjour.
8: Bonjour.
4: Comment vous appelez-vous ?
8: Alors, je m'appelle Léa.
4: Et vous faites quoi au Théâtre du Chêne Noir, là, à ce moment précis ?
8: Alors là, tout de suite, on est entre deux entrées-sorties de spectacle, donc c'est un petit trou dans ma journée. Mais j'ouvre le matin le théâtre à 8h45 exactement, et je suis là sur un créneau d'accueil jusqu'à, en ce qui me concerne, 13h.
4: Et quel est le nom de ce métier alors ?
8: Alors, il n'y a pas de nom pour ce métier, parce que chaque théâtre a des fonctionnements un peu différents. Moi, je suis régisseuse lumière à la base. Pendant ce théâtre, j'ai un poste un peu plus de régie générale, en fait. Et c'est un peu intermédiaire, parce que selon les théâtres, on fait plus ou moins de gestion publique ou de gestion que technique. Ici, au Chêne Noir, en fait, on fait de la gestion et technique et publique. Et ça consiste au fait de faire respecter les créneaux horaires, de faire en sorte que les compagnies soient installées de façon sécuritaire sur les plateaux dans le temps imparti, avec toutes les contraintes que chaque spectacle représente. Et ensuite, de faire rentrer les gens, pareil, en temps imparti. Donc en grande salle, par exemple, c'est un peu plus touchy parce qu'on a assez peu de temps. Et sur les salles très pleines, il faut quand même débiter un peu pour que les gens puissent être en place à l'heure et que le spectacle puisse commencer à l'heure.
4: Donc ça fait des journées bien chargées, surtout pendant le festival, j'imagine. C'est pas comme le reste de l'année.
8: Alors c'est sûr que le festival, c'est un rythme un peu particulier parce que moi, sur mon amplitude horaire en ce qui me concerne, entre mes régies et l'accueil, je commence donc à 8h45, je finis à 22h30. Et j'ai, en tout et pour tout, 1h30 de pause dans ma journée répartie sur, en fonction de ce que j'ai à faire. Donc oui, c'est un rythme très chargé, effectivement. Et sur les jours de répétition, c'est d'autant plus chargé parce que c'est des jours où on cale tout ce qui merdouille sur les interactions entre tout le monde, ou les soucis d'encodage, ou les soucis techniques. Donc ça fait des journées qui sont très pleines.
4: Qu'est-ce qui vous plaît alors dans ce métier ?
8: J'aime beaucoup le rapport au fonctionnement d'équipe dans ce métier. C'est vraiment quelque chose de très très chouette. Et c'est très important. J'aime beaucoup aussi le fait que ce soit toujours différent. Ça demande beaucoup d'adaptabilité. Chaque spectacle a des contraintes différentes. Et chaque fois qu'on s'implante dans un lieu, c'est aussi différent. Donc ça demande d'être tout le temps vigilant et tout le temps attentif à comment on gère les problématiques. Et l'autre chose que je trouve extraordinaire dans ce métier, c'est qu'on apprend tout le temps et que la transmission est quelque chose de très vivant.
4: Mais c'est vraiment chouette comme métier. Je vous souhaite en tout cas un bon festival. Je pense que ça va être intense jusqu'à fin juillet.
8: Ça va être intense, mais pour nous, le pire est passé. En fait, une fois qu'on a passé les répétitions, les deux premières, après, il suffit de garder le rythme.
4: Eh bien alors, gardez bien le rythme. Bonne journée.
8: Merci beaucoup. Merci beaucoup et bonne journée à vous.
3: Entre deux pièces, c'est effectivement une chorégraphie de techniciens qui balayent, rangent, installent, posent des morceaux de décor et d'un coup, les choses prennent forme. Ils n'ont pas beaucoup de temps, les spectateurs vont arriver.
4: Et bonjour.
9: Bonjour.
4: Comment vous appelez-vous ?
9: Victoire Berger-Perrin.
4: Et qu'est-ce que vous faites là, aujourd'hui, au Théâtre du Chêne Noir ?
9: Je suis la metteuse en scène du spectacle Walt, la folie Disney, qui joue à 10h du matin au Chêne Noir.
4: Donc là, la pièce vient de se terminer, c'est un peu la pause, on est d'accord ?
9: Oui, c'est l'après-coup. Mais ça s'est super bien passé et donc on va bientôt débriefer, mais c'est très positif.
4: Parce qu'on est d'accord, la metteuse en scène, c'est tout le travail de préparation avant le festival. Donc pourquoi venir là ? Ça tourne tout seul, non ?
9: Ah non, non, ça ne tourne pas tout seul. Il y a beaucoup de choses à mettre en place parce que certes, là, le spectacle est une reprise. Il avait joué à Paris, au Lucernaire. Mais là, on arrive au Chêne Noir. Il y a tout à refaire parce que c'est un nouvel espace. Donc on a réadapté des choses. On a dû refaire les lumières. On a un nouveau régisseur technique. Et puis on reprend le spectacle après 6 mois de pause. Donc, il faut se remettre dans le bain. Et donc, j'étais là pour répéter et pour lancer le spectacle avec le comédien, avec Clément. Et puis, je vais rester pour les premières et je vais assister aux 7 premières représentations pour prendre des notes et pour voir si tout roule. Et après, je pourrais partir tranquille.
4: Et est-ce que travailler pendant le festival, ça a quelque chose de particulier par rapport au reste de l'année ou finalement, c'est un projet, une présence comme une autre ?
9: Non, c'est unique. C'est quelque chose à vivre, c'est exceptionnel. C'est plus intense, ça va très vite. On est énormément de compagnies et de spectacles présents dans les lieux. Il y a une espèce d'atmosphère, ça fuse dans tous les sens. Donc c'est peut-être, on va dire, plus speed.
4: Et à quoi ressemble une journée alors, une fois que le spectacle est passé, vu que c'est le matin, le reste de la journée, c'est promenade, j'imagine, détente?
9: Nous, on a de la chance, comme c'est une reprise, il n'y a pas beaucoup de boulot. Et c'est vrai que c'est super de pouvoir jouer le matin. On est frais, on est dispo à 10h. On attaque la journée avec ça. Ensuite, on va faire une sieste. Vraiment, il y a besoin de repos, quoi. Enfin, moi, j'ai besoin de faire une sieste tous les jours à Avignon pour tenir le coup. Et puis, l'après-midi, en effet, il y aura un moment avec les notes, avec Clément Vieux, le comédien, notes avec Ilan, le régisseur. Et puis après, c'est moi, en tout cas. Je vais voir des spectacles. J'en profite pour continuer à faire mon travail, mais dans le plaisir. C'est à moitié du travail, mais je vais voir le maximum de spectacles que je peux. Et je fais du relationnel. On a plein de copains qui sont là, on a plein de gens à rencontrer. On est très occupés.
4: Et qu'est-ce qui vous plaît dans ce métier de metteur en scène ?
9: C'est le moment présent. C'est qu'on travaille sur du spectacle vivant. On oublie tout une fois qu'on est en représentation. C'est jamais deux fois la même chose. Et l'autre chose que j'aime, c'est le travail en équipe, c'est des rencontres, c'est des aventures humaines, parce qu'on œuvre tous vers la même chose, vers la création d'un beau spectacle. Et franchement, pour moi, c'est un des plus beaux métiers du monde. En tout cas, c'était mon métier.
4: Vous nous rappelez en quelques mots l'horaire, le titre, qu'est-ce qu'on vient voir ?
9: Oui, Walt, la folie Disney, au Théâtre du Chêne Noir, à 10h, pendant tout le festival. On relâche les lundis. C'est Walt Disney qu'on va suivre pendant ses 4 ans de création de Blanche-Neige, le premier film d'animation en son et en couleur, le premier long métrage, depuis son point de vue intérieur.
4: Eh bien, on vous souhaite un bon festival et plein de spectateurs.
9: Merci beaucoup.
4: Au revoir.
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10: Bonjour.
11: Bonjour.
10: Vous trimballez beaucoup de yaourts.
11: Mais oui, c'est mon costume, c'est le costume de l'homme yaourt qui apparaît dans Du yaourt ou la mort. Tous les matins, salle Bayaf à 11h, salle climatisée.
10: D'accord, vous pouvez nous dire un petit peu de quoi ça parle, à part de yaourt ?
11: Eh ben, c'est ça, ça parle du sens de la vie et le fait de transformer ses émotions en création artistique. Ça commence avec un chanteur grandiloquent, parce qu'il y a un vrai piano droit sur scène, un comédien, un piano droit, et ça commence avec ce chanteur qui chante uniquement en yaourt. Donc c'est très frais, très clownesque, très spontané. Et après, au détour d'un récit intime et de rencontres burlesques, je vous raconte l'origine de l'homme yaourt, tout simplement.
10: Bah, c'est magnifique, ça donne envie. Merci.
11: Je vous en prie.
12: Juste la nuit.
10: Juste
12: c'est un seul en scène féminin d'après Coltès.
10: Alors je suis en train de vous enregistrer là.
12: Ah pardon.
10: Non mais c'est très bien.
12: Ok.
10: Vous faites la promo.
12: Bah, je fais la promo. D'après Coltès, la nuit juste avant les forêts, mais adaptée pour la première fois pour une femme. C'est donc une jeune femme qui est à la rue, qui cherche une chambre pour la nuit. Et c'est surtout une pièce sur l'écoute. Est-ce que continuer à parler sans que personne ne vous écoute, ce n'est pas ça, résister ? Est-ce qu'on peut continuer à croire en l'autre ? Voilà, c'est la question auxquelles on essaie de répondre.
10: C'est pas très drôle.
12: C'est pas très drôle, mais il y a des moments assez burlesques quand même, assez, assez drôles, assez physiques aussi. Ça va un peu dans tous les sens. Parce que le texte est d'une densité, d'une richesse absolue, donc on peut vraiment se permettre d'aller dans plein d'endroits différents. Et aussi, on accompagne son errance nocturne, du coup, avec des petites lampes torches qu'on distribue aux spectateurs au début du spectacle. Ça peut être très menaçant, comme ça peut être aussi très complice. Ça dépend du moment. Et voilà, c'est tous les soirs, 20h05, salle Bayaf.
10: Salle Bayaf, c'est où ?
12: C'est Place des Carmes.
10: Place des Carmes.
12: Rue Carreterie.
10: Merci beaucoup, ça s'appelle ouais, Juste beaucoup. La nuit.
12: Juste la nuit.
10: Bonne journée, bon courage.
12: Ouais, merci.
13: Maintenant, tu peux t'asseoir.
10: Bonjour. Bonjour. Est-ce que vous pouvez me parler de Madame Tout-le-Monde ?
14: Ben, bien sûr. Alors, Madame Tout-le-Monde, c'est une adulte qui a un peu oublié ses rêves.
10: Oh.
14: Elle boit son café tiède, elle paie ses impôts, elle va au travail, bref, c'est pas très funky tout ça.
10: On parlait de moi là.
14: On parle de beaucoup d'adultes, ouais. Et un jour, elle va rencontrer la partie de son cerveau qui lui veut du bien. et elle va lui dire « Hop, hop, hop, c'est terminé cette vie d'adulte. On va réapprendre à vivre comme un enfant. On va utiliser les super pouvoirs des enfants qui sont faire des bêtises, jouer, s'amuser, danser, chanter. Donc on va dans un monde imaginaire, on va rencontrer des dauphins, des dinosaures, des dragons et on va réapprendre à être trop heureux à n'importe quel âge. »
10: Donc c'est un spectacle qui s'adresse à tout le monde ?
14: C'est vraiment un spectacle qui s'adresse à tout le monde, ouais. De 4 à 104 ans.
10: C'est presque thérapeutique ?
14: Franchement, oui. Même à nous, ça nous fait du bien de le faire.
10: C'est où et à quelle heure ?
14: Alors c'est à 10h au théâtre au bout là-bas.
10: Merci beaucoup.
14: Ben, merci à vous.
13: J'ai besoin d'air, c'est pour ça que je fume, qui est joué à 10h45 au théâtre Transversal. C'est un seul en scène, à 16 voix. Je les interprète tous, c'est l'histoire d'une famille. Et c'est l'histoire d'Elisabeth qui va révéler un secret de famille dans cette famille au milieu social voilà, catholique et aristocrate. Et c'est comment la famille va réagir, comment chacun va pouvoir se positionner et comment Elisabeth, à l'intérieur de ce secret révélé, il s'agit d'une histoire d'inceste, comment elle va pouvoir se reconstruire et retrouver le goût de la vie, de la joie et ne rien lâcher à l'importance de dire les choses, de nommer et de poursuivre sa vie, et c'est magnifique. C'est à 10h45 au Théâtre Transversal, rue d'Anfou. J'ai besoin d'air, c'est pour ça que je fume.
10: Bonjour madame.
15: Bonjour.
10: Vous êtes très belle.
15: Je vous remercie.
10: Vous êtes toute rose et de vert vêtue.
15: Exactement.
10: Racontez-nous ce que c'est que ce spectacle qui a l'air d'être un gros mot comme ça.
15: Alors moi je suis chanteuse d'opéra de formation et j'ai créé un spectacle d'humour dans lequel j'ai intégré l'art lyrique, mais c'est un prétexte pour parler de plein d'autres choses. Ce personnage de la truculente Castafiore que j'incarne, il est drôle et attachant parce qu'elle aime autant la rhétorique, l'opéra que la chanson paillarde.
10: Waouh.
15: C'est également une belle leçon de résilience parce que je n'aborde pas que des sujets légers dans ce spectacle, mais toujours avec beaucoup d'autodérision. Et je montre qu'on peut transcender des événements parfois douloureux et les transformer en quelque chose de joyeux et jubilatoire. C'est un spectacle dans lequel il y a pas mal d'humour noir, c'est assez corrosif, des jeux de mots, du chant bien évidemment. Et le spectacle est écrit crescendo, donc plus ça avance, plus c'est joyeux, léger, plus il y a du chant. Et j'aime à dire qu'on sort de ce spectacle toujours un peu plus heureux que quand on y est entré.
10: Bon, bah alors c'est un bon prétexte pour venir. C'est où et à quelle heure ?
15: C'est à 19h30 au Théâtre des 3S, tous les soirs, sauf le mercredi, c'est mon jour de relâche.
10: Alors bon repos mercredi et bon courage à
15: vous. Merci beaucoup, bon festival.
10: Alors t'inquiète, je gère. C'est quoi ce spectacle ?
16: Eh bien écoutez, c'est un seul en scène drôle, décomplexant, qui parle à tout le monde, à toute la famille. On y parle avec dérision de tous les aléas de la vie de famille. C'est un spectacle qui fait du bien, qui aide à décomplexer, à se dire qu'après tout, on n'est pas les seuls dans la petite galère qu'on s'inflige, à vouloir toujours en faire plus, toujours faire mieux, toujours satisfaire tout le monde. Et des fois de se mettre un peu de côté. Donc, vous pouvez me rejoindre chez moi, au Théâtre de la Porte Saint-Michel.
10: C'est chez vous.
16: Pendant une heure, c'est chez moi. Vous êtes accueillis dans mon salon, quelque peu bordélique. Prévenez-nous, hein, réservez, comme ça je range avant que vous arriviez. Ce sera mieux.
10: Et c'est à quelle heure ?
16: C'est à 20h, tous les soirs, sauf les mercredis, jusqu'au 25 juillet.
17: Fini la comédie, Mes confidences à Dalida se joue à 16h55 au Théâtre Pixel Avignon, sauf le mercredi. C'est un message d'amour sur la quête de soi et l'acceptation de la différence, quelle qu'elle soit. Je parle de moi à Dalida, je chante ses chansons. La presse dit que c'est émouvant, drôle et sincère. Après, c'est au public d'en juger. C'est une histoire avec ses musiciens, avec sa famille, avec des moments extraordinaires. Je porte aussi sa croix. Donc dans la vie, vraiment, il faut être confiant. Et c'est une belle histoire qui explique que quand même dans la vie, il n'y a pas de hasard, il n'y a que des rendez-vous. Et je l'ai eu avec Dalida.
18: Bonjour, vie et amour d'un boomer. Au Théâtre des Étoiles à 18h15 tous les jours, sauf le dimanche, je relâche. C'est l'histoire de trois personnages, trois personnes, un homme et deux femmes, qui vont vivre trois époques qui ont marqué leur vie. Bon, boomer, ça vient du boom économique, c'est ceux qui sont nés entre 1947 et 1964. Ils ont vécu 68, bien évidemment, puis 69, l'homme sur la Lune. Puis après, donc avec plein de rêves, des rêves, plein la tête, on va changer le monde, on va tout modifier, tout changer. On les revoit 20 ans après, ça a un petit peu diminué sur leurs rêves. 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Et puis on les revoit aujourd'hui, en 2026, où là, on voit ce que les boomers sont devenus retraités.

0: Bravo.
1: Merci.
0: Vous pouvez me dire un petit peu pourquoi il faut venir vous voir? Parce que là, on vous a entendu.
1: Il faut venir nous voir parce que c'est à 21h55, une fin de journée de festival très festive au Grand Pavois. C'est un spectacle complètement déjanté, très doux en même temps. C'est un ovni, mais qui rend le sourire à tout le monde. Ça parle des origines, ça parle de tout le monde. C'est très bienveillant et c'est en musique. Et c'est très drôle. Voilà, c'est ce qu'on nous dit en tout cas. Ça s'appelle « Le jour où je suis devenue moi ».
0: Merci, vous êtes Caroline.
1: Caroline de Vime, voilà.
0: Merci beaucoup. Merci à vous.

0: Après la très belle exposition du Buffet et les magiciens l'an dernier, le musée du Niel sur la presqu'île de Gien propose pour sa quatrième année de découvrir une exposition qui s'appelle « L'abstraction est une couleur » et qui se tiendra du 1er mai au 1er novembre. Florence Denis, bonjour. Vous êtes la directrice de ce petit coin de paradis et vous avez exposé sous la houlette d'Antoine Villeneuve 26 artistes, dont 6 femmes, appartenant au courant abstractionniste de la deuxième moitié du XXe siècle.
1: Oui, tout à fait. On a voulu offrir aux visiteurs cette année un environnement totalement différent de celui de l'année dernière. Et donc, nous sommes repartis vers le cœur de notre collection qui est dédiée à la peinture abstraite. La peinture abstraite de l'après-guerre. Il y a eu 3 décennies fantastiques, les années 50, 60, 70, mais bien plus tard aussi, qui ont permis à Paris de réunir des artistes du monde entier et qui ont réinsufflé une vitalité incroyable grâce à la couleur, après la guerre et après le chaos de la guerre.
0: Alors cette abstraction, on rappelle quand même aux auditeurs qu'elle date avant la Première Guerre mondiale, hein, à partir d'expériences des fauves et des cubistes, je crois, qui sur les formes et les couleurs.
1: Oui, et il y a aussi, bien sûr, tous ceux qui ont initié l'abstraction qu'on appelle géométrique. Mondrian, Kandinsky, Malevich, enfin, il y a eu énormément d'artistes qui ont fui la figuration pour inventer d'autres expressions artistiques.
0: Et la pionnière, quand même, j'y tiens, parce que c'est une femme, c'est une Suédoise, elle s'appelle Hilma af Klint, et sa première œuvre date de 1907, un tout petit peu avant Kandinsky.
1: Exactement, et d'ailleurs, on le voit au cours de cette exposition, là, au musée du Niel, on est très heureux, effectivement, de montrer des œuvres d'artistes femmes. Il n'est pas question de genrer la peinture,
0: c'est juste pour montrer
1: qu'elles ont une influence extraordinaire, que ce soit les artistes, mais aussi les galeristes. Il y avait des galeristes exceptionnels dans les années 50 en Paris qui ont soutenu l'abstraction de manière extrêmement audacieuse.
0: Alors on commence ici au rez-de-chaussée avec 3 œuvres, 3 tableaux de Jean Dewoane. Pour lui, la couleur est une architecture. Il construit ça vraiment comme un architecte.
1: Exactement. Alors c'est intéressant parce que dans ces années-là, c'était évidemment une période de reconstruction. Reconstruction politique, sociale, économique. Et les artistes étaient extrêmement intégrés à ce dynamisme. Donc ils ont étudié souvent l'architecture, les arts graphiques, la publicité comme Vasarely. Et ils ont voulu proposer un art abstrait accessible à tous. Donc pour Jean Dewoane, il était question de montrer ses œuvres à l'échelle quelquefois d'architecture et de bâtiments, notamment dans des usines. Il a travaillé avec Renault. Parce qu'ils avaient une vision communiste, mais dans le sens politique, enfin le sens social, c'est-à-dire ne plus réserver l'abstraction à une forme d'élite, quand même intellectuelle, très conceptuelle de l'avant-garde, et l'ouvrir à tous.
0: À tous.
1: Et voilà, donc ils ont travaillé avec les entrepreneurs. Je vous cite Renault, parce qu'on expose une magnifique œuvre de Vasarely de 1950, une œuvre très rare qui nous a été prêtée par la Fondation Vasarely, et je profite de l'occasion pour les en remercier. Et Vasarely a lui aussi côté de Jean Dewoane, ils étaient amis, ils exposaient dans les mêmes galeries. Il a fait par exemple le logo de Renault. On oublie la contribution de ces artistes à la vie de la société qui était en pleine régénérescence. Oui. Et Dewoane, il a participé à l'élaboration du projet de l'Arche de la Défense. Il a participé à la réflexion sur la couleur du Centre Pompidou. Donc on les a oubliés, mais pour la vitalité de notre culture, ils ont été essentiels.
0: Ensuite, on passe à un style tout à fait différent, c'est Karel Appel, ça s'appelle Plein Soleil, c'est un peintre néerlandais et c'est une œuvre très audacieuse avec beaucoup de matière qui vibre.
1: Alors tout à fait, alors nous on a toujours envie au fur et à mesure des expositions qu'on propose de montrer la variété de la création. Donc à chaque fois on a entre 10 et 20 artistes pour montrer en fait qu'au même moment la même génération d'artistes s'est tournée vers des formes d'expression incroyablement différentes, incroyablement variées. Et d'ailleurs, toutes ces avant-gardes, souvent, elles ne duraient que 2-3 ans, notamment, par exemple, Cobra, auquel a appartenu Karel Appel. Ça a duré très peu de temps, mais ça a été d'une énergie incroyable.
0: C'est
1: un courant qui vient d'Europe du Nord et qui a voulu vraiment révolutionner la peinture et redonner la place aux émotions. même si elles sont tempétueuses, comme ce tableau qui est tout en matérialité et en gestes.
0: Des empattements généreux, oui. Tout à fait. Et à côté, une œuvre très étonnante de Georges Mathieu. Alors là, Georges Mathieu, on rentre dans l'abstraction lyrique. Et ça s'appelle La destinée prodigieuse de Gerbert d'Aurillac, qui a été le premier pape français en l'an 1000.
1: Oui, alors ça, c'est les titres de Georges Mathieu, ce sont des énigmes quand même. Il faut juste s'y référer pour montrer l'extravagance, l'audace de ce peintre.
0: Parce qu'en réalité, il y a une forme de kakémono, ça fait penser à de la calligraphie, on est très loin de...
1: Effectivement, il mélange en fait toutes ses ressources, tous ces artistes en fait se sont vraiment imprégnés de tout ce qu'ils ont appris dans la culture évidemment occidentale, mais dès l'après-guerre, ils sont tous partis chercher d'autres ressources, et notamment ils sont partis en Asie, et l'influence de la calligraphie, non pas du tout comme un langage, mais comme une forme d'expression par ce trait noir, cet unique trait de pinceau noir. Oui. On le retrouve chez Georges Mathieu, mais vous le retrouverez à l'autre bout de la chaîne chronologique avec Fabienne Verdier.
0: Oui, c'est vrai.
1: Et Georges Mathieu, c'est vraiment celui, le pionnier de l'abstraction lyrique, c'est-à-dire une abstraction qui fait référence à la musique, aux émotions, aux gestes, et donc qui est plus accessible pour eux qu'une abstraction qui serait plus intellectuelle. Même si tous ces
0: artistes... Plus spontané, voilà, c'est
1: ça. Alors le geste est spontané, mais quand on lit leurs écrits, c'est d'une réflexion, d'une profondeur, quelquefois d'une spiritualité extraordinaire.
0: Oui, je veux bien le croire. Ensuite, vous allez nous parler peut-être de cet artiste. Moi, j'ai beaucoup aimé le tableau de Marc Taubé, mais qui est un tableau assez... C'est un peintre américain. Hein. C'est une aquarelle et tempéra sur papier. Et vous vouliez nous parler aussi en face de Jean Miot, du travail de Jean Miot, c'est ça ?
1: Jean Miot, lui, il est vraiment dans la veine de l'abstraction lyrique. Certains visiteurs le connaissent parce qu'il a vécu et travaillé dans le Var. Non, je voulais vous parler de Sam Francis.
0: D'accord.
1: Parce qu'en fait, on a plusieurs Américains dans cette exposition. Et ça, on l'oublie, mais les Américains, après la guerre, sont venus à Paris. Paris était vraiment encore une capitale, enfin encore et toujours, hein, bien sûr, mais particulièrement après la guerre. Et les jeunes Américains, les GI, hein, qui avaient combattu, qui ont découvert Paris, sont revenus pour étudier et s'imprégner justement de toutes les influences des avant-gardes à Paris. Après, ils sont repartis, certains, d'autres sont restés. Et c'est ce qui fait justement l'intérêt de ces avant-gardes. Elles sont totalement hors frontières. Tous ces artistes ont souffert d'être enfermés, ils ont fui souvent leur pays dans des conditions tragiques. Et là, d'un seul coup, que tous s'imprègnent les uns des autres, ça donne

0: C'est con.
1: Non, mais c'est extraordinaire. Alors, Shoot et Shun, les visiteurs souvent ne le connaissent pas. Et c'est tout à fait compréhensible. Alors, c'est aussi la mission du musée du Niel. Dès le départ, on a voulu associer des artistes de grande renommée. La première année, on a exposé Soulages. L'année dernière, évidemment, Dubuffet. Mais, et d'y associer des peintres qui étaient tout aussi renommés et qui étaient tout aussi importants dans la naissance de ces avant-gardes, mais qu'on a un peu oublié. C'est le cas de Shoot et Shun, qui était de la même génération que Zawoki. Ils ont même étudié ensemble.
0: Ah oui.
1: Et il a décidé, bah, comme les Américains, c'est ça qui est extraordinaire, c'était vraiment les quatre coins de la planète, est venu à Paris pour étudier notre culture. Nous, nos artistes sont partis en Asie, oui. Mais eux sont venus aussi. Et lui, son déclencheur, ça a été Rembrandt. Et le clair-obscur. Et quand on dit clair-obscur, ben, d'un seul coup, on est projeté dans ce tableau. On appelle souvent ce type d'abstraction du paysagisme abstrait.
0: Oui.
1: Mais bon, pourquoi vouloir toujours donner des étiquettes?
0: Oui, finalement.
1: C'est juste extrêmement poétique. Et oui, les visiteurs tombent tous en arrêt devant ce tableau.
0: Voilà. Bon, je ne fais pas exception. Vous avez aussi, Florence, un petit bijou, c'est-à-dire un tableau de Nicolas de Staël qui s'appelle Chartreuse, qui date de 1952, une huile sur carton de petit format. Alors là, on touche vraiment à l'abstraction, à la perfection. Oui. À l'abstraction et à la perfection.
1: Alors Nicolas de Staël, oui, c'est une grande joie vraiment d'intégrer un Nicolas de Staël dans la collection du musée du Niel. Comment ne pas parler de lui quand on parle d'abstraction, mais lui-même n'aimait pas cette catégorie. Il a oscillé entre figuration et abstraction.
0: Oui.
1: C'est plus une forme de composition, une composition entre forme et couleur qui est vraiment extraordinaire. D'ailleurs, le scénographe a choisi de le placer en face de deux œuvres de Poliakov, extraordinaire aussi. Et effectivement, ce tableau de 1952, c'est encore une fois, ces années 50 sont extraordinaires. Elles peuvent être d'expression très humble, très modeste, comme ce petit tableau, ce petit format, et à la fois d'une expression incroyable. La palette de couleurs est très douce, parce que souvent quand on parle de couleurs,
0: très tendre,
1: on parle toujours de couleurs vives, mais non, un peintre, son talent, c'est la nuance, c'est les gris, c'est les beiges, c'est les blancs. Et là, Nicolas de Staël nous montre tout son talent de coloriste et sa façon de composer si sobrement un paysage est extraordinaire. Et pour l'anecdote, il se trouve que le collectionneur du musée, qui n'est pas du milieu de l'art, qui est totalement autodidacte, son déclencheur, sa passion pour la peinture est née de Nicolas de Staël.
0: Oui, on ne peut pas s'en détonner de toute façon. Et puis pour terminer, alors on va dire un mot sur... vous avez six femmes, on a dit, à exposer. Vous avez parlé tout à l'heure d'Hélène Verdier. Et puis il y a ce très joli tableau de Maria Elena Veira da Silva. Ça s'appelle Inondation en Hollande. Ça date de 51. Et c'est une toile très architecturée avec une dominante de bleu.
1: C'est vraiment caractéristique de ces années-là. On en avait présenté plusieurs il y a 2 ans. Donc effectivement, elle est portugaise. Encore un autre pays qui nous a apporté plein de propositions artistiques innovantes. Et à côté, on a encore une autre femme qui, cette fois-ci, est américaine. C'est Shirley Jaffe. Donc, c'est une autre façon de composer la couleur. Et puis, encore plus loin, on a une autre femme qui est née dans les années 60. Donc, elle est vivante et elle nous a fait l'honneur de venir faire une conférence. Et donc, c'était extraordinaire d'avoir le regard en direct de l'artiste sur son œuvre, sans le détour d'un critique ou d'un historien d'art. Et donc, elle nous a raconté à la fois sa vie, qu'on certains connaissent grâce à son livre
0: oui,
1: Passagère
0: de silence, longues années en Chine.
1: 10 ans en Chine, à s'imprégner de la philosophie de la calligraphie. Et elle a inventé son langage artistique à elle, avec des grands formats qui, évidemment, sont innervés par cette puissance de l'encre. Elle a un atelier extraordinaire avec des outils extraordinaires à l'échelle de ses tableaux. Et c'est vrai que ce tableau qui est de 2008 est étonnant par son orangé.
0: Oui.
1: Elle nous a dit que le fond est une expérience picturale à part entière. Et ça, on l'oublie, puisqu'on voit le signe en oubliant quelquefois ce qu'il y a derrière.
0: Oui, c'est vrai. Oui, oui, tout à fait. Eh bien, Florence Denis, merci beaucoup pour cette très enrichissante visite de l'exposition « L'abstraction est une couleur » que vous présentez au Musée du Niel sur la presqu'île de Gien jusqu'au 1er novembre. Et je voulais préciser que le travail de chaque artiste chez vous est expliqué sur un cartel, comme à la Villa d'Atrice que vous connaissez d'ailleurs, je crois, hein, vous les connaissez bien. Et je trouve que c'est extrêmement plaisant.

0: de lire plutôt que d'avoir le téléphone portable pour scanner un QR code.
1: Oui, bien sûr.
0: Alors là, en fait, merci.
1: C'est une volonté. Nous, on s'inscrit vraiment le musée dans un chapitre, les derniers chapitres de l'histoire de l'art. Oui. On n'est pas obligé de contextualiser pour comprendre une œuvre, mais cette génération d'artistes, dans leur parcours de vie, est tellement extraordinaire qu'elle mérite d'être mise en lumière.
0: Exactement, c'est ce que dit aussi Danielle Capel-Marcovici, elle tient le même langage.
1: Et puis je voulais juste ajouter que tout au long de la saison, on propose des nocturnes, des moments où on ouvre le musée à tous, aux familles, en musique, en danse, et que donc tous n'hésitent pas à consulter notre
0: sur Internet,
1: billetterie,
0: voilà.
1: Parce que ça permet de revenir voir l'exposition de manière plus conviviale.
0: Oui, voilà. Tout à fait.
1: Donc n'hésitez pas à consulter notre billetterie en ligne.
0: Et le podcast de cette interview vous attend sur notre site RCF Vaucluse, notre émission Lucarne. Merci.
1: Je vous remercie.

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0: Bonjour à tous. Aujourd'hui, on va parler des calamars. Nous avions parlé il y a peu de temps du saumon. Là, les calamars, vous savez, ces petites choses blanches que les Espagnols adorent, qu'ils préparent avec des sauces tomates et du riz. Bon, vous devez connaître. Mais est-ce que vous connaissez la façon dont ils sont pêchés? Dans quel contexte? Un rapport sorti récemment par une ONG en détaille les pratiques destructrices pour l'environnement. Mais ne nous leurrons pas. Sur cette chaîne destructrice du vivant, nous sommes tous des acteurs majeurs. Et j'en appelle, je ne sais pas moi, à l'église ou à Dieu peut-être, pour qu'il cesse de soutenir ce genre de pratiques. Rédigé par l'Environmental Justice Foundation, ce rapport se base sur des entretiens avec plus de 400 pêcheurs indonésiens et philippins, ayant travaillé sur près de 250 navires chinois, taïwanais et sud-coréens, ayant opéré dans 3 pêcheries dans le Pacifique et l'océan Indien. Des données à cette échelle, c'est la première fois qu'on en a. C'est une source d'information inégalée. La pêche au calamar pesait 10,9 milliards d'euros en 2025. Elle est largement dominée par la flotte chinoise qui représente 33% des captures mondiales de calamars et plus de 50% des captures en haute mer. Alors, opérant de nuit, les navires de pêche ont recours à de puissants projecteurs pour attirer les calamars vers la surface avant de les capturer. Pour éviter de devoir retourner au port, soyons rationnels, les navires transbordent le fruit de leur pêche vers des bateaux frigorifiques afin de rester plus longtemps sur la zone de pêche. Sur les 431 marins interrogés, une vaste majorité dit avoir souffert d'isolement, été privé de ses papiers d'identité, avoir travaillé des heures supplémentaires excessives pour des salaires insuffisants ou sans rémunération. C'est beau la pêche au calamar. Des pêcheurs nous ont fait part des droits de l'homme d'une gravité choquante. Le travail à bord des navires s'accompagne presque systématiquement d'une forme ou l'autre de travail forcé. Ce travail forcé s'accompagne souvent de pratiques de pêche destructrices comme la découpe d'ailerons de requins qu'on rejette ensuite dans la mer, vivants. Mais sans aileron, la capture de dauphins ou de tortues marines et la pêche non déclarée de grandes quantités de thon. L'ONG réclame plus de transparence et d'encadrement de cette pêche. On peut également bloquer ces produits au niveau de nos contrôles aux importations. L'Union européenne est le premier importateur de calamars dans le monde, qu'on se le dise.
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0: Lorsqu'on dirige une entreprise dont on est le patron, que l'on est père de famille, ne rêve-t-on pas naturellement de transmettre son entreprise à ses enfants ? Cette question que je me pose, je vais bien sûr la poser aussi à mon invité, lui qui a aujourd'hui 55 ans, qui a développé depuis presque 20 ans une belle entreprise agroalimentaire à Carpentras et qui est père de 4 enfants. Bonjour Philippe Darcas.
1: Bonjour Jean-Paul Péridon.
0: Philippe, je rappelle que vous êtes le patron des ateliers bio de Provence qui fabriquent à Carpentras des pâtes fraîches bio sous la marque Coquelicot Provence. Avant de revenir sur votre entreprise et sur votre vie, je vous soumets une dernière fois une affirmation du pape, assez philosophique cette fois-ci tirée de Fratelli Tutti. Au paragraphe 215, le pape dit la chose suivante. La vie, c'est l'art de la rencontre, même s'il y a tant de désaccords dans la vie. Dites-moi Philippe, le pape, il fait pas un peu trop dans l'angélisme, même s'il est pape ?
1: Je crois pas du tout. La vie, c'est l'art de la rencontre.
0: Philippe, est-ce qu'on n'est pas plus tranquille quand on reste à l'abri, entouré de sa famille et de ses proches, sans se laisser envahir par les problèmes des autres ?
1: Je pense pas que ça puisse être un projet de vie, c'est un projet très ennuyeux, ce que vous décrivez là. Non, je crois vraiment qu'il faut aller vers les autres, et on va s'enrichir, évidemment ce sera pas toujours facile, mais rester cloîtré dans son milieu protecteur, ce qu'on appelle le cocooning aussi maintenant, c'est pas ma tasse de thé.
0: Le pape ne dit pas que la rencontre c'est un devoir, il dit que c'est un art de vivre. Pour vous, qu'est-ce que c'est, plus un devoir ou un art de vivre ?
1: C'est plutôt un art de vivre. Si c'est un devoir, si on ne vit que dans le devoir, c'est compliqué. Je pense qu'on a quand même des retours extrêmement positifs d'aller vers les autres et d'avoir des rencontres.
0: Et votre éducation personnelle, je pense à votre maman dont vous aviez beaucoup parlé lors de la première émission. Est-ce que votre éducation vous a donné quelques convictions sur ce sujet, notamment au travers de vos parents ?
1: Oui, probablement l'exemple donné, c'est-à-dire que ma mère vivait dans un milieu agréable, elle ne travaillait pas, donc elle aurait pu rester sagement au foyer, mais elle s'est toujours démenée dans l'associatif, elle était visiteuse de prison, elle a travaillé dans l'associatif, dans le social, donc peut-être que oui, l'éducation a sans doute donné des convictions.
0: Philippe, revenons aux ateliers bio de Provence installés à Carpentras. Dites-moi, y a-t-il beaucoup de fabricants de pâtes bio sur le marché français ?
1: Non, on n'est pas énormément. Il y en a quelques-uns en pâtes sèches, en pâtes fraîches, exclusivement, on est les seuls. Il y a des industriels un peu plus gros que nous qui ont des gammes bio, mais on n'est quand même pas...
0: Pourtant, on peut imaginer que leur nombre a augmenté grâce à l'intérêt croissant du consommateur pour le marché bio, pour le consommer bio.
1: Oui, en même temps, le bio, ça représente 5 ou 6% de l'alimentation globale. Donc, les grosses usines, ça leur fait des petits lots de fabrication. C'est compliqué pour eux de faire ça techniquement. Mais effectivement, il peut y avoir eu des opportunistes qui sont arrivés sur ce marché-là. Mais bon, il y a de la place pour tout le monde. Pourvu que ça se développe. En fait, plus ça se développe, plus il y aura derrière des débouchés pour l'agriculture bio.
0: Alors, dans ce que vous dites, si je comprends bien, si on fabrique des pâtes fraîches, mais bio, il faut renoncer à la fabrication de grosses quantités.
1: Pour l'instant, oui, j'espère que... Moi, je suis parti d'un petit outil avec l'idée de le développer. Donc, j'espère que les volumes vont aller croissants, puisqu'une fois de plus, ça veut dire plus les volumes sont croissants, plus nous, notre coût de transformation va baisser et plus l'agriculture biologique va se démocratiser. Plus elle se démocratisera, plus moins il y aura de pesticides et plus on luttera contre le réchauffement climatique, notamment au travers des méthodes agricoles.
0: Alors, mais ce bel objectif écologique, votre contribution à travers votre entreprise à l'évolution de l'écologie et la bonne consommation dans le plat des consommateurs, derrière c'est une menace pour vous aussi parce que en fait vous êtes sur une niche, on peut parler de niche ?
1: Oui, enfin, on pouvait parler de niche. Maintenant, le bio s'est développé. On a toujours de la concurrence qui peut venir de produits étrangers des fois, donc des pâtes faites par des Italiens ou des Allemands. Et puis, il y a quand même d'autres Français qui sont dessus. Donc, ça reste un petit marché, mais on peut pas parler d'un marché de niche.
0: Si, effectivement, la consommation augmente dans cette nature de produits, des gros concurrents risquent de rentrer sur le marché. Ça veut dire que c'est un peu contradictoire avec vos intérêts personnels, sans doute.
1: Oui, je réfléchis pas vraiment comme ça, en fait.
0: D'accord.
1: Voilà.
0: Alors, qui sont vos consommateurs? Ce sont des écolos convaincus ou bien ce sont tout simplement et seulement des gens qui prennent soin de leur corps?
1: Alors, les deux. Au départ, le mouvement bio était quand même beaucoup plus des écolos convaincus qui voulaient vraiment lutter contre les méthodes de production à base de pesticides, d'insecticides. Et puis après, il y a un peu une collusion entre les deux parce qu'on s'est rendu compte qu'il y avait quand même pas mal de dangers pour la santé à manger certains produits qui sont traités. Et donc maintenant, il y a une grosse partie des consommateurs bio qui font ça aussi parce que pour des raisons de santé.
0: Votre cible clientèle, elle a évolué au fil du temps ?
1: Oui, bah c'est ce que je vous disais au début, en 2005, on allait vraiment vers une clientèle qui était des écolos convaincus, des
0: D'accord.
1: militants, etc. Maintenant, ça s'est quand même développé.
0: Ça veut dire que...
1: y a beaucoup de jeunes parents aussi qui se mettent au bio quand ils ont une sensibilisation au moment où ils font des enfants de faire attention à ce qu'ils leur donnent à manger.
0: Ça veut dire que votre communication a évolué aussi sur le sujet ? Parce qu'en fait, les leviers, ils sont nombreux, me semble-t-il, avec la nature de vos produits. La santé, l'écologie, on en parlait, mais ça peut être le goût, ça peut être aussi l'originalité des produits qui sont les vôtres.
1: Oui, alors à notre tout petit niveau, moi je n'ai pas une communication, d'ailleurs je ne suis pas un très grand communicant, mais je n'ai pas une communication énorme. On communique par l'associatif, on est membre du syndicat bio qui lui va communiquer sur tout ce qui est les bienfaits de la bio et l'intérêt pour la planète et l'écologie de consommer bio. Après nous, ce qu'on travaille effectivement, ça va être sur nos produits, d'essayer de trouver des produits qui sont bons. Donc moi j'ai toujours dit, la stratégie d'entreprise elle est simple, c'est bio, bon, au juste prix.
0: C'est un ordre.
1: Oui, c'est un ordre.
0: D'accord.
1: C'est un ordre.
0: D'accord.
1: D'abord bio, ensuite on essaye de faire des produits qui sont bons, et puis on travaille pour minimiser le prix, mais en restant juste, c'est-à-dire en rémunérant nos fournisseurs correctement.
0: Entre 2005 et 2023, vous avez multiplié votre chiffre d'affaires par combien ?
1: Par 20.
0: Et alors, quels sont vos actuels circuits de distribution ? Parce que stratégiquement, vous disiez à l'instant, non, la communication, ce n'est pas forcément ma priorité personnelle, ce n'est pas ma démarche naturelle. Par contre, là où vous faites un choix, c'est le choix des circuits de distribution.
1: Oui.
0: Et là-dedans, vous vous orientez forcément vers un type de consommateur.
1: Oui, on est majoritairement dans les circuits bio. Les magasins bio type Biocoop, La Vie Claire, Naturalia, et énormément, je ne peux pas tous les citer, de magasins bio qui sont détenus par des commerçants indépendants.
0: Et la grande distribution généraliste ?
1: On en fait un tout petit peu, localement.
0: Elle est, j'imagine, contraignante en termes de volume, de quantité. Enfin, les enjeux derrière de production risqueraient de mettre en péril l'actuel outil de travail qui est le vôtre ?
1: Oui, c'est des gens assez compliqués à travailler, oui.
0: Alors, j'imagine que la croissance du chiffre d'affaires, c'est une bonne chose, normalement, notamment à l'égard des banquiers, par exemple, mais pas que. Mais j'imagine que ça n'est pas seulement votre seule préoccupation.
1: Non, c'est pas la seule préoccupation. Il faut s'adapter à cette croissance quand elle vient. En ce moment, on traverse des années un petit peu plus difficiles depuis le début de la guerre en Ukraine et la crise du pouvoir d'achat. Mais il y a tellement d'autres choses à faire dans une entreprise, c'est-à-dire faire de la recherche, développement, chercher de nouveaux produits, mais aussi tout ce qui est encadrement, management, la politique de sécurité, parce qu'on est quand même dans une activité industrielle. Donc, il faut être très, très attentif à la sécurité dans l'atelier. Donc, oui, même quand il n'y a pas de chiffres en croissance, on ne s'ennuie pas.
0: Alors, parlons du management, justement. Vous avez démarré avec deux salariés au tout début.
1: Oui, c'est ça.
0: Deux salariés. Aujourd'hui, vous en avez, vous me disiez...
1: Une quarantaine.
0: Une quarantaine. Je me dis sans doute que... Il y a là un enjeu majeur de réussite. Autrement dit, la réussite de l'entreprise, elle est liée probablement aussi à cette politique, à ce management que vous avez à l'égard de vos salariés avec qui vous essayez de partager des objectifs.
1: Absolument. Alors ça, c'est compliqué, c'est un peu le mythe de Sisyphe, hein. Il ne faut jamais se dire qu'on est arrivé. Il y a toujours des gens intégrés dans l'entreprise. Le Covid a quand même secoué un peu les mentalités. Il y a beaucoup de turnover aussi. Les jeunes ont une façon d'aborder le travail qui est très différente. Plus personne ne pense qu'il va rentrer dans une entreprise pour y passer toute sa carrière. Or, nous, on a quand même des métiers où il y a du savoir-faire. Donc, c'est fatigant pour les piliers de notre entreprise quand ils voient des jeunes des fois arriver, rester un an, deux ans, et puis quand ils sont formés, ils partent faire autre chose. Donc, pour tout ça, il faut aller remettre son travail.
0: À titre personnel, ça vous prend beaucoup de temps, c'est beaucoup d'énergie ?
1: Oui, c'est beaucoup d'énergie. C'est beaucoup d'énergie. Mon épouse s'occupe aussi beaucoup de la gestion du personnel, parce que enfin, y a aussi tout ce qui est technique, hein, la paye, le rapport avec le comité le CSE, comité social d'entreprise. Donc, oui, ça prend beaucoup de temps. Oui.
0: Cet enjeu humain est beaucoup plus important aujourd'hui qu'il ne l'était sans doute, ou tout au moins beaucoup plus engageant aujourd'hui qu'il ne l'était il y a une vingtaine d'années.
1: Alors, moi, je pense maintenant, il y a une vingtaine d'années, mon entreprise n'avait rien à voir avec celle de maintenant.
0: Oui,
1: Donc
0: oui,
1: forcément,
0: oui,
1: c'est différent. Mais je pense que même si l'entreprise avait été ISO en termes de taille, ça a beaucoup changé, ouais, depuis quelques années.
0: Philippe, je vous propose que nous fassions une pause musicale. Ce sera la dernière. Et alors, quel est votre dernier choix?
1: Eh bien, les copains d'abord de Georges Brassens.
0: Alors, écoutons les copains d'abord.

0: Vous écoutez bien RCF Vaucluse et l'émission Du Talent et du Cœur dans laquelle je reçois Philippe Darcas, patron de la société Les Ateliers de Provence, qui produisent à Carpentras des pâtes fraîches, bio, à la marque Coquelicot Provence. Philippe, les copains, l'amitié, c'est quelque chose que nous n'avons pas évoqué jusque-là dans nos trois émissions précédentes. On a beaucoup parlé de travail, de responsabilité, de la famille, du sport aussi, mais pas vraiment des copains, ni de la joyeuse insouciance, de l'amitié qui est partagée. Qu'est-ce qui vous a fait choisir cette chanson ?
1: Parce que j'ai la chance d'avoir un bon groupe d'amis qui s'est constitué quand j'étais étudiant avec mon épouse, donc on se croise souvent. J'ai aussi du côté de ma famille beaucoup de cousins. Il y a beaucoup de passages chez moi parce que je suis dans le sud, donc beaucoup de gens passent du nord et passent chez nous. Donc je trouve que l'amitié, c'est un pilier de l'équilibre. Les amis, c'est très important.
0: Avec la même intonation que Brassens, je reprends le titre, les copains d'abord, ça vous ressemble ça ?
1: D'abord, en tout cas, j'espère être fidèle en amitié, donc voilà, d'abord, il n'y a rien qui passe d'abord, tout est prioritaire, enfin je veux dire, mais les copains c'est très important.
0: Alors, revenons à Coquelicot Provence. Avant la pause musicale, nous évoquions ensemble l'enjeu humain des ateliers bio de Provence que vous dirigez avec votre épouse. Alors, justement, depuis un certain nombre d'années, votre épouse vous a rejoint depuis longtemps ?
1: En fait, depuis le début, quand on a repris l'entreprise, on l'a reprise ensemble.
0: On peut dire que l'entreprise est devenue vraiment une affaire familiale ?
1: Absolument, c'est une affaire familiale. En plus, depuis un an, notre fille nous a rejoints.
0: Alors ça témoigne, je pense, de la solidité de l'entreprise, d'une confiance partagée avec votre épouse sur l'avenir des ateliers bio de Provence.
1: Oui, confiance partagée, puis c'était un pari mené en commun.
0: Vous avez mis, si je puis dire, tous les œufs dans le même panier, en parlant de pâtes.
1: Oui, on a brûlé nos vaisseaux, on a quitté nos boulots respectifs, et puis on y est allé.
0: Rappelez-nous, votre épouse avait la même formation que vous ?
1: Oui, elle avait la même formation que moi, et elle travaillait dans la logistique, dans un gros groupe informatique.
0: Alors dites-moi, la répartition du rôle entre monsieur et madame Darcas, est-ce qu'elle est stricte, cette répartition ? Ou bien votre complicité vous permet de rester souple sur le plan de l'organisation ?
1: Disons qu'on a nos domaines un peu réservés, mais il y a forcément des frontières. Moi, je m'occupe plus du développement industriel et commercial. Elle s'occupe plus de tout ce qui est services support, notamment l'informatique et la sécurité aussi. Mais bon, ça reste une entreprise familiale, donc il y a forcément des...
0: Ça complique pas la relation parfois avec le personnel ? Ils ont deux patrons, si je puis dire.
1: Si, il peut y arriver qu'il y ait des fois un peu des incompréhensions. Je pense pas plus que pour avoir travaillé dans d'autres entreprises, pas plus que dans des entreprises. Il y a toujours des fois, quand on est cadre, on peut avoir des fois des injonctions un peu paradoxales. Mais bon, ça se gère.
0: Alors, par contre, ça doit vous être difficile de ne pas ramener, sinon du travail, au moins le travail à la maison. D'en parler au repas, d'en parler le soir en se couchant.
1: Oui, alors... Le fait d'avoir repris cette entreprise, certains diront tôt, moi je dirais plutôt tard, vers 37-38 ans, j'avais quand même une expérience, et mon épouse aussi, de salarié, de cadre. Donc on a gardé, je pense, une forme de discipline dans les horaires, d'essayer de pas trop travailler, ou voire pas du tout fin de semaine. Après, vous dire qu'on parle jamais du travail à la maison,
0: quand les préoccupations sont importantes, c'est difficile de ne pas les évoquer.
1: Oui, c'est vrai.
0: En plus,
1: c'est des fois pesant.
0: Oui, j'imagine. Et alors, un salarié, lui, il a ses horaires. Vous n'avez pas d'horaire.
1: C'est ce que je vous disais. J'ai pas d'horaire. Si, quand même, j'essaie de me tenir, et mon épouse aussi, on se tient à des horaires de

0: travail. Maintenant, si le travail déborde, ben on reste forcément. Mais on essaye de prendre des vacances, de pas devenir complètement focalisé sur l'entreprise. Parce que d'ailleurs, je pense pas que, quelle que soit l'activité, quand on est trop focus, au bout d'un moment, on n'avance plus.
1: Votre rythme, il doit être quand même assez soutenu, sans doute. Pour vous, c'est une contrainte. Vous acceptez cette contrainte ou en fait, vous avez besoin de ce rythme?
0: C'est une bonne question. Des fois, on se demande s'il n'y a pas un petit côté métaphysique à toujours s'agiter pour éviter de penser aux vraies questions. Donc, pour l'instant, j'ai envie de vous dire que j'ai besoin de ce rythme.
1: Vous avez du temps à vous adonner encore à votre passion pour l'équitation?
0: Oui, parce que j'ai considéré que ça faisait partie de mon emploi du temps.
1: Je me suis demandé si c'était véritablement un facteur d'équilibre, parce que bon, certes, la relation au cheval, à l'animal doit être riche, mais pour autant, en fait, vous continuez à diriger. Dans l'entreprise, vous faites travailler des personnes, et là, vous faites travailler votre cheval. Vous êtes encore dans du management.
0: Oui, j'ai peut-être une âme de dictateur inassouvie. Non, je sais pas. Non, en fait, je pense que c'est plutôt un moment où justement j'arrive à détacher mon cerveau et ne plus penser du tout à l'entreprise et aux soucis du quotidien.
1: Mais ça n'est pas me semble-t-il, mais vous allez me reprendre et ce sera très bien, il me semble que ça n'est pas une activité complètement détendue où l'on est relâché, totalement relâché.
0: Si, quand même. Enfin, moi, y a toute une partie dans l'équitation où on prépare son cheval, etc. Moi, je trouve que c'est très détendu. Après, la détente, c'est-à-dire,
1: Vous êtes un compétiteur toujours.
0: oui, toujours, toujours. Mais la compétition, c'est le jour de la compétition. Le reste du temps, on se prépare.
1: Philippe, il vous reste une dizaine d'années à travailler, à
0: Oui.
1: peu près. Hein? 10 années, c'est à la fois beaucoup et c'est peu. Ça vous arrive de penser à la suite? Est-ce que vous vous projetez au-delà, vous-même déjà?
0: Oui, je commence à me projeter. C'est vrai que j'avance doucement dans la réflexion, pas très vite. Bon, il va falloir qu'on s'y mette de plus en plus. Moi, je me suis dit que je travaillerai j'ai effectivement encore 10 ans.
1: Et votre entreprise, vous projetez l'entreprise dans le futur ou pas? Enfin, peut-être je devrais commencer par ça. Est-ce que l'on peut raisonnablement essayer de projeter son entreprise au-delà de 10 ans?
0: C'est difficile. C'est difficile au-delà de 10 ans. Moi, j'ai plutôt des projets à 3-5 ans. Après, on s'adapte au marché. C'est-à-dire que quand on a repris l'entreprise, on ne pensait pas qu'elle aurait une telle croissance. Maintenant, on est dans une phase un peu de stabilisation. Est-ce que la forte croissance reviendra? C'est difficile à dire.
1: Les marchés sont toujours plus volatiles, c'est difficile de se projeter, j'imagine.
0: Oui, alors on est quand même bon dans l'agroalimentaire, donc les gens ont toujours besoin de manger. Maintenant, la distribution, c'est pas toujours facile. Les gens changent leur façon de s'alimenter. Bon, c'est pas. Je pense qu'il y a quand même des industries plus volatiles et qui demandent encore plus d'investissement que la nôtre.
1: Alors je reviens à ma petite question introductive de cette
0: Oui.
1: émission. Vous avez 4 enfants. Est-ce qu'il y en a un qui envisagerait prendre votre relève?
0: Pour l'instant, il y en a une. C'est ma fille. Après, j'ai 4 enfants qui sont encore un peu jeunes. Je suis pas sûr qu'ils aient envie de venir faire ce type de travail. Faut pas que ce soit. Enfin, pour avoir pas mal étudié ça autour de moi, hein, avec des amis chefs d'entreprise ou au CJD, faut vraiment que ça vienne des enfants. Faut pas que ce soit un choix imposé par les parents parce que sinon, ils vont avoir une vie malheureuse, je pense.
1: Et votre entreprise, au-delà de son seul intérêt économique, au-delà aussi de sa responsabilité sociale, parce que je pense qu'un patron, et vous me le confirmerez peut-être, est soucieux du devenir de ses salariés quand il dirige une entreprise, est-ce qu'on s'y attache au-delà de tout ça?
0: Oui, on s'y attache forcément un petit peu. C'est un petit peu notre bébé. Puis c'est un peu un, il y a un peu une fierté. Si vous m'avez invité, si je parle à la radio, c'est aussi parce que vous êtes venu à l'entreprise. Donc on a une reconnaissance sociale grâce à cette entreprise. Donc oui, on s'y attache. Après, bah justement, je crois qu'il y a un moment donné où il faudra apprendre à s'en détacher.
1: Est-ce qu'il n'y a pas dans cette relation avec votre entreprise, encore une fois, cette relation que vous avez avec votre cheval, autrement dit, vous franchissez ensemble des obstacles?
0: Oui, c'est une belle image.
1: Oui, j'ai trouvé que c'est une belle image, mais je ne
0: D'accord.
1: sais pas si elle est réaliste ou pas.
0: Non, non, je crois que c'est pas tout à fait comparable.
1: D'accord. Au final, chef d'entreprise, c'est le plus beau métier du monde, Philippe?
0: Oui, quand ça marche bien et que non non je pense que il y a pas de plus beau métier du monde. Il y a la façon dont on le vit. Il y a des moments dans l'entreprise qui sont difficiles. Je pense que tout le monde n'est pas fait pour être chef d'entreprise. Il faut avoir une capacité de gestion du stress, des angoisses, de mettre à part un petit peu les difficultés qu'on peut avoir. Sinon, le côté super positif, bah oui, c'est une grande liberté de pouvoir mener soi-même ses projets. C'est un grand épanouissement.
1: Alors, comme le temps passe, pour clôturer nos quatre émissions, je vous ai demandé de choisir un petit texte qui vous tient particulièrement à cœur,
0: Bah
1: hein,
0: écoutez,
1: et qui nous permettra de conclure.
0: tout à fait. Du coup, j'ai préparé, je vais vous lire un tout petit texte de Theodore Roosevelt, qui était président des États-Unis, qui a un lien évidemment direct avec l'entreprise, puisque c'était dans ce cadre-là que vous m'avez interviewé. Donc, le meilleur manager est celui qui sait trouver les talents pour faire les choses et qui sait aussi réfréner son envie de s'en mêler pendant qu'ils les font. Theodore Roosevelt.
1: Un petit commentaire peut-être derrière ce texte, pourquoi il vous interpelle vous personnellement?
0: Parce que, en fait, enfin, c'est vraiment ma philosophie que j'arrive pas toujours à appliquer, mais c'est de laisser faire les autres et donc de lâcher des fois des jobs ou des métiers qu'on aime bien et pour se consacrer à autre chose. Et donc, par exemple, moi, j'ai dû, à un moment donné de ma carrière, lâcher les clients, parce que je m'occupais des clients, et les confier à des responsables commerciaux. Bon, ça fait toujours un petit peu de la peine de lâcher les clients qu'on aime bien. Mais il faut le faire pour déjà laisser l'autre s'épanouir et puis vous faire autre chose.
1: Merci Philippe Darcasse, merci pour votre beau témoignage d'une vie qui nous a conduit des brumes humides du nord hein, de votre enfance jusqu'en Provence. Vous avez exprimé ici votre tempérament d'entrepreneur, de leader. J'ai retenu, moi, une petite déclaration de votre part qui exprime peut-être la force majeure qui vous a conduit là où vous êtes aujourd'hui. Mais ce n'est qu'une interprétation personnelle. Déclaration qui reflète aussi sans doute l'éducation que vous avez reçue enfant. Dès vos premières expériences de manager, quand à guère plus de 20 ans vous effectuiez votre service national en Australie, en coopération, vous m'avez exprimé que la conviction que vous portiez déjà en vous, c'est que manager, c'est diriger, c'est être vrai, c'est ne pas paraître. Vous m'avez aussi exprimé plus tard qu'il était fondamental de toujours parler en vérité quand on est commercial, pour être crédible et mériter le respect dans la durée. Alors j'espère, Philippe, que beaucoup de jeunes auront entendu votre témoignage, ces jeunes qui veulent construire leur vie sur du solide. Quand on démarre dans la vie, en particulier dans la vie professionnelle, on a beaucoup plus à gagner en restant soi, malgré ses doutes, ses faiblesses, qu'en essayant d'être celui qu'on n'est pas. Vous êtes d'accord, Philippe, avec ça?
0: Absolument d'accord, Jean-Paul.
1: Merci, Philippe, et à très bientôt, et bon vent.
0: Merci, Jean-Paul.
1: Bon week-end à tous.
0: Bon week-end.

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1: Alors, aujourd'hui, nous allons parler d'un nouveau président en France, de secrets de famille, le navire France, vivre dans le passé ou le présent, et souvenir d'un playboy. Alors Annette, notre premier livre de Marc Duguin, Submersion, chez Albin Michel, et je sais toute la sympathie que vous avez pour l'auteur.
2: Exactement, alors nous sommes dans une fiction politique. Alors l'auteur s'en donne à cœur joie. Pour nous montrer les aberrations de notre monde actuel.
1: Mon Dieu !
2: En perdition et sujet aux attaques hostiles venues de l'intérieur ou de l'extérieur. On rejoue, si vous voulez, ce qu'on a vécu sur Macron avec un nouveau président.
1: Et est-ce que c'est aussi un cri d'alarme ?
2: C'est un cri désespéré.
1: Désespéré.
2: C'est une vision désespérée de la politique. Je dirais désespérée, complètement. Alors, l'histoire se rejoue. Parce qu'on a un nouveau président. Il est jeune, mais il est en mauvaise posture. D'abord dans sa vie privée, parce qu'il a eu envie d'un enfant. Sa femme, il est marié, a eu envie d'un enfant. Mais elle a eu recours à une mère porteuse. Et puis voilà qu'elle se trouve un amant, et que du coup elle ne veut plus ni de bébé de la mère porteuse, ni de son mari, ni du président.
1: Ah bon. Oui, donc c'est compliqué.
2: Alors, elle s'en va avec l'amant, mais qu'est-ce que va faire le président ? Normalement, il a un enfant de cette mère porteuse. Hein ? Gros problème. Et alors, est-ce qu'il va... Cette mère porteuse, qu'est-ce qu'elle va devenir ? Alors, je ne vous en dirai pas plus. Hein.
1: C'est la trame du livre.
2: Voilà.
1: Hein.
2: Alors, ça, c'est sa vie privée. Et dans sa vie publique, elle est embourbée dans les lobbies. Hein, pro-russe, pro-iranien, pro-trou, là, hein, voilà. Et l'Europe, évidemment, est dans les conflits encore avec l'Ukraine. C'est pas terminé, hein. Vous pensez bien que les choses vont pas aller aussi vite que ça. Alors, il y a beaucoup de dérapages aussi du successeur. Trump est parti, mais le successeur est pas mieux.
1: Ah. Vraiment, c'est très encourageant.
2: Je vais vous dire pourquoi. Parce que, en fait, cette vision d'un nouveau président, elle est calquée sur ce qui se passe
1: maintenant.
2: Hein, voilà. Alors, il est très imprévisible, ce président des États-Unis. Et puis, alors, le nouveau président essaie, avec ses alliés allemands et britanniques, de faire une défense européenne. Mais est-ce qu'il va y arriver? Parce que, comme actuellement, c'est difficile.
1: C'est difficile, hein.
2: Tout est une analyse, finalement.
1: Dans le fond, c'est un regard.
2: Sous une uchronie
1: voilà,
2: de ce qui se passe actuellement. Alors, voilà. Et puis, il y a les menaces terroristes, hein, qui resurgissent. Alors, face à la liberté individuelle, qui est noyautée par les géants de la tech, ça aussi, que va-t-il faire ? Il va lutter contre les contre-pouvoirs. Alors, qui sont les contre-pouvoirs ? Eh bien, les gros industriels et surtout ceux qui possèdent les journaux. Qui trouvent des choses dans sa vie intime prêtes à faire des bombes. C'est-à-dire, il a essayé de cacher cette histoire d'enfant par la mère porteuse.
1: Oui. Et ce qu'on vit régulièrement, toutes
2: voilà.
1: Les ragots qu'on
2: et
1: peut
2: alors là, ça risque de tomber, d'être tombé. Et la femme qui est mère porteuse va peut-être être traquée. Et le bébé, que va-t-il devenir, hein ? Et alors, pour combler le tout, il y a un tsunami géant qui envahit le port de Cannes, beaucoup de victimes et le port complètement détruit.
1: Ah oui, c'est quand même... Et juste une petite question. Il y a un peu d'espoir dans votre livre ou du gars, il est noir de chez noir ?
2: Il est entre les deux. Moi, j'ai trouvé que c'était plutôt négatif, mais bon, on peut arriver à trouver quelques espoirs dans la façon dont il va traiter la mère porteuse et l'enfant.
1: Ah oui, il y a quand même... Voilà.
2: Il y a de l'humanité.
1: Il y a un peu d'humanité.
2: Bon. Alors, et voilà qu'évidemment, qu'est-ce qui se passe ? Eh bien, le grand patron de presse, il a son yacht là-bas, à Cannes.
1: À Cannes.
2: Il appelle au secours. Il faut sauver mon yacht, hein. Au moins le sortir.
1: Au moins mon yacht. Les autres s'en fichent, mais
2: éviter,
1: mon yacht.
2: Éviter quand même qu'on le pille.
1: Ah oui.
2: Et le président dit, je ferai rien. Alors là, qu'est-ce qui va se passer ? Le peuple n'a plus confiance. Voilà. Et il a quand même des fidèles collaborateurs. Sénéchal, son secrétaire général de l'Élysée, et Balory, le patron de la DGSE. Mais il voit qu'il est perdu. Qu'est-ce qu'il fait ? Il fait un coup de poker, un référendum. Vous voyez, on est vraiment...
1: Ah oui, on est vraiment...
2: D'accord. Alors, quels seront les aboutissements de toutes les questions du référendum ? Est-ce que ça va être bien pour le bien public et pour le président ? Je ne vous lirai pas. Alors, il y a des rebondissements incessants autour de, avec Dugain, dans ce déséquilibre mondial. Un récit, donc, je vous dis, en forme d'uchronie, qui prend les analogies avec ce qui s'est passé et ce qui est le présent. Des allusions savoureuses sur certaines figures actuelles de la vie politique.
1: Vous avez pris plaisir à lire le livre?
2: Un très plaisir, un très grand plaisir. C'est un peu inquiétant sur l'usure du système démocratique, quand même. C'est... Et un cri d'alarme pour la vieille Europe.
1: Vous voyez, c'est tout le monde se pose des questions. Hein.
2: C'est la fin d'un règne d'un président de la République, ou plutôt la vie agitée d'un successeur de Macron. La confession d'un président de la République français essoufflée au cœur d'une nouvelle donne internationale, chronique d'une démocratie assiégée de l'intérieur et de l'extérieur. En fait, c'est un constat.
1: On est tous perdus.
2: On est, oui, c'est un constat sur ce qui se passe actuellement.
1: On n'a pas l'impression que rien n'est gouverné.
2: Il nous fait comme si c'était demain.
1: Oui, mais c'est aujourd'hui. Constat.
2: Alors, c'est vertigineux, sidérant de réalisme. Et puis, on se dit, tout pourrait être vrai. Hein.
1: Ça pourrait être...
2: C'est un peu
1: c'est
2: inquiétant.
1: Ça pourrait être vrai. Comme toujours Marc Dugain, quand on nous donne des livres, c'est toujours... Oui. On se pose, on sait qu'il répond à des questions de...
2: C'est vu avec beaucoup de finesse et très bien analysé.
1: Et alors, je trouve que l'image de couverture est superbe. On aperçoit une silhouette, le palais de l'Élysée, et derrière une énorme vague morale et physique qui peut tout engloutir.
2: Il y a une morale qui arrive jusqu'au palais de l'Élysée. Voilà.
1: Submersion de Marc Dugain et ses éditions Albin Michel.
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1: Alors, plus de détente avec le livre suivant de Clarisse Sabar, Le secret des agapantes, c'est le tome 3 et celui-ci s'appelle Morgane et Juliette. Alors, je vous rappelle les précédents tomes. Tante Juliette, à sa mort, a légué les agapantes, qui est sa propriété en Normandie, à ses trois nièces. À ses deux nièces, pardon, Flora et Stella, et à Morgane, sa petite fille. Elles sont très liées, les trois cousines, si vous voulez. Alors, dans le précédent tome, Tante Juliette avait fait parvenir des premiers indices pour retrouver trois tableaux qui ont été peints par le père de Juliette.
2: Et qui ont disparu?
1: Guillaume Vernet, qui était un peintre très connu, voilà. Mais avant d'épouser Amélie, la femme avec laquelle il a eu des enfants et qu'elle était très heureux, il a eu une passion avec une dénommée Éléonore, qui était une Anglaise superbe rousse, dont il a fait quatre tableaux.
2: Quatre portraits.
1: Et surtout, avec un diamant représenté.
2: C'est ceux-là qui ont disparu?
1: Laissez-moi aller jusqu'au bout, si vous voulez bien. Vous allez trop vite. Et Éléonore était fille d'aristocrate anglais qui ne voyait pas du tout bien la relation entre les deux. Et elle est morte, Éléonore. Peut-être est-elle morte. Est-elle morte?
2: C'est pas
1: et
2: sûr.
1: Et a-t-elle eu un enfant ou pas d'enfant? Enfin, bref, la charge de Tante Juliette auprès de ses nièces et petites filles, c'est de retrouver ces quatre tableaux. Dans le premier tableau, dans le premier tome, Flora, on retrouve un des tableaux et on résout une partie de l'énigme. Dans le second, c'est pareil. Et maintenant, c'est le tour de Morgane.
2: Qui va résoudre aussi une énigme.
1: Ben oui, parce qu'elle va se voir, parce que chaque fois elle est déposée sur le pas de la porte, et on ne sait pas par qui d'ailleurs, c'est tout le mystère.
2: Un indice.
1: Et donc là, elle a reçu, comme les autres, alors elle, j'ai oublié de vous préciser, Morgane, elle habite dans ce village, et elle a récupéré la librairie familiale. Si vous aimez les livres, vous verrez, la librairie est extraordinaire.
2: On a envie d'y aller.
1: Et donc elle retrouve sur sa porte un cadélioscope, comme c'est des cousines, mais on n'arrive pas à savoir à quoi il correspond, et une photo trouvée dans un livre d'enfant représentant sa grand-mère, jeune fille, du 16-17 ans, avec un jeune garçon.
2: Et qui est-il?
1: À Cuba.
2: Mais qui est-il, ce garçon?
1: À Cuba.
2: Personne ne sait.
1: Qu'est-ce qu'elle a fait à Cuba? Pourquoi Juliette n'en a jamais parlé? Alors, on va quand même découvrir, je vous donne le tout début de l'intrigue, que Juliette, qui était la plus jeune des filles, s'est remise très difficilement de la mort de son père Guillaume. Guillaume était parti dans son cabinet, dans son atelier pour récupérer une peinture. Quand il reçoit une lettre d'Hemingway, et c'est fascinant, on va retrouver Hemingway. Juliette va aller à Cuba avec sa mère.
2: Et elle va
1: être reçue par Hemingway et Martha.
2: Magnifique.
1: La journaliste qui sera sa femme, pas très longtemps, mais un peu quand même, si vous voulez. Et puis il y a une Cuba, à cette époque-là, c'était juste avant la guerre. Peut-être une intrigue amoureuse, qui sait. Mais la guerre va exploser quand elles vont rentrer en France. Et on verra donc ce que fera Juliette pendant la guerre, où elle va d'ailleurs faire de la résistance et rencontrer Marceau, qui sera son mari et le grand-père donc de Morgane. Bref, plein de mystères à découvrir. Pas un instant de répit. Moi, je suis fasciné par ces trois tomes, si vous voulez. Mais l'auteur nous avait dit 3 tomes. Et non, pas du tout.
2: Il y en a un quatrième.
1: Il y en a un quatrième à venir.
2: Oh là là.
1: Voilà. Alors, c'est une saga magnifique, remplie.
2: Peut-être ce petit garçon là-bas à Cuba.
1: Mais non, sûrement pas.
2: C'est pas ça.
1: C'est pas ça.
2: D'accord. La question est posée, mais il n'y a pas de réponse.
1: Quand j'ai reçu le livre, et je remercie les éditions Charleston de me l'avoir envoyé, j'ai dit, enfin, je vais tout savoir.
2: Eh bien non,
1: dans un an, simplement, il faut que j'attende un an. Alors, Clarissa Barre, si vous voulez un peu plus vite qu'un an, parce que là, on est vraiment dans l'attente. Clarissa Barre, Les secrets des agapantes aux éditions Charleston. Alors Annette, de Zoé Brisby, Les femmes du France, c'est Gérald Michel avec en couverture
2: une très belle photo du France. Alors, en septembre 1974, le paquebot France effectue sa dernière traversée avec les États-Unis.
1: C'est ça, on sait que malheureusement...
2: Les marins sont désespérés parce qu'ils savent que c'est la dernière traversée. Donc ils organisent une mutinerie pour éviter le démantèlement, parce que c'est le démantèlement qui est prévu de ce bateau.
1: Alors, juste une question, tout est inventé ou il y a des choses vraies ?
2: Il y a des choses vraies, voilà. Mais je vous dirai lesquelles sont vraies, lesquelles sont inventées. Alors, derrière ce démantèlement, il y a toute leur famille qui va disparaître,
1: leur travail.
2: Et puis, ils entretiennent leur famille, alors ils sont désespérés. Et alors, évidemment, ce bateau était devenu une légende, c'était la quintessence du luxe.
1: Ah oui.
2: C'était une merveille. D'ailleurs, c'est très bien décrit. Là, j'ai passé un bon moment. J'ai visité les cabines.
1: Vous avez regretté de ne pas y être allé ?
2: Complètement. J'ai même assisté au repas avec le boss, là, celui qui dirige le bateau.
1: Ah, le capitaine.
2: Magnifique.
1: Magnifique.
2: Hein. Alors, nappage blanc, enfin, tout ça. Enfin,
1: Vous avez rêvé.
2: Je m'y suis vue. Alors, c'est un huis clos parce qu'il se trouve aussi qu'on va rencontrer le parcours de 3 femmes qui viennent chercher une 4e. Ah, qu'est-ce qu'elles font là ?
1: Elles, ce sont des passagères.
2: Passagères. Alors, ces 3 femmes, justement, sont des passagères. Il y a Jeanne. Jeanne, c'est une passagère de première classe. Très bien mariée, avec un homme très riche, mais qui la traite mal. Ah. La traite comme sa chose. On va dire qu'il la batte vraiment, mais
1: moralement,
2: il l'enferme. Voilà. Il la jalouse, donc il ne la laisse pas sortir. Et elle semble vraiment sans personnalité, une petite chose. Et puis, il y a Charlie. Alors, Charlie, elle est sur le bateau parce qu'elle est une coiffeuse. Et qu'elle est renommée pour sa façon de faire les teintes magnifiques. Et les petites frisettes.
1: Hein. C'est comme ça qu'elles se connaissent, ces 2 femmes.
2: Alors, attendez, vous allez voir pourquoi elles se sont donné rendez-vous là, quand même. Elle a du caractère, elle. Et il y a Rose. Rose y est, femme de chambre. Elle a de la bienveillance, mais de la noirceur. Et si elles sont là, c'est que depuis l'enfance en orphelinat, elles ont créé à elles 4. Alice a disparu, mais il y a Alice qu'on cherche. Elles ont gardé des liens comme si elles étaient des sœurs. Elles sont là pour retrouver la 4e avec elles qui elles ont toujours entretenu les unes et les autres des relations entre elles.
1: D'accord. Ah oui, c'est 4 orphelines.
2: 4 orphelines.
1: Qui ont des destins différents.
2: Qui se sont et considérées comme
1: ensemble.
2: Des sœurs.
1: C'est
2: et
1: ça.
2: Qui se sont toujours... Elles
1: ont recréé une famille.
2: Et qui ont toujours gardé des liens.
1: D'accord.
2: Donc elles savent qu'Alice a disparu sur ce bateau. Elles se font plus
1: pourquoi
2: ou moins...
1: et comment ?
2: Celle qui est riche... décide son mari pour la faire la croisière. La coiffeuse se fait engager comme coiffeuse. Alice comme femme de chambre.
1: Non, pas Alice.
2: Jeanne. Non, c'est pas Jeanne. C'est la dernière, c'est...
1: Peu importe.
2: Rose comme femme de chambre. Mais il faut retrouver Alice. Qu'est-ce qu'elle est devenue ? Alors donc, on est dans une enquête policière et personnelle pour ces femmes quand même, qui ont des secrets qui remontent à l'enfance.
1: Et oui, on imagine bien que ça.
2: Parce que.
1: Elles
2: n'ont pas envie de se replonger dans les souvenirs de cette enfance. Ils sont nauséabonds.
1: Ben, on imagine que c'est pas très drôle.
2: Et il y a eu quelque chose pour l'enfance.
1: Ah, il y a un mystère.
2: Vous ne savez pas quoi. Alors, elles vont affronter leur survenir, il va bien falloir. Et puis, elles vont trouver là aussi un peu l'amour, enfin tout ça. Bon, c'est assez bon. La vie n'a pas été facile pour elles, pour cette fratrie qu'elles se sont constituées. Alors, arrivait-elle à découvrir ce qui se cache derrière les messages menaçants qu'on leur envoie régulièrement aux unes et aux autres.
1: Ah, pendant qu'elles sont sur le bateau.
2: Et qui est là ? Et c'est quelqu'un qui est sur le bateau. Et comment se fait-il qu'il sache des choses sur elle ?
1: Et quelqu'un qui ne veut peut-être pas qu'elle retrouve Alice.
2: C'est quelqu'un qu'elles ne connaissent pas. Elles ne savent pas qui c'est.
3: Donc ça peut être n'importe qui sur
2: ça
3: ce bateau.
2: Ça peut être n'importe qui sur le bateau.
3: Ah, et puis il y a beaucoup de monde sur ce bateau.
2: Alors il y a un très beau travail, c'était passionnant, hein, j'ai suivi la chose avec passion. Hein. Alors très beau travail de recherche quand même, sur ce paquebot mythique, symbole d'une époque, et qui évidemment a fini en hôtel flottant, et même pas, il a été démantibulé. On sait ce qu'il est devenu, il a été vendu, revendu, etc. Pour finir évidemment, ce bateau magnifique de 314 mètres, le plus long du monde, se retrouvait sur un quai de gare, pensez à Sardou, hein, sur un quai.
3: J'allais vous dire.
2: Pensez à Sardou. Alors, ce bateau, la rébellion a bien existé.
3: Oui.
2: Le personnage qui a dirigé la rébellion, un certain Marcel Roulin, leader de l'insurrection, qui était garçon de cabine, a bien existé.
3: Mais ça, on n'en a jamais parlé, voilà. Ou tout le monde ne s'en souvient plus.
2: Quant à l'intrigue autour de Rose, Alice, Charlie,
3: ça,
2: et Jeanne, elle est une fiction, mais basée sur certains incidents réels survenus dans les orphelinats.
3: Ah oui.
2: Qu'est-ce qu'elles ont subi dans cet orphelinat? Alors,
3: et juste, ils vont retrouver Alice?
2: Ah.
3: Vous n'allez pas me le dire.
2: Je ne vais pas vous le dire.
3: Vous n'allez pas me le dire.

0: tient en haleine, une histoire prenante avec des femmes très fortes. Vraiment un suspense qui ajoute l'intérêt à distraction de la vie à bord et de l'épée de Damoclès sur la tête des employés. Voilà. J'ai trouvé que c'était très très bien fait.
1: Vous avez pris un bon moment de lecture.
0: Ah, très bon.
1: Profitons.
0: À tout point de vue, parce qu'on apprend, en
1: beaucoup
0: plus, on parle l'intrigue policière, on apprend énormément de choses sur ce bateau.
1: Les femmes du France de Zoé Brisby, et c'est aux éditions Albin Michel.
2: Au hasard des livres, Guylaine de Rochefort.
1: Alors, À nous demain de Francesca Giannone, c'est aux éditions Albin Michel, et on avait présenté ici son précédent livre qui s'appelait La porteuse de lettres, qui était l'histoire de la première femme qui était qui distribuait le courrier en Italie. Voilà. Alors, nous sommes en Italie, à Salento, au fin des années 50. Hein. Nous avons la connaissance de Giuseppe et Renata, qui ont créé une savonnerie et qui ont deux petits-enfants, Agnese et Lorenzo, qui sont fascinés par le monde de la savonnerie. Donc moi, j'ai appris plein de choses sur la façon de faire le savon. Enfin bref, c'est passionnant pour ça.
0: Mais vous voyez, je vous coupe, mais ces livres qui vous appellent, comme ceux que je viens de présenter, qui, sous biais d'une enquête ou d'une vie de quelqu'un, vous apprennent un tas de choses.
1: C'est merveilleux.
0: Merveilleux.
1: Voilà, on a le plaisir de la lecture et d'apprendre quelque chose. Donc, Agnese et Lorenzo sont absolument fascinés et participent à la création, à la bonne marche de l'entreprise. Par contre, leur père Giorgio et sa femme Salvatore, qui doit reprendre la succession des grands-parents, lui c'est pas son truc. Hein. Il le fait, mais il aurait rêvé d'autre chose.
0: Le sens du devoir.
1: Le sens du devoir. Alors, dans cette entreprise, Agnese, c'est celle qui a le nez. C'est elle qui cherche à être parfumée. Que Lorenzo, il peint très bien, et Lorenzo, il fait la publicité.
0: Très bien.
1: Bon, malheureusement, c'est Agnese qui crée les nouveaux produits. Et malheureusement, les grands-parents vont mourir, et sans rien leur dire, quand ils sont jeunes adultes à ce moment-là, leur père vend l'entreprise à un concurrent, Francesco Colello.
0: Mais il leur avait donné la succession, pour ça.
1: Alors, les grands-parents sont morts, c'est le père.
0: Oui.
1: Mais le père, il a rien laissé pour ses enfants, il a vendu. Parce que lui, il a d'autres projets, il veut aller construire des bateaux.
0: Ah, d'accord.
1: Donc voilà. Vous imaginez.
0: Ils doivent être dans un bel état.
1: Lorenzo est furieux. Il claque la porte, il s'en va, et il voulait que sa sœur le rejoigne, et sa sœur lui dit ben non.
0: Je vais continuer à faire des savons.
1: Voilà. Alors Lorenzo va aller rejoindre son oncle Domenico et sa tante Luisa. Domenico est galliériste, et c'est le frère de sa mère. Et donc Lorenzo, il n'a qu'une idée en tête, une seule idée, de l'argent à gagner à tout prix pour que je puisse racheter l'entreprise, même si c'est pour cela, il faut faire un mariage qui sera.
0: C'est pas intéressant, mais il aura l'entreprise.
1: Agnese, elle fait un tout autre choix. Donc elle va, et c'est ça qui est passionnant, pour mettre des parfums dans les savons et autres produits. Mais c'est très compliqué parce que ses rapports avec Colella, l'entreprise qui était une entreprise familiale avec des bons rapports sous l'entreprise de Colello, c'est devient conflictuel et compliqué. Voilà. Elle va entre temps faire la rencontre de Giorgio, qui est un marin, et qui va surtout, c'est ça qui est intéressant, il revient régulièrement, et lui aussi, sa famille avait aussi du savon, mais dans une autre ville, et il va lui faire toucher du doigt sa valeur personnelle. Parce qu'elle, elle pense qu'elle est bonne à rien, elle est pas très belle, elle a des gros mollets, elle vous dira, je suis moche, je suis voilà.
0: Oui, mais lui, il la voit sous un autre œil.
1: Et il va l'inciter à se rebeller. Et le tout, alors c'est ça qui rend le livre encore plus passionnant, le tout sur l'histoire de l'Italie, qui est des années 50, c'est une histoire très compliquée. Donc, quel avenir pour Lorenzo et Agnese? Et Teresa, l'amie d'enfance d'Agnese, dont je ne vous ai pas parlé, mais qui elle est syndicaliste et communiste. Donc, vous voyez, l'une est dans
0: Il va falloir quand même régler ses problèmes.
1: Arriveront-ils à réaliser leur rêve de reprendre l'entreprise familiale? Naturellement, je ne vous le dirai pas, mais c'est très intéressant de voir la façon de l'évolution.
0: Je vous dis, c'est ça, l'évolution et apprendre des choses en même temps qu'on a un livre passionnant. Ça, c'est important.
1: Voilà, À nous demain de Francesca Giannone, c'est Albin Michel. Et rapidement, Annette, parce qu'il ne reste pas beaucoup de temps, de Frédéric Becdebert, Ibiza a beaucoup changé chez Albin Michel.
0: Alors, je vais vous laisser la parole à l'auteur. Nous ne savions pas que les années 90 seraient nos plus belles années. Nous avions entre 20 et 30 ans. Un siècle se terminait, un monde nouveau allait naître. Comment aurions-nous pu deviner que notre liberté était provisoire, que c'était les derniers instants de l'humanité? On se demandait ce que serait le troisième millénaire. La réponse fut Google, Facebook, TikTok,

0: j'en passe.
1: Eh oui. Il lui
0: Alors,
1: aussi, il est
0: il
1: défaitiste.
0: raconte ça comment?
1: Il est défaitiste aussi.
0: Il est, oui,
1: Je pense avec lui, le livre de Luguin.
0: alors. Alors, et c'est sous une forme de nouvelle. C'est-à-dire que chaque jour, en gros, avec Octavio. Alors, Octavio, c'est le parango, c'est le personnage récurrent dans les livres de Bette Béguère. Il est, en fait, il est son double quelque part.
1: Oui.
0: Alors, c'est un personnage cynique, qui aime le sexe, qui aime l'argent, qui n'a pas de moralité.
1: Ouais,
0: En fait, c'est presque
1: c'est
0: son
1: presque
0: double.
1: lui.
0: Voilà. Alors, autour de cet homme qui est tiraillé entre ses désirs, sa moralité, ses goûts de luxe, sa culpabilité, nous allons voir une critique nostalgique de la fin du XXe siècle, de ce monde contemporain qui va nous faire basculer des Baléares aux pays nordiques, etc. Il y a beaucoup d'humour et de provocation, hein. Il dit lui-même, ce sont des contes amoureux et qui viennent de la mélancolie que j'ai eue pendant l'enfance. Il dit
1: Oui.
0: des choses très vraies. Alors, il dit qu'à dans les années 20, à partir des années 20, tout a changé à Ibiza. À ce moment-là, avant, on était habillé en fluo, avec des lunettes pailletées, avec des montres en or exorbitantes.
1: Oui,
0: Enfin, il raconte
1: on
0: tout
1: a
0: ça.
1: fiché.
0: Et puis, il y a eu le masque chirurgical,
1: Ah.
0: c'est-à-dire qu'il y a eu le Covid.
1: Le Covid.
0: Et alors, à ce moment-là, tout va basculer. Et puis, il dit au point que le dealer de l'époque, parce qu'il raconte la drogue,
1: Oui.
0: évidemment, est devenu maintenant un professeur de yoga.
1: Ah oui, c'est
0: Vous voyez, le
1: tout à changer.
0: basculement, hein?
1: Ibiza a
0: Alors,
1: changé.
0: et il y a des choses très bien qu'il dit, la disparition de l'homme en tant qu'homme se fit progressivement. L'homme cessa de se reproduire, car les femmes se reproduisaient entre elles, sans eux. Five, clownage, etc. L'homme ne sert plus à rien. D'ailleurs, Sandrine Rousseau a dit, la Terre est du genre féminin, il est logique que sa population la soit aussi.
1: Oui, c'est quand même dur comme livre, hein?
0: Alors, il a voulu laisser une trace
1: Délectible.
0: indélébile de mon sexe masculin. Je voulais que l'on se souvienne que les hommes avaient aimé les femmes. Et il récite, vous les femmes, vous le charme, la chanson, la
1: Oui.
0: fameuse chanson du crooner espagnol, là. Alors, c'est un constat avec beaucoup d'amertume et peu d'espoir, mais qui, quelquefois, j'ai trouvé très vrai.
1: Très vrai.
0: Et
1: C'est ça qui est terrible,
0: très
1: hein?
0: vrai, très vrai. J'ai trouvé qu'il disait des choses
1: Il
0: très,
1: disait
0: très
1: des
0: vraies.
1: choses vraies.
0: Voilà.
1: Oui.
0: Alors, c'est triste, mais bon, c'est un
1: Notre
0: constat, hein.
1: monde est un peu triste, on va dire. Ibiza a beaucoup changé, de Frédéric Becdebert chez Albin Michel. Et auparavant, le livre de Francesca Giannone, À nous demain, chez Albin Michel. De Zoé Brisby, Les femmes du France, chez Albin Michel. De Clarisse Sabart, Les secrets des agapanthes, c'est le tome 3 aux éditions Charleston. Et Marc Duguin, Submersion, aux éditions Albin Michel.

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4: Me Voici, deux mots d'apparence simple, mais deux mots parmi les plus courageux qu'on puisse dire aux autres, qu'on puisse dire à Dieu. Me Voici, c'est aussi le podcast où l'on prend le temps de se rencontrer. Oui, on prend le temps d'écouter et d'accueillir ce que notre invité veut nous partager. Bonjour à tous, je suis Luciano et dans cet épisode, nous allons prendre le temps de connaître Blandine Bosch, une femme qui aime creuser la science pour voir si Dieu s'y trouve. Et parce que je crois que les objets qui nous entourent ont quelque chose à nous dire, que ces objets du quotidien peuvent nous dire quelque chose, je lui ai donné le défi pour ce podcast d'amener deux objets. Un objet qui parle d'elle et un objet qui lui parle de Dieu. Alors, ouvrons grand nos oreilles, ouvrons grand notre cœur et allons à la découverte de Blandine. Laissons résonner son « Me voici ». Blandine, bonjour.
5: Bonjour.
4: Vous allez bien ?
5: Mais très bien.
4: Quelle joie de vous avoir. Merci d'avoir accepté cette invitation dans « Me voici ». C'est un défi un peu fou. Ça a été facile d'accepter ?
5: Plutôt, oui. Un défi d'y réfléchir, mais...
4: Mais c'est pas si simple de parler de soi et encore plus de l'intime de Dieu. Qui est Dieu pour vous?
5: Exactement, ça fait se poser beaucoup de questions aussi et relire un peu sa vie.
4: Mais ça, c'est le projet de ce podcast, c'est aussi de prendre le temps, comme je l'ai dit au début, pour se poser et laisser résonner un « me voici ». Et ça pourrait paraître un peu contradictoire parce que au début, je vous ai quand même collé une petite étiquette. Alors, pour tout dire aux auditeurs, à ceux qui nous écoutent, qui nous regardent, on se parle un peu avant, on a eu une petite conversation téléphonique, et je vous ai donné cette étiquette que j'ai imprimée, que je vous donne. Est-ce que vous pouvez la lire et me dire en une phrase si ça résonne pour vous ou si au contraire, mais c'est n'importe quoi?
5: Alors, c'est écrit « Une femme qui aime creuser la science pour voir si Dieu s'y trouve ». Je trouve que ça sonne juste.
4: Ouf.
5: Il n'y a pas d'erreur. Je pense que c'est pas le but initial qui m'a de chercher si Dieu se trouve dans la science qui m'a conduit là-bas, mais c'est vrai que c'est là où je le trouve aussi.
4: Amen. On va creuser ça ensemble. Cette étiquette, on peut la garder alors.
5: Très bien.
4: Mais on va pas s'arrêter à là. On va aller un petit peu plus loin. Je pense que ça va être intéressant de cheminer avec vous de par votre vie, par des petites anecdotes, de rencontrer où est-ce que vous avez rencontré Dieu dans votre vie. Mais je donne quelques petits éléments pour que ceux qui nous écoutent, qui nous regardent, puissent un peu vous connaître sur quelques traits. Donc, vous êtes docteur, en fait, je pourrais vous appeler docteur.
5: Tout à fait.
4: Vous venez de finir votre thèse en physico-chimie. Alors, pour ceux qui ont peur de la physique et de la chimie, est-ce que vous arriveriez à nous dire en deux mots ce que c'est? Qu'est-ce que vous avez fait comme thèse?
5: En fait, c'est pas compliqué. J'ai travaillé sur des émulsions. Donc, parfois, quand on entend parler d'émulsions, c'est plutôt la vinaigrette ou la mayonnaise. Moi, c'était sur des crèmes, comme la Biafine. Et l'idée, c'était d'enlever les tensioactifs, donc qui peuvent être irritants pour les personnes qui ont de l'eczéma, par exemple, et de faire, du coup, des émulsions sans tensioactifs. Donc, on a stabilisé par d'autres choses. Donc, voilà. C'était de chercher à avoir une compréhension fondamentale pour ensuite améliorer le bien-être des personnes.
4: Donc, la science au service du bien-être.
5: Exactement.
4: Eh bien,
5: voilà,
4: voyez...
5: Pour la pharmacie.
4: Les gens commencent à comprendre pourquoi je dis que vous aimez creuser dans la science. Je ne suis pas allé chercher très loin. Et vous êtes aussi co-responsable du cycle d'initiation à la théologie. Alors ça fait plein de mots.
5: Oui, ça fait.
4: Co-responsable, je pense qu'on y arrive. Initiation à la théologie. Alors qu'est-ce que c'est que ça? Qu'est-ce que vous faites là-dedans?
5: Au sein de Maguise Paris, il y a un projet qui a été monté en partenariat avec les facultés Loyola, donc liées aux jésuites.
4: On peut resituer Maguise, oui, voilà, c'est ça.
5: Maguise Paris, c'est globalement la pastorale ignatienne pour les 18-35 ans à Paris, qui fait partie du plus gros réseau donc, national qui s'appelle le réseau Maguise. Et en fait, au sein de Maguise Paris, il y a plein d'activités réparties dans des pôles comme se former et témoigner, servir, partager, prier. Et donc, dans le pôle se former, il y a justement un cycle d'initiation à la théologie en partenariat avec les facultés Loyola, où l'idée, c'est de dire, en fait, tout le monde peut se former et tout le monde est invité à se former à la théologie, qu'on soit religieux ou simple étudiant comme moi quand je suis arrivée.
4: Ça, c'est important, la théologie qui est aussi cette science de chercher Dieu, de se questionner sur Dieu. Ça vous tient à cœur?
5: Oui, je pense que ma foi passe aussi par là, par la recherche de mieux comprendre ce en quoi je crois et pour peut-être mieux la partager, mieux en témoigner.
4: Mieux comprendre, mieux partager. Eh bien, écoutez, moi, j'ai hâte, maintenant qu'on se connaît un petit peu, on va plonger encore un peu plus. J'ai hâte de connaître, de découvrir votre premier objet, car il faut savoir, vous qui m'écoutez, qui nous écoutez sur RCF Notre-Dame ou sur la plateforme Le Jour du Seigneur, je ne connais pas les objets. Je demande vraiment à l'invité de ne rien me dire. Donc, je vais découvrir avec vous l'objet qui dit quelque chose de vous. Allez-y.
5: Bah, cette fois-ci, il ne rentrait pas dans une boîte.
4: Ah, il ne rentrait pas dans la boîte. Donc, elle le prend dans son sac.
5: Voilà.
4: Qu'est-ce que c'est que cet objet?
5: Je vous laisse le découvrir.
4: Ah oui. Donc, je vois... je dirais une BD, une bande dessinée. Alors, le titre, c'est « Les oubliés de la science ». Il n'y a pas qu'Einstein qui a fait avancer la science.
5: Exactement.
4: Donc, une BD de Camille Van Bell. Alors, cette BD me dit de vous que vous aimez lire.
5: C'est vrai.
4: Et les dessins.
5: C'est vrai.
4: Mais est-ce que le thème de la science n'est pas tout à fait par hasard?
5: Non, il n'était pas anodin du tout, merci. Alors en fait, en effet, j'aime lire, j'aime écrire et dessiner. Mais surtout, c'est du coup une BD, il y a aussi pas mal d'écritures de science. Et c'est de la vulgarisation scientifique. Et je suis passionnée du coup de vulgarisation parce que à la fois je suis chercheuse, mais j'aime aussi partager cette science, qu'elle ne soit pas... un peu le monopole d'une petite secte. Et je crois que en fait tout le monde a une graine de chercheur et peut découvrir la science autour de soi. Donc il y a pas de choses si compliquées qu'on puisse pas les expliquer, ou du moins en essayant de justement les expliquer un peu plus simplement. D'ailleurs, je crois que c'est Einstein qui disait ça.
4: Donc c'est une BD qu'on vous a offert, c'est un cadeau. Comment vous l'avez comment elle est rentrée dans votre vie, cette BD là? Racontez-nous ça.
5: Alors cette BD, oui, elle est rentrée dans ma vie par un ami qui m'est très cher et qui sait que j'aime beaucoup la science, que j'aime beaucoup aussi lire, et qui m'avait offert ça parce que dans cette BD justement, on présente plein de portraits de chercheurs qui en fait ont été oubliés. Donc par exemple, il y a la femme d'Einstein, mais il y a aussi d'autres personnes qui ont été oubliées par l'histoire, parce que soit leur découverte était peu utile, soit parce que en fait leur nom a été effacé au profit d'autres, et parfois parce qu'en fait ce qu'ils ont vu à un moment a servi beaucoup plus tard. Donc c'est assez sympa, il y a beaucoup d'humour aussi, et c'est vraiment agréable à lire, et on apprend plein de choses sur des thèmes très divers.
4: Et cette amie a pensé à vous en voyant cette BD?
5: Oui.
4: Parce qu'elle a vu votre curiosité, peut-être?
5: Exactement. Et puis, je pense que ça lui faisait aussi penser à ce que je fais. J'aime beaucoup ça. J'ai ouvert un compte Insta pour vulgariser un peu. Donc,
4: Parce que je sens, dans ce que vous commencez à nous partager, que non seulement vous voulez recevoir pour apprendre parce que vous avez soif, mais c'est surtout pour transmettre, pour le redonner.
5: Oui.
4: C'est important pour vous, cette notion-là de recevoir et tout donner?
5: Oui, d'ailleurs, c'est un peu la devise du Mège. J'ai grandi, c'est le mouvement eucharistique des jeunes, la branche finalement ignatienne pour les 7-18 ans. Et j'ai grandi dedans, donc oui, tout recevoir, tout donner, ça me parle. Et c'est vrai que dans mon parcours, j'ai beaucoup reçu. 8 ans d'études, on a le temps d'apprendre. Mais en même temps, j'ai toujours voulu un peu partager, que ce soit participant à la fête de la science, par exemple, qui a lieu en toute la France, en m'investissant dans des associations ou autres, et en faisant un peu d'enseignement. Donc oui,
4: Et la place de la femme dans les sciences, c'est un sujet qui...
5: Oui, vraiment. Et d'autant plus, en fait, je pense aujourd'hui, où on voit qu'il y a quand même des secteurs, et notamment des secteurs scientifiques, où il y a peu de femmes présentes. Pour moi, j'accorde beaucoup d'importance aussi de dire, mais en fait, tout est ouvert. Et, Et c'est pas parce qu'il y a pas grand monde, par exemple, en mathématiques pour le moment, qu'en fait, vous avez pas toute votre place ici. Vous êtes pas plus bête que les garçons. Et au contraire, tout le monde a sa chance, garçon ou fille.
4: C'est très beau parce que, moi, je reprends cette BD en main. Les oubliés de la science et dire qu'il n'y a pas qu'Einstein qui peut y arriver. C'est comme un message d'espérance que vous portez en disant, mais cette science-là, elle n'est pas réservée à une élite, comme vous disiez un peu au début. Elle est ouverte à tous, un petit peu peut-être comme la science de Dieu.
5: Tout à fait.
4: Comme Dieu qui veut se donner. Et oui.
5: Parce que Dieu se donne pas, enfin, que ce soit la science ou pour Dieu, on sera pas tous un peu les grandes figures que tout le monde retiendra. Il y a aussi les saints du quotidien, et bien, il y a aussi les chercheurs du quotidien, on en a besoin. Donc, on sera pas toutes des Marie Curie, mais en fait, on a besoin de chaque chercheuse. Donc c'est important.
4: Ben, merci, Blandine. J'espère que cet appel va résonner, peut-être pour vous qui nous écoutez, qui nous regardez. La science, c'est pas réservé à une élite. Et moi, en tout cas, j'en suis convaincu et j'ai hâte de découvrir et de continuer ce chemin de découverte avec vous, votre Me Voici et le Me Voici de Dieu dans votre vie.
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4: Me Voici, c'est le podcast où on prend le temps de rencontrer la personne, rencontrer l'invité avec Blandine. Merci encore d'être là parce que on fait ce petit chemin de la science, mais ce petit chemin des chercheurs de Dieu aussi. Et je vous ai demandé cet objet qui dit quelque chose de Dieu, cet objet qui vous parle de Dieu, parce qu'on a tous une image de Dieu, on a tous une idée de Dieu. Alors, quel est cet objet que vous avez choisi, cet objet que je ne connais pas ?
5: Alors, cette fois-ci, il est bien dans la boîte.
4: Donc, elle ouvre la boîte, elle le trouve. C'est un tout petit objet. Alors, je vais le décrypter. Donc, je vois une belle croix, avec en son centre un cœur. Donc, si je ne me trompe pas, peut-être que je me trompe, c'est une croix du MEJ, Mouvement Eucharistique des Jeunes.
5: Oui.
4: Alors, est-ce que vous pouvez nous parler, pourquoi vous avez choisi cette croix en particulier ? Je vous la redonne.
5: Merci beaucoup. J'ai choisi cette croix parce qu'elle m'a été offerte lors de... En fait, à ma première réunion d'équipe Magis, ou une des premières, en arrivant à Paris. Et en fait, c'est là où on a vu qu'il y avait des liens qui se tissaient assez vite. Moi, j'ai grandi avec le MEJ, donc j'en fais depuis les feux nouveaux. Donc depuis à peu près mes 7 ans, à travers des réunions à l'année, du coup une équipe à l'année, des camps l'été. Et c'est vraiment un mouvement qui m'a portée. Qui m'a aidé à grandir. C'est un mouvement où on grandit soi-même, on grandit humainement et spirituellement. On arrive aussi à développer nos talents, on rencontre des gens du monde entier. Et grâce notamment au camp l'été, j'ai pu en fait rencontrer des amis qui sont encore aujourd'hui dans ma vie et qui sont des amis très chers. Et je pense que c'est là aussi où j'ai découvert finalement la spiritualité ignatienne qui m'a porté, que ce soit du MEJ à Magis ensuite, puis à Civix.
4: Alors, c'est quand que vous avez vécu avec des jeunes ? Vous aviez quel âge ?
5: De 7 à 18 ans, j'ai fait partie du MEJ.
4: Ah oui, donc c'est une belle période de votre jeunesse.
5: Exactement. Alors, j'ai aussi fait quelques camps de jeunes et d'ados avec les foyers de charité. Mais globalement, j'étais principalement au mouvement eucharistique des jeunes. Et la particularité, je pense, du MEJ, c'est que nos camps, on les fait avec des... En fait, c'est national. Donc, on rencontre des personnes de toute la France. On part pas avec notre équipe. Et c'est l'occasion, en fait, de rencontres uniques qui n'auraient pas eu lieu autrement.
4: Et cette croix, c'est un cadeau.
5: Et donc, cette croix, voilà, c'est un cadeau. En arrivant en équipe Magis, donc vraiment, là, il n'y avait pas forcément de lien. Et c'est une personne qui nous a rapporté ça de son pays. Et alors, la petite anecdote, c'est que cette croix, donc, vous avez vu qu'il y avait un cœur plutôt en son centre. Et en fait, c'était le logo pour les 100 ans du MEJ à Rome. Et j'y étais. C'est un camp qui a été très marquant pour moi parce que j'y voyais la dimension internationale du MEJ, la dimension finalement internationale de l'Église, des croyants du monde entier. Je pense que c'est aussi fort que certains quand ils vivent les JMJ, par exemple. Oui. Et donc ça, c'était très porteur pour moi. Ça a été aussi un moment de rencontre incroyable. Et ce que j'aime beaucoup dans cette croix, c'est qu'elle est en bois. Et en fait, c'est un peu comme ma foi, parce qu'elle travaille avec le temps. Elle est à la fois toujours la même, mais en fait, jamais la même. Et puis, ce que j'aime bien aussi... c'est que le cœur, il est au centre. Ça me fait un peu penser à un chant qui s'appelle Emmaüs, qui est sur le chemin d'Emmaüs, justement. Notre cœur n'était-il pas tout brûlant ? Au MEJ, on a un chant qui s'appelle L'ami dans le Seigneur. Risquerons-nous d'être amis avec le Seigneur ? C'est ça, en fait.
4: Risquerions-nous ?
5: C'est ça.
4: D'être amis dans le Seigneur.
5: Resserrons-nous.
4: Enfin, je ne sais pas si on a tous les droits, donc on va arrêter de chanter.
5: D'accord.
4: Non, mais je sens, en tout cas, que cette croix en bois qui a été un cadeau, elle vous montre un peu votre unité de vie.
5: Exactement. Voilà,
4: parce que vous êtes passé par le MEJ, mouvement eucharistique des jeunes, par les équipes Magis, donc qui est un peu la suite du MEJ pour les 18-35 ans.
5: C'est plus ouvert, mais en effet, c'est
4: ouvert,
5: un peu la suite.
4: Voilà. Et il y a quelque chose de la présence de Dieu qui est discrète et qui est là. Et cet objet aussi, la croix, sa symbolique, c'est quand même l'amour du Christ.
5: Tout à fait.
4: Le Christ qui se donne et qui reçoit tout du Père et qui donne tout à l'humanité.
5: Et qui à la fois est assez discret et humble, en fait. Je crois que c'est aussi ça qui me touche dans cette croix qui n'est pas toute d'or ou d'argent.
4: Et vous aviez dit, donc, vous avez grandi dans une famille catholique.
5: Oui.
4: Cette expérience qui a brassé toute votre jeunesse, quoi, embrassé toute votre jeunesse, elle a été fondatrice pour votre foi personnelle ?
5: Oui, oui, je pense vraiment. Ça m'a permis de passer finalement d'une foi qu'on pourrait dire un peu familiale.
4: De tradition.
5: À vraiment ma foi personnelle. Je pense que le MEJ l'a vraiment fortifiée. M'a permis d'être moi-même jeune témoin aujourd'hui, enfin d'en faire une foi personnelle. C'est là aussi où j'ai pu avoir des responsabilités auprès de jeunes, donc être à la fois responsable et témoin. Et puis, ça m'a donné envie de continuer à me former, en fait, à travers la rencontre des personnes aussi, que ce soit des animateurs, des jeunes, d'autres personnes.
4: Il y a des gens qui vous ont fait confiance pour, à votre tour, transmettre.
5: Tout à fait.
4: Et ça, c'est touchant. Moi, je l'ai expérimenté aussi à travers divers mouvements. Parfois, on est un peu tremblant de se dire « Waouh, c'est nous qui allons passer ce message-là, mais moi, je ne suis pas digne. » Vous avez déjà ressenti ça ?
5: Tout à fait. En camp, il y a des fois, on a des questions des jeunes et on se dit « Faut pas que je me rate en répondant. » Et en même temps, en fait, faut aussi se laisser porter. Il y a eu plusieurs circonstances comme ça, que ce soit les jeunes en équipe. Et puis aussi des projets où j'aurais pas pensé qu'à 21 ans, j'allais être avec Magis, pour le coup, à Ignace 2021, porter la proposition pour les 18-35, alors que moi, j'étais parmi les plus jeunes. On était plusieurs, mais c'était très beau, en fait, de voir ce compagnonnage, cette avancée. Puis il y a eu divers projets comme ça, et je pense que c'est vraiment aussi ces mouvements qui m'ont porté à prendre des responsabilités aussi.
4: Oui, vous avez goûté à quelque chose de l'Église qui fait confiance en sa jeunesse pour transmettre.
5: Oui.
4: Ça, c'est beau, parce que c'est pas si fréquent.
5: Non, et je pense qu'on a vraiment de la chance, notamment là à Paris avec Magis Paris, mais même au sein du réseau Magis en général, d'avoir en fait une grande en fait synodalité. On travaille avec des religieux, mais on travaille vraiment ensemble.
4: La synodalité, c'est pas qu'un grand mot en fait. Vous le vivez.
5: Voilà, je le vis et je veux le vivre.
4: Donc pour ceux qui savent pas, pour ceux qui nous écoutent sur RCF Notre-Dame ou sur la plateforme Le Jour du Seigneur, la synodalité, c'est le fait de marcher ensemble, de marcher à la suite du Seigneur ensemble.
5: Hein,
4: il y a eu un synode sur la synodalité il n'y a pas longtemps. Réfléchir à ça et vous le vivez.
5: Oui, je le trouve. Je trouve qu'on le vit vraiment, on co-construit en fait. On n'est pas tout seul, on est avec justement des religieux, des religieuses, des laïcs engagés. Vraiment, on a notre place, on a notre voix, on n'est pas juste le plus petit.
4: Alors je sens votre engagement et je veux aller plus loin avec vous. Est-ce que vous pouvez nous partager un moment concret où vous avez vu Dieu à l'œuvre dans votre vie? Une trace de Dieu concrète, un petit témoignage, la choc, quelque chose de votre vie qui peut être dans l'ordinaire, le simple, la trace de Dieu.
5: Je crois que la chance du MEJ, c'est qu'on apprend la relecture, donc on apprend à voir les clins de Dieu justement dans nos vies, donc il y en a plusieurs. Mais un que j'ai déjà un peu évoqué, c'était justement ce camp pour les 100 ans du MEJ à Rome, où c'était assez fou, parce qu'en fait, c'est pas tant le...
4: Vous aviez quel âge aussi ?
5: Moi, j'avais 15 ans.
4: 15 ans.
5: Et en fait, je suis arrivée là et on avait un temps avant qui était dans les Alpes, près de Barcelonnette. Et très vite, en fait, une très bonne ambiance s'est construite, des liens d'amitié. Et en relisant après, on se dit, mais en fait, c'est fou qu'en 2-3 jours, entre 40 jeunes, ça se passe aussi bien comme ça, qu'il y ait une vraie bienveillance, alors qu'à 15 ans, c'est quand même l'adolescence, c'est pas toujours aussi simple. Et c'était vraiment très fort, un moment, je pense, qui nous a énormément marqué, et d'où les amitiés qui perdurent jusqu'à aujourd'hui, je pense.
4: Donc vous avez expérimenté quelque chose de Dieu,
5: oui,
4: dans ces amitiés spontanées, ces liens forts. Vous en gardez encore quelques,
5: oui,
4: liens aujourd'hui ?
5: Ah oui, complètement. Le week-end dernier, j'étais au mariage d'une personne de ce camp-là et beaucoup de liens sont restés, oui.
4: Ah oui, presque 10 ans après.
5: Exactement, oui, c'est assez fou.
4: Et justement, ce bois qui travaille, cette amitié qui continue, Dieu est à l'œuvre dans les petites choses, ou est-ce que vous le sentez dans le quotidien ?
5: À travers ces amitiés-là,
4: oui,
5: ou
4: à travers ces amitiés, ou à travers différentes choses qui grandissent, comme qui croient, comme ces amitiés, comme.
5: Je pense que c'est assez, c'est vraiment présent. Alors chacun fait son chemin de foi et son chemin humain, donc on s'éloigne plus ou moins, mais en fait au fond ça nous unit. Et ce qui est assez fou, c'est que ces amitiés-là, on se voit pas souvent. Mais en fait, quand on se revoit, c'est comme si tout de suite le feu reprenait. Et je trouve que c'est assez fort. En fait, c'est ce qu'on pourrait dire, oui, des amitiés précieuses, des amitiés vraiment de fond. En fait, on n'a pas besoin de grand-chose pour que ça renaisse. Un peu comme peut-être quand les disciples se retrouvaient,
4: votre cœur devient brûlant.
5: Voilà, exactement.
4: et c'est vrai que c'est assez étonnant parce que quand on a 15 ans, c'est pas forcément le genre de relation en deux jours qu'on crée et qui reste.
5: Oui. Et là, ouais, 15 jours de camp, et ensuite, on se voit à peu près quand on peut, mais c'est vrai que c'est très fort. Et je pense qu'on se fortifie les uns les autres aussi.
4: Donc pour vous, Dieu se cache dans la relation.
5: Oui, en grande partie, oui. La relation à lui, finalement, pour moi, Dieu, c'est un vrai compagnonnage. Je parlais d'Emmaüs tout à l'heure, mais c'est un ami, c'est quelqu'un qu'on ne voit pas, mais finalement qui a une présence réelle, qui a une vraie relation. C'est pas juste un concept abstrait.
4: C'est beau parce que la présence réelle chez les catholiques, c'est Jésus dans le tabernacle, quoi. Et là, le tabernacle, il est dans l'autre.
5: En quelque sorte, oui, je pense.
4: Vous arrivez à trouver la présence de Dieu dans cet ami, dans cette relation.
5: J'essaye, c'est pas toujours simple.
4: Mais vous voulez dire que tous les amis ne sont pas présence réelle?
5: Non, je pense que c'est pas. Faut prendre le temps de relire pour voir parfois.
4: Et la relecture, vous avez parlé de ça. Pouvez-vous nous expliquer en deux mots ce que c'est la relecture?
5: Oui, alors je vais essayer. Relire, c'est finalement relire après coup, revoir les émoluments, par exemple, de sa journée, essayer d'y trouver les traces de Dieu, essayer de voir là où il était peut-être présent. Quelque chose qui m'aide, par exemple, moi, c'est la prière d'alliance. Donc avec le « Bonjour, me voici, Seigneur », me voici. Il y a le « Merci pour ce qui s'est vécu aujourd'hui, pardon, s'il te plaît, et à demain ». Et ça aide aussi à revoir un peu là où il était, là où j'aurais aimé justement être plus proche de lui. Et je crois que c'est quelque chose qui nous aide aussi à avoir un peu le beau, le bien et le bon, ce qui sont les trois buts du mage. Et on en a besoin, surtout dans un monde où ça ne va pas toujours bien.
4: Donc vous arrivez à sentir la trace de Dieu parce que vous prenez ces petits temps aussi de relecture.
5: Oui, oui. Et après, quand je parlais un peu, vous parliez des relations. Je ne vois pas que Dieu dans les relations. Bien sûr, dans le « e » de eucharistique du mage, il y a la participation concrète à la messe, à tout ça. Mais je le vois aussi, tout à l'heure on parlait de travail de chercheur. Moi je crois qu'on peut le voir en fait dans la nature, on peut le voir dans son travail. Et parfois, je me rends compte que plus j'avance, c'est pas parce que je cherche de plus en plus à comprendre comment que je vois pas en fait, on n'a pas la réponse au pourquoi. Et c'est assez fou de s'émerveiller de l'infiniment grand et de l'infiniment petit pour se dire mais en fait Dieu est aussi là. Il y a des choses qu'on ne comprendra pas et tant mieux en fait, il y a une notion de mystère et j'ai pas besoin de tout comprendre. C'est aussi arriver à se le dire, mais en fait, je ne comprendrai pas tout.
4: C'est une grande démarche d'humilité aussi de pouvoir reconnaître qu'on a un désir de creuser. Je vous avais dit que vous étiez pour moi une femme qui creuse la science pour voir si Dieu s'y trouve, mais pas que. Mais creuser et garder cette humilité de dire « je ne pourrai pas tout trouver ». C'est magnifique. Merci pour ce bel objet, cette croix qui me parle de la croissance de Dieu dans nos vies, comme le bois qui bouge. J'aime beaucoup cette image. Merci Blandine pour cet objet qui nous parle de Dieu.
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4: On est de retour dans Me voici pour cette dernière partie ensemble. Une partie où on se dit qu'on ne vient pas de nulle part. On reçoit ce qu'on a et ce qu'on donne. Alors, je demande aux invités d'arriver aussi avec un croyant, des croyants ou des figures inspirantes qu'ils pourraient nous partager. Alors, quelles sont ces figures, parce que j'ai cru comprendre que c'était au pluriel, inspirantes, que vous pourriez nous partager aujourd'hui?
5: Le premier, ce serait Marie, l'accompagnatrice Maïche qui m'a aidée à faire mes démarches de choix. Et c'est quelqu'un qui est pour moi une figure inspirante de son engagement et de sa vie actuelle aussi. Qui a un peu ouvert le chemin et m'a peut-être inspirée à devenir moi aussi responsable d'équipe, par exemple. Je pense aussi à Nathalie et Marie, qui sont deux membres du foyer de charité de la Flatière, qui est un lieu que j'apprécie énormément face au Mont Blanc, donc il y a pire comme endroit pour prier, avec qui j'ai pu grandir, faire des camps d'ados, qui m'ont marquée par... En fait, le foyer, c'est un endroit qui est très accueillant. Il y a une vraie vie de communauté. Et ça, c'est quelque chose qui m'a beaucoup touchée, beaucoup interpellée. Où en fait, on se sent très vite à sa place et accueilli. Et notamment, Marie, c'est elle qui m'a fait découvrir les Indispensables, ces BD qui permettent de faire le lien entre science et foi, voir que ce n'est pas opposé. Se rendre compte tout bêtement, par exemple, que lorsqu'on dit le Verbe s'est fait chair, et ben, en fait, on voit que ce qui est dit dans la Genèse, dans Saint Jean, c'est pas opposé avec ce que la science dit. Finalement, l'ADN, c'est un message. Donc, il y a quand même un sens derrière tout ça. J'aime, en fait, ces personnes avec qui on peut échanger, être tout entier soi, pas scinder son côté pro, son côté perso, et grandir dans la joie. Les dernières personnes là qui m'ont vraiment inspirée ces dernières années, ce sont deux religieuses. Alors, il n'y a pas que les religieuses qui m'inspirent.
4: Heureusement.
5: Mais ces deux personnes qui m'ont vraiment marquée, donc elles s'appellent Teresa et Juliette. L'une est Ancelle du Sacré-Cœur de Jésus, donc c'est une congrégation ignatienne. Et l'autre fait partie de la congrégation de la Xavière, qui est aussi ignatienne, mais différente. Et ce qui me marque chez elles, c'est vraiment leur joie, leur simplicité, je pourrais dire un peu leur réalisme, parce que elles sont un peu comme vous et moi actuellement, elles sont plus en habit, elles ont peut-être juste leur croix quand elles se baladent qui les distingue des autres. Ce qui caractérise par exemple la Xavière, c'est qu'elles peuvent aussi avoir un autre métier à côté. Donc c'est assez fou.
4: Leur ancrage dans le quotidien.
5: Voilà, exactement. Et ça me touche énormément, parce que je pense que ça peut interpeller tout croyant, tout chrétien, de se dire mais en fait c'est pas l'apanage des religieux de transmettre sa foi, d'en vivre et de témoigner du Christ. En fait, il y a pas besoin d'avoir un habit. On peut tous le faire, et on peut le faire dans notre quotidien, notre travail. Alors, il s'agit pas de prosélytisme, mais en fait, vivre en chrétien. Et vraiment, ce qui marche chez elles, c'est leur sourire, par exemple. C'est leur joie. Et c'est une joie profonde qui est pas juste une joie de bisounours.
4: Oui, oui. C'est une joie incarnée.
5: Exactement.
4: Dans ce qu'elles sont, et elles connaissent le monde parce qu'elles sont au milieu du monde.
5: Exactement.
4: Et donc, ça nous appelle aussi pour nous, dans notre vocation de non-religieux, on peut dire ça comme ça, de baptiser en fait.
5: Tout à fait.
4: D'être là au milieu du monde,
5: oui.
4: De témoigner de Dieu parce qu'on aime, parce qu'on vit,
5: oui.
4: Voilà, par la recherche, par, voilà, que tout ça ait du sens. Et tout Dieu, fait. Je crois vraiment qu'il veut nous utiliser dans le bon sens du terme, avec tout ce qu'on est, pour être au service de son message.
5: Oui, c'est ça. Et en fait, il ne nous invite pas à un idéalisme béat, mais vraiment à être porteur d'espérance dans ce monde, je pense. Et porter sa joie, porter sa paix.
4: Ah oui.
5: Ça, c'est important, et c'est vraiment ça qui me marque chez elle, je pense.
4: Et bien, merci, Blandine, de nous avoir apporté ces témoins bien vivants.
5: Tout à fait.
4: Des témoins qui rayonnent. Et ça nous appelle aussi à... Ça nous appelle, moi en tout cas, à revoir, à relire dans ma vie quelles ont été ces personnes, ces témoins, ces piliers qui m'ont permis d'avancer. Voilà, vous avez pensé à votre accompagnatrice Meige, vous avez pensé à des personnes qui ont été là à des moments précis et qui se sont peut-être un peu effacées à d'autres moments, des rencontres. Et c'est ça qui me touche. Vous trouvez Dieu dans la relation, vous trouvez Dieu aussi grâce à la relecture, parce que c'est un exercice assez particulier de prendre le temps, un petit pas de côté.
5: Oui.
4: Et de sentir... Alors, Ignace de Loyola dit l'émotion intérieure.
5: Tout à fait.
4: Hein, de sentir ce qui se passe en nous. Et qu'est-ce qui s'est passé? Qu'est-ce qui a été beau? Qu'est-ce qui a été bon? Et ça, c'est une arme puissante pour pouvoir trouver les traces de Dieu.
5: Et trouver en toute chose.
4: Et se dire, voilà, c'est
5: toute
4: ça.
5: Toute personne.
4: Se dire, objet, personne, rencontre, il est là. J'étais là et tu ne le savais pas. Ça, c'est beau quand même. Hein. Comme ce bois qui grandit, vous avez parlé de ça avec cet objet de la croix, là. La croissance du bois, eh bien Dieu, il grandit discrètement. Parfois, il y a deux, trois petits bruits. Et on se dit, ah! Tu es là, le Seigneur est là. Ça, c'est beau. Merci, Blandine, pour ce partage en toute simplicité. Ça m'a fait beaucoup de bien. Merci, Blandine.
5: Merci à vous.
4: Et vous qui nous écoutez, qui nous regardez, est-ce que c'est facile pour vous de choisir un objet qui dit quelque chose de vous, un objet qui vous parle de Dieu? C'est un exercice que je vous invite à faire. Et puis, dans Me Voici, on aime bien se dire que dans le concret, dans l'ordinaire, Dieu est là. Alors, guettez où Dieu se trouve, et je suis sûr qu'il va donner son petit murmure, son « me voici » pour nous permettre de dire à nous aussi, nous, « me voici ».
5: Voici.
4: Merci de nous avoir écoutés. Merci Blandine. À bientôt.
5: À bientôt.

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1: Bonjour à tous, cette semaine encore je vous propose un nouveau regard sur l'économie dans notre pays. Rempli d'idées inspirantes qui donnent envie et nous montrent qu'une économie responsable, respectueuse au service des hommes et de la planète est encore possible. Tenez par exemple en 2005, Xavier Meneson quitte 15 ans de carrière dans l'industrie phytosanitaire pour fonder un complexe de 30 maisons de vacances sur pilotis en baie de Somme. En 2013, le domaine Duval est la première résidence de tourisme labellisée RSE Lucie en France. 21 ans plus tard, le site a accueilli plus de 90 000 visiteurs et s'impose comme l'un des pionniers du tourisme durable. Un parcours guidé par la volonté de construire, de préserver et de transmettre. Bienvenue à tous dans l'écho en commun.
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1: Vous l'aurez compris, c'est donc à la découverte d'un entrepreneur que je vous invite aujourd'hui. Un beau portrait, celui d'un homme guidé par le bien commun. Bonjour Xavier Meneson.
2: Bonjour.
1: En 2005, vous changez de vie à 41 ans pour bâtir un projet à contre-courant. C'est fou ou c'est courageux ?
2: Non, c'est juste une force qui était en moi, qui me disait qu'il fallait que je construise mon chemin. Cette force-là m'a obligé quelque part à prendre mon destin en main et à construire ce projet.
1: En 2005, vous ambitionnez justement de construire ce projet, une trentaine de maisons sur pilotis. Vous n'avez à l'époque aucune expérience dans le tourisme. Mais ce que vous savez, c'est qu'il est hors de question pour vous de reproduire les modèles de la Côte d'Azur où se succèdent de grands ensembles de béton. Vos maisons, à vous, elles seront en bois, avec le moins d'impact possible sur l'environnement. D'où vous vient cette démarche RSE avant l'heure ?
2: Alors, c'est un peu ambivalent mon parcours, parce qu'effectivement, donc en fait, au départ, j'étais programmé pour être agriculteur, hein. J'ai fait des études agricoles et je devais reprendre la ferme avec mes frères sur l'exploitation familiale. Et bon, les hasards de la vie ont fait que ça n'a pas pu se faire. Derrière, il a fallu que je trouve un boulot et là, je suis parti dans l'industrie phytosanitaire. Donc, vous allez me dire, c'est quand même assez loin de la RSE et de tout ce qui est autour de la durabilité. Et sachant, et c'est là où je pense que l'origine de ma démarche RSE elle se trouve, c'est que ma chère maman avait ouvert un magasin bio dans les années 70 à Abbeville. Et effectivement, quand je lui ai dit que j'allais partir dans les produits phytosanitaires, nous avons eu de longues discussions.
1: On imagine.
2: Voilà, entre une mère et son fils, etc. Et effectivement, quand en 2005, j'ai ouvert cette résidence, il était pour moi hors de question de reproduire des schémas qui étaient trop industriels ou trop productivistes, avec surtout la notion du non-respect de la nature.
1: On va en parler justement de cette notion de nature respectée. Mais moi, j'entends aussi que votre maman, elle a façonné vos valeurs profondes. Alors, vous le savez, une fois que l'histoire est faite, il est facile de penser que l'aventure a été simple, elle a été lisse, elle a été sans aucun doute. Moi, j'ai lu que vous auriez pu arrêter ce projet 300 fois, mais votre pugnacité, votre volonté, aussi votre entourage vous a aidé. Alors moi, j'entends la partie humaine, mais une entreprise, c'est aussi une partie financière. Vous avez frappé à différentes portes, je pense notamment aux banques partenaires, à la BPI, la Banque publique d'investissement. Vous êtes même allé voir les pouvoirs publics. Comment vous avez été reçu à l'époque ?
2: De réception. Il y a des gens qui m'ont pris un peu pour un tout rêveur, puisque qui était cette personne qui, n'ayant jamais travaillé dans les métiers touristiques, venait quémander des budgets d'investissement assez conséquents, puisqu'on était sur un budget quand même de construction de l'ordre de autour de 3 millions d'euros. Et puis effectivement, il y a eu quelques personnes qui ont cru en moi et qui m'ont surtout accompagné dans une démarche plus psychologique, hein, d'aide pour effectivement cette pugnacité, la maintenir à son niveau. Et bah effectivement, ça a pris quand même 4 ans, surtout qu'il fallait quand même faire vivre toute cette petite famille. Donc c'était pas toujours simple à gérer au quotidien.
1: Une famille qui est composée de combien de personnes ?
2: Mon épouse et puis mes 3 enfants, qui à l'époque, et bah effectivement, étaient dans des âges, je dirais 10 ans, 8 ans, 6 ans. Donc effectivement, il faut quand même assurer la subsistance du foyer. Et là, mon épouse a été aussi un énorme soutien, à la fois psychologique et financier aussi.
1: Alors, la confiance de votre épouse a été déterminante, on l'entend. Vous avez aussi déclaré que vous avez mis des économies d'une vie dans ce domaine. Un gros risque, on imagine. C'est vertigineux comme sensation et pourtant, vous tenez bon. Qu'est-ce qui vous maintient debout ?
2: En fait, j'y croyais tellement. Mais avec aussi cette notion, avec le recul, 20 ans après, le risque, je ne le voyais pas, en fait. J'étais obnubilé et j'étais tellement persuadé que mon projet était en phase avec ce que le marché attendait localement, que je ne voyais pas la possibilité de l'échec. Mais effectivement, avec le recul, et je comprends aussi que parfois, mon épouse a eu quand même des moments de doute, puisqu'elle avait ce côté maternel de protection de la famille, en me disant tu prends quand même beaucoup beaucoup de risques pour toute la famille, si ça ne marche pas, quelque part on perd tout quoi. Et avec le recul, j'avoue que cette dimension du risque était peut-être un peu mais d'un autre côté, je pense que si on n'a pas cette volonté, cette pugnacité, on n'y arrive,
1: oui.
2: arrive pas.
1: Non,
2: voilà.
1: Non.
2: Donc c'est un peu l'ambiguïté de ces démarches-là, entre trouver l'équilibre entre effectivement la prise de risque et malgré tout un risque maîtrisé, même si on sait que dans toute entreprise, le risque n'est jamais totalement maîtrisé.
1: Et vous avez dit aussi que ce projet répondait peut-être en plus à une nécessité plus intime.
2: Dès ma jeunesse, j'avais envie de construire quelque chose, en fait de mettre en place un projet. Je voulais m'assumer par moi-même au niveau de la construction d'un projet. Je ne voulais pas dépendre des autres, je ne voulais pas dépendre d'une hiérarchie. C'était sûrement une quête de reconnaissance, une quête d'épanouissement, une quête de conscience en soi aussi à trouver. De dire, ben voilà, je suis capable de monter un projet, mais aussi un projet qui ait du sens, quoi. C'était clair. C'était cette notion de créer quelque chose, c'est ça qui m'intéressait, moi.
1: C'était une quête de sens, bien sûr, on l'entend clairement. Depuis le début de cette aventure, une évidence s'impose. Vous voulez que le domaine du Val s'inscrive dans une démarche plus globale, mêlant environnement, social et économie. À l'époque, la responsabilité sociétale des entreprises, la RSE, est encore balbutiante. Mais vous, vous y investissez pleinement. Vous créez un potager bio, installez des panneaux solaires, vous réutilisez des déchets alimentaires pour nourrir les poules du domaine, vous utilisez des produits écolabellisés. Les initiatives se multiplient. Et puis, en 2013, vous avez été la première résidence de tourisme en France à obtenir le label RSE Lucie. Qu'est-ce que ça vous a apporté à ce moment-là ?
2: En fait, c'était un peu comme M. Jourdain, quoi. Je faisais de l'RSE sans le savoir. Je pense que cette dimension RSE que j'avais au fond de moi, c'était effectivement l'héritage des valeurs de ma maman qu'elle nous avait transmises, hein, cette notion du bien commun. J'aime beaucoup ce terme parce que je trouve que ça résume bien un petit peu l'espèce de philosophie de vie. Ce qu'on faisait de façon un peu instinctive et de bon sens à travers la RSE, que j'ai découvert là aussi par hasard en lisant un article dans la presse. Là, je me suis dit, bingo, c'est vraiment... Le triptyque qui correspond vraiment à mes croyances fortes, hein, profondes, qui sont ce fameux équilibre entre, effectivement, le social, l'économique et l'environnemental. Et je crois que les trois axes sont aussi importants les uns que les autres et doivent vraiment être en harmonie pour avoir quelque chose qui soit efficient et qui soit au service du bien commun.
1: Et les valeurs aussi de la doctrine sociale de l'Église, on l'entend clairement dans vos propos. Vous avez déclaré « préserver le vivant, c'est préparer demain ». Mais c'est au quotidien que vous agissez. J'en veux pour preuve la sous-traitance des travaux d'entretien des paysages que vous laissez aux mains d'une association d'insertion. Pourquoi ce choix ?
2: Dans tout ce qu'on peut mettre en place en termes d'activité économique, en termes de besoins, bah effectivement, quand on a une solution qui permet à la fois économiquement d'être cohérente et surtout d'avoir une utilité sociale, on choisit l'utilité sociale. Alors évidemment, si c'était déconnecté complètement financièrement, on ne pourrait pas le faire. C'est aussi une espèce de guide que l'on a sur toute cette partie partenariat. Et aussi, autre chose dont je suis assez fier, c'est que, oui, je ne parle pas de fournisseur, je parle de partenaire. Ça fait 20 ans maintenant qu'on est ouvert. Il y a quand même beaucoup encore de fournisseurs qui étaient là dès le départ. Et ça aussi, ça montre aussi une relation qu'on construit sur le long terme et pas uniquement une relation basée sur une offre commerciale, un prix, un délai de paiement. On a su construire avec ses partenaires une relation dans la confiance et dans la durée. Et bon, et ça, c'est des valeurs qui me parlent, c'est tout.
1: Travailler avec le tissu économique local est une évidence pour vous, on l'entend, puisque vous avez mis en place depuis 2005 une collaboration basée justement sur cette fidélité et le partage de valeurs. Concrètement, ça ressemble à quoi au quotidien ? Vous travaillez avec qui ?
2: On travaille avec des gens qui nous font des prestations de ménage, puisque on ne peut pas assumer tout l'entretien des ménages au quotidien. Notre deuxième gros poste, c'est aussi un fournisseur de location de linge. Et après, on a aussi un autre traiteur qui nous fournit à la fois les services que l'on peut apporter aux gens en termes de traiteur et aussi toute la partie séminaire où on lui sous-traite toute la collaboration des repas.
1: Ils sont proches ou loin de chez vous ?
2: Ah non, le traiteur, il habite dans le village.
1: Voilà. Plus de 80%, on peut dire, avec des fournisseurs qui sont situés à moins de 40 km de chez
2: vous. Ah oui, tout à fait.
1: Et j'ajoute aussi qu'une partie de votre chiffre d'affaires est reversée dans des structures locales qui respectent votre engagement RSE. Qu'est-ce que vous attendez de ces initiatives ?
2: Alors en fait, c'est une démarche que je veux un peu vertueuse, c'est que on a une activité séminaire, et donc on a créé ce qu'on a appelé un fonds vert, qui fait que chaque séminaire qui vient au domaine du Val, le domaine du Val abonde un budget de fonds verts, qui globalement c'est 1% du chiffre d'affaires fait par le séminaire, qu'on consolide sur une année, et chaque année on choisit un établissement d'économie sociale solidaire, une association d'intérêt général, pour les accompagner sur leur projet. Alors, pour illustrer ça, l'année dernière, on avait fait ça avec une ressourcerie qui mettait en place un atelier de réinsertion à travers de la customisation de meubles anciens sur Abbeville, donc 5 km du domaine. Cette année, on l'a fait avec le Festival de l'Oiseau et de la Nature. Voilà, là, dans une dimension pour animer des ateliers pour les enfants de transmission. En fait, on essaie d'alterner des associations qui, effectivement, ont une entrée soit sociale, environnementale ou économique. En fait, on essaie de mixer tous les ans, de choisir un peu des associations qui ont des objectifs ou des finalités un peu différentes, justement pour respecter un petit peu ce triptyque qui m'est cher.
1: Et la dimension sociale s'étend aussi en interne avec un dialogue permanent avec les salariés. Combien de personnes travaillent avec vous aujourd'hui ?
2: J'ai 2 personnes à temps plein. J'ai une personne à 80% et j'ai 2 personnes qui sont là à 20%.
1: Et j'ai lu que vous mettez en place des formations et des primes d'intéressement. Qu'est-ce que vous cherchez à instaurer avec ça au quotidien ?
2: On est au-delà du dialogue social, quoi. C'est vraiment dans la notion de, je dirais, d'un équilibre dans la relation patron-salarié qui est un véritable échange. Donc on fait régulièrement des réunions avec les salariés pour échanger à la fois sur eux, leur retour par rapport à leurs problèmes au quotidien, par rapport nous aussi à nos projets. Et puis derrière, effectivement, derrière mise en place d'un certain nombre soit de formations pour répondre à leurs besoins, et puis aussi tout ce qui est une notion d'intéressement financier pour aussi les impliquer et les animer sur le fonctionnement de la résidence.
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1: Bienvenue à vous si vous nous rejoignez dans l'écho en commun. Nous recevons aujourd'hui un entrepreneur qui a décidé de changer de vie en 2005 pour bâtir la première résidence de tourisme éco-responsable 3 étoiles. Après 15 années dans l'industrie phytosanitaire, cet entrepreneur picard décide de tourner la page pour se consacrer à une vision personnelle du tourisme, plus respectueuse de l'environnement et profondément ancrée dans son territoire. Le pari de ce challenger a tout d'une aventure improbable. Et pourtant, 19 ans après sa création, le domaine du Val est un havre de paix au beau milieu de la nature. Xavier Menesson, j'ai quand même le sentiment, malgré cet exploit, puisque pour moi ça en est un, que cela ne vous suffit toujours pas, puisqu'en 2024, vous franchissez une nouvelle étape avec un projet d'envergure. Vous voulez créer une réserve naturelle de plus de 25 hectares. Qu'est-ce qui vous a poussé vers cette nouvelle idée ?
2: Les conséquences de l'histoire, de l'origine du côté terrien, que je revendique fortement, le côté agricole, qui pour moi porte quand même des valeurs importantes et essentielles. Et puis effectivement, ce côté toujours aussi de vouloir construire et transmettre. Ben, l'âge arrivant, la transmission fait partie maintenant de mes priorités à venir, sur les 5 à 10 ans à venir. Et en fait, moi je me suis installé sur la ferme familiale, hein, c'est-à-dire que le terrain sur lequel j'ai construit ma résidence de tourisme était sur la ferme familiale, donc c'était 3 hectares qui faisaient partie de la ferme. Et mes frères, dans les années 90, ont eu le projet, enfin plus que le projet, parce qu'ils ont réalisé un golf. C'était l'époque où les agriculteurs cherchaient à diversifier leurs activités. Il y avait une espèce de mode sur un nouvel or vert qui s'appelait le golf. Donc une partie de la ferme a été transformée en golf, ça, globalement à peu près 110 hectares. Et il s'est avéré que cette diversification fut un échec cuisant, puisque au bout de 5 ans, 6 ans, mes frères ont été obligés de revendre ce golf. Mais moi, j'étais toujours en mitoyenneté, puisque la résidence a été créée sur ce golf. Et en 2019, le propriétaire a décidé de le fermer. Pendant 5 ans, ce golf est resté en friche. Et moi, j'avais essayé de contacter le propriétaire, voir s'il était intéressé pour éventuellement me vendre tout ou partie. Et finalement, j'ai réussi à contacter un propriétaire qui m'a dit « Banco, je suis prêt à vous vendre 25 hectares du golf ». Bon, c'était pas la totalité, mais c'était quand même déjà une belle partie. Et de là est parti un projet qui aujourd'hui m'anime, qui est effectivement le projet de la réserve. Voilà.
1: Alors c'est sur les terres de votre enfance, on l'a entendu, que vous avez imaginé ce sanctuaire vivant en lieu et place d'un ancien golf. Quel est l'objectif aujourd'hui de ce projet ?
2: Effectivement, c'était mon terrain de jeu quand j'étais enfant. Hein. Donc il y avait aussi malgré tout un côté un peu retour aux sources, hein, puisque effectivement... c'était un espace où il y avait des vaches normandes à l'époque. Hein, on allait régulièrement pour les ramener à la ferme, etc. Et effectivement, quand j'ai eu ce projet de l'acheter, clairement, dès le départ, je savais très bien que j'aurais pu faire aucune activité commerciale au sens construction. Ce terrain était protégé, il était inconstructible, il était en zone sensible. Donc ça, je le savais dès le départ. Et en fait, ce qui m'est apparu évident, puisque je connaissais particulièrement bien évidemment le terrain, c'est qu'il y avait une multitude de biotopes présents sur cet espace. Il y avait par exemple des zones humides, il y avait un plan d'eau, des pelouses sèches, des petits bois. Et je me suis dit, forcément, un potentiel intéressant sûrement autour de la biodiversité. Et je me suis dit, il faut que

0: était très intéressant. Et ce qui les intéressait, c'était la multitude des biotopes sur un espace finalement assez limité, puisque 25 hectares, c'est à la fois grand, mais c'est maintenant pas gigantesque. Et de là, ils partent cette idée d'une collaboration avec eux. Parce que moi, je voulais aussi faire quelque chose qui soit crédible, qui ne soit pas juste dire, bah tiens, je mets 25 hectares comme ça en réserve, c'est cool, c'est sympa. Et derrière, il n'y a aucune à la fois finalité scientifique, aucun plan, aucun objectif. Donc derrière, suite à ce premier échange, on a essayé de construire un plan avec eux à 5 ans. Et donc, ça s'est matérialisé par une convention d'assistance à gestion avec eux. Donc moi, j'ai signé ça avec eux en 2024. Et derrière, pendant 5 ans, ils vont m'accompagner sur la gestion au quotidien. Mais surtout, ils ont fait en préambule, pendant une année, un inventaire précis de la faune et de la flore. C'est-à-dire qu'ils sont venus à peu près une bonne dizaine de fois pour faire des relevés de végétaux, d'animaux, d'insectes, d'oiseaux. Et derrière, finalement, on sait de où on part au niveau population naturelle. Et derrière, l'objectif, c'est que c'est effectivement, au bout des 5 ans, on puisse faire un bilan, en espérant à minima qu'on ait au moins autant d'espèces et surtout l'espoir d'avoir un développement des espèces naturelles, surtout qu'ils avaient identifié des espèces qui étaient un petit peu en régression en termes de population et que ça les intéressait aussi d'avoir des espaces un petit peu préservés à ce niveau-là.
1: Le diagnostic écologique met en évidence une diversité remarquable de 100 espèces végétales recensées, dont certaines, comme vous venez de le dire, rares et protégées. Côté faune, la réserve accueille une cinquantaine d'espèces d'oiseaux, parmi lesquelles plusieurs espèces en déclin en France, ainsi que des insectes sensibles, caractéristiques des milieux humides. Un patrimoine, donc, on l'entend, naturel, d'autant plus précieux qu'il s'inscrit dans un contexte de raréfaction des écosystèmes. Alors, j'imagine votre surprise ou pas?
0: Alors, oui et non. Ils m'ont dit qu'il y avait plus de 200 espèces. Là, j'étais un peu surpris. Et puis après, il y avait aussi cette notion qui est assez intéressante. C'est un peu comme une espèce de reconversion industrielle. Alors, le terme industriel est peut-être un peu fort, mais en fait, d'un terrain de golf qui était quand même un terrain qui avait été quand même, alors pas artificialisé au sens bétonné au coquelicot, mais enfin, où il y a eu quand même une intervention humaine à travers la création de bunkers, à travers la création de greens, avec du sable, etc. Donc on aurait pu se dire aussi peut-être qu'il y avait déjà eu un impact un petit peu sur cet environnement. Et finalement, on a vu que déjà en 50 ans, puisque le golfe a fermé en 2019 et nous l'inventaire on l'a fait en 2024, il y avait déjà eu une bonne reconstitution de la diversité écologique du site. Et, mais c'est ça qui est intéressant, c'est vraiment cette notion de voir un petit peu sur le temps l'évolution de ce site.
1: Et que la nature reprend toujours sa place.
0: En fait, la nature, on l'accompagne juste, hein, on fait un minima. On ne fait aucune intervention directe, c'est vraiment de l'entretien. Alors l'entretien aujourd'hui, on le fait plus de façon mécanique, mais l'idée à terme, c'est de le faire avec l'aide des animaux, et notamment des moutons, pour arriver à faire cet entretien, qu'on soit cohérent jusqu'au bout, quoi, que ce soit un entretien naturel.
1: Et penser comme un lieu vivant, la réserve ne se limite pas à la préservation. Un parcours de découvert, déjà accessible aux résidents, permet d'explorer les différents milieux. J'entends donc que vous souhaitez vous développer, mais comment faire nous pour ne pas tomber dans le tourisme de masse?
0: Alors là, effectivement, c'est un peu la problématique du tourisme aujourd'hui au sens large, c'est ce fameux équilibre entre exploitation et préservation. Nous, on a pris le parti de dire de toute façon que cette réserve, elle n'était pas accessible à tout à chacun comme ça. Ce n'était pas au beau vouloir. C'est qu'il y avait une notion d'organisation. C'est-à-dire que nous, les résidents du domaine, y ont accès, mais avec ce chemin qui est vraiment bien balisé pour éviter de partir n'importe où et puis d'éviter des dégâts à travers des usages qui ne soient pas cohérents avec cette préservation. Et malgré tout, on ne voulait pas non plus en faire un espace complètement figé, fermé. Et donc, on l'ouvre aussi sur quelques temps dans l'année à tout à chacun, grand public. Donc, cette année, par exemple, on a déjà fait 4 promenades ou randonnées, pour ça comme on veut, avec le Festival de l'Oiseau et de la Nature, hein, qui est un festival qui a lieu tous les ans à Ville et sur la côte au mois d'avril, où les gens sont venus pour faire une reconnaissance de chant des oiseaux. Et c'était assez sympa de les voir partir le matin avec leur casque et puis l'ingénieur du son qui partait avec cette espèce de capteur pour attraper les chants des oiseaux. Et juin, juillet, août, on a des balades qui sont prévues aussi avec le parc naturel régional. Ces balades sont accessibles à tous, permettent d'ouvrir le terrain aussi à l'extérieur sans que ça soit non plus trop compliqué à gérer et surtout trop impactant au niveau du site.
1: Ouvrir sans dégrader, transmettre sans altérer, c'est ce que vous nous dites. Xavier Menesson, j'ai le sentiment que cette réserve naturelle représente bien plus qu'un projet supplémentaire. Qu'est-ce qu'elle incarne pour vous?
0: Tout à l'heure, je parlais de transmission, c'est ça. Hein. Quelque part, la transmission, elle est importante pour moi dans la notion de laisser quelque chose qui pourra vraiment avoir un impact positif pour les générations futures.

0: je dirais ma résidence, laisser des murs, des salles, du foncier bâtisse, c'est une dimension, mais laisser un espace naturel qui là rentre complètement dans cette notion du bien commun, qui serve, je dirais, à l'intérêt général, qui serve à l'intérêt écologique, à l'intérêt environnemental, au service de tous. Voilà, moi ça m'anime, ça me donne envie de continuer, ça me donne surtout envie de transmettre. Voilà, tout à fait.
1: En parlant de transmission, est-ce qu'à 62 ans, c'est votre âge aujourd'hui, vous envisagez la suite?
0: Voilà, ça fait partie des discussions qu'on a actuellement en famille, hein, avec mes enfants et ma femme. J'espère, sans mettre la pression, mais ce projet trouvera un écho chez mes enfants. J'ai bon espoir, j'ai un espoir.
1: Vous avez trois enfants, vous nous avez dit.
0: Trois garçons, et j'en ai un qui semble porter déjà un intérêt, et qu'effectivement, on fasse une transmission qui soit progressive. Mes fils porteront les mêmes valeurs et les mêmes ambitions que moi sur ce projet de réserve, qui est vraiment un projet plus à vocation générale ou à vocation
1: environnementale, sociétale, humaine, voilà. Tout à fait. Parce que pour moi, j'entends bien qu'on ne visite pas cette réserve, on la rencontre. Vous êtes d'accord avec ça?
0: Oui, je ne veux pas non plus être trop prétentieux. J'ai beaucoup d'humilité. Voilà. Mais en tout cas, je le sais, c'est que je le fais avec sincérité et que j'y prends beaucoup de plaisir et aussi beaucoup de conviction. Je pense que c'est aussi un moyen, et c'est là aussi, c'est un des axes qu'on veut absolument développer, de transmission et de sensibilisation au niveau des générations. Et donc l'idée, enfin le projet que je souhaite mettre en place aussi rapidement, c'est au niveau des écoles primaires de pouvoir se servir de cette réserve comme une espèce de lieu de sensibilisation des jeunes générations.
1: Mais c'est d'autant plus difficile de laisser la main, surtout lorsque l'on a finalisé un projet global. Dans quel état d'esprit vous êtes à l'aube d'une nouvelle page de votre vie?
0: Moi, je suis complètement serein parce que ma transmission va se faire là dans les cinq ans ou à 10 ans. Malgré tout, j'espère pouvoir encore en profiter après. Et puis, quelque part, je pense que cette notion de la préservation de la nature, de la préservation de la biodiversité, aujourd'hui, on assiste quand même à une prise de conscience globalement importante de l'ensemble des gens et surtout des jeunes générations. Donc, je suis plutôt optimiste sur le fait que ce type de lieu, à la fois, va se développer et puis risque aussi, je dirais, d'avoir un intérêt de la part des locaux et même des gens au-delà de ça, quoi. Moi, l'ambition aussi que j'ai, c'est un petit peu de faire une valeur d'exemple, quoi. C'est-à-dire que, alors, j'ai bien conscience que tout à chacun ne pourra pas monter des projets comme ça, parce que, bah, effectivement, financièrement, il y a quand même une notion d'investissement, il y a quand même une notion d'aménagement. Mais quelque part, si ça peut éveiller quelques idées à des personnes dans d'autres régions, bah, tant mieux. Voilà, c'est que on n'est pas forcément obligé d'être une structure publique pour pouvoir aussi prendre en compte et en charge la nature et l'environnement.
1: Et quelles sont vos ambitions maintenant personnelles ou vos futurs projets? Parce que quand on a donné une grande partie de sa vie à un projet global, qu'est-ce qu'on fait après?
0: Ah, ça c'est ce qu'on appelle écrire l'histoire d'après, ça. Ben ça fait partie des réflexions et des projets que je suis en train d'identifier. Parallèlement à ça, j'ai un engagement dans une association autour du tourisme responsable, puisque c'est une association qui s'appelle Betsam Zéro Carbone, hein, qui regroupe globalement une cinquantaine d'acteurs touristiques localisés en Betsam, et qui a juste une seule ambition, c'est de promouvoir un tourisme plus responsable. J'en suis un membre actif, mais je pense que l'après, effectivement, il se construira autour d'engagements dans des associations de ce type-là, au service des gens, au service de l'homme, au service de la nature. Voilà, je le vois comme ça, mon après.
1: L'avenir reste encore à écrire, mais une chose semble acquise. Le domaine du Val continuera d'évoluer dans la fidélité et ses valeurs fondatrices, celles d'un tourisme plus responsable, plus humain et résolument tourné vers le long terme. Et cela grâce à votre projet de vie qui continue, encore aujourd'hui, de vous porter. Bon vent dans la poursuite de votre destinée, Xavier Meneson. Merci beaucoup d'avoir pris le temps d'être avec nous et à bientôt.
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1: Et si vous avez pris en cours cette émission et que vous souhaitez la réécouter ou la partager autour de vous, n'hésitez pas à la retrouver en podcast sur rcfnotredame.fr. Pour le moment, je vous propose de prendre le chemin vers la pensée sociale chrétienne.
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1: Nicolas Masson. Bonjour Nicolas Masson.
3: Bonjour Bérangère.
1: Je rappelle que vous êtes le président des campus des EDC. Aujourd'hui, nous allons parler de subsidiarité. On présente souvent ce principe de la pensée sociale chrétienne comme une technique d'organisation efficace. Mais vous allez nous expliquer aujourd'hui qu'elle est beaucoup plus que cela.
3: Si on reprend sa définition, la subsidiarité consiste à donner la possibilité d'agir au plus petit niveau possible. Cela a des conséquences sur l'organisation d'une entreprise qui, en descendant les décisions au plus près du terrain, gagne en efficacité. Mais elle est beaucoup plus que cela, car en donnant la possibilité d'agir à ceux qui œuvrent chaque jour sur le terrain, elle reconnaît la dignité et la capacité d'agir des plus petits. Elle rappelle qu'une entreprise juste n'écoute pas seulement les plus puissants, elle refuse la marginalisation des plus faibles et rend à chacun sa part de responsabilité. C'est pour ça que la subsidiarité a une dimension profondément prophétique. Elle demande à l'instance supérieure non seulement de ne pas dominer, mais comme le Christ nous le commande, d'être serviteur.
1: Mais de ce fait, c'est un renversement de perspective que vous êtes en train de nous expliquer. Concrètement, comment cette attitude d'aide se traduit-elle dans une équipe, par exemple ?
3: Alors, la subsidiarité, c'est d'abord un guide pour l'exercice de l'autorité. Et elle peut se décliner en trois piliers indissociable. L'autonomie d'abord. Il s'agit du droit et du devoir pour le niveau inférieur de faire tout ce qu'il est capable d'accomplir par lui-même. Ensuite, l'aide. Remarquons que subsidiarité vient du latin subsidium, qui signifie secours ou appui. Le manager est au service des niveaux inférieurs pour leur donner les moyens, les formations et les informations nécessaires. Enfin, la suppléance, l'autorité supérieure doit intervenir si et seulement si le bien commun est menacé. Cette intervention doit être le plus temporaire possible, l'objectif étant de rendre l'autonomie à l'instance inférieure dès que possible.
1: Alors moi, j'entends que c'est joli, j'entends que l'approche, elle est presque parfaite, un peu idéalisée. Est-ce que c'est vraiment compatible avec l'efficacité d'une entreprise aujourd'hui ?
3: Certes, Benoît XVI présente la subsidiarité comme une manifestation de la charité. Et en refusant la cistana, qui déresponsabilise, elle respecte la dignité de toute personne et de sa personnalité créative. La charité serait-elle idéaliste selon vous ? Non, car appliquer la subsidiarité aligne la performance de l'entreprise sur le bien commun et la croissance de chacun. C'est pour le dirigeant, comme l'a écrit saint Ambroise, devenir la main du Christ qui continue à créer et à faire du bien.
1: Et comme toujours, finalement, il faut tester pour se rendre compte également de cette efficacité. La semaine prochaine, Nicolas Masson, nous évoquerons avec vous la participation. Tout un programme. Merci beaucoup. À samedi prochain.

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3: Bonjour à tous les auditeurs, toutes les auditrices de notre radio RCF Région Sud pour cette émission consacrée au Festival d'Avignon, bien sûr. J'ai la joie d'accueillir en ce jour la troupe de Dans la solitude des champs de coton. Donc je vais demander à chacun d'entre vous de vous présenter brièvement. On va commencer par Louis Franck.
4: Lou Franck.
3: Oh là là, excusez-moi.
4: Pas de problème, Lou Franck Pobleté, je suis metteur en scène de la pièce et voilà, c'est notre premier spectacle à Avignon et première pièce que je monte.
5: Achille Solou, je suis comédien depuis 20 ans et voilà, on a commencé à travailler cette pièce il y a 7 ans et aujourd'hui on est très heureux de la jouer à Avignon.
6: Et Nathan Jousny, comédien également. Et je partage ce qu'a dit mon camarade.
3: Merci à vous d'être venu. Voilà, donc nous allons parler ensemble de ce spectacle que vous avez monté, Dans la solitude des champs de coton, qui est un spectacle qui a déjà été joué à Avignon plusieurs fois. Et moi, je l'ai découvert l'an dernier au Théâtre du Cabestan avec d'autres comédiens, avec une autre mise en scène, évidemment. Et c'est ce qui m'a donné envie de le revoir avec vous cette année, tellement j'ai été marqué par cette découverte. Donc, c'est un texte qui date de 1986. Et pour ceux qui ne connaissent pas Bernard-Marie Coltès, peut-être que dès le départ, peut-être, il serait bon d'entendre voilà, un extrait de ce texte très particulier pour en saisir toute la beauté du style. Voilà. Donc je vous laisse le proclamer.
7: Et si, par hypothèse, j'avouais que je n'avais usé de l'arrogance sans goût, que parce que vous m'avez prié d'en user lorsque vous vous êtes approché de moi, pour quelque dessein que je ne devine pas encore, car je ne suis pas doué pour deviner, et qui me retient cependant ici. Si par hypothèse je vous disais que ce qui me retient ici était l'incertitude où je suis de vos desseins, et l'intérêt que j'y prends, dans l'étrangeté de l'heure et l'étrangeté du lieu, et l'étrangeté de votre avance vers moi, je me serais avancé vers vous, mu de ce mouvement conservé en toute chose de manière indélébile tant qu'un mouvement contraire ne lui est imprimé, si c'était par inertie que je m'étais approché de vous, porté vers le bas non par volonté propre, mais par cette attirance qu'éprouvent les princes qui vont s'encanailler dans les auberges, ou l'enfant qui descend en cachette à la cave, l'attirance de l'objet minuscule et solitaire pour la masse obscure, impassible, qui est dans l'ombre.
3: Merci beaucoup à Nathan. Donc Nathan, vous interprétez l'un des deux personnages.
6: Tout à fait.
3: Voilà,
6: le client.
3: Voilà, donc et Achille, donc forcément l'autre personnage qui s'appelle le dealer. Et malgré le nom qui pourrait être trompeur, parce que quand on entend « dealer », on pense tout de suite à trafic de drogue. Bon, je pense que c'est pas du tout, on est d'accord, c'est pas du tout le sujet de, voilà, du texte de Coltès. Mais donc c'est cette rencontre au crépuscule, dans un milieu urbain, entre deux hommes, voilà, dont les regards vont se croiser, parce que dans le texte de Coltès, il y a cette insistance sur le regard, hein, qui est très très importante. Et voilà, donc ça c'est un peu la présentation très très globale de ce que peut être ce texte. On a entendu la beauté du style, son caractère, je pense, tout à fait unique, tout à fait singulier. Et peut-être aussi souligner, alors là je vais vous demander comment vous le ressentez, mais même s'il y a deux personnages, on a l'impression, alors en tout cas c'est l'impression que j'ai, peut-être que je me trompe, mais voilà, c'est pour ça que je vous demande votre avis aux uns et aux autres sur cela, on a l'impression en fait qu'il s'agit davantage de petits monologues plutôt que de dialogues. Voilà. Est-ce que entre le dealer et le client évidemment, hein. Voilà. Donc voilà, j'aimerais peut-être avoir votre ressenti là-dessus. Voilà. Ouais, parce que c'est juste mon ressenti à moi. Hein. Voilà.
5: Oh non, c'est très particulier. Et c'est un peu unique dans le paysage du théâtre français d'avoir d'aussi longs monologues et d'avoir de si peu de dialogues dans une rencontre entre deux personnages. Et on se pose souvent la question de, d'ailleurs, pourquoi... Donc c'est le dealer qui commence la pièce avec une longue réplique qui dure, je pense, 3 minutes, 4 minutes. Et la question de pourquoi le client qui se fait arrêter par ce personnage étrange, sombre, dans l'ombre, pourquoi il répond rien ? Pourquoi il attend ? Pourquoi il écoute ? Et ça a été une part du travail assez importante de nourrir ces silences-là. Parce que quand on parle, c'est assez naturel et... Et en tant qu'acteur, on est habitué à la parole, mais ne pas parler autant de temps, paradoxalement, c'est assez éprouvant. Et on a dû s'interroger beaucoup sur pourquoi on reste silencieux, pourquoi est-ce que... Et toute la beauté de la langue de Coltès, c'est que parfois, le personnage du dealer va parler de quelque chose en début de réplique, et parfois le client va y répondre, mais 3 répliques plus tard, dans un habile jeu de réponses et de rhétorique qui est extrêmement habile et très singulier à cette pièce-là.
3: Oui. Alors,
4: et juste pour rebondir, rapidement,
3: oui.
4: Coltès a écrit, en fait, ce que vous dites, on a l'impression que ce sont deux monologues,
3: oui.
4: Il l'a vraiment écrit comme ça, en fait.
3: Ah, d'accord.
4: Quand on lit un peu la façon dont il abordait son travail, il écrit tout d'abord un monologue, un long monologue du dealer, d'une traite, et ensuite il va écrire un long monologue du client, d'une traite. Et il va ensuite, tout son travail va être de comment intégrer ces monologues entre eux, les entrelacer et faire qu'ils se fassent écho, qu'ils se répondent ou pas. Et voilà, et ce qu'on voit un peu avec cette pièce, c'est ce qui est intéressant et ce dont parlait un petit peu Achille, c'est à quel point parfois ils ne peuvent ne pas se répondre. Et ça donne cette impression un peu parfois de presque d'une prière. Qui s'adresse à quelque chose de plus grand, pas forcément au personnage en face, et qui n'a parfois que le silence comme réponse. Donc voilà.
3: Oui, ben c'est très éclairant, oui. Voilà. Et donc, en fait, je me demande justement si ça ne nous met pas, sur le chemin de l'un des thèmes qui m'apparaît peut-être essentiel dans cette œuvre, que je pourrais qualifier de... incommunicabilité. J'ai l'impression que c'est vraiment un peu le cœur, c'est-à-dire cette difficulté que deux humains ont à réellement communiquer l'un avec l'autre. Je ne sais pas si c'est...
6: Oui, il y a tout à fait de ça, mais effectivement, ça rejoint ce qu'on se disait tout à l'heure, de laisser l'autre s'exprimer, peut-être pour lui donner la possibilité d'entrer dans toute la complexité de sa pensée. Et effectivement, c'est la question qu'on s'est posée souvent, de pourquoi attendre, pourquoi ne parler qu'à ce moment-là, pourquoi intervenir à ce moment précis. Mais le fait de laisser la personne s'exprimer, c'est aussi une tentative de lui donner la possibilité d'être le mieux compris possible. Et malgré ça, plus ça va avancer. D'ailleurs, il y a un moment où le dealer dit « Plus je vous fréquente, moins j'ai de prise pour vous comprendre. » Je ne sais plus quelle est la réplique exacte.
5: Comme ça.
6: Donc c'est effectivement, il y a un truc où plus ils essayent, plus ils essayent de s'approcher, plus ça paraît impossible cette rencontre, plus ça paraît leur échapper quelque part. Quoi.
3: Mmh. Oui, l'impression un petit peu d'un dialogue de sourds. C'est un peu ça. Et puis, il y a... Alors, on va peut-être un peu quand même parler de la mise en scène. Enfin, il ne faut rien oublier, mais c'est tellement... C'est un très, très beau, magnifique spectacle. Et donc, moi, dans la... Alors, la mise en scène, justement, je peux comparer avec ce que j'ai vu au Cabestan l'an dernier. C'est toujours ça qui est intéressant aussi. Donc, elle est très différente, hein, votre mise en scène, Lou Franck, de ce que j'ai pu voir l'an dernier. Parce qu'elle est... Surtout au niveau des lumières, parce qu'il y a vraiment le début du spectacle où le dealer, on entend sa voix, mais on voit à peine une silhouette. Il est vraiment dans l'ombre, dans les ténèbres. Puis il faut vraiment beaucoup de temps pour qu'on arrive à voir le visage d'Achille. Hein. C'est tout un processus. Donc évidemment, c'est volontaire de votre part. Et je pense que ça crée une ambiance mystérique. Enfin, voilà. Je vous lance là-dessus un petit peu sur votre mise en scène pour nous dire un petit peu. Voilà.
4: Oui, tout à fait. C'est le travail de la lumière. On l'a fait avec Louis de Pasquale, main dans la main. Et effectivement, moi, mon envie, c'était vraiment de plonger le public dès le départ, de l'immerger dans la pièce, qu'il soit tout de suite dans une expérience immersive, et essayer, tant que peut se faire, de lui faire ressentir peut-être ce que peut ressentir le client quand il est face au dealer. Dans le texte, à un moment, le client dit « Vous êtes tellement sombre et obscur que la nuit n'est pas assez noire pour vous cacher, en fait. » Et voilà, toute cette ambiance d'obscurité, de crépuscule, de noirceur, elle jonge tellement tout le texte que pour moi, ça paraissait évident qu'il fallait qu'il y ait un travail de lumière sur l'obscurité et sur les ombres, les silhouettes, le contre-jour, effectivement, et sur le dealer.
3: Et puis je pense que dans la mise en scène, peut-être une difficulté, il me semble, à laquelle vous avez été confronté, c'est que c'est vraiment du théâtre où la parole est souveraine, absolument souveraine, mais comme très rarement dans le théâtre, puisque au niveau action, il y en a deux seulement. Voilà. Donc c'est toucher le dealer qui touche le client à un moment, et puis ce geste de donner sa veste, de recouvrir le client de sa veste. Donc c'est quand même assez saisissant, et je pense qu'en même temps, justement, tout ce qui tourne autour de la veste prend une valeur infiniment plus grande, parce que c'est quasiment le seul geste.
4: Tout à fait. C'est le côté minimaliste et épuré, ça fait partie de moi, donc c'est évident que ça transparaît beaucoup. Et la parole est tellement profuse, contrairement au corps, où les actions sont très rares sur les gestes, les mouvements, que voilà, ça me paraissait évident dans le travail avec les acteurs, et ils pourront en parler sur la difficulté de travailler sur l'immobilisme, au début, j'étais très, très, très agaçant. Je leur disais, mais ne bougez pas, vous n'avez pas besoin, ne bougez pas la tête, ne faites pas un pas. Ouais. Parce qu'effectivement, faire ressortir ce geste de la veste, se toucher, était tellement essentiel pour moi. C'était tellement les deux seules actions, comme vous dites, qu'il y a précisément écrites dans la pièce, qu'il fallait que quand elles aient lieu, que ça ait une vraie dimension vraiment puissante, quoi.
3: Oui.
5: Ouais, ces deux actions aussi, c'est pas pour rien qu'il y a que ces deux-là, c'est qu'elles sont aussi très puissantes en symbolique. Il y a d'abord le toucher pour essayer de jauger qui est l'autre, est-ce qu'il va bien, est-ce qu'il va pas bien, est-ce que c'est un ami, est-ce que c'est un allié. C'est un peu la rencontre, la vraie rencontre qui se passe des mots. C'est la seule rencontre qui se passe entre ces deux personnages qui est animée par autre chose que la pensée. Et c'est pas pour rien que la deuxième action, ce soit la veste, qui est de recouvrir l'étranger, celui qu'on ne connaît pas, celui qu'on ne peut pas comprendre, qui est trop loin de nous, qui ne vient pas du même monde, le recouvrir de familiarité, le recouvrir de quelque chose qui fait qu'on peut le reconnaître et que du coup on peut lui parler et que du coup on peut le comprendre. Donc le dealer a ces deux actions-là, la première d'essayer de toucher celui qui lui est étranger pour savoir de quel sentiment il est animé, et puis ensuite la veste... pour le recouvrir de quelque chose qui pourrait lui être familier et lui permettre d'échanger vraiment.
3: Alors malheureusement, nous arrivons à la fin de notre temps. Je voulais aussi quand même souligner, parce que dans le texte de Coltès, c'est très important, le mot de solitude qui revient beaucoup quand même. Et peut-être, je ne sais pas, la veste... Est-ce qu'on peut interpréter ce geste de recouvrir avec la veste comme un geste d'amour ?
4: Oui, et en fait, ce qui est beau avec ce texte, et c'est ce qui fait qu'on, qu'on a eu besoin d'autant de temps pour le travailler et qu'encore maintenant on découvre des choses, c'est que, en fait, Coltès a travaillé beaucoup sur le fait de ne pas enfermer les symboles, ne pas informer les choses. Et donc, cette veste-là, elle peut témoigner de l'amour, mais témoigner
3: d'autres choses, de
4: plein d'autres choses.
3: Alors, malheureusement, voilà, on arrive à la fin. Toujours trop court. Dites-les factuellement ou quand, voilà, pour rappeler aux auditeurs. Merci.
4: Oui, on joue tous les jours, relâche le jeudi, tous les jours jusqu'au 25 juillet au théâtre Présence Pasteur à 21h50. Voilà, il y a encore des places, donc vous pouvez réserver sur le site. Voilà.
3: Donc j'encourage vivement vraiment à aller voir ce spectacle, remarquablement interprété, magnifique. Et je signale aussi que je célébrerai la messe du festival du 19 juillet à 11h, en particulier pour Bernard-Marie Coltès. Voilà, merci beaucoup
4: merci
3: pour votre participation à cette émission. Merci.

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1: Bonjour à tous, à toutes. Je suis très heureux d'accueillir dans notre studio Simon Le Floch du spectacle Soon. Simon, pouvez-vous vous présenter brièvement?
2: Oui, bonjour. Merci pour cette invitation. Moi, je suis comédien donc, dans le spectacle Soon, qui joue au Train Bleu à midi 20, tous les jours sauf le mardi et le vendredi. Et je fais partie de la compagnie Le Club Dramatique, basée à Toulouse. Jeune compagnie, on a 7 ans d'existence. Et Soon, donc, c'est notre deuxième spectacle. C'est la première fois qu'on joue à Avignon.
1: Voilà. Donc, j'ai eu la joie de vous voir, voilà, de voir le spectacle que j'ai trouvé très, très intéressant. C'est la raison pour laquelle, bien sûr, je vous invite. Et je voulais commencer par une question, en fait, que j'ai pas eu l'occasion de vous poser ni à vous ni à Mélanie. C'est en fait le titre, parce que, bon, soon, sauf erreur de ma part, ça veut dire bientôt.
2: Tout à fait.
1: In English. Why? je vois pas, parce qu'a priori, je vois pas le rapport avec le spectacle et le thème. Voilà,
2: c'est donc. C'est pas évident de choisir un titre. Surtout que souvent, on doit choisir le titre 2 ans avant que le spectacle existe.
1: Ah.
2: Puisque, à partir du moment où on a l'idée, il faut quand même déjà avoir un titre.
1: Ah oui.
2: Donc, et puis nous, on fait de l'écriture de plateau. Donc, c'est pas un texte préexistant. On écrit à partir d'improvisation, on part d'une thématique. Et donc là, c'était comment les numériques modifient notre rapport aux autres, au monde. Et sur la solitude aussi contemporaine, pourquoi avec tous ces outils qui sont censés nous rapprocher, nous mettre en lien, on se sent, en tout cas nous, de plus en plus seuls et isolés. Et donc Soon, on s'est dit, alors on a utilisé la langue anglaise parce que c'est la langue qu'on utilise le plus sur Internet.
1: Oui.
2: Et puis Soon, bientôt, on s'est dit, peut-être que bientôt on vivra tous comme Simon, donc Simon le personnage.
1: Ah, je comprends. Ah oui,
2: peut-être
1: d'accord.
2: Que ça,
1: comme voilà. Un spectacle prophétique qui.
2: Un peu, j'espère surtout pas. Hein,
1: j'espère que c'est une fausse prophétie.
2: J'espère
1: en effet.
2: Aussi que c'est une fausse prophétie.
1: Voilà. Mais il y a quelque chose de ça. D'accord. D'accord. Donc, en fait, voilà, pour donner quand même une idée de ce qui se passe sur scène, puisque vous êtes seul. Sur scène,
2: oui.
1: Voilà. Donc vous êtes dans votre appartement, voilà, qui est très douillet, très très très joli, mignon. On voit que vous avez toute la pointe du progrès technologique, avec des choses qui, pour le commun des mortels, relèvent de gadgets. Hein.
2: Oui.
1: Voilà, bon, changer les couleurs des lumières, des trucs, voilà, avec des tas de télécommandes. Bon, c'est bien l'univers. Et trône un écran plat, bon, comme il se doit. Et donc, c'est l'histoire de Simon. Simon interprète Simon. Bon. qui est en fait un créateur de contenu.
2: Oui, tout à fait. Voilà, c'est quelqu'un qui a décidé de... On comprend au bout d'un moment dans le spectacle qu'il a décidé de ne plus sortir. Donc son seul lien avec l'extérieur, c'est sa connexion. Et donc il invente des dispositifs poétiques, il chante, il fait plein de choses pour un public virtuel. Et à un moment, il perd sa connexion et ça va être la catastrophe pour lui parce qu'il se retrouve vraiment seul.
1: En effet, donc il y a vraiment... deux parties dans ce spectacle, la première et la deuxième, voilà, avec cette frontière, voilà, qui est la perte de connexion, qui est le drame, qui fait tout basculer, évidemment. Et donc, de la première partie, bon, je voudrais quand même y revenir, parce que même si le spectacle traite d'un thème sérieux, de fond, un thème de société, il y a beaucoup, je trouve qu'il y a beaucoup d'humour, on rigole beaucoup avec vous, c'est très joyeux quelque part, et puis on voit, alors vous allez le dire, mais on voit que peut-être vous-même, vous êtes très à l'aise avec tous ces outils de création numérique.
2: Alors moi j'aime bien, oui. J'utilise, quand j'ai fait mes études de théâtre, il faut faire des projets. J'utilisais beaucoup d'outils technologiques pour faire mes projets de fin d'études, parce que ça me plaît. Je fais de la musique aussi à côté, assisté par ordinateur, etc. J'ai plein de... Et j'aime bien utiliser les outils pour les spectacles. Et donc et en même temps, c'est une question moi qui m'intéresse. C'est-à-dire, moi j'ai l'impression de passer de plus en plus de temps sur les écrans, au fur et à mesure du... Par exemple, pour le spectacle, j'ai téléchargé TikTok il y a 2 ans, que je n'avais pas, pour être à la page. Et je pensais le désinstaller au bout d'un mois. Je l'ai toujours pas désinstallé. Donc ça m'a rajouté, alors pas énormément, peut-être 1 ou 2 heures par semaine.
1: Mais quand même.
2: Mais et à
1: Oui.
2: chaque fois, je me dis, le temps sur les écrans augmente. Et donc, je sais que maintenant, je suis un peu moins créatif qu'avant. C'est-à-dire que je faisais de la musique. Maintenant, si je suis un petit peu fatigué, bah, ça me prend un petit peu plus d'énergie de faire de la musique que d'aller scroller 1 heure sur mon téléphone.
1: C'est la solution de facilité, évidemment.
2: Voilà, et pour revenir, moi j'aime beaucoup rire aussi, donc bien, on travaille sur le rire dans la compagnie, on aime bien quand. On aime bien en fait créer des situations et des décalages qui sont. Oui, où on peut rire, mais dans le spectacle, c'est assez amusant en fonction des publics, il n'y a pas du tout la même ambiance. Des fois ça rit beaucoup, et des fois ça rit très peu.
1: Ah oui.
2: En fonction aussi de. Ouais, si ça rit dès le début, ça débloque un peu la salle, puis des fois ça rit moins, et d'ailleurs quand ça rit moins, le spectacle est un peu plus triste. Moi aussi, à l'intérieur, je trouve ça plus sombre.
1: Et oui, parce qu'il y a l'impact du public sur vous,
2: Bien sûr.
1: forcément.
2: Alors que je
1: Oui,
2: ne suis pas. Je
1: dans le théâtre.
2: ne joue pas pour le public qui est
1: Oui,
2: là, je joue pour mon public virtuel, mais
1: oui,
2: évidemment, moi, en tant qu'acteur,
1: oui,
2: ça
1: oui,
2: me change ma.
1: oui. Votre manière de.
2: À l'intérieur, c'est plus ou moins joyeux. Enfin, toujours joyeux de jouer ce spectacle, mais des fois, c'est plus sombre le spectacle. Mais bien sûr, nous, on travaille. On aime beaucoup rire, donc on essaye de créer des situations. Étonnante, où on rit, mais d'ailleurs on rit de. C'est étonnant, on rit, puis des fois dans ce spectacle on se dit, mais de quoi je ris? Parce que c'est aussi.
1: C'est-à-dire, voilà, moi, enfin, dans la critique que j'ai écrite, voilà, du spectacle, je dis c'est un spectacle où on rit et on réfléchit à la fois. C'est vraiment, je trouve que les deux sont vraiment très harmonisés, enfin, que, en tout cas, ça a créé ça en moi.
2: Tout à fait. Et nous, notre directeur de conservatoire, il nous disait, voilà, si vous faites des. Spectacle, si vous créez des spectacles, il faut que vous ayez absolument quelque chose d'important à dire au monde. Question à poser. Et du coup, nous, on s'est dit, enfin, c'est ça. Moi, ça me pose plein de questions. Le numérique, comment ça nous modifie? Parce que pas mal de sociologues et de philosophes disent qu'il n'y a pas de bonne ou de mauvaise utilisation. C'est, on l'a de toute façon, on a l'outil, ça nous modifie. Donc, voilà, ça nous modifie. Même si on l'utilise d'une bonne manière, enfin, quand on pense l'utiliser d'une bonne manière, ça change nos. Nos, ça nous change, ça nous modifie. Et donc, c'est les questions qu'on se pose avec ce spectacle.
1: Voilà, donc le deuxième partie du spectacle, c'est une espèce de descente aux enfers, bon voilà, de ce pauvre Simon, parce que donc il a perdu sa connexion. Et il y a un moment, enfin son premier réflexe, c'est d'appeler avec son téléphone des personnes. Et là, j'ai un doute. Je sais pas trop. Voilà. Qui il appelle? Est-ce qu'il appelle la même personne plusieurs fois ou pas? Enfin, et en tout cas, bon, ce qui est très dur, c'est qu'en fait, il se fait remballer. Voilà. Son problème n'intéresse pas ses soi-disant amis. Oui.
2: Oui, alors pareil, c'est assez ouvert. Dans le spectacle, il y a des situations où on peut se raconter quelque chose ou autre chose. En effet, moi, ce que je fais concrètement au plateau, c'est que je m'enregistre. Je m'enregistre sur mon téléphone, 1 minute, et après, c'est un texte à trous, et après, je communique avec ce texte à trous, que je vais relancer plusieurs fois. Donc, on peut évidemment se raconter que je parle vraiment à quelqu'un,
1: Ah oui.
2: mais on peut se raconter que je parle aussi à moi-même à travers cet enregistrement.
1: D'accord. Donc on est encore plus dans la solitude là.
2: On est encore plus
1: C'est
2: dans la
1: solitude au
2: solitude.
1: carré.
2: Alors moi, ce que je joue, c'est que je parle vraiment à quelqu'un, mais ce qu'on peut voir, c'est que je parle avec mon enregistrement. On travaille beaucoup aussi sur les boucles.
1: D'accord. Et puis donc finalement, évidemment, on se dit d'ailleurs on se dit tiens, c'est bizarre que c'est pas la première chose qu'il ait faite, il appelle le service dépannage évidemment de d'Internet parce que bon, quand on a un problème technique, on appelle. Puis alors il y a cette caricature évidemment, mais alors là qui est démesurée de tout ce qu'on connaît quand on appelle un service pour avoir la réparation. Et là ce dialogue très improbable entre le conseiller technique et Simon va se transformer finalement en une nouvelle vidéo non voulue,
2: Oui.
1: mais qui fait le buzz sur Internet.
2: Tout à fait, oui. Oui, ce qui se passe, c'est qu'il subit un cyberharcèlement par la personne qui doit lui remettre la connexion, ce qui le met en direct devant n'importe qui, en fait, tous les gens qui veulent se connecter. Et oui, il va récupérer ce... Enfin, il va se dire, mais il y a énormément de monde, je récupère ce... Enfin, je prends cet instant et je présente mon travail, ce que je fais, etc. Et là, ça, la dégringolade, voilà. Tout le monde s'en va. Il se retrouve à nouveau tout seul.
1: Voilà. Et puis bon, avant de conclure, parce qu'on arrive à la fin de notre émission, j'ai beaucoup aimé le passage où vous faites défiler tous les commentaires.
2: Oui.
1: Alors ça, c'est tellement vrai.
2: Enfin,
1: ça sent l'expérience. Voilà. Donc les commentaires qui peuvent encourager, mais aussi ce qu'on appelle les haters, donc les gens qui passent leur temps sur Internet à détruire, mais de manière vraiment méchante, insulter, etc.
2: Bah oui, voilà. Oui, et puis sur Internet, on est anonyme, donc voilà. Il y a énormément de...
1: Voilà. Bon, bah écoutez Simon, merci d'être venu. Nous arrivons à la fin de l'émission. Rappelez simplement
2: tous les jours
1: et tout ça. Voilà.
2: Donc tous les jours, sous nos théâtres du Train Bleu à 12h20, sauf les mardis et les vendredis.
1: Merci beaucoup Simon.

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1: Je suis heureux d'accueillir à nouveau Robert Lynch pour son parcours patrimonial, historique dans les rues d'Avignon en lien avec les théâtres. Voilà, nous vous écoutons Robert.
2: Alors Père Robert, nous continuons notre promenade à travers donc les rues d'Avignon, comme vous le dites, au gré de l'installation de nos théâtres durant le festival. Nous venons d'entendre évoquer deux lieux qui, à vol d'oiseau, ne sont pas très éloignés l'un de l'autre. Présence Pasteur. Alors, Présence Pasteur, ce théâtre occupe la rue du Pont Trouca, perpendiculaire à la rue Louis Pasteur, d'où le nom accordé à celui du théâtre. Alors, ce nom insolite signifie pont troué ou pont percé. Alors, il en existait plusieurs d'autres au Moyen-Âge dans notre cité, mais celui qui nous intéresse était construit au-dessus d'une petite sorguette issue du canal de la Durensole qui conduisait de l'extérieur jusqu'au portail Materon dans le Bourg Neuf. On peut penser que le petit pont devait être en bien piteux état pour être qualifié de troué et laisser apercevoir l'eau, mais la rue a gardé ce nom pittoresque. Alors la rue du Pont Trouca, à l'époque médiévale, aurait très certainement pu accueillir l'échange des deux protagonistes de la pièce de Coltès. Disons-le de suite, Père Robert, ce n'était pas l'endroit rêvé. Son vrai nom, c'était en fait rue du Bourg-Neuf, le principal quartier de la prostitution, des tavernes, des bonnes maisons qui proliféraient. Son autre surnom est donc d'ailleurs à ce titre la Bonne Rue, qui menait à une petite placette plantée d'arbres et entourée de maisonnettes où logeaient les filles accueillantes. Alors, bien plus tard, au numéro 5 de cette même rue, au XIXe siècle, vécut là le poète irlandais Charles William Bonaparte Wyse, petit-neveu de Napoléon Ier et fervent admirateur de l'œuvre de Mistral. Alors le félibre irlandais, appelons-le comme cela, publia chez Roumanille Les Papillons Bleus en 1868 et en provençal. L'autre endroit, c'est le train bleu et le parvis. La rue parallèle à celle du Pont Trouca dont on vient de parler est la rue Paul Sahin, qui abrite le théâtre Le Train Bleu. Le peintre Paul Sahin, né en 1853, est un des maîtres de l'école avignonnaise, on l'appelle ainsi. Très prolifique, plus de 10 000 toiles, il est exposé dans de nombreux musées et parmi ses œuvres, on peut citer le pont d'Avignon, qui se trouve à Orsay, ou le beau portrait de Mistral que vous pouvez aller voir au musée Calvé. Mais aussi, en 1900, eh bien c'est Paul Sahin qui peignit les vues panoramiques d'Avignon et de Villeneuve-les-Avignon dans le fameux restaurant Le Train Bleu de la gare de Lyon à Paris. Eh bien, gageons que le théâtre a su s'en souvenir et lui rendre ainsi hommage. Voilà, vous savez pourquoi il s'appelle Le Train Bleu. Donc, la rue Paul Sahin, je reviens à lui, il meurt en 1908. Sa tombe est au cimetière Saint-Véran, le grand cimetière de la ville. C'est un peu notre cimetière du Père Lachaise à nous. Et on peut voir sa tombe, donc, ornée de son portrait, ciselé dans un médaillon en forme de palette. Une œuvre de son ami, le grand sculpteur Félix Charpentier, dont de nombreuses œuvres parsèment notre ville. Alors à côté, presque en face du théâtre justement, il y a là une chapelle, la chapelle de la Congrégation des Pauvres Hommes, ou Notre-Dame de Conversion, édifiée dès 1751. Alors de nos jours et à la fin des années 50, ce lieu de prière fut celui de la communauté italienne, très importante. On n'est pas loin de ce qu'on appelle d'ailleurs à Avignon le quartier des Italiens, d'où le nom qu'on lui a donné à cette chapelle, chapelle de la mission italienne, qu'on va réduire plus tard à chapelle des Italiens. C'est une nef unique, achevée plat, bordée de chapelles latérales, autrement dit une chapelle très simple. Mais en façade, la niche à coquille abrite la statue gracieuse de Notre-Dame de Conversion. Elle fut sculptée par l'avignonnais Henri Andigneau, qui est plutôt connu pour ses monuments aux morts. Bon, là, il a fait une exception. Durant le festival, la Chapelle des Italiens accueille un nouveau lieu artistique de théâtre, de rencontre, le Parvis. Alors, Percula, vous allez nous conduire maintenant au Théâtre des Halles, à nouveau. Mais je ne saurais vous infliger la même chronique que la semaine dernière. Aussi vais-je vous raconter une histoire. Celle de Saint Geneste de Rome, martyr et saint patron des comédiens. Alors, le dictionnaire historique des saints nous apprend que Geneste vivait au IIIe siècle, la grande période de la persécution des chrétiens, hein, soit dit en passant. C'était un comédien romain, ce qu'on appelle un mime, qui avait l'habitude d'interpréter justement le rôle d'un chrétien nommé Adrien et qui recevait sur scène, au cours de sa prestation, le baptême. Mais il présentait la scène d'une façon très burlesque, moqueuse, il se moquait des chrétiens. Et puis un jour, il doit jouer son rôle habituel devant l'empereur Dioclétien lui-même, à l'occasion d'un futur mariage d'ailleurs. Et au cours de cette pièce, justement, eh bien, il reçoit l'eau du baptême. Et là, par un effet de conversion, eh bien, il fait profession de foi publique. Mais autrement dit, il se convertit au christianisme. L'empereur indigné ordonne aussitôt sa mort par décollation après l'avoir soumis à la torture. Et Geneste deviendra le saint patron des comédiens. Mais il est probable que nous ayons là ce qu'on appelle un doublé, celui de saint Geneste d'Arles, même époque. Alors je raconte son histoire à celui-là. C'est un clerc du tribunal devant lequel étaient traduits les chrétiens. Et puis, à force de douleur, eh bien, Geneste refusera de continuer son travail d'écriture. Il est donc martyrisé sur les berges du Rhône. Puis son culte se répand jusqu'à Rome, où il est vénéré. Il finit par être considéré comme un martyr romain. Et la légende va confondre les deux Geneste, le clerc de tribunal et le comédien. Et puis, le martyr tombe dans l'oubli. Lorsque Jean de Rotrou, dramaturge fécond, écrit en 1646, vers la fin de sa vie, une œuvre originale qui interroge sur le monde, le héros, le théâtre. Le véritable saint Geneste, c'est son nom, à la fois mystère et tragédie, parfois même comparé au Polyeucte de Corneille, dont Rotrou était l'ami. Voici donc une œuvre ambiguë, qui nous montre un comédien se convertir en devenant son rôle du théâtre dans le théâtre, ce qui fascine toujours les comédiens. Fiction, réalité. Écoutons les deux derniers vers de la pièce. Et il a bien voulu, par son impiété, d'une feinte en mourant, faire une vérité. Des vers de grande beauté qui soulignent l'illusion théâtrale. Et là, c'est la pièce de Rotrou qui tombe dans l'oubli. En 1988, pourtant, elle entre dans le répertoire de la Comédie française. En 2024, c'est au festival OFF que nous la retrouvons. Réflexion sur le théâtre, conditions du comédien, des thèmes propres à l'effervescence du festival. Je reprendrai, pour conclure le message adressé par le pape Paul VI aux artistes, en 1965, à la fin du Concile de Vatican II, voici ce que nous dit le pape. « Ce monde a besoin de beauté pour ne pas sombrer dans le désespoir. »
1: Merci beaucoup, Roberte, pour cette passionnante balade dans l'histoire, les rues et les théâtres de notre belle ville d'Avignon. Et à la semaine prochaine, évidemment. Voilà, donc je vais, avant d'accueillir la nouvelle troupe, je vais vous lire un petit passage du spectacle dans la solitude des champs de coton. Je vais tout simplement prendre le début, le commencement. Si vous marchez dehors, à cette heure et en ce lieu, c'est que vous désirez quelque chose que vous n'avez pas. Et cette chose, moi, je peux vous la fournir. Car si je suis à cette place depuis plus longtemps que vous, et pour plus longtemps que vous, et que même cette heure qui est celle des rapports sauvages entre les hommes et les animaux ne m'en chasse pas, c'est que j'ai ce qu'il faut pour satisfaire le désir qui passe devant moi. Et c'est comme un poids dont il faut que je me débarrasse sur quiconque, homme ou animal, qui passe devant moi. C'est pourquoi je m'approche de vous, malgré l'heure qui est celle où d'ordinaire l'homme et l'animal se jettent sauvagement l'un sur l'autre. Je m'approche, moi, de vous, les mains ouvertes et les pommes tournées vers vous, avec l'humilité de celui qui propose face à celui qui achète, avec l'humilité de celui qui possède face à celui qui désire. Et je vois votre désir comme on voit une lumière qui s'allume à une fenêtre, tout en haut d'un immeuble dans le crépuscule. Je m'approche de vous comme le crépuscule approche cette première lumière, doucement, respectueusement, presque affectueusement, laissant tout en bas dans la rue l'animal et l'homme tirer sur leur laisse et se montrer sauvagement les dents.

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1: Nous poursuivons notre émission sur le festival d'Avignon avec le spectacle « La prochaine fois que tu mordras la poussière ». Donc, j'ai la joie d'accueillir les deux comédiens qui interviennent dans ce spectacle, Roméo Mariani bonjour. Et Yann Pradal.
2: Bonjour.
1: Voilà, pouvez-vous vous présenter brièvement voilà.
3: Alors moi je suis Roméo Mariani, voilà, je suis comédien, je joue le rôle du fils dans La prochaine fois que tu mordras la poussière.
2: Et donc moi je suis Yann Pradal et je joue le rôle du père.
1: Voilà, il ne manque plus que le Saint-Esprit et nous serions au complet. Mais bon, j'espère qu'il y est quand même présent quelque part. Voilà. Donc, dans un premier temps, peut-être l'un de vous pourrait peut-être nous parler... de Panayotis Pasco, puisque votre spectacle est une adaptation d'un roman de Panayotis Pasco. Voilà.
2: Tout à fait, vas-y, Roméo.
3: Bien alors, Panayotis Pasco a écrit un livre en 2023 qui s'appelle « La prochaine fois que tu mordras la poussière », qui retrace un peu la relation avec son père, son rapport à sa propre homosexualité et sa dépression. Il a été atteint d'une dépression mélancolique. Donc voilà, il y a un peu les trois sujets qui sont abordés dans le livre. Et le livre a été adapté au théâtre par son frère, Paul Pasco, qui a décidé d'axer le spectacle autour de la relation au père. Donc la relation entre le fils et le père. Et il a décidé de donner corps à ses personnages, enfin, leur donner corps, parce que dans le livre, il le dit lui-même, les corps n'étaient pas présents. Et il a aussi décidé d'éloigner un petit peu cette histoire de son histoire personnelle pour en faire une histoire plus universelle entre un fils et un père. Donc moi qui joue le fils, je suis censé jouer la vie de Panayotis, mais en fait je joue pas la vie de Panayotis, je joue un fils. Et toutes les problématiques qui peuvent être inhérentes à une relation entre un fils et son père. Et par là, je pense que c'est vraiment la porte d'entrée qui permet aussi aux spectateurs de s'identifier et d'être oui. touché par cette histoire, plus que voir l'autobiographie de quelqu'un. Voilà.
1: De fait, les trois thèmes que vous avez cités, donc la relation évidemment père-fils ou fils-père, hein, voilà, tout ça dans les deux sens, qui est au centre de votre spectacle, mais les deux autres sont aussi présentes finalement parce que la dépression, bon, elle est bien présente et puis l'identité sexuelle aussi. Donc je pense que on retrouve quand même bien, c'est très bien fait parce qu'on retrouve ces trois fils, même si l'un prédomine un peu sur les autres, on les retrouve. Donc, une adaptation de ce roman qui commence, alors là je parle de la mise en scène, voilà, de ce que le public voit en premier. Donc vous êtes dans une salle d'attente des urgences, voilà, de l'hôpital, voilà, qui très bizarrement il n'y a pas 30 personnes ou 50 personnes dans la salle d'attente, hein, contrairement à la réalité. Vous êtes seul. Voilà. Bon, mais ça c'est le théâtre. Et donc le point de départ, c'est un petit peu le père qui sait qu'il va mourir, c'est ça. C'est un peu ça qui enclenche le...
3: Oui, le point de départ, c'est aussi le fils qui sait que son père va mourir, oui. puisqu'il lui a annoncé.
1: Oui.
3: Et c'est cette urgente attente dans la salle d'attente du coup des urgences, où il attend, nous on s'imagine qu'il attend depuis 7 heures d'avoir des nouvelles de son père. Et en fait, d'un coup, il y a ces souvenirs qui vont ressurgir de sa vie, de sa relation au père, des choses qui sont un peu enfouies, des choses qui ne sont pas dites, ou des choses qu'il aimerait dire avant que ce soit trop tard. Et c'est le point de départ du spectacle, et à partir de là, on va partir dans l'imaginaire, le décor va changer, on va partir dans la maison de campagne, on va partir dans la chambre, on va partir au bord d'un balcon au quatrième étage. Et à partir de ce départ, de cette salle d'attente, c'est tout ce qui peut surgir dans ces moments-là, en fait, de vie condensée et super intense, que
1: oui.
3: sont une salle d'attente des urgences.
2: Tout à fait. Moi, je peux pas dire mieux. Il parle très très bien.
1: Bon, il y a le porte-parole, voilà, super, très bien.
2: Super,
1: le fils, porte-parole du père.
2: Bien
1: voilà.
2: sûr, bien sûr.
1: Bon, d'ailleurs, ça aussi, c'est dans l'Évangile. Mais bon, je vais m'arrêter.

0: l'accepter parce qu'autrement, c'est bien ça Jésus, le porte-parole du Père. Bon. Mais voilà, donc en fait, finalement, c'est cette proximité de la mort qui va déclencher tout un travail de mémoire et de verbalisation de sentiments, d'expériences. Il y a beaucoup de choses qui sont dites, mais moi ce qui me frappe un petit peu dans, évidemment, je pense que ce qui saute un peu à l'œil, aux oreilles du spectateur, c'est que cette relation entre le père et le fils, elle est très difficile. C'est une relation voilà, qui n'est pas celle dont on rêve habituellement quand on est un fils vis-à-vis de son père. Et donc, il y a tout ça qui va ressurgir. Et
1: Alors, elle est difficile, cette relation, mais elle est aussi remplie de lumière, elle est remplie d'amour. Enfin, en tout cas, c'est ce que nous, on essaye d'injecter. C'est-à-dire que on a énormément d'amour et d'affection pour l'autre.
2: Mais on n'arrive pas à se le dire.
1: On n'arrive pas à se le dire.
2: C'est ça.
1: Et on voit que ça bloque. Et moi, en tant que fils, je vois que je reproduis, malgré moi, les schémas du père.
0: Ah oui.
1: Et c'est ça qui me rend fou. Et pendant toute la pièce, j'essaie de décortiquer ces schémas-là. Et comment est-ce que moi, je peux réussir à prendre le contre-pied de mon père.
2: Et à ne pas reproduire.
1: Et en fait, la pièce parle avant tout d'apprendre à dire je t'aime aux gens qu'on aime avant qu'il soit trop tard.
0: Donc c'est un problème de communication finalement de parce que il y a un moment, enfin j'ai plus la phrase précise, mais ça m'a beaucoup marqué parce que vous parlez de ce qui ne rentre pas et de ce qui ne sort pas.
1: Voilà.
0: Et ça, je trouve que c'est très beau. C'est voilà.
1: La phrase, c'est donc le père qui a du mal à faire sortir ses émotions, à les faire rentrer.
0: Ouais.
1: Et je dis moi aussi, j'avais cet équilibre, ça ne sort pas, ça ne rentre pas. Puis j'ai commencé à vouloir faire l'inverse de mon père, à vouloir tout faire sortir, vider mon sac sur scène, partout. Ça me fait du bien. Voilà, c'est ce que je dis dans la pièce. Et le premier pas est de faire sortir, et ensuite le deuxième pas sera de faire rentrer un petit peu.
0: Ouais. Donc il y a quand même des moments, je trouve très durs, très difficiles, qui nous montre un père quand même qui est quand même assez
2: caractériel.
0: Voilà.
2: Oui, et parce que je pense qu'il est aussi en l'histoire que je me fais, il est en souffrance lui-même.
0: Et oui, les gens qui souffrent font souffrir les autres. C'est un peu ça.
1: C'est vrai que la première victime du père est lui-même.
2: Quand on le regarde, personnellement,
1: moi je me dis le pauvre.
0: Pêcheur, comme on dit ici.
1: Quand on est meurtri, on peut faire du mal aux autres.
0: Ouais. Alors moi, ce qui m'a frappé, c'est tout. Particulièrement tous les passages sur l'alimentation et les repas. Non, parce que c'est quand même bon, voilà, donc c'est aussi, on a tous connu dans des générations un peu précédentes, en effet, des parents qui disaient il faut que tu manges de tout, puis qui forçaient de manière des fois très violente, voilà. Et c'est ce que vit le fils, et plusieurs fois et pour plusieurs choses, les pommes de terre, le lait.
1: Moi, mon grand-père italien me forçait à finir mon assiette, et je le comprends aujourd'hui, c'était vraiment une marque d'amour et de voilà.
2: Bon. Et puis aujourd'hui, tu sais bien, tu sauces tous tes plats.
1: Enfin, oui, voilà, aujourd'hui, je suis un petit peu marqué. Mais c'est vrai qu'il y a il y a ce rapport à la nourriture, en fait, au fait de vouloir que quelqu'un nous ressemble, en fait, de vouloir absolument, pour le bien de la personne, vouloir le forcer à faire des choses, alors qu'en fait, on se rend compte que ça peut être des éléments traumatisants dans une vie.
0: Voilà. Et puis alors, il y a quand même le thème de cette découverte très difficile de l'identité sexuelle du fils à travers son frère aîné. Enfin, parce que si j'ai bien compris, ça commence par l'histoire de la salle de bain avec le frère aîné et sa copine et tout ça. Et à partir de là, il y a tout un fil qui va se développer. Et c'est aussi une partie très, très, très dure, très touchante du spectacle.
1: Oui, c'est vrai qu'il y a cette scène où, bon, les gens, je vais pas spoiler les gens qui vont le spectacle, mais cette scène avec le grand frère dans la salle de bain, et en fait ça soulève plein de questions dans le fils, se demander s'il sera pareil que son grand frère, etc. Et c'est par là effectivement qu'en 8 ans il va être un peu perdu dans sa propre pensée et se découvrir.
0: Pourriez-vous rappeler, parce que malheureusement nous arrivons au terme du temps que nous pouvons consacrer au spectacle. Voilà, le lieu, les dates et tout.
2: Alors, Théâtre des Halles, 19h tous les jours, sauf le mercredi. jusqu'au 25 inclus. Voilà.
0: Merci.
2: Avec plaisir, merci à vous.
0: Merci à vous.
1: Merci beaucoup.
0: Merci d'être venu. Au revoir.
3: Et
0: merci.
3: Une rediffusion, père. On retrouve ce soir à 17h la rediffusion de cette émission. Et demain, ça sera Eric Bultel, toujours à la même heure, à midi, de midi à 13h, pour les midis du festival. À la semaine prochaine.
2: Merci, Noah.

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1: Le roman peut-il nous éclairer sur le monde secret du renseignement? Oui, quand il est lauréat du Grand Prix de l'Académie du renseignement. Le Grand Prix œuvre de création mention fiction 2025 a été décerné à Yann Zoletz pour son roman intitulé « Le petit caporal » paru aux éditions La Manufacture du Livre. Cet ouvrage, qui se lit avec beaucoup de plaisir, débute par un avertissement au lecteur. Dans ce roman, les vérités se mêleront à la fiction et à l'imagination pour veiller à la sérénité et à la tranquillité de nos espions. Fin de citation. L'auteur de cet ouvrage, le petit caporal, signe sous le pseudonyme de Yann Zoletz. Il a servi 16 ans au sein de la marine nationale française. Il a parcouru l'espace post-soviétique pendant une dizaine d'années. Il appartient au monde du renseignement français.
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1: Bonjour Yann Zoletz.
3: Bonjour Pierre.
1: Votre roman, Le Petit Caporal, a pour cœur d'intrigue la notion de taupe ou d'illégal. De quoi parle-t-on exactement ici?
3: Le milieu des clandestins, c'est toujours quelque chose qui m'a un petit peu fasciné. Hein, ces gens qui sont capables en fait d'adopter une autre culture, de parler bien sûr couramment la langue du pays dans lequel ils vont être infiltrés, et surtout en fait de tirer une croix sur leur vie passée. Donc j'ai toujours trouvé que c'était une performance incroyable, et de pouvoir en fait agir de cette façon au profit de son pays, c'est une notion qui m'a toujours énormément fasciné.
1: Concrètement, une taupe, ça fonctionne comment? C'est où? Ça fait quoi?
3: Alors, une taupe ou un clandestin, donc c'est quelqu'un en fait qui déjà va avoir un entraînement extrêmement long, extrêmement difficile, donc au niveau linguistique, au niveau culturel. C'est quelqu'un qu'on va infiltrer dans un pays, c'est quelqu'un qu'on va faire dormir, c'est quelqu'un qui va trouver du travail, c'est quelqu'un qui va s'insérer dans une société. Et tout ça, en fait, pour, in fine, pouvoir développer un réseau de sources qui vont rapporter du renseignement en fait pour son pays, ou qui va être en charge en fait de mener des actes un petit peu techniques de faciliter la vie des espions un petit peu plus classiques qui sont par exemple dans les ambassades.
1: Quand vous dites faire dormir une taupe, c'est pas dormir dans un lit?
3: Alors c'est pas dormir dans un lit, hein, c'est dormir vis-à-vis d'une administration qui sait qu'elle dispose de cette ressource dans un pays donné, et le moment venu, quand ils estiment que la source est prête, à ce moment-là, ils réveillent la source et elle se met à travailler au profit de son État.
1: Yann Zoletz, le recours à une taupe ou à un illégal, est-ce que c'est une méthodologie propre aux services de renseignement soviétiques puis russes qui sont mis en scène dans votre roman, Le Petit Caporal?
3: Alors, c'est vrai que les Russes sont très coutumiers, ils ont une expérience énorme dans le domaine. Il y a eu des grandes phases avec des agents clandestins qui ont été insérés, par exemple, aux États-Unis. Il y a eu le cas de ce qui a donné la série The Americans, donc des gens qui étaient parfaitement formés. Ensuite, les Russes se sont rendus compte qu'ils pouvaient tout bêtement utiliser leur propre diaspora russe. Et puis là, depuis quelques années, on observe en fait des gens qui ont des passés et des cultures sud-américaines, par exemple, et qui, avec cette nouvelle vie, cette nouvelle citoyenneté, en fait, pénètrent les cultures en fait de pays européens, pays entre guillemets ennemis de la Russie.
1: Est-ce que les Européens ont eux-mêmes des taupes ailleurs?
3: Alors, c'est une spécificité, le milieu des clandestins. Effectivement, tous les grands services de renseignement ont des clandestins. Est-ce qu'ils ont développé de manière aussi poussée le concept que les Russes? Ça, je suis mal placé pour le dire en tant qu'auteur, mais toutes les recherches que j'ai faites, effectivement, on revient souvent vers la Russie qui a cette maîtrise et ce savoir-faire dans le domaine.
1: Quelles sont les raisons pour lesquelles une personne peut trahir son pays pour transmettre du renseignement à une autre ?
3: Alors, il y a toute une étude, en fait, sur la raison pour laquelle quelqu'un peut trahir son pays. Hein. Il y a différents leviers. Bon, les anglo-saxons appellent ça « mice », donc ça peut être l'argent, l'idéologie, la compromission, l'ego. On a tendance à dire qu'en fait, la raison pour trahir son pays, en fait, c'est peut-être de trouver sur des problèmes très ponctuels une solution rapide. Mais ça reste une démarche, bien sûr, contre nature.
1: Parler de taupe, ça nous renvoie aussi à la question de la clandestinité. Que devient aujourd'hui la clandestinité à l'ère du numérique, à l'ère des traces numériques ?
3: Alors ça, c'est une bonne question et c'est un défi technologique en fait pour tous les grands services de renseignement, puisque effectivement, comme vous le dites à l'heure de la biométrie, comment cacher en fait sa propre identité intrinsèque. Donc les écrits et les travaux sur le sujet en fait mettent en évidence des techniques pour essayer de contourner en fait tous les moyens techniques qui ont été mis en place. Mais c'est de plus en plus difficile, de plus en plus difficile. Donc il est beaucoup plus intéressant maintenant de recruter quelqu'un dans un pays, un national en fait, qui va jouer ce rôle d'infiltré de top.
1: Qu'est-ce que vous voulez dire par là exactement ?
3: C'est-à-dire que, admettons, je suis citoyen français, comment en fait pouvoir pénétrer une culture étrangère, un pays en fait avec ma propre identité, mes propres traits de français. Donc ça, c'est extrêmement difficile. Donc, si un grand service d'enseignement décide qu'il a besoin d'une source, en fait, pour assurer un recueil de renseignements, il va plutôt se tourner vers un recrutement très classique.
1: Yann Zoletz, à lire votre ouvrage « Le Petit Caporal », édité à la Manufacture de Livres, le lecteur se pose une question. La guerre froide est-elle morte ? Renaît-elle ? Ou bien la guerre froide n'a-t-elle jamais disparu ?
3: Alors, si je puis me permettre, la guerre froide est en train de se réchauffer, hein, puisque, en fait, si on regarde les grandes phases de la guerre froide, donc, il y a eu le jeu entre les États-Unis et la Russie, et l'Union soviétique à l'époque. Hein, donc, cette guerre au travers de pays tiers, l'Europe centrale, excusez-moi. Mais là, maintenant, on arrive sur une échelle complètement différente, puisqu'il y a un engagement conventionnel où la Russie est en train de perdre des centaines de milliers de vies humaines. On est dans une ère où une coalition occidentale et américaine soutient un pays qui est en guerre directement contre la Russie, et où même si la dissuasion nucléaire, qui a été le fondement en fait, de la guerre froide pendant des années, n'est pas remis en question, bien sûr. Mais on remarque en fait que malgré cette dissuasion, elle n'a pas empêché en fait le déclenchement d'une guerre conventionnelle. Donc la guerre froide, effectivement, s'est extrêmement réchauffée.
1: Yann Zoletz, à propos de la fin de la guerre froide, on la date généralement de 89, 90 ou 91, et on parle de la chute du mur, de la chute du rideau de fer. Cette expression fait penser que c'est un phénomène naturel, comme la chute des feuilles à l'automne. Pourtant, si l'URSS avait voulu empêcher l'ouverture du mur de Berlin en particulier, elle aurait probablement pu le faire. Comment est-ce qu'on peut interpréter ce moment ? Est-ce que c'est un moment naturel ou est-ce que l'URSS a eu une part, a joué un rôle dans ce moment tout à fait singulier ?
3: Alors effectivement, on a tendance à dire que l'URSS était à bout de souffle économiquement, que les dépenses pour le domaine militaire, pour la dissuasion nucléaire étaient importantes. Mais en fait, l'URSS mourait de sa belle mort. En fait, elle s'étouffait d'elle-même. Donc l'ouverture était absolument nécessaire pour lui redonner un souffle et pour qu'elle s'ouvre en fait au monde occidental avec lequel elle avait tout intérêt en fait à travailler.
1: Alors, en même temps, parler de nouvelle guerre froide, est-ce que ce n'est pas un peu un piège dans le sens où les limites géographiques et les acteurs et les méthodes de détention d'aujourd'hui ne sont pas celles d'hier ? La Pologne, par exemple, pendant la guerre froide, était du côté de l'URSS. Aujourd'hui, il n'y a pas plus atlantiste que la Pologne. D'autre part, les outils ne sont pas tout à fait les mêmes. L'usage des réseaux sociaux aujourd'hui caractérise les guerres d'influence. Il n'existait pas de la même manière pendant la guerre froide. Et les drones qui aujourd'hui jouent un rôle n'existaient pas de la même du tout pendant la guerre froide. Donc, est-ce que ce mot guerre froide n'est pas un peu un mot piège ?
3: Vous avez tout à fait raison. En fait, je pense qu'il faut laisser le terme de guerre froide en fait à son époque. Et maintenant, vous avez raison, il y a un nouveau jeu d'alliance. Il y a des technologies en fait qui se sont développées. La Russie d'aujourd'hui n'a plus la même idéologie que l'URSS de l'époque. On sent que l'Union européenne s'est formée, s'est construite. Elle a été intégrée à l'OTAN. On voit maintenant que les États-Unis adoptent une autre posture. Donc, on est dans une époque complètement différente. Et effectivement, laissons le terme de guerre froide à cette époque passée. Et maintenant, en fait, constatons cette nouvelle guerre conventionnelle où l'Europe, en fait, est aux premières loges.
1: Et où l'Ukraine est en situation de se défendre d'une guerre d'agression. Cette expression « guerre froide », c'est l'occasion de le signaler, est née aux États-Unis de l'association de deux cerveaux, celui de Paul Baruch et de Walter Lippmann, qui étaient journalistes. Et ce qui est extraordinaire, c'est qu'ils ont inventé le concept en 1947, au moment où débutait la guerre froide. Alors que quiconque s'est un peu intéressé aux questions stratégiques, c'est très bien qu'on a toujours un temps de retard dans la compréhension des faits et dans la capacité à nommer les faits. Et ce qui est extraordinaire, de mon point de vue, c'est d'avoir en 1947 été capable de trouver le concept qui qualifie une période qui dure plusieurs décennies.
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1: Yann Zoletz, votre livre, Le Petit Caporal, récompensé par le Grand Prix de l'Académie du Renseignement, interroge aussi la question de la vérité. La vérité confrontée à la raison d'État. Alors ces deux notions, vérité et notion d'État, sont-elles inconciliables ?
3: Ça, c'est une question et un débat. Si on regarde un petit peu quelle est la vérité des uns, est-elle la même pour les autres ? La raison d'État est-elle la même d'un gouvernement à l'autre ? Voilà, donc ça sont des notions avec lesquelles il est extrêmement délicat de jouer. Si votre question est liée au rôle des services de renseignement, par exemple, sur l'application de la raison d'État ou sur le fait de masquer un danger pour l'État, oui, en fait, la raison d'État doit primer, puisqu'en fait, elle est dictée par des gens en fait, qui sont nommés, qui sont élus pour défendre les intérêts français. Donc, les services de renseignement doivent appliquer, doivent en fait protéger cette raison d'État. Quant à la vérité, effectivement, je pense qu'elle s'oppose souvent à cette raison d'État. Mais quel est l'intérêt final et quel est le gain que l'on recherche ?
1: Autre question, votre roman aborde un sujet important et peu connu, la coopération entre services de renseignement d'un même pays. Quelles sont les difficultés et les avantages de cette coopération entre services de renseignement d'un même pays ?
3: L'avantage, donc, il est très clair. Hein, c'est donc chaque service de renseignement, si je prends ceux de l'Hexagone, ont des spécificités différentes, ont des pouvoirs différents, ont des financements différents, des technologies différentes. Donc, effectivement, pour le bien de tous, c'est pour le bien de la communauté. Il est intéressant, en fait, qu'il y ait des associations entre ces différents services de renseignement. Il y a aussi des renseignements qui ont vocation à travailler à l'extérieur de la France et des services qui ont la vocation à travailler à l'intérieur de la France. Donc, il y a un continuum entre l'étranger et le territoire national pour le bien des intérêts de la France qui doit être absolument mis en place. Donc, la coopération entre ces différents services, et surtout à l'heure actuelle, elle prend tout son sens.
1: Et puis encore autre chose, c'est la coopération entre services de renseignement de pays alliés, que votre roman aborde aussi, que Clément Renaud de l'IRSEM a abordé ici même au sujet de l'alliance de renseignement des Five A's, en expliquant que finalement, Trump 2 ou pas Trump 2, en fait, il continue à y avoir des échanges segmentés, certes, mais des échanges entre les services de renseignement français ou européens et américains. Dans votre ouvrage, comment est-ce que vous éclairez cette coopération entre services de renseignement de pays différents?
3: Alors, d'une manière, en ce moment, on est dans une période très particulière, hein, puisqu'on a longtemps été biberonnés, si je peux m'exprimer ainsi, en fait, avec l'OTAN. Donc l'OTAN et les Américains, qui sont le plus gros contributeur de moyens logistiques, mais aussi financiers dans l'OTAN, en fait, ont pris en charge la défense, en fait, notamment de l'Union européenne, l'échange de renseignements, la mise en valeur de ce renseignement. Donc maintenant, on arrive dans cette nouvelle ère où le renseignement européen, en fait, doit trouver le moyen de se construire. Et ça, c'est un défi qui est de taille, puisque, comme on l'a dit précédemment, en fait, on a la guerre est aux portes de l'Europe. Donc ce vrai défi, qui est un défi technologique, qui est un défi linguistique, parce qu'il faut pouvoir pratiquer la même langue, qui est un défi technologique, puisqu'en fait, il faut savoir utiliser les mêmes technologies, il faut savoir connecter ces technologies ensemble, en fait, pour obtenir un renseignement. Et puis après, il y a le volet pragmatique, puisqu'on a tendance à dire souvent qu'on a beaucoup d'alliés, mais on a très peu d'amis dans ce domaine.
1: Il y a un volet politique aussi, c'est que il n'y a pas plus difficile à partager que du renseignement.
3: Alors, il y a un volet politique indéniable. Bon, au gré des élections, en fait, les gouvernements, les pays, les électorats basculent. Donc, l'allié d'hier ne sera pas forcément l'allié de demain. Et ça, donc, c'est quelque chose qu'on observe en Europe, hein, la Hongrie de M. Orban, la Slovaquie, donc voilà. Donc les alliances se font et se défont, et au rythme de ces alliances, en fait, ben, les partenariats se renforcent ou ont tendance à se distendre. Alors, dans le domaine du renseignement.
1: Compris de ce que disait Clément Renaud, c'est qu'on est dans un moment où les services de renseignement des États membres de l'Union européenne, pour certains d'entre eux, sont contraints, en fait, d'apprendre à davantage coopérer directement entre eux, mais que ça passe pas par l'Union européenne. C'est d'État à État.
3: Alors, sur le domaine du renseignement, vous avez raison. En fait, l'Union européenne n'a jamais réussi à monter une structure, en fait, de renseignement. Donc, ça reste toujours extrêmement régalien, le renseignement et le partenariat. Ce qui peut être bon, en fait, entre deux États, n'est pas forcément bon ou adaptable à l'ensemble de la communauté européenne. Donc, c'est que je disais tout à l'heure, en fait, c'est la vraie difficulté de l'Union européenne actuellement.
1: Yann Zoletz, votre livre, Le Petit Caporal, est très très loin du glamour tapageur des James Bond. Alors, ça m'amène à vous poser la question suivante, est-ce que l'héroïsme véritable est-il discret?
3: Alors, dans le livre, dans le roman, et puis bon, ça tient aussi aux gens que moi j'ai pu rencontrer, que j'ai fréquenté, en fait, les officiers de renseignement, en fait, sont des gens tout à fait normaux, hein, qui ont une vie, des problèmes de couple, des problèmes d'argent, qui ont des bonheurs familiaux, etc. Donc j'ai voulu les replacer, en fait, j'ai voulu les décrire, et j'ai voulu qu'en fait, les lecteurs puissent se reconnaître en fait à ces personnes qui ont des problèmes ou des vies un petit peu particulières. Mais effectivement, j'ai tendance à dire, déjà ordinaire pour un métier extraordinaire. Hein, la phrase n'est pas de moi. Mais c'est ce que j'ai voulu partager avec les lecteurs en fait dans ce roman, c'est le côté très ordinaire des officiers de renseignement.
1: Alors, vous dites des gens ordinaires pour une vie extraordinaire. Pourquoi extraordinaire, justement?
3: Parce que les officiers de renseignement, en fait, ont déjà accès au secret. Donc, ça, c'est quelque chose d'extraordinaire. Donc, oui. Un fonctionnaire qui a accès au secret, à des secrets, alors pas l'ensemble des secrets, tout est extrêmement cloisonné, ou un citoyen qu'on va parachuter au milieu du désert. À qui on va apprendre des langues étrangères pour aller au contact de potentiels agents de renseignement ou des fonctionnaires qu'on va mettre en ambassade. Pour moi, c'est une vie extraordinaire, c'est une vie palpitante.
1: Alors, vous dites que ces agents n'ont pas accès à l'ensemble des secrets. Alors, ça renvoie à une idée, c'est que les agents de renseignement ont une connaissance segmentée, en fait, de leur sujet pour limiter probablement les risques de fuite. Et ma question est la suivante. Est-ce que ça ne produit pas parfois de la frustration ou, à l'inverse, est-ce que finalement, ne pas tout connaître produit une forme de sérénité, pour reprendre un mot que vous utilisez dans la première phrase de votre ouvrage ?
3: Le droit de savoir et le besoin d'en connaître, voilà. Ce sont les fondements de tous les services de renseignement. Donc chaque agent va travailler sur son couloir de nage, hein, qu'il soit très court ou très large ou très long, selon ses fonctions. Mais je pense et j'imagine que c'est une idée en fait, qui est complètement acquise et qui est normale, puisqu'il faut absolument protéger en fait, l'ensemble du système, l'ensemble de la masse de renseignements et surtout la façon de recueillir ce renseignement, parce que c'est extrêmement sensible, en fait, les capteurs. Donc ce cloisonnement, il est induit, il fait partie en fait, du métier propre d'officier d'enseignement.
1: Vous avez utilisé un mot, les capteurs. Qu'est-ce que vous entendez par ce mot ? Qui sont les capteurs ? Il y a plein de formes de capteurs, en vérité.
3: Alors, un capteur, c'est assez c'est réducteur, mais en fait, d'un autre côté, ça signifie bien ce que ça veut dire. Quand je dis que c'est réducteur, un capteur, c'est soit une source humaine, hein, donc c'est un être humain, mais c'est aussi une antenne, hein, qu'on va tourner vers un coin ou un autre de la planète. C'est aussi un travail sur un réseau social. Il prend des formes diverses et variées. Voilà, c'est ce qui permet de capter et de ramener ce renseignement.
1: Vous avez écrit un roman. Cela donne-t-il une grande liberté, finalement, pour dire des choses importantes que vous n'auriez pas pu dire autrement ?
3: Alors oui et non, un roman c'est toujours quelque chose où on met des éléments personnels sur sa vie, ce qu'on aurait aimé, ce qu'elle soit. On imagine un métier, donc là c'est le métier des gens d'enseignement. On imagine des situations, puisque là je me suis permis de pénétrer dans le cœur du pouvoir russe. Je me suis amusé à mettre autour d'une table des agents de renseignement français, donc. Oui, ça donne beaucoup de liberté. Mais d'un autre côté, j'ai tenu à ce que tout ce que j'écrivais soit extrêmement proche de la réalité. C'est-à-dire, je n'ai pas voulu partir en fait dans des fantasmes ou des choses ou des résolutions rapides de problèmes par la technique, par le hacking. Bon, il y a les romans que j'ai lus où tout se résout facilement par un hacking. Voilà, donc j'ai voulu et j'ai tenu. Donc c'était un petit peu, autant je me suis baladé un petit peu partout, j'ai eu cette liberté, mais d'un autre côté, en fait, je me suis astreint un cadre vraiment très serré. Et donc, avec toutes les recherches que j'ai pu faire, j'ai pu construire ce cadre pour être, je l'espère et je pense, très proche de la vérité.
1: Est-ce qu'il y a une dimension de pédagogie dans cet ouvrage ?
3: Pas vraiment, il y a une notion de prendre du plaisir à lire, prendre du plaisir à rentrer dans un domaine, en fait, qui le domaine de l'espionnage, qui est peut-être un petit peu moins développé en France qu'en Angleterre ou aux États-Unis, enfin, les Anglais étant les mieux placés dans ce domaine. Donc, pédagogie, oui, parce que ce que moi j'ai appris, je le donne aux lecteurs, mais c'est avant tout le plaisir à l'aventure.
1: Yann Zoletz, pour en savoir plus, la meilleure chose à faire, c'est de vous lire. Je rappelle les références de votre livre, distingué par le Grand Prix de l'Académie du Renseignement, Yann Zoletz, le petit caporal, aux éditions La Manufacture du Livre. Pour compléter cet ouvrage, pour aller plus loin, est-ce que vous auriez une autre référence à nous indiquer ?
3: Alors, sur le milieu des clandestins, donc, il y a le livre, l'excellent livre de Gordon Carrera, Among Us, donc, parmi nous. Je pense qu'il n'a été édité qu'en anglais, donc il reprend en fait l'histoire de ces infiltrés russes dans la société américaine. C'est extrêmement intéressant.
1: Le titre en anglais est
3: Among Us.
1: Très bien.
3: Et puis il y a Le traître et l'espion de Ben McIntyre, hein, qui est l'histoire de l'espion phare en fait des Britanniques, Gordievsky, qui qui est passionnant, même si on connaît, l'issue avant. En fait, c'est un plaisir extrême à lire ce livre. En fait, ce sont pour moi deux livres de référence.
1: Pour l'avoir lu, je souscris à votre évaluation. Merci Yann Zoletz. Un grand merci également à l'équipe en charge du mixage et à notre réalisateur Cédric Coba. Planisphère recevait Yann Zoletz, lauréat du Grand Prix de l'Académie du Renseignement, pour son excellent ouvrage intitulé « Le Petit Caporal », paru aux éditions La Manufacture du Livre. Chères auditrices, chers auditeurs, merci de votre fidélité. Pensez à partager le podcast, c'est fait pour. À la semaine prochaine pour une nouvelle émission de Planisphère.

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2: Savant et bel agencement de petits cubes de marbre, de pierres colorées et de morceaux de verre, l'art de la mosaïque fut très utilisé dans la décoration des édifices chrétiens des premiers siècles, comme elle l'était dans les palais de l'époque. Véritable catéchisme en couleurs, elle racontait l'histoire biblique aux fidèles et développait toute une théologie qu'elle rendait accessible au plus grand nombre. Si la basilique Sainte-Marie-Majeure s'illustre par une union réussie entre des éléments architecturaux de différentes époques, comme nous l'avons constaté lors de la première partie de notre visite de cet édifice, elle se caractérise aussi par un ensemble très bien conservé de mosaïques, comptant parmi les plus anciennes de Rome. Ce sont ces mosaïques que je vous propose de découvrir aujourd'hui, dans le second volet de notre visite, toujours en compagnie d'Olivier Lefebvre et d'Alexandra Cassiani.
3: La basilique a été bâtie par Sixte IV, le pape qui devient pape en 432. Et là, on a encore les mosaïques de la période de Sixte IV, donc les mosaïques des origines, au moins dans la nef centrale et dans l'arc de triomphe qui est à la fin de la nef centrale. Dans la nef centrale, on voit les grands carrés, donc les tableaux en mosaïque, qui représentent les épisodes de l'Ancien Testament. Donc l'épisode de l'histoire juive des hommes. Et par contre, dans l'arc de triomphe, on trouve les épisodes de l'enfance de Jésus et de l'enfance de Marie, de la Vierge. Donc vous voyez comment cette histoire juive des hommes est considérée l'histoire préliminaire qui sert comme fondation pour le début de l'histoire chrétienne des hommes. Il n'y a pas de coupure, il n'y a pas d'interruption. L'histoire commence avec l'Ancien Testament, elle continue avec les évangiles, avec l'arrivée de Jésus sur terre, qui est l'arrivée qui permet le salut aux hommes. Donc c'est une histoire qui continue sans aucune interruption. L'histoire de l'Ancien Testament est dans la nef centrale, l'histoire de l'arrivée de Jésus et donc le Nouveau Testament est dans l'arc de triomphe. Les mosaïques de l'arc de triomphe sont beaucoup plus hiératiques, beaucoup plus rigide mais à la fois plus solennel que les histoires racontées dans la nef centrale. Mais il est évident que du point de vue du pape, l'histoire qui a comme protagoniste Jésus-Christ est un niveau supérieur par rapport à l'histoire des Juifs. Alors l'histoire des Juifs est racontée d'une façon assez populaire, assez facile, lorsque l'histoire de Jésus est racontée d'une façon plus hiératique, plus solennel.

0: Avec Olivier Lefebvre, nous allons parcourir la nef pour lire les scènes de l'Ancien Testament, figurées par les mosaïques au-dessus de nos têtes. Avec celles de Sainte Pudentienne, Sainte Constance, que nous visiterons bientôt, et du baptistère du Latran, ce sont les plus anciennes mosaïques chrétiennes de Rome.
1: Le cycle des mosaïques ici correspond donc à l'histoire du salut de l'humanité, salut qui est assuré dans l'Ancien Testament par la libération du peuple juif de l'esclavage en Égypte, accompli par Moïse, donc précurseur du Christ, tandis que dans le Nouveau Testament, le salut est assuré par le Christ lui-même qui apporte la nouvelle loi. Alors ce cycle du salut qui conduit le chrétien non encore baptisé vers l'initiation chrétienne, vers l'Eucharistie, eh bien, peut se lire à travers d'un bout à l'autre de la nef. Dans les 6 premières mosaïques, en partant de l'entrée principale de la basilique, on a sur la gauche des scènes qui sont liées à l'Ancien Testament, avec l'épisode de la Terre promise, certainement un cycle de Joseph qui a disparu, tandis qu'à droite, on a 6 scènes qui retracent l'épisode de Josué, donc qui arrête le peuple des Amorites contre lequel il combat, et qui va arrêter, disons, le soleil et la lune. On se rappelle, il arrête le soleil à Gabaon. Cet épisode est très bien illustré dans la mosaïque, 4e mosaïque en partant du fond de la navette principale, où on aperçoit donc Josué tendant les bras vers le ciel avec le soleil rouge qui s'arrête. Donc cet espace des 6 premières mosaïques pourrait correspondre d'une certaine manière à l'ancien natrium de la basilique romaine, où le néophyte, celui qui n'est pas encore baptisé, reste et ne peut pas s'avancer davantage. Donc c'est un espace pour les néophytes, pour les gens encore non initiés, mais qui veulent déjà s'avancer vers le salut. Puis arrive 3 autres séries de mosaïques, de gauche et de droite. À gauche, il s'agit de l'épisode de Jacob et de ses femmes, puisque Jacob va rester travailler au service de Laban en gardant ses moutons, avec l'épisode de Jacob et d'Ésaü, où l'on aperçoit donc Sarah en train de veiller sur Ésaü pour qu'il obtienne la bénédiction. Tandis que à droite, on a l'épisode de la prise de Jéricho, les murailles de Jéricho avec les trompettes qui tombent au son des trompettes, et surtout la 3e mosaïque qui est la traversée du Jourdain. On a retrouvé au cours des fouilles archéologiques l'emplacement d'un baptistère au niveau de cette mosaïque. On pourrait dire de sa manière que la 2e étape, c'est le baptême qui nous permet donc d'approcher déjà, de nous avancer dans l'histoire du salut de chaque homme. Donc le néophyte se convertit, demande son baptême et progresse déjà dans l'histoire vers Dieu, et il peut lire sa progression finalement en relisant les mosaïques de chaque côté de la nef centrale. Puis une fois qu'il est baptisé, eh bien il va avoir sa vie à vivre. La vie du chrétien ici est réservée à l'espace donc dans l'ancienne basilique réservée pour les fidèles qui assistent à la messe, représentée de chaque côté, par exemple par le mariage de Jacob et de Rachel, ou bien à droite par l'épisode de la manne, qui est déjà un épisode qui préfigure le désir d'une nourriture plus spirituelle. Donc la vie du croyant, c'est la vie du croyant qui est baptisé et qui aspire encore à davantage à autre chose. Eh bien, ce à quoi il aspire, il va pouvoir le recevoir dans les dernières 8 mosaïques qui nous rapprochent de l'autel majeur et qui nous racontent à gauche, toujours en montant vers l'autel, les épisodes donc de la vie d'Abraham. En particulier, en s'avançant vers l'autel, à gauche, on a donc la bénédiction de Jacob, puis le sacrifice d'Isaac, puis Abraham et Lot qui vont se séparer au moment Lot qui va partir vers Sodome et Gomorre, Abraham qui va partir avec ses troupeaux, avec Sarah. Et puis, les 2 derniers épisodes, donc, plus près de l'autel, qui se trouvent près des 2 dernières fenêtres là-bas, eh bien, nous raconte d'une part l'apparition de la Trinité au chêne de Mambré, donc que tout le monde connaît avec l'apparition, le tableau de Roublev, hein, et on a la même représentation ici, puis les 3 anges qui sont donc déjà la Trinité annoncée, et la dernière mosaïque sur la gauche qui est l'épisode d'Abraham et de Melchisédek, le Melchisédek qui représente, préfigure le Christ, qui est l'idéal du prêtre. À droite, en face, on a le mariage de Moïse et les épisodes de Moïse avec la fille du Pharaon, recueillis par la fille du Pharaon, et également Moïse qui aperçoit Dieu dans le buisson ardent. Donc ces dernières 8 mosaïques que l'on aperçoit donc à droite et à gauche nous détachent finalement de la liturgie terrestre pour nous élever vers une liturgie qui est déjà spirituelle, qui est plus mystique. Et donc aussi parce que au niveau de la nef, eh bien, on est au pied de l'autel. Donc le chrétien qui désire vraiment vivre davantage de la vie du Christ, eh bien, s'avance. C'est-à-dire, de façon symbolique, il doit désirer toujours retrouver Dieu. Et il le retrouve où ? Eh bien, dans l'Eucharistie qui lui est proposée, donc par au niveau de l'abside, ici, sous le dé, sous le ciborium, entouré de colonnes de porphyre. Ce ciborium qui protège l'autel, où le prêtre, qui est donc lié, ici, il a, à sa droite, il a le prêtre Melchisédek, à sa gauche, il a Moïse, qui est le préfigurateur, le précurseur du Christ. Eh bien, il est entouré de ces deux figures, Abraham, qui est le père de la lignée du Christ, le Christ descend de la maison d'Abraham. Eh bien, de la même manière, le prêtre qui célèbre l'Eucharistie est lié à ces deux figures, de Melchisédek, de Moïse et d'Abraham.

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1: Nous voici arrivés sous l'arc triomphal. La mosaïque qui orne cet arc a probablement été réalisée après celle de la nef, car elle est déjà marquée par l'influence byzantine.
2: L'arc d'Éphèse, qui est maintenant illuminé et qui nous montre un peu la beauté de ces mosaïques, est un arc donc, qui date du pape Sixte III, c'est-à-dire en 431, à peu près au lendemain du concile d'Éphèse, c'est pour ça qu'on l'appelle aussi arc d'Éphèse, représente les scènes de la vie du Christ. Au milieu, c'est ce qu'on appelle le solisterium, c'est-à-dire une sorte d'auréole bleutée qui contient le trône du Christ, sur lequel est déposé un tissu de pourpre, le rouleau du livre de l'Évangile, de l'Apocalypse. Et donc, qui est une préfiguration de la seconde parousie, c'est-à-dire de la second retour du Christ. Le siège est vide, il n'y a pas de représentation de Dieu dessus, mais il nous annonce que Dieu va revenir et qu'il va être bientôt parmi nous. De chaque côté de ce solisterium, eh bien, il y a les apôtres et les évangélistes qui insistent sur l'humanité du Christ. À gauche du solisterium, donc sur la partie gauche de l'arc, on a tout en haut des scènes de l'Annonciation. Annonciation donc de Marie, qui va devenir la mère de Dieu. Annonciation qui, à l'époque, donc, est bien différente des annonciations que l'on connaît avec Fra Angelico ou des peintres du Quattrocento, qui vont nous représenter un ange, la Vierge Marie, sous une série de colonnades. Eh bien là, pas du tout. On a Marie habillée en impératrice byzantine, donc montrant aussi le fait qu'elle est mère de Dieu, reine, et ayant l'ange qui est en haut, avec l'Esprit Saint qui l'inspire, qui vient lui annoncer la venue du Christ. L'annonciation est double, puisque d'une part, on a les anges qui viennent annoncer Marie, de l'autre, trois anges qui vont vers un homme qui sort de sa maison, qui est Joseph, et qui lui annonce aussi qu'il va prendre Marie comme épouse, même si elle est déjà enceinte. Hein. Donc, on a une double annonciation ici qui est intéressante. Également la figure de Joseph, qui est souvent celui qui reste discret, celui qui passe inaperçu, et qui chez les pères de l'Église dans la télévision de l'époque est quand même fondamental, puisque c'est lui qui va être le père putatif, le père nourricier du Christ, et qui est aussi le modèle de celui qui écoute et celui qui obéit à la volonté de Dieu. L'épisode de cette annonciation est intéressant encore parce qu'on a à gauche la maison de la Vierge Marie qui est fermée, tandis que la maison de Joseph est ouverte, prête à accueillir Marie qui va venir chez lui, puisqu'à l'époque ils sont encore fiancés et ils n'habitent pas donc ensemble.

0: Toujours sous l'arc triomphal de la basilique Sainte-Marie-Majeure de Rome, nous continuons avec Olivier Lefebvre de lire les scènes de la vie de Jésus représentées par les mosaïques de cet arc. Après l'Annonciation, nous regardons les mages. La nativité en tant que telle n'est pas représentée.
1: À l'époque, on ne représente pas la nativité du Christ. Il faut attendre le Moyen-Âge pour que la nativité, qui est l'humanité du Christ, finalement, soit vraiment représentée. À l'époque, on ne représente vraiment que l'aspect divin de Dieu. La venue des rois mages est une scène tout à fait simple où l'enfant est sur un trône près de Marie et des anges qui le protègent, qui sont derrière lui. Et les rois mages viennent à gauche et à droite présenter leurs offrandes. Ce qui est intéressant également de noter dans cette figure, c'est la figure d'une femme qui a les genoux croisés, qui semble méditative et dont on a pu prétendre qu'elle était déjà une figure ou bien de l'ancienne loi, ou bien de la sagesse, ou bien de l'Église qui est l'épouse du Christ. En face de cette scène de la rencontre avec les mages, il y a à droite cette fois-ci la scène de la Sainte Famille, donc qui est fuie en Égypte. En haut, je crois que je ne l'ai pas expliqué non plus, la scène de la présentation au temple. On voit Marie, en fait, qui est suivie de deux anges et qui est accompagnée de Joseph, toujours avec son même vêtement jaune et orangé, qu'il tient à la manière des Romains. Et il présente donc l'enfant Jésus, d'abord au vieillard Siméon, mais également à la prophétesse Anne, que l'on aperçoit derrière le vieillard Siméon. Et les deux vieillards sont suivis de tout le peuple d'Israël qui viennent donc reconnaître le Messie. Et en même temps, à l'extrême droite, on voit le personnage de Joseph qui est allongé, dormant, et un ange vient lui dire de se réveiller pour emmener la famille fuir les persécutions d'Hérode. Et à ce moment-là, on peut lire en dessous la scène de la Sainte Famille qui est partie en Égypte, qui s'arrête près d'une ville d'Égypte où l'on dit, la tradition rapporte qu'il y avait 365 dieux, un pour chaque jour de l'année, tout simplement pour signifier par là le paganisme de cette région. Et on dit que lorsque la Sainte Famille est rentrée dans la ville, les 365 dieux sont tombés de leurs autels et se sont donc brisés. À ce moment-là, les Aphrodisius, donc qui est le chef de cette ville, il est ici représenté donc dans sa tenue bleue impériale, est suivi de toute la ville et des notables de la ville, avec à sa gauche un personnage tout à fait étrange qui est demi-vêtu, porte appuyé sur un bâton de bois noueux que l'on pense être le sage de l'Antiquité, le philosophe, puisque c'est un peu la tenue des philosophes anciens. Et ils viennent tous s'incliner aux pieds de Jésus, qui se trouve donc protégé toujours par ses anges devant Joseph et Marie. Ils viennent adorer, donc reconnaître la divinité du Christ. Puis on passe à la cinquième scène, celle qui se trouve cette fois-ci du côté gauche, en regardant toujours l'arc d'Éphèse, et qui se trouve au troisième niveau. On a le Hérode qui est en train donc de vouloir tuer les enfants. C'est le massacre des saints innocents, avec une figure, une fois de plus, comme dans toutes les scènes, il y a une figure un peu bizarre. À l'extrême droite, le plus près de l'arc, donc presque à l'extérieur, on a une femme qui est en train de tourner le dos et de partir avec son enfant dans les bras. On ne sait pas qui c'est, peut-être c'est Élisabeth, puisque Jean-Baptiste, qui fait partie de ses enfants de quelques mois, ne va pas être tué, puisqu'il va être le précurseur et annoncer la venue du Messie. Et puis, en face de cette scène du massacre des saints innocents, on a donc c'est l'épisode des rois mages qui se présente à Hérode. Et Hérode va demander au roi, une fois qu'ils auront adoré le dieu, de venir lui dire où il se trouve, pour que lui-même, soi-disant, il aille le vénérer aussi. Et en dessous, de chaque côté, donc au plus bas de l'arc, au niveau donc qui rejoint les corniches au-dessus des colonnes, on a la ville de Bethléem et la ville de Jérusalem. La ville de Bethléem qui se trouve à droite, et la ville de Jérusalem qui se trouve à gauche. Jérusalem se reconnaît parce qu'il y a une croix qui se trouve sur sa porte, croix qui symbolise donc la mort du Christ à Jérusalem. Les deux villes, évidemment, sont les villes de la naissance et de la mort du Christ, les villes qui figurent aussi la Jérusalem terrestre, Bethléem, et la Jérusalem céleste, dans laquelle on est appelé. Ces deux villes sont, bien sûr, spatialement séparées par la forme de l'arc, mais également spatialement rejointes, se rejoignent spatialement, puisque l'arc lui-même part de Bethléem pour rejoindre dans la demi-circonférence Jérusalem, montrant ainsi à la fois finalement que cette ville de Bethléem n'est pas encore, cette ville de Jérusalem céleste n'est pas encore sur la terre, et en même temps qu'elle est liée mystiquement, qu'elle est liée spirituellement à la ville terrestre dans laquelle on habite. On n'est pas dans la Jérusalem céleste, mais en même temps, le chrétien construit la Jérusalem céleste dans laquelle il est appelé à vivre.
0: On se rend bien compte à travers cette lecture de l'arc d'Éphèse que c'est le Christ qui est glorifié ici, même si la basilique est dédiée à Marie. Car c'est en affirmant que Marie est mère de Dieu

0: de l'arc triomphal, on trouve une scène complètement différente. C'est la scène du couronnement de la Vierge. L'artiste est quelqu'un qui s'appelle Jacopo Torriti. Il a probablement travaillé là pour remplacer la mosaïque d'origine qui avait été détruite. Donc il a refait là le même sujet qu'il y avait aux origines. Et là on a vraiment l'exaltation de l'image de la Vierge qui est devenue là l'épouse de son enfant. Elle est devenue l'épouse de Jésus-Christ qui est en train de la couronner. Donc il lui pose la couronne sur la tête. Ils sont assis sur le même trône, un trône énorme qui est au milieu d'un grand clipeus, donc d'un grand rond. En dessous du trône, il y a la lune en dessous de la Vierge et le soleil en dessous de Jésus-Christ. Donc, ils sont le centre de l'univers. La Vierge et Jésus-Christ composent un couple. Là, on a vraiment l'exaltation donc, de la Vierge. Mais l'exaltation de la Vierge, qui est le point d'arrivée de cette histoire qui commence avec l'Ancien Testament, donc l'histoire juive, et qui continue avec l'arrivée de Jésus et qui termine avec le couronnement de la Vierge. L'exaltation de la Vierge est à la fois l'exaltation symbolique de l'Église romaine, parce que la Vierge est la mère de Dieu, comme l'Église catholique est la mère des fidèles. La Vierge est le lien entre les hommes et Dieu, comme l'Église catholique est le lien et l'intermédiaire entre les fidèles et Dieu. Donc l'exaltation de la Vierge assise à côté de Jésus est l'exaltation de l'Église de Rome. La Vierge reçoit la couronne de la part de Dieu. L'Église a reçu son rôle et son importance de la part de Dieu à travers son enfant qui est Jésus-Christ, qui a fondé l'Église, qui a donné à Saint-Pierre la tâche de gérer son Église sur terre. Donc l'arrivée de cette histoire qui commence avec l'Ancien Testament et les Juifs est l'exaltation de la Vierge, donc de l'Église catholique romaine. Tout autour, on trouve une sorte de gloire d'ange avec des ailes énormes, un bleu et un rouge. Le fond est un fond d'or et au sommet de l'abside, il y a l'agneau, donc l'image du sacrifice de Jésus-Christ. À la base de l'abside, donc en dessous de la conque de l'abside, il y a les épisodes de la vie de la Vierge. Donc on reconnaît au milieu, entre les deux fenêtres, la mort de la Vierge, donc l'assomption de la Vierge. Et on voit la Vierge allongée, donc elle est morte. Elle est habillée en rouge et en bleu, donc les couleurs qui signifient le bleu, donc le ciel, le rouge, la capacité de la Vierge de partager avec son enfant le rouge du sang, donc la souffrance, le martyr. Mais on voit, au-delà de la Vierge, donc derrière l'image de Jésus-Christ, qui garde dans ses bras une sorte de petit enfant. Le petit enfant, c'est l'image de l'âme de la Vierge accompagnée par son enfant, donc accompagnée par Jésus-Christ jusqu'au ciel. Alors la petite fille habillée en blanc et protégée par Jésus-Christ est l'image de l'âme de la Vierge accompagnée vers le ciel. Donc c'est l'assomption de la Vierge. La Vierge il n'y a pas de résurrection pour la Vierge. Elle ne monte pas au ciel toute seule. Elle est accompagnée par son enfant. C'est grâce à Dieu et grâce à Jésus-Christ qu'elle monte jusqu'au ciel. Donc son âme est amenée au ciel par Jésus-Christ. Elle ne monte pas toute seule. Il n'y a que Jésus-Christ qui peut monter tout seul jusqu'au ciel après la mort. Donc la mort de la Vierge au milieu, et puis à gauche on reconnaît la crèche, donc la nativité, et à droite l'épiphanie, donc les rois mages qui arrivent offrir leur cadeau à l'enfant.
1: On voit bien en regardant cette mosaïque combien l'art, ici l'art de l'image, a pu être une porte d'entrée vers la spiritualité. Aujourd'hui encore, certains pèlerins passent de longs moments dans cette basilique, les yeux levés au ciel, pour lire ces panneaux de mosaïque qui s'offrent comme un livre ouvert, une bande dessinée.

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1: Aujourd'hui, nous sommes le 18 juillet. Emprisonné pendant 9 mois suite à une tentative de putsch, Adolf Hitler met à profit ce temps pour écrire un plaidoyer politique avec le concours de son fidèle secrétaire, Rudolf Hess. Le premier tome de Mein Kampf sort en librairie le 18 juillet 1925.
2: Mein Kampf, brûlot antisémite, fondateur de l'idéologie nazie, l'ouvrage rédigé par Adolf Hitler avant son arrivée au pouvoir y prône un racisme d'État. 700 pages dans lesquelles il explique que des races inférieures doivent être asservies au peuple supérieur, la race aryenne étant au sommet. À l'époque, un foyer allemand sur deux possède l'ouvrage.
1: Il sera suivi par un second tome le 11 décembre suivant. Il connaîtra un succès modeste jusqu'à la fin des années 20. La hausse des ventes assurera à son auteur une aisance financière à partir des années 30. On estime qu'il s'est écoulé à près de 12 millions d'exemplaires jusqu'en 1945. Le livre est tombé dans le domaine public en 2016. Convoqué en 1869 par le pape Pie IX, le Concile Vatican I réunit des évêques du monde entier. Le 18 juillet 1870 est défini le dogme de l'infaillibilité pontificale. Les pères conciliaires reconnaissent comme vraies et irrévocables les interprétations du dogme par le souverain pontife. Elles doivent cependant être prononcées de façon solennelle devant le peuple ex cathedra. Cette infaillibilité ne concerne pas les décisions en matière de discipline, de morale ou encore de gestion des affaires courantes. C'est l'un des désastres les plus célèbres de l'Antiquité. L'incendie de Rome débute le 18 juillet de l'année 64.
3: Par une nuit d'été de l'an 64, 10 ans après le début du règne de Néron, un incendie se déclare près d'un cirque et fait rage dans toute la ville 6 jours durant. Des auteurs antiques racontent que Néron jouait de la lyre pendant que Rome brûlait sous ses yeux. Plus de la moitié de la ville fut détruite. Néron accusa les chrétiens d'avoir provoqué l'incendie et les fit exécuter de manière atroce. Néron fit même transformer des bâtiments publics et certaines de ses propriétés pour accueillir les sans-abri. Mais les rumeurs de son implication furent alimentées par ses ennemis. Les jours de Néron étaient désormais comptés.
1: Extrait d'un documentaire de National Geographic. Alors qui est responsable de cet incendie ? Néron ? Eh bien, les historiens privilégient aujourd'hui la piste accidentelle.
0: Ce jour dans l'histoire.
1: Côté culture, c'est le 18 juillet 1659 qu'a vu le jour le peintre Hyacinthe Rigaud, spécialisé dans le portrait. Il doit sa notoriété à sa fidélité à la dynastie des Bourbons, dont il peint les effigies sur 4 générations. Hyacinthe Rigaud meurt en 1743. Et puis c'est à Cayenne que naissait le 18 juillet 1917 Henri Salvador, auteur, compositeur et humoriste. Il joue à ses débuts au cours des années 30 dans des orchestres de jazz. Il entame en 1948 une carrière de chanteur. Henri Salvador disparaît en 2008.
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2: Chaque année, radio et disco s'accordent sur une chanson phare que tout le monde fredonne et que chacun siffle, le tube de l'été. En écoutant l'été indien, Joe Dassin nous renvoie à des souvenirs parfois précis, une ambiance, un décor, un prénom. Ce sont bien des petites madeleines de Proust à entendre et à réentendre, mais l'époque est-elle encore au tube de l'été? Allons-nous encore danser sur une chanson qui fait figure d'hymne? En ce moment où les slow ne se dansent plus, MeToo est passé par là, où les podcasts remplacent les émissions en direct, que reste-t-il des musiques et chansons qui rassemblent? Comment se crée un tube? Est-ce une opération commerciale? Et si oui, comment se prépare-t-elle? Y a-t-il des éléments naturels qui emportent l'adhésion? Mélodie, voix, rythme? Quelles sont les chansons qui se sont imposées d'emblée? Chanter l'été, chanter l'amour, chanter les vacances. Avec Entrain, nous reprenons en 4 épisodes les grandes années, les grandes décennies estivales qui nous ont fait rêver. Avec moi pour en parler, François Dieudonné, programmateur à RCF Notre-Dame. C'est lui qui a le répertoire en tête, qui propose des musiques qui rythment toutes nos émissions. Bonjour François.
3: Bonjour Christophe.
2: Épisode 2, les années 70.

0: On est en 1976, Claude François, cette année-là, et ça devient un tube énorme.
1: Bah, ça devient un tube énorme, mais un truc intéressant, c'est qu'en fait, cette année-là, c'est pas l'année 76, c'est l'année 62.
0: Absolument.
1: dont il parle, et dans les paroles, et donc c'est vraiment... Ce qui est marrant, c'est que c'est devenu un des titres les plus emblématiques de Claude François. Ça doit être dans le top 3, de, je pense, des titres les plus plébiscités par les Français. Et à l'origine, c'est la face B d'un 45 tours, en fait. C'est la face B du 45 tours qui s'appelle « La solitude, c'est après ». Et devant le peu de succès de la face A, donc on est juste avant l'été 76, Claude François décide de ressortir le 45 tours en inversant les faces. Et là, jackpot, cette année-là, devient le tube de l'été 76. En plus, on parle beaucoup de canicule, il faisait très très chaud en 76 déjà.
0: Oui, alors on va voir la même histoire de face A et face B avec La maladie d'amour de Michel Sardou. Mais auparavant, nous allons revenir en 1974 avec Michel Fugain.
1: Oui, alors Michel Fugain, c'est déjà quelqu'un qui a pas mal de petits succès en solo au début des années 70. Et puis, il décide de créer une troupe musicale.
0: Le Big Bazar.
1: Ah, le Big Bazar, c'est ça, avec des danseurs, des chanteurs. Et un peu de la même
0: manière... Mimi Mati.
1: Ah, ça, je l'ignorais complètement.
0: Donc, Mimi Mati, il va la sauver complètement.
1: D'accord.
0: Parce qu'il va lui apprendre à ce qu'elle soit elle-même.
1: C'est ça.
0: Et elle lui doit beaucoup, elle en parle toujours avec des trémolos dans la voix.
1: Ouais. Et donc, autant Michel Polnareff, un autre Michel dont nous avions parlé dans l'émission précédente, était influencé par la culture et la musique pop anglo-saxonne, autant Michel Fugain, lui, regarde plutôt de l'autre côté de l'Atlantique, vers la culture qu'on appelle un peu beatnik, notamment l'atmosphère du film Easy Rider, la fameuse Route 66. Et donc, Fugain imagine une mélodie très américaine. Seulement, pour le texte, il bute un petit peu, et donc il fait appel à Pierre Delanoë, avec lequel il a déjà travaillé, notamment sur la chanson « Je n'aurai pas le temps ».
0: Immense Pierre Delanoë.
1: Absolument, qu'on a évoqué déjà dans l'émission précédente. Et donc, par une belle journée du printemps 1972, Michel Fugain rend visite à Pierre Delanoë dans son bureau de la station Europe 1, où il occupe alors le poste de directeur des programmes. Et en discutant avec Pierre Delanoë, Michel Fugain lui fait écouter la mélodie. Et très spontanément, les premiers mots qui viennent en tête de Pierre Delanoë sont « C'est un beau roman, c'est une belle histoire, c'est une romance d'aujourd'hui ». C'est dingue comme la simplicité des mots se révèle inspiratrice, en fait. On ne va pas chercher loin, tout à l'heure...
0: Comme si les grands tubes partaient uniquement du naturel.
1: Oui, c'est quasiment ça. En fait, finalement, il n'y a pas tellement à se casser la tête.
0: Hein, non.
1: Et se dire que finalement, bah, ce qu'il y a comme évidence, ça part très vite, quoi.
0: C'est une belle histoire, c'est une romance d'aujourd'hui.

0: Quel génie ce Pierre Delanoë qui a écrit les paroles de C'est une belle histoire chantée par le Big Bazar et Michel Fugain.
1: Tout
0: vous
1: à
0: avez
1: fait.
0: Encore des choses à me dire.
1: Mais oui, j'ai pas mal de choses à dire.
0: On est en 74.
1: Non, on est en 72. On est en 72. J'insiste, 74, c'est moi qui suis de 74.
0: D'accord.
1: Pas d'erreur. Ce qui est très intéressant aussi avec ce titre, c'est qu'en fait, à l'époque, il n'y a pas de portable, il n'y a pas Internet, donc personne n'est connecté. Et qu'est-ce qui se passe? Eh bien, Michel Fugain, il part avec son Big Bazar en vacances en Corse juste avant l'été 72. Et puis en Corse, il se rend compte que les gens le reconnaissent dans la rue et le félicitent pour le succès de sa chanson. Mais comment ça? Et donc, il revient à Paris et il découvre que le titre est numéro 1 dans tous les parades et que le disque s'est vendu à 800 000 exemplaires.
0: Extraordinaire.
1: Merveilleuse histoire.
0: Extraordinaire. Alors, vous parliez tout à l'heure avec, je crois que c'était avec cette année-là, de Claude François, il y avait la face A, il y avait la face B. Michel Sardou a une face A formidable qui s'appelle Le Curé, où il veut parler de la difficulté d'être prêtre, de la solitude des prêtres, de la chasteté, de tout ça. Et en face B, il a la maladie d'amour. Son producteur lui dit, mais non, pas du tout, il faut inverser face A, face B. Non, il a son caractère, Michel Sardou. Et donc, il va garder La maladie d'amour en face B. Sauf que toutes les radios n'écoutent que cette musique, pas du tout Le Curé, parce que ça nous renvoie dans des histoires qui n'intéressent peut-être pas grand monde, bien que nous sommes en 1973. Et finalement, La maladie d'amour va faire 1 million d'exemplaires.
1: Oui, tout à fait.
0: Et ce qui est fou, c'est que le parolier était allé voir au cinéma, comme Delanoë tout à l'heure. Il est allé sur Europe 1, il est allé au cinéma, il a vu Elle court la banlieue. Et donc, il prend la mélodie et elle court, La maladie d'amour.

0: Michel Sardou, La maladie d'amour en 1973. Vous savez que cette même année, il y avait Stone et Chardon qui chantait Made in Normandie. Il y avait aussi Marie Laforêt avec Viens, viens. Et l'année précédente, un autre tube, c'était Maxime Le Forestier avec San Francisco.
1: Et oui, ça fait quand même... Quelle époque, hein ?
0: Quelle époque extraordinaire.
1: Toute l'époque, tout ça.
0: Et en Suède, Waterloo, pour Abba. Ah
1: oui, pour Abba, tout à fait. Ouais. Mais ça, c'est encore une autre histoire. Hein. Donc, pour en conclure sur La maladie d'amour, quel fabuleux destin pour cette face B qui deviendra donc une face A.
0: Oui.
1: Puisque le disque se vendra à plus d'un million d'exemplaires sur l'année et sera donc le disque le plus vendu de 1973.
0: C'est quand même extraordinaire. Alors maintenant, nous passons à une grande dame.
1: Absolument.
0: Une grande figure de la chanson française,
1: ouais,
0: qui est à la fois populaire, qui rassemble toutes les générations. Et elle nous chante le tube de l'été 1973, Fio Maravilla.
1: Oui, tout à fait, c'est ça.
0: Je vous laisse la découvrir.
1: Alors, avant d'entendre, c'est quand même un truc intéressant, c'est de voir aussi que certains tubes sont un peu des accidents. Et en fait, c'est un peu le cas de cette chanson, puisqu'à la base, en fait, Nicoletta entend une chanson de l'artiste brésilien Jorge Benjor, qui s'intitule Fio Maravilla, qui est un hommage à un footballeur brésilien que l'artiste brésilien aura composé en sortant d'un match de foot. Et en fait, elle est séduite par la mélodie, et donc elle demande au parolier Boris Bergman de faire une adaptation en français. Le problème, c'est que comme le footballeur brésilien en question n'est pas du tout connu en France, eh bien, Boris Bergman joue sur la métrique de la mélodie et décide de parler, d'évoquer le soleil, d'évoquer les bidonvilles brésiliens, d'évoquer quelque chose qui n'a plus rien à voir avec les significations de la chanson originale, mais parvient à transcender par ses mots la signification de la création. Enfin, tout ça pour dire que la musique se transmet vraiment par toutes les voies et tous les canaux possibles.
0: Et avec aussi l'immense talent de la chanteuse, c'est Nicoletta.

0: Nicoletta Fiomaravilla, c'était en 1973, le tube de l'été à ce moment-là. Je vous signale que cette même année, au Royaume-Uni, les Rolling Stones sortent Angie.
1: Sa place.
0: Sa place. Voilà. Alors, une autre très grande dame de la chanson, France Gall.
1: Absolument. Et la chanson qu'on va écouter dans un instant, c'est une chanson qui est à la fois un déclencheur professionnel, mais aussi amoureux.
0: Et personnel,
1: pour,
0: oui.
1: Pour cet artiste. Donc rappelons que France Gall, quand même, déjà dans les années 60, elle est déjà très connue, oui. Puisque déjà très jeune, elle a fait des tubes comme Sacré Charlemagne ou Laisse tomber les filles, qui sont même repris dans les chorales et les écoles, hein, quand même, c'est à noter. Et surtout, au niveau international, elle sera révélée au grand public en remportant l'Eurovision pour le Luxembourg, et non la France, avec la chanson Poupée de cire, poupée de son.
0: Vous vous rendez compte ?
1: Et donc, ça fait évidemment un énorme tube. Et donc, ça fait d'elle un peu une star internationale à l'époque. Seulement, voilà, au début des années 70, elle est un peu en proie au doute. Elle ne sait pas tellement où elle veut aller au niveau artistique. Et elle va rencontrer Michel Berger. D'abord, elle va entendre une de ses chansons à la radio qui s'appelle « Attends-moi ». Et puis ensuite, elle va faire des pieds et des mains pour le rencontrer et vouloir que ce jeune compositeur lui écrive des chansons. Et ça ne va pas se faire simplement, mais finalement, il va accepter. Donc la première mélodie qu'il va lui proposer, c'est la fameuse déclaration d'amour.
0: Elle a 23 ans.
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0: La déclaration d'amour 1973, France-Galles. Il faut savoir que dans cette même décennie, on va se quitter sur un dernier titre, mais dans cette même décennie, il y a Recollection de Laurent Voulzy, La Java de Broadway de Michel Sardou, Musique France-Galles encore, Où sont les femmes, Patrick Juvet, Serge Gainsbourg, Sissek Sensen, Hervé Villard. Nous, c'est vraiment les années 70, c'est extraordinaire.
1: Ah bah, y a vraiment une explosion dans tous les genres musicaux, hein, que ce soit rock et ou d'autres, hein, comme le titre dont on va parler maintenant.
0: Alors ça, c'est One Shot.
1: Ah, c'est un One Shot, ouais. Enfin, c'est un One Shot en termes de renommée, hein, c'est clair qu'il y a des chanteurs, des artistes comme ça, dont on se souvient, dont on se rappelle, pour un titre,
0: oui.
1: Un titre incontournable. Et alors, s'il vous plaît, quel titre incontournable, celui-là? Puisqu'on va parler du Born to be Alive de Patrick Hernandez. Alors, ce qui est très intéressant, je vous parlais d'accident tout à l'heure, on ne peut pas prévoir ce qu'est un tube de l'été, mais là, c'est un petit peu aussi le flair d'un producteur. En fait, Born to be Alive, c'est une chanson rock à la base, qui est composée par Patrick Hernandez en 1973, et qui, alors, Patrick Hernandez, c'est un peu la galère, quoi. Il n'arrive pas à percer, il produit quelques morceaux par-ci par-là, mais il n'y a rien qu'accroche. Et puis c'est la rencontre lors d'un spectacle à Paris avec le producteur Jean Von Loo qui lui propose d'enregistrer le titre en version disco. Donc on est à la fin des années 70, la disco un peu explosée, la fièvre du samedi soir, etc. Et donc bah, au début il n'y croit pas trop, donc il enregistre le titre. Il se dit, bah, comme j'ai fait une version disco, bah, et que c'est à la mode, bah, tous les labels vont en vouloir, que nenni. Il trouve juste un petit label italien qui accepte de sortir le disque et encore en version limitée. Et voilà ce qui se passe, le titre devient numéro 1 en Italie. Toutes les maisons de disques qu'il avait refusées quelques mois avant se jettent dessus pour le signer,
0: ouais.
1: Pour le reprendre. Et Born to be Alive devient très vite numéro 1 des ventes dans 24 pays quand même. Hein. Alors on va en citer quelques-uns, l'Autriche, la Suède, la Norvège et bien sûr la France. Alors pour la postérité quand même, le single à lui seul rapporterait en droit d'auteur entre l'équivalent de 800 et 1500 euros par jour. À Patrick Hernandez. C'est dire si, parfois, quand même, le destin joue de jolis tours.

Merci François Dieudonné, merci Jean-Paul Lérine pour la réalisation, merci Fabien Lecoeuvre pour son livre Nos années bonheur en chanson chez Fayard, et on se retrouve la semaine prochaine pour les années 80.

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0: Qu'est-ce que le sport ? Selon le dictionnaire de l'Académie française, le sport est une activité physique en plein air ou en salle pratiquée dans des conditions données ou selon des règles définies qui peuvent donner lieu à des compétitions de tout niveau. Ainsi, on peut pratiquer un sport de compétition ou un sport de loisir, un sport individuel comme le tennis ou un sport collectif comme le football. Si on fait quelque chose pour le sport, on le fait pour le plaisir ou de manière désintéressée. Mais si on dit « c'est du sport », où il va y avoir du sport, on insiste sur l'effort à accomplir, voire sur le combat à affronter. C'est peut-être le paradoxe de cette activité physique. Plaisir et souffrance, mise à l'épreuve du corps et de soi-même, exercice individuel et pratique sociale. Pourquoi pratiquons-nous un sport ? Pourquoi court-on ? Pourquoi sommes-nous, par exemple, si nombreux à regarder un match de rugby dans un stade ou sur un écran ? Qu'est-ce que l'évolution du sport nous apprend sur nous-mêmes et sur le monde ? Bref, peut-on rendre raison du sport et lui redonner tout son sens ? Pour répondre à ces questions, j'ai la très grande joie d'accueillir aujourd'hui le philosophe Jean-Luc Marion. Bonjour.
1: Bonjour.
0: Vous êtes un philosophe de renommée internationale, vous êtes membre de l'Académie française. Votre dernier livre, La raison du sport, paru chez Grasset, est une belle surprise. C'est un livre qui réjouit par sa vivacité, par son humour, par son rythme. Ça commence avec un récit à la première personne, récit d'une course, assez jubilatoire pour le lecteur. On poursuit avec des connaissances précises sur l'histoire du sport, sur l'attachement profond que vous avez vis-à-vis de certaines grandes figures ou de certains grands destins sportifs. On découvre votre passion pour certains sports, la course à pied, le cyclisme, le rugby par exemple. Et on termine la course par une ascension qui nous tient bien à cœur sur RCF et Radio Notre-Dame, l'analyse philosophique et théologique de l'exercice corporel, de la marche et de la course. Alors Jean-Luc Marion, ce livre, je dois le dire à nos auditeurs, est accessible à tous, mais il peut surprendre au regard de vos travaux, on va dire, qui l'ont précédé. Pourquoi un livre sur le sport ?
1: Pour de nombreuses raisons, plus ou moins bonnes, mais enfin dans le désordre. D'abord parce que j'en ai pratiqué, j'ai moi-même pratiqué de la course à pied de manière assez sérieuse, mais quand j'étais adolescent. Puis plus tard, quand j'avais terminé mes études et durant ma carrière universitaire. Ensuite, parce que le sport est un non seulement une expérience personnelle, mais une expérience étrange, puisque le sport, d'une certaine manière, double l'actualité officielle, si je peux m'exprimer ainsi, politique, économique, nationale, internationale, etc., d'une autre actualité tout aussi mondial, tout aussi homogène, en un sens sans rapport avec le vrai monde, mais qui, dans la tête de ceux qui lisent l'équipe, devient un monde vrai, avec une caractéristique temporelle très particulière, à savoir que le sport obéit l'actualité sportive, qui double donc l'actualité commune, a sur l'actualité commune l'immense avantage d'avoir un temps liturgique. C'est-à-dire que les épreuves de différents sports reviennent à des dates précises. Bon, en ce moment, nous sommes dans la période pascale, et la période pascale, ça veut dire le Tour des Flandres, et Paris-Roubaix. Et puis, après, il va y avoir la période de l'Ascension et de la Pentecôte. Ben, ça veut dire le Dauphiné libéré, le Giro et les finales des Coupes d'Europe de football. Et puis après, il y aura le temps de l'été, ça veut dire le Tour de France. Et c'est un rite absolu que tout le monde attend, qui scande non seulement les saisons, mais qui scande la temporalité mentale, si je puis dire. Et deuxième caractéristique commune avec la liturgie chrétienne et le sport, ces étapes, ces victoires et ces défaites ne sont jamais définitives. Il faut toujours recommencer l'année suivante. En sorte qu'il y a une espèce de... comment dire, de jugement dernier répétitif qui est assez proche finalement du rythme de la vie spirituelle. Ça, c'est la seconde raison. La troisième raison, c'est pas, qui n'est pas la plus noble, c'est que quand on enseigne et écrit de la philosophie et qu'on est censé être, comme chacun sait, illisible, incompréhensible, etc., etc., pouvoir river leurs clous aux ignorants en leur montrant qu'on est plus fort qu'eux sur l'actualité sportive est un plaisir dont je ne me prive pas, bien qu'il soit enfantin. Et puis, dernière chose, le sport est un... comment dire ? Est un lieu d'analyse politique, nous y reviendrons peut-être, et c'est aussi, dans l'exercice réel du sport, une instance où l'on fait l'épreuve de soi de manière privilégiée.
0: Alors cette épreuve de soi, vous en faites le récit dès le début de votre livre, à partir d'une expérience et d'une narration à la première personne, d'une course. Et là, dans ces pages, le lecteur ou la lectrice est assez surprise parce qu'on découvre, je dirais, pas à pas cette expérience décrite à la fois littérairement et phénoménologiquement, et puis aussi, on pourrait dire quand même, les grandes thématiques de Jean-Luc Marion, et je pense à la question de la finitude et du rapport au corps, et cette distinction que peut-être vous pourriez éclairer entre le corps et la chair, qui est quand même au centre de votre réflexion.
1: Alors à propos de la première course, le premier chapitre, récit d'une course, tout est vrai. J'ai mis ensemble plusieurs courses, etc., mais enfin... tout est vrai jusque dans les détails, les temps de passage, les chronomètres, etc. Tout est vrai. Oui, mais je voulais commencer par le commencement, c'est-à-dire par l'expérience réelle d'un effort sportif, bon, dans mon cas, le cas d'une course de demi-fond. Et bien entendu, on voit immédiatement des notions supposées différentes se confondre. Par exemple, dans l'effort, on ne sait pas si c'est de la souffrance ou du plaisir. Et il ne faut pas chercher à faire la différence. Alors, pourquoi est-ce que la souffrance et le plaisir, qui, dans le temps normal, se distinguent très facilement, ne se distinguent pas dans le cas du sport ? Parce que dans le cas du sport, pour reprendre une expression que j'ai retrouvée chez Giraudoux, le sportif n'a pas de corps, ce qui est juste mais partiel. Il faudrait ajouter, mais Giraudoux n'avait sans doute pas lu Husserl, il n'a pas de corps parce qu'il a une chair. Alors la différence entre la chair, l'allemand c'est Leib, la traduction par chair est un peu une simplification, et le corps est la suivante. Le corps, c'est de la matérialité, et la preuve c'est qu'on peut interpréter le sport, le corps, de manière physique. On peut dire que mon corps est un corps physique au sens où il y a des corpuscules, et on peut l'assimiler à une mécanique. On ne s'est pas privé de faire le corps machine. Mais ce corps machine, c'est justement celui qui, quand tout va bien et que nous sommes en bonne santé, nous ne le sentons pas. Hein ? Il est absent et c'est ce qu'il peut faire de mieux. Dans l'effort physique, il y a d'autres cas. Enfin, nous en reparlerons peut-être. Dans l'effort physique, au contraire, une partie de cette machine devient l'instrument, sinon le lieu, où je me ressens moi-même. C'est donc exactement l'inverse. C'est pas le lieu où je ne me ressens pas. C'est le lieu où je me ressens. Et je me ressens avec une intensité telle que la distinction du plaisir et de la douleur disparaît, et que je m'éprouve moi-même. Michel Henry disait « je m'auto-affecte ». la vie s'auto-affecte en moi, et donc j'accède à une identité de moi qui, à propos de laquelle je ne peux pas mentir. Je ne peux pas nier le fait que je me sens à ce moment-là. Alors ça peut tourner bien ou mal, selon que je gagne, selon que je domine la souffrance et que le plaisir l'emporte, etc. C'est une autre chose. Mais indiscutablement, c'est ça que j'éprouve. Et c'est sans doute la raison fondamentale pour laquelle tant de gens trop vieux, pas entraînés, etc., tiennent à faire des courses de fond, parce qu'ils ils font l'épreuve de soi, d'une manière ou d'une autre. Et c'est suffisamment rare pour qu'on comprenne que même tardivement, de temps en temps, on se réveille en disant, après tout, peut-être que je pourrais y arriver. Et puis, il y a une deuxième expérience dans le sport de compétition, c'est que la victoire est évidemment importante, mais elle est rare, sauf quand on est un surdoué. Et encore, même le surdoué a dû lutter beaucoup pour arriver à être victorieux souvent. Non, ce qui est décisif, c'est de faire mieux que ce qu'on croyait possible. C'est-à-dire de battre son record personnel.
0: Alors, cette question de ce qui est possible, justement, je rebondis sur ce que vous venez de dire, c'est aussi un des enjeux, effectivement, du sport. Qu'est-ce que nous sommes capables de faire? Qu'est-ce qui est possible et qu'est-ce qui est impossible?
1: Ben justement, dans la vie normale, il y a des prévisionnistes, des gens savants qui vous disent ce qui est possible. Et même dans la médecine sportive, on vous étalonne, on vous dit voilà vos capacités respiratoires, etc. Bon, la vérité, c'est que ce qui est défini comme possible est en fait calculé à partir de l'état présent. Or, le sport est le moment où le possible, d'un seul coup, est fracassé. Vous ne savez pas exactement trop comment ni pourquoi, mais dans certains cas, vous faites beaucoup mieux que ce qui était possible. Que ce que vous-même étiez convaincu qui était la limite possible. Et donc, le record personnel, c'est justement le moment libérateur où l'impossible est devenu possible. Moi, très tôt, j'ai compris que la distinction du possible et de l'impossible, qui est un dogme de la métaphysique, est peut-être une illusion, sinon une imposture. En fait, la véritable vie se joue dans les cas, dans les moments où nous faisons ce qui nous semblait impossible. Et le sport est un de ces cas.
0: Et vous dites, et cette analyse est très éclairante, que finalement se noue une autre relation à nos propres limites, à ce que nous pouvons faire, ou ce que, par notre corps, ce qui s'ouvre, c'est-à-dire cette finitude, vous dites, qui n'est pas une simple limite à dépasser ou à déplacer, mais quelque chose qui en nous s'affirme dans un mouvement d'augmentation, dites-vous. Alors, qu'est-ce que vous entendez par ça?
1: J'en sais exactement. C'est-à-dire que nous allons au-delà de nous-mêmes. C'est d'ailleurs la définition de la foulée. Une foulée, c'est un déséquilibre provoqué par le fait que vous vous appuyez sur une jambe et vous levez l'autre, et donc normalement, vous devez tomber. Et que pour ne pas tomber, alors que vous êtes en déséquilibre avant, vous lancez l'autre jambe, celle sur laquelle vous appuyez pas, pour prendre appui le plus loin possible. Et ce faisant, si vous répétez le geste, vous êtes toujours en déséquilibre, toujours en risque de chute, et c'est pour ça que vous avancez plus vite. Ce déséquilibre avant, c'est l'image même, enfin la réalité même du geste sportif. Vous vous mettez en déséquilibre alors que normalement vous devriez marcher lentement et ne pas marcher, être dans l'immobilité. Et l'immobilité, très souvent, en philosophie grecque par exemple, l'immobilité c'est bien préférable au mouvement. Le mouvement c'est une indétermination. Le sport c'est le privilège de l'indétermination du mouvement sur la stabilité du repos. 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
1: Jean-Luc Marion, nous poursuivons notre entretien sur votre dernier ouvrage, La raison du sport, et nous évoquions à l'instant ce mouvement d'augmentation, de dépassement, qui se révèle dans le sport, mais pas seulement, dites-vous également. On retrouve ça dans des dimensions qui vont au plus profond de notre humanité, par exemple dans la relation érotique, ou dans la dimension spirituelle, par exemple, dans la prière.
2: Oui. Oui, ben, la prière est un sport. est un sport, parce qu'il y a toutes les caractéristiques qui sont. Et d'ailleurs, j'insiste à la fin sur la similitude qu'il y a entre la vie monastique et la vie sportive. L'entraînement, l'ascèse, la renonciation à un certain usage du monde, et dans tous les cas, on essaie d'accéder, les sportifs emploient ce mot-là, à un certain état de grâce. Et la forme, à tenir la forme, ça arrive sans qu'on sache exactement, enfin, on s'entraîne beaucoup, enfin, ça arrive ou ça n'arrive pas. Et

0: pour ne pas en tirer avantage ni le faire savoir. Ils le savent, eux, et ça leur suffit. Et d'ailleurs, c'est très étrange de voir comment les métaphores sportives sont venues sous la plume de saint Paul, quand il prêchait à Corinthe, où il y avait les Jeux, non pas olympiques, mais ismiques. Tout naturellement, son public, qui était celui quand même des gens du port, c'est le public de l'OM, hein, il prend des métaphores, des comparaisons avec la course, avec la boxe, enfin le pugilat, il trouve naturellement les images, sauf qu'il modifie. Par exemple, il y a cette chose, n'oubliez pas, au stade, tous concourent et un seul gagne. Alors ça, c'est la définition agonistique, si je puis dire, du sport. C'est la devise olympique, plus fort, plus haut, plus rapide. Et puis, il ajoute immédiatement après, vous pouvez tous concourir pour gagner la palme. À ce moment-là, c'est la dimension communautaire du sport qui est juxtaposée à la première. Et la contradiction est évidente, puisque dans la première, un seul gagne, et il gagne quelque chose de... une médaille, si je puis dire, une couronne périssable. Tandis que vous allez tous gagner une couronne impérissable. Là, c'est la deuxième définition. L'important, c'est de participer. Alors, cette dualité-là est aussi propre au sport. Et il a bien un rapport à la vie chrétienne dans sa dimension ecclésiale, c'est-à-dire il n'y a pas de salut solitaire. Et dans le sport, on s'aperçoit que celui contre qui on court est aussi celui avec qui on court. C'est-à-dire s'il n'était pas là, on n'irait pas aussi vite. Et bon, alors c'est un rival. Mais ce n'est pas un ennemi, c'est un allié.
1: Cette dimension que vous soulignez aussi, donc de on va dire, de cette communauté ou de cette commune jusqu'à une communion, hein, qui s'ouvre dans et par l'épreuve.
0: Oui. Il y a une communauté parce que tout le monde endure la même peine, le même effort. Hein. Elle peut aller si vous êtes vraiment dans une longue rivalité avec quelqu'un. Comme les grandes rivalités en français, hier en France, il y avait eu Poulidor-Anquetil, Jazzy, Michel Bernard, etc. Quand vous êtes dans une longue rivalité, à la fin, il n'y a pas seulement une solidarité, parce que l'un étant le rival de l'autre, chacun pousse l'autre à se dépasser lui-même et à être meilleur. Donc il y a en quelque manière une collaboration dans la réussite. Mais il y a une véritable amitié qui naît après la confrontation. C'est-à-dire, au départ, Anquetil était énervé par la popularité de Poulidor, alors que Poulidor ne gagnait pas autant que lui, ne gagnait pas autant de courses que lui et gagnait autant d'argent que lui. Donc il y a eu une véritable rivalité qui pouvait prendre des allures d'hostilité. Et après, une fois que tous les deux ont pris leur retraite, il y a eu une véritable amitié qui était basée sur cette expérience commune que le public, leurs partisans respectifs, ne pouvaient pas comprendre ni connaître. Donc il y avait, je ne sais pas dire qu'il y a une communion, mais il y avait une amitié qui était fondée sur une expérience commune. Et ça, c'est très vrai dans le sport. Les gens avec qui je me suis le plus tiré la bourre, comme on dit, en course à pied, sont devenus des amis sur le long terme. Et quand on se revoit, pas souvent d'ailleurs, parce que la vie nous a séparés, on se retrouve et on pense tout de suite à nos courses communes. Et je salue Dominique Vols et Xavier Durand, prêtre de la mission de France à Limoges. Mmh.
1: Très bien. Et c'est ce qui fait, on va dire, les 50 dernières pages de votre livre,

0: cette dimension théologique et cette profondeur spirituelle qui naît, on va dire, d'une rencontre, de cette possibilité d'ouvrir un monde aussi, de s'ouvrir à autrui, hein,
1: oui,
0: par
1: mais,
0: le sport.
1: Et, entendons-nous bien, moi oui. J'utilise à la fin des outils théologiques oui. Parce que c'est pas pour faire de l'apologétique, c'est parce que sans des outils philosophiques, par exemple la distinction entre le corps et la chair, oui. sans des outils théologiques, on peut pas comprendre le sport. Oui. Je pense que beaucoup de gens qui écrivent sur le sport n'ont pas les moyens. Et il faudrait qu'ils fassent de la théologie, pas faire une théologie du sport. Mmh. Il faut faire une lecture avec tous les moyens rationnels possibles, y compris les concepts théologiques, pour arriver à trouver la raison du sport.
0: Oui, et alors j'ai été particulièrement intéressée par une analyse, une interprétation que vous proposez à partir de l'évangile selon saint Jean, lorsque Maria Magdalena voit que la pierre du tombeau où le Christ a été enseveli a été déplacée, et elle court l'annoncer à Pierre. Et la suite, vous expliquez, vous en faites une interprétation très...
1: Ouais, c'est un texte mystérieux. Oui. Alors, à la résurrection, tout le monde se met à courir, c'est l'affolement général. Donc on court entre le tombeau et l'endroit où sont les apôtres, c'est-à-dire au Cénacle, comme on dit maintenant, et Jean et Pierre sortent et courent. Et alors Pierre, qui est plus jeune, court plus vite et arrive le premier, mais il n'entre pas. Alors la question est de savoir pourquoi est-ce qu'il n'entre pas. Alors il y a plusieurs questions, plusieurs réponses. La première, c'est que Pierre, lui, doute. Et donc il faut qu'il entre pour vérifier que on n'a pas enlevé le corps, parce que dans ce cas-là, on n'aurait pas replié les linges et les bandelettes. Donc, il entre sceptique et il a besoin de faire son enquête. Pierre, lui, Jean, lui, il avait compris dès le début. Il n'avait pas besoin d'entrer. Mais néanmoins, il aurait pu entrer le premier. Alors, pourquoi ? Ben parce qu'il sait que Pierre a la primauté. Parce que même si Pierre n'a pas cru tout de suite, et qu'il a fallu qu'il voie, il a été pourtant le premier à faire la confession de Pierre, c'est-à-dire à reconnaître Jésus comme le Christ. Et le Christ lui a dit à ce moment-là qu'il était béni du Père d'avoir pu dire ça le premier. Donc il est le premier à avoir réussi ce que l'entraîneur attendait de tous les apôtres, à savoir qu'ils comprennent qui Jésus était. Donc il a une primauté. Et c'est d'autant plus à Jean de rendre à Pierre sa primauté que Pierre, en un sens, l'avait compromise par sa trahison, son triple reniement. Et c'est l'évangile de Jean qui raconte ça. Donc c'est Jean qui requalifie Pierre en lui rendant sa primauté, alors qu'en un sens, il vient de la perdre une deuxième fois. Mais Jean a une ecclésiologie parfaite.
0: Et cette lecture est tout à fait éclairante. Cette dimension spirituelle, c'est la fin de votre ouvrage, ces points communs entre le sport et la vie spirituelle que vous soulignez, en particulier en rappelant les conseils évangéliques dans la oui. vie monastique selon saint Jean ouais, également. Et puis, j'ai trouvé aussi particulièrement éclairant ces similitudes que vous établissez aussi dans les trajectoires de vie, c'est-à-dire ces êtres dans le milieu du sport et même ces grands champions qui ont un destin qui est aussi un destin de souffrance, qui peuvent avoir traversé des situations difficiles, qui viennent parfois de milieux très défavorisés oui. et qui trouvent une sorte de, alors je dirais pas de résurrection, mais en tout cas quelque chose qui permet un accomplissement une reconnaissance aussi.
1: C'est très intéressant, c'est que la vie des sportifs avant et après le sport est très différente. Alors il y a des cas où la réussite sportive ne les sauve pas et au contraire les écrase, et ça se termine très mal parce que sans doute leur pratique du sport était peu lucide, pour ainsi dire automatique, ils ne comprenaient pas ce qu'ils faisaient, alors là il y a des cas désastreux, mais il y a des cas où ils non seulement le sport leur a donné une dimension humaine beaucoup plus grande, et certains ont fait de très belles carrières dans les affaires après, enfin bon, mais ils ont acquis une stabilité remarquable, une grande sagesse. J'aime beaucoup parler avec les vrais bons sportifs, parce que ce sont des gens très bien.
0: L'hommage final que vous donnez à votre ami Henri Laitier, oui. Hein, je prononce bien, voilà, coureur de fond, est très émouvant. Merci infiniment, Jean-Luc Marion. J'invite nos auditeurs à découvrir votre livre, La raison du sport court toujours, sous-titre. Donc, faites du sport, soyez très sport, mais changez de paradigme, dites-vous, du sport pour le sport, pour un être de chair. Soyez pleinement vivant et, bref, spiritualisez le sport.
1: Merci.

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3: Comment faire disparaître les mauvaises herbes? Comment éradiquer l'ivraie qui envahit les champs? La question est légitime pour le cultivateur qui désire engranger le maximum de récolte, ce grain blond et abondant venant couronner les efforts d'un dur labeur. Pour Jésus, agrobiologiste avant l'heure, les herbes folles et autres graminées sauvages n'ont pas besoin d'être arrachées. Mieux vaut attendre plus tard et laisser monter ensemble bonnes et mauvaises graines. On évitera ainsi de détruire les pousses prometteuses dans un tri sélectif bien trop précoce. Histoire potagère dans l'évangile de ce dimanche, puisque Matthieu nous parle du mystère de la graine qui se transforme en arbre. Pour commenter cet évangile, je reçois la bibliste Marie-Reine Mezzaroba. Bonjour.
4: Bonjour.
3: Nous écoutons la parole chez Matthieu, chapitre 13, versets 24 à 43.
5: Jésus proposa cette parabole à la foule. Le royaume des cieux est comparable à un homme qui a semé du bon grain dans son champ. Or, pendant que les gens dormaient, son ennemi survint. Il sema de l'ivraie au milieu du blé et s'en alla. Quand la tige poussa et produisit l'épi, alors l'ivraie apparut aussi. Les serviteurs du maître vinrent lui dire « Seigneur, n'est-ce pas du bon grain que tu as semé dans ton champ ? D'où vient donc qu'il y a de l'ivraie ?» Il leur dit « C'est un ennemi qui a fait cela. » Les serviteurs lui disent « Alors veux-tu que nous allions l'enlever ?» Il répond « Non, de peur qu'en enlevant l'ivraie, vous n'arrachiez le blé en même temps. Laissez-les pousser ensemble jusqu'à la moisson. Et au temps de la moisson, je dirai au moissonneur « Enlevez d'abord l'ivraie, liez-la en bottes pour la brûler. Quant au blé, rentrez-le dans mon grenier. » Il leur proposa une autre parabole. Le royaume des cieux est comparable à une graine de moutarde qu'un homme a semée dans son champ. C'est la plus petite de toutes les semences, mais quand elle a poussé, elle dépasse les autres plantes potagères et devient un arbre, si bien que les oiseaux du ciel font leur nid dans ses branches. Il leur dit une autre parabole. Le royaume des cieux est comparable à du levain qu'une femme enfouit dans 3 grandes mesures de farine jusqu'à ce que toute la pâte est levée. Tout cela, Jésus le dit à la foule en parabole. Et il ne leur disait rien sans employer de parabole, accomplissant ainsi la parole du prophète. « C'est en parabole que je parlerai, je proclamerai des choses cachées depuis les origines. » Alors, laissant la foule, il vint à la maison. Ses disciples s'approchèrent et lui dirent « Explique-nous clairement la parabole de l'ivraie dans le champ. » Il leur répondit « Celui qui sème le bon grain, c'est le Fils de l'homme. Le champ, c'est le monde. Le bon grain, ce sont les fils du royaume. » L'ivraie, ce sont les fils du mauvais. L'ennemi qui l'a semé, c'est le démon. La moisson, c'est la fin du monde. Les moissonneurs, ce sont les anges. De même que l'on enlève l'ivraie pour la jeter au feu, ainsi en sera-t-il à la fin du monde. Le Fils de l'homme enverra ses anges, et ils enlèveront de son royaume tous ceux qui font tomber les autres et ceux qui commettent le mal, et ils les jetteront dans la fournaise. Là, il y aura des pleurs et des grincements de dents. Alors, les justes resplendiront comme le soleil dans le royaume de leur Père. Celui qui a des oreilles, qu'il entende.
3: Marie-Hélène Mezzaroba, ce passage d'évangile, il se situe à un moment où Jésus utilise des paraboles pour parler du royaume des cieux. Rappelons déjà ce qu'est une parabole pour vous, là. Qu'est-ce que vous diriez ?
4: Une parabole, ça veut dire jeter devant. C'est une comparaison. Alors, c'est quelque chose qu'il ne faut pas prendre au pied de la lettre. Ça, c'est très important quand même de s'en souvenir. C'est-à-dire que ce n'est pas toujours d'une logique
3: humaine,
4: normale, et qu'il ne faut pas vouloir la comprendre dans une logique terre-à-terre, parce que ça n'est pas terre-à-terre. Ça a beau se présenter comme simple, ça n'est pas toujours si simple, et en tout cas, ce n'est pas toujours dans la logique humaine, effectivement.
3: Le semeur a semé du bon grain dans un champ. Ça représente quoi, ça, ce semeur qui sème le bon grain ?
4: Il sème du bon grain, du beau grain. Du beau grain en grec.
3: Qu'est-ce que ça veut dire, ça ?
4: Eh bien, c'est quelque chose qui n'est que bon. Quelque chose qui n'a pas de tare en soi, quoi. Hein, c'est une belle graine qui devrait faire une belle plante. D'ailleurs, c'est ce que vont dire les paraboles suivantes. Il sème quelque chose de bon dans le cœur des hommes, je pense. Enfin, et tout peut venir, tout ce qui devrait venir, c'est une belle récolte, une belle production.
3: Pendant que les gens dorment, l'ennemi survient. Cet ennemi, nous dit Matthieu, sème de l'ivraie au milieu du blé et il s'en alla. Il est donc question de l'ennemi du semeur qui fait tout pour ne pas laisser de traces. Il vient de nuit, il s'en va ensuite.
4: Oui, il vient en cachette. On ne le prend pas sur le fait. Et il vient semer. Alors, le terme grec pour l'ivraie, c'est la zizanie. C'est drôle.
3: Ouais, c'est une expression qu'on connaît, hein, semer la zizanie.
4: Semer la zizanie. Il vient semer quelque chose de contraire, qui a vocation à détruire, à, en tout cas à entraver la récolte du maître.
3: Alors l'un, c'est deux jours, le semeur, on imagine que c'est deux jours hein, qu'il sème, et puis l'autre, c'est deux nuits.
4: Oui, alors il y a ce jeu de la lumière, de la lumière de la vérité, et puis de ce qui se fait dans le noir, toujours caché. On peut penser à l'évangile de Jean quand il parle des ténèbres. En tout cas, ça se passe aussi dans l'absence du savoir, c'est-à-dire que personne ne le voit, personne ne le sait, ce qui est semé aussi de mauvais arrive sans que personne ne l'ait voulu, à part l'ennemi. C'est pas conscient, je dirais, c'est quelque chose qui se passe dans le noir, dans l'inconscient, quand on s'en rend pas compte. Enfin,
3: Et vous voulez dire que l'homme ne se rendrait pas compte, lui, quand en lui, justement, l'Ève l'ivrait ?
4: Oui, il se rend pas compte, surtout à quel moment elle est semée. Ça me renvoie toujours à l'image du serpent de la Genèse, qui vient avec une parole alléchante et qui finalement trompe, mais il vient pas en ennemi déclaré en disant « je viens de faire la guerre ». Non, ça vient dessous.
3: Sous les apparences du bien.
4: Sous les apparences du bien, oui.
3: Marie-Hélène Mezzaroba, sur une même terre tombent dans cette parabole deux types de graines, les bonnes et les mauvaises. Donc, le royaume est décrit comme ça, mélangé. Il n'y a pas du tout bon et du tout mauvais. Il y a les deux.
4: Je ne sais pas. Moi, je crois que le royaume, c'est quand même la bonne graine. C'est cette parole qui est bonne, de la même façon qu'on nous dit que la création est bonne et que l'homme est bon. C'est-à-dire, au départ, ce qui est créé est bon, la parole qui est semée est bonne, et le cœur de l'homme est équipé pour entendre la vérité et pour en vivre. Et vient quelque chose qui est adverse et qui vient s'opposer, en fait, au royaume, qui vient le contrer, qui vient non, ça ne va pas se faire selon cette logique du semeur.
3: Qui est de la bonté, qui est une logique du bon et de la bonté.
4: Absolument, une logique d'amour, une logique de joie, de prolifération, de beauté, de bonté, oui.
3: Après les semences, le temps fait son travail, les graines produisent la tige, nous dit l'Évangile. Et là, les serviteurs du maître viennent le voir justement pour lui dire « Seigneur, n'est-ce pas du bon grain que tu as semé dans ton champ ? D'où vient donc qu'il y ait de l'ivraie ?» Il leur dit « C'est un ennemi qui a fait cela. » Les serviteurs lui disent Alors veux-tu que nous allions l'enlever ? Il répond non, de peur qu'en enlevant l'ivraie, vous n'arrachiez le blé en même temps. Il y a beaucoup de questions chez ces serviteurs qui s'étonnent à la fois de la présence de la mauvaise herbe et puis de l'origine de cette présence. D'où vient le mal ?
4: Alors ça, c'est la vraie question. Et Jésus donne une réponse assez... C'est un ennemi. C'est son ennemi. C'est un ennemi. Et c'est vrai que cette question de la présence du mal dans le monde est quand même une vraie énigme pour nous. On voit beaucoup les gens dehors dire si Dieu était bon, ça serait pas comme ça. Enfin,
3: c'est très répandu,
4: cette question-là, oui, complètement. Mais si Dieu était bon, et la question de l'origine, oui, d'où ça vient. Et Jésus répond quelque chose qui est pas si clair que ça.
3: Et je veux dire, un ennemi, mais c'est très vague.
4: C'est un ennemi. C'est quel, en tout cas, je pense souvent à. Ce que disait Denis Vasse de quelque chose qui est ennemi de la vie en nous.
3: Denis Vasse, psychanalyste jésuite. Hein.
4: C'est ça. Il disait, il y a quelque chose même, y compris en nous-mêmes, donc de l'ordre de la mauvaise graine, quoi, je veux dire, qui vient s'attaquer à la vie en nous. Et je crois qu'on a, par moments, cette conscience qu'on a des élans. On a des élans d'amour, on a des élans de vie, des moments où on comprend les choses, où tout est relativement lumineux. Et puis, il y a des choses contraires qui viennent, y compris depuis notre propre cœur, qui viennent dire, mais enfin, qu'est-ce que tu crois ? Enfin, qui viennent se moquer de nous, qui viennent se moquer de la vie en nous. Et ça, je trouve que c'est assez impressionnant parce qu'on ne sait pas d'où ça vient et on ne sait pas comment ça arrive.
3: Ou alors de douter du don de la vie en nous, justement, de se dire finalement je dois le payer quelque part, cette vie qui m'est donnée, je ne la mérite pas, ça c'est la parole du mauvais, justement.
4: Absolument. Hier soir, on avait cet exemple avec des amis où on venait de regarder un film où il y avait une sorte de grâce du pardon. Et il y avait quelqu'un dans le groupe qui disait « Non, mais c'est pas possible, cette personne, elle va pas passer devant la loi des hommes, c'est pas possible. » D'un certain côté, il fallait qu'elle paye. Comme si on pouvait payer, je veux dire, comme si on pouvait payer, mettons, un mal qu'on a fait et qu'il fallait payer. Et quand on a fini de payer, il n'y a rien qui a été réparé. Donc la grâce du pardon, la grâce de la vie, elle est juste à accueillir, mais il y a quelque chose en nous qui dit, il faut le mériter.

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1: Marie-Hélène Lezzaroba, les serviteurs, ils sont pleins de bonne volonté. Et eux, ils veulent aller enlever le mal, ils veulent enlever la mauvaise herbe. Et le maître les en dissuade. On pense là à tous nos rêves de purification, la nôtre à l'intérieur de nous et puis à l'extérieur.
2: Absolument, absolument. Enfin, moi, je me reconnais à fond parce que, évidemment, l'éradication du mal, qu'est-ce qu'on est tenté par ça? Essayer de cultiver une pureté, de se surveiller pour ne pas faire ci, pour ne pas faire ça, pour et quitte à ne plus rien faire du tout parce qu'on n'est pas assez pur. Et j'ai mis très longtemps avant de comprendre que ce qui était grave, c'était de ne rien faire du tout parce qu'on voulait être pur. Cette volonté de perfection, d'une perfection qu'on construirait soi-même, et à partir du moment où je serai parfait, alors je vais pouvoir faire des choses bien. Et lui dit le contraire, il dit laissez faire. Laissez faire ce qui est donné, laissez pousser ce qui est donné, et puis ce qui pousse les défauts, les problèmes, là, ça sera séparé en temps utile, mais ne venez pas, ne vous focalisez pas sur ce qui ne va pas. Et je pense beaucoup quand, avec les enfants, comment on peut les embêter avec les défauts qu'ils ont, ou même nos amis, quand on voit leurs défauts, ou nos collègues, enfin, ce qu'ils ne savent pas faire, au lieu d'essayer de voir ce pourquoi ils sont bons, et se dire, oui, bah d'accord, il est narcissique, ok, c'est casse-pied, mais ça, il le fait si bien, donc qu'il le fasse.
1: Marie-Hélène Lezzaroba, le fait de vouloir éradiquer la mauvaise graine et garder que la bonne, ça peut faire penser aussi à une autre parabole, c'est la paille et la poutre. C'est vouloir aller enlever la poutre dans l'œil, la paille dans l'œil de son voisin alors qu'on a une poutre dans la sienne.
2: Oui, mais cette tentation d'éradication, elle a aussi vis-à-vis de soi. C'est-à-dire qu'on a vraiment ce désir soi-même d'être pur et que ça peut nous entraver beaucoup et longtemps. Pour ne pas donner ce qu'on pourrait donner, parce qu'on n'est pas assez pur. Donc, depuis que je fais des émissions de radio en public ou que je parle en public, je me dis, quand je le fais, mes défauts se voient, mes limites se voient. Et pendant longtemps, j'ai rien dit, comme ça, rien ne se voyait. Mais du coup, ce que je peux donner de pertinent, qui peut être entendu par quelqu'un, je ne le donne pas. Et je pense souvent à Paul Beauchamp qui disait « c'est pas de faire du mal qui est grave, c'est de ne pas faire le bien qu'on pourrait faire ».
1: Marie-Hélène Lezzaroba, nous allons juste parler assez rapidement des deux petites paraboles pour revenir à la parabole du semeur. Là, mais il y a une parabole qui parle de la graine de moutarde qu'un homme a semée dans son champ et qui devient un grand arbre. Qu'est-ce que vous diriez sur cette parabole ?
2: Moi, je la trouve magnifique parce qu'en fait, cette graine, c'est quand même la parole. Et cette parole, elle est toute petite. C'est pas quelque chose de, c'est quelque chose de discret. C'est quelque chose qui, en un sens, fait pas de bruit. Et en même temps, ça pousse. Et je trouve que dans l'image de l'arbre, il y a quelque chose qui est inéluctable. Je veux dire, rien ne va pouvoir empêcher cet arbre de pousser. Et les oiseaux du ciel viennent faire leur nid dans les branches.
1: Enfin, et Jésus dit que c'est ça, le royaume.
2: Oui.
1: Ça veut dire quoi ?
2: Ça veut dire que rien n'empêchera le royaume de croître. Rien. Malgré toute la zizanie, tout ce qui vient contrarier, que ce soit les œuvres de l'ennemi, d'un ennemi qu'on ne peut pas nommer, ou que ce soit les œuvres de choses qu'on repère, qu'on voit de gens ou d'attitudes ou de nous-mêmes, au final, la victoire appartient à cette parole qui, quoi qu'il en soit, poussera à ce royaume qui est inéluctable. On va même tuer Jésus pour le faire taire. Et il va vraiment mourir. Et malgré tout, il y a une victoire de la vie de Dieu.
1: Une fécondité.
2: Une fécondité qui
1: part d'un échec.
2: Qui traverse en tout cas l'échec, qui le traverse vraiment. On peut pas aller plus loin, j'allais dire, dans l'opposition à la vie de Jésus, à la vie de Dieu, qu'en tuant Jésus. Et ben même en tuant Jésus, on n'arrive pas à le faire taire. Même en tuant les moines de Tibérine, on n'arrive pas à les faire taire.
1: Marie-Reine Metzaroba, troisième parabole. Jésus compare le royaume des cieux à du levain qu'une femme enfouit dans trois grandes mesures de farine jusqu'à ce que toute la pâte est levée. Cette fois-ci, on est dans une image ménagère, une femme faisant sa cuisine. Pour parler du royaume, c'est très simple en fait.
2: Ce que j'aime dans cette parabole-là, c'est que le levain est absolument essentiel. Il en faut un tout petit peu et ça fait lever toute la pâte. Et je trouve que dans notre logique, en ce moment, évangélisation, on voudrait convertir le monde entier. Enfin, et je me dis, mais si les chrétiens vivaient en chrétiens, ça féconde l'humanité. On n'a pas besoin d'être offensif, faire du prosélytisme, de vouloir que les autres se convertissent. Si nous vivons selon cette logique d'amour, si nous entendons cette parole et si nous nous laissons habiter, y compris avec l'ivraie qui est dans nos cœurs et dans nos oreilles, malgré tout, si nous nous laissons habiter par ce que nous entendons, si nous laissons ça faire son chemin, ça change le monde. On n'a pas besoin d'être nombreux, on n'a pas besoin d'une armée. Il suffit que cette logique, c'est un peu comme la parabole du sel. Il en faut un peu, mais du vrai.

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1: Marie-Reine Mezzaroba, nous continuons à regarder avec vous l'évangile de ce dimanche chez Matthieu, chapitre 13, versets 24 à 43. Alors, il y a eu le début de la parabole du semeur, la petite parabole sur la graine de moutarde, sur la femme qui enfouit la levure dans la farine. Et puis, on revient à l'explication de la parabole du semeur. Jésus nous donne une sorte de grille de lecture où il est question du Fils de l'homme, du diable, de la fin du monde, des anges. On retrouve là des images qui fleurissent un peu dans l'imaginaire de l'époque.
2: Oh, probablement, oui, je pense que c'est... Enfin, je me demande d'où viennent ces explications qui viennent après coup. Ça fait quand même bien penser aux lectures allégoriques de l'époque juive et des pères de l'Église, enfin, où il y a une espèce d'explication un peu terme à terme qui apporte son éclairage, mais qui a un peu le défaut d'être trop précise. Là où Jésus, ce que je dis, par exemple, quand je commente ces paraboles, je dis quelque chose, mais en même temps, je peux pas prétendre en clore le sens. Les auditeurs vont entendre autre chose, et puis chacun va entendre à mesure.
1: Alors là, je vais relire, pour ceux qui ont perdu de vue cette finale de l'Évangile. « De même que l'on enlève l'ivraie pour la jeter au feu, ainsi en sera-t-il à la fin du monde. Le Fils de l'homme enverra ses anges, et ils enlèveront de son royaume tous ceux qui font tomber les autres et ceux qui commettent le mal, et ils les jetteront dans la fournaise. Là, il y aura des pleurs et des grincements de dents. » C'est glaçant comme littérature.
2: Oui.
1: Que retenir de ce passage? Comment vous l'interprétez?
2: Alors moi, j'ai quand même tendance à penser que la division entre les justes et les injustes n'est pas extérieure et qu'elle est intérieure à chacun. C'est-à-dire, il n'y a pas d'un côté les bons et d'autre côté les mauvais. Ce que présente un peu ce genre de...
1: D'interprétation.
2: Je pense qu'il faut revenir à la première parabole où c'est dans le cœur d'une même personne, finalement, qu'il y a le bon grain est livré. Et qu'il faut bien qu'à un moment, le tri se fasse. C'est-à-dire que pour chacun, sa mort est la fin des temps, d'une certaine façon. C'est-à-dire une division, une séparation définitive de ce qui vit selon la logique de l'amour et ce qui n'a pas pu vivre selon la logique de l'amour. Et du coup, ce qui n'a pas pu vivre, ça part où ça doit partir. Je veux dire, ça n'a pas d'existence.
1: D'où l'image de la fournaise, qui est la disparition de quelque chose qui n'a pas de sens.
2: Oui, parce que je trouve que tant qu'on est vivant, on n'est jamais vraiment débarrassé de l'ennemi, de ce qui vient entraver. Et je crois, alors ça c'est que après la résurrection, on est vraiment dans la lumière de Dieu et ne reste que ce qui est vivant. Et ce qui a été vivant et ce qui est vivant, c'est-à-dire l'amour d'abord reçu, recevoir l'amour, la vie de Dieu, et puis ce qui a déjà vécu dans cette logique, ça s'est conservé. Et puis le reste, ça va à la fournaise, on n'en parle plus. Alors les pleurs et les grincements de dents, je crois que c'est des appels pour les vivants, c'est-à-dire regardez vos vies et... N'allez pas vous embêter à traquer l'ivraie. Recevez la parole, écoutez et vivez. Et essayez de croire et puis vivez. Essayez de vivre selon cette logique de vie et de don.
1: D'où la finale, celui qui a des oreilles qui l'entendent. C'est-à-dire que l'enjeu, c'est d'entendre la parole qui nous invite à aimer.
2: Qui nous invite à être aimés. C'est la première chose, c'est peut-être la plus difficile. Parce que dans les moments d'illumination, on comprend ça, on se dit « mais c'est si simple ». Mais tout de suite après, il y a quelque chose qui vient qui dit « ah mais non, mais tu ne mérites pas ». Enfin, on revient à ce qu'on disait au début.
1: Oui, à la dette, hein, je ne mérite pas.
2: Mais c'est d'abord de consentir à être aimé depuis l'origine. Et rentrer dans cette logique, c'est-à-dire rentrer dans cette logique de pardon, dans cette logique de don, au lieu de traquer tout ce qui en nous et dans les autres n'y est pas rentré. Et tout ce qui est l'œuvre de l'ennemi, à dire, eh ben oui, mais, moi, je me prends tous les jours à avoir un regard noir sur le monde et à me dire, mon Dieu, quelle horreur. Et puis, quand ça devient très noir, je me dis, mais tu te plantes là. Cherche donc où est la vie de Dieu. Cherche où est la vie, là, et soutiens ça, ce qui est vivant. Parce que tu peux pas te battre contre le mal. Essaye de repérer ce qui est vivant chez les autres, ce qui est vivant à tel endroit, et puis occupe-toi de ça.
1: Marie-Reine Mezzaroba, nous avons commencé à dire en quoi ce texte nous concernait. Vous disiez que l'essentiel, peut-être, c'était de se concentrer sur ce qu'il y a de bon en nous, dans les autres, dans le monde. C'est ça la bonne nouvelle de ces paraboles-là ? C'est notre regard qui compte ?
2: Alors, ça ne dit pas qu'il ne faut pas le reconnaître. Ça ne nous appelle pas à dire tout est bien dans le meilleur des mondes. Non. Mais je pense souvent à la résistance, aux personnes qui ont protégé des familles juives pendant la guerre. Elles étaient dans un monde qui était terrible.
1: Elle le voyait, le mal.
2: Elle le voyait, personne ne le niait, personne ne disait que ça n'était pas le cas. Mais elle ne pouvait pas lutter contre cette emprise, cette horreur. Enfin, c'était pas possible. Enfin, ça dépendait des endroits. Mais elle pouvait quand même soutenir de la vie là où elles étaient, autour d'elles, protéger la vie. Alors, il y avait ceux qui savaient que eux devaient se battre, enfin, chacun avait sa propre mission, je dirais, son propre appel. Mais il y avait des personnes, c'était simplement cacher le voisin, cacher le gamin, donner à manger, donner un verre d'eau. Enfin, c'est des choses toutes simples. Mais servir la vie de Dieu dans ce monde-là. Servir la vie.
1: Merci à vous. Marie-Reine Mezzaroba, pour ceux qui veulent relire l'évangile assez long que nous avons lu aujourd'hui, c'est chez Matthieu, chapitre 13, versets 24 à 43. Merci à Xavier François à la réalisation technique.

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2: Vierge Marie, je te confie une amie, Valérie, qui doit subir une oblation du sein. Merci de l'aider.
3: Notre-Dame de Lourdes, je vous confie Marie-Odile, qui vient de subir en extrême urgence une grave opération du cœur. Puisqu'elle se rétablit complètement par votre intercession. Merci Notre-Dame.
4: Maman Marie, je te dis merci du fond du cœur. Cela fait 3 semaines que j'assiste à la prière du chapelet et je marche. Je marche sans déambulateur, sans béquille, sans canne. Cela faisait 2 ans que je n'avais plus marché. Maman Marie, je t'adresse toutes mes reconnaissances et toute ma confiance. Tu es vraiment ma mère.
5: Au nom du Père, et du Fils, et du Saint-Esprit. Amen. Chers amis pèlerins, soyez les bienvenus, vous tous qui avez la grâce d'être présents ici à la grotte de Massabielle. Bienvenue en particulier aux pèlerins du diocèse de Blois et aux pèlerins du diocèse de Bordeaux. Avec vous tous, frères et sœurs qui nous rejoignez grâce à la radio, grâce à la télévision ou grâce au site internet du sanctuaire, nous allons méditer les mystères joyeux du Saint-Rosaire. Commençons par proclamer notre foi, la foi de toute l'Église, la foi de notre baptême. Je crois en Dieu, le Père Tout-Puissant, Créateur du ciel et de la terre, et en Jésus-Christ, son Fils unique, notre Seigneur, qui a été conçu du Saint-Esprit, est né de la Vierge Marie, a souffert sous Ponce Pilate, a été crucifié, est mort et a été enseveli, est descendu aux enfers, le troisième jour est ressuscité des morts et est monté aux cieux. Il est assis à la droite de Dieu, le Père Tout-Puissant, d'où il viendra juger les vivants et les morts.
6: Je crois en l'Esprit Saint, à la Sainte Église catholique, à la communion des saints, à la rémission des péchés, à la résurrection de la chair, à la vie éternelle. Amen.
5: Dans une foi commune, prions pour notre Saint-Père, le pape Léon, ses intentions, les intentions de toute l'Église, prions d'une manière toute particulière pour son prochain voyage apostolique en France. Notre Père, qui es aux cieux, que ton nom soit sanctifié, que ton règne vienne, que ta volonté soit faite sur la terre comme au ciel.
6: Donne-nous aujourd'hui notre pain de ce jour. Pardonne-nous nos offenses, comme nous pardonnons aussi à ceux qui nous ont offensés. Et ne nous laisse pas entrer en tentation, mais délivre-nous du mal.
5: Je vous salue Marie, pleine de grâce, le Seigneur est avec vous. Vous êtes bénie entre toutes les femmes, et Jésus, le fruit de vos entrailles, est béni.
6: Sainte Marie, Mère de Dieu, priez pour nous pauvres pécheurs, maintenant et à l'heure de notre mort. Amen.
5: Je vous salue Marie, pleine de grâce, le Seigneur est avec vous. Vous êtes bénie entre toutes les femmes, et Jésus, le fruit de vos entrailles, est béni.
6: Sainte Marie, Mère de Dieu, priez pour nous pauvres pécheurs, maintenant et à l'heure de notre mort. Amen.
5: Je vous salue, Marie, pleine de grâce, le Seigneur est avec vous. Vous êtes bénie entre toutes les femmes, et Jésus, le fruit de vos entrailles, est béni.
6: Sainte Marie, Mère de Dieu, priez pour nous pauvres pécheurs, maintenant et à l'heure de notre mort. Amen.

0: Premier mystère joyeux, l'Annonciation. Marie répondit à l'ange, « Voici la servante du Seigneur, que tout m'advienne selon ta parole. » Très sainte Vierge Marie, obtiens-nous la force de pouvoir nous abandonner avec humilité à la volonté du Seigneur.
1: Notre Père, qui es aux cieux, que ton nom soit sanctifié, que ton règne vienne, que ta volonté soit faite sur la terre comme au ciel.
2: Donne-nous aujourd'hui notre pain de ce jour. Pardonne-nous nos offenses, comme nous pardonnons aussi à ceux qui nous ont offensés. Et ne nous laisse pas entrer en tentation, mais délivre-nous du mal.
3: Je vous salue, Marie, pleine de grâce. Le Seigneur est avec vous. Vous êtes bénie entre toutes les femmes, et Jésus, le fruit de vos entrailles, est béni.
4: Sainte Marie, Mère de Dieu, priez pour nous pauvres pécheurs, maintenant et à l'heure de notre mort. Amen.
3: Je vous salue, Marie, pleine de grâce. Le Seigneur est avec vous. Vous êtes bénie entre toutes les femmes, et Jésus, le fruit de vos entrailles, est béni.
4: Sainte Marie, Mère de Dieu,
3: je vous salue, Marie, pleine de grâce. Le Seigneur est avec vous. Vous êtes bénie entre toutes les femmes, et Jésus, le fruit de vos entrailles, est béni.
4: Sainte Marie, Mère de Dieu, priez pour nous pauvres pécheurs, maintenant et à l'heure de notre mort. Amen.
3: Je vous salue, Marie, pleine de grâce. Le Seigneur est avec vous. Vous êtes bénie entre toutes les femmes, et Jésus, le fruit de vos entrailles, est béni. Je vous salue, Marie, pleine de grâce. Le Seigneur est avec vous. Vous êtes bénie entre toutes les femmes, et Jésus, le fruit de vos entrailles, est béni.
4: Sainte Marie, Mère de Dieu, priez pour nous pauvres pécheurs, maintenant et à l'heure de notre mort. Amen.
3: Je vous salue, Marie, pleine de grâce. Le Seigneur est avec vous. Vous êtes bénie entre toutes les femmes, et Jésus, le fruit de vos entrailles, est béni.
4: Sainte Marie, Mère de Dieu,
3: je vous salue, Marie, pleine de grâce. Le Seigneur est avec vous. Vous êtes bénie entre toutes les femmes, et Jésus, le fruit de vos entrailles, est béni.
4: Sainte Marie, Mère de Dieu, priez pour nous pauvres pécheurs, maintenant et à l'heure de notre mort. Amen.
3: Je vous salue, Marie, pleine de grâce. Le Seigneur est avec vous. Vous êtes bénie entre toutes les femmes, et Jésus, le fruit de vos entrailles, est béni.
4: Sainte Marie, Mère de Dieu, maintenant et à l'heure de notre mort. Amen.
3: Je vous salue, Marie, pleine de grâce. Le Seigneur est avec vous. Vous êtes bénie entre toutes les femmes, et Jésus, le fruit de vos entrailles, est béni.
4: Sainte Marie, Mère de Dieu, priez pour nous pauvres pécheurs, maintenant et à l'heure de notre mort. Amen.
3: Je vous salue, Marie, pleine de grâce. Le Seigneur est avec vous. Vous êtes bénie entre toutes les femmes, et Jésus, le fruit de vos entrailles, est béni.
4: Sainte Marie, Mère de Dieu, priez pour nous pauvres pécheurs,
2: maintenant et à l'heure de notre mort.
4: Amen.

0: Ô Marie conçue sans péché. Deuxième mystère joyeux, la visitation. Quand Élisabeth entendit la salutation de Marie, l'enfant tressaillit en elle. Alors Élisabeth fut remplie d'Esprit Saint et s'écria d'une voix forte, « Tu es bénie entre toutes les femmes, et le fruit de tes entrailles est béni. D'où m'est-il donné que la mère de mon Seigneur vienne jusqu'à moi ? Car lorsque tes paroles de salutation sont parvenues à mes oreilles, l'enfant a tressailli d'allégresse en moi. Heureuse celle qui a cru à l'accomplissement des paroles qui lui furent dites de la part du Seigneur. Très sainte Vierge Marie, obtiens-nous la grâce de trouver notre joie dans la confiance que nous mettons en Dieu. Notre Père qui es aux cieux, que ton nom soit sanctifié, que ton règne vienne, que ta volonté soit faite sur la terre comme au ciel.
1: Donne-nous aujourd'hui notre pain de ce jour. Pardonne-nous nos offenses,
2: comme nous pardonnons aussi à ceux qui nous ont offensés. Et ne nous laisse pas entrer en tentation, mais délivre-nous du mal.
3: Je vous salue Marie, pleine de grâce. Le Seigneur est avec vous. Vous êtes bénie entre toutes les femmes, et Jésus, le fruit de vos entrailles, est béni.
4: Sainte Marie, Mère de Dieu, priez pour nous pauvres pécheurs, maintenant et à l'heure de notre mort.
5: Amen.
3: Je vous salue Marie, pleine de grâce, le Seigneur est avec vous. Vous êtes bénie entre toutes les femmes, et Jésus, le fruit de vos entrailles, est béni.
4: Sainte Marie, Mère de Dieu, priez pour nous pauvres pécheurs, maintenant et à l'heure de notre mort.
5: Amen.
3: Je vous salue Marie, pleine de grâce. Le Seigneur est avec vous. Vous êtes bénie entre toutes les femmes, et Jésus, le fruit de vos entrailles, est béni.
4: Sainte Marie, Mère de Dieu, priez pour nous pauvres pécheurs, maintenant et à l'heure de notre mort.
5: Amen.
3: Je vous salue Marie, pleine de grâce. Le Seigneur est avec vous. Vous êtes bénie entre toutes les femmes, et Jésus, le fruit de vos entrailles, est béni.
4: Sainte Marie, Mère de Dieu, priez pour nous pauvres pécheurs, maintenant et à l'heure de notre mort.
5: Amen.
3: Je vous salue, Marie, pleine de grâce. Le Seigneur est avec vous. Vous êtes bénie entre toutes les femmes, et Jésus, le fruit de vos entrailles, est béni.
4: Sainte Marie, Mère de Dieu, priez pour nous pauvres pécheurs, maintenant et à l'heure de notre mort.
5: Amen.
3: Je vous salue, Marie, pleine de grâce. Le Seigneur est avec vous. Vous êtes bénie entre toutes les femmes, et Jésus, le fruit de vos entrailles, est béni.
4: Sainte Marie, Mère de Dieu, priez pour nous pauvres pécheurs, maintenant et à l'heure de notre mort.
5: Amen.
3: Je vous salue, Marie, pleine de grâce. Le Seigneur est avec vous. Vous êtes bénie entre toutes les femmes, et Jésus, le fruit de vos entrailles, est béni.
4: Sainte Marie, Mère de Dieu, priez pour nous pauvres pécheurs, maintenant et à l'heure de notre mort.
5: Amen.
3: Je vous salue, Marie, pleine de grâce. Le Seigneur est avec vous. Vous êtes bénie entre toutes les femmes, et Jésus, le fruit de vos entrailles, est béni.
4: Sainte Marie, Mère de Dieu, priez pour nous pauvres pécheurs, maintenant et à l'heure de notre mort.
5: Amen.
3: Je vous salue, Marie, pleine de grâce. Le Seigneur est avec vous. Vous êtes bénie entre toutes les femmes, et Jésus, le fruit de vos entrailles, est béni.
4: Sainte Marie, Mère de Dieu, priez pour nous pauvres pécheurs, maintenant et à l'heure de notre mort.
5: Amen.
3: Je vous salue, Marie, pleine de grâce. Le Seigneur est avec vous. Vous êtes bénie entre toutes les femmes, et Jésus, le fruit de vos entrailles, est béni.
4: Sainte Marie, Mère de Dieu, priez pour nous. Maintenant et à l'heure de notre mort.
5: Amen.

0: Amen. Ô Marie conçue sans péché,
1: priez pour nous.
0: Troisième mystère joyeux, la nativité. Marie mit au monde son fils premier-né. Elle l'emmaillota et le coucha dans une mangeoire, car il n'y avait pas de place pour eux dans la salle commune. Très sainte Vierge Marie, obtiens-nous de savoir accueillir ton Fils Jésus le Sauveur dans chacune de nos vies.
2: Notre Père, qui es aux cieux, que ton nom soit sanctifié, que ton règne vienne, que ta volonté soit faite sur la terre comme au ciel.
3: Donne-nous aujourd'hui notre pain de ce jour. Pardonne-nous nos offenses, comme nous pardonnons aussi à ceux qui nous ont offensés. Et ne nous laisse pas entrer en tentation, mais délivre-nous du mal.
4: Je vous salue, Marie, pleine de grâce. Le Seigneur est avec vous. Vous êtes bénie entre toutes les femmes. Et Jésus, le fruit de vos entrailles, est béni.
5: Sainte Marie, Mère de Dieu, priez pour nous pauvres pécheurs, maintenant et à l'heure de notre mort. Amen.
4: Je vous salue, Marie, pleine de grâce. Le Seigneur est avec vous. Vous êtes bénie entre toutes les femmes. Et Jésus, le fruit de vos entrailles, est béni.
5: Sainte Marie, Mère de Dieu, priez pour nous pauvres pécheurs, maintenant et à l'heure de notre mort. Amen.
4: Je vous salue, Marie, pleine de grâce. Le Seigneur est avec vous. Vous êtes bénie entre toutes les femmes. Et Jésus, le fruit de vos entrailles, est béni.
5: Sainte Marie, Mère de Dieu, priez pour nous pauvres pécheurs, maintenant et à l'heure de notre mort. Amen.
4: Je vous salue, Marie, pleine de grâce. Le Seigneur est avec vous. Vous êtes bénie entre toutes les femmes. Et Jésus, le fruit de vos entrailles, est béni.
5: Sainte Marie, Mère de Dieu, priez pour nous pauvres pécheurs, maintenant et à l'heure de notre mort. Amen.
4: Je vous salue, Marie, pleine de grâce. Le Seigneur est avec vous. Vous êtes bénie entre toutes les femmes, et Jésus, le fruit de vos entrailles, est béni.
5: Sainte Marie, Mère de Dieu, priez pour nous pauvres pécheurs, maintenant et à l'heure de notre mort. Amen.
4: Je vous salue, Marie, pleine de grâce. Le Seigneur est avec vous. Vous êtes bénie entre toutes les femmes, et Jésus, le fruit de vos entrailles, est béni.
5: Sainte Marie, Mère de Dieu, priez pour nous pauvres pécheurs, maintenant et à l'heure de notre mort. Amen.
4: Je vous salue, Marie, pleine de grâce. Le Seigneur est avec vous. Vous êtes bénie entre toutes les femmes, et Jésus, le fruit de vos entrailles, est béni.
5: Sainte Marie, Mère de Dieu, priez pour nous pauvres pécheurs, maintenant et à l'heure de notre mort. Amen.
4: Je vous salue, Marie, pleine de grâce. Le Seigneur est avec vous. Vous êtes bénie entre toutes les femmes, et Jésus, le fruit de vos entrailles, est béni.
5: Sainte Marie, Mère de Dieu, priez pour nous pauvres pécheurs, maintenant et à l'heure de notre mort. Amen.
4: Je vous salue, Marie, pleine de grâce. Le Seigneur est avec vous. Vous êtes bénie entre toutes les femmes, et Jésus, le fruit de vos entrailles, est béni.
5: Sainte Marie, Mère de Dieu, priez pour nous pauvres pécheurs, maintenant et à l'heure de notre mort.

0: Marie conçue sans péché.
1: Priez pour nous qui avons recours à vous.
0: Quatrième mystère joyeux, la présentation du Seigneur. Siméon dit à Marie, voici que cet enfant provoquera la chute et le relèvement de beaucoup en Israël. Il sera un signe de contradiction. Et toi, ton âme sera traversée d'un glaive. Ainsi seront dévoilées les pensées qui viennent du cœur d'un grand nombre. Très sainte Vierge Marie, obtiens-nous de toujours nous attacher à ton Fils, Jésus le Sauveur, jusque dans les contradictions les plus douloureuses. Notre Père qui es aux cieux, que ton nom soit sanctifié, que ton règne vienne, que ta volonté soit faite sur la terre comme au ciel.
1: Donne-nous
2: pardonne-nous nos offenses, comme nous vous pardonnons aussi à ceux qui nous ont offensés. Et ne nous laisse pas entrer en tentation, mais délivre-nous du mal. Je vous salue, Marie, pleine de grâce. Le Seigneur est avec vous. Vous êtes bénie entre toutes les femmes, et Jésus, le fruit de vos entrailles, est béni.
1: Sainte
2: Marie, Mère de Dieu, priez pour nous, pauvres pécheurs, maintenant et à l'heure de notre mort. Amen. Je vous salue, Marie, pleine de grâce. Le Seigneur est avec vous. Vous êtes bénie entre toutes les femmes, et Jésus, le fruit de vos entrailles, est béni.
1: Sainte Marie, Mère de Dieu, priez pour nous, pauvres pécheurs, maintenant et à l'heure de notre mort. Amen.
2: Je vous salue, Marie, pleine de grâce. Le Seigneur est avec vous. Vous êtes bénie entre toutes les femmes, et Jésus, le fruit de vos entrailles, est béni.
1: Sainte Marie, Mère de Dieu, priez pour nous pauvres pécheurs, maintenant et à l'heure de notre mort. Amen.
2: Je vous salue, Marie, pleine de grâce. Le Seigneur est avec vous. Vous êtes bénie entre toutes les femmes, et Jésus, le fruit de vos entrailles, est béni.
1: Sainte Marie, Mère de Dieu, priez pour nous pauvres pécheurs, maintenant et à l'heure de notre mort. Amen.
2: Je vous salue, Marie, pleine de grâce. Le Seigneur est avec vous. Vous êtes bénie entre toutes les femmes, et Jésus, le fruit de vos entrailles, est béni.
1: Sainte Marie, Mère de Dieu, priez pour nous pauvres pécheurs, maintenant et à l'heure de notre mort. Amen.
2: Je vous salue, Marie, pleine de grâce. Le Seigneur est avec vous. Vous êtes bénie entre toutes les femmes, et Jésus, le fruit de vos entrailles, est béni.
1: Sainte
2: Marie, Mère de Dieu, priez pour nous pauvres pécheurs, maintenant et à l'heure de notre mort. Amen. Je vous salue, Marie, pleine de grâce. Le Seigneur est avec vous. Vous êtes bénie entre toutes les femmes, et Jésus, le fruit de vos entrailles, est béni.
1: Sainte Marie, Mère de Dieu, priez pour nous pauvres pécheurs, maintenant et à l'heure de notre mort. Amen.
2: Je vous salue, Marie, pleine de grâce. Le Seigneur est avec vous. Vous êtes bénie entre toutes les femmes, et Jésus, le fruit de vos entrailles, est béni.
1: Sainte Marie, Mère de Dieu, priez pour nous pauvres pécheurs, maintenant et à l'heure de notre mort.
2: Je vous salue, Marie, pleine de grâce. Le Seigneur est avec vous. Vous êtes bénie entre toutes les femmes, et Jésus, le fruit de vos entrailles, est béni.
1: Sainte Marie, Mère de Dieu, priez pour nous pauvres pécheurs, maintenant et à l'heure de notre mort. Amen.
2: Je vous salue, Marie, pleine de grâce. Le Seigneur est avec vous. Vous êtes bénie entre toutes les femmes, et Jésus, le fruit de vos entrailles, est béni.
1: Sainte Marie, Mère de Dieu, priez pour nous pauvres pécheurs, maintenant et à l'heure de notre mort. Amen.

0: Marie conçue sans péché.
1: Priez pour nous, pécheurs, maintenant.
0: Cinquième mystère joyeux, le recouvrement de Jésus au temple. Jésus dit à Marie et à Joseph, « Comment se fait-il que vous m'ayez cherché ? Ne saviez-vous pas qu'il me faut être chez mon Père ?» Mais ils ne comprirent pas ce qu'il leur disait. Il descendit avec eux pour se rendre à Nazareth, et il leur était soumis. Sa mère gardait dans son cœur tous ces événements. Très Sainte Vierge Marie, obtient pour la France dont tu es la reine, la paix dans les cœurs, afin qu'elle règne dans la société.
2: Notre Père, qui es aux cieux, que ton nom soit sanctifié, que ton règne vienne, que ta volonté soit faite sur la terre comme au ciel. Donne-nous aujourd'hui notre pain de ce jour. Pardonne-nous nos offenses,
3: comme nous pardonnons aussi à ceux qui nous ont offensés. Et ne nous laisse pas entrer en tentation, mais délivre-nous du mal.
4: Je vous salue, Marie, pleine de grâce. Le Seigneur est avec vous. Vous êtes bénie entre toutes les femmes, et Jésus, le fruit de vos entrailles, est béni.
3: Sainte Marie, Mère de Dieu, priez pour nous pauvres pécheurs, maintenant et à l'heure de notre mort. Amen.
4: Je vous salue, Marie, pleine de grâce. Le Seigneur est avec vous. Vous êtes bénie entre toutes les femmes, et Jésus, le fruit de vos entrailles, est béni.
3: Sainte Marie, Mère de Dieu, priez pour nous pauvres pécheurs, maintenant et à l'heure de notre mort. Amen.
4: Je vous salue, Marie, pleine de grâce. Le Seigneur est avec vous. Vous êtes bénie entre toutes les femmes, et Jésus, le fruit de vos entrailles, est béni.
3: Sainte Marie, Mère de Dieu, priez pour nous pauvres pécheurs, maintenant et à l'heure de notre mort. Amen.
4: Je vous salue, Marie, pleine de grâce. Le Seigneur est avec vous. Vous êtes bénie entre toutes les femmes, et Jésus, le fruit de vos entrailles, est béni.
3: Sainte Marie, Mère de Dieu, priez pour nous pauvres pécheurs, maintenant et à l'heure de notre mort. Amen.
4: Je vous salue, Marie, pleine de grâce. Le Seigneur est avec vous. Vous êtes bénie entre toutes les femmes, et Jésus, le fruit de vos entrailles, est béni.
3: Sainte Marie, Mère de Dieu, priez pour nous pauvres pécheurs, maintenant et à l'heure de notre mort. Amen.
4: Je vous salue, Marie, pleine de grâce. Le Seigneur est avec vous. Vous êtes bénie entre toutes les femmes, et Jésus, le fruit de vos entrailles, est béni.
3: Sainte Marie, Mère de Dieu, priez pour nous pauvres pécheurs, maintenant et à l'heure de notre mort. Amen.
4: Je vous salue, Marie, pleine de grâce. Le Seigneur est avec vous. Vous êtes bénie entre toutes les femmes, et Jésus, le fruit de vos entrailles, est béni.
3: Sainte Marie, Mère de Dieu, priez pour nous pauvres pécheurs, maintenant et à l'heure de notre mort. Amen.
4: Je vous salue, Marie, pleine de grâce. Le Seigneur est avec vous. Vous êtes bénie entre toutes les femmes, et Jésus, le fruit de vos entrailles, est béni.
3: Sainte Marie, Mère de Dieu, priez pour nous pauvres pécheurs, maintenant et à l'heure de notre mort. Amen.
4: Je vous salue, Marie, pleine de grâce. Le Seigneur est avec vous. Vous êtes bénie entre toutes les femmes, et Jésus, le fruit de vos entrailles, est béni.
3: Sainte Marie, Mère de Dieu, priez pour nous pauvres pécheurs, maintenant et à l'heure de notre mort. Amen.
4: Je vous salue, Marie, pleine de grâce. Le Seigneur est avec vous. Vous êtes bénie entre toutes les femmes, et Jésus, le fruit de vos entrailles, est béni.
3: Sainte Marie, Mère de Dieu, priez pour nous pauvres pécheurs, maintenant et à l'heure de notre mort. Amen.

0: Ô Marie conçue sans péché, prions le Seigneur. Seigneur Dieu, tu as préparé à ton Fils une demeure digne de lui par la conception immaculée de la Vierge, que tu as préservé de tout péché par une grâce venant déjà de la mort de ton Fils. À son intercession, accorde-nous d'être purs nous aussi et de parvenir jusqu'à toi. Par Jésus-Christ, ton Fils, notre Seigneur, qui vit et règne avec toi dans l'unité du Saint-Esprit, Dieu pour les siècles des siècles.
1: Amen.
0: Le Seigneur soit avec vous. Et que la bénédiction de Dieu Tout-Puissant, le Père et le Fils et le Saint-Esprit descendent sur vous et

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1: Homer, le prince des poètes. Une nouvelle fois, le cinéma remet au goût du jour la Grèce antique et choisit d'honorer Homère à travers les péripéties d'Ulysse. Déjà en 2019, le musée du Louvre-Lens avait présenté une grande exposition consacrée aux plus célèbres Grecs et au monde homérique. C'est la première fois qu'une telle exposition avait été organisée en France afin de célébrer le plus connu des poètes antiques, auteur de deux œuvres mythiques, l'Iliade et l'Odyssée, fondement de toute notre culture occidentale. Pour cet événement, près de 250 œuvres avaient été rassemblées, de l'Antiquité à notre époque contemporaine. Des sculptures ou des moulages de la Grèce antique, bien sûr, des vases, mais aussi des tapisseries. Des peintures illustrant les thèmes connus du monde homérique. Mais qui était Homère ? Est-il l'auteur de cette œuvre monumentale ? Qui sont les personnages de ces œuvres devenues pour certains des archétypes du héros heureux ou malheureux ? Homère, le plus célèbre des Grecs, mais le moins bien connu. En effet, Homère a-t-il seulement existé ? Aujourd'hui encore, la question se pose. Elles sont sept villes à se disputer l'origine d'Homère. Chios, Colophon, Cumes, Smyrne, Pylos, Argos et Athènes. Un autre auteur latin ajoute « Partout, chaque cité revendique Homère, si bien qu'on pourrait le dire citoyen du monde. » En somme, chacun le revendique, mais il appartient à tous. C'est là sa légende. Homère est un aède, c'est-à-dire un poète s'accompagnant de la lyre ou de la cithare, qui parle avec talent et crée l'émotion par ses récits, telle une muse. Les anciens l'appelaient d'ailleurs le poète. O poietes, du verbe poiein, faire, créer. Il vit au 8e siècle avant Jésus-Christ, à l'époque dite archaïque, qui voit la naissance de l'alphabet grec, les premiers Jeux olympiques et l'expansion du monde grec en Méditerranée. Il passe pour être aveugle, comme nombre de poètes, la perte de la vue étant supposée stimuler la mémoire. Poète et de devin, l'art divinatoire étant souvent associé à la cécité. Son portrait, sculpté ou peint, est donc aléatoire, mais on peut admirer quand même les beaux portraits peints par Rembrandt, Raphaël, David ou Ingres. Homère, le maître d'école de la Grèce, écrit Platon, est donc un poète et non un guerrier. Pourtant, il va devenir progressivement un personnage important de la religion grecque et un culte lui sera rendu à Chios, par exemple, ou à Argos. Les Argiens lui élevèrent une statue de bronze et décidèrent par décret qu'un sacrifice serait accompli en son honneur chaque jour, chaque mois et chaque année. Le voici donc pourvu d'un statut quasi divin. Il porte d'ailleurs sur le front le ruban noué, ornement prestigieux, marque d'honneur religieux comme Sappho, la poétesse, Eschyle ou Sophocle en portèrent. Et si les anciens ne remettent pas en cause sa vie, il faut attendre le 18e siècle pour exprimer le doute, voire nier son existence et lancer la fameuse « question homérique », toujours d'actualité chez les érudits et les chercheurs. Et c'est la grande helléniste Jacqueline de Romilly qui ouvre une autre voie. Homère aurait collecté et assemblé des récits de la tradition orale en leur donnant son style.
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1: Alors aujourd'hui on évoque Homère à l'occasion de la sortie du film L'Odyssée. L'œuvre d'Homère décrit la beauté de la vie et la tragédie du monde. Ainsi, la guerre de Troie, toile de fond de l'Iliade, a eu lieu réellement vers 1200 avant Jésus-Christ, durant la civilisation mycénienne. Cette dernière disparaît alors et ne survit plus qu'à travers récits mythiques et légendes, par transmission orale, et ce durant 4 siècles, jusqu'à leur transcription fixée vers 775 avant Jésus-Christ. Les deux épopées, que sont l'Iliade et l'Odyssée, ont eu une influence considérable dans la société grecque et sur la culture occidentale à travers les siècles. Modèle de comportement, guide de valeurs, les étudiants les apprennent, les orateurs et les hommes politiques les citent, les philosophes les dissèquent. D'Alexandre le Grand, qui garde un exemplaire à son chevet, à Heinrich Schliemann, qui le récite par cœur et devient archéologue à la recherche de la légendaire Troie. Homère se transmet au long des siècles, étudié dans la bibliothèque d'Alexandrie, copié dans l'Empire romain. À la Renaissance, les manuscrits arrivent à Venise, l'œuvre écrite se diffuse alors plus largement. Les deux œuvres d'Homère, l'Iliade et l'Odyssée, divisées en 24 chants, s'opposent par leur thème. L'Iliade, ou poème d'Ilion, l'ancien nom de Troie, en Asie mineure, c'est le bruit et la fureur des batailles, le fracas des armes, dominé par la figure du bouillant Achille qui combat pour Athéna, la déesse guerrière. L'Odyssée, ou poème d'Ulysse, Ulysse, Odysseus en grec, c'est l'épopée maritime du rusé Ulysse, cherchant, après moult péripéties, à revenir dans son île d'Ithaque. Achille, Ulysse sont deux modèles différents du héros, deux manières d'accéder à la gloire. Courage pour l'un, ingéniosité pour l'autre. À la lecture des œuvres homériques, nous entrons dans un monde fascinant, miraculeux, mystérieux, que l'histoire de l'art a mis en image au fil du temps, en l'actualisant ou en le repensant. Cependant, ces deux grands ouvrages ne suffisent pas. Il faut leur associer ce qu'on a appelé les poèmes du cycle, qui sont une compilation d'épisodes annexes racontant d'autres exploits qui complètent l'histoire, par exemple l'enlèvement d'Hélène, le cheval de Troie ou la destruction de Troie. Alors, l'Iliade raconte la dernière année d'un siège qui a duré 10 ans, et en particulier la colère d'Achille, le plus illustre des guerriers grecs. Je cite « Chante, déesse, la colère d'Achille, fils de Pélée, colère funeste qui causa tant de malheurs aux Achéens et précipita dans les enfers les âmes courageuses de tant de héros. » Ainsi commence l'Iliade. Trois thèmes s'en dégagent. L'humanité des héros, la guerre, la mort. L'Iliade montre des hommes exemplaires, certes, mais profondément humains, qui n'hésitent pas à montrer leurs sentiments, leurs émotions. C'est pourquoi les artistes n'ont cessé d'être inspirés par eux, laissant libre cours à leur imagination et nous les rendant si proches. Voici la belle Hélène mélancolique sur les remparts de Troie, pour Gustave Moreau. Le jugement de Paris, par Watteau. La querelle d'Achille et du roi Agamemnon, peinte au XVIIe siècle par Il Baticcio. Les adieux d'Hector à Andromaque, au Louvre. La mort de Patrocle pour l'artiste très contemporain Twombly, dont le rouge sombre évoque le sang de Patrocle sur les mains d'Achille, son cher compagnon. Et puis c'est aussi Hector tué par Achille de Rubens, que l'on peut compléter par La douleur d'Andromaque de David au Louvre, Andromaque et son sourire en pleurs.
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1: Alors après l'Iliade d'Homère, voici l'Odyssée. L'Odyssée est le récit du voyage d'Ulysse, donc Odysseus. Désireux de rentrer chez lui à Ithaque, île de la mer Ionienne, où l'attendent sa femme Pénélope et son fils Télémaque. Ulysse est protégé d'Athéna, mais persécuté par Poséidon, le dieu de la mer. C'est un voyage très long au cours duquel il affronte les monstres, Charybde et Scylla, les sirènes, auxquelles il résiste vaillamment malgré leurs chants enjôleurs, et autres personnages légendaires. Alors le cyclope Polyphème, anthropophage, la nymphe Calypso, la jeune princesse Nausicaa, la belle magicienne Circé, qui métamorphose les humains en animaux. Ulysse aime se travestir et se cacher, transformer son apparence, sa voix, son discours. Le premier vers de l'Odyssée n'est-il pas « Ô muse, conte-moi l'aventure du héros aux mille ruses ». D'ailleurs, Ulysse se décrit ainsi. « Je suis Ulysse, fils de Laërte, dont les ruses sont fameuses partout et dont la gloire touche au ciel. Alors il aborde enfin les rivages de son île et se rend en son palais où sont installés les prétendants de la belle Pénélope qui tissent une interminable toile en attendant le retour de son époux. Des prétendants qui fomentent contre lui mais seront bientôt tous massacrés. L'histoire de l'art s'est emparée de ces épisodes tragiques ou aventureux de l'Antiquité à nos jours. Chagall, par exemple, montre Ulysse et les sirènes, c'est une lithographie de 1974. Des femmes ailées, rouges, vertes, volant au-dessus du bateau. Circé offrant la coupe à Ulysse, de l'anglais Waterhouse, une figure féminine, maléfique, tentatrice, un grand succès au XIXe siècle. Pénélope tissant son ouvrage, statue de Bourdelle, décrivant l'épouse mélancolique. Les prétendants massacrés, de Gustave Moreau. Sans oublier le retour d'Ulysse, de Derain. Homère et son œuvre ne sont pas seulement évoquées dans la peinture ou la sculpture. La langue même utilisée est riche et symbolique. Alors n'oublions pas que les récits ont pris racine dans la tradition orale et qu'il s'agissait de retenir des milliers de vers par une aide à la mémorisation, d'où ces images. L'aurore aux doigts roses ou en robe de safran. L'ingénieuse Ulysse ou Ulysse aux mille tours. Le bouillant ou le divin Achille, Hector au casque étincelant, les Troyens dompteurs de cavale, Zeus l'assembleur de nuées, Héra la déesse aux bras blancs, ou bien Athéna la déesse aux yeux pairs, c'est-à-dire entre bleu et vert. Ces formules étant des moyens mnémotechniques, le texte variait peu. Il est plus facile d'arracher son foudre à Zeus ou sa massue à Héraclès qu'un ver à Homère, disait un ancien dicton. Eh bien aujourd'hui encore, nous utilisons le langage d'Homère. Un combat homérique, un calme olympien, le chant des sirènes, le talon d'Achille, tomber de Charybde en Scylla, faire entrer le cheval de Troie. Etc., etc. Des expressions communes tirées d'un patrimoine littéraire devenu universel. Et même une véritable homéromanie s'installe durablement à travers les siècles dans des domaines aussi différents que l'archéologie, Schliemann, la littérature, Andromaque de Racine, la peinture et la sculpture que l'on a évoqué plus haut. La musique est présente également. De Monteverdi et son retour d'Ulysse dans sa patrie, à Berlioz, les Troyens, Offenbach, la belle Hélène, Debussy et ses sirènes, et puis le cinéma, la bande dessinée, les travaux d'Hercule à travers Superman, voire la caricature avec Honoré Daumier qui puise dans les deux grands textes en les pastichant des dessins qui paraîtront dans le célèbre journal satirique Le Charivari, laissant éclater ses lecteurs d'un rire probablement homérique. N'oublions pas le célèbre portrait de Victor Hugo âgé, assis, le coude posé sur un gros ouvrage. Ben, c'est l'œuvre d'Homère. Et l'œuvre d'Homère, justement, féconde et mystérieuse, source d'inspiration inépuisable, résumée par cette phrase du poète italien, Dante, qui narre sa rencontre avec Homère dans les limbes. Homère, seigneur du champ de haute altitude, qui au-dessus des autres vole comme l'aigle. Eh bien, moi, je vous emmène aussi sur les hauteurs, peut-être, avec d'autres histoires de patrimoine, sur rcf.fr, en réécoute.

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1: Voilà, chers auditeurs de Grand écran, l'été est là, le festival de théâtre aussi. C'est une saison parfois un peu creuse pour le cinéma. Pour deux émissions, je vais vous parler du renouveau du cinéma espagnol, un cinéma qui depuis quelques années nous donne des réalisateurs nouveaux avec un regard aussi à la fois sur l'Espagne et le monde qui est très intéressant, une nouvelle vague en quelque sorte espagnole que nous allons explorer à travers deux émissions. La première va être consacrée à un réalisateur. Voilà, dans le cinéma, il y a toujours des pays qui d'un coup sont traversés par une nouvelle vague. Il y a eu le cinéma roumain, le cinéma iranien, le cinéma espagnol était à une époque centré sur deux personnes. Bon, très vieux Carlos Saura ou Carlos Fuentes ou Victor Erice, puis bien entendu la génération d'Almodovar qui était toujours à Cannes. Et on arrive maintenant, le cinéma espagnol a repris économiquement, a repris aussi à la fois du cinéma de genre et du cinéma d'auteur. Et je voudrais, à travers deux émissions, nous pencher un peu sur ce cinéma. Alors, pour la première émission, nous allons parler d'un cinéaste espagnol qui n'a pas un nom à la consonance espagnole, Sergio Sorengoyen, donc qui a fait des études à l'étranger, puis qui est devenu un des grands réalisateurs espagnols. Je vous cite quelques titres et déjà on y reconnaîtra la plupart de ses thèmes avant de venir au dernier qui est sur nos écrans. Il s'est fait connaître avec Madre, Que Dios nos pardonne, sur l'avenir des policiers qui avaient collaboré sous le régime de Franco. C'est toujours des sujets politiques et un petit peu sur la situation espagnole et son histoire. Madre, qui nous rappelle que la famille est souvent un des centres aussi de son cinéma. El Reino, qui avait eu beaucoup de prix, qui nous plongeait dans l'univers de la politique espagnole mélangée entre candidature pour être président et puis vie de famille, surtout relation père et fille, détruite par la carrière les magouilles un peu entre l'État, qui est un très beau film à voir. Et puis il y a deux ans, grand choc avec Asbestias, un couple de Français qui venait s'installer en Espagne pour faire du bio et, comme le titre l'indique, qui était mal accueilli et qui montrait le conflit. C'est souvent un de ses thèmes principaux, le conflit entre la difficulté de vivre avec d'autres, que ce soit dans la société ou dans la famille. Et il est revenu cette année en compétition à Cannes avec L'être aimé, L'être l'apostrophe aimé. C'est un des trois films, c'était très rigolo à Cannes cette année, où un des thèmes du festival, enfin qui se dégageait, c'était ce rapport entre fiction et réalité assumée. C'était le cas dans Autofiction d'Almodovar, le cas dans Histoire parallèle, c'est-à-dire on assiste à ce qu'on écrit ou ce qu'on filme, et idem pour L'être aimé. Donc c'était le troisième film, et des trois, effectivement, c'est celui qui, à mon avis, dégageait le plus d'intérêt de mise en scène. Alors l'histoire est simple, mais on va retrouver une profondeur des personnages très très forte qui se résume pas justement à ce sujet. On découvre au tout début la rencontre entre une jeune femme et un autre personnage. On va découvrir dans cette première scène que le personnage masculin est un cinéaste hyper connu en Espagne, portrait de lui-même ou portrait d'autres cinéastes, et qu'il n'avait pas vu depuis, d'où l'étonnement et puis la rancœur de la fille, depuis 10 ou 13 ans, sa fille qui a fait une petite carrière de théâtre et de danse, et elle comprend au bout d'un moment, bon, le choc passé, mais qui sera quand même difficile à accueillir, qui veut lui proposer, alors, est-ce que c'est pour se racheter ou est-ce que c'est vrai? Tout va être l'enjeu de cette question dans le film, pour récupérer en quelque part ce temps perdu, il lui propose d'être, alors qu'elle a fait que des petits rôles, l'actrice d'un rôle principal de son nouveau film, avec des pontes comme acteur du cinéma espagnol, sachant aussi que, bien entendu, lui a une réputation de metteur en scène exigeant, et elle finit par dire oui, donc on va suivre pendant tout le film l'évolution des rapports entre ces deux êtres, qui ne s'en sont pas vus depuis longtemps, la construction du film, et surtout, est-ce que le film a un impact sur leur relation, ou si, et ça va être aussi un des enjeux du film, vraiment il la traite en actrice ou en fille qu'il voudrait reconquérir, d'où le titre, mais aussi avec ce danger de dire, bon, ben, il lui passe ce qu'il ne passerait pas à d'autres comédiens. Voilà, on bascule d'une histoire d'amour pendant le film, et aussi de ses retrouvailles avec le jeu du chat et de la souris, c'est-à-dire, est-ce que nos rapports sont vrais, et est-ce qu'on peut réparer 13 ans d'absence, vous le découvrirez petit à petit. Donc si vous allez voir L'être aimé, qui fait partie des films qui sont, il y a beaucoup de films longs, c'est assez anti, et qui sont plutôt comme du Bergman, c'est-à-dire la parole, les visages, le dialogue compte beaucoup plus. On n'est pas dans un rythme de film d'action, bien entendu. Alors, quelques grandes qualités, c'est ce que nous allons voir dans la seconde partie. Voilà, ce qui est fascinant dans ce film, c'est d'abord techniquement le jeu des acteurs, magnifique. Parce que tout se joue sur leurs gestes, leurs non-dits, leurs visages. Il y a des gros plans qui durent très longtemps, leurs yeux, des regards très très forts, notamment des deux personnages, masculins ou féminins. Tout cela nous fait rentrer petit à petit dans ce qui va être l'enjeu du film. Est-ce que, du moins, du point de vue de l'actrice, est-ce que je suis en train de me faire avoir, papa essaie de recomposer tout l'amour qu'il n'a pas donné, et on voit que ce personnage très très fort féminin est au bord à la fois de dire oui et en même temps plusieurs scènes la montrent en affrontement avec lui, parce que elle le trouve tyrannique sur le tournage. Elle ne veut pas non plus qu'elle ait de privilèges particuliers. ni non plus qu'elle soit traitée comme une mauvaise actrice, parce qu'elle se demande, est-ce que c'est pour m'humilier devant les autres, ou est-ce que c'est pour montrer que il n'y a pas de privilège particulier. Et puis il y a un autre mystère qui plane, qui petit à petit aussi se noue dans ce très beau film, c'est celui, que s'est-il passé vraiment entre ce père et cette fille qui avaient l'air très complices, mais est-ce qu'il n'y a pas eu des dérapages au niveau affectif, voire plus? On sent bien qu'il y a d'une part du réalisateur pas un mépris, mais en tout cas un oubli de sa famille complet, voire peut-être une possession, mais très très forte, de sa fille, qui aurait été rompue par peut-être quelque chose d'interdit, ou en tout cas mal compris. Et du côté de elle, cet enjeu de montrer qu'elle n'est plus la petite fille qui se laissait marcher sur les pieds, ou qui était en adoration devant son père. Donc le film analyse très bien ces émotions entre l'amour, la fusion, prendre ses distances, tout ça un peu comme dans La Nuit américaine de Truffaut, mais là concentré sur un rapport entre un réalisateur, un film dont on ne sait pas trop, on a déjà vu ça dans les films d'Almodovar, si c'est un mélo, si c'est un film qui va être vraiment un film d'auteur ou quelque chose d'un peu de raté. On a l'impression plutôt que l'objet du film est de retisser ses liens. Je vous dis pas la fin, mais en tout cas, fait partie de cette renaissance du cinéma où le rapport entre les personnages est plus important, ou à égalité avec ce que l'on raconte. Alors cette fois-ci, il n'y a pas d'allusion proprement dite à l'histoire espagnole, mais on a quand même en sous-filigrane de ce film un des thèmes de ce réalisateur, c'est-à-dire les générations, d'un côté ces générations d'artistes qui ont vécu la Movida, la transformation, et là la nouvelle génération qui a une trentaine d'années et qui est en train aussi d'émerger comme acteur et comme réalisateur, voire réalisatrice, en Espagne ces temps-ci. Donc c'est plutôt le conflit entre ceux qui ont connu le franquisme, la libération forte après, et puis ceux qui ne l'ont pas connu, et en même temps une réflexion sur le lieu du pouvoir que peut être le cinéma, où on manipule comme des marionnettes, où on respecte ou pas les acteurs. C'est une très belle réflexion aussi sur le cinéma, à mon avis beaucoup plus réussi que les autres. Le film a failli avoir, était dans les candidats de la Palme d'Or, et il a valu surtout beaucoup d'éloges aussi pour les deux interprètes, qui sont vraiment touchants, juste par leur interprétation du regard et des non-dits. Voilà, L'être aimé de Soren Goyen, qui passe encore, puisque le film fait pas mal de succès, en VO. Je ne suis pas sûr que la VF existe, mais ça doit pouvoir se trouver. Et on va le retrouver ces temps-ci, et sur les plateformes aussi. On se retrouve la semaine prochaine pour un second volet du cinéma espagnol, dont une nouvelle vague de cinéastes arrive.
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0: Entre vie active et vie contemplative, depuis 800 ans, à Avignon, les pénitents gris adorent le Saint-Sacrement, aident leurs prochains, et puis retournent à la vie civile, et parfois font procession, affichant leur foi jusque dans les rues. Ils se soutiennent, se prosternent, et aujourd'hui se souviennent. La belle vie suit et écoute un cardinal, notre archevêque et les confréries le temps d'un anniversaire.
1: Le pénitent blanc du Puy, le Puy-en-Velay. Donc on est très heureux d'être ici et de participer avec le monde et surtout de trouver de la dévotion, surtout chez les gens parce qu'on en a beaucoup besoin. Voilà. Les chants, ça aide, oui, beaucoup, parce que ça fait participer à la vie et surtout, ce que ça fait, ça donne du baume au cœur, voilà, dans cette société. Bon, c'est un engagement de charité, de participation dans l'église, dans ce qui est à notre portée, voilà.
2: On va fêter nos 700 ans cette année. On est 2326, on est la deuxième plus ancienne archiconfrérie de Nice. Les Blancs sont un petit peu plus anciens que nous. Et voilà, et comme tous les ans, on vient participer à la pénitence générale. Voilà. Très bonne organisation, très sympathique. Le ciel est avec nous. Alors, on a évité la pluie, donc on entre parce qu'on connaît des gens qui sont déjà, qui nous en parlent, qui nous donnent envie d'y rentrer. Et donc c'est ce qui s'est passé pour moi.
3: Voilà. C'est quoi celui qui a un bonnet C'est quoi comme confession?
4: C'est des pénitents, c'est de religion catholique, mais c'est en parallèle.
5: Ah, c'est pénitents gris.

0: c'est... il y a du monde, c'est culturel, c'est intéressant, c'est vraiment la première fois. Donc,
1: Mais c'est vrai que c'est impressionnant de voir toutes les anciennes coutumes, on voit que c'est très ancien. Et du coup, on a découvert hier, notamment à Beau-de-Provence, la chapelle des pénitents blancs, et puis du coup, on les voit aujourd'hui. Voilà, on va dire que la boucle est bouclée, quoi.
2: Nous, on est de Savoie, et voilà, c'est joli, on ne connaît pas. C'est impressionnant, quand même.
3: It's great, yes. I've been here before, but never seen anything like this. But this time we've come by boat from Lyon.

0: en noir de Carpentras, dont l'objectif est d'accompagner les obsèques, voilà, les funérailles. Nous sommes appelés à assister le prêtre pendant les offices et voire même à aller ensuite accompagner les familles au cimetière, voilà, pour les dernières prières. Et nous avons en plus chaque mois une messe de souvenir où nous énumérons les noms de tous les défunts morts pendant le mois. Et nous prions pour eux. Voilà. Une très vieille confrérie du Vaucluse.
1: Des ambiances très différentes au sein des confréries. Et par contre, ils partagent tous la joie d'être ici, je crois.

0: dit mon cher Hugo Martin. Ben écoutez, nous sommes venus donc faire ce pénage. Donc on est un petit peu la descendance de la société donc des pénitents de Gris d'Avignon, puisque nous, eux c'est 1226 et nous c'est 1350. Et depuis, bon, ben, il y a toujours ce lien d'amitié réciproque les uns et les autres. Ça fait toujours plaisir et on vient toujours. Ben, on n'est pas nombreux, on n'est que 4 ou 5 frères pénitents, mais on n'est que 29 frères et sœurs frères pénitents. Et l'âge a plus et les gens peuvent plus se déplacer. Même pourtant c'est pas loin, hein, mais enfin. Hein. Alors le prieur hier l'a dit, le grand prieur, M. François Dunant, il a dit que bon, c'est vrai que si on ne refait pas un petit peu venir les jeunes entre nous, on n'y arrivera jamais plus. Ça. Alors j'espère qu'on s'est décidé pour faire quelque chose avec les écoles et tout ça.
1: Cette médaille, la Renaissance or, c'est 40 ans de conseil d'administration, 55 ans de confrérie, ça marque. Archiconfrérie du très précieux sang de notre Seigneur Jésus-Christ, communément appelé Archiconfrérie de la Sangue. Sangue, c'est le sang. Donc, on a toujours cette notion et nous sommes destinés surtout aux condamnés à mort au départ. Donc, notre objectif, c'est maintenant de faire des processions en leur rappelant le calvaire du Christ. Et bien entendu, on se doit d'être près des personnes qui ont besoin. Nous avons une très grande procession qui est le Vendredi Saint, qui commence à 3h, qui. Quand le parcours est normal, il faut 3h, 3h30 pour la faire. Et cette année, on était plus de 1000. Certains vont à Collio, certains vont à la Sûreté, il y en a qui vont à Bachas, qui est le jeudi soir. Il y a Boulot-Terlin aussi. Il y a quand même pas mal de processions qui se sont mises en place. Bon, la plus importante, c'est Perpignan, qui rassemble tout le département. Xavier Maria, bailli de Catalogne, et délégué auprès des confréries étrangères, parce que je parle quelques langues. On a en plus Malte, le Portugal, la Pologne, l'Angleterre. Donc tout ça, ça réunit pas mal de monde.
2: 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Nous suivons les confréries des pénitents à travers leur procession dans les rues d'Avignon à l'occasion des 800 ans des pénitents gris d'Avignon.

0: c'était très beau de voir dans les rues d'Avignon une belle procession comme ça, voilà, qui rappelle les vieilles processions qui se faisaient tous les 25 ans pour le jubilé des pénitents gris. Voilà, donc oui, on est très heureux. Et finalement, il pleut pas, donc c'est une bonne nouvelle déjà.
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2: D'Allègre, en Haute-Loire, dans le diocèse du Puy. C'est très important la prière, oui, on chante beaucoup, oui. On est une confrérie qui a été rétablie par l'évêque du Puy, Mgr Baumgarten.

0: Et on est 12 là-bas, et avec quelques novices aussi. Ouais. Voilà. Et on fait comme toutes les confréries, on se réunit pour la prière, une fois par semaine, et puis une fois par mois pour l'étude un peu plus doctrinale. Et puis on essaie de faire du bien autour de nous. On envoie voir les personnes seules, les personnes âgées. Et puis voilà.
1: Et oui, il y a des pénitents un peu partout. Hein. Il y en a à Aix, oui. C'est des vieilles confréries. Hein. Ça date de la nôtre, là, de 1600, je ne sais pas combien. Donc voilà, à chaque fois, on prenait une couleur pour désigner un charisme plus particulier. Voilà. Nous, à Aix, c'était enterrer les pauvres gens, mais comme beaucoup de confréries d'ailleurs. Bon, il y a une prise d'habit très, très solennelle, c'est assez sympa, et c'est, bon, c'est pas du tout du même ordre qu'une prise d'habit de moine, par exemple, mais c'est très sympa. Et ensuite, on essaye d'aller à la messe tous ensemble le dimanche, et puis après, surtout, on est disponible pour accompagner les familles dans le deuil. Voilà. Mais ça, c'est notre charisme à Aix. D'autres confréries visitent les malades, enfin, chacune a sa particularité, pardon.
2: Je suis heureux de vous accueillir. Vous êtes nombreux, pénitents, venus de bien des lieux, du sud de la France, de Provence et du comté venaissin, du comté de Nice et de son haut pays, du Languedoc, de Corse, de Monaco, de Catalogne, d'Italie, également du Velay et du Limousin. L'année 2026 marque pour vous celle du centenaire de votre maintenance. Cette rencontre régulière pour maintenir le lien, le soutien, la communion entre vous. 100 années de fidélité, de prière, de fraternité, de service portées par des générations de pénitents qui ont choisi de témoigner ainsi d'une foi vécue. Les 800 ans de la dévote et royale compagnie des pénitents d'Avignon qui vous accueille, et je suis heureux comme archevêque de ce diocèse de le faire avec eux, et le cardinal François Bustillo, évêque d'Ajaccio, terre où vivent et agissent bien des confréries depuis longtemps. Ce que nous célébrons, c'est la mémoire de cette longue histoire qui, depuis le Moyen-Âge, rassemble des hommes et des femmes conscients de la richesse et de la grandeur de leur baptême et souhaitant en vivre dans un esprit de fraternité, de service et de pénitence, et qui poursuivent leur engagement et leur témoignage en prenant une part active à la mission de notre Église.
3: Nous avons fait une procession. Une procession était mouvement, et mouvement pacifique. Nous sommes partis de Saint-Joseph, nous sommes mis en mouvement. Quand il y a du mouvement, il y a la vie. C'est le propre de la vie, le mouvement. Une église en marche est une église vivante. Dieu est là. Dieu marche dans nos rues, comme Jésus l'a fait il y a 2000 ans. Là où il est passé, il a fait du bien. Quand je vous vois, je vois les pénitents, 8 siècles. Les racines sont profondes. Il y a une histoire, un passé, des intuitions qui se sont perpétuées. Alors notre démarche n'est pas une démarche de nostalgie, et qu'elle voit d'accompagner ces pénitents gris et de les encourager à être fidèles et fécond. Quand il y a fidélité, il y a tout fécondité. Quand on dit pénitence, on dit conversion. Et la conversion, pour nous, ne se limitait pas aux 40 jours du carême. La pénitence, pour nous, la conversion, elle est permanente, chaque jour. Et la conversion n'est pas un moment triste et doloriste ou volontariste de l'histoire, de notre histoire. La conversion, c'est cette quête intérieure de cohérence entre ce que nous savons, ce que nous croyons et ce que nous vivons. Pénitents, confrères, venant des traditions différentes, nous avons un même but,

même mission, c'est d'être le signe de l'Évangile, là où nous sommes, là où nous vivons. Le monde attend. Soyons des signes lumineux de la présence de Dieu dans notre monde. Amen.

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0: Bonjour à tous les auditeurs, toutes les auditrices de notre radio RCF Région Sud pour cette émission consacrée au Festival d'Avignon, bien sûr. J'ai la joie d'accueillir en ce jour la troupe de Dans la solitude des champs de coton. Donc je vais demander à chacun d'entre vous de vous présenter brièvement. On va commencer par Louis Franck.
4: Lou Franck.
0: Oh là, excusez-moi.
4: Pas de problème, Lou Franck Pobleté, je suis metteur en scène de la pièce et voilà, c'est notre premier spectacle à Avignon et première pièce que je monte.
5: Achille Solou, je suis comédien depuis 20 ans et voilà, on a commencé à travailler cette pièce il y a 7 ans et aujourd'hui on est très heureux de la jouer à Avignon.
6: Et Nathan Jousny, comédien également, et je partage ce qu'a dit mon camarade.
0: Merci à vous d'être venus. Voilà, donc nous allons parler ensemble de ce spectacle que vous avez monté dans la solitude des champs de coton, qui est un spectacle qui a déjà été joué à Avignon plusieurs fois. Et moi, je l'ai découvert l'an dernier au Théâtre du Cabestan avec d'autres comédiens, avec une autre mise en scène, évidemment. Et c'est ce qui m'a donné envie de le revoir avec vous cette année, tellement j'ai été marqué par cette découverte. Donc, c'est un texte qui date de 1986. Et pour ceux qui ne connaissent pas Bernard-Marie Coltès, peut-être que dès le départ, peut-être, il serait bon d'entendre voilà, un extrait de ce texte très particulier pour en saisir toute la beauté du style. Voilà. Donc je vous laisse le proclamer.
7: Et si, par hypothèse, j'avouais que je n'avais usé de l'arrogance sans goût, que parce que vous m'avez prié d'en user lorsque vous vous êtes approché de moi, pour quelque dessein que je ne devine pas encore, car je ne suis pas doué pour deviner, et qui me retient cependant ici. Si par hypothèse je vous disais que ce qui me retient ici était l'incertitude où je suis de vos desseins, et l'intérêt que j'y prends, dans l'étrangeté de l'heure et l'étrangeté du lieu, et l'étrangeté de votre avance vers moi, je me serais avancé vers vous, mu de ce mouvement conservé en toute chose de manière indélébile tant qu'un mouvement contraire ne lui est imprimé, si c'était par inertie que je m'étais approché de vous, porté vers le bas non par volonté propre, mais par cette attirance qu'éprouvent les princes qui vont s'encanailler dans les auberges, ou l'enfant qui descend en cachette à la cave, l'attirance de l'objet minuscule et solitaire pour la masse obscure, impassible, qui est dans l'ombre.
0: Merci beaucoup à Nathan. Donc Nathan, vous interprétez l'un des deux personnages.
6: Tout à fait.
0: Voilà,
6: le client.
0: Le client. Voilà, donc et Achille, donc forcément l'autre personnage qui s'appelle le dealer. Et donc Malgré le nom qui pourrait être trompeur, parce que quand on entend dealer, on pense tout de suite à trafic de drogue. Bon, je pense que c'est pas du tout, on est d'accord, c'est pas du tout le sujet de, voilà, du texte de Coltès. Mais donc, c'est cette rencontre au crépuscule, dans un milieu urbain, entre deux hommes, voilà, dont les regards vont se croiser, parce que y a dans le texte de Coltès, il y a cette insistance sur le regard, hein, qui est très très importante. Et voilà, donc ça c'est un peu la présentation très très globale de ce que peut être ce texte. On a entendu la beauté du style, son caractère, je pense, tout à fait unique, tout à fait singulier. Et peut-être aussi souligner, alors là je vais vous demander comment vous le ressentez, mais même s'il y a deux personnages, on a l'impression, alors en tout cas c'est l'impression que j'ai, peut-être que je me trompe, mais voilà, c'est pour ça que je vous demande votre avis aux uns et aux autres sur cela, on a l'impression en fait qu'il s'agit davantage de petits monologues plutôt que de dialogues. Voilà. Est-ce que entre le dealer et le client, évidemment, hein. Voilà. Donc, voilà, j'aimerais peut-être avoir votre ressenti là-dessus. Voilà. Ouais, parce que c'est juste mon ressenti à moi. Hein. Voilà.
5: Ben non, c'est très particulier. Et c'est un peu unique dans le paysage du théâtre français d'avoir d'aussi longs monologues et d'avoir de si peu de dialogue dans une rencontre entre deux personnages. Et on se pose souvent la question de, d'ailleurs, pourquoi... Donc c'est le dealer qui commence la pièce avec une longue réplique qui dure, je pense, 3 minutes, 4 minutes. Et la question de pourquoi le client qui se fait arrêter par ce personnage étrange, sombre, dans l'ombre, pourquoi il répond rien ? Pourquoi il attend ? Pourquoi il écoute ? Et ça a été une part du travail assez importante de nourrir ces silences-là. Parce que quand on parle, c'est assez naturel et... Et en tant qu'acteur, on est habitué à la parole, mais ne pas parler autant de temps, paradoxalement, c'est assez éprouvant. Et on a dû s'interroger beaucoup sur pourquoi on reste silencieux, pourquoi est-ce que... Et toute la beauté de la langue de Coltès, c'est que parfois, le personnage du dealer va parler de quelque chose en début de réplique, et parfois le client va y répondre, mais trois répliques plus tard, dans un habile jeu de réponses et de rhétorique qui est extrêmement habile et très singulier à cette pièce-là.
0: Oui.
4: Alors, et juste pour rebondir, rapidement,
0: oui.
4: Coltès a écrit, en fait, ce que vous dites, on a l'impression que ce sont deux monologues,
0: oui.
4: Il l'a vraiment écrit comme ça, en fait.
0: Ah, d'accord.
4: Quand on lit un peu la façon dont il abordait son travail, il écrit tout d'abord un monologue, un long monologue du dealer, traite, et ensuite il va écrire un long monologue du client d'une traite. Et il va ensuite, tout son travail va être de comment intégrer ces monologues entre eux, les entrelacer et faire qu'ils se fassent écho, qu'ils se répondent ou pas. Et voilà, et ce qu'on voit un peu avec cette pièce, c'est ce qui est intéressant et ce dont parlait un petit peu Achille, c'est à quel point parfois ils ne peuvent ne pas se répondre. Et ça donne cette impression un peu parfois de presque d'une prière. Qui s'adresse à quelque chose de plus grand, pas forcément au personnage en face, et qui n'a parfois que le silence comme réponse. Voilà.
0: Oui, ben c'est très éclairant, oui. Voilà, et donc, en fait, je me demande justement si ça ne nous met pas, sur le chemin de l'un des thèmes qui m'apparaît peut-être essentiel dans cette œuvre, que je pourrais qualifier de... incommunicabilité. J'ai l'impression que c'est vraiment un peu le cœur, c'est-à-dire cette difficulté que deux humains ont à réellement communiquer l'un avec l'autre. Je ne sais pas si c'est...
5: Ouais, il y a tout à fait de ça, mais effectivement, ça rejoint ce qu'on se disait tout à l'heure, de laisser l'autre s'exprimer, peut-être pour lui donner la possibilité d'entrer dans toute la complexité de sa pensée. Et effectivement, c'est la question qu'on s'est posée souvent, de pourquoi attendre, pourquoi ne parler qu'à ce moment-là, pourquoi intervenir à ce moment précis. Mais le fait de laisser la personne s'exprimer, c'est aussi une tentative de lui donner la possibilité d'être le mieux compris possible. Et malgré ça, plus ça va avancer. D'ailleurs, il y a un moment où le dealer dit « plus je vous... Plus je vous fréquente, moins j'ai de prise pour vous comprendre. Je ne sais plus quelle est la réplique exacte.
6: Comme ça.
5: Donc c'est effectivement, il y a un truc où plus ils essayent, plus ils essayent de s'approcher, plus ça paraît impossible cette rencontre, plus ça paraît leur échapper quelque part. Quoi.
0: Mmh. Oui, l'impression un petit peu d'un dialogue de sourds. C'est un peu ça. Et puis il y a, alors on va peut-être un peu quand même parler de la mise en scène. Enfin, il faut rien oublier, mais c'est un très très beau, magnifique spectacle. Et donc moi dans la mise en scène justement, je peux comparer avec ce que j'ai vu au Cabestan l'an dernier. C'est toujours ça qui est intéressant aussi. Donc elle est très différente, hein, votre mise en scène, Lou Franck, de ce que j'ai pu voir l'an dernier, parce qu'elle est surtout au niveau des lumières. Parce qu'il y a vraiment le début du spectacle où le dealer, on entend sa voix, mais on voit à peine une silhouette. Il est vraiment dans l'ombre, dans les ténèbres. Puis il faut vraiment beaucoup de temps pour qu'on arrive à voir le visage d'Achille. Hein. c'est tout un processus. Donc évidemment, c'est volontaire de votre part. Et je pense que ça crée une ambiance mystérique. Enfin, voilà. Je vous lance là-dessus un petit peu sur votre mise en scène pour nous dire un petit peu. Voilà.
4: Oui, tout à fait. Bah, c'est un travail, le travail de la lumière, on l'a fait avec Louis de Pasquale, main dans la main. Et effectivement, moi, mon envie, c'était vraiment de plonger le public dès le départ, de l'immerger dans la pièce, qu'il soit tout de suite dans une expérience immersive et essayer, tant que peut se faire, de lui faire ressentir peut-être ce que peut ressentir le client quand il est face au dealer. Dans le texte, à un moment, le client dit « Vous êtes tellement sombre et obscur que la nuit n'est pas assez noire pour vous cacher, en fait. »
0: Oui.
4: Et voilà, toute cette ambiance d'obscurité, de crépuscule, de noirceur, elle est tellement, elle jonge tellement tout le texte que pour moi, ça paraissait évident qu'il fallait qu'il y ait un travail de lumière sur l'obscurité, sur les ombres, les silhouettes, le contre-jour, effectivement, et sur le dealer.
0: Et puis je pense que dans la mise en scène, peut-être une difficulté, il me semble, à laquelle vous avez été confronté, c'est que c'est vraiment du théâtre où la parole est souveraine, absolument souveraine, mais comme très rarement dans le théâtre, puisque au niveau action, il y en a deux seulement. Voilà. Donc c'est toucher, le dealer qui touche le client à un moment, et puis ce geste de donner sa veste, de recouvrir le client de sa veste. Donc c'est quand même assez saisissant. Et je pense qu'en même temps, justement, tout ce qui tourne autour de la veste prend une valeur infiniment plus grande, parce que c'est le seul, quasiment le seul geste.
4: Tout à fait. C'est le côté minimaliste et épuré, ça fait partie de moi, donc c'est évident que ça transparaît beaucoup. Et la parole est tellement profuse, contrairement au corps où les actions sont très rares sur les gestes, les mouvements, que voilà, ça me paraissait évident dans le travail avec les acteurs et ils pourront parler sur la difficulté de travailler sur l'immobilisme, au début, j'étais très, très, très agaçant. Je leur disais, mais ne bougez pas, vous n'avez pas besoin, ne bougez pas la tête, ne faites pas un pas. Ouais. Parce qu'effectivement, faire ressortir ce geste de la veste, se toucher, était tellement essentiel pour moi. C'était tellement les deux seules actions, comme vous dites, qu'il y a précisément écrites dans la pièce, qu'il fallait que quand elles aient lieu, que ça ait une vraie dimension vraiment puissante, quoi.
0: Oui.
5: Ouais, ces deux actions aussi, c'est pas pour rien qu'il y a que ces deux-là, c'est qu'elles sont aussi très puissantes en symbolique. Il y a d'abord le toucher pour essayer de jauger qui est l'autre, est-ce qu'il va bien, est-ce qu'il va pas bien, est-ce que c'est un ami, est-ce que c'est un allié. C'est un peu la rencontre, la vraie rencontre qui se passe des mots. C'est la seule rencontre qui se passe entre ces deux personnages qui est animée par autre chose que la pensée. Et c'est pas pour rien que la deuxième action, ce soit la veste, qui est de recouvrir l'étranger, celui qu'on ne connaît pas, celui qu'on ne peut pas comprendre, qui est trop loin de nous, qui ne vient pas du même monde, le recouvrir de familiarité, le recouvrir de quelque chose qui fait qu'on peut le reconnaître et que du coup on peut lui parler et que du coup on peut le comprendre. Donc le dealer a ces deux actions-là, la première d'essayer de toucher celui qui lui est étranger pour savoir de quel sentiment il est animé, et puis ensuite la veste pour le recouvrir de quelque chose qui pourrait lui être familier et lui permettre d'échanger vraiment.
0: Alors malheureusement, nous arrivons à la fin de notre temps. Je voulais aussi quand même souligner, parce que dans le texte de Coltès, c'est très important, le mot de solitude qui revient beaucoup quand même. Et peut-être, voilà, je ne sais pas, la veste, est-ce qu'on peut interpréter ce geste de recouvrir avec la veste comme un geste d'amour?
4: Oui, et en fait, ce qui est beau avec ce texte, et c'est ce qui fait qu'on a eu besoin d'autant de temps pour le travailler et qu'encore maintenant on découvre des choses, c'est que, en fait, Coltès a travaillé beaucoup sur le fait de ne pas enfermer les symboles, ne pas informer les choses. Et donc, cette veste-là, elle peut témoigner de l'amour, mais témoigner
0: de plein d'autres choses. Alors, malheureusement, voilà, on arrive à la fin. C'est toujours trop court. Dites-les factuellement ou quand, voilà, pour rappeler aux auditeurs. Merci.
4: Oui, on joue tous les jours, relâche le jeudi, tous les jours jusqu'au 25 juillet au théâtre Présence Pasteur à 21h50. Voilà, il y a encore des places, donc vous pouvez réserver sur le site. Voilà.
0: Donc, j'encourage vivement vraiment à aller voir ce spectacle. Remarquablement interprété, magnifique. Et je signale aussi que je célébrerai la messe du festival du 19 juillet à 11h, en particulier pour Bernard-Marie Coltès. Voilà. Merci beaucoup.
4: Merci.
0: Pour votre participation à cette émission. Merci.

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1: Bonjour à tous, à toutes. Je suis très heureux d'accueillir dans notre studio Simon Le Floch du spectacle Soon. Simon, pouvez-vous vous présenter brièvement?
2: Oui, bonjour. Merci pour cette invitation. Moi, je suis comédien donc, dans le spectacle Soon, qui joue au Train Bleu à 12h20, tous les jours sauf le mardi et le vendredi. Et je fais partie de la compagnie Le Club Normatique, basée à Toulouse. Voilà, jeune compagnie, on a 7 ans d'existence. Et Soon, donc, c'est notre deuxième spectacle. C'est la première fois qu'on joue à Avignon.
1: Voilà. Donc, j'ai eu la joie de vous voir, voilà, de voir le spectacle que j'ai trouvé très, très intéressant. C'est la raison pour laquelle, bien sûr, je vous invite. Et je voulais commencer par une question, en fait, que j'ai pas eu l'occasion de vous poser ni à vous ni à Mélanie. C'est en fait le titre, parce que bon, soon, sauf erreur de ma part, ça veut dire bientôt.
2: Tout à fait.
1: In English, why? je vois pas, parce qu'a priori, je vois pas le rapport avec le spectacle et le thème. Voilà.
2: C'est donc pas, c'est pas évident de choisir un titre, surtout que souvent, on doit choisir le titre 2 ans avant que le spectacle existe.
1: Ah.
2: Puisque à partir du moment où on a l'idée, il faut quand même déjà avoir un titre.
1: Ah oui.
2: Donc, et puis nous, on fait de l'écriture de plateau, donc c'est pas un texte préexistant. On écrit à partir d'improvisation, on part d'une thématique. Et donc là, c'était comment le numérique modifie notre rapport aux autres, au monde, et sur la solitude aussi contemporaine. Pourquoi, avec tous ces outils qui sont censés nous rapprocher, nous mettre en lien, on se sent, en tout cas nous, de plus en plus seuls et isolés. Et donc Soon, on s'est dit, alors on a utilisé la langue anglaise parce que c'est la langue qu'on utilise le plus sur Internet.
1: Oui.
2: Et puis Soon, bientôt, on s'est dit, peut-être que bientôt on vivra tous comme Simon, donc Simon le personnage.
1: Ah, je comprends. Ah oui,
2: peut-être
1: d'accord.
2: Comme
1: un spectacle prophétique qui.
2: Un peu, j'espère surtout pas. Hein,
1: j'espère que c'est une fausse prophétie.
2: J'espère
1: en effet.
2: Aussi que c'est une fausse prophétie.
1: Mais il y a quelque chose de ça. D'accord. D'accord. Donc en fait, voilà, pour donner quand même une idée de ce qui se passe sur scène, puisque vous êtes seul.
2: Chute
1: sur scène.
2: Oui.
1: Voilà. Donc vous êtes dans votre appartement, voilà, qui est très douillé, très très très joli, mignon. On voit que vous avez toute la pointe du progrès technologique, avec des choses qui pour le commun des mortels relèvent de gadgets. Hein.
2: Oui.
1: Voilà, bon, changer les couleurs des lumières, enfin, des trucs, voilà, avec des tas de télécommandes. Bon, c'est bien l'univers et trône un écran plat. Bon, comme il se doit. Et donc c'est l'histoire de Simon. Simon interprète Simon. Bon.
2: Ouais.
1: Qui est en fait un créateur de contenu.
2: Oui, tout à fait. Voilà, c'est quelqu'un qui a décidé de. On comprend au bout d'un moment dans le spectacle qu'il a décidé de ne plus sortir. Donc son seul lien avec l'extérieur, c'est sa connexion. Et donc il invente des dispositifs poétiques, il chante, il fait plein de choses pour un public virtuel. Et à un moment, il perd sa connexion et ça va être la catastrophe pour lui parce qu'il se retrouve vraiment seul.
1: En effet. Donc il y a vraiment. Deux parties dans ce spectacle, la première et la deuxième, voilà, avec cette frontière, voilà, qui est la perte de connexion, qui est le drame, qui fait tout basculer, évidemment. Et donc, de la première partie, bon, je voudrais quand même y revenir, parce que même si le spectacle traite d'un thème sérieux, de fond, un thème de société, il y a beaucoup, je trouve qu'il y a beaucoup d'humour, on rigole beaucoup avec vous, c'est très joyeux quelque part, et puis on voit, alors vous allez le dire, mais on voit que peut-être vous-même, vous êtes très à l'aise avec tous ces outils de création numérique.
2: Alors moi j'aime bien, oui. J'utilise, quand j'ai fait mes études de théâtre, il faut faire des projets. J'utilisais beaucoup d'outils technologiques pour faire mes projets de fin d'études, parce que ça me plaît. Je fais de la musique aussi à côté, assisté par ordinateur, etc. J'ai plein de... Et j'aime bien utiliser les outils pour les spectacles. Et donc et en même temps, c'est une question moi qui m'intéresse. C'est-à-dire, moi j'ai l'impression de passer de plus en plus de temps sur les écrans, au fur et à mesure du... Par exemple, pour le spectacle, j'ai téléchargé TikTok il y a 2 ans que je n'avais pas pour être à la page. Et je pensais le désinstaller au bout d'un mois. Je l'ai toujours pas désinstallé. Ça m'a rajouté, alors pas énormément, peut-être 1 ou 2 heures par semaine.
1: Mais quand
2: Mais
1: même.
2: et à
1: Oui.
2: chaque fois, je me dis, le temps sur les écrans augmente. Et donc, je sais que maintenant, je suis un peu moins créatif qu'avant. C'est-à-dire que je faisais de la musique. Maintenant, si je suis un petit peu fatigué, bah, ça me prend un petit peu plus d'énergie de faire de la musique que d'aller scroller 1 heure sur mon téléphone.
1: C'est la solution de facilité, évidemment.
2: Voilà, et pour revenir, moi j'aime beaucoup rire aussi, donc bien, on travaille sur le rire dans la compagnie, on aime bien quand. On aime bien en fait créer des situations et des décalages qui sont. Oui, où on peut rire, mais dans le spectacle, c'est assez amusant en fonction des publics, il n'y a pas du tout la même ambiance. Des fois ça rit beaucoup, et des fois ça rit très peu.
1: Ah oui.
2: En fonction aussi de. Ouais, si ça rit dès le début, ça débloque un peu la salle, puis des fois ça rit moins, et d'ailleurs quand ça rit moins, le spectacle est un peu plus triste. Moi aussi, à l'intérieur, je trouve ça plus sombre.
1: Et oui, parce qu'il y a l'impact du public sur vous,
2: Bien sûr.
1: forcément.
2: Alors que je
1: Oui,
2: ne suis pas. Je
1: dans le théâtre.
2: ne joue pas pour le public qui est
1: Oui,
2: là, je joue pour mon public virtuel, mais
1: oui,
2: évidemment, moi, en tant qu'acteur,
1: oui,
2: ça
1: oui,
2: me change ma.
1: oui. Votre manière de.
2: Ben, à l'intérieur, c'est plus ou moins joyeux. Enfin, toujours joyeux. Toujours joyeux de jouer ce spectacle, mais des fois, c'est plus sombre le spectacle. Mais bien sûr, nous, on travaille. On aime beaucoup rire, donc on essaye de créer des situations. Étonnante où on rit, mais d'ailleurs on rit de c'est étonnant, on rit, puis des fois dans ce spectacle on se dit mais de quoi je ris? Parce que c'est aussi
1: C'est-à-dire, voilà, moi, enfin, dans la critique que j'ai écrite, voilà, du spectacle, je dis c'est un spectacle où on rit et on réfléchit à la fois. C'est vraiment, je trouve que les deux sont vraiment très harmonisés, enfin, que, en tout cas, ça a créé ça en moi.
2: tout à fait. Et nous, notre directeur de conservatoire, il nous disait voilà, si vous faites des spectacle, si vous créez des spectacles, il faut que vous ayez absolument quelque chose d'important à dire au monde. Question à poser. Et du coup, nous, on s'est. Enfin, c'est ça. Moi, ça me pose plein de questions. Le numérique, comment ça nous modifie? Parce que pas mal de sociologues et de philosophes disent qu'il n'y a pas de bonne ou de mauvaise utilisation. C'est. On l'a de toute façon, on a l'outil, ça nous modifie. Donc, voilà, ça nous modifie. Même si on l'utilise d'une bonne manière. Enfin, quand on pense l'utiliser d'une bonne manière, ça change nos. Nos, ça nous change, ça nous modifie. Et donc, c'est les questions qu'on se pose avec ce spectacle.
1: Voilà, donc le deuxième partie du spectacle, c'est une espèce de descente aux enfers, bon voilà, de ce pauvre Simon, parce que donc il a perdu sa connexion. Et il y a un moment, enfin son premier réflexe, c'est d'appeler avec son téléphone des personnes. Et là, j'ai un doute, je ne sais pas trop. Voilà, enfin, qui l'appelle? Est-ce qu'il appelle la même personne plusieurs fois ou pas? Enfin, et en tout cas, bon, ce qui est très dur, c'est qu'en fait, il se fait remballer. Voilà. Son problème n'intéresse pas ses soi-disant amis. Oui.
2: Oui, alors pareil, c'est assez ouvert. Dans le spectacle, il y a des situations où on peut se raconter quelque chose ou autre chose. En effet, moi, ce que je fais concrètement au plateau, c'est que je m'enregistre. Je m'enregistre sur mon téléphone, 1 minute, et après, c'est un texte à trous. Et après, je communique avec ce texte à trous que je vais relancer plusieurs fois. Donc, on peut évidemment se raconter que je parle vraiment à quelqu'un,
1: Ah oui.
2: mais on peut se raconter que je parle aussi à moi-même à travers cet enregistrement.
1: D'accord. Donc on est encore plus dans la solitude là.
2: On est encore plus
1: C'est
2: dans la
1: solitude au
2: solitude.
1: carré.
2: Alors moi, ce que je joue, c'est que je parle vraiment à quelqu'un, mais ce qu'on peut voir, c'est que je parle avec mon enregistrement. On travaille beaucoup aussi sur les boucles.
1: D'accord. Et puis donc finalement, évidemment, on se dit d'ailleurs on se dit tiens, c'est bizarre que c'est pas la première chose qu'il ait faite. Il appelle le service dépannage évidemment de d'Internet, parce que bon, quand on a un problème technique, on appelle. Puis alors il y a cette caricature évidemment, mais alors là qui est démesurée de tout ce qu'on connaît quand on appelle un service pour avoir la réparation. Et là ce dialogue très improbable entre le conseiller technique et Simon va se transformer finalement en une nouvelle vidéo non voulue,
2: Oui.
1: bon, mais qui fait le buzz sur Internet.
2: Tout à fait, oui. Oui, ce qui se passe, c'est qu'il subit un cyberharcèlement par la personne qui doit lui remettre la connexion, ce qui le met en direct devant n'importe qui, en fait, tous les gens qui veulent se connecter. Et oui, il va récupérer ce. Enfin, il va se dire, mais il y a énormément de monde, je récupère ce. Enfin, je prends cet instant et je présente mon travail, ce que je fais, etc. Et là, ça, la dégringolade,
1: Voilà.
2: tout le monde s'en va. Il se retrouve à nouveau tout seul.
1: Voilà. Et puis bon, avant de conclure, parce qu'on arrive à la fin de notre émission, j'ai beaucoup aimé le passage où vous faites défiler tous les commentaires.
2: Oui.
1: Alors ça, c'est tellement vrai.
2: Ouais,
1: Enfin,
2: ah bah oui,
1: ça
2: là.
1: sent l'expérience. Voilà. Donc les commentaires qui peuvent encourager, mais aussi ce qu'on appelle les haters, donc les gens qui passent leur temps sur Internet à détruire, mais de manière vraiment méchante, insultée, etc.
2: Bah oui,
1: Voilà.
2: et puis sur Internet, on est anonyme, donc
1: Voilà.
2: énormément de.
1: Voilà. Bon, bah écoutez, Simon, merci d'être venu. Nous arrivons à la fin de l'émission. Rappelez simplement voilà,
2: Tous
1: le
2: les
1: lieu et tout
2: jours.
1: ça. Voilà.
2: Donc tous les jours sous nos théâtres du Train Bleu à 12h20, sauf les mardis et les vendredis.
1: Merci beaucoup, Simon.

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1: Je suis heureux d'accueillir à nouveau Robert Lynch pour son parcours patrimonial, historique dans les rues d'Avignon en lien avec les théâtres. Voilà, nous vous écoutons, Robert.
2: Alors, Père Robert, nous continuons notre promenade à travers donc les rues d'Avignon, comme vous le dites, au gré de l'installation de nos théâtres durant le festival. Nous venons d'entendre évoquer deux lieux qui, à vol d'oiseau, ne sont pas très éloignés l'un de l'autre. Présence Pasteur. Alors, Présence Pasteur, ce théâtre occupe la rue du Pont Troucat, perpendiculaire à la rue Louis Pasteur, d'où le nom accordé à celui du théâtre. Alors, ce nom insolite signifie pont troué ou pont percé. Alors, il en existait plusieurs d'autres au Moyen-Âge dans notre cité. Mais celui qui nous intéresse était construit au-dessus d'une petite sorguette issue du canal de la Durensole qui conduisait de l'extérieur jusqu'au portail Materon dans le Bourg Neuf. On peut penser que le petit pont devait être en bien piteux état pour être qualifié de troué et laisser apercevoir l'eau, mais la rue a gardé ce nom pittoresque. Alors la rue du Pont Troucat, à l'époque médiévale, aurait très certainement pu accueillir l'échange des deux protagonistes de la pièce de Coltès. Disons-le de suite, Père Robert, ce n'était pas l'endroit rêvé. Son vrai nom, c'était en fait rue du Bourg-Neuf, le principal quartier de la prostitution, des tavernes, des bonnes maisons qui proliféraient. Son autre surnom est donc d'ailleurs à ce titre la Bonne Rue, qui menait à une petite placette plantée d'arbres et entourée de maisonnettes où logeaient les filles accueillantes. Alors, bien plus tard, au numéro 5 de cette même rue, au XIXe siècle, vécut là le poète irlandais Charles William Bonaparte Wise, petit-neveu de Napoléon Ier et fervent admirateur de l'œuvre de Mistral. Alors le félibre irlandais, appelons-le comme cela, publia chez Roumanille Les Papillons Bleus en 1868 et en provençal. L'autre endroit, c'est le train bleu et le parvis. La rue parallèle à celle du pont Troucat dont on vient de parler est la rue Paul Sahin, qui abrite le théâtre Le Train Bleu. Le peintre Paul Sahin, né en 1853, est un des maîtres de l'école avignonnaise, on l'appelle ainsi. Très prolifique, plus de 10 000 toiles, il est exposé dans de nombreux musées et parmi ses œuvres, on peut citer le pont d'Avignon, qui se trouve à Orsay, ou le beau portrait de Mistral que vous pouvez aller voir au musée Calvé. Mais aussi, en 1900, eh bien c'est Paul Sahin qui peignit les vues panoramiques d'Avignon et de Villeneuve-les-Avignon dans le fameux restaurant Le Train Bleu de la gare de Lyon à Paris. Eh bien, gageons que le théâtre a su s'en souvenir et lui rendre ainsi hommage. Voilà, vous savez pourquoi il s'appelle Le Train Bleu. Donc, la rue Paul Sahin, je reviens à lui, il meurt en 1908. Sa tombe est au cimetière Saint-Véran, le grand cimetière de la ville. C'est un peu notre cimetière du Père Lachaise à nous. Et on peut voir sa tombe, donc, ornée de son portrait, ciselé dans un médaillon en forme de palette. Une œuvre de son ami, le grand sculpteur Félix Charpentier, dont de nombreuses œuvres parsèment notre ville. Alors à côté, presque en face du théâtre justement, il y a là une chapelle, la chapelle de la Congrégation des Pauvres Hommes, ou Notre-Dame de Conversion, édifiée dès 1751. Alors de nos jours et à la fin des années 50, ce lieu de prière fut celui de la communauté italienne, très importante, on n'est pas loin de ce qu'on appelle d'ailleurs Avignon le quartier des Italiens, d'où le nom qu'on lui a donné à cette chapelle, chapelle de la mission italienne, qu'on va réduire plus tard à chapelle des Italiens. C'est une nef unique, achevée plat, bordée de chapelles latérales, autrement dit une chapelle très simple. Mais en façade, la niche à coquille abrite la statue gracieuse de Notre-Dame de Conversion. Elle fut sculptée par l'Avignonnais Henri Andignou, qui est plutôt connu pour ses monuments aux morts. Bon, là, il a fait une exception. Durant le festival, la Chapelle des Italiens accueille un nouveau lieu artistique de théâtre, de rencontre, le Parvis. Alors, Percula, vous allez nous conduire maintenant au Théâtre des Halles, à nouveau. Mais je ne saurais vous infliger la même chronique que la semaine dernière. Aussi vais-je vous raconter une histoire. Celle de Saint Geneste de Rome, martyr et saint patron des comédiens. Alors, le dictionnaire historique des saints nous apprend que Geneste vivait au IIIe siècle, la grande période de la persécution des chrétiens, soit dit en passant. C'était un comédien romain, ce qu'on appelle un mime, qui avait l'habitude d'interpréter justement le rôle d'un chrétien, nommé Adrien, et qui recevait sur scène, au cours de sa prestation, le baptême. Mais il présentait la scène d'une façon très burlesque, moqueuse, mais il se moquait des chrétiens. Et puis un jour, il doit jouer son rôle habituel devant l'empereur Dioclétien lui-même, à l'occasion d'un futur mariage d'ailleurs. Et au cours de cette pièce, justement, eh bien, il reçoit l'eau du baptême. Et là, par un effet de conversion, eh bien, il fait profession de foi publique. Mais autrement dit, il se convertit au christianisme. L'empereur indigné ordonne aussitôt sa mort par décollation après l'avoir soumis à la torture. Et Geneste deviendra le saint patron des comédiens. Mais il est probable que nous ayons là ce qu'on appelle un doublé, celui de saint Geneste d'Arles, même époque. Alors je raconte son histoire à celui-là. C'est un clerc du tribunal devant lequel étaient traduits les chrétiens. Et puis, à force de douleur, eh bien, Geneste refusera de continuer son travail d'écriture. Il est donc martyrisé sur les berges du Rhône. Puis son culte se répand jusqu'à Rome, où il est vénéré. Il finit par être considéré comme un martyr romain. Et la légende va confondre les deux Genestes, le clerc de tribunal et le comédien. Et puis, le martyr tombe dans l'oubli. Lorsque Jean de Rotrou, dramaturge fécond, écrit en 1646, vers la fin de sa vie, une œuvre originale qui interroge sur le monde, le héros, le théâtre. Le véritable Saint Geneste, c'est son nom, à la fois mystère et tragédie, parfois même comparé au Polyeucte de Corneille, dont Rotrou était l'ami. Voici donc une œuvre ambiguë, qui nous montre un comédien se convertir en devenant son rôle du théâtre dans le théâtre, ce qui fascine toujours les comédiens. Fiction, réalité. Écoutons les deux derniers vers de la pièce. Et il a bien voulu, par son impiété, d'une feinte en mourant, faire une vérité. Des vers de grande beauté qui soulignent l'illusion théâtrale. Et là, c'est la pièce de Rotrou qui tombe dans l'oubli. En 1988, pourtant, elle entre dans le répertoire de la Comédie française. En 2024, c'est au Festival OFF que nous la retrouvons. Réflexion sur le théâtre, conditions du comédien, des thèmes propres à l'effervescence du festival. Je reprendrai, pour conclure le message adressé par le pape Paul VI aux artistes, en 1965, à la fin du Concile de Vatican II, voici ce que nous dit le pape. « Ce monde a besoin de beauté pour ne pas sombrer dans le désespoir. »
1: Merci beaucoup, Roberte, pour cette passionnante balade dans l'histoire, les rues et les théâtres de notre belle ville d'Avignon. Et à la semaine prochaine, évidemment. Voilà, donc je vais, avant d'accueillir la nouvelle troupe, je vais vous lire un petit passage du spectacle dans La solitude des champs de coton. Je vais tout simplement prendre le début, le commencement. Si vous marchez dehors, à cette heure et en ce lieu, c'est que vous désirez quelque chose que vous n'avez pas. Et cette chose, moi, je peux vous la fournir. Car si je suis à cette place depuis plus longtemps que vous, et pour plus longtemps que vous, et que même cette heure qui est celle des rapports sauvages entre les hommes et les animaux ne m'en chasse pas, c'est que j'ai ce qu'il faut pour satisfaire le désir qui passe devant moi. Et c'est comme un poids dont il faut que je me débarrasse sur quiconque, homme ou animal, qui passe devant moi. C'est pourquoi je m'approche de vous, malgré l'heure qui est celle où d'ordinaire l'homme et l'animal se jettent sauvagement l'un sur l'autre. Je m'approche, moi, de vous, les mains ouvertes et les paumes tournées vers vous, avec l'humilité de celui qui propose face à celui qui achète, avec l'humilité de celui qui possède face à celui qui désire. Et je vois votre désir comme on voit une lumière qui s'allume à une fenêtre, tout en haut d'un immeuble dans le crépuscule. Je m'approche de vous comme le crépuscule approche cette première lumière, doucement, respectueusement, presque affectueusement, laissant tout en bas dans la rue l'animal et l'homme tirer sur leur laisse et se montrer sauvagement les dents.

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1: Nous poursuivons notre émission sur le festival d'Avignon avec le spectacle « La prochaine fois que tu mordras la poussière ». Donc, j'ai la joie d'accueillir les deux comédiens qui interviennent dans ce spectacle, Roméo Mariani bonjour. Et Yann Pradal.
2: Bonjour.
1: Voilà, pouvez-vous vous présenter brièvement voilà.
3: Alors moi je suis Roméo Mariani, voilà, je suis comédien, je joue le rôle du fils dans La prochaine fois que tu mordras la poussière.
2: Et donc moi je suis Yann Pradal et je joue le rôle du père.
1: Voilà, ah, il ne manque plus que le Saint-Esprit et nous serions au complet. Mais bon, j'espère qu'il y est quand même présent quelque part. Voilà. Donc, dans un premier temps, peut-être l'un de vous pourrait peut-être nous parler... de Panayotis Pasco, puisque votre spectacle est une adaptation d'un roman de Panayotis Pasco. Voilà.
2: Tout à fait, vas-y, Roméo.
3: Bien alors, Panayotis Pasco a écrit un livre en 2023 qui s'appelle « La prochaine fois que tu mordras la poussière », qui retrace un peu la relation avec son père, son rapport à sa propre homosexualité et sa dépression. Il a été atteint d'une dépression mélancolique. Donc voilà, il y a un peu les trois sujets qui sont abordés dans le livre. Et le livre a été adapté au théâtre par son frère, Paul Pasco, qui a décidé d'axer le spectacle autour de la relation au père. Donc la relation entre le fils et le père. Et il a décidé de donner corps à ses personnages, enfin, leur donner corps, parce que dans le livre, il le dit lui-même, les corps n'étaient pas présents. Et il a aussi décidé...

0: Le point de départ, c'est un petit peu le père qui sait qu'il va mourir, c'est ça. C'est un peu
1: Bah
0: c'est
1: le
0: ça ce qui enclenche
1: oui, le point de départ, c'est aussi le fils qui sait que son père va mourir, puisqu'il lui a annoncé.
0: Oui.
1: Et c'est cette urgente attente dans la salle d'attente du coup des urgences, où il attend, nous on s'imagine qu'il attend depuis 7 heures d'avoir des nouvelles de son père. Et en fait, d'un coup, il y a ces souvenirs qui vont ressurgir de sa vie, de sa relation au père, des choses qui sont un peu enfouies, des choses qui sont pas dites, ou des choses qu'il aimerait dire avant que ce soit trop tard. Et c'est le point de départ du spectacle, et à partir de là, on va partir dans l'imaginaire, le décor va changer, on va partir dans la maison de campagne, on va partir dans la chambre, on va partir au bord d'un balcon au quatrième étage. Et à partir de ce départ, de cette salle d'attente, c'est tout ce qui peut surgir dans ces moments-là, en fait, de vie condensée et super intense que
0: Oui.
1: sont une salle d'attente des urgences.
2: Tout à fait. Moi, je ne peux pas dire mieux. Il parle très très bien, ce
0: Bon,
2: gars-là. Qu'est-ce que vous...
0: il y a le porte-parole, voilà,
2: Super,
0: très bien. Le
2: super, c'est mon
0: fils
2: fils, je suis
0: porte-parole du
2: fier. Mais
0: père,
2: bien
0: voilà.
2: sûr, bien sûr.
0: Bon, d'ailleurs, ça aussi, c'est dans l'évangile, mais bon, je vais m'arrêter parce qu'autrement, c'est bien ça, Jésus, le porte-parole du père. Bon, mais voilà, donc, en fait, finalement, c'est cette proximité de la mort qui va déclencher tout un travail de mémoire et de verbalisation de sentiments, d'expériences. Il y a beaucoup de choses qui sont dites. Mais moi, ce qui me frappe un petit peu dans... Évidemment, je pense que ce qui saute un peu à l'œil, aux oreilles du spectateur, c'est que cette relation entre le père et le fils, elle est très difficile. C'est une relation... voilà, qui n'est pas celle dont on rêve habituellement quand on est un fils vis-à-vis de son père. Et donc, il y a tout ça qui va ressurgir.
1: Alors, elle est difficile cette relation, mais elle est aussi remplie de lumière, elle est remplie d'amour. Enfin, en tout cas, c'est ce que nous on essaye d'injecter, c'est-à-dire que on a énormément d'amour et d'affection pour l'autre,
2: Mais
1: mais
2: on n'arrive pas à se le
1: on
2: dire.
1: n'arrive pas à se le
2: C'est
1: dire.
2: ça.
1: Et on voit que ça bloque. Et moi, en tant que fils, je vois que je reproduis
0: Oui.
1: malgré moi les schémas du père.
0: Ah oui.
1: Et c'est ça qui me rend fou. Et pendant toute la pièce, j'essaie de décortiquer ces schémas-là et comment est-ce que moi je peux réussir à prendre le contre-pied de mon père.
2: Et à ne pas reproduire.
1: À ne pas reproduire. Et en fait, la pièce parle avant tout d'apprendre à dire je t'aime aux gens qu'on aime
0: Oui.
1: avant qu'il soit trop tard.
0: Donc c'est un problème de communication finalement de parce que il y a un moment, enfin j'ai plus la phrase précise, mais ça m'a beaucoup marqué parce que vous parlez de ce qui ne rentre pas
1: Oui.
0: et de ce qui ne sort pas.
1: Voilà.
0: Et
1: Mais
0: ça, je trouve que c'est très beau. C'est voilà
1: la
0: sur
1: phrase, c'est donc le
0: voilà.
1: père qui a du mal à faire sortir ses émotions, à les faire
0: Ouais,
1: rentrer.
0: ouais.
1: Et je dis, moi aussi, j'avais cet équilibre, ça ne sort pas, ça ne rentre pas. Puis j'ai commencé à vouloir faire l'inverse de mon père, à vouloir tout faire sortir, vider mon sac sur scène, partout. Ça me fait du bien. Voilà, c'est ce que je dis dans la pièce. Et le premier pas est de faire sortir, et ensuite le deuxième pas sera de faire rentrer un
0: Rentrer.
1: petit peu.
0: Ouais. Donc il y a quand même des moments, enfin, je trouve très durs, très difficiles, qui nous montrent un père quand même, voilà, qui est quand même assez,
2: Caractériel.
0: voilà.
2: Oui, mais parce que je pense qu'il est aussi enfin,
0: Voilà.
2: l'histoire que je me fais, il est
0: Et
2: en
0: oui,
2: souffrance lui-même.
0: les gens qui souffrent font souffrir les autres.
2: C'est un peu
0: C'est un peu
2: ça.
0: ça.
2: C'est un peu
1: C'est vrai que
0: C'est un
1: la
2: peu
1: première
2: ça.
1: victime du père est lui-même, en fait. Quand on le regarde, enfin, personnellement, moi, je me dis le pauvre,
0: Le
1: avant tout. Ouais, le
0: pauvre
1: pauvre, mais vis-à-vis de lui-même.
0: pêcheur, comme on dit ici.
1: Mais quand on est meurtri, on peut faire du mal aux autres.
0: Ouais. Alors moi, ce qui m'a frappé, c'est tout, particulièrement tous les passages sur l'alimentation et les repas. Non, parce que c'est quand même bon. Voilà, donc c'est aussi, on a tous connu dans des générations un peu précédentes, en effet, des parents qui disaient il faut que tu manges de tout, et puis qui forçaient de manière des fois très violente, voilà. Et c'est ce que vit le fils, et plusieurs fois et pour plusieurs choses, les pommes de terre,
1: Tout à fait.
0: le lait.
1: Moi, mon grand-père, personnellement, mon grand-père italien, me forçait à finir mon assiette et je le comprends aujourd'hui, c'était vraiment une marque d'amour et de voilà.
2: Et puis aujourd'hui, tu sais bien, tu sauces tous tes plats,
1: Oui,
2: enfin
1: voilà,
2: là,
1: aujourd'hui, je suis un petit peu
2: voilà,
1: marqué.
2: voilà.
1: Mais c'est vrai
0: Oui.
1: qu'il y a ce rapport à la nourriture, en fait, au fait de vouloir que quelqu'un nous ressemble, en fait, de vouloir absolument, pour le bien de la personne, vouloir le forcer à faire des choses.
0: Oui.

0: qu'en fait, on se rend compte que ça peut être des éléments traumatisants dans une vie.
1: Voilà. Puis alors, il y a quand même le thème de cette découverte très difficile de l'identité sexuelle du fils à travers son frère aîné. Enfin, parce que si j'ai bien compris, ça commence par l'histoire de la salle de bain avec le frère aîné et sa copine et tout ça. Et à partir de là, il y a tout un fil qui va se développer. Et c'est aussi une partie très, très, très dure, très touchante du spectacle.
0: Oui, c'est vrai qu'il y a cette scène où, bon, les gens, je vais pas spoiler les gens qui vont au spectacle, mais cette scène avec le grand frère dans la salle de bain, et en fait, ça soulève plein de questions dans le fils, se demander s'il sera pareil que son grand frère, etc. Et c'est par là, effectivement, qu'en 8 ans, il va être un peu perdu dans sa propre pensée et se découvrir.
1: Ouais. Pourriez-vous rappeler, parce que malheureusement, nous arrivons au terme du temps voilà, que nous pouvons consacrer au spectacle. Voilà, le lieu, les dates et tout.
2: Alors, bah, Théâtre des Halles, 19h tous les jours, sauf le mercredi, jusqu'au 25 inclus. Voilà.
1: Merci.
2: Avec plaisir, merci à vous.
1: Merci à vous.
0: Merci beaucoup.
1: Merci d'être venu. Au revoir.
3: Et une rediffusion, père. On retrouve ce soir à 17h la rediffusion de cette émission. Et demain, ça sera Eric Bultel, toujours à la même heure, à midi, de midi à 13h, pour les midis du festival. À la semaine prochaine.
4: Merci, Noah.

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2: Bonjour à tous, je suis très heureuse de vous retrouver pour votre rendez-vous du week-end. Merci beaucoup d'être avec nous. C'est d'un grand saint que nous allons parler aujourd'hui. Saint Charbel Marclouf, moine maronite, saint des miracles impossibles, plus grand guérisseur. Il a été béatifié en 1965, canonisé en 1977 par le pape Paul VI. Il est fêté le 24 décembre au Liban, ainsi que le troisième dimanche de juillet et le 24 juillet en France. L'occasion donc pour nous de découvrir sa vie, son héritage spirituel, avec Fouad Hassoun. Bonjour Fouad.
3: Bonjour Marie-Layla.
2: Merci beaucoup d'être avec nous. Fouad, vous êtes un artisan de paix, un artisan depuis de longues années. Vous avez fondé l'association Phénix, semeur de paix, il y a quelques années. Vous pouvez nous dire dans quel contexte est née cette association ?
3: La paix, elle m'accompagne depuis plus de 50 ans maintenant. En fait, depuis que la guerre a commencé dans mon pays en 1975. Et donc, elle m'accompagne. Parfois, elle me fuit. Parfois, elle me retrouve. Et puis, à l'explosion du port de Beyrouth, avec quelques amis en France, nous avons décidé de fonder Phénix. Phénix, semeur de paix. Ce petit oiseau mythique qui renaît toujours de ses cendres, bah, il représente bien le Liban, ce peuple aussi phénicien. Et Phénix, c'est aussi le prince de Tyr, le petit frère de la princesse de Tyr, Europe, dans la mythologie. Donc nous portons cette dévotion à Saint-Charbel aussi, avec notre association, pour apporter au ciel les intentions de tous ceux que nous rencontrons lorsque nous allons pour semer la paix dans les paroisses, les écoles, les quartiers et partout où nous sommes invités.
2: Vous êtes aussi l'auteur de « J'ai pardonné » aux éditions MAM, vous qui avez été donc victime d'un attentat terroriste à Beyrouth en 1986, qui vous a fait perdre la vue.
3: L'histoire que je l'ai déjà racontée plusieurs fois sur Radio Notre-Dame, et merci encore une fois pour l'invitation, ce livre « J'ai pardonné », il va avoir un petit frère bientôt, qui s'appelle « J'ai choisi le combat de la paix ». Parce que le pardon, c'était cette grâce que j'ai reçue un jour pour pouvoir aussi cheminer vers cette paix et que je voudrais éternelle dans ma vie.
2: Fouad Hassoun, vous avez toujours connu Saint-Charbel. Comment est-ce qu'il est entré dans votre vie ?
3: Saint-Charbel, pour un Libanais, il est né avec nous, en fait. Je suis né avec lui, comment on peut dire cela ? Bah, Charbel accompagne tous les Libanais. Il y a des cousins qui s'appellent Charbel, des paroisses qui s'appellent Saint-Charbel. Il y a de Charbel partout. Il y a même maintenant des filles qui portent son prénom, des Charbella. Il y a des Charbella. C'est extraordinaire, ce saint qui, je ne sais pas pourquoi, il est devenu universel. Et le pape, en décembre dernier, lorsqu'il est allé au Liban pour son premier voyage apostolique, est allé se recueillir sur la tombe de Charbel pendant 30 minutes pour dire au monde, c'est un saint universel. Vous avez dit, Marie-Layla, c'est le saint des miracles impossibles, mais il a à son compteur plus de 35 000 miracles reconnus.
2: Reconnus.
3: Absolument. Et après la Sainte Vierge, après Notre-Dame, c'est le saint qui obtient le plus de miracles pour nous autres pécheurs sur cette terre.
2: Aujourd'hui, ils sont très nombreux à se rendre justement sur ce haut lieu de pèlerinage, donc au Liban. Mais il y a plein d'autres nouveaux lieux de dévotion qui naissent un peu partout, notamment en France.
3: Saint-Charbel a pris ambassade en France. Il a envie de s'établir ici. Il a envie d'apporter à la France beaucoup de consolation et de bénédiction. Les grâces tombent comme une pluie. Le prêtre qui s'occupe de recevoir les dossiers au sanctuaire au Liban m'a dit, lorsque j'ai visité Saint-Charbel à Noël, il m'a dit, c'est de la France que nous recevons le plus grand nombre de dossiers en ce moment. Et il y a des églises qui ont établi des sanctuaires ou des chapelles dédiées à Saint-Charbel, dans le Nord, à Aniche, à Saint-Germain-en-Laye, à Mulhouse, à Valette, en Loire-Atlantique. Et il y a 7 sanctuaires que je connais moi-même, parce qu'il y a eu des miracles et les prêtres ont voulu dédier une de leurs chapelles à Saint-Charbel. Il y a en Pologne et bientôt à Paris aussi. Et Saint-Charbel, il va rendre un petit peu, je dirais, la monnaie à Sainte-Thérèse, qui est dans toutes les églises du Liban. Et il y a Sainte-Thérèse. Alors, je dirais comme un rêve ou une volonté ou un vœu que Saint-Charbel soit dans toutes les églises de France et qu'il puisse réveiller et raviver la foi dans les cœurs des Français et qu'il puisse guérir leurs bobos, qu'ils soient psychologiques, qu'ils soient physiques, qu'ils soient sentimentaux. Charbel obtient des miracles. Allez-y, demandez-lui cela. Il y a même un couvent maintenant dédié à Saint-Charbel qui est dans la région parisienne.
2: Alors, pour ceux qui ne connaîtraient pas encore ce saint, Saint-Charbel, qu'est-ce que vous avez envie de leur dire ? Qu'est-ce qui vous touche le plus chez lui, peut-être ?
3: Saint-Charbel, ce qui l'a marqué le plus dans sa vie, c'est qu'il n'a rien dit. Il n'a pas laissé d'écrit. Il avait une vie d'ascète très forte. Donc, il est rentré au couvent à 23 ans. Il est né en 1828. Il a été ordonné prêtre...
2: Un 8 mai,
3: le jour de l'élection du Saint-Père. Il est ordonné prêtre en 1859, et puis il est mort en 1898. C'est un contemporain de Sainte-Thérèse. Il a, par son silence, et par la prière, par la vie de sacrifice, touché beaucoup de gens autour de lui. Mais dès sa mort... Et il était enterré, une lumière a jailli de son tombeau et on la voyait de loin. Les gens sont venus le voir et après on a exhumé le corps. Il exudait un liquide, du sang et de l'eau. Et pendant des décennies, jusqu'à sa béatification, son corps est resté intact, incorruptible. Et il a continué à exuder du sang et de l'eau. La vie, quoi. Et c'était incroyable, les gens l'ont vu, des milliers, des centaines de milliers de gens qui sont venus le voir. Ce moine de silence a obtenu quelque chose de très fort pour le Liban aussi, parce qu'il a été canonisé en 1977 par Saint Paul VI. Et puis aujourd'hui, il représente le Liban dans le monde entier comme étant l'ermite, le petit Liban, le petit pauvre ermite de la montagne du Liban. Aujourd'hui, on en parle de lui partout. Et si le pape est venu se recueillir sur sa tombe, c'est qu'il y avait un symbole aussi fort à donner au monde que le Liban continue à produire des saints. Bientôt, on va béatifier aussi un patriarche, patriarche Doyer, qu'on a béatifié récemment, un autre patriarche Doyer, etc. Le Liban, qui vit des moments très difficiles, il ne produit pas des armes. Hein. Je ne cesse de le dire, il produit des saints. Et que tout Libanais doit prendre exemple de ces saints pour faire la paix dans leur vie et faire la paix aussi avec les autres.

0: Fouad Hassoun est notre invité ce week-end pour parler de ce grand saint, Saint Charbel Marclouf, moine maronite, saint des miracles impossibles. Alors il y en a plus de 35 000 de miracles reconnus aujourd'hui. Comment on explique ça, Fouad Hassoun ?
1: Écoutez, là en ce moment, moi-même, j'en connais une bonne dizaine de miracles et des guérisons inexpliquées que j'ai connues autour de moi, à Saint-Germain-en-Laye. C'est pour cela qu'on a installé aussi une statue et des reliques à Saint-Charbel, à Valette, etc. Des gens viennent, ils déposent leur souffrance, et puis, miraculeusement, ils sont guéris. J'ai vécu une expérience très forte. Nous sommes allés avec un corps évêque qui avait les reliques dans un hôpital où il y avait un garçon qui était dans le coma. On est arrivé dans l'hôpital. Les parents venaient d'apprendre qu'il sera, s'il se réveille, il sera non-voyant, qu'il ne marchera pas, que ça va être un légume. Et puis, en imposant les reliques, il lui dit « Mathéo, demain, tu vas te réveiller, tu vas voir, tu vas marcher, tu vas retrouver ta santé. Au nom de Saint-Charbel. » Et par son intercession, je t'ordonne de te réveiller demain et que tu retrouves toute ta santé. Ça ne veut pas dire qu'il y a un petit peu de l'extraordinaire ou de la magie. Mais il y avait une telle force de prière autour de ce jeune homme qui avait 20 ans, que le lendemain, il s'est réveillé. Il a retrouvé la vue, il a retrouvé les bancs d'université, il a retrouvé toutes ses facultés. Il rejouait de la musique, il a réussi brillamment ses examens. Ce jeune homme, je dirais même, l'autre jour, je parlais avec ses parents, il y a un problème, il voit double. Et c'est, il y a quelque chose, des fois, de l'inexplicable. Évidemment, je peux dire, Jésus n'a pas guéri tous les paralysés, tous les aveugles, tous les estropiés, tous les sourds, tous les muets qu'il y avait en Israël à l'époque. Mais il a montré qu'il peut le faire. Et quand il y a vraiment un besoin, une dévotion forte et une supplication forte qu'il faut, il a guéri. « Que veux-tu que je fasse ? » a-t-il dit, bien sûr, à l'aveugle de Jéricho. « Rabboni, que je vois ! Ta foi t'a sauvé, tu vas voir. » C'est extraordinaire. Mmh. Donc ce Charbel, avec son chapelet à la main, hop, il fait monter nos intercessions, nos prières vers Jésus, avec l'intercession aussi de Marie. Et comme Jésus ne refuse rien à sa mère, Charbel passe toujours par sa maman.
0: Vous-même, Fouad Hassoun, vous avez reçu une grâce, une réponse à une prière par son intercession.
1: Aujourd'hui, je peux le dire avec force, je me compare à ce paralysé qui était porté par quatre de ses amis qui l'ont déposé devant Jésus en perçant le toit de la maison à Capharnaüm. Et en le déposant là, Jésus lui dit « Je te pardonne tes péchés ». Le brouhaha dans la salle, mais qui est-il et quoi ? Et bien sûr qu'il était venu pour être guéri, mais le plus important des miracles invisibles, c'était cette guérison-là, le pardon. Et moi, j'ai reçu cette grâce de pardonner à celui qui m'a crevé les yeux et aussi à me pardonner moi-même dans ce que j'ai pu vivre dans un pays en guerre, toutes les haines, toutes les exactions qu'on a pu commettre aussi et des gestes et les pensées si mauvaises, ce pardon-là m'a libéré et m'a amené sur ce chemin de paix. C'est un grand, grand, grand miracle dans ma vie. Évidemment, j'attends le prochain. Hein, et ça, je ne veux pas nier que j'aimerais bien aussi qu'ils me disent « Allez, vas-y, ouvre tes yeux et vois !» Mais aujourd'hui, les petits miracles qu'il y a dans ma vie font ce grand miracle qui fait que je suis un homme heureux. Quand j'étais à l'hôpital et j'ai appris que je ne verrais plus, j'étais en Suisse, à Genève, une infirmière, elle est venue avec un prêtre maronite qu'elle avait trouvé à Genève. Il rentre dans ma chambre, il discute avec moi, il me dit « Saint Charbel te fait dire que ce qui t'arrive est une grâce pour toi. » Sur le moment, je me suis dit « C'est des paroles de curé. » Et puis, des années passant, ce pardon reçu dans mon cœur et donné à tous ceux qui ont fait du mal à ma famille, à mon pays et à moi-même, j'ai compris que cette grâce me suffit. comme il a dit à saint Paul, ma grâce te suffit. Oui, je vis aujourd'hui de cette grâce et je voudrais qu'elle grandisse et qu'elle se propage autour de moi.
0: De nombreuses guérisons, des miracles, mais vous au quotidien, Fouad Hassoun, il y a aussi des baptêmes, des conversions.
1: Saint Charbel, c'est le saint universel et interreligieux. Quand je suis allé avec mes enfants en fin d'année, ma petite fille m'a demandé, elle dit, papa, il faudra m'expliquer quelles sont les femmes musulmanes qui sont là et quelles sont les femmes chrétiennes, parce qu'elle avait vu des voiles, soit des religieuses, soit des femmes voilées, qui venaient se recueillir sur la tombe de Saint Charbel. Et Charbel guérit aussi des gens de toute confession, de toute religion. Tous ceux qui l'invoquent, il les guérit. Et je le vois en France, il ouvre les cœurs à beaucoup de gens. Dans cette paroisse de Aniche, dans le diocèse de Cambrai, il se passe des miracles tous les ans maintenant. Depuis que Saint-Charbel est installé, des dizaines de conversions, des centaines de baptêmes ou de renouvellement aussi de la foi par des confirmations, par des mariages qui se scellent sous le regard de la grâce divine, de ce sacrement du mariage. Il y a des choses extraordinaires. Charbel a son regard tourné vers la France, la mère tendre du Liban. Il veut que cette France puisse se réveiller pour qu'elle puisse aussi prendre soin de son petit frère, le Liban.
0: Pour terminer, Fouad Hassoun, s'il y avait une intention justement à confier aujourd'hui à Saint-Charbel pour sa fête le 24 juillet, quelle serait...
1: Et ce week-end, nous fêtons Saint-Charbel au Liban. C'est une grande fête. Et mon espérance est que la France retrouve l'amour de la vie. Et que toutes ces lois qui sont affreuses et qui veulent casser la vie, qui veulent lui enlever son sens le plus cher et son précieux don que le Seigneur a mis dans les corps de tous ceux qui sont sur cette terre, il n'y a pas plus précieux que la vie. La vie dès la conception jusqu'à la fin, que nous puissions prendre soin de cette vie-là. Et que nous puissions retourner la situation et de revenir à l'amour de la vie, à l'amour de son prochain comme soi-même. Et il faut que nous puissions nous aimer pour pouvoir aimer les autres et que les Français comprennent et que les chrétiens, surtout, comprennent quelle est leur mission. Ma prière à Saint-Charbel aujourd'hui, qu'ils viennent donner la main à la France et aux chrétiens de la France pour qu'ils se relèvent et qu'ils aillent vraiment apporter cette bonne nouvelle au monde. La France est une terre de mission et elle va retrouver sa vocation.
0: Un grand merci, Fouad Hassoun, d'avoir été avec nous aujourd'hui. Très bonne fête au Charbel et au Charbella.
1: Bonne fête!
2: Il était une joie, Vincent Bellotti.
3: Et bonjour, Éric Emmanuel Schmitt.
4: Bonjour.
3: Alors, Éric Emmanuel Schmitt, dramaturge, romancier, réalisateur, comédien à l'occasion, membre de l'Académie Goncourt, prof de philo, directeur de théâtre et directeur artistique aussi du Festival de correspondance de Grignan et passionné d'athlétisme. Dans tout ce CV, qu'est-ce que vous aimeriez mettre le plus en avant? Autrement dit, qu'est-ce que vous préférez?
4: Moi, je me définis comme un conteur, comme quelqu'un qui aime dire « il était une fois » et emmener les autres dans une histoire, vers des émotions ou des réflexions que permettent le chemin qu'on fait ensemble. Alors ça se passe sur un théâtre, sur une scène, ça se passe à l'intérieur des pages d'un livre, ça se passe sur un écran de cinéma. J'ai toujours l'impression qu'il s'agit de ça.
3: Donc il n'y a pas de différence. Alors si justement l'écriture vous rend aussi heureux au quotidien, quels sont vos petits secrets de bonheur? Vous allez nous le dire. La première question, quand vous vous levez le matin, est-ce que c'est tout de suite de bonne humeur, genre lumière du bonheur, ou au contraire, c'est soleil sombre, on ne m'approche pas tant que j'ai pas bu mon café ou mon thé?
4: Ah non, non, je me réveille de bonne humeur.
3: Et qu'est-ce qui vous met de bonne humeur alors?
4: Je sais pas, le fait de voir le jour, d'être reposé. Et puis j'ai un rite, c'est que ma chienne se jette sur moi Et on a au moins 10 minutes de câlin au pied du lit, comme ça, avant que la journée commence. Donc c'est d'une douceur, incroyable, quoi. Et elle est toute à la joie de commencer une journée. Et du coup, moi aussi, par contagion. Je veux dire, si les gens pensaient un peu plus à ça, au bonheur d'être en vie, au bonheur de se réveiller après une nuit, d'avoir une journée qui vous attend. Enfin, c'est des choses très, très simples. Et on oublie tellement d'être simple. Et un chien, ça vous le rappelle. Mais par contre, faut pas me poser de questions intelligentes avant une heure.
3: Bon. Temps que le moteur chauffe, comme un diesel.
4: Le temps que le moteur chauffe, alors je dis souvent à ma famille, non mais c'est parce qu'il y a tellement de neurones qu'il faut beaucoup de temps pour réveiller le circuit. C'est de la prétention, mais c'est pour avoir la paix. Et effectivement, il y a qu'une fois que je me rends compte que les chaînes infos se répètent, que j'estime que je suis réveillé. C'est pour vous dire que ça prend du temps.
3: On continue. Quand vous avez un petit coup de cafard, qu'est-ce que vous faites pour vous remonter le moral? Est-ce que vous écoutez de la musique, du Mozart ou du Beethoven? Vous regardez vos premiers Molières, hein, obtenus en 94 pour Le Visiteur? Ou tout simplement, vous allez vous promener avec vos chiens?
4: Je songe aux gens qui m'ont aimé et propulsé. Et je retrouve le dynamisme de ce qu'ils m'ont apporté. Je pense bien évidemment à mes parents. Je pense à Edwige Feuillère, qui m'avait fait rentrer dans le monde du théâtre. Je pense parfois à Bernard Pivot, qui avait beaucoup fait pour moi. Et en tant que journaliste, doublon de culture, et ensuite pour me faire venir au Goncourt. Je pense à tous ces gens qui m'ont manifesté leur confiance, qui pensaient du bien de moi.
3: Et donc leurs souvenirs...
4: Leur souvenir me
3: permet d'échapper à ces petits coups de cafard.
4: Oui, me repropulse. J'ai pas vraiment des coups de cafard. Hein. Du coup, avec cette technique, ça dure pas. Mmh. Et puis, bien sûr, moi, je me promène beaucoup dans la nature avec mes chiens. C'est aussi une chose importante.
3: Est-ce que vous ne regardez pas non plus les photos de votre petite fille, puisqu'on a appris tout récemment que vous étiez devenu papa à 65 ans?
4: Alors, c'est une drogue dure. C'est-à-dire que c'est à la fois l'amour et la passion. C'est l'amour parce que je suis prêt à tout pour elle. Et c'est la passion, parce qu'il suffit que je regarde sa photo pour avoir une bouffée d'hormones, une bouffée de
3: paternelle.
4: Ah oui, c'est quelque chose d'extraordinaire. Et en même temps, c'est aussi une dépendance, une fragilité extrême. Je veux dire, elle avait mal aux dents il y a quelques jours. J'ai passé une journée épouvantable.
3: Vous allez rencontrer le mot de tous les parents. Hein,
4: voilà, mais en même temps, voilà, c'est la première fois dans ma vie où j'ai le sentiment d'être à ma place. Quand je suis avec elle, je suis au centre du monde. Je dois être là. Et c'est quelque chose de puissant, c'est cosmique presque.

0: Extrait des Petits Riens de Wolfgang Amadeus Mozart. Mozart et la relation avec son père, justement, qui était le thème de votre dernier roman, Juste après Dieu, il y a papa, qui est sorti en février dernier chez Albin Michel. Toujours avec nous, Éric-Emmanuel Schmitt, écrivain dramaturge, pour nous partager ses petits secrets de bonheur sur RCF Notre-Dame. Éric-Emmanuel Schmitt, est-ce qu'il y a un endroit qui vous apaise, qui vous fait du bien ?
1: La forêt, les bois. Je suis apaisé dès que je suis dans les bois, dans la forêt. J'y suis tous les jours.
0: C'est le silence ?
1: C'est la vie, c'est la lumière, c'est le silence, c'est la présence du vivant. Je veux dire, je suis pas apaisé dans du béton, tandis que je suis apaisé au milieu des troncs, des écorces, des ramures et des feuilles, de la terre qui vit, qui change d'odeur. Je peux pas vivre sans ce rapport très fort à la nature.
0: Est-ce qu'il y a une époque où vous auriez aimé bien vivre, Éric Emmanuel, parce qu'avec vous, on traverse du néolithique jusqu'à présent l'Antiquité romaine.
1: Oui, je crois que le 18e siècle français.
0: Et pourquoi ?
1: Alors, parce que d'abord, c'est une époque optimiste, c'est une époque allègre, c'est l'époque des Lumières, c'est-à-dire où on veut partager le savoir.
0: Vous auriez aimé rencontrer Voltaire, j'imagine ?
1: Voltaire, Diderot surtout, qui est mon auteur préféré, Mozart. Parce que c'est une époque où on connaît les duretés de la vie, mais on célèbre les joies de l'existence. C'est une époque sensuelle aussi, c'est une époque raffinée, c'est une époque d'explosion des arts. C'est une époque antidépressive, où il y a une joie de penser, de découvrir, de défricher. Moi, je me reconnais totalement dans cette... Et puis, c'est une époque où on invente l'encyclopédie. Et moi, j'aime le savoir encyclopédique, c'est-à-dire un savoir sans hiérarchie, où c'est aussi important de savoir comment on fait du pain que de connaître la métaphysique de Platon ou le système d'Aristote. Pour moi, il n'y a pas de hiérarchie entre les savoirs. Et ça, c'est le 18e siècle.
0: Et puis, c'est une époque aussi où on met des perruques poudrées. Donc, ça pourrait peut-être vous convenir.
1: Non,
0: pas forcément.
1: J'assume totalement ma calvitie, docteur.
0: Bien. Allez, dernière question, Éric-Emmanuel Schmitt. Vous connaissez le dicton « Pour vivre heureux, vivons cachés », mais pour vous, pour vivre heureux, il faudrait vivre comment ? Donnez-nous votre petit cours de bonheur, comme Odette tout le monde.
1: Non, je pense qu'il faut pratiquer l'étonnement. Il faut lutter contre l'usure de vivre, l'usure de penser qu'on a déjà vécu quelque chose, l'usure devant le sentiment de la répétition et du déjà-vu. C'est totalement faux. La mémo ne passe jamais sous le pont. Tout est nouveau. Moi, il m'arrive qu'on me pose une question pour la centième fois. Pourquoi ? Parce que c'est une bonne question. Et où est-ce que je trouve l'énergie de répondre ? En me disant que la personne qui me la pose, elle me la pose, elle, pour la première fois. Donc, à elle, je réponds pour la première fois. Voilà, il y a plein de moyens de lutter contre l'usure de vivre.
0: Donc être curieux, se remettre en question, c'est un peu comme Noam, le héros de cette traversée des temps, qui est confronté à des idées, des systèmes,
1: se remettre en question,
0: des personnalités.
1: Même pas se remettre en question, ne pas se donner trop d'importance. Je veux dire, vivre bras ouverts, être disponible à ce que la vie apporte. Essayer d'avoir le moins de préjugés possible pour accueillir, c'est plutôt ça.
0: Et dans une interview donnée à Psychology Magazine en 2021, vous voyez que j'ai bien travaillé le sujet, vous aviez confié être un optimiste par pessimisme.
1: Oui.
0: C'est-à-dire ?
1: Eh bien, je pense que quand il y a des progrès, le moteur du progrès n'est pas la volonté du mieux, mais la volonté d'éviter le pire. C'est une chose qu'a soutenue de façon très très brillante un philosophe du XVIIIe siècle, Emmanuel Kant, qui disait que finalement l'humanité progresse parce que le mal devient de plus en plus puissant. Les guerres deviennent de plus en plus ravageuses à cause de l'avancée des techniques et du fait qu'elles se mondialisent. Et donc
0: il faut trouver des solutions pour s'en sortir.
1: Voilà, en plein XVIIIe siècle, Kant nous dit un jour il y aura une société des nations, un organisme international pour essayer de réguler les guerres. Un jour il y aura un observatoire mondial de la santé pour essayer de réguler. Vous voyez, donc en fait le moteur du progrès, c'est la peur du pire et c'est pas le désir du bien.
0: Eh bien, en attendant le meilleur, la traversée des temps pour revivre toute l'histoire de l'humanité, le dernier tome sur l'Empire romain et la naissance du christianisme est paru chez Albin Michel. Un grand merci, Éric-Emmanuel Schmitt, d'avoir été avec nous.
2: Il était une joie, Vincent Bellotti.

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2: Je suis Odile Riffaut et je vous donne rendez-vous tout au long de l'été pour découvrir ce que nous apprennent les hérésies chrétiennes.
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2: Et c'est vous, Dan Jaffé, qui allez nous parler de l'ébionisme. Bonjour Dan Jaffé.
4: Bonjour Odile.
2: Vous êtes historien, professeur d'histoire des religions à l'université Bar-Ilan à Tel Aviv. Vous êtes spécialiste des premiers siècles du judaïsme rabbinique et du christianisme. Vous avez édité pour les éditions du Cerf le livre de Dominique Bernard « Les disciples juifs de Jésus du 1er siècle à Mahomet, recherche sur le mouvement ébionite ». Qu'est-ce que ça veut dire « ébionite » ?
4: Oui, alors le mot « ébionite » en fait semble provenir du vocable « évion » qui veut dire pauvre.
2: Est-ce que ce sont les ébionites qui se sont appelés comme ça, ou leurs détracteurs, ceux qui les ont condamnés ?
4: Alors, a priori, ce sont leurs adversaires, leurs détracteurs, hein, ceux qui étaient leurs pourfendeurs qui les ont appelés pauvres. Pourquoi pauvres ? Alors, une des explications est de dire que leur christologie est pauvre, c'est-à-dire qu'ils ne croient pas en la divinité de Jésus. Ils ne croient qu'en l'humanité de Jésus. Pour eux, Jésus est le verus propheta, c'est-à-dire le prophète de vérité. Il n'y a pas d'aspect divin chez Jésus. De même, les ébionites ne croient pas en la conception et en la naissance virginale de Jésus. Tout ce qui fait, voyez, une forme de croyance qui, comparativement à la grande Église, eh bien, est considérée comme pauvre.
2: Est-ce que vous pouvez nous dire à quelle époque est né ce mouvement ébionite ?
4: Il est difficile de le dire précisément, mais on peut supposer, en tout cas certains auteurs le supposent, que les premiers disciples de Jésus étaient des ébionites, et qu'ensuite il y a eu une scission entre nazoréens et ébionites, mais qu'en fait les tout premiers chrétiens qui sont des judéo-chrétiens, et ce au moins jusqu'au IIe siècle, en tout cas jusqu'à la mention d'Irénée de Lyon et au-delà, apparaissent les ébionites, c'est-à-dire autour du 1er siècle.
2: Donc on peut dire finalement que les ébionites, on est là dans un milieu totalement juif, on est dans la culture hébraïque.
4: Oui, absolument, dans le sens où, dans le dialogue avec Tryphon, par exemple, Justin de Néapolis établit des distinctions entre des catégories de judéo-chrétiens. Quand il parle de judéo-chrétiens, alors il n'emploie pas le terme d'ébionite, mais il en fait les descendants de Jacques. Jacques, donc le dirigeant de l'église de Jérusalem, est frère du Seigneur, frère de Jésus. On est effectivement en milieu juif, du point de vue de la loi et du point de vue effectivement de l'ethnicité.
2: Il y aura plusieurs groupes ou sous-groupes parmi ces premiers disciples de Jésus ?
4: Ah oui, nous avons différentes sectes judéo-chrétiennes, tels les Nazoréens, tels les Ébionites, tels les Elkazaïtes, pour parler des plus connus. Mais vous savez, il y a un tel syncrétisme religieux dans l'Antiquité que souvent nous avons des brassages avec des croyances qui se chevauchent et qui sont partagées par différents mouvements, absolument.
2: Et ces groupes dont vous venez de parler, donc les Nazoréens, les Elkazaïtes, tous finiront par être déclarés hérétiques finalement ?
4: Ils seront déclarés hérétiques à double titre. D'une part, les judéo-chrétiens, sans qu'on sache de qui il s'agit précisément, mais seront déclarés hérétiques et persona non grata par les rabbis du Talmud dès la fin du 1er siècle, où on cherchera à redynamiser la société juive en excluant de la communauté toute forme de dissidence. Et j'allais dire quasi parallèlement, on a un rejet qui s'opère de la part des instances chrétiennes d'origine païenne, où on reprochera donc aux ébionites notamment, mais de façon générale aux judéo-chrétiens, le respect de la loi juive. Alors, si on considère les ébionites en tant que tels, eh bien on leur reprochera également de, j'allais dire, considérer Jésus seulement, entre guillemets, comme un prophète ou comme un messie, et pas comme une divinité. Dans les années 160-170, dans un ouvrage qui s'intitule « Contre les hérésies, adversus aereses », Irénée de Lyon reproche aux ébionites, outre leur croyance messianique de Jésus qui pour lui n'est pas acceptable, eh bien il leur reproche de continuer à observer la loi juive.
2: Est-ce qu'on peut préciser peut-être les rites que suivaient les ébionites avec notre regard actuel, quand on apprend qu'ils font à la fois le baptême et la circoncision, l'Eucharistie une fois par an à Pessah, il y a les Shabbats et les dimanches, on a l'impression effectivement aujourd'hui avec notre regard qu'ils mélangent les deux religions. Finalement, c'était ça la réalité des premiers disciples de Jésus d'Enjaffé.
4: Exactement, exactement. Vous avez tout à fait raison de le souligner. On a une forme, je le disais tout à l'heure, de syncrétisme, c'est-à-dire on emprunte, on prélève certains rites, certaines doctrines que l'on assemble, ce qui fait une forme de mosaïque. Épiphane de Salamine, qui est le grand hérésiologue du IVe siècle, eh bien, nous dit que les ébionites sont restés fidèles aux prescriptions de la loi juive. On sait que les ébionites pratiquent de nombreuses ablutions, exactement comme le monde juif. On sait qu'ils pratiquent l'immersion d'initiation, c'est-à-dire le baptême chrétien. On sait que les ébionites également eh bien, se trempent donc pour se purifier après les contacts avec des étrangers ou avec une femme.
2: C'est assez légitime quelque part si on considère que Jésus lui-même était juif et qu'il a suivi lui-même la loi juive.
4: Absolument. Ce sont des gens qui vont dire « nous respectons le message initial de Jésus », absolument. Encore un mot sur les rites. Il y a quelque chose de très important qui est très peu connu, c'est que les ébionites s'opposent au sacrifice dans le temple et ils refusent de consommer de la nourriture carnée. Et il semblerait que ce soit à cause de l'appréciation sotériologique de l'enseignement de Paul sur la mort de Jésus comme sacrifice expiatoire.
2: Sotériologique, c'est-à-dire le salut, en lien avec le salut.
4: Exactement, soter en grec qui veut dire le salut. Autrement dit, ils ne sont pas d'accord pour voir en Jésus un sacrifice, un corps qui, comme le dit Paul, servira de sacrifice expiatoire et sera mort pour expier les péchés de l'humanité. Ils sont tout à fait contre l'idée de sacrifice du corps de Jésus. De la même façon, ils ne consomment pas de vin et pratiquent l'Eucharistie une fois l'année avec de l'eau. Et ceci est très important. Les ébionites considéreront Paul comme ayant dévoyé le message de Jésus. Ils le considéreront comme un schismatique, un écrit d'origine judéo-chrétienne apparenté à l'ébionisme qui s'intitule « Les homélies pseudo-clémentines » qui remonte dans ses traditions les plus anciennes au IIe siècle, considérera Paul comme un ennemi, Paul de Tarse.
2: Vous parliez de la mort de Jésus sur la croix. Est-ce qu'ils croient à la résurrection de Jésus, les ébionites ?
4: Alors nous n'avons pas de sources qui permettent de dire qu'ils croient en la résurrection de Jésus, de la même façon qu'ils ne croient pas non plus en la conception et la naissance virginale.
2: Alors ça c'est intéressant ce que vous dites, parce que finalement on trouve chez Matthieu et chez Luc l'idée de la conception surnaturelle de Jésus. Est-ce que ça veut dire que les ébionites ne reconnaissaient pas ces évangélistes ?
4: Alors, c'est une très bonne question. D'abord ils ne reconnaissaient pas l'évangile selon Luc. Et concernant l'évangile selon Matthieu, d'après Irénée de Lyon, d'après Origène au IIIe siècle et jusqu'à Épiphane de Salamine au IVe siècle, les ébionites focalisent et lisent un écrit qu'ils considèrent comme un écrit édificateur et saint, c'est l'évangile selon Matthieu. Mais attention, il semblerait qu'ils aient supprimé les deux premiers chapitres liés précisément à la conception et à la naissance virginale. Donc ils auraient amputé ces deux premiers chapitres et auraient lu un évangile de Matthieu, d'après ce qu'on peut lire dans plusieurs attestations littéraires au sein du christianisme ancien. Eh bien, ils auraient lu l'évangile selon Matthieu, non pas en langue grecque, mais en langue hébraïque. C'est-à-dire qu'ils auraient eu accès à une version hébraïque ou araméenne de l'évangile selon Matthieu.
2: Est-ce qu'on peut dire, Dan Jaffé, qu'il y a là finalement aussi un conflit un peu culturel, j'ai envie de dire, entre, vous disiez tout à l'heure, les chrétiens issus du monde païen qui vont finir par condamner ces ébionites pour hérésie, les ébionites qui sont eux-mêmes pleinement dans la culture hébraïque. Est-ce qu'il y a aussi cet aspect-là d'opposition culturelle ?
4: Oui, pour vous répondre de façon très succincte. La culture dans le monde antique véhicule l'identité. C'est-à-dire que pour le monde gréco-romain, surtout pour le monde grec, être de culture grecque, respecter les lois de la polis, de la cité grecque, c'est être d'identité grecque. C'est-à-dire l'identité passe par la culture et par le mode de vie, la païdée, etc. Donc, du point de vue des croyances, du point de vue de l'éducation, du point de vue des différentes pratiques culturelles dans le monde pagano-chrétien, eh bien, on trouve des divergences notables avec ce qu'étaient les modèles éducatifs, les croyances, les modes de vie des premiers chrétiens qui étaient des juifs. C'est-à-dire que ça nous ramène, si vous voulez, aux différences de définition identitaire et aux différences culturelles qui existaient et qui étaient abyssales entre le monde gréco-romain et le monde juif.
2: Et pour en revenir, Dan Jaffé, à l'ébionisme en tant qu'hérésie, selon vous, qu'est-ce que ça nous dit de l'orthodoxie, du point de vue de la Grande Église ?
4: Quand on lit Eusèbe de Césarée, par exemple, au IVe siècle, il essaie de nous dire, Eusèbe, que le christianisme commence avant le christianisme, avant même Jésus. C'est-à-dire que la révélation se fait avec Jésus, le christianisme commence avec Jésus, mais les hérésies ont précédé même l'avènement de Jésus, ce qui donne un caractère un peu d'intemporalité à la révélation christique. Donc il y a une volonté assez affirmée chez les pères de l'Église de nous dire que Jésus est le fondateur du christianisme. Or, avec le judéo-christianisme et notamment l'ébionisme, on se rend compte que rien de tel. Pour reprendre une thèse célèbre de Walter Bauer, qui est écrit dans les années 30 en allemand, qui sera traduit par la suite, orthodoxie et début du christianisme, Bauer nous dit que le christianisme en fait est né de différents groupes, de différentes doctrines, différentes croyances, c'est-à-dire de ce qu'on appelle une hétérodoxie, pour devenir progressivement une orthodoxie. Donc le judéo-christianisme et l'ébionisme nous enseignent combien le christianisme était disparate avant progressivement, pour des considérations historiques, de devenir une orthodoxie.
2: Un grand merci, Dan Jaffé, d'être venu nous parler de l'ébionisme. Ce que nous pouvons retenir à l'issue de ce deuxième épisode, c'est que les ébionites font partie des tout premiers adeptes du mouvement de Jésus, que l'on n'appelait pas encore chrétien. Ils ont reconnu en Jésus un messie ou un prophète, mais pas une personne divine. En rejetant l'ébionisme, les pères de l'Église ont défendu l'idée de la virginité de Marie et de la conception surnaturelle de Jésus que l'on trouve dans les évangiles de Matthieu et de Luc. Dans un troisième épisode, nous parlerons du gnosticisme et de la révélation divine.
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2: Pendant tout l'été, je vous emmène à la découverte de lieux d'accueil à Paris. Ils se distinguent par leur mission, mais partagent une origine chrétienne. À travers les récits intimes des personnes qui font vivre ces endroits, vous allez entendre une autre facette de la capitale, celle de lieux où l'accueil, la solidarité et la rencontre façonnent le quotidien. Aujourd'hui, vous allez découvrir l'auberge Adveniat. Créée en 2011 par la communauté assomptionniste qui occupait alors les lieux, elle reçoit désormais des voyageurs du monde entier.
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3: Bienvenue à l'auberge Adveniat, je suis le père Philippe Berachet, supérieur de la communauté.
2: Nous sommes en plein cœur du 8e arrondissement de Paris, à seulement quelques pas des Champs-Élysées et du Grand Palais. Le père Philippe nous présente l'établissement.
3: L'auberge de jeunesse, c'est 84 lits, c'est 20 000 nuitées par an. Et avec la communauté et les jeunes qui vivent donc avec nous, on aide à l'animation, que ce soit le petit déjeuner, la réception, mais aussi depuis quelques semaines, un bar qui vient d'être ouvert.
2: L'auberge est tenue par les moines, mais aussi par une équipe de salariés qui a su s'adapter à la particularité de ce lieu.
4: Bienvenue à l'auberge Adveniat, une auberge de jeunesse chrétienne située à 10 rue François 1er à Paris. Je suis Maud Saulnier, je suis la directrice de l'auberge, donc en charge de tout ce qui touche à l'hôtellerie, l'accueil des clients, leur satisfaction, les employés qui y travaillent, en charge de la propreté et de l'entretien du bâtiment. C'est vraiment un lieu où on accueille le monde entier. On accueille à peu près 52% de clients qui viennent de l'Europe. Et le reste, ça peut être des gens de Nouvelle-Calédonie, de Thaïlande, du Vietnam. C'est soit un client réserve un dortoir dans un lit, ou sinon ils viennent en famille, où on accueille aussi énormément de groupes scolaires et des groupes de pèlerins.
2: Comment est-ce qu'on gère justement cette dimension-là d'accueil temporaire? Est-ce que Advenia cherche à marquer un peu ses clients, même sur ce court moment? Comment est-ce qu'on travaille cet accueil?
3: Alors on essaye de marquer à travers l'ambiance et à travers la manière dont on est en relation avec les personnes qui viennent. L'idée, c'est que chacun puisse se sentir accueilli ici, à travers un simple sourire, à travers aussi une esthétique, à travers une ouverture, que ce soit une ouverture d'esprit, mais aussi une ouverture du cœur. Il faut savoir que l'auberge est une grande maison. Et donc l'idée, c'est aussi d'être dans un format d'accueil plutôt familial. Donc dans cette grande maison, il y a 3 étages qui sont dédiés à l'auberge avec 84 lits. Il y a 7 salariés qui en sont dédiés, mais aussi plusieurs personnes qui s'occupent du ménage. Et puis, il y a sur 3 autres étages une communauté religieuse, dont j'en suis le supérieur. On est 7 religieux. Mais il y a aussi 7 étudiants qui vivent avec nous et 3 volontaires. Donc c'est un peu une espèce d'écosystème entre des étudiants, des volontaires, des religieux, des passagers, des salariés. Et le but, c'est d'apporter effectivement ce climat familial où tout le monde se sent à la fois à l'aise, accueilli, pour faire cette expérience à la fois de l'accueil et puis aussi pour faire de cette expérience d'Adveniat une espèce d'étonnement, c'est-à-dire de pouvoir redécouvrir un petit peu des fondements dans la vie.
2: L'auberge s'est donné une mission, accueillir et permettre les rencontres. Depuis mon arrivée, j'ai déjà croisé un groupe scolaire, mais aussi de nombreux touristes étrangers. Maud nous entraîne dans les étages pour nous montrer les chambres où ils logent.
4: Donc là, on se trouve sur un des étages de l'auberge. Donc il y a 3 étages pratiquement similaires. 1, 2, 3. Vous voyez, ça reste à taille humaine, comme un peu une grande maison familiale, on va dire. Donc nous avons des dortoirs. On va se rendre dans le dortoir. Donc là, on est dans l'espace salle de bain, toilette. Il y a 2 douches. Et là, on va rentrer dans un dortoir. Ça va peut-être vous rappeler les colonies de vacances.
2: Voilà. C'est assez moderne, en fait.
4: Oui, l'auberge a été refaite, on va dire, peinture sale en 2021. Et dans la continuité, on a changé la literie en 2022-2023. On fait petit à petit. Donc voilà, donc typiquement, ça, c'est un dortoir de groupe et aussi un dortoir en client individuel. Vous êtes une femme, vous avez réservé en dortoir de 8, vous pouvez vous retrouver dans cette chambre-ci. C'est pour ça que les lits sont numérotés, pour que le client puisse identifier son lit, tout simplement. Donc c'est comme dans le TGV, si on n'est pas dans le bon... dans mon lit, ça met le bazar. Mais chacun doit respecter. Les gens sont assez respectueux. S'ils veulent changer, en général, ils descendent. Ils me disent, je préfère un lit du bas. On dépose voilà, la Bible pour ceux qui voudraient la lire.
0: Ah, sur chaque lit, il y a un...
4: Sur chaque lit, pratiquement, ouais. Et chacun a son espace de rangement.

0: L'arrière de la chapelle, ici. Et puis là, c'est au niveau supérieur, c'est le jardin qu'on était au salon tout à l'heure. Voilà, donc là, le jardin commence à être très joli avec toutes les plantes sont en fleurs, là.
1: C'est ça.
0: Ah bah voilà, les sœurs.
2: Elles viennent pour
0: l'événement, oui. Ouais. Voilà, donc c'est des religieuses de l'Assomption, je pense.
2: C'est la combienième causerie, là, ce soir?
0: Je pense que c'est on en fait à peu près une à deux par mois. Donc comme c'est ouvert depuis le mois de janvier, on doit être presque à 8. Hein. Ça attire du monde au sein de la communauté, mais aussi à l'extérieur, ouais, des jeunes catéchumènes ou néophytes. Hein. Ah bah voilà, ils se connaissent, voilà, Romette, les bonjour.
1: Il y aura du monde ce soir, je pense.
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2: Depuis le mois de janvier, les frères ont décidé d'organiser une fois par mois une causerie, c'est-à-dire un temps d'échange où chacun est libre de venir poser ses questions sur une thématique définie à l'avance. Ce soir, c'est le père Nicolas Poteau, supérieur provincial d'Europe de la communauté des Augustiniens, qui est l'invité d'honneur.
4: Je n'ai pas forcément l'habitude de cet exercice. J'avoue que je ne sais pas exactement à quoi va ressembler le public. Donc il va falloir que je m'adapte dans mes réponses.
2: Donc ça va être le thème, ça va être sur Saint-Augustin. Quels sont les éléments de réponse que vous souhaitez transmettre au public qui sera là ce soir?
4: Mais déjà que Saint-Augustin, c'est quelqu'un qui est important pour nous, parce que toute sa vie, il a vécu en communauté. Il a écrit une règle qu'on appelle la règle de Saint-Augustin. C'est selon cette règle que nous, assomptionnistes, nous vivons. Et en même temps, dans sa spiritualité, il y a deux éléments importants. La question de l'intériorité, c'est-à-dire essayer de prendre du recul sur sa vie pour descendre en soi, descendre profondément dans son cœur. Et c'est là que l'on peut trouver Dieu, c'est là que Dieu nous rejoint. Et le deuxième élément, c'est tout ce qui touche un peu une sensibilité pour l'unité. Donc ici, l'auberge de jeunesse s'appelle Adveniat, comme Adveniat Regnum Tuum. Et en fait, bah pour nous, le règne de Dieu vient aussi quand les hommes et les femmes arriveront à vivre dans l'unité.
2: Et tous les mercredis, les frères ouvrent un bar au sein de l'auberge, une occasion de rassembler les Parisiens et les visiteurs du monde entier et ainsi susciter la rencontre. Le frère Louis est de service ce soir. Il a réalisé lui-même une sélection attentive de tous les produits qui sont servis.
5: Donc on a de l'Orval, qui est une bière trappiste qui vient de Belgique, qui a un goût assez particulier, elle est un peu plus amère qu'une blonde classique. Ensuite on a la Maritsu. La Maritsu, c'est une bière blonde, ça, elle est très douce, elle est, je veux dire, plus classique. Les gens l'aiment plus facilement que l'Orval, qui est un peu moins classable. Dans notre carte, on l'appelle l'inclassable trappiste, l'Orval. Voilà. Et après, à partager, on a une hyper bonne tapenade maison qui est faite sur place minute. Donc ça, c'est très très bon. Et après, on a des pâtés qui viennent des charcuteries de la Trappe de Bricbec, donc qui est une abbaye en Normandie. C'est le père Marc qui a fondé ça dans les années 90. Et donc aujourd'hui, c'est une source de revenus pour le monastère. Donc on essaye vraiment de travailler avec des monastères pour soutenir aussi la vie monastique française. Donc on a du pâté à la bière de Chimay, des rillettes de porc et des rillettes de canard.
2: Et comment vous avez fait la sélection de la carte?
5: Alors on a goûté les produits, ça les bières, on s'y connaît un petit peu parce qu'on aime bien ça. Les pâtés, ça nous a été recommandé par notamment Divine Box, qui fait des box pour soutenir aussi les abbayes. Il nous a conseillé de prendre ces pâtés-là. Et ça, alors les jus de fruits, c'était ce qui était servi à l'auberge depuis déjà longtemps, parce qu'on est dans une démarche éco-responsable à l'auberge. Et donc, proposer des produits biologiques, ça rentre dans la démarche éco-responsable.
2: Est-ce qu'il y a une bière ou un pâté qui gagne particulièrement les adhésions le mercredi soir?
5: Alors, outre la tapenade, qui est quand même vraiment très très bonne, c'est les rillettes de canard, qui, là, on n'en a plus, il faut qu'on en recommande. Et sinon, finalement, l'Orval, qui pourrait être plus particulière, en fait, plaît vachement bien, donc il faut venir la découvrir.
2: Et justement, pour Albéric ce soir, c'est une grande première. Il découvre l'auberge, ses fameuses bières et l'ambiance chaleureuse.
6: C'est une première fois à Adveniat. On a découvert le lieu par un ami qui est frère, que j'ai connu de la paroisse, qui nous a invités. Et j'en ai profité pour inviter mon petit frère également, Foulk, qui est là, pour un lieu qui est un peu différent, une sorte d'auberge de jeunesse avec des frères, des conférences et un bar associatif. Donc c'est assez formateur et ça unit pas mal de monde.
2: Et qu'est-ce que vous en pensez? Jusque-là, vous avez pu faire la messe et puis découvrir un peu la bière aussi qui est proposée. Qu'est-ce que vous en pensez de ce nouveau lieu de rassemblement?
6: C'est un lieu qui est assez extraordinaire, qui est un peu différent. Une forme effectivement de refuge dans un monde moderne, accueillant, une vraie générosité. à la fois d'une forme de simplicité,

0: et d'harmonie. Il y a pas mal d'auberges de jeunesse, de monde qui viennent d'horizons, de pays différents, avec une messe qui est très conviviale, très belle. Et on est dans le bar associatif, on en profite pour parler, échanger. Peu importe notre distance de la foi, c'est un lieu qui est assez beau, assez humain.
1: Chaque visiteur prend désormais place, un verre à la main dans le grand hall de l'auberge. Ils se tiennent prêts pour un temps d'échange, de débat et de rencontre. Nous étions aujourd'hui dans le 8e arrondissement de Paris, à l'auberge Adveniat. Merci au père Philippe Berached, à Maud Saulnier, au père Nicolas Poteau, aux frères Louis Gravel et à Albéric pour leur témoignage. 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

0: Dans quelques instants, retrouvons Bernard Medioni pour Sine Qua Non.
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0: un ciel tout noir recouvre déjà votre dimanche, que la mémoire du 7e art en profite pour retrousser ses deux manches. Oui, chers auditeurs, notre maestro a accepté de nous offrir un bis prodigue. Ses partitions savent embellir le rire pour lui conférer tout son éclat. Un paresseux bien heureux, un violoniste volontariste, un rabbin jacobin, un gourmet surmené, un jouet supplicié, un Père Noël et sa péronnelle, un boxeur voltigeur, des compères velléitaires de même que Dracula et une diva alimenteront ainsi son inspiration à foison. Et sa baguette d'apprivoiser un bestiaire tout disposé à le suivre avec chèvre, éléphant, jaguar, lapin ou vouivre. Cet orchestre-là méritait donc bien un atypique hommage. Bonsoir Vladimir Cosma.
1: Bonsoir Bernard Medioni. Je suis très heureux de vous revoir et de parler avec vous et de me faire entendre par vos auditeurs.
0: Nous aussi, nous sommes ravis que vous ayez accepté bien de revenir parmi nous. Alors, nous avons eu une émission très riche la semaine dernière où nous avons parlé d'Yves Robert, de Pierre Richard, du Grand Blond avec une chaussure noire, des aventures de Rabbi Jacob, de Louis de Funès, de votre identité musicale apportée à chaque film nouveau. Et nous allons à présent évoquer différentes choses, vos récompenses, avec les Césars pour lesquels vous avez eu des nominations, enfin je n'aime pas ce mot, en tout cas des citations et de véritables statuettes. Nous allons parler un petit peu de votre carrière dans le film policier. Vous allez même nous donner un cours de musique, ce qui va beaucoup, j'espère, séduire nos auditeurs. Nous allons parler un petit peu aussi de la mélancolie des solistes dans votre travail. Et puis nous allons un petit peu évoquer aussi un tout petit peu le travail des autres. Eh bien, je vais commencer par évoquer le travail qui a été récompensé ou cité tout au long de votre carrière. Je crois que vous avez été récompensé au Festival de Cannes. Vous avez été récompensé même par un Donatello d'or. Alors, il faut expliquer à nos auditeurs que ça correspond au César distribué par le cinéma italien. Et je crois que vous avez eu ce Donatello pour le très beau film d'Ettore Scola, Le Bal, oui. En 1983. Et vous avez concouru à maintes reprises au César du cinéma français, alors pour lequel vous aurez deux récompenses. Alors nous allons entendre des illustrations musicales sur ces différentes citations. Alors vous avez d'abord été nommé pour L'Animal en 1977, puis pour La Dérobade en 1978.

Alors, j'ai dit une sottise, il s'agissait de Cook Da Books pour la Boom 2. Et nous allons entendre les musiques de la gloire de mon père et du château de ma mère, nommés tous les deux en 91, d'après l'œuvre de Marcel Pagnol.

0: Musique ô combien mélancolique et virtuose pour le très beau film d'Ettore Scola. Alors justement, à ce propos, Monsieur Cosma, pour les gens qui n'auraient pas vu le bal, il faut savoir que c'est un film sans dialogue, tout en musique pendant 1h35, 1h40, et qui retrace l'histoire de la France du XXe siècle, mais avec des acteurs qui miment des situations dramatiques précises, avec un fond musical constant qui part d'un club de danse au début du film, avec des gens, des 40-50-naires célibataires.
1: Ça qui pourrait être la coupole, par exemple, de l'époque.
0: Absolument. C'est la coupole, oui. Absolument, de cette période-là, puisque le film a été réalisé en 83. Et ces mêmes acteurs qui campent ces différents célibataires, on va les retrouver eh bien, à des périodes précises, au moment de la Première Guerre mondiale, de la Seconde Guerre mondiale, des Trente Glorieuses, de mai 68, et jusqu'aux années 80, on va même entendre Otawan chantanter au quai à la fin du film. Donc moi, je voudrais vous demander, Monsieur Cosma, comment avez-vous travaillé avec, je crois que c'était la troupe du Campagnol, il me semble.
1: Écoutez, l'histoire de la musique du bal est une histoire assez particulière dans ma carrière et en général, puisque je n'ai pas été contacté par Ettore. Je connaissais pas Ettore Scola, je n'étais pas son musicien. Mmh. Et Scola a tourné ce film avec une musique qui avait été faite par son complice habituel, par son compositeur habituel, qui est un grand compositeur italien.
0: Trovajoli.
1: Voilà, Armando Trovajoli.
0: Je l'ai francisé.
1: Voilà, mais pourquoi pas, Trovajoli, on dit bien Mozart, on ne dit pas Mozart. Bon. Donc, cette musique avait été faite avant le film. Toutes les danses, tout ce que dont vous parliez avant, tout le film est tourné sur les musiques que Trovajoli avait écrites et enregistrées avant. Une fois le film fini, les distributeurs et les producteurs n'ont pas aimé la musique qui avait été faite et ont conditionné la sortie du film au fait de refaire complètement la musique. Ce qui était un drame pour le compositeur, pour Trovajoli, et même pour Scola, qui, lui, il aimait beaucoup la musique qui avait été faite, son compositeur, elle avait été faite sous sa directive, et tout le film était tourné, les gens dansaient sur ces musiques-là. Bon. Donc, un jour, j'étais appelé, j'étais même pas le premier, puisqu'on avait demandé à d'autres compositeurs illustres, que je ne citerai pas, mais qui ont été à Rome, qui ont été essayer de faire le contact, ça n'a pas marché. Et puis, donc, je suis contacté pour aller à Rome voir le film, rencontrer Scola, voir ce que je pouvais faire dans cette situation. Ce que j'ai fait, je me suis trouvé à Rome avec un Ettore Scola et toute une équipe italienne qui, en fait, ne voulait de moi que une espèce d'acquiescement de ce qui avait été fait.
0: Oui, d'accord, une bénédiction.
1: Une bénédiction, voilà, parce qu'on est sur la radio Notre-Dame. Une bénédiction musicale et peut-être des petits changements pour pouvoir convaincre les producteurs de sortir la chose. Et bon, moi j'ai vu le film et avec toute l'admiration et l'estime que j'ai pour Trovajoli, qui est un grand compositeur.
0: Qui avait fait la sublime musique de Nous nous sommes tant aimés.
1: Voilà,
0: notamment.
1: C'est ça. Mais je trouvais que la musique qui avait été enregistrée, faite pour ce film-là, pour le bal, ne convenait pas du tout. D'abord, c'était enregistré en Italie. Et en Italie, les musiciens ne jouent pas de la même façon
0: qu'en France.
1: Et comme il y avait de longues séquences qui se passaient dans les années 36, donc il y avait la valse musette, les java, les bals et tout ça, il fallait absolument et impérativement l'enregistrer avec des musiciens français qui ont le style, qui ont la couleur. Parce que vous savez, dans la musique de variété ou dans la musique de jazz, les interprètes apportent leur part de créativité. Si vous écoutez une chanson chantée par Louis Armstrong, ça n'a rien à voir avec la même chantée par Frank Sinatra.
0: Évidemment.
1: Ou par une chanteuse d'opéra, vous voyez, qui va chanter la mélodie très classiquement,
0: oui,
1: comme ça.
0: Bon. Absolument.
1: Donc, un accordéoniste italien, même le meilleur, ne joue pas du tout comme un accordéoniste français. Donc, il fallait absolument le faire ici. Puis, C'est un film très difficile à concevoir musicalement parce que ça joue d'une part sur la mémoire collective musicale toutes ces époques des gens. Donc il faut absolument que ces musiques soient présentes, mais il faut les choisir Et le choix est infini, c'est-à-dire qu'on peut choisir un thème, un autre et tout ça, et ça c'est le choix particulier du metteur en scène et du musicien qui fait cette construction-là. Et puis d'autre part, nous n'avions pas du tout avec Scola la même conception, parce que moi je considérais qu'il fallait absolument une musique originale dans ce film, et en plus...
0: Des morceaux choisis,
1: puisque en voyant le film, je me suis rendu compte qu'il n'y avait aucune émotion qui se dégageait, parce qu'il n'y avait pas justement une construction musicale d'un thème qui revienne, qui dans des moments un peu poignants, c'était un enchaînement de morceaux de chaque époque, comme un pot-pourri, vous voyez.
0: Oui, absolument.
1: Bon, c'était bien, par rapport aux époques, ça rappelait l'époque, mais vous n'aviez pas une construction
0: autour d'un thème. Jalonne le film, comme c'est le cas. D'ailleurs.
1: Et d'ailleurs, c'était un des problèmes de Scola, qui la seule chose qu'il m'avait dit au début, c'était que la toute fin du film, il y avait quelques points où il trouvait qu'il n'y a pas d'émotion, il ne savait pas qu'est-ce qu'il faut mettre comme musique, et il n'arrêtait pas de remplacer une musique existante par une autre musique existante, et l'effet était toujours le même, parce qu'il n'y avait pas cette construction qui fait qu'à la fin, les gens sont portés par quelque chose qu'ils ont entendu petit à petit, etc. Donc moi, mon idée, c'était de faire un thème original qui se balade dans toutes les époques et qui prend la couleur des époques 30, 40, 50... Et en plus, évidemment, rajouter toutes sortes de citations des morceaux connus des époques différentes, mais pas du tout les mêmes qui avaient été choisis et faits avant moi. Donc, au début, nous avons été en désaccord total. Pendant 3 mois, il y a eu... il ne voulait pas. Enfin, vous savez, il était un peu forcé, puisque c'est lui qui a eu cette conception, et c'était très difficile de sortir de là. Et puis, finalement, à la fin, on est arrivé à un compromis. Il m'a dit... Moi, je leur ai proposé, je dis, écoutez, bon, vous n'êtes pas d'accord et tout ça, moi, je vous propose une chose. Je fais une époque, je fais l'époque 36, qui était le début du film, on commence ça, je fais une séance d'enregistrement à Paris, avec des musiciens que je connais, etc. Si cela vous plaît, ben on continue, on fait tout le film. Si ça ne vous plaît pas, ben on arrête là. Il est venu avec Trovajoli, donc avec son compositeur, et j'ai vécu un drame à l'italienne total.
0: Pourquoi ils se sont disputés ?
1: Mais parce que, si vous voulez, quand Scola a commencé à marcher dans ma logique musicale et qu'il a commencé à aimer ce que je faisais, l'autre devenait fou, quoi. C'est-à-dire que,
0: jalousie.
1: Oui, de jalousie et tout ça. Il était là. Au début, il était là, soi-disant, pour conforter Scola et pour lui donner des conseils, mais en fait, il n'aimait pas la tournure que ça prenait.
0: Puisque c'était à son détriment, forcément.
1: Voilà, c'est ça, c'est un peu mesquin et petit de la part, mais enfin, c'est un peu, la vie est comme ça, et même entre les plus grands
0: les plus grands.
1: Il y a cette notion là, et finalement le film s'est fait petit à petit comme ça. J'ai fait après une deuxième époque, après une troisième, et enfin j'ai fait le film.
0: Le film a eu beaucoup de succès,
1: il a eu beaucoup de distinctions dans le monde entier.
0: C'est un film magnifique.
1: Et c'est un film qui restera, parce que c'est un film d'une originalité totale.
0: Oui, absolument.
1: Et il n'y a pas d'équivalent.
0: Et oui, ça n'avait jamais été fait, ça n'a jamais été refait. D'ailleurs. Alors, sur cette guerre...
1: Mes rapports avec Scola n'existent pas. C'est-à-dire que... on se parlait plus, quoi. Je faisais ma musique, il se bagarrait avec son compositeur en cabine, avec toute l'équipe italienne, ils étaient là. L'autre menaçait de partir, de repartir en Italie. Il disait, mais je sers à rien, pourquoi je suis là, etc.
0: Comme à l'italienne, hein, ouais, c'est tout à fait ça.
1: C'était terrible. Scola était fâché. parce que en fait j'impose, enfin j'arrive à mes fins, si je peux dire ça, c'est-à-dire que c'est comme ça. Mais au fond, il était content,
0: puisqu'il
1: avait sa musique, et puis et c'est lui qui signe le film. Donc s'il veut pas de musique, cette musique, il aurait pu très bien là, s'arrêter là.
0: Bien sûr. Et alors il a signé un film qui s'appelle Drame de la jalousie en 70. C'est vraiment ce qui se passe sur le plateau du bal. Alors nous avons traversé cette galerie très impressionnante de vos musiques citées ou lauréates pour le bal, donc des Césars, par les Césars. Alors il y a l'animal en 77, on n'a pas entendu le thème. Si je me risque à chanter, je peux essayer, mais je chante très faux. Mais c'est une musique très enlevée. D'ailleurs, le film démarre sur une image d'autruche et on entend cette musique et ta ta ta ta ta ta ta ta ta ta ta ta ta ta ta ta ta ta ta. Oui, mais je chante comme une casserole, hélas. Mais c'est un thème très enlevé. Bon, hélas, en 77, c'est le film de Georges Delerue, enfin la musique de Georges Delerue qui va être récompensée pour L'amour en fuite de François Truffaut. La dérobade en 78. Moi, je voulais vous poser la question suivante. Quel est ce piano ou ce piano électrique dont on entend cette sonorité si particulière? Qu'est-ce que c'est que cet instrument?
1: Écoutez, c'est un mélange. Il y a effectivement un piano Yamaha. C'est un piano à queue Yamaha qui ne se fabrique même plus maintenant, je crois, qui avait une couleur très très intéressante parce que c'était un vrai piano avec des marteaux et un clavier électronique, mais quand même vous aviez les lames métalliques, les cordes, les marteaux, tout ça qui était amplifié et qui avait une couleur très particulière.
0: Ce frémissement qui est un peu inquiétant d'ailleurs, je trouve.
1: Et puis le thème est joué par un lyricon.
0: D'accord.
1: C'est un instrument qui a une embouchure de saxophone, mais qui est électronique et qui est un instrument particulier, si vous voulez. Au début, je pensais à enregistrer ce thème avec un taragot. Ouais, taragot, c'est un instrument roumain, un peu qu'on trouve en Roumanie, en Hongrie, un peu comme la flûte de Pan, qu'une couleur complètement différente. C'est un peu l'équivalent du saxophone soprano de Sidney Bechet.
0: Oui, d'accord.
1: Ouais, la carotte, mais en bois. Le saxophone soprano est en métal, alors que le taragot est en bois.
0: D'accord.
1: Ça a une couleur très, très particulière, mais je trouvais que c'était un peu trop folklorique par rapport au film. Je voulais pas avoir cette présence. Là, j'ai essayé et finalement.
0: Ça n'a pas marché, ça a été écarté.
1: Je pensais que c'était trop, quoi, que c'était trop. Et je trouvais que ce lyricon, qui est une sorte de taragot, électrifié, quoi.
0: Je comprends.
1: Voilà, je comprends. Donc le mélange entre ça, et il y a huit violoncelles qui font des espèces de ponctuations un peu inquiétantes.
0: Un peu inquiétantes, parce qu'il y a une fausse plénitude, et en fait, on sent quand même une inquiétude qui perce indiscrètement, tout à fait. Bon, il faut rappeler à nos auditeurs que c'est un film sur la prostitution, c'est joué par Miu Miu. Bon, c'est un film qui est quand même dans une couleur difficile.
1: Film de Daniel Duval.
0: Absolument, qui était acteur aussi, et qui joue dans son propre film.
1: Qui joue très très bien, et qui était un metteur en scène, qui avait fait des premiers films remarquables, mais des films d'auteur, quoi. Oui. Le Voyage d'Amélie et tout ça, c'est des films merveilleux. Et c'était son premier grand film commercial, disons. C'est-à-dire d'après un best-seller qui a eu un très gros succès d'ailleurs.
0: Oui.
1: Et Daniel Duval, que j'ai eu le grand plaisir de retrouver
0: dans
1: récemment.
0: Le temps des porte-plumes.
1: Voilà.
0: Absolument. Mais nous n'avons pas entendu la première musique de Vladimir Cosma qui a été récompensée par un César, à savoir Diva. Et nous allons l'entendre pour la promenade sentimentale.

0: Si Vestale était faite musique, elle s'appellerait peut-être Promenade sentimentale de Diva. Ce passage absolument magnifique correspond à un moment très précis du film où le héros, facteur, se promène avec la Diva, jouée par Wilhelmina Fernandez, sous la tour Eiffel à l'aube. C'est vraiment un moment de grâce et cinématographique et musical. Le film a été réalisé par Jean-Jacques Benex. Pouvez-vous nous dire d'un mot la genèse de cette musique de la Promenade sentimentale et de Diva, en un mot?
1: Mais écoutez, en un mot c'est difficile, mais je vais essayer en quatre.
0: En quatre.
1: C'est encore une expérience très particulière, la naissance de cette musique, et notamment la naissance de cette Promenade sentimentale, et je vais m'en tenir là, parce que si je commence à parler sur Diva, on peut faire une émission uniquement sur ça. Mais sur cette séquence que vous venez de si bien décrire, j'avais prévu, avec Jean-Jacques Benex au départ, une orchestration sur le thème de l'opéra, de l'air de l'opéra qui est chanté avant. Donc c'était une déclinaison de ce thème-là, fait au piano, seul. Bon, quand on s'est trouvé, que j'avais joué plusieurs fois à Jean-Jacques chez moi à la maison, il avait trouvé formidable, et c'est quand on se trouve au studio d'enregistrement, avec des pianistes qui jouaient ça, je voyais qu'il était insatisfait, pas seulement je voyais, il me le disait franchement, qu'il n'arrive pas à trouver cette émotion sur cette scène qu'on projetait dans le studio, oui. Et il lui semblait que ça ne marche pas. Bon, on a essayé, on a changé de pianiste, on a passé toute la journée à tourner autour de ce problème, et il me dit, écoute Vladimir, mets-toi au piano, joue le thème que tu avais fait, que tu avais orchestré, que tu m'avais joué à la maison. Bon, je me mets, moi, au piano, je commence à jouer, il me dit la même chose, je ne trouve pas
0: l'émotion
1: que j'avais ça. Et alors, j'étais là, en train de dans le studio, en train de pianoter, de voir l'image qui passe, c'est la première fois qu'il m'arrivait une histoire de ce genre. Et je commence à chercher quelque chose de complètement différent, qui est dans mes moyens pianistiques, qui sont assez maigres, puisque je suis violoniste, je ne suis pas pianiste, donc une chose très simple, très
0: épurée.
1: Et au bout d'une heure et demie, où j'étais en train de pianoter, de chercher des choses, j'entends Benex, qui était dans la cabine, qui me dit, Vladimir, c'est ça. C'est ça. Ouais, tu peux pas enregistrer ça. Enregistre-moi ça. C'est ça. Exact. C'est magnifique, etc. Et donc, je me suis mis avec l'image devant moi à jouer, à improviser ce thème qui est devenu la Promenade sentimentale et un des thèmes emblématiques et qui est plus le plus important peut-être de mon catalogue, si je peux dire ça.
0: C'est un de ceux que vous préférez. Je sais que vous n'aimez pas faire des hit parades, enfin des sélections, mais vous l'aimez beaucoup.
1: C'est-à-dire que quand on est compositeur, on aime quand on arrive au but, quoi, quand on atteint son but, et le but c'est d'abord d'accompagner
0: l'image
1: pour un musicien de film, et ensuite donc
0: démouvoir,
1: et ensuite que le public soit à son tour touché.
0: Bien sûr.
1: Alors je ne peux pas aimer quelque chose qui n'est pas arrivé à son but. Et pour moi, ce but, c'est là. Donc j'aime bien sûr la musique de Diva, comme j'aime la musique du Grand Blond ou la Boum, etc. Parce que ce sont des musiques qui ont atteint leur but.
0: Bien sûr, bien sûr.
1: Et c'est miraculeux, ça. Ouais, c'est-à-dire que il y a un tas d'éléments qui concourent à ça. Il y a aussi les interprètes, ceux qui les jouent, le mélange de tout ça, la conjoncture, la chance.
0: Symbiose.
1: Il y a une symbiose qui fait que tout d'un coup, vous avez quelque chose qui devient, ce n'est même plus de vous, c'est entré dans la...
0: c'est au-dessus, ça transcende le simple travail, enfin déjà le travail considérable de composition. Alors Diva est un film policier.
1: C'est comme si vous me demandez si j'aime la Tour Eiffel. Bon, je ne sais pas si j'aime la Tour Eiffel, mais elle est là. Et on peut pas ne pas l'aimer, c'est un imbécile. Je l'aime pas. Bon, qu'est-ce qui est l'important, ça, qu'on l'aime pas? Ouais, le but d'un artiste, c'est de perdurer et de s'inscrire,
0: de laisser quelque chose.
1: S'il laisse quelque chose,
0: c'est gagné.
1: Oui, c'est tout.
0: Absolument. Alors moi, je voudrais vous demander en quoi diffère l'orchestration d'un film policier en comparaison d'une comédie.
1: ce n'est pas uniquement une question d'orchestration, c'est une question de contenu musical, de ce qu'on veut exprimer, etc. Mais pour moi, la recherche est la même, c'est-à-dire c'est une recherche de couleur, une recherche de concept musical, que ce soit pour une comédie ou pour un film policier, c'est toujours la même recherche de vous savez, la musique est comme un caméléon.
0: Oui, je comprends.
1: C'est-à-dire qu'elle n'exprime pas quelque chose de précis. Quand vous écoutez un concerto de Mozart, ça ne vous donne pas l'image d'une montagne en Afrique du Sud, ou quelqu'un qui aime un autre, tout ça. Bon. Mais si vous la mettez sur un film avec deux personnages qui s'aiment, elle devient sentimentale.
0: Bien sûr,
1: ouais.
0: Bien sûr.
1: Ouais, ça ne veut rien dire. On parlait avant du film de Orson Welles avec la sitar.
0: Le troisième homme,
1: c'est un film policier, mais cette musique de sitar, vous pouvez la mettre sur une comédie, elle peut très bien accompagner. Tout est dans le style, tout est dans la nuance, dans le mélange que le metteur en scène va faire avec certaines choses, dans la manière dont c'est amené. Donc, pour vous dire que, pour moi, la démarche est la même. Ensuite, il y a l'inspiration. Un musicien est un peu... Je suis comme un peintre, vous savez, c'est que je regarde une image ou je lis un scénario, et puis il y a tout d'un coup quelque chose qui vient, ou plusieurs choses qui viennent, un peu miraculeusement. Là, on est... C'est pas parce que je suis dans votre radio, mais on a une espèce de rapport... quasiment surnaturel, surnaturel, parce que la mélodie et les idées qui vous viennent, elles vous viennent, on ne sait pas d'où elles viennent. Ouais, une fois qu'elles sont là, on les travaille, on peut se dire, on va l'orchestrer comme ci, comme ça.
0: Donc Diva était un film policier, et vous avez participé à de nombreux longs-métrages policiers. On connaît vos comédies, mais on ne sait pas toujours que vous avez participé, ben, par exemple, à Maldonne, le film de Sergio Gobbi, à l'affaire Crazy Capo, en 1973, je crois, avec une très belle distribution, le film À chacun son enfer, d'André Kayat, avec Annie Girardot, dont on enlevait l'enfant et dont on assassinait l'enfant. La raison d'État, toujours d'André Kayat. L'excellent film de Claude Pinotot, La septième cible, dans lequel Lino Ventura, un écrivain un petit peu retiré, a une vie paisible jusqu'au jour où il reçoit des appels téléphoniques nocturnes, on piège sa voiture dans un parking, on lui tire dessus et il commence à comprendre que ses tableaux de valeurs ont peut-être un lien avec ses persécutions. Et sa fille, Elisabeth Bourgine, campe une violoniste. Vous aviez travaillé avant sur Le bar du téléphone, puis sur Un dimanche de pluie, Il gèle en enfer et Les balais écarlates de Jean-Pierre Mocky. Et en fait, nous allons entendre maintenant trois extraits musicaux de ces films policiers. Alors, nous allons commencer avec le film de Sergio Gobbi qui s'appelle Maldonne et qui sort en 1968.

0: Je crois d'ailleurs que c'est la seule fois de votre carrière où vous vous essayez au pastiche.
1: Voilà, c'est... Je vous ai dit dans la première émission, on a parlé, je vous ai dit que je n'aime pas ça du tout et qu'au début, dans le scénario initial, il était question de faire un pastiche de James Bond. Ce que je n'ai pas fait dans le premier film, dans Le Gant Blond. Donc, j'ai une fois que le thème a été lancé, qui est devenu extrêmement connu, et tu sais, pour le deuxième film, pour Le Retour du Gant Blond, tout d'un coup, je trouvais amusant de faire un mélange de mon thème et une orchestration James Bond. C'est un peu en souvenir problématique qu'on a eu pour le premier,
0: film
1: où je n'ai pas voulu justement faire le pastiche, mais là je l'ai faite dans un sens différent puisque mon thème était déjà connu,
0: acquis,
1: quoi. Il était acquis, donc c'était pas la même chose, quoi.
0: Alors ce triptyque est intéressant parce que là nous finissons avec ce pastiche très amusant. Le deuxième extrait joue plutôt dans la mélancolie. D'ailleurs, je trouve que c'est une très très belle musique, celle du bar du téléphone. Et la première musique est plus dans un intimisme très délicat. Ça date de la fin des années 60. Pouvez-vous nous donner le nom de l'interprète, justement?
1: Bah, écoutez, la chanteuse est une magnifique chanteuse. C'est la sœur de Michel Legrand, c'est Christiane Legrand, une célèbre chanteuse qui chantait dans les Swingle Singers, dans les Double Six et tout ça. Enfin, elle a une voix magnifique et une façon de un style, ouais, qui est tout à fait particulier.
0: Et qui est tout à fait touchant,
1: oui,
0: quand on entend cette
1: musique.
0: Ça ne laisse pas indifférent. Alors maintenant, Monsieur Cosma, un moment qui nous est cher, enfin en tout cas un moment qui va nous apprendre beaucoup de choses, car vous allez nous donner une petite leçon de musique sur le thème d'un éléphant, ça trompe énormément. Nous allons entendre le thème du film d'Yves Robert, sorti en 76, et vous allez nous expliquer un petit peu comment est-ce que l'on procède pour composer une telle musique. Alors nous allons l'entendre et nous allons dialoguer très librement sur ce thème. Alors là on entend des arrangements, les mouettes.
1: Oui, on a... Donc j'ai pensé dans ce film qui devait signifier la femme rêvée.
0: Qui est Annie Dupéret dans
1: le film. Annie Dupéret, donc Rochefort devait, il pense à elle, et je pensais signifier cette notion de femme rêvée par le bruit de la mer, comme s'il rêvait d'une île paradisiaque, comme s'il se trouvait... j'ai essayé d'introduire le bruit de la mer et le bruit des oiseaux dans ma partition musicale. Elles interviennent dans certains passages bien précis, dans des trous musicaux où il y a ce thème au piano.
0: Alors au piano, pourquoi le piano, vous pensez? Et les violons quand même derrière qu'on entend, qui sont très importants.
1: Bien sûr. Mais le piano, d'abord, c'est un instrument romantique.
0: Bien sûr.
1: Par définition, Chopin,
0: Schumann,
1: etc. Donc le piano, c'était une sorte de carte postale digne et noble pour un film où on devait signifier la femme rêvée, etc. Mais l'originalité, c'était justement dans le contraste entre le piano, qui était tout à fait romantique
0: adéquat.
1: Et adéquat, et ces interventions de bruit de vagues et de mouettes.
0: Et les violons et les flûtes, là on a entendu de la flûte, on entend le piano en ce moment. Pourquoi les violons et la flûte?
1: Mais pourquoi les violons et la flûte? Parce que si vous voulez, c'est un soutien voluptueux, rond, chaud. Parce que vous savez, le piano fait partie des instruments de percussion.
0: Oui.
1: Je ne sais pas si les gens le savent, mais malgré son romantisme apparent, le piano a des marteaux, a des... Donc, évidemment, il faut l'arrondir, il faut le rendre plus doux possible. Donc, les cordes sont là pour ça.
0: Pour apporter cette couleur très délicate, très voluptueuse, comme vous le dites.
1: Voilà. Maintenant, au niveau sur le plan des oiseaux et tout ça, au début, je pensais mélanger le bruit de la mer à avec des oiseaux exotiques, des oiseaux des îles, des oiseaux qu'on trouve dans les îles lointaines, dans les îles Vierges, etc., qui font penser à ça. Alors, curieusement, j'ai pris toutes sortes d'oiseaux de ce type-là, et rien ne se mélangeait avec... Alors, quand j'ai parlé avec Yves Robert des mouettes, il m'a dit, surtout pas les mouettes, c'est dur, les mouettes, c'est méchant, c'est des oiseaux qui font des bruits, ouin, ouin, papa, papa. Eh bien, il n'y avait que les mouettes qui se mélangeaient avec les bruits de la mer. Donc, vous voyez, une espèce de vérité. On ne peut pas mélanger n'importe quoi avec n'importe quoi sous prétexte qu'on a une idée.
0: Bien sûr, la cohérence musicale.
1: Le concept est une chose, et puis la réalité des harmoniques, la réalité des sons différent. Qui se mélangent est différente.
0: Et là, un très beau crescendo de finale,
1: voilà,
0: à l'acmé de cet homme subjugué par Annie Dupéré.
1: Exactement.
0: Alors, nous allons, ça c'est très intéressant d'entrer vraiment de plein pied dans votre art. Donc, après ce cours de musique sur Un éléphant, ça trompe énormément, on se doit de quitter momentanément le grand écran pour vous demander, Monsieur Cosma, quels ont été vos grands souvenirs sur le petit écran. Alors, on sait que vous avez travaillé sur Michel Strogoff, Sam et Sally, La double vie de Théophraste Longuet, La chambre des dames, L'amour en héritage en 84, qui est très connu, Château Vallon en 85, célébré par Herbert Léonard, ou Le tiroir secret, couvrir Michel Morgan et Marie-France Pizzi un an plus tard. Je voudrais savoir quelles ont été les musiques qui vous ont marqué dans cet ensemble télévisuel.
1: Écoutez, d'abord, je dois vous dire que j'ai beaucoup aimé travailler pour la télévision depuis mes débuts, puisque la télévision m'a donné la possibilité de faire des musiques complètement différentes de celles qui m'étaient données au cinéma, où j'étais au début vite catalogué comme un musicien de comédie à la française, et avec toutes les musiques dont on a parlé, avec des metteurs en scène dont on a parlé, qui étaient... Donc pendant 10-15 ans, je ne faisais au cinéma que des musiques de comédie, puisqu'on me demandait que ça. Alors que à la télévision... c'était complètement d'autres sujets qu'on me proposait. J'ai commencé avec Les aventures de Tom Sawyer, j'ai fait des musiques de films sur des sujets classiques comme Les mystères de Paris ou
0: en 80
1: ou,
0: oui.
1: Voilà, ou Les jeunes filles d'après Monterland, ou enfin des sujets qui me permettait de sortir complètement du style musical qui m'était demandé pour le cinéma. Donc c'est pour ça que j'ai fait de la musique pour les films télévisés avec le même intérêt et la même passion que
0: pour le grand écran,
1: pour le cinéma, et avec le même soin. Pour moi, la télévision n'a pas été le parent pauvre de la
0: du cinéma.
1: Bon, j'ai travaillé beaucoup aussi pour la télévision américaine ou anglaise avec des séries comme justement L'amour en héritage, c'est Mistral d'auteur, ou Till We Meet Again, ou Dazzle, ou Nightmare Ears, qui est passé en France sur le titre des années infernales. Vous voyez, c'est des sujets forts et qui m'ont permis de faire un genre de musique complètement différent de ça. Et même récemment, la télévision a été importante pour moi, puisque j'ai fait beaucoup d'illustrations sur des œuvres de Pagnol.
0: Ah oui,
1: La femme du boulanger, ou récemment la trilogie marseillaise, Marius, Fanny, César. Voilà. D'ailleurs, cette série a été le contact artistique, si je peux dire ça, avec la collaboration indirecte avec Pagnol, m'a donné l'idée de décrire un opéra que je suis en train de finir et qui va être créé
0: à la rentrée,
1: voilà, Marius et Fanny, qui va être créé à Marseille avec Roberto Alagna, Angela Gheorghiu et tout ça. Donc vous voyez, tout ça, c'est un peu grâce à la télévision, si je peux dire.
0: Oui,
1: ça,
0: bien sûr.
1: Ça, c'est venu comme ça.
0: Et prévoyez-vous à l'époque que L'amour en héritage, chanté par Nana Mouskouri, ou Château Vallon, chanté par Herbert Léonard, acquérerait une telle popularité? Parce que c'est quelque chose qui est très très connu, encore 20 ans après, c'est quelque chose...
1: Oui, et dans le monde entier.
0: Et dans le monde entier.
1: Écoutez, on ne prévoit pas, mais on espère. On travaille toujours pour avoir du succès, le but. Et moi, la surprise pour moi, c'est pas tellement d'avoir du succès, la surprise d'avoir des échecs. Parce qu'on fait toujours tout pour réussir bien et pour sûr. Faire le mieux qu'on peut. Donc le résultat normal de tout ça, ça serait que ça marche, que qu'on ait du succès. Alors après avoir fait tout ça, si tout d'un coup les choses ne marchent pas, ça vous pose un vrai problème artistique existentiel, parce que vous avez tout fait. C'est facile de trouver des explications après, mais ça vous donne quand même un coup très fort. Et c'est difficile de comprendre ça.
0: D'administrer, de dominer l'échec.
1: Voilà.
0: Alors nous allons entendre le thème principal de Château Vallon, le Dallas à la française de Serge Friedman et Paul Planchon, interprété par Herbert Léonard, qui célèbre avec vigueur la puissance et la gloire, comme nous allons l'entendre.

0: Vladimir Cosma, quelques dernières questions. Alors, je vais vous demander concernant Yves Robert, concernant Claude Zidi et concernant Gérard Houry, si vous deviez brosser un portrait rapide de ces trois hommes que vous avez accompagnés tout au long de leur carrière cinématographique.
1: Écoutez, c'est, si vous voulez, ce sont des personnages complètement différents, mais qui font en fait, qui sont dans le spectacle, qui ont un lien de parenté dans la forme de spectacle qu'ils font. Enfin, Yves Robert est un ancien acteur.
0: Oui.
1: Et pas seulement un ancien acteur, il a toute sa vie été parallèlement acteur.
0: Dans Le Viager, notamment.
1: Voilà, dans beaucoup, même dans ses films, acteur de théâtre, oui. Très, très, très grand acteur. Et si vous voulez, le fait d'être acteur a laissé des traces. C'est quelqu'un de très extraverti, de très, très ouvert, très. Enfin, il est en représentation, il était en représentation permanente.
0: Voilà. D'accord.
1: Ce qui n'est pas du tout le cas de Claude Zidi. Claude Zidi, c'est un homme très réservé, ancien caméraman. Donc, vous voyez une formation complètement différente, un caractère complètement différent. Ouais. C'est-à-dire quand on travaille avec l'un, c'est pas du tout la même approche que l'autre. C'est un homme, Claude, c'est un homme très réservé, qui ne dit pas beaucoup de mots, mais il dit l'essentiel. Alors qu'Yves Robert, c'était quelqu'un qui était extrêmement chaleureux, extrêmement
0: très volubile,
1: très volubile, etc. Bon, Gérard Houry, c'est plus près d'Yves Robert, si vous voulez, que de Claude Zidi, puisque Gérard, c'est aussi un ancien acteur. Il a été acteur, il était même à la Comédie Française. Et ce côté acteur le rend très ouvert, très un peu comme Yves Robert, mais il n'a pas le même genre de représentation qu'Yves Robert. C'est pas du tout le même caractère et même personnage, c'est pas du tout la même appartenance sociale non plus. Et puis c'est pas la même préoccupation non plus artistique. Même qu'il y a des liens communs entre les deux, c'est le cœur qui cherche et l'émotion qui cherche tous les deux dans des formes de cinéma où chez Houry ça touche parfois le burlesque, alors que chez Yves Robert jamais.
0: C'est vrai, c'est un comique plus satirique.
1: Plus populaire, plus réaliste si vous voulez.
0: Et en même temps, Houry est un maître du burlesque,
1: voilà.
0: Parce qu'en France, il y en a peu. Je vais vous poser.
1: Claude Zidi aussi, c'est un maître du burlesque aussi, c'est-à-dire dans les films qu'on a fait.
0: Oui, La Moutarde Momentanée ou La Course à l'échalote. Je vais vous poser deux dernières questions avant que de conclure. Selon vous, quelle est la plus belle musique jamais composée?
1: La plus belle musique jamais composée, ça. Je ne crois pas que je

0: un conseil artistique ou humain au grand chef d'orchestre, quel serait ce conseil ?
1: Vous voulez dire quoi, le grand chef d'orchestre ?
0: À Dieu.
1: Un conseil à Dieu, oui. Moi, donner un conseil à Dieu.
0: Artiste, comme homme, si vous deviez... Ah, ça n'est pas normal, ça, il faut le corriger. Qu'est-ce que vous diriez ?
1: Écoutez, je ne sais pas, d'abord j'attends des conseils de Dieu, moi-même, je ne lui donne pas de conseils, mais je suis en permanente liaison avec lui, puisque je suis musicien, et quand on est musicien, il y a un côté que je vous ai déjà parlé, qui est en direct liaison avec le miracle et l'inconnu, si vous voulez. Alors qu'on dit que le métier de musicien est souvent un métier lié des mathématiques, c'est vrai qu'il y a beaucoup
0: une
1: passerelle, il y a beaucoup de choses qui sont liées, mais la chose essentielle est l'inconnu et d'ordre mystique.
0: Oui,
1: Donc là...
0: C'est difficile, c'est trop difficile
1: voilà,
0: à dire.
1: Quand je dois expliquer comment est-ce qu'on fait une belle mélodie, ça m'est incapable de le raconter.
0: Écoutez, je vais essayer, c'est impossible de conclure sur votre travail et sur votre inspiration, mais je vais essayer de dire en deux mots, de dire que vous faites partie de ces très rares musiciens qui permettent au public de faire l'apprentissage de la gaieté. Vous vous trouvez en plus à mi-chemin entre différentes influences. L'influence espagnole, qui est patente, on sent un petit peu de De Falla, on sent un petit peu d'Albéniz dans certaines de vos œuvres, et en même temps l'influence slave dans plusieurs morceaux avec des hautbois, l'influence de l'Europe centrale est très prégnante. En plus, vous avez une spécificité, c'est que les violons deviennent souvent objets de gaieté, alors qu'ils sont souvent objets de tristesse ou d'émotion chez d'autres musiciens. Et l'on remarque aussi que la folie arrive par la flûte. Alors Vladimir Cosma, je me demande si vous n'êtes pas comme une sorte de nouvelle version du joueur de flûte de Hamelin, sauf que là, vous n'amenez pas votre public vers le cours d'eau dans lequel les enfants se perdent dans le joueur de flûte, mais vous amenez le public avec vos flûtes à la gaieté et à l'apprentissage de la joie, de la fantaisie dans le classicisme. Et je vais terminer par notre maintenant quatrain habituel en alexandrin. Il est des orchestres à l'éclat si prononcé que la destinée révère leur partition sur la gamme de l'éternelle inspiration figure désormais un Cosma prolongé.
1: Bah écoutez, c'est très brillant tout ce que vous dites. Là, j'apprécie beaucoup et je vous remercie de décrire ma musique comme vous voulez de la décrire. Puisqu'en fait, vous savez, la musique qui donne de la joie, de la gaieté aux gens, c'est une denrée rare, même dans le catalogue universel, parce que c'est plus facile d'écrire de la musique dramatique, de la musique romantique, de la musique d'angoisse ou autre chose. Enfin, vous voyez beaucoup d'œuvres, beaucoup de compositeurs qui ont œuvré dans ce domaine, mais dans la joie, dans la comédie, vous les comptez par les doigts d'une main. Parle de Mozart, de Rossini,
0: Et c'est rarissime.
1: C'est rarissime. C'est-à-dire que c'est un domaine qui est très, très difficile dans la musique, comme d'ailleurs dans le cinéma.
0: C'est un talent privilégié. Monsieur Cosma, nous allons vous remercier encore. Bravo pour ce talent inépuisable. Merci mille fois pour cette inspiration et pour votre présence ce soir. Quant à moi, chers auditeurs, je vous remercie d'avoir répondu présent à notre rendez-vous et je vous embrasse. À la semaine prochaine.

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0: 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À présent, retrouvons Luciano Legros pour un nouvel épisode de Me voici, en partenariat avec le Jour du Seigneur.
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2: Me voici, deux mots d'apparence simple, mais deux mots parmi les plus courageux qu'on puisse dire aux autres, qu'on puisse dire à Dieu. Me voici, c'est aussi le podcast où l'on prend le temps de se rencontrer. Oui, on prend le temps d'écouter et d'accueillir ce que notre invité veut nous partager. Bonjour à tous, je suis Luciano et dans cet épisode, nous allons prendre le temps de connaître Blandine Bosch, une femme qui aime creuser la science pour voir si Dieu s'y trouve. Et parce que je crois que les objets qui nous entourent ont quelque chose à nous dire, que ces objets du quotidien peuvent nous dire quelque chose, je lui ai donné le défi pour ce podcast d'amener deux objets. Un objet qui parle d'elle et un objet qui lui parle de Dieu. Alors, ouvrons grand nos oreilles, ouvrons grand notre cœur et allons à la découverte de Blandine. Laissons résonner son « Me voici ». Blandine, bonjour.
3: Bonjour.
2: Vous allez bien ?
3: Ouais, très bien.
2: Quelle joie de vous avoir. Merci d'avoir accepté cette invitation dans « Me voici ». C'est un défi un peu fou. Ça a été facile d'accepter ?
3: Plutôt, oui. Un défi d'y réfléchir, mais...
2: Mais c'est pas si simple de parler de soi et encore plus de l'intime de Dieu, qui est Dieu pour vous.
3: Exactement, ça fait se poser beaucoup de questions aussi et relire un peu sa vie.
2: Mais ça, c'est le projet de ce podcast, c'est aussi de prendre le temps, comme je l'ai dit au début, pour se poser et laisser résonner un « me voici ». Et ça pourrait paraître un peu contradictoire parce que, au début, je vous ai quand même collé une petite étiquette. Alors, pour tout dire aux auditeurs, à ceux qui nous écoutent, qui nous regardent, on se parle un peu avant, on a eu une petite conversation téléphonique, et je vous ai donné cette étiquette que j'ai imprimée, que je vous donne. Est-ce que vous pouvez la lire et me dire en une phrase si ça résonne pour vous ou si au contraire, mais c'est n'importe quoi ?
3: Alors, c'est écrit « Une femme qui aime creuser la science pour voir si Dieu s'y trouve ». Je trouve que ça sonne juste.
2: Ouf.
3: Il n'y a pas d'erreur. Je pense que c'est pas le but initial qui m'a de chercher si Dieu se trouve dans la science qui m'a conduit là-bas. Mais c'est vrai que c'est là où je le trouve aussi.
2: Amen. On va creuser ça ensemble. Cette étiquette, on peut la garder alors.
3: Très bien.
2: Mais on ne va pas s'arrêter à là. On va aller un petit peu plus loin. Je pense que ça va être intéressant de cheminer avec vous par votre vie, par des petites anecdotes, de rencontrer où est-ce que vous avez rencontré Dieu dans votre vie. Mais je donne quelques petits éléments pour que ceux qui nous écoutent, qui nous regardent, puissent un peu vous connaître sur quelques traits. Donc, vous êtes docteur, en fait, je pourrais vous appeler docteur.
3: Tout à fait.
2: Vous venez de finir votre thèse en physico-chimie. Alors, pour ceux qui ont peur de la physique et de la chimie, est-ce que vous arriveriez à nous dire en deux mots ce que c'est ? Qu'est-ce que vous avez fait comme thèse ?
3: En fait, c'est pas compliqué. J'ai travaillé sur des émulsions. Donc, parfois, quand on entend parler d'émulsions, c'est plutôt la vinaigrette ou la mayonnaise. Moi, c'était sur des crèmes, comme la biafine. Et l'idée, c'était d'enlever les tensioactifs, donc qui peuvent être irritants pour les personnes qui ont de l'eczéma, par exemple, et de faire, du coup, des émulsions sans tensioactifs. Donc, on a stabilisé par d'autres choses. Donc, voilà. C'était de chercher à avoir une compréhension fondamentale pour ensuite améliorer le bien-être des personnes.
2: Donc, la science au service du bien-être.
3: Exactement.
2: Eh bien,
3: voilà,
2: vous voyez...
3: Pour la pharmacie.
2: Les gens commencent à comprendre pourquoi je dis que vous aimez creuser dans la science. Je ne suis pas allé chercher très loin. Et vous êtes aussi co-responsable du cycle d'initiation à la théologie. Alors ça fait plein de mots.
3: Oui, ça fait.
2: Co-responsable, je pense qu'on y arrive. Initiation à la théologie. Alors qu'est-ce que c'est que ça? Qu'est-ce que vous faites là-dedans?
3: Au sein de Maguise Paris, il y a un projet qui a été monté en partenariat avec les facultés Loyola, donc liées aux jésuites.
2: Pour situer Maguise, oui, voilà, c'est ça.
3: Maguise Paris, c'est globalement la pastorale ignatienne pour les 18-35 ans à Paris, qui fait partie du plus gros réseau donc national qui s'appelle le réseau Maguise. Et en fait, au sein de Maguise Paris, il y a plein d'activités réparties dans des pôles comme se former et témoigner, servir, partager, prier. Et donc, dans le pôle se former, il y a justement un cycle d'initiation à la théologie en partenariat avec les facultés Loyola, où l'idée, c'est de dire, en fait, tout le monde peut se former et tout le monde est invité à se former à la théologie, qu'on soit religieux ou simple étudiant comme moi quand je suis arrivée.
2: Ça, c'est important, la théologie qui est aussi cette science de chercher Dieu, de se questionner sur Dieu. Ça vous tient à cœur?
3: Oui, je pense que ma foi passe aussi par là, par la recherche de mieux comprendre ce en quoi je crois et pour peut-être mieux la partager, mieux en témoigner.
2: Mieux comprendre, mieux partager. Eh bien, écoutez, moi, j'ai hâte, maintenant qu'on se connaît un petit peu, on va plonger encore un peu plus. J'ai hâte de connaître, de découvrir votre premier objet, car il faut savoir, vous qui m'écoutez, qui nous écoutez sur RCF Notre-Dame ou sur la plateforme Le Jour du Seigneur, je ne connais pas les objets. Je demande vraiment à l'invité de ne rien me dire. Donc, je vais découvrir avec vous l'objet qui dit quelque chose de vous. Allez-y.
3: Bah, cette fois-ci, il ne rentrait pas dans une boîte.
2: Ah, il ne rentrait pas dans la boîte. Donc, elle le prend dans son sac. Voilà. Qu'est-ce que c'est que cet objet?
3: Je vous laisse le découvrir.
2: Ah oui. Donc, je vois... je dirais une BD, une bande dessinée. Alors, le titre, c'est « Les oubliés de la science ». Il n'y a pas qu'Einstein qui a fait avancer la science.
3: Exactement.
2: Donc, une BD de Camille Van Bell. Alors, cette BD me dit de vous que vous aimez lire.
3: C'est vrai.
2: Et les dessins.
3: C'est vrai.
2: Mais est-ce que le thème de la science n'est pas tout à fait par hasard?
3: Non, il n'était pas anodin du tout, merci. Alors en fait, en effet, j'aime lire, j'aime écrire et dessiner. Mais surtout, c'est du coup une BD, il y a aussi pas mal d'écritures de science. Et c'est de la vulgarisation scientifique. Et je suis passionnée du coup de vulgarisation parce que à la fois, je suis chercheuse, mais j'aime aussi partager cette science, qu'elle ne soit pas un peu le monopole d'une petite secte. Et je crois que, en fait, tout le monde a une graine de chercheur et peut découvrir la science autour de soi. Donc, il n'y a pas de choses si compliquées qu'on ne puisse pas les expliquer, ou du moins en essayant de justement les expliquer un peu plus simplement. D'ailleurs, je crois que c'est Einstein qui disait ça.
2: Donc, c'est une BD qu'on vous a offert, c'est un cadeau. Comment vous l'avez, comment elle est rentrée dans votre vie, cette BD-là? Racontez-nous ça.
3: Alors, cette BD, oui, elle est rentrée dans ma vie par un ami qui m'est très cher et qui sait que j'aime beaucoup la science, que j'aime beaucoup aussi lire, et qui m'avait offert ça parce que dans cette BD, justement, on présente plein de portraits de chercheurs qui, en fait, ont été oubliés. Donc, par exemple, il y a la femme d'Einstein, mais il y a aussi d'autres personnes qui ont été, oubliées par l'histoire, parce que soit leur découverte était peu utile, soit parce que en fait leur nom a été effacé au profit d'autres, et parfois parce qu'en fait ce qu'ils ont vu à un moment a servi beaucoup plus tard. Donc c'est assez sympa, il y a beaucoup d'humour aussi, et c'est vraiment agréable à lire, et on apprend plein de choses sur des thèmes très divers.
2: Et cette amie a pensé à vous en voyant cette BD?
3: Oui.
2: Parce qu'elle a vu votre curiosité, peut-être?
3: Exactement. Et puis, je pense que ça lui faisait aussi penser à ce que je fais. J'aime beaucoup ça. J'ai ouvert un compte Insta pour vulgariser un peu. Donc,
2: Parce que je sens, dans ce que vous commencez à nous partager, que non seulement vous voulez recevoir pour apprendre parce que vous avez soif, mais c'est surtout pour transmettre, pour le redonner.
3: Oui.
2: C'est important pour vous, cette notion-là de recevoir et tout donner?
3: Oui, d'ailleurs, c'est un peu la devise du Mège. J'ai grandi, c'est le mouvement eucharistique des jeunes, la branche finalement ignatienne pour les 7-18 ans. Et j'ai grandi dedans, donc oui, tout recevoir, tout donner, ça me parle. Et c'est vrai que dans mon parcours, j'ai beaucoup reçu. 8 ans d'études, on a le temps d'apprendre. Mais en même temps, en fait, j'ai toujours voulu un peu partager, que ce soit participant à la fête de la science, par exemple, qui a lieu en toute la France, en m'investissant dans des associations ou autres, et en faisant un peu d'enseignement. Donc oui, ça
2: en fait partie. Et la place de la femme dans les sciences, c'est un sujet qui...
3: Oui, vraiment. Et d'autant plus, en fait, je pense aujourd'hui, où on voit qu'il y a quand même des secteurs, et notamment des secteurs scientifiques, où il y a peu de femmes présentes. Pour moi, j'accorde beaucoup d'importance aussi de dire, mais en fait, tout est ouvert. Et, Et c'est pas parce qu'il n'y a pas grand monde, par exemple, en mathématiques pour le moment, qu'en fait, vous n'avez pas toute votre place ici. Vous n'êtes pas plus bête que les garçons. Et au contraire, tout le monde a sa chance, garçon ou fille.
2: C'est très beau parce que moi, je reprends cette BD en main. Les oubliés de la science et dire qu'il n'y a pas qu'Einstein qui peut y arriver. C'est comme un message d'espérance que vous portez en disant, mais cette science-là, elle n'est pas réservée à une élite, comme vous disiez un peu au début. Elle est ouverte à tous, un petit peu peut-être comme la science de Dieu.
3: Tout à fait.
2: Comme Dieu qui veut se donner. Et
3: je pense que Dieu se donne pas, enfin, que ce soit la science ou pour Dieu, on sera pas tous un peu les grandes figures que tout le monde retiendra. Il y a aussi les saints du quotidien, et bien, il y a aussi les chercheurs du quotidien, on en a besoin. Donc, on sera pas toutes des Marie Curie, mais en fait, on a besoin de chaque chercheuse. Donc, c'est important.
2: Ben, merci, Blandine. J'espère que cet appel va résonner, peut-être pour vous qui nous écoutez, qui nous regardez. La science, c'est pas réservé à une élite. Et moi, en tout cas, j'en suis convaincu et j'ai hâte de découvrir et de continuer ce chemin de découverte avec vous, votre Me Voici et le Me Voici de Dieu dans votre vie.
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2: Me Voici, c'est le podcast où on prend le temps de rencontrer la personne, rencontrer l'invité avec Blandine. Merci encore d'être là parce qu'on fait ce petit chemin de la science, mais ce petit chemin des chercheurs de Dieu aussi. Et je vous ai demandé cet objet qui dit quelque chose de Dieu, cet objet qui vous parle de Dieu, parce qu'on a tous une image de Dieu, on a tous une idée de Dieu. Alors, quel est cet objet que vous avez choisi, cet objet que je ne connais pas ?
3: Alors, cette fois-ci, il est bien dans la boîte.
2: Donc, elle ouvre la boîte, elle le trouve. C'est un tout petit objet. Alors, je vais le décrypter. Donc, je vois une belle croix. Une croix avec en son centre un cœur. Donc, si je ne me trompe pas, peut-être que je me trompe, c'est une croix du Mège, mouvement eucharistique des jeunes.
3: Oui.
2: Alors, est-ce que vous pouvez nous parler, pourquoi vous avez choisi cette croix en particulier ? Je vous la redonne.
3: Merci beaucoup. J'ai choisi cette croix parce qu'elle m'a été offerte lors de... En fait, à ma première réunion d'équipe Magis, ou une des premières, en arrivant à Paris. Et en fait, c'est là où on a vu qu'il y avait des liens qui se tissaient assez vite. Moi, j'ai grandi avec le Mège, donc j'en fais depuis les feux nouveaux. Donc depuis à peu près mes 7 ans, à travers des réunions à l'année, du coup une équipe à l'année, des camps l'été. Et c'est vraiment un mouvement qui m'a portée. Qui m'a aidé à grandir. C'est un mouvement où on grandit soi-même, on grandit humainement et spirituellement. On arrive aussi à développer nos talents, on rencontre des gens du monde entier. Et grâce notamment au camp l'été, j'ai pu en fait rencontrer des amis qui sont encore aujourd'hui dans ma vie et qui sont des amis très chers. Et je pense que c'est là aussi où j'ai découvert finalement la spiritualité ignatienne qui m'a porté, que ce soit du Mège à Magis ensuite, puis à Civix.
2: Alors, c'est quand que vous avez vécu avec des jeunes ? Vous aviez quel âge ?
3: De 7 à 18 ans, j'ai fait partie du Mège.
2: Ah oui, donc c'est une belle période de votre jeunesse.
3: Exactement. Alors, j'ai aussi fait quelques camps de jeunes et d'ados avec les foyers de charité. Mais globalement, j'étais principalement au mouvement eucharistique des jeunes. Et la particularité, je pense, du Mège, c'est que nos camps, on les fait avec des... En fait, c'est national. Donc, on rencontre des personnes de toute la France. On ne part pas avec notre équipe. Et c'est l'occasion, en fait, de rencontres uniques qui n'auraient pas eu lieu autrement.
2: Et cette croix, c'est un cadeau.
3: Et donc, cette croix, voilà, c'est un cadeau. En arrivant en équipe Magis, donc vraiment, là, il n'y avait pas forcément de lien. Et c'est une personne qui nous a rapporté ça de son pays. Et alors, la petite anecdote, c'est que cette croix, donc, vous avez vu qu'il y avait un cœur plutôt en son centre. Et en fait, c'était le logo pour les 100 ans du Mège à Rome. Et j'y étais. C'est un camp qui a été très marquant pour moi parce que j'y voyais la dimension internationale du Mège, la dimension finalement internationale de l'Église, des croyants du monde entier. Je pense que c'est aussi fort que certains quand ils vivent les JMJ, par exemple. Oui. Et donc ça, c'était très porteur pour moi. Ça a été aussi un moment de rencontre incroyable. Et ce que j'aime beaucoup dans cette croix, c'est qu'elle est en bois. Et en fait, c'est un peu comme ma foi, parce qu'elle travaille avec le temps. Elle est à la fois toujours la même, mais en fait, jamais la même. Et puis, ce que j'aime bien aussi... c'est que le cœur, il est au centre. Ça me fait un peu penser à un chant qui s'appelle Emmaüs, qui est sur le chemin d'Emmaüs, justement. Notre cœur n'était-il pas tout brûlant ? Au Mège, on a un chant qui s'appelle L'ami dans le Seigneur. Risquerons-nous d'être amis avec le Seigneur ? Bah, c'est ça, en fait.
2: Risquerions-nous ?
3: C'est ça.
2: D'être amis dans le Seigneur.
3: Resserrons-nous.
2: Enfin, je ne sais pas si on a tous les droits, donc on va arrêter de chanter.
3: D'accord.
2: Non, mais je sens, en tout cas, que cette croix en bois qui a été un cadeau, elle vous montre un peu votre unité de vie.
3: Exactement.
2: Voilà, parce que vous êtes passé par le MEJ, mouvement eucharistique des jeunes, par les équipes Magis, donc qui est un peu la suite du MEJ pour les 18-35 ans.
3: C'est plus ouvert, mais en effet,
2: plus
3: c'est
2: ouvert,
3: un peu la suite.
2: Voilà. Il y a quelque chose de la présence de Dieu qui est discrète et qui est là. Et cet objet aussi, la croix, sa symbolique, c'est quand même l'amour du Christ.
3: Tout à fait.
2: Le Christ qui se donne et qui reçoit tout du Père et qui donne tout à l'humanité.
3: Et qui à la fois est assez discret et humble, en fait. Je crois que c'est aussi ça qui me touche dans cette croix qui n'est pas toute d'or ou d'argent.
2: Et vous aviez dit, donc, vous avez grandi dans une famille catholique.
3: Oui.
2: Et, cette expérience qui a brassé toute votre jeunesse, quoi, embrassé toute votre jeunesse, elle a été fondatrice pour votre foi personnelle ?
3: Oui, oui, je pense vraiment. Ça m'a permis de passer finalement d'une foi qu'on pourrait dire un peu familiale. De tradition. À vraiment ma foi personnelle, je pense que le MEJ l'a vraiment fortifiée. M'a permis d'être moi-même jeune témoin aujourd'hui, enfin d'en faire une foi personnelle. C'est là aussi où j'ai pu avoir des responsabilités auprès de jeunes, donc être à la fois responsable et témoin. Et puis, ça m'a donné envie de continuer à me former, en fait, à travers la rencontre des personnes aussi, que ce soit des animateurs, des jeunes, d'autres personnes.
2: Il y a des gens qui vous ont fait confiance pour, à votre tour, transmettre.
3: Tout à fait.
2: Et ça, c'est touchant. Moi, je l'ai expérimenté aussi à travers divers mouvements. Parfois, on est un peu tremblant de se dire « Waouh, c'est nous qui allons passer ce message-là, mais moi, je ne suis pas digne. » Vous avez déjà ressenti ça ?
3: Tout à fait. En camp, il y a des fois, on a des questions des jeunes et on se dit « Faut pas que je me rate en répondant. » Et en même temps, en fait, il faut aussi se laisser porter. Il y a eu plusieurs circonstances comme ça, que ce soit les jeunes en équipe. Et puis aussi des projets où je n'aurais pas pensé qu'à 21 ans, j'allais être avec Magis, pour le coup, à Ignace 2021, porter la proposition pour les 18-35, alors que moi, j'étais parmi les plus jeunes. On était plusieurs, mais c'était très beau en fait de voir ce compagnonnage, cette avancée. Puis il y a eu divers projets comme ça, et je pense que c'est vraiment aussi ces mouvements qui m'ont porté à prendre des responsabilités aussi.
2: Oui, vous avez goûté à quelque chose de l'Église qui fait confiance en sa jeunesse pour transmettre.
3: Oui.
2: Ça, c'est beau, parce que ce n'est pas si fréquent.
3: Non, et je pense qu'on a vraiment de la chance, notamment là à Paris avec Magis Paris, mais même au sein du réseau Magis en général, d'avoir en fait une grande en fait, synodalité. On travaille avec des religieux, mais on travaille vraiment ensemble.
2: La synodalité, ce n'est pas qu'un grand mot, en fait. Vous le vivez.
3: Voilà, je le vis et je veux le vivre.
2: Et pour ceux qui ne savent pas, pour ceux qui nous écoutent sur RCF Notre-Dame ou sur la plateforme Le Jour du Seigneur, la synodalité, c'est le fait de marcher ensemble, de marcher à la suite du Seigneur ensemble. Il y a eu un synode sur la synodalité il n'y a pas longtemps. Réfléchir à ça, et vous le vivez.
3: Oui, je trouve. Je trouve qu'on le vit vraiment, on co-construit en fait. On n'est pas tout seul, on est avec justement des religieux, des religieuses, des laïcs engagés. Vraiment, on a notre place, on a notre voix, on n'est pas juste le plus petit.
2: Alors, je sens votre engagement et je veux aller plus loin avec vous. Est-ce que vous pouvez nous partager un moment concret où vous avez vu Dieu à l'œuvre dans votre vie ? Une trace de Dieu concrète, un petit témoignage, la choc, quelque chose de votre vie qui peut être dans l'ordinaire, le simple, la trace de Dieu.
3: Je crois que la chance du MEJ, c'est qu'on apprend la relecture, donc on apprend à voir les clins de Dieu justement dans nos vies, donc il y en a plusieurs. Mais un que j'ai déjà un peu évoqué, c'était justement ce camp pour les 100 ans du MEJ à Rome, où c'était assez fou, parce qu'en fait c'est pas tant le...
2: Vous aviez quel âge aussi ?
3: Moi j'avais 15 ans.
2: 15 ans.
3: Et en fait je suis arrivée là et on avait un temps avant qui était dans les Alpes, près de Barcelonnette. Et très vite en fait, une très bonne ambiance s'est construite, des liens d'amitié. Et en relisant après, on se dit, mais en fait, c'est fou qu'en 2-3 jours, entre 40 jeunes, ça se passe aussi bien comme ça, qu'il y a une vraie bienveillance, alors qu'à 15 ans, c'est quand même l'adolescence, c'est pas toujours aussi simple. Et c'était vraiment très fort, un moment, je pense, qui nous a énormément marqués, et d'où les amitiés qui perdurent jusqu'à aujourd'hui, je pense.
2: Donc vous avez expérimenté quelque chose de Dieu,
3: oui,
2: dans ces amitiés spontanées, ces liens forts. Vous en gardez encore quelques,
3: oui,
2: liens aujourd'hui ?
3: Ah oui, bah complètement. Le week-end, j'étais au mariage d'une personne de ce camp-là et beaucoup de liens sont restés, oui.
2: Ah oui, presque 10 ans après.
3: Exactement, oui, c'est assez fou.
2: Et justement, ce bois qui travaille, cette amitié qui continue, Dieu est à l'œuvre dans les petites choses. Est-ce que vous le sentez dans le quotidien ?
3: À travers ces amitiés-là,
2: oui,
3: ou à travers
2: ces amitiés, ou à travers différentes choses qui grandissent, comme qui croient, comme ces amitiés, comme...
3: Je pense que c'est assez c'est vraiment présent. Alors chacun fait son chemin de foi et son chemin humain, donc on s'éloigne plus ou moins. Mais en fait, au fond, ça nous unit. Et ce qui est assez fou, c'est que ces amitiés-là, on se voit pas souvent. Mais en fait, quand on se revoit, c'est comme si tout de suite le feu reprenait. Et je trouve que c'est assez fort. En fait, c'est ce qu'on pourrait dire, oui, des amitiés précieuses, des amitiés vraiment de fond. En fait, on n'a pas besoin de grand-chose pour que ça renaisse, un peu comme peut-être quand les disciples se retrouvaient,
2: votre cœur devient brûlant.
3: Voilà, exactement.
2: et c'est vrai que c'est assez étonnant parce que quand on a 15 ans, ce n'est pas forcément le genre de relation en deux jours qu'on crée et qui reste.
3: Oui, et là, en 15 jours de camp et ensuite, on se voit à peu près de temps, quand on peut, mais c'est vrai que c'est très fort et je pense qu'on se fortifie les uns les autres aussi.
2: Donc pour vous, Dieu se cache dans la relation.
3: Oui, en grande partie, oui. La relation à lui, finalement, pour moi, Dieu, c'est un vrai compagnon. Je parlais d'Emmaüs tout à l'heure, mais c'est un ami, c'est quelqu'un qu'on ne voit pas, mais finalement qui a une présence réelle, qui a une vraie relation. C'est pas juste un concept abstrait.
2: C'est beau parce que la présence réelle chez les catholiques, c'est Jésus dans le tabernacle, quoi. Oui. Et là, le tabernacle, il est dans l'autre.
3: En quelque sorte, oui, je pense.
2: Vous arrivez à trouver la présence de Dieu dans cet ami, dans cette relation.
3: J'essaye, c'est pas toujours simple.
2: Mais vous voulez dire que tous les amis ne sont pas présents
3: réelle ? Non, je pense que c'est pas. Faut prendre le temps de relire pour voir parfois.
2: Et la relecture, vous avez parlé de ça. Vous pouvez nous expliquer en deux mots ce que c'est la relecture ?
3: Oui, alors je vais essayer. Relire, c'est finalement relire après coup, revoir les émoluments, par exemple, de sa journée, essayer d'y trouver les traces de Dieu, essayer de voir là où il était peut-être présent. Quelque chose qui m'aide, par exemple, moi, c'est la prière d'alliance. Donc avec le bonjour, me voici Seigneur, me voici. Il y a le merci pour ce qui s'est vécu aujourd'hui, pardon, s'il te plaît, et à demain. Et ça aide aussi à revoir un peu là où il était, là où j'aurais aimé justement être plus proche de lui. Et je crois que c'est quelque chose qui nous aide aussi à avoir un peu le beau, le bien et le bon, ce qui sont les trois buts du mage. Et on en a besoin, surtout dans un monde où ça ne va pas toujours bien.
2: Donc vous arrivez à sentir la trace de Dieu parce que vous prenez ces petits temps aussi de relecture.
3: Oui, oui. Et après, quand je parlais un peu, vous parliez des relations. Je ne vois pas que Dieu dans les relations. Bien sûr, dans le « e » de eucharistique du mage, il y a la participation concrète. À la messe, à tout ça. Mais je le vois aussi, tout à l'heure, on parlait de travail de chercheur. Moi, je crois qu'on peut le voir, en fait, dans la nature, on peut le voir dans son travail. Et parfois, je me rends compte que plus j'avance, c'est pas parce que je cherche de plus en plus à comprendre comment que je vois pas, en fait, on n'a pas la réponse au pourquoi. Et c'est assez fou de s'émerveiller de l'infiniment grand et de l'infiniment petit pour se dire, mais en fait, Dieu est aussi là. Il y a des choses qu'on ne comprendra pas, et tant mieux, en fait, il y a une notion de mystère et j'ai pas besoin de tout comprendre. C'est aussi arriver à se le dire, mais en fait, je ne comprendrai pas tout.
2: C'est une grande démarche d'humilité aussi, de pouvoir reconnaître qu'on a un désir de creuser. Je vous avais dit que vous étiez pour moi une femme qui creuse la science pour voir si Dieu s'y trouve, mais pas que. Mais creuser et garder cette humilité de dire « je ne pourrais pas tout trouver ». C'est magnifique. Merci pour ce bel objet, cette croix qui me parle de la croissance de Dieu dans nos vies, comme le bois qui bouge. J'aime beaucoup cette image. Merci Blandine pour cet objet qui nous parle de Dieu.
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2: On est de retour dans Me voici pour cette dernière partie ensemble. Une partie où on se dit qu'on ne vient pas de nulle part. On reçoit. On reçoit ce qu'on a et ce qu'on donne. Alors, je demande aux invités d'arriver aussi avec un croyant, des croyants ou des figures inspirantes qu'ils pourraient nous partager. Alors, quelles sont ces figures, parce que j'ai cru comprendre que c'était au pluriel, inspirantes, que vous pourriez nous partager aujourd'hui?
3: Le premier, ce serait Marie, l'accompagnatrice Maïche, qui m'a aidée à faire mes démarches de choix. Et c'est quelqu'un qui est pour moi une figure inspirante de son engagement et de sa vie actuelle aussi. Qui a un peu ouvert le chemin et m'a peut-être inspirée de venir moi aussi responsable d'équipe, par exemple. Je pense aussi à Nathalie et Marie, qui sont deux membres du foyer de charité de la Flatière, qui est un lieu que j'apprécie énormément face au Mont-Blanc, donc il y a pire comme endroit pour prier, avec qui j'ai pu grandir, faire des camps d'ados, qui m'ont marquée par, En fait, le foyer, c'est un endroit qui est très accueillant. Il y a une vraie vie de communauté. Et ça, c'est quelque chose qui m'a beaucoup touchée, beaucoup interpellée. Où, en fait, on se sent très vite à sa place et accueilli. Et notamment, Marie, c'est elle qui m'a fait découvrir les indispensables, ces BD qui permettent de faire le lien entre science et foi, voir que ce n'est pas opposé. Se rendre compte tout bêtement, par exemple, que lorsqu'on dit le verbe s'est fait chair, et ben, en fait, on voit que ce qui est dit dans la Genèse, dans Saint Jean, c'est pas opposé avec ce que la science dit. Finalement, l'ADN, c'est un message. Donc, il y a quand même un sens derrière tout ça. J'aime, en fait, ces personnes avec qui on peut échanger, être tout entier soi, pas scinder son côté pro, son côté perso et grandir dans la joie. Les dernières personnes là, qui m'ont vraiment inspirée ces dernières années, ce sont deux religieuses. Alors, il n'y a pas que les religieuses qui m'inspirent.
2: Heureusement.
3: Mais ces deux personnes qui m'ont vraiment marquée, donc elles s'appellent Teresa et Juliette. L'une est Ancelle du Sacré-Cœur de Jésus, donc c'est une congrégation ignatienne. Et l'autre fait partie de la congrégation de la Xavière, qui est aussi ignatienne, mais différente. Et ce qui me marque chez elles, c'est vraiment leur joie, leur simplicité, je pourrais dire un peu leur réalisme, parce que elles sont un peu comme vous et moi actuellement, elles sont plus en habit, elles ont peut-être juste leur croix quand elles se baladent qui les distingue des autres. Ce qui caractérise par exemple la Xavière, c'est qu'elles peuvent aussi avoir un autre métier à côté. Donc c'est assez fou.
2: Leur ancrage dans le quotidien.
3: Voilà, exactement. Et ça me touche énormément, parce que je pense que ça peut interpeller tout croyant, tout chrétien, de se dire mais en fait. C'est pas l'apanage des religieux de transmettre sa foi, d'en vivre et de témoigner du Christ. En fait, il y a pas besoin d'avoir un habit. On peut tous le faire et on peut le faire dans notre quotidien, dans notre travail. Alors, il s'agit pas de prosélytisme, mais en fait, vivre en chrétien. Et vraiment, ce qui marche chez elles, c'est leur sourire, par exemple. C'est leur joie. Et c'est une joie profonde qui est pas juste une joie de bisounours.
2: Oui, oui. C'est une joie incarnée.
3: Exactement.
2: Dans ce qu'elles sont. Et elles connaissent le monde parce qu'elles sont au milieu du monde.
3: Exactement.
2: Et ça nous appelle aussi pour nous, dans notre vocation de non-religieux, on peut dire ça comme ça, de baptiser en fait.
3: Tout à fait.
2: D'être là au milieu du monde,
3: oui.
2: De témoigner de Dieu parce qu'on aime, parce qu'on vit,
3: oui.
2: Voilà, par la recherche, par, voilà, que tout ça ait du sens. Et tout Dieu, fait. Je crois vraiment qu'il veut nous utiliser dans le bon sens du terme, avec tout ce qu'on est, pour être au service de son message.
3: Oui, c'est ça. Et en fait, il ne nous invite pas à un idéalisme béat, mais vraiment à être porteur d'espérance dans ce monde, je pense. Et porter sa joie, porter sa paix.
2: Ah oui.
3: Ça, c'est important et c'est vraiment ça qui me marque chez elle, je pense.
2: Eh bien, merci Blandine de nous avoir apporté ces témoins bien vivants.
3: Tout à fait.
2: Des témoins qui rayonnent et ça nous appelle aussi à... Ça nous appelle, moi en tout cas, à revoir, à relire dans ma vie quelles ont été ces personnes, ces témoins, ces piliers qui m'ont permis d'avancer. Voilà, vous avez pensé à votre accompagnatrice Mej, vous avez pensé à des personnes qui ont été là à des moments précis et qui se sont peut-être un peu effacées à d'autres moments, des rencontres. Et c'est ça qui me touche. Vous trouvez Dieu dans la relation, vous trouvez Dieu aussi grâce à la relecture, parce que c'est un exercice assez particulier de prendre le temps, un petit pas de côté,
3: oui.
2: Et de sentir... Alors, Ignace de Loyola dit l'émotion intérieure.
3: Tout à fait.
2: Hein, de sentir ce qui se passe en nous. Et qu'est-ce qui s'est passé? Qu'est-ce qui a été beau? Qu'est-ce qui a été bon? Et ça, c'est une arme puissante pour pouvoir trouver les traces de Dieu.
3: Et trouver en toute chose.
2: Et se dire, voilà, c'est
3: toute
2: ça.
3: Toute personne.
2: Se dire, objet, personne, rencontre, il est là. J'étais là et tu ne le savais pas. Ça, c'est beau quand même. Hein. Comme ce bois qui grandit, vous avez parlé de ça avec cet objet de la croix, là. La croissance du bois, eh bien Dieu, il grandit discrètement. Parfois, il y a deux, trois petits bruits. Et on se dit, ah! Tu es là, le Seigneur est là. Ça, c'est beau. Merci, Blandine, pour ce partage en toute simplicité. Ça m'a fait beaucoup de bien. Merci, Blandine.
3: Merci à vous.
2: Et vous qui nous écoutez, qui nous regardez, est-ce que c'est facile pour vous de choisir un objet qui dit quelque chose de vous, un objet qui vous parle de Dieu? C'est un exercice que je vous invite à faire. Et puis, dans Me Voici, on aime bien se dire que dans le concret, dans l'ordinaire, Dieu est là. Alors, guettez. Guetter où Dieu se trouve, et je suis sûr qu'il va donner son petit murmure, son « me voici » pour nous permettre de dire à nous aussi, nous, « me voici ». Merci de nous avoir écoutés. Merci Blandine. À bientôt.
3: À bientôt.

0: Rendez-vous dans quelques instants pour la prière monastique.
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1: Retrouvons à présent la prière du soir. Prions avec les moines de Cœur Moussa au Sénégal.

Dieu est riche en miséricorde à cause du grand amour dont il nous a aimés. Alors que nous étions morts à cause de nos fautes, il nous a donné la vie avec le Christ. C'est par grâce que vous êtes sauvés. Avec lui, il nous a ressuscités et fait asseoir dans les cieux en Jésus-Christ.

0: C'était la prière du soir avec les moines de Cœur Moussa. 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
1: Oui, et aujourd'hui, nous évoquons la théorie de la substitution dans notre série spéciale « Déconstruire l'anti-judaïsme chrétien ». Alors, pendant des siècles, les chrétiens ont cru qu'ils étaient le nouvel Israël, le nouveau peuple de Dieu. Quelles en ont été les conséquences et que dit l'Église aujourd'hui ? Réponse tout de suite dans « Connaître le judaïsme ».

0: Depuis le Concile Vatican II, les catholiques entendent et lisent à la messe plus de textes de l'Ancien Testament qu'auparavant. Mais l'idée d'opposer Ancien et Nouveau Testament semble-t-il perdure. Véronique Veil, bonjour.
1: Bonjour Odile.
0: Vous êtes engagée au sein du SNRJ, le Service National pour les Relations avec le Judaïsme de la Conférence des Évêques de France. Et vous êtes la principale rédactrice du livre que le SNRJ a publié, « Déconstruire l'anti-judaïsme chrétien ». Avec vous et tout au long du mois d'octobre, nous faisons de ce livre une série d'émissions spéciales pour célébrer les 60 ans du Concile qui a ouvert un chemin de dialogue entre juifs et catholiques. Textes officiels à l'appui, nous entreprenons avec vous de déconstruire les fausses idées qui ont nourri l'anti-judaïsme chrétien et parmi elles, l'idée d'un Dieu violent dans l'Ancien Testament que les chrétiens ont eu tendance à opposer au Dieu aimant du Nouveau Testament. Cette interprétation erronée, vous l'abordez dès le premier chapitre du livre. Est-ce parce qu'elle est encore ancrée dans les esprits?
1: Combien de fois on entend « Mais moi, je n'aime pas le Dieu de l'Ancien Testament, c'est un Dieu violent, et puis en plus, je n'y comprends rien », alors que le Dieu du Nouveau Testament, c'est un Dieu d'amour. À cela, la déclaration des évêques de France de 73, dès 73, déclare en toutes lettres, il est faux d'opposer judaïsme et christianisme comme religion de crainte et religion d'amour.
0: Et pourquoi, selon vous, il y a cette tentation d'opposer Ancien et Nouveau Testament?
1: Comme toute opposition, c'est une tentation qui remonte au début de l'existence du christianisme, où les chrétiens doivent se démarquer des juifs. Et comment se démarquer mieux qu'en s'opposant? Il est vrai que la lecture de l'Ancien Testament, elle réserve des surprises, et particulièrement pour un lecteur chrétien du 21e siècle. Il y a beaucoup de récits de batailles, d'anéantissement de l'ennemi, de violence, de réprimande sévère de Dieu envers son peuple d'Israël. Il faut reconnaître que l'Ancien Testament est quand même très déroutant et que nous n'avons pas beaucoup de clés de lecture. Alors d'une part parce que nous sommes, et c'est bien évident, on est complètement déconnectés de ce qui fut la mentalité des peuples de l'Orient il y a 3000 ans. Mmh. Mais aussi et surtout parce que je crois qu'il faut le rappeler, le lecteur chrétien jusqu'à Vatican II n'avait comme seule lecture biblique proposée que le Nouveau Testament. Et donc les chrétiens sont forcément forgés une image de Dieu qui est simplement celle du Nouveau Testament, donc un Dieu d'amour, et qui semble être en opposition totale avec le Dieu de l'Ancien Testament.
0: Et pourtant, dans l'Ancien Testament, on trouve des passages où Dieu est miséricorde, où il est amour.
1: Ouais, il y en a tellement, lesquels il faudrait choisir. Moi, j'aime beaucoup dans Isaïe, comme un enfant que sa mère console, ainsi je vous consolerai. Dans les psaumes, béni soit Dieu qui n'a pas écarté ma prière, ni détourné de moi son amour. Ou bien dans Osée aussi, cette très très belle phrase, je ferai de toi mon épouse pour toujours, je ferai de toi mon épouse dans la justice et le droit, dans la fidélité et la tendresse. Je les aimerai d'un amour gratuit. Enfin, tellement de phrases qui montrent cet amour infini de Dieu pour son peuple.
0: Oui, et si on oppose les deux testaments, ça induit finalement que judaïsme et christianisme seraient deux religions qui n'ont rien en commun.
1: Oui, on a presque l'impression que Dieu se serait comme dédoublé, en quelque sorte. Or, l'Église, elle insiste vraiment pour nous faire comprendre que non, il n'y a pas de rupture dans le dessein de Dieu. Il n'y a qu'un seul dessein de Dieu qui parcourt toute la Bible. Un dessein d'amour qui veut sauver, libérer tous les hommes. On peut lire cette phrase dans l'un et l'autre testament, c'est le même Dieu qui entre en relation avec les hommes et les invite à vivre en communion avec lui.
0: Alors j'aimerais qu'on revienne tout de même sur cette tentation qui existe depuis les premiers siècles d'opposer Ancien et Nouveau Testament, que pourtant l'Église elle-même a condamné dès le IIe siècle, en condamnant le marcionisme notamment comme hérésie. Pourquoi est-ce que l'Église insiste sur l'unité de la révélation?
1: Parce qu'elle est vraiment essentielle à notre compréhension de Dieu et de Jésus-Christ. Beaucoup d'hérésies ont menacé la foi des chrétiens. Mais ce qui est intéressant, c'est que dès le second siècle, un dénommé Marcion a essayé de vraiment couper du judaïsme tout ce qui se rapportait au Christ. Pour lui, il fallait accentuer la nouveauté que Jésus apportait. Et pour le faire, il fallait dévaloriser totalement l'horizon juif qui était celui du Christ. Donc Marcion va détacher le Christ de cet horizon, il va le reléguer dans l'ancien, et donc dans le périmée.

0: C'est peut-être ce que l'on pourrait appeler une certaine autosuffisance. C'est-à-dire, finalement, le Nouveau Testament et le Christ, ça nous suffit. On n'a pas besoin de l'Ancien Testament. Et voir, dans certains cas, une supériorité, une certaine supériorité, notre Dieu, lui, c'est un Dieu d'amour.
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2: Véronique Veil, si depuis 60 ans, les catholiques entendent plus de passages de l'Ancien Testament à la messe, on le doit au Concile Vatican II. Selon vous, qu'est-ce qu'un chrétien est censé comprendre de ces textes aujourd'hui?
0: C'est effectivement notre grande chance depuis Vatican II. Dans ces lectures de l'Ancien Testament, les premières lectures de nos messes, certains n'y voient qu'une préfiguration du Nouveau Testament. C'est peut-être un petit peu réducteur. Moi, personnellement, je peux témoigner que j'y trouve surtout l'image d'un Dieu qui se révèle peu à peu, et le fait de se familiariser peu à peu avec la tradition juive permet aussi de sortir de nos représentations figées de Dieu. Par exemple, pour le judaïsme, Dieu est amour, Dieu est miséricorde et Dieu est justice. Un petit peu comme les deux faces d'une même pièce, même si nous, chrétiens, nous avons tendance à ne voir que le côté amour de cette pièce. Alors que, comme le souligne la Déclaration des évêques de France de 1973, nous aurions tout intérêt à prendre en considération la spiritualité juive, nous qui partageons les mêmes valeurs.
2: Oui, puisque finalement, lire l'Ancien Testament, c'est ce que dit officiellement l'Église, c'est essentiel pour savoir qui est Jésus, comprendre finalement quelle est son identité, lui qui est tout autant, pour les chrétiens, vrai Dieu que vrai homme.
0: Jésus n'est pas, comme le dit cette formule extraordinaire du texte de 1997, lire l'Ancien Testament, le Christ n'est pas un météore tombé accidentellement sur la terre et privé de tout lien avec l'histoire des hommes. Oui, ça nous permet de redire l'identité juive de Jésus. Jésus est né juif d'une mère juive, il est mort juif. Et certes, il ne s'agit pas de réduire la figure de Jésus à son incarnation, et donc à son identité juive, mais on ne peut pas non plus l'ignorer, et on ne peut pas non plus refuser d'en tenir compte dans notre foi de chrétien.
2: Et donc on touche là à cette idée d'unité de la révélation. Est-ce que vous pouvez nous expliquer ce que ça signifie?
0: Oui, en tout cas, c'est le point central de notre foi. Dire que Dieu est un, dire que c'est le même Dieu qui se révèle à l'homme, en priorité au peuple hébreu, au peuple juif, puis aux nations que nous sommes, et que c'est le même Dieu qui fait alliance avec l'homme. Déjà dans la constitution Dei Verbum du Concile Vatican II, en 1965, on abordait ce sujet en disant que c'est le même Dieu, inspirateur et auteur des livres des deux testaments, qui parle dans l'Ancienne et la Nouvelle Alliance.
2: Et donc, Véronique Veil, l'Église catholique dit aussi, et c'est important de le souligner, que finalement, pour un chrétien, aujourd'hui, lire l'Ancien Testament, ce n'est pas uniquement dans le but de rechercher ce qui préfigure, ce qui annonce l'Évangile. Il y a le devoir de lire l'Ancien Testament pour ce qu'il est, sans chercher à plaquer tout de suite ce qu'on veut y voir en tant que chrétien.
0: Et ça n'est pas si facile. Parce que nous avons eu une tradition, j'ai envie de dire séculaire, d'interprétation des textes, qui effectivement nous ramenait toujours à cette idée de préfiguration. Et affirmer ce que vous venez d'affirmer, c'est en fait nous conduire à revoir notre regard sur ces liens entre l'Ancien et le Nouveau Testament. Et surtout d'y reconnaître dans cet Ancien Testament l'actualité de la parole de Dieu. Et nous sommes même invités, ce qui est une véritable révolution, à lire le Nouveau Testament à la lumière de l'Ancien Testament. Et pas que le contraire. J'aime beaucoup cette citation du texte de 1997 qui dit « Il nous faut accorder à l'Ancien Testament tout son sens, car il est le témoignage porté à l'élection irrévocable et à l'alliance indéfectible de Dieu avec nos pères. »
2: Et donc, en résumé, Véronique Veil, sur cette question de comment lire et ne pas opposer Ancien et Nouveau Testament, qu'est-ce qu'il faut en retenir pour les chrétiens, pour les catholiques aujourd'hui ?
0: Parmi les nombreuses révolutions, si je peux dire, qu'entraîne cette prise de conscience, moi je vous proposerai peut-être quelques pistes pour conclure. C'est peut-être redire l'unité de la révélation. C'est aussi peut-être redire que l'image de Dieu que nous nous forgeons.

0: n'est pas forcément conforme avec l'idée d'unité de Dieu à travers toute la Bible. Et que pour cela, il était peut-être important qu'on y réfléchisse.
1: Donc approfondir l'image que l'on a de Dieu.
0: Oui, approfondir l'image, la représentation que l'on se fait de Dieu. Dire aussi que l'alliance est la notion centrale de toute l'Écriture. C'est peut-être aussi accepter de ne pas détacher Jésus de son environnement juif. Et puis, je dirais peut-être aussi d'entrer dans un dialogue qui soit aussi vrai et aussi respectueux que possible entre juifs et chrétiens, au lieu d'entretenir une opposition qui, en fait, n'en est pas une et n'a pas lieu d'être. Je pense que c'est ce que nous verrons dans les prochaines émissions.
1: Merci. Alors merci Véronique Veil. Nous vous retrouvons dans un prochain épisode, effectivement, dans cette série spéciale Déconstruire l'anti-judaïsme chrétien en partenariat avec le SNRJ. Donc je le rappelle, le service national pour les relations avec le judaïsme de la Conférence des évêques de France. La semaine prochaine, nous allons évoquer la loi de Moïse, a-t-elle été abolie ou accomplie par Jésus ?

0: Et tout de suite, Philippe Solaire nous propose un voyage sonore et musical entre cabaret, café-concert et music-hall. Bonne soirée sur RCF Notre-Dame.
1: Dans quelques secondes, je vous invite à un voyage entre cabaret, café-concert, music-hall. Entre chansons d'époque, chansons divertissantes, raffinées, poétiques, désespérées, chansons réalistes, surréalistes, romances oubliées de notre temps, refrains intemporels à jamais ancrés dans nos mémoires. Aujourd'hui, nous allons mettre en parallèle la chanson française avec un nouveau genre musical que l'on appellera le jazz, ce jazz qui débarquera chez nous en 1917. Je vous dis à tout de suite.
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1: Bonjour à tous. Aujourd'hui, nous allons voyager en mettant en parallèle la chanson française, la chanson réaliste, avec un nouveau genre musical que l'on appellera le jazz. Ce jazz qui débarquera chez nous en 1917, en pleine Première Guerre mondiale, ramené des États-Unis par des militaires américains, des militaires alliés venus nous soutenir. Des personnalités telles que Jean Cocteau, le chef d'orchestre Ernest Ansermet, Maurice Ravel, Darius Milhaud, comprendront très vite l'importance de cette musique et de quelle manière elle bouleversera la donne.

quoi de plus approprié en ouverture de rideau que ce stomp de Duke Ellington datant de 1928 ? On le dansera durant ces années folles dans quelques bars, les grands hôtels, les cabarets, et qui dit cabaret dit le bœuf sur le toit. Ce bœuf sur le toit qui deviendra à partir de 1922 le haut lieu de rencontre des artistes, tous genres confondus, lieu de rendez-vous de l'intelligentsia de l'entre-deux-guerres, symbole de l'effervescence de ces années folles à Paris, lieu unique, lieu mythique. Écoutons Jean Cocteau nous le présenter soutenu par la musique du ballet Le Bœuf sur le Toit de Darius Milhaud.

Il était une fois rue du Faux, un bar appelé le Gaïa, que gérait Louis Moïsès. Un jour, Darius Milhaud me dit, il faut à notre groupe un lieu de rendez-vous et les cafés littéraires sont morts. Que penserais-tu d'un bar, d'accord, mais quel bar? Je t'y mène. Lorsque nous arrivâmes au Gaïa, un pianiste jouait les premiers foxtrots et blues qui nous arrivaient d'Amérique. Moïsès accepta d'être chaque samedi notre hôte, mais, me dit-il, je dois hélas renvoyer mon pianiste, il déplaît à ma clientèle. Je lui conseillai alors de renvoyer sa clientèle et de conserver son pianiste. C'était Jean Vienel. Doucet n'avait pas encore paru

C'est alors que le Gaïa emprunta le titre de mon mime joué par les Fratellini, le bœuf sur le toit, titre sous lequel le bar de Moïsès allait devenir célèbre. Le titre du bœuf sur le toit m'avait été donné par Paul Claudel, qui revenait du Brésil avec Darius Milhaud. C'était l'enseigne d'une auberge brésilienne. On m'a beaucoup moqué, chicané à cause de ce titre, lequel, entre nous, n'était pas plus ridicule que le cheval vert ou le chien qui fume.

0: Jean Cocteau dira, je le cite, « Ce bœuf, ça n'a été ni un bar, ni un restaurant, ni un cabaret, mais notre jeunesse, une halte, un prestigieux amalgame de force et de merveille, un de ces saloons où se réunissaient les chercheurs d'or, et l'or dont je parle, c'était l'or de l'esprit. » Imaginons réunis dans ce cabaret Cocteau, Radiguet, Picasso, Coco Chanel, Brancusi, Marie-Laurencin, Mac Jacob, Éric Satie, Miss Tinguen, Maurice Chevalier, Arthur Rubinstein, Charlie Chaplin. Champagne et whisky couleront à flot. On y dansera le ragtime, le foxtrot, accompagné au piano par Jean Vienner, lequel maîtrisera toutes ses danses avec la complicité de Clément Doucet. Et puis, sur la scène du bœuf, seront posées des percussions offertes par Stravinsky, percussion dont Jean Cocteau se fera le spécialiste. Il dira, je le cite, « Je joue très très bien du jazz et je m'en vante. C'est, avec le dessin, mon violon d'ingres. »
1: J'ai moi-même été le batteur du bar Gaïa. Et on m'en a longtemps voulu. On oubliait que j'étais fort jeune et que j'avais le droit de m'amuser comme les autres. J'ajoute que le jeune public de l'époque hua le premier jazz, les Billy Arnold, que j'amenais d'un dancing de Londres et que je fis entendre à un concert viennois comme orchestre concertant sur la scène des agriculteurs. C'est le sort de la beauté d'être longue à parvenir comme la lumière des étoiles. Vous comprendrez la route enchantée que nous avons dû prendre et qui conduisait de cette merveille, le blues primitif, à la science du jazz moderne.

0: Tifotou, Jean Viener, Clément Doucet sur la scène du Bœuf sur le Toit.
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0: Mais voilà que les lumières se tamisent. On nous annonce Yvonne Georges. Elle est une artiste, une comédienne de la chanson difficilement classable. Beaucoup trop intelligentsia pour le public du music-hall où elle se fera siffler. Jean Cocteau la prendra sous sa coupe, la faisant se produire dans des cabarets, dans des boîtes dites intellectuelles. Et bien évidemment, et surtout sur la scène du Bœuf sur le Toit, où elle sera la grande dame de ce lieu durant les années 1920. Elle vivra une passion singulière avec l'écrivain Robert Desnos, passion tragique laquelle nourrira la création du poète, notre chanteuse devenant à jamais sa muse. Elle incarnera pour lui la beauté, la liberté, le danger. Elle apparaîtra dans son œuvre comme fantasmée, comme irréelle, amour impossible sublimé par l'art. Rongée par les excès en tout genre, Yvonne Georges quittera ce monde à l'âge de 35 ans. Mais cette étoile filante de la chanson laissera une trace indélébile jusqu'à devenir un des modèles de Barbara. Son grand succès « J'ai pas su y faire » se doit d'être inscrit au panthéon de la chanson réaliste, un classique, un incontournable que la chanteuse Juliette reprend aujourd'hui à son compte de manière magistrale. Alors je vous propose la mise en miroir de ces deux artistes, Yvonne Georges 1928, Juliette 2012.

J'ai pas su y faire, chanté par Yvonne Georges, suivi de Juliette, accompagné au piano par Alexandre Tarot, un titre représentatif de cette chanson réaliste des années 1920. La période de l'entre-deux-guerres est à considérer comme l'âge d'or de la chanson réaliste, portée par des voix féminines telles que Berthe Silva, Eugénie Buffet, Marie Dubas, Fréhel, Lise Gotti, Damia. Et mon choix s'est porté sur ces trois dernières, véritables stars du moment, ces pierreuses comme on les surnommait. Vont être mises en parallèle une poissarde, suivie d'une distinguée et enfin une tragédienne. La poissarde ne sera autre que Fréhel. Avec elle, on traînera dans les bas-fonds. Sa vie sera d'une telle désespérance qu'elle sombrera dans l'alcool, la drogue, la déchéance. Certains iront jusqu'à affirmer qu'elle était la vulgarité incarnée. Il est vrai qu'elle en avait de la gueule, la Fréhel. Mais quelle chanteuse, quel style, quelle vérité dans la voix.

Frêle où sont tous mes amants, 1935. Changeons de climat et passons à une chanteuse hautement distinguée, Lise Gotti. Distinguée parce que sur scène, toute vêtue de blanc, refusant de porter le noir, n'étant pas dans la mouvance mélodramatique de ces années, ne surjouant pas les choses et surtout, choisissant minutieusement ses textes. La voix est magnifique, elle vient du classique, et elle sera une des premières à chanter Kurdweil en français. Toutefois, son style ne sera pas exemple de maniérisme. Léger, chuintement, portamento, vibrato, trémolo. Damia, lui reprochant son manque de mélo, lui reprochant de ne pas être emphatique, la surnommera la sous-préfète. En 1933, Lise Gotti reprendra l'adaptation d'une chanson italienne, Parlami d'amore, Le chaland qui passe, chanson qui va rencontrer un énorme succès.

Lise Gauthier, Le Chaland qui passe, 1933. Lise Gauthier, quelque part, un peu trop lisse. Il est vrai qu'il nous manquera tout le côté pierreuse, le côté tragédienne. Et ce versant, on l'aura irréfutablement avec Damia, dont la place dans la chanson réaliste sera capitale. Damia sera la première à chanter toute de noir vêtue, telle une déesse antique, elle déclamera les yeux tournés vers le ciel. Chaque geste, chaque expression de son visage sera calculé. Elle aura une manière d'articuler qui lui appartiendra, une manière reconnaissable entre toutes, laissant traîner certaines syllabes avec sa voix rappeuse. Elle saura planter un décor et dès lors, une simple chanson deviendra un drame. Et on pourra aller jusqu'à parler d'expressionnisme.

0: Damia, la mauvaise prière 1935. Damia, sans qui la Môme Piaf n'aurait pas été ce qu'elle a été. On y reviendra.
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0: J'ai prononcé à propos de Damia le mot expressionnisme. En ce début de XXe siècle, ce mouvement artistique prendra sa source en Allemagne, en Autriche. Face à une époque troublée, il sera porteur d'angoisse, de pessimisme et se caractérisera par sa violence émotionnelle. Poésie, théâtre, peinture, cinéma, musique en seront imprégnés. Et si on se tourne du côté de la chanson, celle-ci ira fleurir à Berlin dans les cabarets, ces cabarets synonymes de tous les plaisirs, de tous les excès, mêlant sexualité débridée, paradis artificiel, tout juste avant que les chemises brunes ne débarquent.
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0: Ambiance de cabaret berlinois avec la chanteuse Claire Waldoff, la star de ces années 1910-1920, qu'un compositeur comme Schönberg ne se privera pas d'aller applaudir. Il est un musicien allemand que l'on ne pourra contourner pour qui s'intéresse au cabaret berlinois, pour qui s'intéresse à la chanson de cette époque, un compositeur qui mélangera musique classique, jazz, cabaret, dans un style reconnaissable entre tous, j'ai nommé Kurt Weill.
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Weill marquera ces années 1930 en écrivant une musique d'un très très haut niveau, avec comme caractéristique celle d'être accessible à tous. Il collaborera avec Bertolt Brecht, développant un théâtre novateur, théâtre politique satirique avec une bonne dose d'humour noir, théâtre que l'on nommera épique et qui poussera le spectateur à réfléchir plutôt qu'à se laisser prendre par l'émotion. Une sorte d'intellectualisme, mais un intellectualisme des bas-fonds, critique de la société, de la pauvreté, de la corruption. Juif, considéré par les nazis comme faisant partie des dégénérés, Kurt Weill quittera l'Allemagne pour émigrer aux États-Unis, faisant une halte en France, halte qui durera un peu plus de 2 ans. Son succès dans l'Hexagone sera tel que ses chansons seront traduites en français. Et une des premières à le défendre dans la langue de Molière se nommera Marianne Oswald.

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1: Mais d'où vient cette voix qui ne ressemble à aucune autre, avec ce parler chanté, propre au théâtre allemand, influencé par la mouvance expressionniste, style déclamatoire que Schoenberg utilisera dans son Pierrot Lunaire. Un parler chanté dont une Juliette Gréco se fera l'héritière. La voix rock de Marianne Oswald fascinera autant qu'elle dérange. Elle collaborera de près avec Kurt Weill pour devenir en France sa première ambassadrice. En aucun cas, elle ne cherchera le succès commercial. Et on parlera d'elle comme d'une anti-chanteuse, le texte étant prioritaire sur la mélodie, avec ses brisures, ses cassures, sa rugosité, cette volonté de bousculer l'auditeur. Écoutons quelques gens du métier dont les deux Juliettes, la Nourodine, la Gréco, nous donnaient leurs sentiments à l'écoute de la voix de Marianne Oswald.
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2: Qu'est-ce que c'est que cette voix?
3: C'est quoi cette voix? C'est qui cette voix?
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4: C'est très étrange, la voix de Marianne Oswald.
5: Moi, j'étais muté au poste sur le toit, moi. Endroit où elle était, elle, 30 ans avant, ou 40 ans avant.
4: Toute la rive gauche, ça vient de Marianne Oswald et d'Agnès Capri. C'est elles qui ont donné les jalons de ce style.
6: On ne peut pas imaginer. Enfin, si, il faut l'imaginer, Marianne Oswald arrivant comme elle était, avec ses cheveux rouges, avec sa diction hallucinante, au milieu de chanteurs, de chanteuses qui chantaient encore comme ça, des choses charmantes. Et c'est une déflagration, littéralement.
4: Sur Marianne Oswald, il y a du grain à moudre et de quoi manger, parce qu'elle a des sacrés auteurs, commencé par Jacques Prévert, évidemment.
5: J'ai entendu parler d'elle pour la première fois par Cocteau. Cocteau l'aimait beaucoup, beaucoup, beaucoup.
7: Je pense que c'est pas pour rien qu'elle a été l'égérie des poètes, parce que voilà, elle ne trichait pas. Je pense qu'elle était incapable de tricher.
5: Je ne comprends pas pourquoi voilà, on garde le souvenir de certaines chanteuses, de certains chanteurs, et pas de ça. C'est une œuvre.
0: D'argent.
5: C'est quelqu'un qui a été assez maltraité par la mémoire collective. Je dirais même pas maltraité, pas traité du tout. Ce qui quand même est invraisemblable.

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1: C'est Marianne Oswald qui nous chantait Kurt Weill, Surabaya Johnny, extrait de la comédie musicale Happy End. Quittons cet univers cabaret berlinois avec, je ne pouvais en aucun cas la passer sous silence, la reprise de la complainte de Mackie par Monsieur Louis Armstrong, version intemporelle, un succès planétaire enregistré en 1955.

0: Louis Armstrong, la complainte de Maki Kurt Weill, extraite de l'opéra de Katsu.
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0: Gilles et Julien, les premières mesures de la ballade du cordonnier. Gilles et Julien, un duo ô combien emblématique de ces années 1930. Toute une aventure que cette mode des duettistes qui nous viendra d'outre-Atlantique. Gilles et Julien seront les premiers à s'imposer avec des parodies décalées, absurdes, construites sur des situations du quotidien, tournant au ridicule, au non-sens, avec un jeu théâtral minimaliste. Et puis vont débouler, pour ne citer que les plus importants, Pils et Tabé, Charlie Johnny et un peu plus tard Roche et Aznavour. Si Gilles et Julien sur le plan musical resteront dans l'esprit cabaret, Pils et Tabé de leur côté amorceront un changement, un tournant d'une importance majeure, l'introduction du swing dans la chanson française et cela grâce à une musicienne du nom de Mireille, une femme qui se fera une place en toute discrétion mais sans qui la chanson à venir, la chanson moderne, n'aurait pas été ce qu'elle a été. Dans ces années 1930, les rythmes jazzy donneront une couleur tout autre à nos refrains, couleur qui va contraster haut et fort avec le genre réaliste de l'époque, genre empreint de noirceur et de drame.
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1: Mireille est une figure majeure, un grand classique de la chanson française moderne. Remarquable musicienne, au regard tendre d'un raffinement exquis, elle collaborera pour ce qui est des textes avec Jean Nouin. Et ces petits joyaux entreront comme par magie dans la mémoire des gens, la mémoire collective. Couché dans le foin, papa n'a pas voulu quand un vicomte, les trois gendarmes, et puis et surtout, puisque vous partez en voyage. Georges Brassens se fera de temps en temps l'interprète de ces petits bijoux. Brassens, qui passera sa jeunesse à butiner toutes sortes de bricoles. Il connaissait par cœur d'innombrables textes et musiques de l'entre-deux-guerres. Sa mémoire était phénoménale et un soir, à la télévision, il croisera le regard de Mireille et ensemble, ils se souviendront.
2: Jean Nouin a fait les paroles, hein. Je n'ai fait que la musique. Et il y en a une, ça s'appelle La plus ceci. Oui, c'est ça, c'est une chanson qui n'a pas marché du tout.
3: Non, on se demande pourquoi d'ailleurs.
2: Mais alors je ne sais plus la jouer. Vous savez les paroles, peut-être un petit bout.
3: Moi, les paroles, je les sais à peu près, oui.
2: Ça commence
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2: Après, je sais plus.
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0: Ce qui est extraordinaire, c'est qu'il n'y a que vous qui vous souveniez de cette chanson-là. Personne ne la connaît, pas même
1: moi. Oh, il doit y en avoir qui la connaissent, seulement ils ne le disent pas.
0: Puisque j'ai la chance de vous avoir là avec moi, vous voulez bien essayer un petit bout de...
1: On va essayer. 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

0: avec vous.
1: Et puis, il y aura un autre duo qui fera parler de lui, Charles et Johnny, à savoir Charles Trenet et Johnny S. C'est un soir de 1932 qu'en sortant du Bœuf sur le Toit, le jeune Charles Trenet poussera la porte d'un bar de la rue Vavin. Au piano, un jeune garçon doté d'un joli sens du rythme qui joue des airs américains à la mode. Nos deux adolescents sympathiseront et Trenet embarquera Johnny S à Bobino pour écouter Pils et Tabé. Et à la sortie, ils décideront de former un duo. Tout va aller très très vite. Il est vrai que quelques anciennes du métier se pencheront sur leur berceau. Miss Tinguette, Fréhel, Joséphine Baker. Et de 1933 à 1936, ils enregistreront une trentaine de chansons dans le célébrissime « Tout est au duc ». C'est Charles Trenet qui s'occupera des textes, commençant à titiller la rime avec un goût certain du risque verbal.
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1: Quelques notes de Tout est au duc, Charles Trenet, Johnny S, avec en germe les Boris Vian, les Gainsbourg et Jacques Higelin à venir. C'est avec ce Tout est au duc, enregistré en septembre 1936, que l'aventure de notre fringant duo va s'achever. En effet, Charles Trenet est appelé à faire son service militaire et à son retour, Johnny S souhaitera ne pas continuer l'aventure. Ce ne sera pas évident pour Trenet, mais Dieu merci, il a la plume facile et commencera à bâtir un répertoire en mode solo avec, il faut bien l'avouer, des titres d'une perfection incroyable à tout niveau. Et en décembre 1937, il signera avec la Columbia, cette firme qui aura dans sa galerie les Damia, Fréhel, Lise Gotti, Marianne Oswald, Lucienne Boyer, Pils et Tabé, Mireille. Traîné dans la cour des grands, et ce sera, comme on dit dans le métier, un carton. Il avouera du reste que sans Mireille et Jean Nouin, il n'aurait peut-être pas pu aller aussi loin. Il dira, je le cite, « J'ai emprunté leur petit chemin pour en faire ma route enchantée. » Trenet saura jouer avec les mots en les juxtaposant, avec des images, celles d'un gris boulanger, celles d'un facteur qui s'envole, une poésie que Jean Cocteau associera au surréalisme. Aisance rythmique, capacité à jouer avec les temps, à scatter, il sera le premier sur notre sol français à le faire de cette manière. Il influencera les générations à venir, les Brassens, les Aznavour. Trenet, le premier auteur-compositeur-interprète français, inspiré par cette pulsation nouvelle, par cette extraordinaire joie de vivre. Et Jean Cocteau écrira qu'avant Charles Trenet, tout bégayait, tout traînait, et que grâce à lui, désormais, plus rien ne traîne.

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0: Charles Trenet, en quittant la ville, chanson enregistrée le 18 janvier 1938, une pépite jazzy avec au piano Michel Aimer, lequel deviendra un des compositeurs attitrés d'une certaine Édith Piaf.
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0: Ah, la Môme Piaf, découverte à l'angle de la rue Troyon par Louis Le Play, directeur d'un cabaret-restaurant Le Gernise. Louis Le Play, passant par là, s'arrêtera captivé par la voix d'Édith. Il lui tendra une carte, l'invitant à venir chanter dans son cabaret. Et la Môme y débutera un soir d'octobre 1935. Elle y croisera Maurice Chevalier, Miss Tinguette, Yvonne Vallée, Mère Mose, dont elle tombera amoureuse folle, et puis et surtout Jacques Canetti, directeur artistique à Radio Cité, responsable de la section jazz et chansons chez la firme de disques Polydor. Et c'est le 18 décembre 1935, tout juste 2 mois après avoir débuté chez Le Play, que Canetti fera enregistrer à Piaf son premier 78 tours. Elle n'a pas encore de répertoire. Alors elle commencera par chanter les chansons des autres.

L'ascension de la môme Piaf sera fulgurante. Elle va tout balayer sur son passage. De grands auteurs viendront frapper à sa porte et Jean Cocteau lui écrira une pièce de théâtre, Le Bel Indifférent. On a oublié les premières années de Piaf. On a oublié qu'au milieu d'un répertoire réaliste, fait de marins, de légionnaires, de souteneurs, Piaf nous chantera quelques titres en mode jazzy. Alors ne passons pas à côté de « J'ai dansé avec l'amour », un blues qui date de 1941, dans le plus pur style d'une Billie Holiday, dont Piaf était une admiratrice. Piaf, laquelle saura jouer avec ce que l'on appelle dans le langage du jazz les notes bleues, ce léger abaissement d'une note d'un demi-ton, ce léger glissando sur une tenue, illustrant la nostalgie, la tristesse, la mélancolie, le cafard, le spleen. Piaf, dans ce titre injustement oublié, sera assez exceptionnel, rejoignant par là même les grandes figures féminines du jazz.

Édith Piaf, j'ai dansé avec l'amour, Piaf en mode jazzy, nous étions en 1941. Il y aura un jazz français, et quel jazz ! Lequel se déclinera sur les scènes de cabaret, sur la scène du Bœuf sur le Toit. Celui du Hot Club de France et son quintet, un jazz manouche, avec des figures centrales, Django Reinhardt et Stéphane Grappelli. Reinhardt a la virtuosité exceptionnelle au swing franchement marqué. Ce quintet, véritable révolution instrumentale, se nourrira non pas des modèles américains, mais des influences gitanes, tziganes, s'appropriant de la sorte un vocabulaire européen. Le quintet du Hot Club de France sera la première grande formation de jazz non américaine reconnue sur le plan international. Alors transportons-nous un soir de décembre 1940 sur la scène du Bœuf sur le Toit. Django Reinhardt et le clarinettiste Alix Combel se lancent dans une improvisation endiablée d'un chant traditionnel populaire russe, Les Yeux Noirs.

sera du reste sans problème. Manipulant son image à sa guise, devenant citoyenne française, laissant tomber le jazz pour la chanson. Écoutons-la dans un standard américain datant de sa période jazzy, accompagné par un orchestre français, un orchestre coutumier du Bœuf sur le Toit.

Sur la scène du Bœuf sur le Toit, deux immenses pianos à queue dominent. Les pianos de Jean Viennère et de Clément Doucet. Viennère, un petit maigre, Doucet, un gros balèze, les laurels et hardis du clavier. Il leur arrivera au cours de leur soirée de pasticher Wagner, Liszt et puis Chopin. Chopin avec Chopinata, une œuvre paraphrase réunissant la troisième polonaise, la septième valse, la fantaisie impromptue. On restera sans voix face à tant de maîtrise, maîtrise sur le plan de l'écriture, maîtrise sur le plan instrumental. Alors, terminons ce voyage avec Chopinata, quittons-nous avec cette merveille enregistrée en décembre 1925 au cours d'un concert. Je vous dis à très bientôt.

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3: Le roman peut-il nous éclairer sur le monde secret du renseignement ? Oui, quand il est lauréat du Grand Prix de l'Académie du renseignement. Le Grand Prix œuvre de création mention fiction 2025 a été décerné à Jan Zoletz pour son roman intitulé « Le Petit Caporal » paru aux éditions La Manufacture du Livre. Cet ouvrage, qui se lit avec beaucoup de plaisir, débute par un avertissement au lecteur. Dans ce roman, les vérités se mêleront à la fiction et à l'imagination pour veiller à la sérénité et à la tranquillité de nos espions. Fin de citation. L'auteur de cet ouvrage, le petit caporal, signe sous le pseudonyme de Jan Zoletz. Il a servi 16 ans au sein de la Marine nationale française. Il a parcouru l'espace post-soviétique pendant une dizaine d'années. Il appartient au monde du renseignement français.
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3: Bonjour Jan Zoletz.
4: Bonjour Pierre.
3: Votre roman, Le Petit Caporal, a pour cœur d'intrigue la notion de taupe ou d'illégal. De quoi parle-t-on exactement ici ?
4: Le milieu des clandestins, c'est toujours quelque chose qui m'a un petit peu fasciné. Hein, ces gens qui sont capables en fait d'adopter une autre culture, de parler bien sûr couramment la langue du pays dans lequel ils vont être infiltrés et surtout en fait de tirer une croix sur leur vie passée. Donc j'ai toujours trouvé que c'était une performance incroyable et de pouvoir en fait agir de cette façon au profit de son pays, c'est une notion qui m'a toujours énormément fasciné.
3: Concrètement, une taupe, ça fonctionne comment ? C'est où ? Ça fait quoi ?
4: Alors une taupe ou un clandestin, donc c'est quelqu'un en fait qui déjà va avoir un entraînement extrêmement long, extrêmement difficile, donc au niveau linguistique, au niveau culturel. C'est quelqu'un qu'on va infiltrer dans un pays, c'est quelqu'un qu'on va faire dormir, c'est quelqu'un qui va trouver du travail, c'est quelqu'un qui va s'insérer dans une société. Et tout ça en fait pour, in fine, pouvoir soit développer un réseau de sources, donc qui vont rapporter du renseignement en fait pour son pays, ou qui va être en charge en fait de mener des actes un petit peu techniques de faciliter la vie des espions un petit peu plus classiques qui sont par exemple dans les ambassades.
3: Quand vous dites faire dormir une taupe, c'est pas dormir dans un lit.
4: Alors c'est pas dormir dans un lit, hein, c'est dormir vis-à-vis d'une administration qui sait qu'elle dispose de cette ressource dans un pays donné, et le moment venu, quand ils estiment que la source est prête, à ce moment-là, ils réveillent la source et elle se met à travailler au profit de son État.
3: Jan Zoletz, le recours à une taupe ou à un illégal, est-ce que c'est une méthodologie propre aux services de renseignement soviétiques puis russes qui sont mis en scène dans votre roman Le Petit Caporal ?
4: Alors, c'est vrai que les Russes sont très coutumiers, ils ont une expérience énorme dans le domaine. Il y a eu des grandes phases avec des agents clandestins qui ont été insérés, par exemple, aux États-Unis. Il y a eu le cas de ce qui a donné la série The Americans. Donc, des gens qui étaient parfaitement formés. Ensuite, les Russes se sont rendus compte qu'ils pouvaient tout bêtement utiliser leur propre diaspora russe. Et puis là, depuis quelques années, on observe en fait des gens qui ont des passés et des cultures sud-américaines, par exemple, et qui, avec cette nouvelle vie, cette nouvelle citoyenneté, en fait, pénètre les cultures en fait de pays européens, pays entre guillemets ennemis de la Russie.
3: Est-ce que les Européens ont eux-mêmes des taupes ailleurs ?
4: Alors c'est une spécificité, le milieu des clandestins, effectivement tous les grands services de renseignement ont des clandestins. Est-ce qu'ils ont développé de manière aussi poussée le concept que les Russes, ça je sais mal placé pour le dire en tant qu'auteur, mais toutes les recherches que j'ai faites, effectivement, on revient souvent vers la Russie qui a cette maîtrise et ce savoir-faire dans le domaine.
3: Quelles sont les raisons pour lesquelles une personne peut trahir son pays pour transmettre du renseignement à une autre ?
4: Alors, il y a toute une étude, en fait, sur la raison pour laquelle quelqu'un peut trahir son pays. Hein. Il y a différents leviers. Les anglo-saxons appellent ça « mice », donc ça peut être l'argent, l'idéologie, la compromission, l'ego. On a tendance à dire qu'en fait, la raison pour trahir son pays, en fait, c'est peut-être de trouver sur des problèmes très ponctuels une solution rapide. Mais ça reste une démarche, bien sûr, contre nature.
3: Parler de taupe, ça nous renvoie aussi à la question de la clandestinité. Que devient aujourd'hui la clandestinité à l'ère du numérique, à l'ère des traces numériques ?
4: Alors ça, c'est une bonne question et c'est un défi technologique en fait pour tous les grands services de renseignement, puisque effectivement, comme vous le dites à l'heure de la biométrie, comment cacher en fait sa propre identité intrinsèque ? Donc, les écrits et les travaux sur le sujet, en fait, mettent en évidence des techniques pour essayer de contourner, en fait, tous les moyens techniques qui ont été mis en place. Mais c'est de plus en plus difficile, de plus en plus difficile. Donc, il est beaucoup plus intéressant maintenant de recruter quelqu'un dans un pays, un national, en fait, qui va jouer ce rôle d'infiltré de top.
3: Qu'est-ce que vous voulez dire par là exactement ?
4: C'est-à-dire que, admettons, je suis citoyen français, comment en fait pouvoir pénétrer une culture étrangère, un pays, en fait, avec ma propre identité, mes propres traits de français. Donc ça, c'est extrêmement difficile. Donc, si un grand service d'enseignement décide qu'il a besoin d'une source, en fait, pour assurer un recueil de renseignements, il va plutôt se tourner vers un recrutement très classique.
3: Jan Zoletz, à lire votre ouvrage Le Petit Caporal, édité à la Manufacture de Livres, le lecteur se pose une question. La guerre froide est-elle morte ? Renaît-elle ? Ou bien la guerre froide n'a-t-elle jamais disparu ?
4: Alors, si je puis me permettre, la guerre froide est en train de se réchauffer, hein, puisque, en fait, si on regarde les grandes phases de la guerre froide, donc, il y a eu le jeu entre les États-Unis et la Russie, et l'Union soviétique à l'époque. Donc cette guerre au travers de pays tiers, l'Europe centrale, excusez-moi. Mais là maintenant, on arrive sur une échelle complètement différente puisqu'il y a un engagement conventionnel où la Russie est en train de perdre des centaines de milliers de vies humaines. On est dans une ère où une coalition occidentale et américaine soutiennent un pays qui est en guerre directement contre la Russie. Et où, même si la dissuasion nucléaire qui a été le fondement en fait, de la guerre froide pendant des années, et n'est pas remis en question, bien sûr, mais on remarque en fait que cette, malgré cette dissuasion, elle n'a pas empêché en fait le déclenchement d'une guerre conventionnelle. Donc la guerre froide, effectivement, s'est extrêmement réchauffée.
3: Jan Zoetz, à propos de la fin de la guerre froide, on la date généralement de 89, 90 ou 91, et on parle de la chute du mur, de la chute du rideau de fer. Cette expression fait penser que c'est un phénomène naturel, comme la chute des feuilles à l'automne. Pourtant, si l'URSS avait voulu empêcher l'ouverture du mur de Berlin en particulier, elle aurait probablement pu le faire. Comment est-ce qu'on peut interpréter ce moment? Est-ce que c'est un moment naturel ou est-ce que l'URSS a eu une part, a joué un rôle dans ce moment tout à fait singulier?
4: Alors effectivement, on a tendance à dire que l'URSS était à bout de souffle économiquement, que les dépenses pour le domaine militaire, pour la dissuasion nucléaire étaient importantes. Et en fait, l'URSS mourait de sa bellement. En fait, elle s'étouffait d'elle-même. Donc l'ouverture était absolument nécessaire pour lui redonner un souffle et pour qu'elle s'ouvre en fait au monde occidental avec lequel elle avait tout intérêt en fait à travailler.
3: Alors, en même temps, parler de nouvelle guerre froide, est-ce que c'est pas un peu un piège dans le sens où les limites géographiques et les acteurs et les méthodes des tensions d'aujourd'hui ne sont pas celles d'hier? La Pologne, par exemple, pendant la guerre froide, était du côté de l'URSS. Aujourd'hui, il n'y a pas plus atlantiste que la Pologne. D'autre part, les outils ne sont pas tout à fait les mêmes. L'usage des réseaux sociaux aujourd'hui caractérise les guerres d'influence. Il n'existait pas de la même manière pendant la guerre froide. Et les drones qui aujourd'hui jouent un rôle n'existaient pas de la même du tout pendant la guerre froide. Donc, est-ce que ce mot guerre froide n'est pas un peu un mot piège ?
4: Vous avez tout à fait raison. En fait, je pense qu'il faut laisser le terme de guerre froide en fait à son époque. Et maintenant, vous avez raison, il y a un nouveau jeu d'alliance. Il y a des technologies en fait qui se sont développées. La Russie d'aujourd'hui n'a plus la même idéologie que l'URSS de l'époque. On sent que l'Union européenne s'est formée, s'est construite. Elle a été intégrée à l'OTAN. On voit maintenant que les États-Unis adoptent une autre posture. Donc, on est dans une époque complètement différente. Et effectivement, laissons le terme de guerre froide à cette époque passée. Et maintenant, en fait, constatons cette nouvelle guerre conventionnelle où l'Europe, en fait, est aux premières loges.
3: Et où l'Ukraine est en situation de se défendre d'une guerre d'agression. Cette expression guerre froide, c'est l'occasion de le signaler, est née aux États-Unis de l'association de deux cerveaux, celui de Paul Baruch et de Walter Lippmann, qui étaient journalistes. Et ce qui est extraordinaire, c'est qu'ils ont inventé le concept en 1947, au moment où débutait la guerre froide. Alors que quiconque s'est un peu intéressé aux questions stratégiques sait très bien qu'on a toujours un temps de retard dans la compréhension des faits et dans la capacité à nommer les faits. Et ce qui est extraordinaire, de mon point de vue, c'est d'avoir en 1947 été capable de trouver le concept qui qualifie une période qui dure plusieurs décennies.
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3: Jan Zoetz, votre livre, Le Petit Caporal, récompensé par le Grand Prix de l'Académie du Renseignement, interroge aussi la question de la vérité. La vérité confrontée à la raison d'État. Alors ces deux notions, vérité et notion d'État, sont-elles inconciliables ?
4: Ça, c'est une question et un débat. Si on regarde un petit peu quelle est la vérité des uns, est-elle la même pour les autres? La raison d'État est-elle la même d'un gouvernement à l'autre? Voilà, donc ça sont des notions avec lesquelles il est extrêmement délicat de jouer. Si votre question est liée au rôle des services de renseignement, par exemple, sur l'application de la raison d'État ou sur le fait de masquer un danger pour l'État, oui, en fait. La raison d'État doit primer, puisqu'en fait, elle est dictée par des gens en fait, qui sont nommés, qui sont élus pour défendre les intérêts français. Donc, les services de renseignement doivent appliquer, doivent en fait protéger cette raison d'État. Quant à la vérité, effectivement, je pense qu'elle s'oppose souvent à cette raison d'État. Mais quel est l'intérêt final et quel est le gain que l'on recherche?
3: Autre question, votre roman aborde un sujet important et peu connu, la coopération entre services de renseignement d'un même pays. Quelles sont les difficultés et les avantages de cette coopération entre services de renseignement d'un même pays?
4: L'avantage, donc, il est très clair, hein, c'est donc chaque service de renseignement, si je prends ceux de l'Hexagone, ont des spécificités différentes, ont des pouvoirs différents, ont des financements différents, des technologies différentes. Donc, effectivement, pour le bien de tous et pour le bien de la communauté, il est intéressant en fait qu'il y ait des associations entre ces différents services de renseignement. Il y a aussi des renseignements qui ont vocation à travailler à l'extérieur de la France et des services qui ont la vocation à travailler à l'intérieur de la France. Donc, il y a un continuum entre l'étranger et le territoire national pour le bien des intérêts de la France qui doit être absolument mis en place. Donc, la coopération entre ces différents services, et surtout à l'heure actuelle, elle prend tout son sens.
3: Et puis, encore autre chose, c'est la coopération entre services de renseignement de pays alliés, que votre roman aborde aussi, que Clément Renaud de l'IRSEM a abordé ici même au sujet de l'alliance de renseignement des Five A's, en expliquant que finalement, Trump 2 ou pas Trump 2, en fait, il continue à y avoir des échanges segmentés, certes, mais des échanges entre les services de renseignement français ou européens et américains. Dans votre ouvrage, comment est-ce que vous éclairez cette coopération entre services de renseignement de pays différents?
4: Alors, d'une manière, en ce moment, on est dans une période très particulière, hein, puisque on a longtemps été biberonné, si je peux m'exprimer ainsi, en fait, avec l'OTAN. Donc, l'OTAN et les Américains, qui sont le plus gros contributeur de moyens logistiques, mais aussi financiers dans l'OTAN, en fait, ont pris en charge la défense, en fait, notamment de l'Union européenne. L'échange de renseignements, la mise en valeur de ce renseignement. Donc maintenant, on arrive dans cette nouvelle ère où le renseignement européen, en fait, doit trouver le moyen de se construire. Et ça, c'est un défi qui est de taille, puisque, comme on l'a dit précédemment, en fait, on a la guerre est aux portes de l'Europe. Donc ce vrai défi, qui est un défi technologique, qui est un défi linguistique, pratiquer la même langue, qui est un défi technologique, puisqu'en fait, il faut savoir utiliser les mêmes technologies, il faut savoir connecter ces technologies ensemble, en fait, pour obtenir un renseignement. Et puis après, il y a le volet tout à fait pragmatique, puisqu'on a tendance à dire souvent qu'on a beaucoup d'alliés, mais on a très peu d'amis dans ce domaine.
3: Il y a un volet politique aussi, c'est que c'est... Il n'y a pas plus difficile à partager que du renseignement.
4: Alors, il y a un volet politique indéniable. Bon, au gré des élections, en fait, les gouvernements, les pays, les électorats basculent. Donc, l'allié d'hier ne sera pas forcément l'allié de demain. Et ça, donc, c'est quelque chose qu'on observe en Europe. Hein, la Hongrie de M. Orban, la Slovaquie. Donc, voilà. Donc, les alliances se font, elles se défont. Et au rythme de ces alliances, en fait, ben, les partenariats se renforcent ou ont tendance à se distendre dans le domaine du renseignement.
3: Compris de ce que disait Clément Renaud, c'est qu'on est dans un moment où les services de renseignement des États membres de l'Union européenne, pour certains d'entre eux, sont contraints, en fait, d'apprendre à davantage coopérer directement entre eux, mais que ça ne passe pas par l'Union européenne. C'est d'État à État.
4: Alors, sur le domaine du renseignement, vous avez raison. En fait, l'Union européenne n'a jamais réussi à monter une structure en fait de renseignement. Donc, ça reste toujours extrêmement régalien le renseignement et le partenariat. Ce qui peut être bon en fait entre deux États n'est pas forcément bon ou adaptable à l'ensemble de la communauté européenne. Donc, c'est ce que je disais tout à l'heure. En fait, c'est la vraie difficulté de l'Union européenne actuellement.
3: Yann Zoletz, votre livre Le Petit Caporal est très très loin du glamour tapageur des James Bond. Alors, ça m'amène à vous poser la question suivante. Est-ce que l'héroïsme véritable est-il discret?
4: dans le livre, dans le roman, et puis bon, ça tient aussi aux gens que moi j'ai pu rencontrer, que j'ai fréquenté. En fait, les officiers de renseignement, en fait, sont des gens tout à fait normaux, hein, qui ont une vie, des problèmes de couple, des problèmes d'argent, qui ont des bonheurs familiaux, etc. Donc j'ai voulu les replacer, en fait, j'ai voulu les décrire, et j'ai voulu qu'en fait les lecteurs puissent se reconnaître en fait à ces personnes qui ont des problèmes ou des vies un petit peu particulières. Mais effectivement, j'ai tendance à dire, déjà ordinaire pour un métier extraordinaire, hein, la phrase n'est pas de moi, mais c'est ce que j'ai voulu partager avec les lecteurs en fait dans ce roman, c'est le côté très ordinaire des officiers de renseignement.
3: Alors, vous dites des gens ordinaires pour une vie extraordinaire. Pourquoi extraordinaire, justement ?
4: Parce que les officiers de renseignement, en fait, ont déjà accès au secret. Donc, ça, c'est quelque chose d'extraordinaire. Donc, oui. Un fonctionnaire qui a accès au secret, à des secrets, alors pas l'ensemble des secrets, tout est extrêmement cloisonné, ou un citoyen qu'on va parachuter au milieu du désert. Citoyens à qui on va apprendre des langues étrangères pour aller au contact de potentiels agents de renseignement ou des fonctionnaires qu'on va mettre en ambassade. Pour moi, c'est une vie extraordinaire, c'est une vie palpitante.
3: Alors, vous dites que ces agents n'ont pas accès à l'ensemble des secrets. Alors, ça renvoie à une idée, c'est que les agents de renseignement ont une connaissance segmentée, en fait, de leur sujet pour limiter probablement les risques de fuite. Et ma question est la suivante. Est-ce que ça ne produit pas parfois de la frustration, ou à l'inverse, est-ce que finalement ne pas tout connaître produit une forme de sérénité, pour reprendre un mot que vous utilisez dans la première phrase de votre ouvrage ?
4: Le droit de savoir et le besoin d'en connaître, voilà. Ce sont les fondements de tous les services de renseignement. Donc chaque agent va travailler dans son couloir de nage, hein, qu'il soit très court ou très large ou très long, selon ses fonctions. Mais je pense et j'imagine que c'est une idée en fait qui est complètement acquise et qui est normale, puisqu'il faut absolument protéger en fait l'ensemble du système, l'ensemble de la masse de renseignements, et surtout la façon de recueillir ce renseignement, parce que c'est extrêmement sensible en fait les capteurs. Donc ce cloisonnement, il est induit, il fait partie en fait du métier propre d'officier de renseignement.
3: Vous avez utilisé un mot, les capteurs. Qu'est-ce que vous entendez par ce mot ? Qui sont les capteurs ? Il y a plein de formes de capteurs, en vérité.
4: Alors, un capteur, c'est assez c'est réducteur, mais en fait, d'un autre côté, ça signifie bien ce que ça veut dire. Quand je dis que c'est réducteur, un capteur, c'est soit une source humaine, hein, donc c'est un être humain, mais c'est aussi une antenne. Qu'on va tourner vers un coin ou un autre de la planète. C'est aussi un travail sur un réseau social. Il prend des formes diverses et variées. Voilà, c'est ce qui permet de capter et de ramener ce renseignement.
3: Vous avez écrit un roman. Cela donne-t-il une grande liberté, finalement, pour dire des choses importantes que vous n'auriez pas pu dire autrement ?
4: Alors oui et non, un roman, c'est toujours quelque chose où on met des éléments personnels sur sa vie, ce qu'on aurait aimé, ce qu'elle soit. On imagine un métier, donc là c'est le métier des gens d'enseignement. On imagine des situations, puisque là je me suis permis de pénétrer dans le cœur du pouvoir russe. Je me suis amusé à mettre autour d'une table des agents de renseignement français, donc... Oui, ça donne beaucoup de liberté. Mais d'un autre côté, j'ai tenu à ce que tout ce que j'écrivais soit extrêmement proche de la réalité. C'est-à-dire, je n'ai pas voulu partir en fait dans des fantasmes ou des choses ou des résolutions rapides de problèmes par la technique, par le hacking. Bon, il y a des romans que j'ai lus où tout se résout facilement par un hacking. Voilà, donc j'ai voulu et j'ai tenu. Donc c'était un petit peu, autant je me suis baladé un petit peu partout, j'ai eu cette liberté, mais d'un autre côté, en fait, je me suis astreint un cadre vraiment très serré. Et donc, avec toutes les recherches que j'ai pu faire, j'ai pu construire ce cadre pour être, je l'espère et je pense, très proche de la vérité.
3: Est-ce qu'il y a une dimension de pédagogie dans cet ouvrage ?
4: Pas vraiment. Il y a une notion de prendre du plaisir à lire, prendre du plaisir à rentrer dans un domaine, en fait, qui, le domaine de l'espionnage, qui est peut-être un petit peu moins développé en France qu'en Angleterre ou aux États-Unis, enfin, les Anglais étant les mieux placés dans ce domaine. Donc, pédagogie, oui, parce que ce que moi j'ai appris, je le donne aux lecteurs, mais c'est avant tout le plaisir à l'aventure.
3: Yann Zoletz, pour en savoir plus, la meilleure chose à faire, c'est de vous lire. Je rappelle les références de votre livre, distingué par le Grand Prix de l'Académie du Renseignement, Yann Zoletz, le petit caporal, aux éditions La Manufacture du Livre. Pour compléter cet ouvrage, pour aller plus loin, est-ce que vous auriez une autre référence à nous indiquer ?
4: Alors, sur le milieu des clandestins, donc, il y a le livre, l'excellent livre de Gordon Carrera, Among Us, donc, parmi nous. Donc, je pense qu'il n'a été... en anglais, donc qui reprend en fait l'histoire de ces infiltrés russes dans la société américaine. C'est extrêmement intéressant.
3: Le titre en anglais est
4: Among Us.
3: Très bien.
4: Et puis il y a Le traître et l'espion de Ben McIntyre, hein, qui est l'histoire de l'espion phare en fait des Britanniques, Gordievsky, qui est passionnant, même si on connaît la l'issue avant en fait. Un plaisir extrême à lire ce livre. En fait, ce sont deux, pour moi, deux livres de référence.
3: Pour l'avoir lu, je souscris à votre évaluation. Merci, Yann Zoletz. Un grand merci également à l'équipe en charge du mixage et à notre réalisateur, Cédric Coba. Planisphère recevait Yann Zoletz, lauréat du Grand Prix de l'Académie du Renseignement, pour son excellent ouvrage intitulé « Le Petit Caporal », paru aux éditions La Manufacture du Livre. Chères auditrices, chers auditeurs, merci de votre fidélité. Pensez à partager le podcast, c'est fait pour. À la semaine prochaine pour une nouvelle émission de Planisphère.

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À présent, place à la méditation avec la prière monastique.

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0: Retrouvons à présent la prière du soir. Prions avec les moines de Cœur Moussa au Sénégal.

Dieu est riche en miséricorde à cause du grand amour dont il nous a aimés. Alors que nous étions morts à cause de nos fautes, il nous a donné la vie avec le Christ. C'est par grâce que vous êtes sauvés. Avec lui, il nous a ressuscités et fait asseoir dans les cieux en Jésus-Christ.

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1: Mais que s'est-il passé pendant ces 12 mois ? En Bohême, l'exécution de Jean Hus déclenche des remous dans la région. Le concile de Constance résout le grand schisme d'Occident. Et le 25 octobre, la France connaît l'une de ses plus grandes défaites, celle d'Azincourt. Invité, Valérie Toureille, auteur d'Azincourt, Histoire d'une étrange défaite, un livre qui sort chez Texto.
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1: Le 30 avril, pour rembourser ses dettes, Sigismond de Luxembourg, roi du Saint-Empire depuis 1411, vend la marche de Brandebourg à Frédéric de Hohenzollern. Ce dernier deviendra prince électeur de l'Empire en 1417. Ses descendants sont successivement duc de Prusse en 1525, roi de Prusse en 1701 et enfin empereur allemand en 1871. Le 21 août, les Portugais prennent Ceuta en Afrique du Nord, mettant en place les fondations d'un empire portugais en Afrique. La prise de la ville coûte aux Portugais 8 morts et une journée de combat. La mosquée est transformée en église puis en cathédrale en 1423. Excommunié depuis 1411, le Tchèque Jean Hus, abandonné par le roi Sigismond, est jugé et condamné à mort comme hérétique le 5 juin. Il est brûlé vif le 6 juillet. Sa mort déclenche la création de l'église hussite et le lancement de croisades contre ses partisans. Jean Hus est vu comme un précurseur du protestantisme. Les Juifs de Murviedro, situés dans le royaume de Valence, obtiennent au cours de l'année 1415 du roi Alphonse d'Aragon et de Valence l'abrogation de toutes les mesures d'interdiction. Ils ne seront plus astreints au port de la Rouelle, pourront circuler librement le dimanche et n'écouteront les frères prêcheurs que si ceux-ci viennent parler dans leur synagogue. Enfin, en France, la famille royale est en deuil avec la disparition à l'âge de 18 ans du dauphin Louis, fils de Charles VI et d'Isabeau de Bavière. En 1404, il avait épousé la fille du duc de Bourgogne, Jean Santerre Marguerite. Malgré son jeune âge, il est nommé en 1409 chef du conseil du roi du fait de la maladie mentale de son père. Son frère Jean devient le nouveau dauphin. Louis est inhumé à Notre-Dame de Paris.
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1: Depuis 1378 et le décès de Grégoire XI, pape qui résidait à Avignon, l'Église est divisée dans ce qu'on appelle le grand schisme d'Occident. La raison, l'élection comme pape d'Urbain VI qui n'est pas acceptée par les cardinaux français qui choisissent de leur côté Clément VII. Concrètement, deux lignées de papes s'opposent, l'une à Rome avec Urbain VI, l'autre à Avignon avec Clément VII. Les années passent et le 26 mars 1415, lors de la troisième session du concile de Constance, les participants annoncent leur intention de ne pas se séparer avant d'avoir restauré l'unité de l'Église qui compte à ce moment-là pas moins de trois papes. Le 6 avril, le concile déclare qu'il représente l'Église tout entière et que son pouvoir lui vient directement de Christ. Tout le monde lui doit obéissance, y compris le pape. Le 29 mai, le pape de Pise, Jean XXIII, est déposé par le concile. Benoît XIII, dernier pape d'Avignon, perd tous ses soutiens ou presque, et Grégoire XII, à Rome, démissionne le 4 juillet 1415, mettant fin canoniquement au grand schisme d'Occident. Il faudra cependant attendre 1417 et l'élection de Martin V pour que l'Église retrouve son unité.
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1: 1415, pendant la guerre de Cent Ans, le 25 octobre, la France connaît une défaite au cours de la bataille d'Azincourt. Valérie Toureille, bonjour.
2: Bonjour.
1: Vous publiez aux éditions Texto Azincourt, histoire d'une étrange défaite. Il faut le savoir, depuis 1337, sur fond des questions d'héritage de la couronne de France, Anglais et Français se combattent. Quelle est la situation militaire à la veille de la bataille d'Azincourt ?
2: La situation militaire et la situation politique de la France est extrêmement critique. On est dans ce qu'on appelle la deuxième partie de la guerre de Cent Ans. L'Angleterre, en fait, menée par un jeune roi qui s'appelle Henri V, décide en fait de reporter toute son attention sur le continent et d'y ramener la guerre. On avait une période de trêve jusque-là. Ce jeune roi anglais donc va débarquer en Normandie avec la ferme intention de réclamer l'héritage plantagenet en plus de la couronne de France.
1: Il faut le dire que le roi de France aussi, c'est Charles VI et qu'il est fou.
2: C'est pourquoi cette situation est extrêmement critique. Depuis la fin du XIVe siècle, le roi, effectivement, est soumis à des crises de folie récurrentes qui fragilisent le gouvernement de la France.
1: Alors depuis plusieurs jours, les Anglais semblent vouloir éviter le combat. Pourquoi ils veulent éviter ce combat ?
2: Parce qu'en fait, ils n'ont pas pour objectif, enfin ça n'est pas clairement avoué, de conquérir des territoires sur la France. Alors ils ont quand même, lors de cette expédition, fait le siège du port d'Harfleur, en plus de Calais. Donc les Anglais disposent désormais de deux places pour débarquer. Mais Henri V, au fond, se dit que ces hommes ont été éreintés par le siège. Il a perdu peut-être 1000 hommes dans l'opération. Et qu'il faut mieux rembarquer. Donc, il va traverser la Normandie. Et c'est à ce moment-là que, eh bien, la noblesse française, dans un sursaut, se dit qu'il faut à toute force bloquer la progression d'Henri V. Et on voit donc cette armée s'élancer à la poursuite du roi d'Angleterre.
1: Le jour de la bataille, le 25 octobre, après d'ultimes négociations, la bataille débute. Comment se déroule-t-elle ?
2: Elle se déroule dans des conditions extrêmement difficiles. Les Français, en fait, voulaient bloquer Henri V sur la Somme, l'empêcher de traverser le fleuve. Et dans cette course-poursuite, ils vont finir par barrer la route aux Anglais, mais après, donc, une marche forcée qui va, là aussi, fatiguer tous les hommes. Et ils vont se retrouver, donc, sur le plateau d'Azincourt. Et après une nuit entière, lorsque les armées sont installées, se font face, la pluie va délaver le champ de bataille.
1: Valérie Toureille, à la fin de cette bataille d'Azincourt, Henri V, le roi d'Angleterre, donne un ordre presque inconcevable. Quel est cet ordre ?
2: Alors, peut-être peut-on revenir un tout petit peu dans la bataille en elle-même. Hein. C'est qu'elle elle va très vite tourner en défaveur des Français, qui sont pourtant supérieurs en nombre. Mais les archers anglais vont faire de terribles ravages dans les rangs des cavaliers. Et alors qu'en fait, la victoire semble acquise, que les Anglais ont malgré tout rassemblé un certain nombre de prisonniers, le roi d'Angleterre entend des tumultes dans son camp et croit à une attaque à revers et va exiger de mettre à mort tous les prisonniers. C'est un acte effectivement qui n'est pas commun, contraire aux lois de la guerre. Il va d'ailleurs s'opposer à un refus et va demander à des archers, donc des hommes du rang, des roturiers, de mettre à mort eh bien, un certain nombre d'hommes d'armes, de nobles.
1: Quel est le bilan de cette défaite pour la France ?
2: C'est une catastrophe monumentale. Les pertes ont été plus lourdes.

0: Le gouvernement de France est chamboulé par la détention par les Anglais de Charles d'Orléans, le chef du parti Armagnac. Quelles sont les conséquences d'Azincourt sur le pouvoir français ?
1: En fait, la bataille va déstabiliser la carte politique, mais aussi administrative du royaume. Dans un premier temps, en fait, le roi est hébété. Alors, de toute façon, il n'était pas sur le champ de bataille. La France est exsangue, mais surtout, c'est le contexte de la guerre civile qui va encore enfoncer davantage la monarchie dans la crise, parce que en 1419, donc 4 ans plus tard, on assassine le duc de Bourgogne. Et cet assassinat va faire basculer le camp bourguignon du côté des Anglais, amenant sur le trône de France un jeune prince, le même vainqueur d'Azincourt qu'on vient d'évoquer, Henri V. Il va mourir avant celui auquel il devait succéder, le roi fou. Mais cette guerre civile dans la guerre de 100 ans va considérablement bouleverser les cartes politiques à la suite de la défaite d'Azincourt.
0: Et justement, cet accord dans lequel Henri V devrait succéder à Charles VI, c'est le traité de Troyes, signé le 21 mai 1420. Vous écrivez dans votre livre que cette année 1420 ouvrait une décennie calamiteuse. En quoi est-elle calamiteuse, cette décennie ?
1: Elle va diviser le royaume en deux. Il va y avoir au nord de la Loire le gouvernement anglais qui va installer ses institutions à Rouen et à Paris, tandis que le dauphin qui a été destitué, qui a été déclaré hors la loi, va devoir en fait se replier dans ses terres au sud de la Loire et y installer ses propres institutions à Bourges et à Poitiers. Et on a une sorte de double gouvernement qui s'instaure à ce moment-là. Donc la situation est extrêmement difficile, elle est aussi inédite. Et il va falloir l'intervention de Jeanne d'Arc, comme vous le savez, en 1429, pour rebattre à nouveau les cartes de ce jeu politique très, en défaveur du roi de France jusque-là.
0: Valérie Touré, quelles sont les leçons à retenir de cette bataille d'Azincourt ?
1: Il y en a plusieurs, en fait. L'après-bataille va dessiner un nouveau terrain militaire. C'est une noblesse seconde qui va, à travers une série de grands capitaines qu'on connaît, Lahire, Xaintrailles, Dunois, Gaucourt, mener une guerre inlassable contre les Anglais pour reprendre pied à pied les territoires. La situation va rester critique jusqu'au moment du siège d'Orléans. Sa libération va apporter une bouffée d'oxygène et un nouvel espoir pour les troupes françaises, pour le roi bien sûr qui a pu se faire sacrer à Reims. Mais il faudra encore 20 ans de guerre pour que cette guerre s'achève.
0: Pourquoi ce sous-titre à votre livre « Azincourt, histoire d'une étrange défaite » ?
1: Parce qu'au moment où les deux armées se font face, les Français sont en supériorité numérique. Alors, ils étaient tous prêts à prendre leur revanche. Et c'est cette espèce de témérité un peu brouillonne qui va aussi les perdre. Leur manière de combattre va aussi renverser la situation en leur défaveur. Étrange défaite, parce qu'on aurait pu espérer, comme les nobles de ce temps-là, que la victoire reviendrait enfin aux Français.
0: Azincourt, histoire d'une étrange défaite, est sorti chez Texto. Valérie Toureille, un grand merci à vous.
1: Je vous remercie.

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1: Le Christ nu et cru, une spiritualité du dessaisissement. C'est le titre du livre que vous publiez aux éditions des Clés de Brouwer, frère Alberto Fabio Ambrosio. Bonjour.
2: Bonjour.
1: Vous êtes frère dominicain.
2: Frère le dominicain depuis une bonne trentaine d'années, ouais. Et depuis un certain nombre d'années, j'ai commencé à m'occuper de vêtements, de mode, de religion, de tout ce qui est... de tout ce qu'on pense être très frivole, en fait.
1: Alors justement, c'est le thème de cet ouvrage qui peut surprendre un peu. C'est-à-dire que vous baladez un peu votre regard, si je puis dire, sur les vêtements du Christ. Mais on va sortir de la frivolité très rapidement, parce qu'en réalité, dans cet ouvrage, vous nous conduisez à nous interroger sur une forme de spiritualité, voire une théologie du vêtement. On va en parler tout au long de ces entretiens. J'aimerais savoir d'où vous est venue cette idée. Qu'est-ce qui a fait que vous avez eu envie de travailler ce thème, les vêtements du Christ ?
2: Eh bien, ça fait déjà 7 ou 8 ans, après avoir beaucoup travaillé sur la question de l'islam. J'ai passé 11 ans de ma vie à Istanbul, dans le couvent dominicain d'Istanbul, dans une perspective de dialogue interreligieux, mais j'avais beaucoup travaillé, j'ai beaucoup publié aussi sur ce qui est le soufisme, donc la mystique musulmane, ottoman et turc, les derviches tourneurs, donc beaucoup de questions aussi qui touchaient à la question du vêtement, mais sans le savoir de manière tout à fait consciente. Qui dit soufisme dit la bure en laine de ces derviches. Et donc, en revenant en Europe, il y a une bonne dizaine d'années, donc entre Paris et Metz d'abord, et entre Paris et Luxembourg, où je suis professeur aujourd'hui, depuis un certain nombre d'années, la question vestimentaire est revenue dans toute sa splendeur.
1: Pourquoi ?
2: La Turquie reste quand même marquée, très marquée, et de plus en plus marquée par la question musulmane. Et donc, dans l'espace public, c'était de plus en plus le voile. Donc, j'étais... en Turquie, les années où la question du voile se posait de plus en plus, et d'ailleurs en Europe, et ça s'est pas terminé, en France non plus d'ailleurs.
1: Mais votre livre, lui, il n'est pas consacré à l'islam, il est consacré au Christ. Comment s'est fait le cheminement ?
2: Le cheminement, c'est que la question du vestimentaire, donc la question du vêtement, et donc de la mode, s'est posée à moi comme une évidence à travailler. D'autant plus parce que ces questions-là n'étaient pas vraiment travaillées.
1: Explorées,
2: ou très peu, ou anciennement. Oui, on trouve des... Il y a quelques petits livres, mais le livre référence en français, ça date déjà d'il y a une bonne quarantaine d'années, Edgar Olot, symbolique du vêtement, et c'est un livre assez exégétique et il n'y a pas de construction théologique, en fait. Alors moi, ce que j'ai fait, c'est que une fois que j'ai décidé que je voulais travailler sur la question mode et religion, et j'ai déjà fait d'autres choses dans cette question-là, je me suis dit, mais il faut aussi travailler au niveau théologique, parce que je me suis rendu compte qu'il n'y avait pas d'analyse de véritable théologie du vêtement.
1: Et alors, ce qui est pour vous certainement qui a été passionnant, c'est de voir, de réaliser peut-être que dans les textes, et notamment dans l'Évangile, il est énormément question de tenue vestimentaire. Quand on lit votre livre, on se dit, mais en fait, c'est incroyable. Ça parcourt l'ensemble des Écritures, ou en tout cas du Nouveau Testament. Donc, il y avait de la matière, si j'ose dire.
2: Il y a beaucoup de matière, et c'est mon bonheur d'avoir commencé à défraîchir un peu ce domaine, parce que oui, il existe, et les exégètes, ils sont occupés, mais à leur manière, toujours historico-critique, mais en travaillant et en étudiant, en faisant de la recherche sur ces questions-là, et du côté de la mode, donc dans les travaux de mode, et aussi en exégèse, je me suis rendu compte assez rapidement qu'il n'y avait pas de véritable théologie. C'est-à-dire, oui, les textes nous donnent des repères pour en faire une théologie. Et c'est tout sauf que implicite pour ceux qui ont rédigé. C'est-à-dire que ce fil rouge que je tisse, il me semble aujourd'hui que c'était conscient à ceux qui écrivaient ces textes, aux rédacteurs. Mais depuis l'Ancien Testament, depuis la Genèse jusqu'à l'Apocalypse, le fil rouge de la question vestimentaire est très, très fortement présente, c'est-à-dire qu'on peut dénicher une véritable théologie du vêtement et encore plus que du vêtement, ce que j'avais fait dans un autre livre appelé Théologie de la mode. Mais là, c'est dans les vêtements du Christ qu'il y a quelque chose de plus. C'est-à-dire que les auteurs du Nouveau Testament savaient parfaitement qu'ils étaient en train d'élaborer, de construire ou de faire des résonances théologiques, religieuses, à partir du comment le Christ est habillé.

0: frère Alberto Fabio Ambrosio, quand vous parlez de théologie d'abord, qu'est-ce que vous voulez dire ? Après, on parlera de la théologie du vêtement, mais la théologie, qu'est-ce que c'est ?
1: La théologie, qu'est-ce que c'est ? Et c'est une analyse, c'est une élaboration, c'est une pensée à partir de la révélation, donc des textes sacrés, de l'écriture, donc de la Bible, pour le dire de manière presque comme un objet, mais avec aussi les interprétations qui vont avec, le magistère, les pères de l'Église. L'un ou l'autre se fait un plaisir à utiliser la métaphore vestimentaire pour expliquer le noyau même de notre foi, l'incarnation. Mais encore une fois, c'est un peu oublié, comme tout ce qui touche aux vêtements, c'est un peu frivole, donc on a un peu oublié.
0: Ce que vous voulez nous dire, c'est que à travers ce thème, à travers cette approche, cette observation, on peut travailler, réfléchir à une meilleure compréhension du mystère de Dieu.
1: Absolument, absolument, oui. Absolument. C'est-à-dire que pour moi-même, c'était une découverte et pourtant j'ai étudié la théologie. Mais oui, c'est une piste, un axe, une dimension de la réflexion chrétienne pas suffisamment exploré pour appréhender le mystère justement chrétien, comme vous dites, et de la foi chrétienne.
0: Alors il y a un sacré paradoxe qui est que vous commencez votre livre en mettant l'accent sur la contemplation, si on peut dire, du Christ quasiment nu, on en reparlera, sur la croix. Le Christ crucifié, il a juste un pagne pudique. En tout cas, c'est comme ça qu'il est représenté. Pourquoi nous inviter d'abord à faire une espèce de contre-pied, si vous voulez, à la thématique que vous proposez ?
1: Parce que la nudité, en fait, la nudité est le point de départ aussi pour la théologie du vêtement. C'est-à-dire que la nudité est le vêtement original et originaire de Adam et Ève. Dieu, quand il crée le couple, Adam et Ève ne s'occupent pas de leur donner des vêtements. Ils sont dans une nudité originelle et originaire. On pourrait utiliser les deux adjectifs. Et donc, c'est à la suite. Et tout ça, c'est dans le récit biblique, en fait, hein, parce que évidemment, d'historique, il doit y avoir bien peu de choses, mais c'est notre horizon de représentation quand on est chrétien, et à la limite pour les juifs aussi sûrement, et d'ailleurs les juifs ont beaucoup développé aussi ces réflexions. Eh bien Adam et Ève sont nus, donc le premier vêtement de l'histoire, de la représentation chrétienne est la nudité, et d'ailleurs le Christ revient à cette nudité, et donc il y a une pierre d'achoppement, c'est qu'on appelle le péché d'origine. Et comme par hasard, tout de suite après le péché d'origine, eh bien c'est la nudité que ce couple originaire découvre. Donc le vêtement est vraiment là pour dire quelque chose de fondamental. C'est-à-dire que s'il n'y avait pas de péché d'origine, il n'y aurait pas de vêtement. On serait encore dans une forme de vie paradisiaque et donc dans la nudité. Donc toute la Bible est dans ce paradoxe qu'en fait il faut se couvrir, mais pour revenir à cette nudité originaire que le Christ incarne parfaitement. C'est pour ça que j'ai pu même nommer ce que je suis en train de faire, une christologie textile. Et ça, je revendique un peu la paternité de la chose.
0: Et pour conclure ce premier entretien, pourquoi le Christ nu et cru ? De quelle crudité parlez-vous ?
1: Alors, c'est parce que j'ai joué sur l'expression française « nu et cru », qu'on utilise de temps en temps pour dire quelque chose tel quel, voilà, dans sa forme originaire, encore une fois. Et en même temps, derrière « nu et cru », on lit aussi « cru » au sens de croire un Christ qu'on voit et on observe et on contemple nu, mais que l'on croit, au sens de croire. Et enfin, troisième résonance, c'est le livre de Claude Lévi-Strauss, le très grand anthropologue français qui a fait ce livre sur le cru et le cuit. C'est-à-dire que derrière le cru et le cuit, il y a toute une analyse anthropologique de l'homme, mais par ce Christ nu et cru, j'ambitionne à faire une forme de anthropologie théologique du Christ, et dans ce cas, nu et cru. Donc il y a la résonance première avec l'expression française nu et cru, mais derrière le mot cru, il y a aussi croire, donc le Christ que l'on croit, telle quelle. Et enfin, il y a une résonance anthropologique avec le titre d'un célèbre livre de Claude Lévi-Strauss, Le cru et le cuit.
0: Frère Alberto Fabio Ambrosio, on va peut-être surprendre nos auditeurs, mais dans votre livre, il est question de la garde-robe de Jésus. Parce qu'il est question des vêtements de Jésus dans les Écritures. D'abord, est-ce qu'il en est beaucoup question? Et si oui, de quelle façon?
1: Il en est question dans des textes clés du Nouveau Testament. Les textes clés, c'est-à-dire la naissance de Jésus, la crucifixion de Jésus, la mort, la résurrection, sont des textes où la question vestimentaire est très fortement présente, ce qui nous renvoie à l'épaisseur de la question, à la dimension tout à fait théologique, tout à fait salutaire au sens du salut, c'est-à-dire que le salut passe par le vêtement, du moins par la représentation du vêtement. Alors, lorsqu'on lit dans Luc, au chapitre 2... L'évangile de Luc, que les rois mages verront un enfant emmailloté, eh bien, c'est que le signe de cet enfant est à la fois l'enfant lui-même, mais le fait d'avoir des linges et d'être enveloppé par des linges de la naissance. On pourrait penser qu'en fait, c'est anodin, mais dans l'évangile, il n'y a aucun mot qui ne soit anodin. Non.
0: Et pourquoi c'est pas anodin de préciser que cet enfant est emmailloté? Parce que c'est quand même quelque chose qui se pratiquait beaucoup à l'époque.
1: Ça se pratique beaucoup et toujours, en fait. Mais ça renvoie au caractère de l'humanité qui est d'être couvert, en fait. C'est-à-dire qu'ils auraient pu dire que c'était un enfant, qu'ils auraient vu un enfant, tout simplement, le signe de l'enfant. Mais en fait, en disant l'enfant emmailloté, c'est qu'on veut mettre en lumière le caractère tout à fait humain après le péché d'origine. C'est-à-dire qu'après le péché d'origine, tout humain doit se couvrir. Genèse 3:21, c'est Dieu lui-même qui fabrique des tuniques de peau pour Adam et Ève. Et donc, depuis, dans la représentation et dans la théologie judéo-chrétienne, on peut s'arrêter seulement sur la théologie chrétienne, l'être humain doit être couvert.
0: Vêtu. Donc, absolument. Il l'est, cet enfant, il est emmailloté.
1: Parce qu'il est humain.
0: Voilà, ensuite on peut poursuivre avec les grands moments de la vie du Christ, le baptême par exemple,
1: baptême,
0: où il est fait mention aussi de manière très discrète mais quand même de la question vestimentaire.
1: Oui, et après il y a aussi la question, en fait, lorsqu'on fait une théologie comme j'ai essayé de faire, même une christologie textile, c'est qu'après il y a le texte mais il y a aussi l'interprétation, il y a l'iconographie dans cette question-là, et on voit bien que dans l'iconographie chrétienne, c'est que Dieu, oui, a été sûrement habillé d'un pagne ou d'un voile, quelques plus rare fois, il est aussi quasiment nu au moment du baptême. Et donc ça renvoie aussi à son caractère d'humanité. C'est-à-dire que Jésus, en fait, quand j'ai dit Jésus dans le livre, lorsque je parle de Jésus, j'entends l'humanité de Jésus. Et lorsque Jésus est l'homme Jésus, il doit être habillé, parce qu'il correspond à cette nature humaine de Jésus. Lorsque Jésus est le Christ, il est dépouillé en fait de ses vêtements. Et lorsque c'est le Verbe qui se représente, surtout à la crucifixion et par-delà le Christ en tant que Dieu, eh bien il est nu.
0: Quand il porte un manteau, par exemple, quand il se déplace et qu'on nous dit qu'il porte un manteau et qu'une femme qui souffrait de perte de sang depuis 12 ans effleure la frange de son manteau et instantanément guérit. Qu'est-ce que ça nous dit de l'homme Jésus ?
1: Eh bien là, c'est un moment de passage, si on peut dire, parce que l'hymation, le manteau qu'il porte, il est déjà salvifique quelque part. Donc c'est le passage de la grâce, parce que comme on sait, en fait, l'expression que le vêtement est une deuxième peau, elle est profondément biblique, n'est-ce pas ? Parce que c'est Dieu qui fabrique des tuniques de peau. Donc le vêtement est une deuxième peau, et pour Jésus aussi est une deuxième peau, et c'est par le manteau en fait que son pouvoir salvifique passe à travers donc sa tunique. Donc à la fois, là il y aurait un point de passage dans ce que je suis en train de dire, c'est que tout en étant le signe de son humanité, le fait d'être vêtu, il est aussi le signe de quelque chose d'autre, c'est-à-dire que Jésus est aussi Dieu.
0: Mais c'est le rapport aux autres aussi, la tenue vestimentaire.
1: Absolument.
0: S'il avait été nu, elle n'aurait pas pu effleurer les franges de son manteau.
1: Tout à fait. Tout à fait. C'est pour ça que c'est le Christ nu et cru, parce que ça, comment dirais-je, c'est le Christ qu'il faut appréhender à nouveau, à la fois dans son nudité originaire et eschatologique, mais aussi dans sa proximité avec nous, et donc aussi habillé. C'est pour ça qu'on l'a toujours, et le plus souvent, habillé aussi dans la croix par ce pagne.

0: Alors parmi les scènes, c'est le cas de le dire, où il est question des tenues vestimentaires de Jésus, eh bien il y a le dernier repas, où on nous donne aussi des détails sur la manière dont il se prépare pour laver les pieds de ses disciples, le geste incompréhensible pour les disciples en question, parce que je crois que c'était ce que les esclaves faisaient.
1: Tout à fait. Ben oui, il se dépouille. Et c'est le sens de Jésus le Christ. Et là, il se donne à ses disciples.
0: Mais comment il manifeste le fait qu'il se met à leurs pieds pour les leur laver? Quelle est la tenue vestimentaire là?
1: Ben, la tenue vestimentaire de Jésus est toujours la même, quelque part. Il a le sous-vêtement et ce manteau qui est aussi un vêtement dans l'Antiquité. Le manteau, en fait, c'est à la fois un manteau, mais qui pourrait servir aussi de sous-vêtement. Et ainsi, ce qu'on appelle un sous-vêtement, sa tunique, ça pourrait être aussi seulement le vêtement. Et cette garde-robe de Jésus, c'est la garde-robe de n'importe quel juif de l'époque, si on peut dire.
0: C'est pas celle d'un prince.
1: Non, c'est pas celle d'un prince, même si la tunique sans couture avait coulé beaucoup d'encre, parce que sans couture, donc ça devait être celle du roi ou celle du grand prêtre, etc.
0: Mais alors, au moment de la scène...
1: Il peut s'enlever la tunique et rester avec le sous-vêtement.
0: Il prend un linge, non ?
1: Il prend le linge, oui, bien sûr.
0: Qu'il met à sa ceinture.
1: Oui. Ben là, c'est pour l'action pratique, en fait, du lavement des pieds. Et ce linge peut rappeler à la fois les linges aussi de la résurrection. Nous sommes, mais aussi le linge par lequel était emmailloté l'enfant Jésus. Donc là, pareil, par cette métaphore textile, il y a quelque chose qui se tisse, c'est le cas de le dire, à la fois dans une métaphore du salut. Donc nous sommes au moment où le Christ célèbre la dernière scène, oui, l'Eucharistie, et l'Eucharistie, c'est le service jusqu'à la croix. Donc, il y a à la fois ce voile qui rappelle la résurrection, mais aussi le service, en fait.
0: Et alors, justement, ce Christ crucifié, dont on nous dit qu'il porte un pagne qui s'appelle le périsonium, dans quelle mesure est-ce qu'il est la continuité de cet enfant emmailloté ?
1: En fait, là, pour ce qu'on appelle le périsonium, il y a encore d'autres mots aussi du latin qui seraient passés en français, mais appelons-le périsonium, et je l'appelle périsonium un peu selon la tradition. Les textes ne nous disent strictement rien. C'est pour ça qu'on peut encore et toujours se poser la question, est-ce qu'il était nu
0: ou pas
1: ou quasiment. En fait, la question du pagne, la représentation iconographique du Christ crucifié naît autour du IVe siècle. Donc, mais à partir du IVe siècle, le Christ crucifié est quasiment toujours avec ce pagne. Et encore, aujourd'hui, les exégètes, les peu qui se posent la question, parce qu'en fait, même s'ils travaillent sur l'évangile de Jean, ils se posent pas beaucoup la question, mais ceux qui ont plongé dans la question, ils sont arrivés à la conclusion qu'on peut pas trop dire, parce que le condamné à mort par la croix dans l'Empire romain était nu. Mais en fait, nous sommes dans une situation particulière pour les Romains, c'est-à-dire que nous sommes en contexte juif de l'époque. Est-ce que les Romains auraient fait attention à la pudeur dont les Juifs faisaient preuve ? Et alors oui, si on prend en considération que les Romains auraient fait attention à cette pudeur, à cette pudicité, même du contexte juif, alors oui, il aurait eu un pagne.
0: Mais la pratique habituelle était qu'on crucifiait les hommes nus.
1: Complètement nus, ouais, oui.
0: Avec toute l'exhibition que ça suppose.
1: Et c'est pour ça que je développe pas mal cette question-là. C'est parce que je pense que Jésus, sur la croix, si on prend en considération... En fait, il est quasi nu, en fait. Il n'est pas nu, mais il est quasi nu. Et c'est une forme quasiment pour Jésus, qui est Dieu sur la croix. Il se montre comme homme, mais qui est Dieu. Cette quasi-nudité, c'est un corps en lui enlever quelque chose. C'est une forme d'humilité extrême. C'est-à-dire que Jésus, sur la croix, il se montre dans sa puissance faible ou dans sa faiblesse très puissante, et un cœur, il y a quelque chose qui voile cette puissance, et c'est le pagne dans la représentation. Mais encore une fois, strictement parlant et se référant au texte, on ne peut pas dire du tout s'il était complètement nu ou pas.
0: Le Christ nu et cru, une spiritualité du dessaisissement. Je rappelle que c'est le titre du livre que vous publiez aux éditions Des Clés de Brouwer. Frère Alberto Fabio Ambrosio, vous êtes frère dominicain et vous êtes également enseignant. Alors, on a parlé des textes qui évoquent les vêtements du Christ. Il y en a un qui est important à souligner, c'est la fameuse tunique que les soldats se partagent après la mort du Christ. Qu'est-ce qu'on peut dire de ce vêtement ? Quelle est sa symbolique ?
1: La symbolique est très riche parce qu'en mine de rien, c'est plutôt la symbolique qu'on a développée dans l'histoire de l'interprétation de ces textes. Les textes disent qu'ils se partagent, mais en fait, après, ils s'arrêtent de partager la tunique sans couture. Et alors ? Voilà, depuis 2000 ans, en fait, depuis que les pères de l'Église, les théologiens, les biblistes ont plongé dans ces textes, on a eu toutes sortes d'interprétations. La plus connue, en fait, c'est que la tunique sans couture, c'est l'image de l'unité des chrétiens. Et encore aujourd'hui, cette interprétation est la plus courante, la plus fréquente et la plus connue. Alors, il y a cette symbolique-là qui est très importante et qui continue, même encore récemment, Pape François ou dans certains textes, on utilise cette image de la tunique sans couture pour indiquer effectivement que les chrétiens doivent être un comme, tout comme sa tunique. Mais après, la tunique sans couture a rappelé aussi d'autres dimensions extrêmement importantes. Il y avait, au niveau exégétique, biblique et même théologique, est-ce que cette tunique sans couture, c'est le symbole du grand prêtre ? Donc, est-ce que Jésus, sur la croix, et juste avant la crucifixion, est encore représenté comme le grand prêtre ? Et donc, ayant cette tunique sans couture, c'est une manière d'affirmer le sacerdoce du Christ aussi sur la croix. En fait, c'est très suggestif et c'est très symboliquement très chargé, très puissant même, l'image de penser le Christ sur la croix comme le grand prêtre.
0: Alors, et qu'est-ce que ça dit que les soldats s'emparent de cette tunique et se la partagent ?
1: En fait, ils souhaitent se partager, mais ce n'est pas dit qu'ils se partagent. Et, d'autant plus que...
0: Pour se la partager, c'est ce qui est écrit, non ?
1: Oui,
0: pour se la partager.
1: Pour se la partager, mais en fait, il s'arrête en fait. C'est sûrement pas partagé. Mmh. C'est pour ça qu'on peut avoir une tunique, la tunique d'Argenteuil, la tunique du Christ à Trèves. Donc il y a deux tuniques officiellement. Celle d'Argenteuil prétend être la vraie tunique du Christ, mais parce que le texte est plus ambigu qu'on puisse l'imaginer. On pense, en fait, on tire la conclusion qu'ils sont partagés la tunique, mais en fait, ils ne se sont pas partagés la tunique. D'ailleurs, la question est encore débattue au Moyen-Âge. Thomas d'Aquin, il disait, mais en fait, si cette tunique sans couture est le signe d'une richesse, il se serait partagé jusqu'au bout. Mais en fait, il la laisse comme ça. Donc, est-ce que c'est un signe de richesse, cette tunique sans couture ? Est-ce que c'est un signe d'un vêtement comme les autres, ça a été pendant très longtemps une question débattue. Et ça montre d'abord qu'en fait, il n'y a pas eu de véritable partage et que ces caractères sans couture aient pris le dessus de toute interprétation justement réelle de la tunique. On a oublié, partagé ou pas, mais en fait, l'idée de sans couture est passée, a pris le dessus, justement pour indiquer ou pour désigner cette idée de l'unité des chrétiens.
0: Ouais.
1: Et après, comme je disais, le grand prêtre, mais aussi le roi, parce que une tunique sans couture pouvait être le signe éventuellement du roi, tel que d'ailleurs nous le croyons.
0: Parce que c'est très précieux.
1: Parce que c'est précieux. Mais en fait, Thomas d'Aquin au Moyen-Âge, évidemment, je suis fils de Thomas d'Aquin, au Moyen-Âge dit mais non, c'est pas précieux, parce que voilà, le débat entre l'idée de précieux ou pas, ça continue encore pendant très longtemps. Et je crois que tout compte fait, aujourd'hui, on a, depuis longtemps, on a laissé un peu passer ces indices très importants.

0: Il y a un dernier linge qui est important dans la vie du Christ, c'est celui dans lequel il est enveloppé au moment de la déposition, au moment de la mise au tombeau, le fameux linceul.
1: Le fameux linceul qui a donné le mot italien sinonyme, mais en fait c'est parce qu'en grec c'est le même son en fait, c'est la même racine, et en fait c'est...
0: C'était une pratique courante,
1: oui,
0: on mettait les corps morts dans un linge.
1: Linceul, oui, tout à fait. Ben, c'est comme si, en fait, si on regarde la tradition musulmane aujourd'hui, c'est absolument la même. Donc, c'était, en fait, c'est des pratiques aussi quasiment ancestrales, si on peut dire. Donc, envelopper le corps dans un lin, parce que c'était du lin, apparemment. Il y a ceux qui ont reconstruit aussi le tissu, ou ceux qui ont essayé de reproduire même un lin, même pour les vêtements liturgiques, pour les aubes des prêtres. Et donc, dans ce linceul, il est enveloppé, et c'est ce linceul qui reste au moment de du tombeau vide, en fait. Hein. Mmh. Donc, ce linceul devient c'est linge, on pourrait dire, pour utiliser le même mot qu'on a utilisé depuis sa naissance. Donc, ces linges sont le signe, plus qu'un symbole, sont les signes de la résurrection. En fait, c'est pour ça que je dis, il y a une valeur absolument théologique, un peu délaissée, inscrite dans les vêtements, dans la garde-robe du Christ. C'est-à-dire que là, en fait, le signe de la résurrection est donné par les évangiles dans ces linges déposés et probablement bien pliés. Parce qu'ils retrouvent, les femmes au tombeau retrouvent ces linges bien pliés.
0: On reviendra dans notre prochain entretien sur cette théologie que vous tissez, puisque je reprends votre jeu de mots, puis on va filer la métaphore, nous aussi, jusqu'au bout. Est-ce qu'on a des détails ou une idée de la matière dont étaient constitués ces linges ? Vous avez parlé de lin. Est-ce qu'il est fait mention d'autres, ou on suppose qu'il y avait d'autres types, du coton, par exemple, ou on ne sait pas ? Et est-ce que c'est important, au fond ?
1: C'est important, oui. Ce serait important, mais sauf que c'est encore difficile de tout préciser pour l'histoire du vêtement, parce qu'on n'a que éventuellement des restes archéologiques. Donc, il y a pour ça, en fait, les archéologues... Il y a tout un développement aussi de la recherche concernant le textile, sur les vestiges et ce qui reste dans certains recherches archéologiques. Donc là, on pense plutôt du lin, en fait. Comme je disais, on a essayé de reconstruire le linceul, c'est probablement du lin.
0: Et pourquoi c'est important, quand je vous disais coton, lin ou autre, du chanvre peut-être, j'en sais rien. En quoi est-ce que c'est important ?
1: Alors, ce serait important parce que, comme diraient certains pères de l'Église, on aurait l'interprétation des realia, donc du réel. On va partir, on va réfléchir déjà sur ce qui a existé. En fait, là, il se trouve que pour ce qui est de la tunique sans couture, il se peut que cette tunique sans couture soit tout simplement la première chemise qui nous arrive d'Iran. Ce qu'on pense à être une chemise, elle arrive assez tardivement. Hein, donc, on est encore dans la toge romaine, en fait. Donc, ce caractère de sans couture pourrait n'avoir rien de spécial, c'est-à-dire c'est que c'est juste un tissu par lequel on se retrouve les Romains avec...
0: Au niveau des épaules,
1: avec un firmoir,
0: fixé,
1: voilà.
0: Là, ouais.
1: Bah oui, et donc c'est sans couture.
0: C'est tout.
1: Et c'est tout, donc vous voyez. Donc c'est important de comprendre ce qui pouvait être à l'époque, parce que ça nous donne aussi... Alors ça peut relativiser à la fois le texte lui-même, ne pas le charger d'interprétations quasiment inutiles, et en même temps ça peut nous permettre d'aller plus loin dans une interprétation symbolique, parce que ce serait le cas, en fait.
0: Et quid des couleurs ? C'est important, les couleurs ?
1: Oui, théoriquement, c'est important. Mais
0: là, c'est pareil.
1: C'est pareil.
0: À part le blanc ?
1: À part le blanc, éventuellement du lin, et puis de la tradition, et puis si on mélange aussi la tradition juive, la robe du grand prêtre est bleue, et donc là, on peut aller plus loin. Le cas échéant, dans les textes du Nouveau Testament, c'est le manteau de pourpre. En fait, un imation, donc il lui enlève son imation, son manteau normal, pour lui mettre un manteau de couleur pourpre. Et alors, le couleur pourpre était aussi le symbole, nous on en a fait le symbole du martyr, donc on est déjà dans la symbolique, dans le chemin de croix, dans tous les chemins de croix, c'est ce manteau pourpre est le signe de son martyr, parce que c'est rouge. Mais en fait, vu du côté des soldats, comme ils se moquaient de cet homme qui se prétendait...
0: C'est c'était la dérision du.
1: C'était la dérision
0: du souverain, quoi.
1: Du souverain. Du, ouais, du Donc, roi. Vous voyez, c'est absolument important et de reconstruire, mais aussi à l'aide de l'élément vestimentaire et comme vous dites et vous faites bien de le mentionner de la couleur. Sauf que. Pour ce qui est de la couleur, nous n'avons que la couleur du manteau pourpre pour ce qui est de Jésus. Et si on va plus loin, bien sûr qu'on pourrait aller plus loin en reprenant les textes de l'Ancien Testament et des interprétations de l'Ancien Testament. Mais là, le Nouveau Testament reste, disons, assez sobre. On a ces textes concernant le vêtement, mais on ne va pas plus loin. On ne dit pas que c'est une robe bleue comme celle du grand prêtre.
0: Alberto Fabio Ambrosio, j'aimerais qu'on s'arrête maintenant dans ces entretiens sur cette fameuse théologie du vêtement. Vous parlez même dans votre livre de christologie textile.
1: Oui.
0: Alors, ça, deux mots qui peuvent surprendre ensemble, en étant associés. Si vous deviez la résumer, cette théologie du vêtement, qu'est-ce que vous diriez ?
1: C'est que les vêtements, et encore mieux, la dimension vestimentaire dans les textes du Nouveau Testament dégage une véritable dimension de la pensée des rédacteurs et donc en dernière instance de l'Esprit Saint, autrement dit, et donc de Dieu lui-même. Autrement dit, la dimension vestimentaire cache, voile, c'est le cas de le dire, un message religieux. Ou par certains côtés va plus loin en fait, hein, c'est-à-dire que voile vraiment une dimension assez puissante qui, encore une fois, est là depuis le début du récit biblique à cause du péché d'origine jusqu'à la fin. En fait, j'ai envie de dire que c'est fondamental parce que en fait la métaphore vestimentaire dévoile tout le message chrétien et je m'étonne parfois que j'ai mis en forme ce qui me paraît presque normal parce que si Romains 13 au chapitre 13 la lettre aux Romains dit qu'il faut se revêtir du Christ, c'est que la métaphore vestimentaire, s'il en était une, parce que en plus ce n'est pas que de la métaphore, parce que comme je dis il y a un garde-robe du Christ, on parle de vrais vêtements, mais la métaphore elle va tellement loin que toute la vie chrétienne est pensable comme une forme de vêtement. L'incarnation elle-même, le mystère de l'incarnation depuis saint Augustin, est pensé et compréhensible par la métaphore vestimentaire, la kénose elle-même.
0: Mais alors ça passerait par quoi ? Par quel type de mouvement ? Se dépouiller, un dépouillement, un abandon de tous ces oripeaux dont on se couvre pour cacher, vous le disiez dans un de nos premiers entretiens, le fait qu'on est marqué par le péché ou par le mal, par nos fragilités, par des fragilités.
1: Si on veut rester sur le plan typiquement théologique et donc dans sa dimension spirituelle, alors que je pense qu'on peut faire une christologie textile au sens physique, hein, donc comme on a déjà eu l'occasion de faire et de dire, en partant de la garde-robe du Christ jusqu'à la résurrection, les linges de la résurrection, là c'est du concret. En fait, c'est des signes concrets que les textes nous donnent. Et s'ils ont existé, ces signes sont là, ces signes vestimentaires sont là pour construire une véritable dimension théologique. Mais si on veut encore se livrer à quelque chose de plus spirituel, et oui, bien sûr, le paradoxe du vêtu et du dévêtu est résolu en disant que ce paradoxe, justement, du vêtu et dévêtu comprend entièrement la question du salut. Parce que comment on sera habillé ? Est-ce qu'on sera habillé dans l'au-delà ? Bon, question à laquelle on pourrait essayer de répondre. Et même, ce paradoxe du vêtu et des vêtus est complètement dépassé grâce au Christ en disant que le vêtement est la nudité et la nudité est un nouveau vêtement. Alors, ce n'est pas un jeu de mots, parce que si on le réfléchit bien, c'est que dans l'au-delà, il y aura le corps de lumière. Quand on parle du corps de grâce et corps de lumière, ça, on le tient dans la foi, en fait. Hein, si on va un peu plus loin que dans notre chemin de foi, dans notre compréhension, on parle d'un corps de lumière, mais qui est un véritable corps, hein, donc le corps de résurrection. Mmh. Eh bien, ce corps de lumière, la lumière est un vêtement.
0: Mais... comment est-ce qu'on peut revêtir le Christ ? Qu'est-ce que ça veut dire, revêtir le Christ ?
1: Celle-là est une très bonne question. Eh bien, je répondrai de manière tout à fait classique, en fait. Hein. Il faut être revêtu de la grâce. Hein, et là, c'est un peu plus compréhensible. Pourquoi ? Parce que grâce, qui est le terme technique pour la théologie chrétienne et catholique a fortiori, la grâce, c'est la participation à la vie divine. Donc pourquoi on grandit dans la vie en Christ ? Eh bien parce que c'est, il y a cette participation, c'est ce partage, hein, pour utiliser un mot un peu plus facile. Mais techniquement, on l'appelle, techniquement, en philosophie et en théologie, on l'appelle une participation, on partage la vie de Dieu. Eh bien, ce partage, on l'appelle grâce. Et comme par hasard, même le mot grâce renvoie à quelque chose du comportement, de la posture et de l'élégance, si j'ai envie de dire. Et qui dit élégance, dit quelque chose immédiatement par rapport aussi à la tenue. Et donc, je m'étonne pas que Augustin ait pu aller chercher du côté de la métaphore vestimentaire le fait que l'incarnation du Christ est plus facilement explicitée par par la métaphore, c'est-à-dire que le Christ, il se dépouille de sa nature divine et il s'habille d'un vêtement. Or, revenons, qu'est-ce que ça veut dire revêtir le Christ ? Eh bien, se revêtir de la grâce, avoir une forme d'élégance. Aujourd'hui, on parle beaucoup du style aussi, pas de la théologie du style, mais le christianisme comme un style et comme forme de vie. Eh bien, c'est ça qu'on dit. C'est ça que je veux dire, c'est que revêtir le Christ, c'est revêtir un style et ça suppose, revêtir un vêtement.
0: Mais ça suppose d'avoir donc lâché nos vieux vêtements. Évidemment, quand on évoque ça, on pense à François d'Assise, qui abandonne ses vêtements de jeune homme riche, qui se met nu comme un ver devant l'évêque pour dire, voilà, maintenant, j'ai plus besoin de rien parce que j'ai le Christ.
1: Dans mon livre, je parle aussi, pour chaque chapitre, pour chaque moment de cette christologie textile, je donne un saint comme référence. Et là, le cas échéant, c'est François d'Assise, c'est la dénudation devant l'évêque. En fait, c'est une scène chrétienne, mais d'une très très grande puissance, parce que François est en train, par cette scène, de vivre quelque chose que le Christ a vécu sur la croix, c'est-à-dire un dépouillement total. En fait, il dit, je veux revenir à la vie d'origine, mais... Pour lui, c'est dans une tension eschatologique, parce que tant qu'on sera...
0: Qu'est-ce que ça veut dire, une tension eschatologique ?
1: Eh bien, il montre ce qui sera. On sera nu, mais cette nudité, dans l'eschatologie, donc dans l'au-delà, au paradis, pour le dire encore avec un terme classique, au paradis, on sera à la fois nu, mais d'une nudité qui est comme une forme de vêtement.

0: Alors vous parlez aussi de grands mystiques hein, comme Thérèse d'Avila, mais il y a une scène très intéressante, j'en reviens aux écritures, qui concerne Pierre, qui était nu dans la barque, et pour se jeter à l'eau et aller à la rencontre de Jésus, s'habille.
1: Tout à fait.
0: C'est incroyable cette scène.
1: C'est contre-intuitif en fait.
0: Oui.
1: Non seulement c'est contre-intuitif, mais en fait là pour comprendre, c'est déjà que en fait les pêcheurs ils pêchaient nus. Hein. Donc nous, parce que en fait la question des vêtements dans le Nouveau Testament, elle est perturbée du fait que nous pensons que tout ce qui touche aux vêtements c'était à l'époque pareil. Et non, parce que la
0: preuve, c'est qu'il y a un contexte à prendre en compte.
1: Ouais, à prendre en compte et qu'on a totalement oublié, c'est que les pêcheurs, les exégètes le disent, ils pêchaient pratiquement nus. Mais là, Pierre, il doit se voiler parce que justement, il va à la rencontre du Christ. On revient à cette question de pudeur parce que nous sommes aussi, tant qu'on est dans le régime de la nature humaine, après le péché, nous sommes vêtus. Nous ne pouvons pas. Et la preuve, c'est qu'encore dans nos sociétés, même très, très émancipées, très postmodernes, eh bien, si on se promène nu, tout de suite, il y a les flics qui viennent nous chercher, chrétiens ou pas, laïcs ou pas, etc. Donc, c'est quelque chose de profond. Et le récit biblique, en fait, il est magnifique parce qu'il prend en compte ça depuis toujours, en fait, depuis l'origine. Donc, François, qu'est-ce qu'il fait, lui ? Ben, il montre ce que nous serons. Alors, il peut se permettre, quelque part, parce qu'il était tout simplement François d'Assise, l'alter Christ.
0: Oui, mais Pierre, il est Pierre, quand même.
1: Il s'habille, lui, oui, parce que c'est une pudeur face au Christ. En fait, pour comprendre ce que j'ai fait aussi dans ce livre, mais au-delà du livre, du contenu, c'est que le vêtement est fondamentalement la loi du vêtement. Quel qu'il soit, elle est paradoxale, elle est ambivalente. C'est dans les travaux sur le vêtement, sur la mode, etc., on apprend très vite que le vêtement en lui-même, il est paradoxal. En France, on a Roland Barthes qui nous a appris et qui a appris au monde entier en fait ce langage de la mode, mais parce que le vêtement, il demande à être expliqué. Et pourquoi il demande à être expliqué ? Parce qu'il est ambigu, il est ambivalent. Pour ne pas utiliser le mot ambigu, il est ambivalent. On se couvre pour se dévoiler. En fait, hein, on pense qu'on se couvre. Oui, on se couvre, mais en cachant, on dévoile. C'est pour ça que, tout au contraire de ce qu'on pense, c'est que le moine porte l'habit. L'habit ne fait pas le moine, c'est faux. En fait, c'est un langage, le vêtement. Et donc, on se révèle, même lorsqu'on ne veut pas se révéler par le vêtement, il nous révèle quand même, quoi qu'il en soit, et de quel habit qu'on s'habille. Et donc, c'est ce langage du vêtement, dans le Nouveau Testament, est aussi fortement paradoxal et ambivalent. Et on pourrait dire, tout au contraire de ce que je viens de dire, et non pas parce que je veuille me contredire, mais pour dire qu'en fait, ce qui relève du vêtement est un langage paradoxal. Donc on pourrait dire qu'effectivement, Pierre, en se voilant, il s'est dévoilé devant le Christ. Et c'est pour ça que je conclue ce livre sur la tension eschatologique, c'est-à-dire que nous serons revêtus, bien sûr, nous serons revêtus selon l'élaboration théologique de la tradition chrétienne et catholique en particulier, nous serons revêtus, mais de la nudité originaire. Vous voyez, le paradoxe est que la solution du paradoxe, c'est que les deux pôles de tension seront tenus ensemble.
0: Frère Alberto Fabio Ambrosio, nous sommes à Paris pour enregistrer ces entretiens. Paris, capitale de la mode, avec des boutiques de luxe à ne plus savoir qu'en faire. Ça prend parfois des proportions qui nous laissent un peu perplexes parce que c'est devenu quasiment une religion pour certains, la mode. Il y a un côté très superficiel aussi, a priori. Mais vous nous l'avez dit dans le précédent entretien, dis-moi comment tu t'habilles et je te dirai qui tu es finalement.
1: Absolument. D'ailleurs, là, dans ce livre, j'ai montré davantage le côté théologique et à partir du Christ. Donc, j'ai voulu vraiment faire un livre de christologie textile ou du théologie du vêtement et théologie à partir du Nouveau Testament, mais depuis des années, et en même temps que cet axe théologique, je développe une réflexion et j'ai aussi publié. Donc, la mode comme religion, mode et religion, parce que la mode peut devenir, surtout à cette époque, une force quasiment religieuse ou de grande spiritualité. Et c'est pour ça, on en a déjà parlé, mais c'est pour ça, c'est une des raisons pour lesquelles j'ai voulu entreprendre ces réflexions, ces recherches, parce que mon couvent à Paris, le couvent de l'Annonciation, couvent dominicain de l'Annonciation, c'est 222 rue du Faubourg Saint-Honoré. La mode n'est vraiment pas très loin. Il suffit de se promener un peu, descendre un peu au plus bas de la rue, de commencer à voir déferler toutes les grandes marques, toutes les boutiques,
0: les grands créateurs,
1: tous les grands créateurs français et autres. Et d'ailleurs, la France détient encore ce primat mondial grâce à la Fédération française de la haute couture et de la mode, c'est-à-dire l'ancien syndicat, le syndicat de la mode, en fait. Mais ça a l'air de rien, et c'est surtout ceux qui s'occupent savent ce que c'est. C'est parce qu'en fait, le label de haute couture est délivré dans le monde entier. C'est la Fédération française de la haute couture et de la mode qui délivre le label haute couture.
0: Quoi ? Ça souligne une excellence.
1: Ça souligne une excellence, mais qui est délivrée par la France. Ouais. Ça, c'est intéressant.
0: Alors,
1: de le dire.
0: Excellence peut-être, artisanat, art même.
1: Oui, tout
0: c'est
1: à fait.
0: C'est vraiment un art.
1: C'est une des grandes questions aujourd'hui. Est-ce
0: et
1: que la
0: pourtant,
1: mode est un art ?
0: On peut aussi apporter une objection qui est que c'est superficiel, c'est frivole. C'est hors de prix et il y a un côté très prosaïque là-dedans. La vérité de l'homme, elle est où finalement ?
1: La vérité de l'homme est toujours dans l'homme, évidemment, et pas forcément dans ce qu'il porte. Je pense que pour travailler sur le vêtement et donc sur la mode, il faut aussi avoir donc couvrir toute la palette, pas qu'une théologie, mais aussi une critique de ce système qui est un système aussi dégénéré et qui crée de la distance sociale, de la distinction sociale, comme disait Pierre Bourdieu, qui crée un capital esthétique absolument injuste. Donc moi je développe aussi, et je pense pour cause, une véritable critique. Or je le fais avec les moyens aussi de des études de la mode. Je tiens aussi à dire que j'ai une charge de cours dans une université d'État en Italie où, comme on dit, les fashion studies. C'est parce que j'ai acquis quand même ces dernières années une certaine compétence dans la question de la mode elle-même, parce que la mode elle-même, elle est devenue un domaine d'études.
0: Est-ce que ça vient parfois en concurrence, ou ça vient percuter l'homme de foi que vous êtes et la tradition chrétienne de l'intériorité, de la profondeur, qui est tout le contraire de ce que l'on donne à voir en principe? Toute une théologie, une spiritualité explore la profondeur de l'homme, descendre au plus profond de soi, de son cœur.
1: Absolument. Surtout pour quelqu'un comme moi qui, en fait, pendant 20 ans, j'ai travaillé sur des questions de mystique, l'écart est apparemment très grand. Donc oui et non. C'est-à-dire que le christianisme lui-même, il s'est quand même construit sur une visibilité énorme. Justement, dans Le Christ nu et cru, dans ce livre, j'ai voulu montrer le paradoxe de la foi chrétienne, voire du christianisme, pour le dire en termes plus véritables, c'est que
0: paradoxe alors ?
1: Eh ben, c'est que le christianisme est, comme vous le dites, c'est cette foi intérieure, etc., etc. Mais il se donne à voir depuis toujours. Pourquoi représenter la croix ?
0: Les signes extérieurs d'appartenance au christianisme.
1: Les signes extérieurs d'appartenance. Mais je vais encore plus loin, c'est-à-dire que le christianisme a vraiment développé une esthétique. Et qui dit esthétique dit forcément cette visibilité. Je vais encore plus loin, pas de christianisme sans visibilité. Donc la mode, en fait, c'est une disciple du catholicisme, d'un certain christianisme qui s'est donné à voir. Et alors, quand vous dites oui, je suis ces études-là, m'ont interrogé, mais pour arriver aussi à déceler ce qui est encore plus vrai dans le christianisme et éventuellement aussi ses limites. Parce qu'il faut aussi arriver à voir la manière dont on a construit le christianisme. Parce que c'est facile de dire qu'on a une révélation, que tout est, que les choses les plus importantes sont révélées. Oui, bah, c'est facile. Mais en même temps, il faut aussi regarder ce qui s'est produit historiquement. Et historiquement, on a construit le christianisme, surtout catholique et pas que, mais disons comme ça, pour tout prendre, le christianisme se construit aussi comme une religion qui se donne à voir. Ou la question de la visibilité, ou la question
0: de la beauté, de l'esthétique.
1: Oui, oui, oui, mais sont aussi importants. Prenez la messe. La messe, c'est comme dit Philippe Martin dans son livre, c'est un théâtre divin. Donc tous les sacrements chrétiens sont extrêmement. Alors vous me direz que dans d'autres traditions, oui et non, parce que si on va dans les traditions très orientales, cet aspect rituel est moins esthétisant et moins théâtralisé. Mmh. En fait, le christianisme, et catholique en particulier, a beaucoup théâtralisé ses rites et aussi la célébration de certains sacrements. Et je dis ça sans critiquer, mais pour avoir. Et donc ça ne me, non seulement ça ne me fait rien, mais ça me fait aller plus loin dans la vision de ma propre foi et de ma propre religion, qu'est le christianisme.

0: Certains regrettent justement que le christianisme ou le catholicisme, puisque bon, on est en France et c'est,
1: ouais, c'est notre horizon,
0: se donne moins à voir. Appel de leur vœu, un retour de la soutane, par exemple.
1: Absolument. Mais là, vous touchez justement. Tout à fait. Éventuellement, pourquoi pas. Mais à une condition d'avoir ce que je viens de vous dire, c'est-à-dire une lucidité. C'est-à-dire que si, oui, pourquoi pas porter la soutane. Moi, personnellement, dès que je sors de mon couvent, je ne porte pas d'habit. Et je l'explique aussi. Mais je ne suis pas contre, mais à condition d'avoir tout ce palinceste un peu clair dans sa tête, hein. Parce que il faut savoir ce qu'on fait lorsqu'on porte une soutane, c'est-à-dire qu'on va de ce côté-là, mais c'est pas forcément le côté du christianisme, de la foi la plus intériorisée. Peut-être oui, c'est peut-être que ça va avec, peut-être
0: c'est pas la garantie.
1: Eh ben, c'est

0: Gagner quoi ?
1: Gagner plus de visibilité dans l'espace public. Mais est-ce qu'une religion, est-ce qu'un christianisme qui s'oppose de manière dialectique, et je rappelle que dialectique, c'est le mot pour dire guerre, en fait, c'est le mot grec pour dire la guerre, est-ce que c'est comme ça qu'on va, entre guillemets, gagner plus de terrain aussi en France ou ailleurs ? Et voilà, ma question, si vous voulez, donc en terminant ce livre, entre les lignes, évidemment, je pose toutes ces questions-là, mais est-ce que c'est comme ça ? Voilà, je pose la question, chacun est libre, évidemment, de répondre. Mais, et donc, la question des apparences est fondamentale. Dans un autre livre que j'écris en italien, L'Évangile des vanités, j'ai réhabilité, en fait, cette question des vanités et des apparences. Parce que, vous voyez, et bien sûr, on dit que le christianisme est fait, n'est pas pour les apparences, l'intériorité. Et ben, en fait, on fait tout le contraire, parce qu'on donne beaucoup trop d'importance aux apparences. Et là, c'est ça, c'est que avec ces études-là et ces recherches, j'ai l'impression que je suis arrivé un peu plus à ce nerf de la guerre, c'est-à-dire qu'en fait, le christianisme a aussi contribué à construire le mythe des apparences.
0: Eh ben, un très grand merci à vous, frère Alberto Fabio merci. Ambrosio. Hein, comme quoi, quand on commence à s'intéresser aux tenues du Christ, enfin de Jésus dans les évangiles, ça nous amène très loin. Je rappelle que vous êtes religieux dominicain et que votre livre paru chez Des Clés de Brouwer s'intitule Le Christ nu et cru, une spiritualité du dessaisissement. Encore un immense merci.
1: Merci à vous.

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2: 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Écoutons le psaume numéro 9. N'oublie pas le pauvre Seigneur.
3: Pourquoi, Seigneur, es-tu si loin? Pourquoi te cacher au jour d'angoisse? L'impie, dans son orgueil, poursuit les malheureux. Ils se font prendre aux ruses qu'il invente. L'impie se glorifie du désir de son âme. L'arrogant blasphème, il brave le

Seigneur. Plein de suffisance, l'impie ne cherche plus. Dieu n'est rien, voilà toute sa ruse. Sa bouche qui maudit n'est que fraude et violence. Sa langue mensonge et blessure. Il se tient à l'affût près des villages. Il se cache pour tuer l'innocent. Mais tu as vu. Tu regardes le mal et la souffrance. Tu les prends dans ta main. Sur toi repose le faible. C'est toi qui viens en aide à l'orphelin.

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1: Chaque année, radio et disco s'accordent sur une chanson phare que tout le monde fredonne et que chacun siffle, le tube de l'été. En écoutant l'été indien, Joe Dassin nous renvoie à des souvenirs parfois précis, une ambiance, un décor, un prénom. Ce sont bien des petites madeleines de Proust à entendre et à réentendre, mais l'époque est-elle encore au tube de l'été? Allons-nous encore danser sur une chanson qui fait figure d'hymne? En ce moment où les slow ne se dansent plus, MeToo est passé par là, où les podcasts remplacent les émissions en direct, que reste-t-il des musiques et chansons qui rassemblent? Comment se crée un tube? Est-ce une opération commerciale? Et si oui, comment se prépare-t-elle? Y a-t-il des éléments naturels qui emportent l'adhésion? Mélodie, voix, rythme? Quelles sont les chansons qui se sont imposées d'emblée? Chanter l'été, chanter l'amour, chanter les vacances. Avec Entrain, nous reprenons en 4 épisodes les grandes années, les grandes décennies estivales qui nous ont fait rêver. Avec moi pour en parler, François Dieudonné, programmateur à RCF Notre-Dame. C'est lui qui a le répertoire en tête, qui propose des musiques qui rythment toutes nos émissions. Bonjour François.
2: Bonjour Christophe.
1: Épisode 2, les années 70.

0: On est en 1976, Claude François, cette année-là, et ça devient un tube énorme.
1: Bah, ça devient un tube énorme, mais un truc intéressant, c'est qu'en fait, cette année-là, c'est pas l'année 76, c'est l'année 62.
0: Absolument.
1: dont il parle, et dans les paroles, et donc c'est vraiment... Ce qui est marrant, c'est que c'est devenu un des titres les plus emblématiques de
0: Claude François. François
1: ouais. Ça doit être dans le top 3, des titres les plus plébiscités par les Français. Et à l'origine, c'est la face B d'un 45 tours, en fait. C'est la face B du 45 tours qui s'appelle « La solitude, c'est après ». Et devant le peu de succès de la face A, donc on est juste avant l'été 76, Claude François décide de ressortir le 45 tours en inversant les faces. Et là, jackpot, cette année-là, devient le tube de l'été 76. En plus, on parle beaucoup de canicule, il faisait très très chaud en 76 déjà.
0: Oui, alors on va voir la même histoire de face A et face B avec La maladie d'amour de Michel Sardou. Mais auparavant, nous allons revenir en 1974 avec Michel Fugain.
1: Oui, alors Michel Fugain, c'est déjà quelqu'un qui a pas mal de petits succès en solo au début des années 70. Et puis, il décide de créer une troupe musicale.
0: Le Big Bazar.
1: Ah, le Big Bazar, c'est ça, avec des danseurs, des chanteurs. Et un peu de la même
0: manière... Mimi Mati.
1: Ah, ça, je l'ignorais complètement.
0: Donc, il va la sauver complètement.
1: D'accord.
0: Parce qu'il va lui apprendre à ce qu'elle soit elle-même.
1: C'est ça.
0: Et elle lui doit beaucoup, elle en parle toujours avec des trémolos dans la voix.
1: Ouais. Et donc, autant Michel Polnareff, un autre Michel dont nous avions parlé dans l'émission précédente, était influencé par la culture et la musique pop anglo-saxonne, autant Michel Fugain, lui, regarde plutôt de l'autre côté de l'Atlantique, vers la culture qu'on appelle un peu beatnik, notamment l'atmosphère du film Easy Rider, la fameuse Route 66. Et donc, Fugain imagine une mélodie très américaine. Seulement, pour le texte, il bute un petit peu, et donc il fait appel à Pierre Delanoë, avec lequel il a déjà travaillé, notamment sur la chanson « Je n'aurai pas le temps ».
0: Immense Pierre Delanoë.
1: Absolument, qu'on a évoqué déjà dans l'émission précédente. Et donc, par une belle journée du printemps 1972, Michel Fugain rend visite à Pierre Delanoë dans son bureau de la station Europe 1, où il occupe alors le poste de directeur des programmes. Et en discutant avec Pierre Delanoë, Michel Fugain lui fait écouter la mélodie. Et très spontanément, les premiers mots qui viennent en tête de Pierre Delanoë sont « C'est un beau roman, c'est une belle histoire, c'est une romance d'aujourd'hui ». C'est dingue comme la simplicité des mots se révèle inspiratrice, en fait. On ne va pas chercher loin, tout à l'heure...
0: Comme si les grands tubes partaient uniquement du naturel.
1: Oui, c'est quasiment ça. En fait, finalement, il n'y a pas tellement à se casser la tête.
0: Hein, non.
1: Et se dire que finalement, ce qu'il y a comme évidence, ça part très vite, quoi.
0: C'est une belle histoire, c'est une romance d'aujourd'hui.

0: quel génie ce Pierre Delanoë qui a écrit les paroles de C'est une belle histoire chantée par le Big Bazar et Michel Fugain.
1: Tout à fait.
0: Encore des choses à me dire.
1: Mais oui, j'ai pas mal de choses à dire.
0: On est en 74.
1: Non, on est en 72. On est en 72. J'insiste, 74, c'est moi qui suis de 74.
0: D'accord.
1: Pas d'erreur. Ce qui est très intéressant aussi avec ce titre, c'est qu'en fait, à l'époque, il n'y a pas de portable, il n'y a pas Internet, donc personne n'est connecté. Et qu'est-ce qui se passe? Eh bien, Michel Fugain, il part avec son Big Bazar en vacances en Corse juste avant l'été 72. Et puis en Corse, il se rend compte que les gens le reconnaissent dans la rue et le félicitent pour le succès de sa chanson. Mais comment ça? Et donc, il revient à Paris et il découvre que le titre est numéro 1 dans tous les parades et que le disque s'est vendu à 800 000 exemplaires.
0: Extraordinaire.
1: Merveilleuse histoire.
0: Extraordinaire. Alors, vous parliez tout à l'heure avec, je crois que c'était avec cette année-là, de Claude François, il y avait la face A, il y avait la face B. Michel Sardou a une face A formidable qui s'appelle Le Curé, où il veut parler de la difficulté d'être prêtre, de la solitude des prêtres, de la chasteté, de tout ça. Et en face B, il a la maladie d'amour. Son producteur lui dit, mais non, pas du tout, il faut inverser face A, face B. Non, il a son caractère, Michel Sardou. Et donc, il va garder la maladie d'amour en face B. Sauf que toutes les radios n'écoutent que cette musique, pas du tout Le Curé, parce que ça nous renvoie dans des histoires qui n'intéressent peut-être pas grand monde, bien que nous sommes en 1973. Et finalement, La Maladie d'amour va faire 1 million d'exemplaires.
1: Oui, tout à fait.
0: Et ce qui est fou, c'est que le parolier était allé voir au cinéma, comme Delanoë tout à l'heure. Il est allé sur Europe 1, il est allé au cinéma, il a vu Elle court la banlieue. Et donc, il prend la mélodie et elle court, La Maladie d'amour.

0: Michel Sardou, La maladie d'amour en 1973. Vous savez que cette même année, il y avait Stoney Chardon qui chantait Made in Normandie. Il y avait aussi Marie Laforêt avec Viens, viens. Et l'année précédente, un autre tube, c'était Maxime Le Forestier avec San Francisco.
1: Eh oui, ça fait quand même... Quelle époque, hein ?
0: Quelle époque extraordinaire. Toute l'époque, tout ça. Et en Suède, Waterloo, pour Abba.
1: Ah oui, pour Abba, tout à fait. Ouais. Mais ça, c'est encore une autre histoire. Hein. Donc, pour en conclure sur La maladie d'amour, quel fabuleux destin pour cette face B qui deviendra donc une face A.
0: Oui.
1: Puisque le disque se vendra à plus d'un million d'exemplaires sur l'année et sera donc le disque le plus vendu de 1973.
0: Quand même extraordinaire. Alors maintenant, nous passons à une grande dame, une grande figure de la chanson française, ouais, qui est à la fois populaire, qui rassemble toutes les générations, et elle nous chante le tube de l'été 1973, Fio Maravilla.
1: Oui, tout à fait, c'est ça.
0: Je vous laisse la découvrir.
1: Alors, avant d'entendre, c'est quand même un truc intéressant, c'est de voir aussi que certains tubes sont un peu des accidents. Et en fait, c'est un peu le cas de cette chanson, puisqu'à la base, en fait, Nicoletta entend une chanson de l'artiste brésilien Jorge Benjor, qui s'intitule Fio Maravilla, qui est un hommage à un footballeur brésilien que l'artiste brésilien aura composé en sortant d'un match de foot. Et en fait, elle est séduite par la mélodie, et donc elle demande au parolier Boris Bergman de faire une adaptation en français. Le problème, c'est que comme le footballeur brésilien en question n'est pas du tout connu en France, eh bien, Boris Bergman joue sur la métrique de la mélodie et décide de parler, d'évoquer le soleil, d'évoquer les bidonvilles brésiliens, d'évoquer quelque chose qui n'a plus rien à voir avec les significations de la chanson originale, mais parvient à transcender par ses mots la signification de la création. Enfin, tout ça pour dire que la musique se transmet vraiment par toutes les voies et tous les canaux possibles.
0: Et avec aussi l'immense talent de la chanteuse, c'est Nicoletta.

0: Nicoletta Fiomaravilla, c'était en 1973, le tube de l'été à ce moment-là. Je vous signale que cette même année, au Royaume-Uni, les Rolling Stones sortent Angie.
1: Sa place. Voilà.
0: Alors, une autre très grande dame de la chanson, France Gall.
1: Absolument. Et la chanson qu'on va écouter dans un instant, c'est une chanson qui est à la fois un déclencheur professionnel, mais aussi amoureux.
0: Et personnel,
1: pour cet artiste. Donc rappelons que France Gall, quand même, déjà dans les années 60, elle est déjà très connue, puisque déjà très jeune, elle a fait des tubes comme Sacré Charlemagne ou Laisse tomber les filles, qui sont même repris dans les chorales et les écoles, hein, quand même, c'est à noter. Et surtout, au niveau international, elle sera révélée au grand public en remportant l'Eurovision pour le Luxembourg, et non la France, avec la chanson Poupée de cire, poupée de son.
0: Vous vous rendez compte?
1: Et donc, ça fait évidemment un énorme tube. Et donc, ça fait d'elle un peu une star internationale à l'époque. Seulement, voilà, au début des années 70, elle est un peu en proie au doute. Elle ne sait pas tellement où elle veut aller au niveau artistique. Et elle va rencontrer Michel Berger. D'abord, elle va entendre une de ses chansons à la radio qui s'appelle « Attends-moi ». Et puis ensuite, elle va faire des pieds et des mains pour le rencontrer et vouloir que ce jeune compositeur lui écrive des chansons. Et ça ne va pas se faire simplement, mais finalement, il va accepter. Et donc, la première mélodie qu'il va lui proposer, c'est la fameuse déclaration d'amour.
0: Elle a 23 ans.
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0: La déclaration d'amour 1973, France-Galles. Il faut savoir que dans cette même décennie, on va se quitter sur un dernier titre, mais dans cette même décennie, il y a Recollection de Laurent Voulzy, La Java de Broadway de Michel Sardou, Musique, France-Galles encore, Où sont les femmes, Patrick Juvet, Serge Gainsbourg, Sissek Sanson, Hervé Villard, nous. C'est vraiment, les années 70, c'est extraordinaire.
1: Ah bah, y a vraiment une explosion dans tous les genres musicaux, hein, que ce soit rock et ou d'autres, hein, comme le titre dont on va parler maintenant. Alors
0: ça, c'est One Shot.
1: Ah, c'est un One Shot, ouais. Enfin, c'est un One Shot en termes de renommée, hein, c'est clair qu'il y a des chanteurs, des artistes comme ça, dont on se souvient, dont on se rappelle, pour un titre,
0: oui.
1: Un titre incontournable. Et alors, s'il vous plaît, quel titre incontournable, celui-là? Puisqu'on va parler du Born to be Alive de Patrick Hernandez. Alors, ce qui est très intéressant, je vous parlais d'accident tout à l'heure, on ne peut pas prévoir ce qu'est un tube de l'été, mais là, c'est un petit peu aussi le flair d'un producteur. En fait, Born to be Alive, c'est une chanson rock à la base, qui est composée par Patrick Hernandez en 1973, et qui, alors, Patrick Hernandez, c'est un peu la galère, quoi. Il n'arrive pas à percer, il produit quelques morceaux par-ci par-là, mais il n'y a rien qu'accroche. Et puis c'est la rencontre lors d'un spectacle à Paris avec le producteur Jean Von Loo qui lui propose d'enregistrer le titre en version disco. Donc on est à la fin des années 70, la disco un peu explosée, la fièvre du samedi soir, etc. Et donc bah, au début il n'y croit pas trop, donc il enregistre le titre. Il se dit, bah, comme j'ai fait une version disco bah, et que c'est la mode, bah, tous les labels vont en vouloir, que nenni. Il trouve juste un petit label italien qui accepte de sortir le disque et encore en version limitée. Et voilà ce qui se passe, le titre devient numéro 1 en Italie. Toutes les maisons de disques qu'il avait refusées quelques mois avant se jettent dessus pour le signer,
0: ouais.
1: Pour le reprendre. Et Born to be Alive devient très vite numéro 1 des ventes dans 24 pays quand même. Hein. Alors on va en citer quelques-uns, l'Autriche, la Suède, la Norvège et bien sûr la France. Alors pour la postérité quand même, le single à lui seul rapporterait en droit d'auteur entre l'équivalent de 800 et 1500 euros par jour. À Patrick Hernandez. C'est dire si, parfois, quand même, le destin joue de jolis tours.

Merci François Dieudonné, merci Jean-Paul Lérine pour la réalisation, merci Fabien Lecoeuvre pour son livre « Deux années bonheur en chanson » chez Fayard, et on se retrouve la semaine prochaine pour les années 80.

0: Dans un instant, vous retrouverez enfin une bonne nouvelle présentée par Béatrice Soltner. 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
1: Enfin une bonne nouvelle, Béatrice Soltner.
2: Comment faire disparaître les mauvaises herbes? Comment éradiquer l'ivraie qui envahit les champs? La question est légitime pour le cultivateur qui désire engranger le maximum de récolte, ce grain blond et abondant venant couronner les efforts d'un dur labeur. Pour Jésus, agrobiologiste avant l'heure, les herbes folles et autres graminées sauvages n'ont pas besoin d'être arrachées. Mieux vaut attendre plus tard et laisser monter ensemble bonnes et mauvaises graines. On évitera ainsi de détruire les pousses prometteuses dans un tri sélectif bien trop précoce. Histoire potagère dans l'évangile de ce dimanche, puisque Matthieu nous parle du mystère de la graine qui se transforme en arbre. Pour commenter cet évangile, je reçois la bibliste Marie-Reine Mezzaroba. Bonjour.
3: Bonjour.
2: Nous écoutons la parole chez Matthieu, chapitre 13, versets 24 à 43.
4: Jésus proposa cette parabole à la foule. Le royaume des cieux est comparable à un homme qui a semé du bon grain dans son champ. Or, pendant que les gens dormaient, son ennemi survint. Il sema de l'ivraie au milieu du blé et s'en alla. Quand la tige poussa et produisit l'épi, alors l'ivraie apparut aussi. Les serviteurs du maître vinrent lui dire « Seigneur, n'est-ce pas du bon grain que tu as semé dans ton champ ? D'où vient donc qu'il y a de l'ivraie ?» Il leur dit « C'est un ennemi qui a fait cela. » Les serviteurs lui disent « Alors veux-tu que nous allions l'enlever ?» Il répond « Non, de peur qu'en enlevant l'ivraie, vous n'arrachiez le blé en même temps. Laissez-les pousser ensemble jusqu'à la moisson. Et au temps de la moisson, je dirai au moissonneur « Enlevez d'abord l'ivraie, liez-la en botte pour la brûler. Quant au blé, rentrez-le dans mon grenier. » Il leur proposa une autre parabole. Le royaume des cieux est comparable à une graine de moutarde qu'un homme a semée dans son champ. C'est la plus petite de toutes les semences, mais quand elle a poussé, elle dépasse les autres plantes potagères et devient un arbre, si bien que les oiseaux du ciel font leur nid dans ses branches. Il leur dit une autre parabole. Le royaume des cieux est comparable à du levain qu'une femme enfouit dans 3 grandes mesures de farine jusqu'à ce que toute la pâte est levée. Tout cela, Jésus le dit à la foule en parabole. Et il ne leur disait rien sans employer de parabole, accomplissant ainsi la parole du prophète. « C'est en parabole que je parlerai, je proclamerai des choses cachées depuis les origines. » Alors, laissant la foule, il vint à la maison. Ses disciples s'approchèrent et lui dirent « Explique-nous clairement la parabole de l'ivraie dans le champ. » Il leur répondit, « Celui qui sème le bon grain, c'est le Fils de l'homme. Le champ, c'est le monde. Le bon grain, ce sont les fils du royaume. L'ivraie, ce sont les fils du mauvais. L'ennemi qui l'a semé, c'est le démon. La moisson, c'est la fin du monde. Les moissonneurs, ce sont les anges. » De même que l'on enlève l'ivraie pour la jeter au feu, ainsi en sera-t-il à la fin du monde. Le Fils de l'homme enverra ses anges, et ils enlèveront de son royaume tous ceux qui font tomber les autres et ceux qui commettent le mal, et ils les jetteront dans la fournaise. Là, il y aura des pleurs et des grincements de dents. Alors, les justes resplendiront comme le soleil dans le royaume de leur Père. Celui qui a des oreilles, qu'il entende.
2: Marie-Hélène Mezzaroba, ce passage d'évangile, il se situe à un moment où Jésus utilise des paraboles pour parler du royaume des cieux. Rappelons déjà ce qu'est une parabole pour vous, là. Qu'est-ce que vous diriez ?
3: Une parabole, ça veut dire jeter devant. C'est une comparaison. Alors, c'est quelque chose qu'il faut pas prendre au pied de la lettre. Ça, c'est très important quand même de s'en souvenir. C'est-à-dire que c'est pas toujours d'une logique
2: humaine
3: normale, et qu'il faut pas vouloir la comprendre dans une logique terre à terre, parce que ça n'est pas terre à terre. Ça a beau se présenter comme simple, ça n'est pas toujours si simple, et en tout cas, c'est pas toujours dans la logique humaine, effectivement.
2: Le semeur a semé du bon grain dans un champ. Ça représente quoi, ça, ce semeur qui sème le bon grain ?
3: Il sème du bon grain, du beau grain. Du beau grain en grec.
2: Qu'est-ce que ça veut dire, ça ?
3: Eh bien, c'est quelque chose qui n'est que bon. Quelque chose qui n'a pas de tare en soi, quoi. Hein, c'est une belle graine qui devrait faire une belle plante. D'ailleurs, c'est ce que vont dire les paraboles suivantes. Il sème quelque chose de bon dans le cœur des hommes, je pense. Enfin, et tout peut venir, tout ce qui devrait venir, c'est une belle récolte, une belle production.
2: Pendant que les gens dorment, l'ennemi survient. Cet ennemi, nous dit Matthieu, sème de l'ivraie au milieu du blé et il s'en alla. Il est donc question de l'ennemi du semeur qui fait tout pour ne pas laisser de traces. Il vient de nuit, il s'en va ensuite.
3: Oui, il vient en cachette. On ne le prend pas sur le fait. Et il vient semer. Alors, le terme grec pour l'ivraie, c'est la zizanie. C'est drôle.
2: Ouais, c'est une expression qu'on connaît, hein, semer la zizanie.
3: Semer la zizanie. Il vient semer quelque chose de contraire, qui a vocation à détruire, à, en tout cas à entraver la récolte du maître.
2: Alors l'un, c'est deux jours, le semeur, on imagine que c'est deux jours hein, qu'il sème, et puis l'autre, c'est deux nuits.
3: Oui, alors il y a ce jeu de la lumière, de la lumière de la vérité, et puis de ce qui se fait dans le noir, toujours caché. On peut penser à l'évangile de Jean quand il parle des ténèbres. En tout cas, ça se passe aussi dans l'absence du savoir, c'est-à-dire que personne ne le voit, personne ne le sait. Ce qui est semé aussi de mauvais arrive sans que personne ne l'ait voulu, à part l'ennemi. C'est pas conscient, je dirais. C'est quelque chose qui se passe dans le noir, dans l'inconscient, quand on s'en rend pas compte. Enfin,
2: Et vous voulez dire que l'homme ne se rendrait pas compte, lui, quand en lui, justement, l'Ève l'ivrait?
3: Oui, il se rend pas compte, surtout à quel moment elle est semée. Ça me renvoie toujours à l'image du serpent de la Genèse, qui vient avec une parole alléchante et qui finalement trompe, mais il vient pas en ennemi déclaré en disant « je viens de faire la guerre ». Non, ça vient dessous.
2: Sous
3: les apparences du bien, oui.
2: Marie-Hélène Mezzaroba, sur une même terre tombent dans cette parabole deux types de graines, les bonnes et les mauvaises. Donc, le royaume est décrit comme ça, mélangé. Il n'y a pas du tout bon et du tout mauvais. Il y a les deux.
3: Je ne sais pas. Moi, je crois que le royaume, c'est quand même la bonne graine. C'est cette parole qui est bonne, de la même façon qu'on nous dit que la création est bonne et que l'homme est bon. C'est-à-dire, au départ, ce qui est créé est bon, la parole qui est semée est bonne, et le cœur de l'homme est équipé pour entendre la vérité et pour en vivre. Et vient quelque chose qui est adverse et qui vient s'opposer, en fait, au royaume, qui vient le contrer, qui vient dire non, ça ne va pas se faire selon cette logique du semeur.
2: Qui est de la bonté, qui est une logique du bon et de la bonté.
3: Absolument. Une logique d'amour, une logique de joie, de prolifération, de beauté, de bonté, oui.
2: Après les semences, le temps fait son travail, les graines produisent la tige, nous dit l'Évangile. Et là, les serviteurs du maître viennent le voir justement pour lui dire « Seigneur, n'est-ce pas du bon grain que tu as semé dans ton champ ? D'où vient donc qu'il y ait de l'ivraie ?» Il leur dit « C'est un ennemi qui a fait cela. » Les serviteurs lui disent « Alors veux-tu que nous allions l'enlever ?» Il répond « Non, de peur qu'en enlevant l'ivraie, vous n'arrachiez le blé en même temps. » Il y a beaucoup de questions chez ces serviteurs hein, qui s'étonnent à la fois de la présence de la mauvaise herbe et puis de l'origine de cette présence. D'où vient le mal ?
3: Alors ça, c'est la vraie question. Et Jésus donne une réponse assez... C'est un ennemi. C'est son ennemi. C'est un ennemi. Et c'est vrai que cette question de la présence du mal dans le monde est quand même une vraie énigme pour nous. On voit beaucoup les gens dehors dire si Dieu était bon, ça serait pas comme ça. Enfin,
2: c'est très répandu,
3: cette question-là, oui, complètement. Mais si Dieu était bon, et la question de l'origine, oui, d'où ça vient. Et Jésus répond quelque chose qui est pas si clair que ça.
2: Et je veux dire. Un ennemi, mais c'est très vague.
3: C'est un ennemi. Je pense souvent à ce que disait Denis Vasse de quelque chose qui est ennemi de la vie en nous.
2: Denis Vasse, psychanalyste jésuite. Hein.
3: C'est ça. Il disait, il y a quelque chose même, y compris en nous-mêmes, donc de l'ordre de la mauvaise graine, quoi, je veux dire, qui vient s'attaquer à la vie en nous. Et je crois qu'on a, par moments, cette conscience qu'on a des élans, on a des élans d'amour, on a des élans de vie, des moments où on comprend les choses, où tout est relativement lumineux. Et puis, il y a des choses contraires qui viennent, y compris depuis notre propre cœur, qui viennent dire, mais enfin, qu'est-ce que tu crois? Enfin, qui viennent se moquer de nous, qui viennent se moquer de la vie en nous. Et ça, je trouve que c'est assez impressionnant parce qu'on ne sait pas d'où ça vient et on ne sait pas comment ça arrive.
2: Ou alors de douter du don de la vie en nous, justement, de se dire finalement je dois le payer quelque part, cette vie qui m'est donnée, je ne la mérite pas, ça c'est la parole du mauvais, justement.
3: Absolument. Hier soir, on avait cet exemple avec des amis où on venait de regarder un film où il y avait une sorte de grâce du pardon. Et il y avait quelqu'un dans le groupe qui disait « Non, mais c'est pas possible, cette personne, elle va pas passer devant la loi des hommes, c'est pas possible. » D'un certain côté, il fallait qu'elle paye. Comme si on pouvait payer, je veux dire, comme si on pouvait payer, mettons, un mal qu'on a fait et qu'il fallait payer. Et quand on a fini de payer, il n'y a rien qui a été réparé. Donc la grâce du pardon, la grâce de la vie, elle est juste à accueillir, mais il y a quelque chose en nous qui dit, il faut le mériter.

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1: Marielle Nedzaroba, les serviteurs, ils sont pleins de bonne volonté. Et eux, ils veulent aller enlever le mal, ils veulent enlever la mauvaise herbe. Et le maître les en dissuade. On pense là à tous nos rêves de purification, la nôtre à l'intérieur de nous et puis à l'extérieur.
2: Absolument, absolument. Enfin, moi, je me reconnais à fond parce que, évidemment, l'éradication du mal, qu'est-ce qu'on est tenté par ça? Essayer de cultiver une pureté, de se surveiller pour ne pas faire ci, pour ne pas faire ça, pour et quitte à ne plus rien faire du tout parce qu'on n'est pas assez pur. Et j'ai mis très longtemps avant de comprendre que ce qui était grave, c'était de ne rien faire du tout parce qu'on voulait être pur. Cette volonté de perfection, d'une perfection qu'on construirait soi-même, et à partir du moment où je serai parfait, alors je vais pouvoir faire des choses bien. Et lui dit le contraire, il dit laissez faire. Laissez faire ce qui est donné, laissez pousser ce qui est donné, et puis ce qui pousse les défauts, les problèmes, là, ça sera séparé en temps utile, mais ne venez pas, ne vous focalisez pas sur ce qui va pas. Et je pense beaucoup quand avec les enfants, comment on peut les embêter avec les défauts qu'ils ont, ou même nos amis quand on voit leurs défauts ou nos collègues, enfin ce qu'ils ne savent pas faire, au lieu d'essayer de voir ce pourquoi ils sont bons et se dire oui bah d'accord il est narcissique, ok c'est casse-pied, mais ça il le fait si bien, donc qu'il le fasse.
1: Marie-Hélène Nedzaroba, le fait de vouloir éradiquer la mauvaise graine et garder que la bonne, ça peut faire penser aussi à une autre parabole, c'est la paille et la poutre. C'est vouloir aller enlever la poutre dans l'œil, la paille dans l'œil de son voisin alors qu'on a une poutre dans la sienne.
2: Oui, mais cette tentation d'éradication, elle a aussi vis-à-vis de soi. C'est-à-dire qu'on a vraiment ce désir soi-même d'être pur et que ça peut nous entraver beaucoup et longtemps. Pour ne pas donner ce qu'on pourrait donner, parce qu'on n'est pas assez pur. Donc, depuis que je fais des émissions de radio en public ou que je parle en public, je me dis, quand je le fais, mes défauts se voient, mes limites se voient. Et pendant longtemps, j'ai rien dit, comme ça, rien ne se voyait. Mais du coup, ce que je peux donner de pertinent, qui peut être entendu par quelqu'un, je ne le donne pas. Et je pense souvent à Paul Beauchamp qui disait « c'est pas de faire du mal qui est grave, c'est de ne pas faire le bien qu'on pourrait faire ».
1: Marie-Hélène Nedzaroba, nous allons juste parler assez rapidement des deux petites paraboles pour revenir à la parabole du semeur. Là, mais il y a une parabole qui parle de la graine de moutarde qu'un homme a semée dans son champ et qui devient un grand arbre. Qu'est-ce que vous diriez sur cette parabole ?
2: Moi, je la trouve magnifique parce qu'en fait, cette graine, c'est quand même la parole. Et cette parole, elle est toute petite. C'est pas quelque chose de, c'est quelque chose de discret. C'est quelque chose qui, en un sens, fait pas de bruit. Et en même temps, ça pousse. Et je trouve que dans l'image de l'arbre, il y a quelque chose qui est inéluctable. Je veux dire, rien ne va pouvoir empêcher cet arbre de pousser. Et les oiseaux du ciel viennent faire leur nid dans les branches.
1: Enfin, et Jésus dit que c'est ça, le royaume.
2: Oui.
1: Ça veut dire quoi ?
2: Ça veut dire que rien n'empêchera le royaume de croître. Rien. Malgré toute la zizanie, tout ce qui vient contrarier, que ce soit les œuvres de l'ennemi, d'un ennemi qu'on ne peut pas nommer, ou que ce soit les œuvres de choses qu'on repère, qu'on voit de gens ou d'attitudes ou de nous-mêmes, au final, la victoire appartient à cette parole qui, quoi qu'il en soit, poussera à ce royaume qui est inéluctable. On va même tuer Jésus pour le faire taire. Et il va vraiment mourir. Et malgré tout, il y a une victoire de la vie de Dieu.
1: Une fécondité.
2: Une fécondité qui
1: part d'un échec.
2: Qui traverse en tout cas d'échec, qui le traverse vraiment. On peut pas aller plus loin, j'allais dire, dans l'opposition à la vie de Jésus, à la vie de Dieu, qu'en tuant Jésus. Et ben, même en tuant Jésus, on n'arrive pas à le faire taire. Même en tuant les moines de Tibérine, on n'arrive pas à les faire taire.
1: Marie-Reine Mezzaroba, troisième parabole. Jésus compare le royaume des cieux à du levain qu'une femme enfouit dans trois grandes mesures de farine jusqu'à ce que toute la pâte est levée. Cette fois-ci, on est dans une image ménagère, une femme faisant sa cuisine. Pour parler du royaume, c'est très simple en fait.
2: Ce que j'aime dans cette parabole-là, c'est que le levain est absolument essentiel. Il en faut un tout petit peu et ça fait lever toute la pâte. Et je trouve que dans notre logique, en ce moment, évangélisation, on voudrait convertir le monde entier. Et je me dis, mais si les chrétiens vivaient en chrétiens, ça féconde l'humanité. On n'a pas besoin d'être offensif, faire du prosélytisme, de vouloir que les autres se convertissent. Si nous vivons selon cette logique d'amour, si nous entendons cette parole, et si nous nous laissons habiter, y compris avec l'ivraie qui est dans nos cœurs et dans nos oreilles, malgré tout, si nous laissons habiter par ce que nous entendons, si nous laissons ça faire son chemin, ça change le monde. On n'a pas besoin d'être nombreux, on n'a pas besoin d'une armée. Il suffit que cette logique, c'est un peu comme la parabole du sel. Il en faut un peu, mais du vrai.

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1: Marie-Reine Mezzaroba, nous continuons à regarder avec vous l'évangile de ce dimanche chez Matthieu, chapitre 13, versets 24 à 43. Alors il y a eu le début de la parabole du semeur, la petite parabole sur la graine de moutarde, sur la femme qui enfouit la levure dans la farine, et puis on revient à l'explication de la parabole du semeur. Jésus nous donne une sorte de grille de lecture où il est question du Fils de l'homme, du diable, de la fin du monde, des anges. On retrouve là des images qui fleurissent un peu dans l'imaginaire de l'époque.
2: Oh, probablement, oui, je pense que c'est... Enfin, je me demande d'où viennent ces explications qui viennent après coup. Ça fait quand même bien penser aux lectures allégoriques de l'époque juive et des pères de l'Église, enfin, où il y a une espèce d'explication un peu terme à terme qui apporte son éclairage, mais qui a un peu le défaut d'être trop précise. Là où Jésus, ce que je dis, par exemple, quand je commente ces paraboles, je dis quelque chose, mais en même temps, je peux pas prétendre en clore le sens. Les auditeurs vont entendre autre chose, et puis chacun va entendre à mesure.
1: Alors là, je vais relire pour ceux qui ont perdu de vue cette finale de l'Évangile. « De même que l'on enlève l'ivraie pour la jeter au feu, ainsi en sera-t-il à la fin du monde. Le Fils de l'homme enverra ses anges, et ils enlèveront de son royaume tous ceux qui font tomber les autres et ceux qui commettent le mal, et ils les jetteront dans la fournaise. Là, il y aura des pleurs et des grincements de dents. » C'est glaçant comme littérature.
2: Oui.
1: Que retenir de ce passage? Comment vous l'interprétez?
2: Alors moi, j'ai quand même tendance à penser que la division entre les justes et les injustes n'est pas extérieure et qu'elle est intérieure à chacun. C'est-à-dire, il n'y a pas d'un côté les bons et d'autre côté les mauvais. Ce que présente un peu ce genre de...
1: D'interprétation.
2: Je pense qu'il faut revenir à la première parabole où c'est dans le cœur d'une même personne, finalement, qu'il y a le bon grain est livré et qu'il faut bien qu'à un moment le tri se fasse, c'est-à-dire que pour chacun sa mort est la fin des temps d'une certaine façon, c'est-à-dire une division, une séparation définitive de ce qui vit selon la logique de l'amour et ce qui n'a pas pu vivre selon la logique de l'amour. Et du coup, ce qui n'a pas pu vivre, ça part où ça doit partir. Je veux dire, ça n'a pas d'existence.
1: D'où l'image de la fournaise, qui est la disparition de quelque chose qui n'a pas de sens.
2: Oui, parce que je trouve que tant qu'on est vivant, on n'est jamais vraiment débarrassé de l'ennemi, de ce qui vient entraver. Et je crois, alors ça c'est que après la résurrection, on est vraiment dans la lumière de Dieu et ne reste que ce qui est vivant. Et ce qui a été vivant et ce qui est vivant, c'est-à-dire l'amour d'abord reçu, recevoir l'amour, la vie de Dieu, et puis ce qui a déjà vécu dans cette logique, ça c'est conservé. Et puis le reste, ça va à la fournaise, on n'en parle plus. Alors les pleurs et les grincements de dents, je crois que c'est des appels pour les vivants, c'est-à-dire regardez vos vies et... N'allez pas vous embêter à traquer l'ivraie. Recevez la parole, écoutez et vivez. Et essayez de croire et puis vivez. Essayez de vivre selon cette logique de vie et de don.
1: D'où la finale, celui qui a des oreilles qui l'entendent. C'est-à-dire que l'enjeu, c'est d'entendre la parole qui nous invite à aimer.
2: Qui nous invite à être aimé. C'est la première chose, c'est peut-être la plus difficile. Parce que dans les moments d'illumination où on comprend ça, on se dit « mais c'est si simple ». Mais tout de suite après, il y a quelque chose qui vient qui dit « ah mais non, mais tu ne mérites pas ». Enfin, on revient à ce qu'on disait au début.
1: Oui, à la dette, hein, je ne mérite pas.
2: C'est d'abord de consentir à être aimé depuis l'origine. Et rentrer dans cette logique, c'est-à-dire rentrer dans cette logique de pardon, dans cette logique de don, au lieu de traquer tout ce qui en nous et dans les autres n'y est pas rentré. Et tout ce qui est l'œuvre de l'ennemi, à dire, moi je me prends tous les jours à avoir un regard noir sur le monde et à me dire, mon Dieu, quelle horreur. Et puis quand ça devient très noir, je me dis, mais tu te plantes là. Cherche donc où est la vie de Dieu. Cherche où est la vie, là, et soutiens ça, ce qui est vivant. Parce que tu peux pas te battre contre le mal. Essaye de repérer ce qui est vivant chez les autres, ce qui est vivant à tel endroit, et puis occupe-toi de ça.
1: Marie-Reine Mezzaroba, nous avons commencé à dire en quoi ce texte nous concernait. Vous disiez que l'essentiel, peut-être, c'était de se concentrer sur ce qu'il y a de bon en nous, dans les autres, dans le monde. C'est ça la bonne nouvelle de ces paraboles-là ? C'est notre regard qui compte ?
2: Alors, ça ne dit pas qu'il ne faut pas le reconnaître. Ça ne nous appelle pas à dire ben, « tout est bien dans le meilleur des mondes ». Non. Mais je pense souvent à la résistance, aux personnes qui ont protégé des familles juives pendant la guerre. Elles étaient dans un monde qui était terrible.
1: Elle le voyait, le mal.
2: Elle le voyait, personne ne le niait, personne ne disait que ça n'était pas le cas. Mais elle ne pouvait

0: vie de Dieu dans ce monde-là, servir la vie.
1: Merci à vous, Marie-Hélène Metzaroba. Pour ceux qui veulent relire l'évangile assez long que nous avons lu aujourd'hui, c'est chez Matthieu, chapitre 13, versets 24 à 43. Merci à Xavier François à la réalisation technique.

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1: Vous êtes bien sur RCF et surtout restez avec nous car dans un instant, je vous fais rencontrer une femme lumineuse, une peintre qui a été greffée du cœur et de deux poumons et qui est revenue transformée d'une expérience de vie augmentée, comme elle aime à dire, 40 jours de coma qui ont transformé à la fois sa vie, son regard sur la vie et son art.

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0: Frédéric Lemarchand, merci de nous accueillir chez vous, à Vézelay, dans votre appartement-atelier, à deux pas de la magnifique basilique romane dédiée à Marie-Madeleine. Ceux qui vont nous accompagner dans cette heure d'émission vont vite comprendre la parenté qu'il y a entre Marie-Madeleine, cette incarnation de l'amour mystique du christianisme, et votre parcours, votre art. Vous êtes peintre, Frédéric Lemarchand, et vos toiles sont comme une fenêtre ouverte sur l'invisible. Lumière, sérénité, visage iconique, vos œuvres sont la manifestation d'une vie intérieure, dense, intense, mais qui fut passée au creuset de bien des épreuves, nous allons le voir. Vous êtes né avec une malformation cardiaque qui fragilisait également vos poumons. Les médecins ne vous donnaient que quelques années d'espérance de vie. Pourtant, la petite fille qui devait mourir a pu, des années plus tard, à 34 ans, être greffée du cœur et des deux poumons. Une opération qui va s'accompagner de 40 jours de coma. 40 jours qui vont bouleverser votre perception de la vie. Mais Frédéric Lemarchand, pour commencer, j'aimerais savoir si cette capacité d'émerveillement que vous avez et que l'on perçoit vite quand on vous rencontre ou que l'on regarde vos toiles, cette capacité d'émerveillement, vous l'aviez déjà tout enfant ou elle est venue plus tard?
1: Je suis née avec cette sève ardente qui voit peut-être de l'intérieur les choses. Et quand on voit de l'intérieur, en fait, tout est merveille. Mais parfois, on se prend les pieds dans le tapis quand on regarde uniquement l'extérieur et ce monde d'ombre et d'apparence. Et ça m'arrive aussi. Mais heureusement, grâce à mes grandes solitudes, eh bien, j'ai pu plonger assez vite à l'intérieur pour regarder de l'intérieur le monde.
0: C'est votre maladie qui vous a poussé à aller vers l'intérieur?
1: C'est plusieurs facteurs, parce que j'ai eu la chance d'avoir une vie très bouleversée pendant l'enfance, avec beaucoup d'inconscience autour de moi, donc forcément...
0: Qu'est-ce que vous voulez dire par là?
1: Quelque chose d'assez violent. Et quand on est entouré d'inconscience, où le langage est d'un coup un peu barbare... On va chercher une certaine langue maternelle à l'intérieur de soi.
0: Parce qu'on a décelé votre maladie, vous étiez toute petite.
1: Oui, alors je suis née avec. Simplement, alors je ne sais pas ce qui s'est passé à ma naissance, j'aurais pu être opérée nourrisson, en passant par la férum morale et pour collaber un petit shunt, mais ça n'a pas été fait. Et du coup, ça a entraîné après une hypertension hyper véloce qui me condamnait à ne pas vivre bien longtemps, quoi, 12 ans maximum.
0: Et donc vos parents ont accepté cette idée que vous alliez mourir très jeune?
1: Voilà, c'était un petit peu entendu entre nous que je n'étais pas viable et que du coup tout était prêt, mon caveau était prêt, tout était prêt quoi.
0: Vos parents s'étaient complètement préparés à cette idée.
1: Oui,
0: vous
1: oui,
0: dites
1: oui.
0: Souvent, hein, j'ai entendu dans des
1: alors
0: interviews.
1: C'est un univers paysan. Mm-hmm. Et quand mon père voit dans son cheptel un animal chéti, comme il dit, eh bien voilà, il faut s'en débarrasser. Mm-hmm. Et quelque part, j'étais un peu regardée de cette manière-là. Parce que c'est l'inconscient dont je parle, c'est-à-dire quand on est uniquement avec les yeux temporels, les yeux de la créature, et qu'on ne voit pas plus loin que cet infini qui nous traverse, quoi. On ne voit pas cet infini qui nous traverse.
0: Et alors, la petite fille que vous étiez, Frédéric Lemarchand, vers 5, 6 ans, comment est-ce qu'elle était?
1: Ben, je pense qu'elle était pleine de vie, justement. Elle était extrêmement vivante, ce qui a été assez inquiétant, du coup, parce que, comme dans ma poitrine, j'avais comme une espèce de bulle de savon, fallait pas que je fasse trop de mouvements brusques.
0: Donc, cœur très fragile,
1: ouais.
0: Petits poumons...
1: Alors, mes poumons étaient en forme, mais le problème, comme j'ai fait beaucoup d'hémorragie, les poumons finissaient par se nécroser. Mais sinon, à la base, ils étaient en forme.
0: Mais vous avez eu plein de vie.
1: Mais j'étais pétillante. Et du coup, on m'amenait souvent voir le docteur pour me donner des tranquillisants. Parce que il fallait pas que je sois trop tout feu tout flamme, quoi.
0: Que vous étiez en fait tout feu tout flamme.
1: Parce que je devais mourir.
0: C'était programmé comme ça.
1: C'était programmé.
0: Vous deviez mourir.
1: J'avais mes doses de Lexomil pour me calmer.
0: Et vous, quels étaient vos rêves, là, la petite fille de 5-6 ans? C'était déjà de peindre, de dessiner?
1: Ah oui, bah, j'ai toujours dessiné. Alors ça, c'est des bons souvenirs que j'ai avec mon père, parce que lui-même, il dessinait. Donc je me mettais sur ses genoux, et ma main dans la sienne. On admirait beaucoup le monde équestre, donc on dessinait beaucoup les chevaux. Et il m'a montré les premiers dessins animés où on superpose deux images avec le pas différent du cheval. Et puis après, on fait rouler avec un crayon le papier et ça anime le cheval. Donc vous voyez, j'ai eu des bons souvenirs aussi.
0: Les chevaux sont très présents dans votre vie, ils sont présents dans vos dessins également, voire même des centaures qui sont très présents. Ce lien que vous avez avec le milieu équestre, il vient d'où? De votre père aussi?
1: Oui, il vient du côté paternel. Mes ancêtres étaient cavaliers. Ils ont fait la cavalerie lors des guerres, Saumur. Et mon père était cavalier de concours complet. Donc je suis née entre les pattes des chevaux.
0: Et alors, avec votre fragilité, donc justement, petite fille fragile, vous avez quand même pu faire du cheval, vous avez quand même pu monter?
1: Oui, j'ai quand même pu monter. Je montais à cru dans les champs, sur le dos des chevaux, sans rien. Et puis après, petit à petit, j'ai commencé à prendre des cours, des vrais cours, quand j'ai vu que finalement ma situation n'était pas si en péril que ça, et que finalement je pouvais suivre le galop des chevaux.
0: Mais votre rêve, Frédéric Lemarchand, c'était quoi? D'être cavalière? C'était d'être peintre?
1: C'était d'être peintre à cheval. Alors moi, j'aimais beaucoup les peintres qui suivaient les grandes campagnes, par exemple napoléoniennes, et qui peignaient les grands paysages d'Égypte, tout ça. Et ça me faisait vraiment rêver, ces explorateurs à cheval qui nous ramenaient des images en peinture de tout ce qui se passait.
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0: Alors Frédéric Lemarchand, j'aimerais qu'on parle de cette période de votre vie où on vous donne une espérance de vie de 12, 14 ans. Puis à 14 ans, vous êtes là, vous êtes toujours vivante, toujours bien vivante. On s'est posé la question de greffe à ce moment-là, à 14 ans.
1: Oui, j'étais dans le service du professeur Cabrol, qui à l'époque était à la retraite. Il avait été remplacé par un éminent professeur Ganschbach qui m'a tout de suite pris dans ses bras. Il m'a dit « Tu as le même prénom que ma fille, je m'occuperai de toi comme de ma fille. On va te placer sur liste d'attente de greffe. » Alors, ça me faisait pas...
0: Double greffe, hein, il faut dire. Greffe du cœur et greffe des deux poumons.
1: Voilà.
0: Ce qui est rare et excessivement dangereux.
1: Eh ben, c'est surtout qu'on prend trois organes et... Et c'est vrai qu'il y a très peu de donneurs, et donc assez peu reçoivent à temps la greffe, donc il y a beaucoup de décès chaque année.
0: Et c'était cœur, poumon d'enfant?
1: Ouais, d'une petite cage thoracique, parce que même moi, adulte, j'ai une cage thoracique d'ado. Donc c'était forcément un jeune ou une jeune qui... en état de mort encéphalique, permettait le prélèvement des organes.
0: Et comment vous anticipiez cette idée d'être greffé?
1: Alors à l'époque, il n'y avait pas de téléphone portable. Et il fallait se trouver dans un petit périmètre pour que l'hélicoptère puisse atterrir, pour faire très rapidement la transplantation, parce que j'habitais assez loin de Paris, le temps de me rapatrier, bon. Alors j'avais un neurosignal en bandoulière.
0: Que vous ne deviez jamais quitter.
1: Que je ne devais jamais quitter, mais que j'ai quitté quand même souvent, parce que c'était vraiment lourd de savoir qu'on pouvait être appelé à n'importe quand, que Il pouvait sonner n'importe quand. Puis il y avait des moments où vraiment j'avais pas du tout envie que ça sonne, notamment quand j'étais avec les chevaux. Donc je le posais quelque part. De toute façon, j'ai pas été appelée tôt, hein, parce que j'ai attendu très longtemps ma greffe.
0: Attendez, c'est hallucinant. Vous avez attendu 20 ans pour être greffée. Mmh. Vous qui deviez mourir vers 12 ans, à 14 ans, on vous propose de vous greffer. Et vous avez attendu 20 ans.
1: Oui.
0: Comment on vit ça, cette attente, en sachant que sa vie en dépend quelque part?
1: En même temps, alors, mon père n'était pas favorable pour la greffe. Il était contre.
0: Ça veut dire qu'il voulait vous laisser mourir?
1: Voilà, il trouvait qu'il valait mieux mourir naturellement. Donc, intérieurement, j'avais un grand combat, parce que, c'est vrai, je me disais peut-être que je m'artificialise en ouvrant ma poitrine et en changeant tout de main d'homme. Ben, on contrevient peut-être à quelque chose qui est de l'ordre du vivant.
0: Vous disiez vraiment ça?
1: C'était compliqué dans ma tête. Et puis, est-ce que j'interromps pas la mort de quelqu'un au niveau de son âme en prenant ses organes? Et puis, comme je prenais trois organes qui pouvaient sauver trois vies et moi une, c'était vraiment compliqué. Donc
0: de culpabilité.
1: Je n'en voulais pas. Je préférais mourir naturellement.
0: Et mais c'est pas la raison qui a fait que ça a duré aussi longtemps, cette attente?
1: Alors, je pense que les médecins ont toujours regardé et observé mon comportement. Ils n'étaient pas très rassurés de voir que je n'avais pas une famille sécure, parce qu'ils se disaient elle ne tiendra pas, parce qu'elle n'a personne en fait autour d'elle. Et puis, ils étaient un petit peu, entre guillemets, émerveillés de voir que finalement, bon an, mal an, j'allais quand même plutôt bien, quoi.
0: Comment vous avez tenu Frédéric Lemarchand, toute jeune, comme ça, vers 12, 13 ans, en sachant que vos parents, on parle de votre père, mais il y a aussi votre mère, étaient prêts à vous laisser mourir? Et vous, la petite fille, quelque part seul, vraiment, il y a une forme de solitude, de choisir de vivre. Est-ce que vous auriez pu vous laisser mourir aussi? Dire, bon, mes parents ne veulent pas de moi, je me laisse mourir.
1: C'était pas mon tempérament. C'était pas mon tempérament. Et je crois que ces silos de solitude ont été vraiment mes meilleurs conseillers, en fait. Parce que j'avais vraiment la sensation de jamais être seule.
0: Vous aviez la foi déjà, parce qu'aujourd'hui, la présence de Dieu, on va le voir, on va en parler, est essentielle dans votre vie, dans votre peinture. Mais déjà, toute petite, dans cette grande solitude, il y avait une présence aimante.
1: Oui, déjà. Toujours, toujours, toujours. Quand je trouvais que la vie était terriblement injuste et barbare, je me disais toujours qu'il y avait un témoin.
0: Vous mettiez les mots, je dirais, d'une éducation catholique ou pas? Non.
1: Non.
0: C'était pas Jésus, c'était pas...
1: Non,
0: c'était une présence.
1: C'était une présence, ouais.
0: Aimante,
1: oui.
0: Déjà?
1: Oui. Oui, parce que j'ai toujours senti que malgré tout ce qui puisse se passer, le soubassement était tranquille et bon. Toujours, je l'ai senti, ça.
0: Vous ne receviez pas cet amour sécurisant de la part de vos parents, mais vous l'aviez de cette présence inconnue, quelque part.
1: Oui, que je trouvais dans la nature, auprès des chevaux, dans les rivières à chercher les truites. J'ai une belle enfance, en fait, parce que j'étais dans la campagne. Il y avait un très bel étang, arboré d'arbres sublimes. Donc j'ai souvent été dans les arbres. Les êtres pourpres se souviennent de moi, je pense. Et je trouvais, j'y puisais en fait beaucoup de force, parce qu'ils sont toujours résilients. Quand je vois un barbelé qui étrangle un arbre, bah, je vois la force de l'arbre qui englobe le barbelé. Il ne juge pas, il l'intègre. Donc c'est des grands exemples.

0: Frédéric Lemarchand, vous avez dû attendre 20 ans pour être greffé. Donc de 14 ans à 34 ans, vous avez vécu beaucoup de choses. Vous rêviez de quoi essentiellement quand vous étiez jeune fille vers 20 ans, quand vous avez commencé, je crois, à faire des études d'art et d'apprendre avec Paul Buffon, oui, pour l'art du feu, par, oui, exemple.
1: J'avais une soif de ces maîtres, de ces traditions maîtres-disciples, avec des grands maîtres compagnons ou des maîtres d'art du feu. Et pour moi, en fait, c'était une haute connaissance parce que, à la fois, on travaillait de nos mains, mais en même temps, il se passait quelque chose sur d'autres plans. Donc, il façonnait déjà mon être.
0: Et c'était l'art, hein, qui vous attirait. Oui. Parce que vous avez eu une formation dans les métiers de l'art.
1: Oui, oui, oui.
0: Les émaux avec Paul Buffon, ouais,
1: les reproductions de tableaux anciens avec un immense maître Elias de Garance.
0: La copie, l'apprentissage, ouais, classique, on va, voilà, dire, apprendre à copier les grands maîtres.
1: Donc on copie main droite quand c'est un droitier, main gauche quand c'est un gaucher, avec l'état d'esprit du contexte, c'est très très riche.
0: Ouais. Et puis alors après, avec un artiste contemporain, Cao Baihan.
1: Ah voilà, Cao Baihan, c'est celui qui m'a ouvert la grande porte orientale du vide et du plein, de ne pas forcément faire des contours, de laisser respirer le sujet qui se nourrit d'infini.
0: Un apprentissage très classique, finalement, dans l'art, ouais, et puis après, une sorte de liberté d'un jaillissement.
1: Ouais.
0: C'est ce qu'on retrouve dans votre peinture.
1: Oui, ouais, un affranchissement de toutes les techniques. Mais c'est parce qu'il y a cette belle base que je me permets de m'affranchir de ça, justement. Alors, comme j'ai fait de la copie, eh bien, je défierais quiconque de copier mes toiles, parce que j'en serais incapable, moi, par exemple. C'est une technique, en fait, de vibration que je fais.
0: Alors, on reparlera, bien sûr, Frédéric Lemarchand, de votre rapport à l'art, de votre rapport à la peinture. Mais j'aimerais qu'on revienne dans cette relation à vos problèmes de santé, vos problèmes de vie. À 34 ans, le 11 février 2012, enfin, on vous propose cette greffe tant attendue, greffe du cœur, greffe de deux poumons. À ce moment-là, vous étiez dans quel état d'esprit pour accueillir ces greffes?
1: Alors, je n'avais pas pris de drogue, mais j'étais euphorique. Je sentais que c'était extrêmement juste. Après ces 20 ans d'hésitation, de doute, de tourment, mais le jour J a frappé à mon cœur d'une manière complètement juste alignée. J'étais ouverte à tout ça, complètement prête à vivre cette aventure. Je savais qu'elle allait me modifier sur tous les plans.
0: Vous aviez l'intuition que ça allait être un moment, ouais, particulier, parce que vous avez déclaré un jour, j'allais embrasser mon destin.
1: Ouais.
0: Vous le sentiez à ce moment-là.
1: Ah oui. Ouais. Et ça, c'est inexplicable, hein, parce que je freinais des quatre fers pendant 20 ans quand même. Hein. Et le jour où ça s'est présenté, et j'étais sûre que c'était lui et qu'on allait se retrouver.
0: Vous avez fait un dessin avant cette opération très grave. Ce dessin, il est là, hein, chez vous, dans la pièce à côté. Je l'ai vu en arrivant. Pouvez-nous le décrire, ce dessin que vous avez réalisé avant l'opération?
1: Oui. Alors, à savoir que j'étais allongée parce que je faisais beaucoup d'hémorragie interne. J'avais très peu d'air parce que mes poumons étaient pleins de sang. Donc, j'avais été vraiment dans un épuisement presque complet. Et j'étais allongée tout en le dessinant, ce qui paraît fou parce que on peut pas maîtriser les perspectives d'un visage sans prendre un peu de recul. Bon, ça dit clairement que j'étais traversée. Et ce dessin, c'est une femme qui porte des ailes et qui ouvre sa cage thoracique dans laquelle gît un enfant qui n'est plus en position basse, mais à l'endroit du cœur, comme pour une naissance nouvelle. Et c'est entouré de deux poumons qui sont en forme d'un poisson. et l'autre d'un oiseau, comme s'il y avait un changement, une mutation entre deux airs.
0: Comment vous relisez aujourd'hui cette œuvre que vous n'avez jamais ni vendue, ni donnée, qui est là, qui est importante dans votre vie? Comment vous la relisez aujourd'hui, ce fusain, puisque c'est un fusain?
1: Oui, c'est un fusain. Je le regarde en me disant qu'à chaque fois, mes dessins m'ont précédé, de toute façon. C'est toujours eux qui ont ouvert la porte. Et en fait, j'ai l'impression qu'ils me parlent de cette deuxième naissance. Cette naissance qui ne souffre plus de mort, en fait.
0: C'était l'annonce d'une deuxième naissance? Ça veut dire qu'il y a des dessins qui sont comme des songes par rapport aux rêves?
1: Oui.
0: Qu'il y a des dessins qui vous sont donnés et qui ont un message à vous adresser d'une manière particulière, comme dans notre vie, la grande différence entre le songe et le rêve?
1: Oh, mais complètement. Là, on sent que ça vient de l'arbre de vie, je dirais, qui nous distribue une information subtile et je dirais peut-être les anges qui nous guident.
0: Et c'était l'annonce d'une deuxième naissance, que quelque chose de complètement différent allait arriver dans votre vie.
1: Je ne l'avais pas du tout perçu quand je le dessinais. Mmh. Ça me faisait juste du bien de le dessiner. Mais c'est après. Et c'est une grande amie, Barbara Soya, qui est sculpteur, qui déroule mon dessin du casier et qui me dit « Mais t'as fait ça quand ?» Mais je lui dis « Ah oui, juste avant. » C'était les quelques jours avant la grève. Elle me dit « Oh là là là là, tu vas me l'encadrer ce dessin. » Parce que je ne me rendais pas compte du tout de ce que j'avais fait.

0: Frédéric Lemarchand, cette très grosse opération, grève du cœur, grève des deux poumons, a lieu le 11 février 2012, pas anodin, 11 février, hein, c'est ouais, Notre-Dame de Lourdes, oui, c'est le jour des malades.
1: C'est ça.
0: Vous êtes opéré ce jour-là et vous rentrez dans un coma de 40 jours.
1: Oui.
0: Alors là aussi, on peut se dire, c'est la symbolique.
1: Ouais.
0: Symbolique, 40 jours dans le désert,
1: ouais.
0: 40 jours. J'aimerais qu'on parle de ces 40 jours de coma que vous avez vécu.
1: Là, vraiment, c'était justement la traversée du désert, mais c'était en haute mer. C'est-à-dire que là, j'étais vraiment dans les eaux de mon inconscient, chargée d'énergie extrêmement puissante, extrêmement violente, de tout ce que je n'avais pas su orienter dans l'amour. Tout m'a été resservi et les écailles de mes yeux ont fini par tomber quand j'ai commencé à comprendre que ceux que je prenais pour mes ennemis étaient en fait de redoutables entraîneurs spirituels.
0: Alors attendez, pour la plupart des gens, coma, c'est perte de conscience.
1: Oui.
0: C'est le blackout complet, quoi, le noir complet. Vous, dans ces 40 jours de coma, vous avez vécu, mais sur un autre plan. Et vous vous en souvenez?
1: Oui. On aurait pu le définir comme un mauvais rêve, un gros cauchemar, une expérience négative, comme on appelle. Mais quand on s'est décrypté, en fait, c'est tout le contraire. Par exemple, je me suis souvent vue descendre comme le long d'un toboggan, tête en bas, et arrivée en bas, ma tête était tranchée. Et ça, plein de fois. Et en fait,
0: c'est pas les effets des médicaments qu'on vous donnait. Vous, vous pensez que c'est une expérience intérieure profonde de transformation?
1: Alors, on peut le prendre sur un plan psychologique et en rester là, mais après, si on le prend sur le plan ontologique, on sait que tout a un sens et ces décapitations étaient là pour me faire grandir et me passer à un autre niveau de conscience, et urgemment, parce que je ne l'avais pas.
0: Vous avez vu ce que vous appelez les monstres intérieurs. Donc,
1: oui.
0: Il y a eu toute une période de ces 40 jours qui était un peu, enfin, quand on vous entend ou qu'on vous lit, il y avait un côté infernal, un peu. Enfin,
1: ah oui, oui.
0: Vos démons intérieurs.
1: Oui. En fait, les démons.
0: Qu'est-ce que ça venait vous dire et vous faire de vivre ça?
1: Ben, les démons me montrent que c'est en fait la projection de mon ombre. Et qu'en fait, c'est complètement illusoire.
0: Toutes nos peurs, toutes nos agressivités, toutes nos rancunes, tout ça, c'est ça.
1: Et nos fabrications.
0: Nos haines, notamment vous en vouliez à un homme que vous aviez aimé, qui vous avait abandonné, là vous
1: voilà.
0: Vouliez. Ça ressortait à ce moment-là.
1: Ça ressortait à ce moment-là, sauf que ça ressortait et en même temps j'avais une double lecture. C'est un petit peu pour ça peut-être qu'on a deux yeux. Il y a un œil qui juge et puis l'œil qui aime. Et enfin, il y avait quelque part une vision trine là qui s'ouvrait, qui me permettait de faire la synthèse des contraires en fait, d'arrêter d'être toujours d'un côté ou de l'autre, mais d'épouser en fait ce que j'ai vécu et de me dire que non pas du tout que la souffrance est ontologique parce qu'elle ne l'est pas, mais en tout cas, j'ai réussi à travers elle à avoir un regard princier sur la vie.
0: C'est-à-dire un regard quoi? Aimant sur la vie.
1: C'est-à-dire un regard qui ne voit plus avec le côté psychotraumatique, quoi. Un regard qui regarde depuis l'œil d'or, comme dirait Christian Robin. Mmh. Cet œil qui fait avec ce qui est, tel que c'est.
0: Qui accueille ce qui est, tel que c'est, sans juger.
1: Voilà.
0: Et c'est ce qui vous a permis de pardonner à vos parents, de pardonner à cet homme qui vous avait abandonné, de changer votre regard complètement sur ce que vous aviez vécu.
1: Oui, ça m'a permis surtout de me pardonner d'en avoir autant voulu aux uns et aux autres. Et à partir de là, en fait, vraiment, je pense que la greffe a été irriguée réellement. Parce que le pardon, je pense que c'est la clé. Quand on arrive enfin à se pardonner d'en avoir voulu à la terre entière. D'être ce qu'elle est. Et là, d'un seul coup, je pense que c'est comme quand on déclampe les artères et que le sang revient dans les organes, quoi.
0: Mais c'est fou, Frédéric Lemarchand, parce que vous dites, en fait, il ne faut pas se victimiser. Mais vous, on peut se dire que vous êtes une victime de la vie qui a été dure puisque vous êtes né avec cette terrible maladie. Vous êtes la victime de vos parents qui acceptaient de vous laisser mourir. Vous êtes la victime de ceux qui ont trahi vos attentes amoureuses. Et vous dites, il ne faut pas se victimiser. Mais comment on fait ?
1: Mais ça, c'est mon côté disciple, hein. Maître et disciple, hein, j'aime bien. Être disciple de la vie, finalement. C'est une école, la vie, hein. Une haute école. Et finalement, l'autre, l'altérité, nous altère. Mais nous altère toujours pour faire sortir de nous un fruit qui nous dépasse. Sinon, on reste dans un huis clos infécond.
0: Et mortifère, quelque part.
1: Et mortifère, ouais.
0: C'est pour ça que vous dites qu'il faut bénir. Là aussi, ce mot que vous aimez bien.
1: Oui.
0: Et qu'à partir de cette épreuve que vous avez vécue dans le coma, vous en êtes sorti en bénissant les autres, en bénissant la ville, en bénissant vos parents, en bénissant. Ça veut dire quoi, bénir ?
1: Oui, ça va avec le regard princier. C'est-à-dire qu'il y a une bonne diction ou une maldiction. Le regard princier s'accompagne d'une bénédiction, d'une bonne diction. C'est-à-dire que je revisite mon passé en en tirant le fil de mes miracles. Et quand je vais pas bien, quand dans mon présent ça va mal, eh bien je revisite mes projections. Comme ça, je suis totalement responsable. Et je ne dépends plus de l'extérieur.
0: Mais ça, c'est ce que vous avez vécu dans votre coma. Ce qui veut dire que dans ces moments-là, vous viviez... Il vivait, puisque vous étiez donnée, je ne veux pas dire comme morte, mais presque. Il y a même eu des moments où vous avez été donnée pour morte. Donc, qui vit dans ce coma ? Qui vit dans ce moment dont on va aussi parler, d'expérience de mort imminente par laquelle vous êtes passée ?
1: Je ne sais pas qui peut répondre à ça, mais en tout cas, le corps était à l'état végétatif, tout en ressentant quand même tout le contexte médical autour de moi, le toucher des médecins.
0: Le toucher d'une aide-soignante.
1: Ouais, qui priait.
0: La main d'une aide-soignante.
1: Oh là là. Ouais, comme si j'avais des yeux partout et je voyais sa belle main de noir qui se posait sur la mienne. Et même si ses collègues disaient « Mais allez, c'est l'heure, Viviane, qu'est-ce que tu fais ?» Et elle disait « Mais je reste en numéro 7, je vais lui chanter des psaumes à la petite. »
0: Les autres disaient « C'est pas la peine, de toute façon, bah ouais, c'est un légume, quoi. »
1: Ah bah oui, oui, ça sert à rien. Mais elle, non, elle avait vraiment cette conscience que nous sommes une présence incarnée et qu'elle s'adressait à cette présence pour qu'elle reste dans ce corps parce qu'elle sera peut-être le témoin de quelque chose à délivrer par la suite.
0: Frédéric Lemarchand, vous avez vécu ce qu'on appelle aujourd'hui, et dont on parle plus ouvertement, une expérience de mort imminente. Vous vous appelez ça une expérience de vie agrandie. Vous pouvez essayer de nous partager, de nous mettre des mots. Je sais que c'est difficile hein, de mettre des mots sur ce que vous avez vécu à ce moment-là. Vous êtes donné mort cliniquement.
1: Voilà.
0: Et qu'est-ce qui s'est passé ?
1: Pendant ces 17 heures d'opération, il y a eu à un moment quelque chose de très compliqué, à savoir que mon donneur était très accidenté. Donc ils ont recousu mon cœur et le cœur de mon donneur. Et c'était quand même rarissime cette expérience-là. Et je pense qu'à un moment, j'ai jamais eu mon dossier hein, entre les mains, donc je peux pas dire à quel moment. Mais j'ai complètement décroché, quoi. Au moment le plus crucifiant, j'étais en pleine extase de quelque chose qu'on ne peut pas amener ici parce que tout est périssable de ce côté-là.
0: C'est-à-dire du côté de notre condition humaine. Quoi,
1: voilà. Et ce dont je parle est impérissable. Donc c'est impossible à traduire. Simplement, c'est comme être évidé par la foudre de l'amour, quoi. C'est vraiment le coup de foudre.
0: Mais là, c'était doux. C'était pas du tout ce que vous allez vivre après, que vous nous avez décrit un petit peu avant. Vous avez plongé dans vos enfers et vos enfermements. Là, c'était apaisant. C'était doux. C'était comment ?
1: Ouais, c'est comme si j'avais chargé mes batteries d'un amour que j'avais jamais ressenti ici, pour pouvoir affronter après toutes mes peurs.
0: Ça vous préparait à ce que vous alliez vivre après, que vous nous avez décrit ? Mais ça veut dire que vous êtes parti vers la lumière, vous êtes parti dans ce tunnel dont parlent beaucoup de gens qui ont fait des expériences de mort imminente.
1: Alors, j'ai rien vu, moi. J'ai juste été prise dans un bain d'amour, d'une lumière vivante. Et comme je ne me voyais pas et que je percevais la lumière, du coup, j'imagine que j'étais plus qu'un œil.
0: Et un œil aimant, pas un œil juge, parce que voilà. Cet œil peut faire peur. On l'a mis souvent dans les églises, cet œil comme étant l'œil de Dieu qui voit tout. Hein? Et attention, il nous surveille. C'était pas ça.
1: Ah non, c'est l'œil qui veille. L'œil qui nous veille, que je vois dans les églises. Mais cet œil, c'est l'œil de ma perception. Après, je ne sais pas.
0: Mais qu'est-ce que vous avez appris, en fait, qui a complètement changé votre vie dans ce moment-là?
1: Qu'il n'y a que l'amour. La vraie religion, c'est l'amour. C'est le seul endroit où on se rejoint tous, c'est le soubassement de tout, parce que je pense que fondamentalement, on est amour. Et que même si on joue les enfants prodigues et qu'on se perd dans plein de labyrinthes barbares, au bout du bout, ce sera genou à terre, quand enfin on sera désarmé, pour voir qu'en fait, nous sommes de l'amour.
0: Donc nous venons de l'amour, nous allons vers l'amour. Mais qu'est-ce qui se passe entre alors?
1: Entre, on joue un jeu, on a des costumes de dragon, des costumes terribles pour se faire peur, pour bien rigoler quelque part, pour se dire, mais tu vois, j'ai vraiment réussi à te foutre la frousse dans ce monde de barbares. Mais c'est un théâtre en fait, tout ça c'est un théâtre.
0: Une comédie humaine. Mais qui est aussi dramatique.
1: Qui est dramatique, quoi.
0: Est-ce qu'on souffre aussi dans cette condition
1: humaine? Oui, parce que quelque part, l'incarnation est un grand cadeau. Et quand on commence à contrevenir aux lois du vivant qui entament et fait fondre le tissu du vivant, là, c'est dommage parce que le théâtre est en train de brûler, quoi.
0: Mais Frédéric Lemarchand, vous le savez bien, certains vont dire mais ce monde-là, il est injuste, ce monde-là, il est marqué par trop de souffrances. Et vous, d'ailleurs, vous en êtes un exemple. Vous naissez, petite fille, avec une malformation. C'est injuste. Dieu est injuste. Dieu, il vous a créé tordu. C'est injuste.
1: Merci.
0: Et en même temps, il vous a créé très belle. Je corrige vite que les gens aillent voir votre visage et votre photo. Vous êtes très belle. Mais physiquement, vous êtes née toute tordue avec votre
1: Jacob,
0: petit cœur.
1: Jacob, il est tout tordu. Et puis finalement, il a marché droit vers son Seigneur. Donc c'est vachement bien d'être tordu. C'est la faille par laquelle son gouffre plus grand que nous.
0: Heureux les fêlés, ils laissent passer la lumière.
1: Oui.
0: Il faut être fêlé. Mais c'est facile à dire ça quelque part, quand on va mieux ou quand on va bien. Mais quand on est dans la souffrance, comme le sont beaucoup de gens sur la Terre, il y a beaucoup de souffrance. Mais c'est quoi cette comédie humaine?
1: Mais c'est pas ontologique, justement. C'est parce que...
0: Elle est reliée, quoi, là, ontologique, c'est-à-dire...
1: Oui, elle n'est pas reliée à l'être profond. C'est quelque chose que l'on fabrique par nos projections et par ce verbe qui est créateur et qui est pour l'instant mal orienté.
0: Mais c'est notre faute à nous?
1: Ah oui, c'est l'homme. C'est l'homme qui ne fait pas cette place à la lumière, c'est tout.
0: Mais c'est pourquoi vivre des expériences? En fait, on est là sur cette terre pour vivre une certaine forme d'expérience de liberté qu'on paye cher.
1: Ouais, et de découvrir que nous portons la lumière. Nous sommes des porteurs de lumière. Une lumière cachée. Et parfois, le vitrail de certains... rayonne tellement, par exemple un Maurice Zindel, une Étienne Issoum, Christiane Singer, Jeanne d'Arc, des êtres qui ont pourfendu la cuirasse et laissé passer la lumière, quoi.

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1: Frédéric Lemarchand, après cette greffe que vous avez vécue, ces 40 jours de coma, cette expérience de vie augmentée, cette descente dans vos enfers, on revient comment à la vie normale, entre guillemets?
2: On revient étranger à la vie normale. Très étranger, comme si... étranger à la famille biologique, parce que je me reconnais de filiation, entre guillemets, divine, comme on l'est tous, mais on le reconnaît plus ou moins. Et puis, étranger à ce monde qui s'obstine, pour l'instant, qui s'entête à mal dire le verbe qui nous est confié. Et sa parole nous est confiée pour qu'on l'entende et qu'on s'entende. Mais pour l'instant, c'est le chaos. Et c'est aussi pour ça que je suis peintre, pour organiser le chaos.
1: Mais un chaos qui a sens.
2: Et bien, par exemple, face à une toile, c'est le vide, c'est l'abîme. Et quand on commence à percer ce vide, au départ, c'est informe, c'est le tohu-bohu.
1: Et même la toile blanche.
2: Oui.
1: Et même...
2: Voilà.
1: Rien.
2: Et puis même les premiers coups de pinceau, ça veut rien dire au départ. Je crois que c'est Padre Pio qui parle de cette tapisserie où, quand on regarde le dessous, c'est un sac de nœuds. Donc on comprend pas bien ce qui se passe de l'autre côté, du côté de l'endroit finalement. Là, on est peut-être du côté de l'envers. Et en fait, c'est une belle tapisserie qui se tisse. Mais il faut du temps. Ici, on est du côté temporel. Il y a un temps, une alchimie particulière.
1: Mais quand on vit une expérience pareille, on reparlera de la peinture, mais je reviens au niveau humain, vous avez vécu quelque chose qui vous a transformé profondément. Et en même temps, vous êtes toujours humaine, vous êtes toujours femme, avec vos limites, j'imagine. Vous n'avez pas été illuminée et transformée une fois pour toutes, non ?
2: Mais non.
1: Ou peut-être, je ne sais pas,
2: non, non,
1: je vous
2: mais
1: pose
2: c'est,
1: la question.
2: C'est justement béni les limites. C'est comme le plomb dans le vitrail. C'est ce qui nous permet justement de tenir ici pour être des flambeaux vivants. Mais depuis notre finitude, c'est ça qui brûle. C'est ça qui s'enflamme.
1: Et quand on a vécu une expérience pareille, Frédéric Lemarchand, on n'a pas envie de mourir, on n'a pas envie d'aller s'unir à cet amour immense.
2: Bah, disons que c'est là.
1: On a envie de rester là, sur la Terre.
2: Comme c'est là, et que ce sera le trophée final, la chambre nuptiale terminale, eh bien, autant prendre son temps avant. Je prends tout mon temps.
1: Et on peut y trouver du bonheur aussi, dans ce monde-ci.
2: Moi, je passe mon temps à être émerveillée, donc... Comme je vous disais, avec un cheval qui s'appelle Jean Valjean, je fais mes tours en calèche. Et au pas du cheval, la vie est belle. La vie est belle. Alors c'est vrai que de mon côté, c'est facile à dire, la vie est belle. Mais la vie est d'autant plus belle que chez moi, elle est très menacée. Parce que je suis en phase terminale de rejet de greffe. Et du coup, je goûte tout. Le printemps a une saveur... extrême.
1: Peut-être vous savez que vous pouvez mourir à tout instant parce que ça fait combien d'années que vous êtes greffé maintenant?
2: Là, ça fait 12 ans et ça fait 4 ans que je traverse un rejet de greffe très grave. Normalement, on ne me donnait pas 4 ans.
1: Ce qui veut dire qu'à tout moment, vous pouvez mourir.
2: Voilà.
1: Et pour vous, c'est une libération ou c'est une tristesse de quitter cette condition humaine?
2: Tant que je n'ai pas tout vécu, ça sera une tristesse. Parce que j'ai beaucoup de choses à goûter encore dans ce monde.
1: C'est-à-dire
2: ma conscience
1: vécu,
2: a encore envie de goûter plein de choses. Ouais. Eh bien, je crois qu'elle a envie de goûter l'expérience d'amour ici, sur Terre. Que le ciel descende jusque-là.
1: Et au niveau... création artistique. Alors, parlons de votre peinture maintenant. Nous sommes ici, chez vous, au-dessus d'une école. Il y a les enfants qui sont en train d'étudier juste en dessous de chez vous. On pourra peut-être les entendre tout à l'heure quand ils vont sortir dans la cour de récréation. C'est drôle, vous êtes à Vézelay, à côté de cette magnifique basilique de Vézelay. Alors, d'abord, un mot, pourquoi votre atelier ici, dans cette belle ville de Vézelay, à deux pas de la basilique dédiée à Marie-Madeleine?
2: Ouais. La colline éternelle de Vézelay, en fait, m'a attirée. C'est la colline qui m'a attirée. J'ai été aimantée. Après une résidence d'écriture à la maison Jules Roy, j'ai senti que mes yeux n'étaient pas prêts de quitter ce paysage. Et effectivement, ma rétine, chaque matin, regarde le même paysage que de la maison Jules Roy, parce que j'ai la même orientation. Et en fait, j'ai tout plaqué. J'étais avant en Dordogne, en train d'étudier l'art rupestre. Et là, me voilà devant l'art roman, qui m'enseigne le génie des grands bâtisseurs et me remet en phase avec le sens cosmotellurique des puissances de Vézelay aussi.
1: Mais c'est pas en lien avec Marie-Madeleine, cette grande amoureuse de Jésus?
2: Alors effectivement, Marie-Madeleine, que je peux prier tous les jours depuis Vézelay, et celle qui a vu la première, la résurrection. Elle a déjà été préparée avec son frère Lazare. C'est comme s'il y avait déjà eu une initiation, de dire, attends, tu vois, la mort n'est peut-être pas la mort. 4 jours après, même tout puant, Lazare peut revenir. Et elle, c'est la porteuse de parfum, parce que justement, elle a tout donné, elle a tout retourné, tous ces démons là dont je parlais tout à l'heure, elle a réussi à tout retourner par le Christ, comme si elle s'était remplie du Christ entièrement. Et cette femme qui ne cessait de le contempler, de l'écouter, de le suivre, de l'honorer, de tout donner, de donner son cœur en vérité d'amour, son cœur aussi liquide, à la fois de parfum et de larmes, en fait, son regard m'inonde, parce que elle m'amène toujours à avoir un regard moins sévère sur ce monde. C'est ce cœur liquide, plus miséricordieux, plus amoureux, pour essayer de voir jusque dans le néant, comme elle a fait, jusque dans la nuit, le jour, le plein jour. Et elle a vu la lumière là où plus personne ne voyait de la lumière. Donc elle m'aide à toujours à la conversion de ce regard, pour arriver à ne pas balloter dans les tendances du moment, dans les jugements du moment, et à avoir toujours cette vision trine.
1: Dans vos toiles, il y a une grande place faite au visage. Alors, je suis heureux de vous recevoir dans cette émission Visage. Vous savez combien le visage compte pour moi. Et quand je suis arrivé chez vous, vous m'avez ouvert la porte et j'ai vu immédiatement un grand visage peint sur un fond bleu qui est dans votre coin de prière. Un visage qui fait penser au sanctuaire. Un visage d'une intériorité assez saisissante. Qu'est-ce que représente ce visage? Celui-ci est les visages que vous peignez souvent.
2: En fait, mon cœur est comme tatoué de ce linceul de Turin, de cet espace où la matière et la lumière sont sans arrêt en train de s'échanger. Et ce linceul de Turin, qui est quand même toujours le même modèle, je tourne toujours autour, mais j'essaie des fois de m'en détacher, mais c'est lui qui revient toujours.
1: Comme les peintres d'icônes, j'ai l'impression, quelque part, les peintres d'icônes qui représentent souvent le visage du Christ en
2: lumière. Ouais,
1: la
2: sainte face.
1: La sainte face.
2: Oui, c'est toujours ce face à face. De toute façon, face contre face. Alors, est-ce que c'est la susciter en la peignant, ou est-ce que c'est faire en sorte que tout mon corps se précipite dans cette transfiguration? En tout cas, j'aspire à ce chemin. Et le peindre ouvre le chemin, de toute façon, de ma direction.
1: Mais c'est un visage pour nous laisser regarder. Ce visage-là que vous avez peint, il a les yeux clos, et il nous regarde à travers les yeux clos.
2: Il nous rejoint à l'intérieur, dans ce fin silence. On n'est jamais seul, et il est là. Il est priant avec nous. Il nous aide à rester vigilants à la présence à l'intérieur de nous. Il nous ramène au creux de son souffle, dans la main de son visage. La photolyse éclaire. C'est comme au moment d'Hiroshima, en fait, le 6 août 45. C'est aussi le 6 août que l'on célèbre la transfiguration. Et en fait, soit ça se fait sur le plan extérieur, effectivement, c'est cette déflagration atomique qui nous fera tous disparaître.
1: Qui est destructrice.
2: Qui est destructrice et qui a laissé de tristes images sur les murs, pas tout à fait écroulés suite à Hiroshima, d'ombre en fait, des personnes qui ont été soufflées par la bombe. Ou nous allons toucher notre puissance atomique intérieure, comme le Christ a fait, d'abord sur le mont Tabor et puis ensuite lors de sa mort et résurrection. Et moi, c'est ce que je tends à peindre pour que l'on ressente à quel point nous sommes habités par la même puissance, cette puissance nucléaire, cette puissance qui fait de notre matière de la lumière.
1: Nous sommes tous invités à être transfigurés intérieurement. C'est en fait le but de cette existence, quelque part.
2: Oui. Je l'ai vu là récemment avec la mort d'un ami. Et en voyant son visage complètement détendu, alors que je le reconnaissais plus parce qu'il avait un visage très soucieux, très très froissé comme un journal froissé. Et en fait, à sa mort, lui qui était complètement athée, il avait un visage mais serein. Et ben voilà la transfiguration. Il a été pris dans l'amour.
1: J'ai interviewé un jour un médecin légiste. Il a vu beaucoup de cadavres. Il m'a confirmé que les visages sont toujours apaisés, sereins, au moment de la

0: Frédéric Lemarchand. Mot de peinture. Finalement, le but de ce que vous voulez essayer de transmettre, de communiquer à travers vos toiles, à travers vos séances, parfois de peinture en public, accompagnée par de la musique. Qu'est-ce que c'est, ce que vous voulez transmettre d'essentiel ?
1: Ouvrir un espace dans l'espace. Parce que quand je suis face à une porte blanche, la peinture permet d'ouvrir.
0: La toile blanche, c'est la porte blanche.
1: Ouais. Et ça ouvre une issue là où il n'y en a pas. Et ça nous amène dans un espace, un horizon inconnu qui se dessine dans la force de la création, c'est-à-dire qu'elle ne vient pas du connu. La création, c'est de l'inconnu. Et donc à chaque fois, soit en direct avec le public, soit dans le silence de mon atelier, j'essaie, comme un fou, d'ouvrir une porte infranchissable.
0: Et emmener, prendre la main de celui qui contemple votre toile.
1: Après...
0: Ou ça vous appartient plus?
1: Non, ça m'appartient plus, ouais.
0: Vous êtes un instrument, quelque part?
1: Ouais, je suis un instrument.

0: Il n'y a plus rien d'intéressant qui sort, quoi. C'est, je tourne en rond.
1: Et quand ça jaillit, quand vous êtes inspiré, vous le sentez aussi ? Ou vous le sentez après ?
0: Je le sens après parce que c'est comme si je ne pouvais pas être vraiment là en même temps.
1: Sur la place, quoi.
0: Donc je suis un petit peu absente, et heureusement. Et donc je suis après spectatrice de ce qui a été traversé.
1: Et comment se mettre dans cette disposition-là ?
0: Mais c'est une disposition qu'ont les enfants très naturellement, hein. Quand ils sont absorbés dans leur jeu.
1: Donc c'est redevenir enfant.
0: Ah oui, oui.
1: Il y est beaucoup Christian Bobin, je sais que vous l'aimez beaucoup, et c'est ça, quoi, c'est l'esprit enfant.
0: Oui, oui. Ah, mais complètement. Complètement. Non, ils savent tout ça, eux.
1: Il y a une question que j'ai envie de vous poser, Frédéric Lemarchand. Là, je vous observe. Il y a un mélange de fragilité chez vous et de force. Dieu est fragile.
0: Moi, je dirais que c'est le plus fragile.
1: On dit toujours la toute-puissance
0: de
1: Dieu.
0: Pour moi, c'est le plus fragile. Ouais, c'est le plus fragile, justement. Et effectivement, on peut l'écraser sous nos gros sabots facilement.
1: Vous l'avez ressenti, ça, vraiment?
0: Ah oui.
1: Fortement.
0: Oh là là.
1: Que Dieu est fragile.
0: Oui. Parfois, je suis prise par, pareil, des désirs de toute puissance. Les derniers temps, là, quand je faisais avec les robots des transferts de mon sang pour l'irradier, c'était les derniers moments, normalement, d'une greffée en phase de rejet. Je partais avec l'icône de Saint-Séraphin.
1: Saint-Séraphin de Sarov.
0: Et puis, je me mettais devant l'icône et je disais, allez, Saint-Séraphin, maintenant, montre-leur au médecin. Montre-leur que je vais me transfigurer. Mais non, mais bien sûr que non. C'est pas du côté du spectacle. C'est du côté, justement, au moment où j'ai renoncé à tout, donc à moi, même à ma propre vie, et que j'ai accepté de mourir, que là encore, je l'ai retrouvé.
1: Pour finir, Frédéric Lemarchand, cette question que je pose assez régulièrement à ceux que je rencontre, c'est pour vous, quel est le sens de cette existence dans laquelle nous sommes ? Pourquoi sommes-nous là ?
0: Pour tenter de délivrer tout l'amour qui nous habite et de le recevoir.
1: Merci beaucoup de votre accueil ici sur cette belle colline de Vézelay, chez vous. Nous sommes entourés de vos toiles. Je renvoie bien sûr les auditeurs à votre site internet et puis un beau livre que vous avez réalisé récemment.
0: Chère Lumière avec Audrey Fella. Et puis aussi, je fais des expositions régulières et des conférences. Et la prochaine sera sur Jacob et l'ange, justement.
1: Eh bien, que les auditeurs n'hésitent pas à se renseigner sur ces expositions. Et puis surtout, je renvoie à votre site internet, comme ça ils verront vos peintures. Merci Frédéric Lemarchand.
0: Merci Thierry, merci.
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1: Cette émission que vous venez d'écouter provient des archives de RCF Notre-Dame. Des années se sont écoulées depuis les enregistrements. Ne soyez pas étonnés que certains aspects de la vie de nos invités ne soient pas abordés et même d'entendre des voix de personnalités qui nous ont quittés. Dans un instant, nous retrouverons Odile Riffaut pour sa série « Hérésie chrétienne ».
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